0: Nation. Ici Julie Landry, Radio-Canada, Vancouver.
1: Et Ottawa devrait désigner le projet d'oléoduc de la côte ouest comme d'intérêt national jeudi. Pendant ce temps, à Fort McMurray, en Alberta, une croissance démographique se fait sentir avec l'arrivée de ces nouveaux investissements dans les sables bitumineux. Les habitants de la région espèrent que l'affluence soit plus durable que par le passé. Reportage de Tiffany Roquette.
2: Depuis le début de l'été, l'entreprise de toiture Gilbert Roofing multiplie les chantiers à Fort McMurray, dans le nord de l'Alberta. Selon le propriétaire William Gilbert, toute la région surfe sur une vague d'optimisme.
3: Beaucoup plus d'investissements qui se passent, fait qu'il y a plus d'argent, plus de demandes.
2: La foire locale, la Olsen's Expo, fait ainsi salle comble. L'entreprise québécoise de SP Solution Providers y a établi un stand pour la première fois, attiré par l'accent mis sur le commerce interprovincial, explique le directeur des ventes techniques, Jason Brazo.
4: Nous, on attaque ce marché-là. Maintenant, on en profite.
2: Depuis 20 ans, dans l'industrie pétrolière, le chef d'exploitation de l'entreprise Alcor, Christopher Yarish, ne s'attend toutefois pas à un retour des booms passés.
5: I don't think he'll ever be as crazy as
2: Cette croissance lui paraît plus progressive et durable. Et c'est une bonne chose, dit-il, parce qu'à la folie des booms suivaient des récessions dévastatrices pour la communauté.
5: And it really hurt the local community.
2: Selon la présidente de la Chambre de commerce locale, Diana De Souza, les années de vaches maigres ont forcé la communauté à réfléchir à sa stabilité. Fort McMurray n'est plus une ville de boom, dit-elle.
6: Past just being a boom town.
2: Alors si celui-ci ne se concrétise pas, elle croit en la résilience de sa ville. Ici Tiffany Roquette, Radio-Canada, Fort McMurray.
1: Et la guerre commerciale entre les États-Unis et le Canada se poursuit. Pendant que des produits canadiens comme l'alcool et la mélasse ne peuvent plus traverser la frontière du voisin du Sud, l'impact économique du conflit se fait sentir. David Savoie a plus de détails.
7: C'est vraiment pas bon pour Hamilton et pour les travailleurs.
8: Comme d'autres résidents d'Hamilton, cette femme dit se préoccuper des conséquences de ces licenciements. L'acierie Stelco va renvoyer jusqu'à 500 employés en raison des tarifs douaniers américains et suspendre certaines de ses activités pour une durée indéterminée. Il y avait de l'inquiétude à l'annonce des tarifs et de l'escalade des réponses, dit Kevin Stewart du syndicat des métallos. Maintenant, on en voit les impacts. Au même moment, des produits canadiens ne peuvent plus traverser la frontière vers les États-Unis, que ce soit de l'alcool, des motocyclettes ou de la protéine de petit lait. Des produits déjà soumis à des tarifs prohibitifs, mais cette interdiction force à nouveau les entreprises à des contorsions. L'entreprise lavalloise Gelosso, qui embouteille et produit des prêts à boire, fait 80% de ses ventes aux États-Unis. La nouvelle salve américaine force Gelosso à transférer une partie de ses activités là-bas. Aucun licenciement n'est en vue, d'après la vice-présidente de stratégie corporative de l'entreprise, Nathalie Paré.
9: Pour l'instant, on regarde une évolution dans le temps. Parce que c'est bien évident que si nous, on transfère notre production aux États-Unis, on veut se positionner pour accueillir des clients qui, eux, veulent venir produire au Québec.
8: Plusieurs observateurs estiment que les impacts de ces contre-mesures américaines ne seront pas gigantesques, qu'elles visent surtout à ébranler le Canada. Malgré les tensions commerciales, les communications ne sont pas rompus entre Washington et Ottawa, mais pour l'heure, il n'y a aucun retour à la table de négociation qui est prévue. Ici David Savoie, Radio-Canada, Montréal.
1: Et en France maintenant, le parti d'extrême droite, le Rassemblement national, est en pleine tempête. Une enquête de Mediapart attribue des messages antisémites au chef du parti, Jordan Bardella, entre 2013 et 2015, lorsqu'il était un simple militant. L'intéressé nie en bloc ces accusations et dénonce une tentative de déstabilisation. Jordan Bardella a promis de poursuivre en justice Mediapart. De son côté, le média promet de publier les preuves de ce qu'il avance. Et enfin, le gouvernement espagnol a annoncé une série de mesures pour lutter contre la crise du logement dans le pays. Toute éviction sera interdite jusqu'en 2030 et les baux de location seront automatiquement renouvelés à leur expiration. Le gouvernement de Pedro Sanchez en a fait l'annonce après 3 jours de manifestations au cœur de Madrid contre l'expulsion, la semaine dernière, d'une femme de 87 ans de son logement qu'elle occupait depuis 70 ans et qui a été rachetée par une société immobilière. Les mesures annoncées doivent être approuvées par le Parlement espagnol. Voilà.
10: Merci beaucoup, Caroline.
1: C'est le tour de l'actualité.
10: Et on n'a pas fini de faire le tour de tous les sujets. Et c'est ce qu'on fait à l'émission Panorama.

0: On va parler économie dans quelques instants avec Carl Rétineau-Paradzelli cette semaine. Et on revient bien sûr sur cette annonce et de LNG Canada, bien sûr, qui va agrandir son usine de gaz naturel liquéfié à Kitimat. Qu'est-ce que ça veut dire pour l'économie? Mais Carl va nous parler également d'un outil qui est à votre disposition là, de la part du gouvernement fédéral si vous voulez acheter une demeure. Souvent, ces outils-là fiscaux, sont souvent dédiés aux premiers acheteurs. Mais avez-vous déjà regardé la définition de ce qu'est un premier acheteur? Ça peut être une des deux personnes dans le couple qui n'a jamais été propriétaire, donc qui peut recevoir cette aide-là. Et si vous avez acheté votre maison il y a plus de 4 ans et que vous êtes maintenant, vous avez vendu et que vous êtes à logement depuis 4 ans, vous êtes éligible également à ces subventions-là. Bref, Carl va vous expliquer ça tellement mieux que moi dans quelques instants. Il y a aussi la journaliste Julie Landry qui vient nous résumer ses annonces là aujourd'hui. Mark Carney, qui était en Colombie-Britannique, donc elle sera avec nous. Puis on termine l'émission en allant à Dawson, au Yukon. C'est là qu'on regarde le match d'ouverture des Maple Leafs de Toronto face aux Canadiens de Montréal. C'est présentement 1-1. Gavin McKenna, la jeune sensation yukonaise, n'a pas marqué encore, mais on a organisé là-bas un rassemblement pour visionner le match. On va parler avec Mike Fraser, l'entraîneur de hockey à Dawson, vers 17h35. Fabienne Arault, côté météo, est-ce que c'est le retour du beau temps?
1: On dirait ça, en fait.
0: On le dit.
1: Pour demain, c'est ça. On va continuer avec de belles éclaircies, on va dire. Ça va commencer par des nuages pour Vancouver, le Grand Vancouver, Vallée du Fraser, mais ça se dégage en matinée et on devrait donc avoir de très belles éclaircies. Maximum de 15 à Vancouver, jusqu'à 18 du côté d'Abbotsford. Pour Whistler, là, ce sera très ensoleillé pour la journée de demain avec un maximum de 15 degrés. Kamloops, un ciel plutôt variable pour demain mercredi, maximum de 18. 18 aussi attendu du côté de Kelowna sous un soleil généreux. Du soleil aussi également à prévoir à Prince-George avec un maximum de 12 degrés et à Dawson Creek avec un maximum de 14 degrés. Terrassé Kitimat, davantage de nuages et là aussi on a quelques risques d'averse, maximum de 13 prévus pour Terrassé Kitimat. Dans l'île de Vancouver, à Tofino, ça sent nuage demain matin et on verra donc beaucoup moins le soleil en journée. Maximum de 14 attendu à Tofino. Nanaimo, c'est du soleil principalement pour demain avec un maximum de 17. À Victoria, les nuages vont partir tard en fin de matinée et on aura ensuite un ciel variable. Maximum de 16 attendu à Victoria. Et au Yukon, à Dawson, ça sera nuageux demain avec quelques risques d'averses de neige ou de pluie en matinée. Et ensuite, on devrait avoir un ciel variable avec un maximum de moins 6. Et à Whitehorse, c'est un ciel variable avec 9 degrés. Et je regardais pour ce soir à Dawson, il y a des risques moins 1, on prévoit cette nuit, avec quelques risques d'averse. 60% de probabilité d'averse de neige. Oh, c'est bien, ils sont à l'abri pour regarder le match.
0: Oui, mais c'est sûr que si le Canadien bat les Maple Leafs, ça va créer un froid.
1: Forcément.
0: Là-bas.
1: Ça va refaire descendre la température.
0: Mais c'est ma question. Je vais demander à Mike pour qui les gens prennent. On comprend que Gavin McKenna joue pour les Maple Leafs, mais qui prend pour les Maple Leafs?
1: On part un débat,
0: on
1: là.
0: Je pose la question. Voilà, merci Fabienne.
1: Bonne soirée.
0: Je veux prendre le temps de remercier Louis Laganière à Kimberley qui nous a texté au 604-662-6032 et qui nous a envoyé des photos tristes, là, je vais le dire comme ça, parce que avant, Louis habitait à Kitimat. Chaque année, il allait voir le glacier Bear qui est sur la route vers Stewart en Colombie-Britannique. Et il m'a envoyé un montage des photos depuis 2002, 2007, 2011 et 2022. Et la disparition du glacier est tellement importante que ça brise le cœur de voir ça. C'était tellement beau avant, le glacier qui se jetait jusqu'au lac. Et maintenant, ce n'est qu'un qu'un souvenir, ce glacier-là, la langue là, du glacier qui est très petite comparée à ce que c'était avant. Bien sûr, c'est en réaction à notre entrevue de 16h10 avec Chloé Monti, étudiante à la maîtrise en glaciologie à l'Université Simon Fraser, qui a étudié 3 glaciers près de Whistler, dont un là, qui est à 95% là, en 25 ans, qui a perdu 50 ans, pardon, qui a perdu 95% de sa superficie. Alors, merci à Louis de nous avoir écrit au 604-662-6032. On attend également vos réactions. Qui prend pour les Maple Leafs de Toronto?
2: Économie.
0: Chaque mardi, on fait le tour de l'actualité économique. Cette semaine, Carl Rettino-Paradzielli, journaliste économique au magazine L'Actualité, est avec nous. Bonjour, Carl.
3: Salut, Rudy.
0: On a appris aujourd'hui que l'entreprise LNG Canada va agrandir son usine de gaz naturel liquéfié ici, en Colombie-Britannique. Donc, le Canada va exporter plus de gaz naturel.
3: Oui, au moment où l'offre mondiale est limitée par la fermeture du détroit d'Ormuz, on a beaucoup parlé du pétrole qui passait par là, mais pour ce qui est du gaz naturel liquéfié, c'est à peu près 20 % du gaz sur la planète qui passait par là également. Donc, ça limite beaucoup l'offre sur la planète et ça rend le projet, disons, encore plus intéressant du point de vue économique. On parle, vous le savez, du terminal d'exportation de gaz naturel liquéfié de Kitimat, qui est entré en service il n'y a pas longtemps, à l'été 2025, et qui là prend de l'expansion déjà. On va aller de l'avant avec la phase 2. Du côté d'LNG Canada, qui est, je le rappelle, une co-entreprise dont Shell est le plus gros actionnaire avec d'autres pétrolières. Et donc, le but avec ça, c'est de doubler la capacité de production du terminal. On veut atteindre jusqu'à 28 millions de tonnes de gaz naturel liquéfié par année. On dit que ça pourrait être le cas au début des années 2030, si tout va bien. Et donc, sur le plan économique, il y a de bons arguments pour ça. J'ai parlé du fait que c'est un projet intéressant dans le contexte mondial, les emplois aussi, jusqu'à 4000 emplois pendant la construction. On parle de plus de 30 milliards de dollars d'argent du secteur privé. Et effectivement, il y a l'enjeu de l'exportation. Alors, je suis allé voir tantôt où est-ce qu'on en est exactement pour ce qui est des exportations de gaz naturel. Et c'est intéressant de voir que jusqu'à l'été 2025, 100% du gaz naturel canadien qu'on exportait s'en allait aux États-Unis, était exporté aux États-Unis. Mm-hmm. Pas 80, pas 90, 100 %. Et donc, quand l'usine de Kitimat, justement, a ouvert en juillet 2025, on a commencé un peu à exporter vers l'Asie. Mais l'an dernier, 2025, quand on regardait ça dans son ensemble, c'était seulement 3 % des exportations totales qui n'allaient pas aux États-Unis, qui allaient en Asie. Donc, c'est pour vous dire qu'on part presque de zéro en termes d'exportation ailleurs qu'aux États-Unis, ce qui rejoint donc les intentions du gouvernement Carney de diversifier les marchés. On vise l'Asie, mais il y a aussi l'Europe qui en veut du gaz naturel. On a eu une entente signée avec l'Allemagne il n'y a pas très longtemps. Donc, comme je le disais, du point de vue économique, ça se défend. Du point de vue environnemental, ça soulève encore des préoccupations, un peu partout au pays d'ailleurs, parce que oui, la combustion de gaz naturel, ça peut produire moins de CO2 que du pétrole ou du charbon, mais c'est pas tous les chercheurs qui sont d'accord avec ça, dans le sens où, quand on tient compte de toutes les étapes de production, donc liquéfaction, transport de ce gaz naturel liquéfié...
0: L'extraction également du gaz naturel, là, qui émet énormément de méthane.
3: Exactement, le méthane aussi qui est un enjeu. Tout ça mis ensemble, ça peut devenir plus polluant, selon certaines études, que du charbon ou du pétrole. Donc bref, je pense qu'on peut dire avec certitude que plus de gaz, ça ne nous rapproche pas des cibles climatiques. On sent que c'est l'économie qui prime dans ce cas-ci.
0: Ouais. D'ailleurs, certains experts pensent qu'on devrait dire du gaz fossile, parce qu'il n'est pas naturel.
3: Enlever le naturel, oui, c'est ça.
0: Exact. Sinon, Carl, l'économie canadienne là, ralentit, on le comprend bien sûr, avec tout ce qui se passe avec les tarifs, etc. Mais pour l'instant, l'économie tient le coup.
3: Oui, c'est un peu toujours la chose qu'on dit quand on parle de l'économie canadienne. On est à genoux, mais on n'est pas à terre encore. C'est à peu près ça le portrait encore pour le mois de juillet. Croissance nulle au mois de juillet au Canada, 0 % et les estimations préliminaires pour le mois d'août, c'est 0,2 % de croissance, 0,2 de point. Donc, selon Desjardins, ça nous donnerait une croissance d'à peu près 2 % en rythme annualisé au troisième trimestre. C'est pas si pire, c'est moins bon que ce qu'on a eu au deuxième trimestre avec 3,3 % de croissance. Et surtout, il faut dire que ça ne tient pas compte de toutes les répercussions de la guerre tarifaire Canada-États-Unis. Je sais que c'est un peu dur de suivre le rythme des annonces, là, mais il faut se rappeler qu'en juillet, Donald Trump a annoncé ses droits de douane de 50 % sur des produits canadiens, mais ce n'est pas entré en vigueur à ce moment-là. C'est entré en vigueur en août, fin août. Donc, vous comprenez qu'il faudra attendre les données officielles du mois d'août et même celles de septembre pour voir les répercussions de ça, parce que nos contre-tarifs canadiens, c'est arrivé en septembre. Alors bref, des données qui montrent que oui, on tient le coup, mais on va espérer qu'on tienne le coup même quand l'escalade, disons, s'est intensifiée dans les derniers mois.
0: Ouais. Et puis, ben, vous le savez, il y a des élections au Québec, ici en Colombie-Britannique.

0: Yannick également, on parle beaucoup d'accès à la propriété. Il y a un gros coup de pouce qui s'en vient là pour les premiers acheteurs.
1: Oui, un coup de pouce du fédéral qui aide effectivement la cause de ceux et celles qui ont du mal à s'acheter une première maison. Je sais que le RAP, le CELIAP, qui fait beaucoup jaser, mais je voulais vous parler d'un autre truc qui est sans doute moins connu. C'est le fait que le gouvernement fédéral rembourse complètement la TPS pour les acheteurs d'une première propriété $1 million ou moins. Et si la propriété est entre 1 et 1,5 million de dollars, il y a quand même un remboursement partiel qui est possible. Donc, ça veut dire que, bon, la TPS, c'est 5 %. Si on a une maison d'1 million, ben, ça veut dire un remboursement maximal de $50 000. Et on ajuste, là, si le montant de la valeur de la maison est moindre, c'est un remboursement qui est moindre. Mais bref, ça peut être plusieurs dizaines de milliers de dollars comme ça qu'on empoche comme remboursement. Alors, il y a deux critères à respecter, Rudy. Le premier, c'est d'être un premier acheteur. Et quand je dis premier acheteur, c'est plus large qu'on peut le penser. C'est-à-dire que il faut pas avoir vécu dans une habitation dont vous ou votre conjoint étiez propriétaire au cours des 4 années qui ont précédé l'acquisition de la nouvelle propriété. Donc, en français, si vous achetez cette année, que vous avez été propriétaire jusqu'en 2021, mais locataire ensuite, ça fonctionne. Oh. Donc, premier acheteur veut pas dire premier acheteur à vie. Et l'autre affaire, c'est que si vous êtes en couple, pas besoin que les deux membres du couple soient des premiers acheteurs. Une seule personne peut l'être et demander le remboursement et ça marche. Donc, disons que ça élargit un peu les critères d'admissibilité. Puis l'autre grand critère, c'est la propriété. J'ai parlé du prix, mais il faut aussi que ce soit une propriété qui est soit neuve ou bien une propriété existante, mais rénovée presque entièrement, strippée en bon français. Donc, si c'est le cas, si vous pensez que vous cochez ces cases-là, renseignez-vous sur le programme parce que, comme je le disais, des dizaines de milliers de dollars, ça permet d'acheter quoi? Des meubles, plein d'autres choses quand on est propriétaire puis qu'on commence. Alors, ça peut être fort intéressant.
0: Certainement. Carl Retineau-Paradini, journaliste économique au magazine L'Actualité. Merci pour ce tour d'horizon économique aujourd'hui.
1: Avec plaisir. À bientôt.
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0: Jusqu'à Kitimat, oui, où l'annonce aujourd'hui a résonné sur la côte ouest, l'annonce de la phase 2 de LNG Canada qui était prévue d'ici la fin de l'année. On savait que ça s'en venait là, au moins depuis le mois de mai, mais le fait qu'elle arrive aujourd'hui en pleine campagne électorale rend tout ça bien intéressant. Julie Landry s'est intéressée à ça aujourd'hui. Bonjour Julie.
3: Bonjour Rudy.
0: Alors vous étiez aujourd'hui à cette annonce, il y a été question de la campagne électorale provinciale?
3: Pas officiellement, évidemment, parce qu'il y avait le premier ministre du Canada, Mark Carney, qui était là, les cinq représentants des cinq groupes d'investissement de la Chine, du Japon, Shell Canada, Malaisie et Corée du Nord, avec le PDG d'LNG Canada. Donc, évidemment, on n'allait pas officiellement parler de politique. Sauf que qui était avec eux aussi? David Eby, présenté non pas comme candidat ou chef du NPD, mais comme premier ministre de la province. Ouais. Parce que c'est à ce titre-là, il conserve ses fonctions. Le sourire de David Eby, si je pouvais le décrire, évidemment qu'il était fier. Il dit que c'était un grand jour pour la Colombie-Britannique. Il n'a pas... Il n'a pas fait de discours électoraliste, mais il a bien voulu indiquer que les valeurs de la province dans ces projets-là, selon lui, sont alignées avec les valeurs ou en tout cas les buts des investisseurs, c'est-à-dire avoir des bonnes conditions pour les travailleurs, avoir des bonnes relations avec les Premières Nations, avoir des bonnes conditions environnementales, à tout le moins meilleures que d'autres projets du genre ailleurs dans le monde, et avoir un retour financier juste pour le Canada et la province. Donc, ce sont des choses que les autres partis relèvent souvent, que ce soit le Parti conservateur ou le Parti vert. On dirait qu'il leur parlait quand même un peu directement quand il a parlé de ça. Donc, non, pas officiellement question de campagne électorale sur place, mais on la sentait quand même pas loin, là.
0: Ben oui, j'imagine aussi, on aurait pu se demander est-ce que le gouvernement pouvait pas attendre quelques semaines?
3: C'est pas le gouvernement. Ah oui, ça, je veux préciser.
0: C'est le bureau, c'est vraiment LNG
3: Canada.
0: Ah, c'est LNG Canada
3: qui a fait cette décision de la faire aujourd'hui. Est-ce que David Eby savait que ça s'en venait puis qu'il a un peu enligné sa campagne avec ça? On ne le sait pas, on n'a pas pu le savoir. Mais on savait que l'annonce allait arriver au début octobre au départ. Et là, fin septembre, on est à peu près. Donc, ce n'est pas une grosse surprise que ça arrive à ce moment-ci.
0: Comment les partis ont accueilli cette nouvelle?
3: Nous avons les réactions du Parti conservateur et du Parti vert. Pour le Parti vert, c'est une mauvaise nouvelle. Ça ne fait que profiter aux intérêts étrangers et qu'à la fin, pour quitter Timat, ça ne fera que sens.

0: 150 emplois maximum à temps plein et que ce sont les gens de cette ville qui en subissent les effets nocifs sur la santé. La chef Emily Lowen s'est aussi dit solidaire avec les Premières Nations qui sont contre le projet. Mais pour les conservateurs, et c'est quand même rare, en pleine campagne électorale, un communiqué de presse signé clair a raté la candidate de Skeena, donc elle est de Kitimat, disait que c'était une excellente nouvelle et j'ai posé la question à Claire Raté sur place. On l'écoute.
1: It is good news, but this is a project that happened in spite of the NDP, not because of them. The reality is this should have come 5 years ago and there should have been twice as many announcements.
0: Donc, elle dit, oui, c'est une bonne nouvelle, mais c'est une nouvelle qui est arrivée en dépit de David Eby ou du NPD et pas grâce à eux. Elle dit, selon elle, qu'il aurait dû avoir beaucoup plus de projets déjà annoncés et beaucoup plus rapidement. Pourtant, hier, son chef, Lorne Dirksen, disait complètement, quand il a annoncé son super plan pour l'énergie, que si on vote conservateur, la Colombie-Britannique serait propice aux affaires. BC would be open for business. Et donc, c'est le message qu'il voulait lancer.
2: Avec ce genre d'annonce, le Parti conservateur pourra-t-il convaincre l'électorat qu'il faut voter pour lui pour que la province soit justement ouverte aux affaires?
0: Bien, difficilement, parce qu'avec ce qu'on a vu aujourd'hui, ça donne l'impression, en tout cas, qu'elle l'est. D'ailleurs, j'ai posé la question au ministre national de l'énergie, Tim Hodgson, qui disait, lui, que à l'heure actuelle, la majorité des provinces et le pays chante la même chanson quand vient le temps des messages envoyés aux investisseurs. Et donc, oui, on est ouvert. Donc, laissant entendre que la Colombie-Britannique aussi. Et Chris Cooper, le directeur général PDG de LNG Canada, dit « BC is open for business ». Canada is open for business. Donc, ce message-là des conservateurs perd un peu de sa valeur, je dirais, contrairement aux autres élections précédentes.
2: Oui. Et le fait que David Eby et Mark Carney se retrouvent sur la même scène en pleine campagne électorale, est-ce que ça pourrait être vu comme de l'ingérence du fédéral dans l'élection?
0: Bien, on s'est posé la question parce que probablement que Mark Carney aurait pu demander à ce que M. Eby soit assis dans la salle et non qu'il monte pour qu'il ne parle pas vu qu'on est en campagne électorale. Sauf que et M. Hodgson et M. Carney ont dit à peu près la même chose et je vous invite à écouter M. Carney.
3: L'annonce de GNL2 a été déterminée par les 5 partenaires de GNL2, des partenaires du secteur privé. Le gouvernement du Canada a fait beaucoup d'efforts afin d'atteindre ce point-ci pour l'investissement privé, le deuxième plus grand dans l'histoire du Canada. OK? Alors, c'est approprié pour le premier ministre du Canada d'être là.
0: Donc, lui, il a dit « j'ai raison d'être là pour l'importance de ce projet pour notre pays en entier ». Et j'ai fait une observation, il a énormément été question de la place aux Premières Nations et j'ai senti que c'était très important pour les investisseurs que ce lien avec les Premières Nations soit respecté. D'ailleurs, quand il y a eu la reconnaissance territoriale, quand Maureen Nice, qui représente le groupe des Premières Nations copropriétaire de cette phase 2, a parlé, les téléphones des gens de ces pays qui étaient sur place là étaient en train de filmer tout ça. On voyait qu'il y avait un intérêt vraiment particulier par rapport au lien avec les Premières Nations et donc c'est un intérêt qui est demandé de la part des investisseurs. Est-ce que ça ferait en sorte que les conservateurs devraient faire plus attention avec les relations avec les Premières Nations? C'est à garder en tête. En tout cas, on a posé la question à Yvan Clich. Est-ce que ça sert un peu des personnes comme David Eby, ce genre d'annonce-là? Yvan Clich, qui est spécialiste en énergie au Centre d'études et de recherche internationale de l'Université de Montréal. Écoutons ce qu'il avait à dire.
4: Alors, c'est clair que c'est favorable pour tout premier ministre qui peut faire cette annonce et en plus, en appui du gouvernement fédéral canadien et avec un premier ministre, M. Carney, qui est, on le sait, très populaire encore au Canada et à l'échelle mondiale.
0: Donc, j'ai hâte de voir, Rudy, dans les prochains jours, d'ici la fin de la campagne, si les conservateurs vont s'attaquer à une autre cible que celle-là, au niveau économique. Est-ce qu'on va plutôt parler de sécurité publique, de problèmes de toxicomanie, d'attente dans les hôpitaux? Parce que j'ai l'impression que cet argument-là vient de perdre un peu beaucoup de plumes.
2: Oui, et sinon, peut-être de la fameuse loi sur la déclaration des peuples autochtones.
0: Ils vont peut-être faire attention aussi par rapport à ça.
2: Également, ouais. Aussi. Là. Voilà. Merci beaucoup, Julie Landry.
0: Avec plaisir.
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2: On en parlait avec Carl Rétineau-Paranzelli à l'économie. Hein, l'économie canadienne qui fait un peu du surplace là, présentement. On n'est pas en récession, là, mais bon. Deloitte Canada, d'ailleurs, anticipe un ralentissement de l'économie canadienne. La croissance sera de 0,9% pour 2026. Donc, on évite la récession. François Huvelin, associé et vice-président chez Deloitte Canada, était ce matin à l'émission Le Café Chaud en Alberta pour analyser ce portrait économique et les opportunités d'investissement. Il a d'abord détaillé les facteurs qui expliquent le ralentissement anticipé, entre autres l'imposition de nouvelles barrières douanières américaines.
6: On a connu une très bonne première moitié d'année au-dessus des attentes, effectivement. La performance était jusqu'à 3,3% de croissance pour le Canada en entier au mois de juin. Effectivement, on voit un ralentissement. C'est certain que les droits de douane qui ont pris vigueur en mois d'août, donc au 22 août et la deuxième tranche au 15 septembre, amènent un nuage supplémentaire, des défis supplémentaires pour l'économie canadienne. Il faut garder en tête que pour la plupart des provinces canadiennes, le marché américain est beaucoup plus proche que les provinces les plus éloignées. Donc, d'avoir un commerce pan-canadien reste un défi. Quand notre principal partenaire américain décide de nous mettre des barrières d'entrée, c'est plus difficile. Donc, on voit un ralentissement, effectivement, par rapport à ces perspectives-là pour la fin de l'année. Donc, comme vous le disiez, une performance qui est au-dessous de 1% de croissance, parce qu'on mais on parle pas de récession. Donc, soyons quand même positifs, optimistes. Il y a un momentum qui reste intéressant et ça, c'est sans compter justement les incitatifs gouvernementaux qui viennent d'être annoncés mi-septembre et qui sont très prometteurs.
2: Et il a ensuite souligné l'importance des investissements dans les infrastructures publiques ainsi que des incitatifs fiscaux comme la méga-déduction pour stimuler les entreprises.
6: L'investissement est pour nous la clé du succès, d'aller de l'avant, de moderniser nos opérations, de gagner en productivité, mais aussi de faire des investissements ciblés, comme on le sait, en défense, où est-ce qu'on a un énorme besoin, en infrastructure, où est-ce qu'on a un énorme besoin. La plupart des marchés visant à justement diversifier leurs partenariats commerciaux, on pense à l'Europe, on pense à l'Asie, ben c'est des infrastructures qui seront nécessaires pour acheminer les biens dans ces différentes juridictions-là. Donc, effectivement, on parle de rail, on parle de port. Ce sont toutes des avenues extrêmement importantes, extrêmement encourageantes. Quand je vois des annonces du gouvernement fédéral, justement, sur des grands projets canadiens, on pense au rail, justement, aux nouvelles voitures que VIA va justement aller faire construire au Québec et en Ontario, ben ça amène pour un paquet de sous-traitants, des opportunités, puis ça, c'est des sous-traitants canadiens à travers le Canada où on va pouvoir justement avoir un momentum positif. Par ailleurs, on a aussi beaucoup, beaucoup d'espoir avec la méga-déduction annoncée le 15 septembre dernier. Méga-déduction qui va permettre d'encourager justement l'ensemble des entreprises à faire cet investissement qui était peut-être un peu difficile à faire avec la prudence, avec l'incertitude. Là, on crée vraiment une opportunité pour les entreprises qui pourraient acquérir justement un équipement qui peut-être aurait une durée de vie, disons, de 10 ans, qui, par le passé, aurait été amorti dans leur déclaration d'impôt sur la durée de vie selon les règles établies. Là, leur permettre de déduire très rapidement de tout passer en dépenses, donc récupérer une majorité des frais, des investissements là-dessus, donc qui serait extrêmement positif. Donc, ces mesures combinées-là, on pense, vont avoir un effet positif qui va faire un peu un effet de mitigation sur l'ensemble des impacts des droits de douane.
2: François Huvelin, associé vice-président chez Deloitte Canada, il était à l'émission Le Café Chaud en Alberta ce matin.
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2: Caroline Cloutier, les défenseurs de l'environnement s'inquiètent du projet d'expansion de l'usine de liquéfaction de gaz naturel à Kitimat.
7: Oui, voilà, LNG Canada qui a confirmé que la phase 2 du projet d'expansion va de l'avant et il fait partie de la liste des grands projets du gouvernement fédéral, devrait permettre de doubler la production. Annie Véraud fait le point.
8: What a great day for Canada. En visite à Vancouver, le premier ministre Mark Carney a salué l'investissement privé de plus de 30 milliards de dollars dans la phase 2 du projet de LNG Canada situé à Kitimat.

0: CIMAT en Colombie-Britannique.
1: And that means, yes, doubling capacity.
0: L'expansion de l'usine de liquéfaction de gaz naturel permettra de doubler sa production, dit-il, et en fera la deuxième plus grande installation de ce type au monde.
1: Les émissions de GNL Canada à Kitimat devraient être plus faibles que celles de toute autre installation de taille comparable à travers le monde.
0: Cette promesse d'un projet plus durable laisse sceptique Thomas Green de la Fondation David Suzuki, qui craint les conséquences environnementales.
2: De nouveau revenir en boomerang en termes d'inondations, feux de forêt.
0: Le spécialiste en énergie, Yvan Klisch, s'attend toutefois à une bonne acceptabilité sociale du projet, notamment en raison du contexte politique.
3: Les gens voient bien que on est une puissance énergétique et qu'il faut utiliser ce levier-là le plus possible et diversifier nos marchés hors du marché américain.
0: LNG Canada vise à atteindre davantage les marchés asiatiques dont la demande pour le gaz naturel est en hausse. Ici Annie Véro, Radio-Canada, Vancouver.
4: Le chef par intérim du Parti conservateur de la Colombie-Britannique veut aider les producteurs d'alcool britanno-colombiens et canadiens.
5: Oui, si son parti est porté au pouvoir aux élections provinciales et dans le contexte de la guerre commerciale entre le Canada et les États-Unis, Lauren Dirksen s'engagerait à supprimer temporairement la taxe de vente provinciale de 10 % sur les alcools canadiens. Il promet aussi de maintenir les alcools américains hors des rayons des magasins pendant la durée de la guerre commerciale. Il dit qu'il ne cédera pas aux exigences du président américain Donald Trump qui veut les revoir sur nos tablettes.
4: Et puis un juge de la Cour suprême de la Colombie-Britannique suspend la condamnation l'année dernière de deux militants du Drug User Liberation Front.
5: Voilà, et elle a aussi déclaré inconstitutionnelle une partie de la loi fédérale qui réglemente certaines drogues et autres substances. Emma Hautecoeur a préparé ce qui suit.
6: Jeremy Kellicombe et Eris Nix, les deux membres fondateurs du club de compassion Dolph à Vancouver, avaient été déclarés coupables de trafic pour avoir vendu des drogues du web clandestin testées dans le but de diminuer les surdoses mortelles. Les deux militants ont entrepris une contestation constitutionnelle sur la base des décès liés aux drogues toxiques, faute d'approvisionnement sécuritaire, et affirmé que la loi fédérale est discriminatoire envers les personnes handicapées par des troubles liés à la dépendance. La juge Catherine Murray a statué en leur faveur, déclarant que le club de compassion réduisait les méfaits associés à la crise des drogues toxiques et n'avait aucun impact négatif sur la communauté ou la sécurité publique. L'article 2 de la loi qui a servi à condamner Jeremy Kellicombe et Eris Nix est inconstitutionnel, conclut la juge, qui a aussi reconnu leur sacrifice au nom de l'intérêt public dans cette cause. La Coalition canadienne des politiques sur les drogues a qualifié la décision d'historique et estime qu'elle pourrait changer le cours de la politique en matière de drogue au pays. Ici Emma Hautecoeur, Radio-Canada, Vancouver.
5: Voilà, Rudy, ça fait le tour de l'actualité pour aujourd'hui.
4: Merci beaucoup, Caroline.
5: Je vous en prie.
4: Ça a été difficile. Ça l'est encore dans le sud-ouest de Vancouver, Oak Street, Granville, à l'approche de Marine Drive. Quand Granville se transforme en Marine Drive sud-ouest, là, c'est très difficile. Par contre, une fois de l'autre côté du fleuve Fraser, vers l'aéroport, par exemple, il n'y a pas de souci dans ce secteur-là. North Van, ça a été un beau retour à la maison aujourd'hui. Là, pas de problème sur la transcanadienne. Même chose en direction ouest, à travers Burnaby. Généralement, c'est assez fluide. À la sortie du centre-ville de Vancouver, on a quelques ralentissements sur Georgia, à la hauteur de Pender, à l'entrée du parc Stanley également. Ça se poursuit jusqu'à mi-chemin environ là, dans le parc Stanley, mais jusqu'au pont Lionsgate, il n'y a pas de problème. Pour ce qui est de Victoria maintenant, c'était pas difficile. Là. Il y avait quelques ralentissements. Direction ouest sur la Transcanadienne à partir de Telecom Road. C'était sur Craig Flower Road où c'était difficile. Ça va mieux, là. Il y a moins de problèmes. À la hauteur de Admiral Road, ça roule assez bien dans ce secteur-là. Même chose ailleurs. Sur l'île également. L'heure de pointe est pas mal terminée.
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4: C'est l'ouverture de la saison dans la Ligue nationale de hockey. Il y a plusieurs équipes canadiennes qui sont en action, mais à Dawson, au Yukon, on surveille surtout l'affrontement entre les Maple Leafs de Toronto et le Canadien de Montréal. Non pas parce que le Canadien de Montréal est la plus grande équipe de tous les temps, mais parce que la Ligue nationale de hockey accueille un autre joueur du Yukon, Gavin McKenna.

0: qui a été repêché au tout premier rang l'été dernier avec les Maple Leafs de Toronto. Il a amorcé la saison avec le grand club et un rassemblement est organisé à Dawson en ce moment pour regarder le match. Et c'est là où l'on joint notre prochain invité. Il est entraîneur de hockey à Dawson. Mike Fraser est avec nous. Bonjour, Mike.
1: Hey, bonjour, merci pour votre appel.
0: Ben, ça fait plaisir, merci à vous d'être avec nous. Dites-nous, là, je ne donnerai pas le score, là, mais comment ça se passe ce match-là? Quel est le score?
1: C'était, mais il fallait que je pars un peu pour faire du conduire quelqu'un. Et c'était 1-1 quand je suis parti, mais je reviens bien vite. Là.
0: Bon, ben je vais vous informer en direct que c'est maintenant 2-1. Pour le Canadien.
1: Pour le Canadien.
0: Ah. Pour le Canadien, exactement. Dites-nous, c'est où le rassemblement aujourd'hui? Où est-ce que ça se tient?
1: C'est dans la salle communautaire de la Première Nation Toronto-Equitaine à Dawson. Puis quasiment toute la ville est là. C'est une petite ville ici. Puis il y a beaucoup d'animations en ville pour voir notre gars, Gavin McKenna.
0: Eh bien oui, quand même, c'est un beau moment, j'imagine, pour la communauté. Diriez-vous que les partisans de hockey de Dawson ont peut-être mis leur allégeance de côté là, pour encourager Gavin McKenna?
1: Ben, je peux vous dire que ben, les Bleus Blancs-Rouges à Montréal, ils ont des fans partout dans le pays, mais ce soir à Dawson, puis au Yukon, certainement, c'est les Bleus et Blancs de Toronto. Ouais, let's go, Gavin, puis les Leafs.
0: Ah bon, ben, c'est correct. Je suis content d'entendre ça. Vous êtes entraîneur de hockey à Dawson. Parlez-nous un peu de votre implication. Ça fait combien de temps que vous vous impliquez dans le hockey à Dawson?
1: Depuis 79. Ça fait comme, je sais pas, c'est 47 ans, quelque chose de même.
0: Ouais.
1: Mais là, je joue plus au hockey, mais je suis arbitre. Puis je coach avec les jeunes de 9 ans et moins.
0: Wow.
1: C'est pas une grande ville. On n'a pas beaucoup de joueurs, mais il y a de l'énergie là-dedans. Puis surtout, à soir, dans la salle, il y avait beaucoup de jeunes, des joueurs de hockey qui regardaient ça.
0: Ben justement, pour les jeunes, là, qu'est-ce que ça représente de voir un Gavin McKenna? Il y a Dylan Cousins aussi, qui est un autre très bon joueur, mais qui vient qui est de Whitehorse, là, qui a atteint la Ligue nationale de hockey. Qu'est-ce que ça représente pour ces jeunes-là de voir quelqu'un de chez eux là, se rendre dans la Ligue nationale de hockey?
1: Ben, ils sont tellement fiers, puis c'est tellement un exemple pour les jeunes, puis c'est beau à voir.
0: Oui, et vous en avez vu beaucoup des jeunes joueurs. Qu'est-ce que ça prend pour qu'un joueur du Yukon atteigne la Ligue nationale de hockey? Parce que faut dire qu'il y a une réalité géographique, là, ça peut être difficile. Qu'est-ce que ça prend pour qu'un joueur se rende à ce niveau-là?
1: Ben, c'est vrai que nous autres, on est dans une petite ville à 500 km au nord de Whitehorse. Whitehorse, c'est la grande ville. Puis le programme de hockey à Whitehorse est excellent. Il faut qu'ils ont les nombres. Ici à Dawson, on n'a pas les nombres. Mais même les joueurs comme Gavin, après qu'ils se preuvent à Whitehorse, il faut qu'ils aillent comme au BC ou Alberta ou Ontario au collège. Puis il faut que les parents soient prêts pour dépenser de l'argent pour les voyages et tout ça. C'est difficile, certainement.
0: Ouais, ou il faut vendre des barres de chocolat.
1: Oui.
0: Puis ça fait 50 ans là que vous êtes au Yukon, donc des joueurs qui auraient eu le talent, mais comme vous l'avez expliqué, par manque de moyens, qui ont peut-être pas pu se rendre aussi loin. Est-ce que vous diriez-vous que vous en avez vu des joueurs qui avaient probablement le talent là, pour se rendre loin, mais la situation a fait que peut-être ils ont pas réussi? Là?
1: Ah, certainement. Puis il y en a encore dans notre Beer League. Là, il y a des bons joueurs de la région. Puis c'est comme ça. C'est ça.
0: Ouais, mais il y a des exemples hein, quand même. Il y a Gavin McKenna, il y a Dylan Cousins qui se sont rendus. Je suis content d'entendre que ce sont des beaux modèles. Vous me disiez un peu plus tôt que vous connaissez les grands-parents de Gavin McKenna?
1: Oui, Joe Mason et Karen, j'ai joué au hockey avec son grand-père. Puis ses oncles, Joe Jr. puis Willie, puis sa mère, Christelle, est une des meilleures joueuses de hockey dans la Ligue des femmes au Yukon. Elle a grandi à Dawson, mais ça fait plusieurs années qu'elle reste à Whitehorse.
0: Ah oui, donc

0: Lui, il vient vraiment d'une famille de hockey, là. Ça coule dans leurs veines.
1: ils sont tous des athlètes, oui, oui, certainement. Des boxeurs, des joueurs de hockey. J'ai joué au baseball avec Joe.

0: Ah, moi, je le souhaite qu'il reste toujours comme il est. Il est tellement dangereux. À chaque fois qu'il descend sur la glace, il est dangereux. Puis, il me rappelle un peu de jeune Wayne Gretzky. Il est, je sais tout, les bons vœux au monde.
1: Ah ben, même chose, hein. On a vraiment hâte qu'il marque son premier but. Bon, pour l'instant, c'est encore 2-1. Vous avez rien manqué.
0: Mais j'ai pas manqué. Il avait pris un beau lancer au but, mais lancer de bonne qualité, mais il a pas compté.
1: Ouais, ben ça va venir. Ça va venir
0: il retombe bien vite, là.
1: Assez vite pour lui. Parfait. Ben saluez les gens là-bas. Peu importe l'allégeance, là, la couleur du chandail. Je suis content d'entendre qu'il y a un beau rassemblement à Dawson en ce moment pour le premier match du joueur originaire du Yukon, Gavin McKenna, repêché au premier rang par les Maple Leafs de Toronto. Puis Mike Fraser, ben on se remet ça, une petite jazzette hockey de temps en temps avec vous. Ça serait bien sympathique.
0: Ah ouais, parfait. OK, merci pour l'appel.
1: Merci, Mike. Bonne saison de hockey.
0: Merci, encore. Au revoir.
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1: Ben voilà, c'est 2-1 toujours pour le Canadien de Montréal face aux Maple Leafs de Toronto. L'autre match qui a lieu en ce moment, les Rangers de New York et les Bruins de Boston, toujours 0-0. Et un peu plus tôt, les gagnants de la Coupe Stanley affrontaient les Panthers de la Floride, les Hurricanes de la Caroline, oui. Et ça s'est terminé en prolongation 1-0. Hey, c'est un match de série, ça, là, 1-0. D'ailleurs, il y a plusieurs experts qui croient que soit les Hurricanes de la Caroline ou les Panthers de la Floride sont les favoris pour remporter la Coupe Stanley cette année. Malheureusement, il n'y a pas beaucoup de monde qui ont mis nos Canucks parmi les favoris pour gagner la Coupe Stanley cette année. Les Canucks qui amorcent eux aussi leur saison aujourd'hui. Ce soir, le match est présenté à 19h face aux Oilers d'Edmonton. Notre collègue Patrick Henry qui était là justement aujourd'hui, qui a pu interviewer quelques joueurs, entre autres le défenseur des Canucks, Guillaume Brisebois. On va l'écouter, là, lui, sur sa préparation pour cette saison.
3: Je pense que c'est juste de s'améliorer après de match en match. C'est une nouvelle équipe, c'est des nouveaux joueurs un peu ensemble avec des nouveaux coachs, une nouvelle direction. Fait que je pense que c'est juste de s'acclimater au début, puis ça s'est bien passé durant le camp d'entraînement. Puis, je pense que on est peut-être sous-estimé, mais je pense qu'on est une équipe qui va travailler fort puis qui va surprendre.
1: Ouais, Guillaume Brisebois, qui est un choix, rappelons-le, de troisième tour des Canucks en 2015. Donc, ça fait longtemps qu'il est avec les Canucks, qui a joué beaucoup à Abbotsford. Et cette année, ben, on est content qu'il amorce la saison avec le grand club. Manny Malhotra, c'est nouveau pour lui également. Il était entraîneur des Canucks d'Abbotsford. Maintenant, il fait le saut, lui aussi, avec les Canucks de Vancouver. Et voici comment il va s'occuper, ce qu'il va faire, surtout avec ses joueurs lors des premiers matchs.
4: Je vais avoir mes détails sont là. Puis pour moi, le plus grand chose pour un coach, c'est la communication. Je veux parler avec les gars chaque jour. Je veux donner l'instruction qu'ils ont besoin. Puis je veux apprendre que chaque gars a besoin pour être son mieux.
1: Voilà, l'entraîneur, c'est le fun d'avoir un entraîneur des Canucks qui parle français, Manny Malhotra. Et manquez pas ce soir au téléjournal à 18h, le journaliste Patrick Henry, journaliste sportif qui est à Edmonton, qui va discuter avec Corentin Mitet-Magnan. Autre article intéressant qui a été publié aujourd'hui par la firme Sportico, qui analyse vraiment le côté business d'affaires au hockey. On est allé avec la valeur des équipes dans la Ligue nationale de hockey. Ce sont les Maple Leafs de Toronto qui arrivent au premier rang cette année avec une valeur de 4,8 milliards de dollars. Les Rangers de New York au deuxième rang avec 4,1 milliards de dollars. Et le Canadien de Montréal, troisième avec 3,8 milliards de dollars. Il faut savoir que en un an, la valeur de ces équipes-là a cru de 13 à 15%. C'est un bon placement, là, hein? Ils font de l'argent avec ça. La valeur a beaucoup augmenté. Les autres équipes canadiennes, on retrouve les Oilers d'Edmonton au 8e rang. Les Flames de Calgary au 14e rang.

0: deuxième rang. Les Canucks sont en 20e position. Ils ont perdu deux positions, les Canucks, dans ce classement-là, à un peu plus de 2 milliards de dollars. Et d'année en année, là, c'est une hausse de 10 % pour les Canucks de Vancouver. Les derniers, les Blue Jackets de Columbus ont la plus faible valuation, là. Les Jets de Winnipeg au 31e rang. Les Sénateurs d'Ottawa sont 29e, donc là aussi, une faible valeur pour les Jets de Winnipeg et ses équipes canadiennes, les Sénateurs également. Dites-nous par messagerie texte quelle équipe vous allez encourager cette année. 604-662-6032.
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0: LNG Canada confirme donc que la phase 2 du projet d'expansion de son usine de liquéfaction de gaz naturel à Kitimat va de l'avant. Le premier ministre Mark Carney, qui était ici aujourd'hui d'ailleurs, a qualifié d'historique cet investissement de 30 milliards de dollars réalisé avec des fonds privés. Ma collègue Wildinette Paul en a parlé avec Yvan Clich, fellow et spécialiste en énergie au Centre d'études et de relations internationales de l'Université de Montréal. Elle lui a demandé comment cet investissement avait été accueilli.
2: C'est une décision qui n'est surprenante pour personne dans le domaine de l'énergie. Et le premier projet avait été lancé en 2025. C'était le premier projet d'exportation de gaz naturel liquéfié du Canada. Et on envisageait déjà la phase 2. Et puis, je vous dirais que sans que ce soit vraiment la cause déterminante, le contexte actuel, le contexte géopolitique actuel, le contexte énergétique mondial favorise nettement le lancement d'un tel projet. On le sait, il y a des problèmes d'approvisionnement venant des pays du Golfe Persique, donc qui doivent franchir le détroit d'Ormuz. Il y a des incertitudes autour de cet approvisionnement. Le Qatar, qui est un grand exportateur de gaz naturel liquéfié, a vu sa capacité de production considérablement réduite. Alors, dans le contexte actuel, c'est sûr que la venue du Canada, d'un pays qui a une excellente réputation, qui n'a pas d'enjeux là, de difficultés de circulation en mer, ben c'est absolument bienvenu dans le monde énergétique et surtout en Asie, là où la demande en énergie et en gaz est en croissance au cours des prochaines décennies. Le Canada devient un joueur important maintenant sur la scène énergétique mondiale, un joueur beaucoup plus important. On le sait, le Canada a très peu de capacité d'acheminement de son pétrole et de son gaz en mer, donc sur le marché mondial. Et là, on annonce le doublement d'une capacité de production qui avait commencé en 2025. Et cette capacité de production va être carrément l'une des plus importantes au monde en matière de gaz naturel liquéfié. Les États-Unis ont commencé en 2016 à exporter du gaz, le Canada en 2025. Et là, il y a une montée en puissance dans un contexte qui est fortement favorable à la croissance et à la présence du Canada sur le marché énergétique mondial. Donc, c'est un peu un message aussi qui est lancé à la communauté internationale, c'est que le Canada a des ressources énergétiques qui peuvent combler les besoins de beaucoup de pays, notamment en Asie. Et il a l'intention de prendre sa place parmi les autres acteurs qui sont déjà présents dans ce marché.
0: Yvan Clich, donc, a expliqué également pourquoi ce projet allait de l'avant aussi rapidement.
2: Les conditions ont complètement changé au Canada. Je pense que sous l'ancien gouvernement libéral, les choses auraient peut-être été, je dirais, envisagées de façon fortement différente. Est-ce que ça aurait quand même amené une décision d'investissement? Probablement. Mais je vous dirais que le contexte actuel est beaucoup plus propice pour des investisseurs. Ils sentent qu'ils ont le vent dans le dos, ils sentent qu'ils ont l'appui du gouvernement fédéral, un préjugé positif, alors qu'avant, sous l'ancien gouvernement, c'était plutôt un préjugé négatif. Alors là, c'est sûr que le contexte actuel est beaucoup plus propice à des investisseurs. Ça leur donne beaucoup plus confiance qu'ils sont acceptés, qu'ils sont voulus, qu'ils sont désirés. Et bien sûr, ça aide aussi également pour la réalisation du projet. C'est sûr que quand on a un gouvernement qui vous est favorable, on se dit que les obstacles réglementaires, politiques, d'acceptabilité sociale vont être moins compliqués, que donc on va pouvoir engager la construction et réaliser le projet dans les échéanciers prescrits. Alors qu'il y a eu un contexte au Canada où les opérateurs avaient perdu passablement confiance sur le fait de la capacité du Canada à respecter les délais ou en tout cas la capacité de pouvoir réaliser ces projets-là dans des délais qui sont avancés pour rendre le projet rentable.

0: Alors là, aujourd'hui, ces opérateurs-là se disent, ben là, on a des gens au gouvernement fédéral qui nous sont sympathiques, qui vont certainement nous aider à faciliter l'exécution et la réalisation du projet. Alors, le contexte aura changé, je dirais, presque à 180 degrés pour les opérateurs dans les énergies fossiles, pétrole et gaz au Canada, beaucoup plus optimistes quant à la capacité, au soutien qu'ils peuvent obtenir pour que le Canada prenne une place beaucoup plus importante sur la scène énergétique mondiale.
1: Yvan Cliche, fellow et spécialiste en énergie au Centre d'études et de relations internationales de l'Université de Montréal. Il répondait aux questions de la journaliste Wildinette Paul.
2: Plutôt à l'émission Panorama.
1: Plutôt à l'émission, on discutait avec Chloé Monty, étudiante à la maîtrise en glaciologie à l'Université Simon Fraser. On parlait de ces trois glaciers qui risquent de fondre d'ici la fin du siècle. C'est le constat que dresse une étude publiée par des chercheurs de l'Université Simon Fraser. La superficie du glacier Whistler a diminué de 95% en 50 ans. Celle du glacier Ortsman de 75%. Elle m'expliquait tout d'abord ces constats.
3: Pour le glacier de Whistler, ce qui reste, c'est quelques petites sections de glaciers qui restent. Il y a vraiment, c'est surtout les sections qui sont encore à l'ombre qui restent vraiment. Ouais.
1: Wow. Mm-hmm. Et donc, vous, à quel point vous avez été surprise par ces résultats là, lorsque vous meniez cette étude?
3: La vitesse à laquelle ils fondaient n'était pas complètement surprenante, mais vraiment de voir l'image, ben la différence entre les images de 1973 versus 2024 et même aujourd'hui, c'est vraiment choquant.
1: Ouais, ces images-là proviennent d'où?
3: Donc, les premières images, donc 1973 et pendant les années 80-90, c'est des photos aériennes qui ont été prises par le gouvernement. Donc, cette photo-là sont à une très bonne résolution. Puis après ça, il y a d'autres images satellites qu'on a utilisées de différentes résolutions aussi pour se rendre jusqu'à 2024.
1: Ouais. Comment est-ce qu'on explique l'importante diminution de la superficie de ces glaciers-là particulièrement?
3: C'est vraiment surtout à cause d'une augmentation dans les températures qu'on voit cette fonte dramatique-là. Donc, ce qu'on a vu dans les 50 dernières années, c'est qu'il n'y a pas une tendance significative pour une différence de précipitation. Donc, il n'y a pas beaucoup de changements en tant que la neige qui va tomber pendant l'hiver. Mais les températures augmentent tellement qu'on a plus de fonte en été. Donc, si on n'a pas plus d'accumulation, mais on a un changement de température, ça veut dire qu'on a plus de fonte que d'accumulation d'une façon plus dramatique.
1: Mm-hmm. Quelles conséquences ça sur les rivières, l'environnement autour? Parce qu'il y a plus d'eau, mais bientôt, il y en aura moins, là, j'imagine.
3: Oui, exactement. Donc, pour ces trois glaciers-là, ils contribuent un peu aux écosystèmes qui sont downstream de ces glaciers-là. Mais vraiment, les autres qui sont dans la même chaîne montagneuse autour, ils ont quand même une importance pour l'eau potable, pour les la communauté de Whistler et aussi pour la... Il y a un hydropower facility dans la rivière qui est en dessous, mais ces trois petits glaciers-là, ça fait longtemps qu'ils ne contribuent pas d'une façon significative, vu qu'ils sont tellement petits. Mais ouais, comme vous dites, bientôt il va y avoir moins de contributions de ces glaciers-là, mais il va continuer à avoir des contributions de la fonte de neige.
1: Dites-nous, on a vu les images catastrophiques au Népal d'un glacier qui s'est effondré, tout ça. Est-ce que ça peut provoquer ça ou déstabiliser le terrain environnant les montagnes, le fait qu'un glacier comme ça ait disparu?
3: Pour ces trois plus petits glaciers, on ne verra pas les mêmes choses nécessairement qu'on a vu au Népal, mais ce que ça contribue, c'est que auparavant il y avait la glace qui gardait tout le roc ensemble quand la glace était présente et donc c'était gelé. Donc ce qu'on peut voir, c'est une déstabilisation du terrain qui peut causer des éboulements. Mais pour ces trois petits glaciers-là, on en voit moins.
1: Chloé Monty, étudiante à la maîtrise en glaciologie à l'Université Simon Fraser, à qui j'ai parlé à 16h10.
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0: L'agrandissement du projet LNG Canada reçoit le feu vert et l'expansion fera passer de 14 à 28 millions de tonnes par an les exportations de Kitimat vers les marchés étrangers. Une mauvaise décision, selon les environnementalistes.
1: Je pense qu'ils ont oublié de parler des impacts environnementaux.
0: Oui.
1: C'est une drôle d'omission. D'ailleurs, c'est consternant de voir ce qui arrive en ce moment. Et surtout quand on compare avec ce que Mark Carney nous disait lorsqu'il était en Angleterre, là, lorsqu'il s'occupait de la banque, à l'époque de la Banque d'Angleterre, il nous disait que les changements climatiques se situent au-delà des horizons traditionnels, puis il disait que la fenêtre d'opportunité est finie puis qu'elle se rétrécit. Mmh. Donc, on se demande qu'est-ce qui s'est passé avec Mark Carney en disant, donc on dirait qu'il se rend pas compte non plus que la température va augmenter de 5 degrés d'ici la fin du siècle.
0: Demain, on fera honneur à la journée de vérité et de réconciliation avec des invités des Premières Nations.
2: Merci beaucoup, Dominique. Bien hâte de vous écouter demain et toute l'équipe de Far West dès 6 heures sur ICI Première ou l'application audio. Nous aussi également demain, hein, bien sûr, on discute de cette journée de la vérité et de la réconciliation. On s'entretient avec Steve Bourget. Il est responsable de la collection Amérique au musée du Quai Branly Jacques Chirac à Paris, puisqu'il y a eu aujourd'hui, ou en fait c'était hier, l'inauguration d'une exposition sur les Premières Nations du Nord-Ouest de l'Amérique, donc plusieurs Premières Nations d'ici en Colombie-Britannique. On inaugure également un nouveau segment à l'émission Panneau Réno avec Annie Jonf de Sitka Concept à Penticton. On vous aide dans vos rénovations. Ici Rudy Desjardins, au nom de toute l'équipe, bonne soirée, à demain.
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5: Ici Madeleine Blais-Morin. À ça nous regarde ce soir.
6: Chaque cargaison expédée depuis Katimac renforce la sécurité de nos alliés et rendre le Canada plus indépendant, plus résilient et plus prospère.
5: Coup d'accélérateur pour l'exploitation des hydrocarbures au pays. Ottawa donne son feu vert à l'expansion du terminal de gaz naturel liquéfié en Colombie-Britannique et se prépare à désigner le pipeline vers la côte ouest, projet d'intérêt national. Aussi à l'émission, tempête politique en France, d'anciens messages à caractère antisémite attribués à Jordan Bardella, le président du Rassemblement national, font surface. Lui dénonce un coup monté. Et plus tard.
7: Je pense que notre mentalité, elle nous aide beaucoup à passer à travers une saison. La culture, la continuité, c'est deux gros affaires qui t'aident à aller chercher du succès constamment.
5: Coup d'envoi dans une heure de la saison de la Ligue nationale de hockey. On se rendra à Toronto, où le Canadien de Montréal affronte les Maple Leafs. Bon mardi soir à tous. Je pense qu'on peut déjà déterminer que la production des hydrocarbures sera le thème de la semaine politique du gouvernement Carney. Ottawa devrait désigner le projet de pipeline de la côte ouest comme étant d'intérêt national jeudi. Dans un instant, on vous parlera d'ailleurs du boom là, qui se prépare à Fort McMurray, la capitale des sables bitumineux. Mais aujourd'hui, c'était de gaz dont il a été question. LNG Canada a donné le feu vert à son projet d'expansion à Kitimat. Cette deuxième phase du projet doit permettre de doubler la production de gaz naturel. Mark Carney, qui était de passage à Vancouver, aux côtés de son homologue provincial, a dit qu'il s'agissait d'un investissement historique. On en parle avec ma collègue d'Ottawa, Estelle Côté-Sroka. Bonsoir Estelle.
8: Bonsoir Madeleine.
5: Donc, le premier ministre a aussi vanté la vitesse là, à laquelle le projet a reçu toutes les approbations.
8: Oui, la phase 2 de LNG Canada Kitimat dans le nord-ouest de la Colombie-Britannique faisait partie des 5 premiers projets d'intérêt national identifiés par le gouvernement de Mark Carney. C'était en septembre dernier. Il voulait en accélérer la réalisation.

0: réalisation. On est un an plus tard, un an après le dépôt de ces projets au bureau des grands projets, eh bien la construction de la phase 2 de Kitimat va débuter. C'est un projet qui doit permettre de doubler la capacité de production de gaz naturel liquéfié. Elle passera de 14 à 28 millions de tonnes par année à Kitimat. Et les exportations, elles sont destinées aux marchés asiatiques et européens. À terme, le gouvernement estime que ce sera la deuxième plus grande installation de ce genre dans le monde. Et le premier ministre Mark Carney voit dans ce projet une autre manière pour le Canada de s'affranchir des États-Unis et de développer des liens économiques avec d'autres pays.
1: Les retombées vont dépasser nos frontières. Face à l'incertitude mondiale, les pays choisissent leurs partenaires en fonction de la ressource la plus rare, la confiance. Le Canada devient le fournisseur de choix sur lequel nos alliés peuvent compter.
2: Oui, s'affranchir des États-Unis. On peut rappeler là, que tout ça se déroule en pleine tension commerciale avec les États-Unis, là, justement.
0: Oui, le président américain Donald Trump qui a laissé entendre hier que les États-Unis allaient gagner cette guerre commerciale, que le Canada allait plier. Mais pour l'instant, le Canada n'a pas l'intention de s'excuser ni de retourner à la table de négociation en personne à Washington. Et d'ailleurs, depuis minuit, il y a plusieurs produits canadiens qui sont interdits d'importation aux États-Unis. L'alcool, donc certaines bières, des vins, des spiritueux, la mélasse, certains modèles de motos. Et le gouvernement n'a pas l'intention de répliquer à ces mesures de représailles pour éviter que Washington en impose d'autres et qu'on s'enlise dans une espèce de spirale tarifaire. Ottawa veut en ce moment protéger et stimuler l'économie canadienne. Le ministre du Commerce Canada-États-Unis, Dominique Leblanc, va d'ailleurs rencontrer ses homologues provinciaux et territoriaux dans les prochains jours pour améliorer la libre circulation des biens au pays. Et ça, c'est une idée qui plaît au député conservateur Gérard Deltel, parce que le Canada est selon lui en position de faiblesse actuellement. On l'écoute.
3: Je pense que la meilleure contre-attaque que l'on devrait avoir, c'est nous comme contribuables, c'est nous comme consommateurs, de pouvoir acheter encore plus de produits canadiens, d'avoir moins de barrières tarifaires à travers les provinces.
2: Alors ça, c'est le contexte, là, Estelle, de tensions commerciales avec les États-Unis. Mais revenons à l'annonce du jour là, sur l'expansion du terminal à Kitimat pour doubler la production de gaz naturel. Il y a des groupes environnementaux qui s'inquiètent là, des émissions qui seront générées par LNG Canada.
0: Oui, parce que ce n'est pas clair combien d'émissions seront générées par ce projet. L'Institut climatique du Canada rapportait que les émissions de la phase 1 à elles seules généraient des émissions de 5,5 mégatonnes. Radio-Canada a demandé en point de presse à Mark Carney combien d'émissions allait générer la phase 2, donc la totalité de ce projet. Et le premier ministre a répondu que le gaz naturel liquéfié allait être utilisé pour réduire ou cesser l'utilisation du charbon ailleurs dans le monde. Mais ça, c'est un argument qui ne convainc pas l'analyste en politique climatique et énergétique chez Quitter, Charles-Édouard Tétu, puisque le gaz naturel liquéfié, bien, il vient des énergies fossiles. Écoutons M. Tétu.
4: Pour nous, il n'y a aucune façon de faire du développement responsable du gaz naturel. Donc, n'importe quel investissement ou n'importe quel développement d'une énergie fossile nous amène plus facilement ou plus rapidement dans le mur. Le gaz naturel émet énormément de gaz méthane. Et lui, c'est un des gaz qui accélère le plus rapidement les conséquences des changements climatiques, notamment au Canada, là, où on a le péril du sol et où notre biodiversité est fragile.
0: Mark Carney a par ailleurs annoncé un investissement aujourd'hui $1,2 milliard pour protéger les eaux et la vie marine. Ce sont des mesures nécessaires, selon lui, dans un contexte où le Canada veut augmenter ses capacités portuaires, notamment sur la côte ouest, pour accélérer les échanges commerciaux.
2: Estelle Côté-Sroka, à Ottawa, merci beaucoup.
0: Au revoir.
2: Et cette annonce d'expansion du terminal d'exportation de gaz naturel liquéfié, je le disais, ça survient au moment où Ottawa se prépare à désigner jeudi le pipeline vers la côte ouest comme étant d'intérêt national. À Fort McMurray, au cœur des sables bitumineux, il y a un boom qui se prépare déjà, mais les habitants espèrent qu'il sera différent de celui du passé.
5: Dans ce quartier résidentiel de Fort McMurray, des couvreurs travaillent sur trois toits différents. Ce fourmillement d'activité n'est pas la conséquence d'une tempête. Juste un signe de l'ambiance dans cette ville du nord de l'Alberta.
6: Je te dirais depuis le début de l'été que c'est de plus en plus

0: plus de demandes en plus de demandes. Là, on est rendu au point qu'on cherche des gars, on cherche à trouver plus d'argent parce qu'on a trop d'ouvrages.
1: William Gilbert, propriétaire de Gilbert Roofing, est établi ici depuis 10 ans. Toute la ville surfe, selon lui, sur une vague d'optimisme depuis quelques mois.
0: Bien, les gens parlent beaucoup du ramp-up là, pour la production du pétrole. Des investisseurs qui sont revenus à Fort McMurray. Beaucoup plus d'investissements qui se passent. Fait qu'il y a plus d'argent, plus de demandes.
1: Aucune entreprise pétrolière n'a encore annoncé d'investissement majeur pour accroître sa production. Mais le vent souffle dans la bonne direction pour le secteur, constate la présidente de la Chambre de commerce de Fort McMurray, Diana Desouza.
2: So there was no investment, there was
1: plus personne ne parlait d'investissement ni d'expansion, et ça a complètement changé, dit-elle. On attend encore les décisions finales d'investissement, mais l'excitation est bel et bien là.
2: You know, excitement and thoughts.
1: Welcome to the oil industry. La foire locale, la Oil Sands Expo, fait sale comble pour la première fois depuis des années. Et la majorité des exposants viennent d'autres régions du Canada.
3: Je pourrais dire que l'intérêt est bon.
1: L'entreprise québécoise 2SP Solution Providers y présente ses pompes et ses solutions de nettoyage de convoyeurs. Elle est là pour la première fois, portée par l'intérêt accru pour le pétrole des sables bitumineux et pour le commerce interprovincial. Jason Brazo est le directeur des ventes techniques.
3: Nous, on attaque ce marché-là maintenant. On en profite. On dit, on a vu la guerre commerciale qui se lance, donc pourquoi pas lancer notre chapeau dans le jeu.
1: À quelques mètres de lui, l'entreprise Alcor Facilities, qui s'occupe de camps de travail, de transport d'employés et de construction, a aussi repris un stand après avoir délaissé la foire pendant plusieurs années.
4: So my name is Christopher Yarish.
1: Le chef d'exploitation, Christopher Yarish, constate lui aussi qu'investisseurs et entreprises semblent enfin prêts à dépenser de l'argent.
4: 100%. It's a lot of its market confidence.
1: Le projet d'oléoduc, qui pourrait transporter jusqu'à 1 million de barils de pétrole vers la Colombie-Britannique, contribue largement à ce climat de confiance, pense-t-il. Mais après 20 ans dans l'entreprise, la reprise lui semble différente. Il ne croit pas à un retour de la folie de 2006, par exemple, et ne le souhaite pas. La croissance était tellement forte que conduire 30 km vers les sites de sable bitumineux pouvait prendre 4 heures.
4: Everyone's stealing workforce.
1: Les entreprises se volaient des employés, la course au salaire semblait sans fin.
4: All of a sudden, the bust happened.
1: Et la chute n'en a été que plus rude, rappelle-t-il.
4: Smaller booms happen.
1: Il espère donc des booms, mais plus petits et plus durables. Conducteur de machinerie lourde pendant des années, Shane Gannon croit aussi que ce retour de bonne fortune ne ressemblera pas aux autres. Les années de vaches maigres ont forcé les pétrolières à réduire leurs coûts et à gagner en efficacité. Maintenant instructeur au collège Keiano de Fort McMurray, il s'inquiète toutefois d'un manque de main-d'œuvre spécialisée.
4: The colleges need more funding.
1: Il pense que les formations techniques ont besoin de plus de financement provincial et fédéral et de plus d'enseignants pour faire face aux demandes de l'industrie. Dans les rues de Fort McMurray, des engins de chantier s'activent. Certains renflouent les berges de la rivière contre de futures inondations. D'autres font sortir de terre des magasins de grande surface. Très peu de logements sont toutefois en construction.
5: We are running low on inventory.
1: Une situation qui inquiète l'agente immobilière, Paige Sear. Les ventes se sont accrues de 30% cette année, alors le stock de logements disponibles s'épuise vite. Et les gros promoteurs immobiliers ont déserté la ville.
5: So the big developers have all left town.
1: Le conseiller municipal, Calvin de Castellin, se veut toutefois rassurant.
6: We've put a lot of money.
1: Il explique que la municipalité a choisi d'investir de l'argent dans les infrastructures et la revitalisation du centre-ville pour se sortir des cycles de forte croissance et de récession et stabiliser son économie locale.
6: We're ready for growth.
1: Alors pour lui, Fort McMurray est prête pour un nouvel essor.
6: And the world and industry is seeing that.
1: Le monde et l'industrie, dit-il, peuvent le voir. Ici Tiffany Roquette, Radio-Canada, Fort McMurray.
7: Et je retrouve notre chroniqueur économique, Philippe-Antoine Saunier. Bonsoir, Philippe-Antoine.
8: Bonsoir, Madeleine.
7: Puisque c'est le thème de la semaine, on a voulu savoir qu'est-ce que ça représente aujourd'hui l'industrie du pétrole et du gaz au Canada au moment où, on le disait, on prévoit construire un nouveau pipeline vers la côte ouest et que le terminal de gaz naturel liquéfié à Kitimat, en Colombie-Britannique, prend de l'expansion. Donc, c'est vraiment un poids lourd de l'économie canadienne.
8: Le pétrole et le gaz naturel, ça représente environ 20 % des exportations canadiennes. C'est plus que tout autre secteur. C'est 3,5 % du PIB canadien. Mais en Alberta, cette industrie-là représente entre 20 et 25 % du PIB de la province et à peu près la même proportion des revenus du gouvernement provincial. Mais

0: l'industrie n'est plus ce qu'elle était au début des années 2010. On se rappelle que le prix du baril de pétrole a chuté de 110 $ à peu près 40 $. Les investissements dans les nouveaux projets se sont arrêtés. Mmh. Et le secteur énergétique en Alberta emploie aujourd'hui beaucoup moins de travailleurs, explique Charles Saint-Arnaud, qui est économiste en chef de Service Credit Union à Calgary.
1: Il y a tout près de 65 000 d'emplois en moins dans le secteur pétrolier en ce moment qu'au sommet en 2014. Mais ça inclut les gens qui travaillent directement dans le secteur de l'extraction, mais ça inclut aussi des emplois de gens qui étaient en fait employés par le secteur de façon indirecte, que ce soit par exemple, les travailleurs de la construction spécialisés pour justement bâtir toutes les installations dans le nord de l'Alberta, les emplois manufacturiers qui étaient aussi liés à la fabrication des inputs qui étaient justement pour tout l'équipement, encore une fois, dans le nord de l'Alberta, aussi tous les ingénieurs, géologues et autres qui étaient impliqués dans le design de ces projets-là.
0: Par contre, l'industrie produit toujours de plus en plus de pétrole et de gaz à partir des projets qui sont en place et qui ont coûté des milliards de dollars à construire.
2: Et est-ce que le conflit au Moyen-Orient incite l'industrie à se développer davantage?
0: Pour le moment, l'industrie pétrolière et gazière semble réticente. Il faut dire que le pétrole des sables bitumineux demande des investissements qui sont colossaux et on n'est pas certain de ce que l'avenir nous réserve, indique Charles Saint-Arnaud.
1: La grande question pour un producteur pétrolier qui veut augmenter sa production, qui veut investir, qu'est-ce qui va se passer si le détroit d'Ormuz rouvre demain matin? Est-ce qu'on retourne à un prix du pétrole à 80, peut-être même 60 $ le baril? On est au début de l'année. Donc, lorsqu'on pense que ça va prendre des dizaines de milliards de dollars d'investissement et que c'est des installations qui doivent produire pendant 2-3 décennies, peut-être même plus, pour être rentable.
0: Vous voyez, il faudrait investir environ 100 milliards de dollars pour augmenter la production d'un million de barils par jour. Ça, c'est la capacité d'un nouveau pipeline vers la côte ouest.
2: Et quelle place a cette industrie dans les plans du gouvernement Carney?
0: Bon, la transformation de l'économie que propose le gouvernement Carney, on l'a vu dans les dernières semaines, ça vise la transformation de nos matières premières, donc la complexification de l'économie canadienne et aussi la diversification des marchés d'exportation. Mais selon l'économiste Éric Pinault du département de sociologie à l'UQAM, l'industrie pétrolière et gazière ne se prête pas bien à cette stratégie-là.
3: Contrairement à d'autres secteurs, on peut faire beaucoup de valeur ajoutée. Ici, on est devant quelque chose qui est extraire une matière première sous la forme la plus brute possible, la transformer pour qu'elle soit acceptable dans les systèmes de transformation ailleurs, puis de l'envoyer ailleurs. Donc, il y a peu de gains possibles en termes de complexification, de troisième transformation. Deuxième problème, c'est la diversification des marchés, c'est difficile. La continentalisation du système de distribution, puis de la circulation du pétrole, puis de consommation du pétrole. C'est un leg pesant. Puis sortir de ce leg-là, essayer de se trouver des nouvelles voies d'exportation, on le voit, ça demande de l'investissement public considérable.
0: Et il s'interroge sur la place de cette industrie-là dans l'économie canadienne.
3: Pour moi, c'est pas un secteur qui... sur lequel, moi, je pense qu'on devrait tabler pour opérer cette transformation que Carney envisage de l'économie, réduisant notre dépendance, augmentant la complexité de notre économie. Je vois pas ça comme des secteurs porteurs. Je vois ça plutôt comme des legs historiques. Puis il faut se poser la question, puis après ça, c'est tout l'autre enjeu climatique. Il faut se poser la question, ben c'est quoi le prix qu'on paye et qu'on va faire payer aux générations futures pour garder en ce secteur-là aussi important qu'il est actuellement dans l'économie canadienne, c'est-à-dire 20% des exportations, 3% des emplois, etc.
2: Oui, tout un questionnement environnemental. Mm-hmm. Par ailleurs, c'est une industrie qui a des retombées un peu partout au pays.
0: Oui, via le système de péréquation, mais là, c'est très difficile à évaluer. On rappelle que ce n'est pas le gouvernement de l'Alberta qui paye la péréquation dont profite le Québec, notamment, mais c'est évident que l'économie albertaine fournit une part considérable des revenus du gouvernement fédéral qui, lui, redistribue chaque année environ 25 milliards de dollars en péréquation aux provinces qui sont moins riches, et le Québec touche plus de la moitié de cette somme-là, soit plus de 13 milliards de dollars cette année.
2: Philippe-Antoine, merci.
0: Au revoir.

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1: On vous présente ce soir le dernier chapitre du voyage de notre correspondant Louis Blouin à travers les États-Unis. Il s'est rendu au Texas pour nous parler des impacts des politiques migratoires du président. Le coût humain de l'offensive de Donald Trump contre l'immigration clandestine continue d'être dénoncé. Climat de peur, famille déchirée, conditions de détention jugées inhumaines. L'impact se fait sentir même par des Américains qui sont au service de leur pays. Louis, bonsoir.
2: Bonsoir, Madeleine.
1: Les opérations anti-immigration de l'ICE ont eu lieu dans tout le pays. Pourquoi vous avez choisi le Texas en particulier pour ce reportage?
2: Parce que cet État-là est devenu l'épicentre, une sorte de laboratoire de la lutte contre l'immigration irrégulière aux États-Unis. L'État représente le quart de toutes les arrestations effectuées par l'ICE aux États-Unis. Le gouverneur républicain Greg Abbott travaille main dans la main avec Donald Trump pour mettre en œuvre sa politique migratoire. C'est un État où il y a bien sûr de la répression, mais où le système aussi se referme sur les sans-papiers. Le Texas a mis fin, par exemple, à un programme qui permettait aux étudiants sans statut d'avoir accès à des frais de scolarité plus avantageux. Alors, ce sont des portes qui se ferment pour les migrants et qui leur mettent des bâtons dans les roues, là, s'ils tentent de rester aux États-Unis, de se bâtir un avenir. Alors, ça s'ajoute, tout ça, bien sûr, aux arrestations qui se sont intensifiées. Les taux se resserrent. Un exemple, l'ICE a commencé à arrêter aléatoirement des demandeurs d'asile qui se présentent pour le rendez-vous de contrôle de routine. Imaginez, les gens se présentent le matin à ce rendez-vous obligatoire et ne savent pas s'ils vont ressortir. À l'extérieur, il y a une organisation communautaire qui les informe de leurs droits. On a vu ça, nous, à Dallas, qui prend leurs informations, les coordonnées de leur famille et même leurs clés de voiture pour les remettre à leurs proches s'ils ne ressortent pas. Alors, c'était frappant, le contraste entre le visage crispé, apeuré des gens qui entrent et le soulagement quand ils sortent. Écoutons Sandra Avalos, organisatrice communautaire.
3: They have decided that these are the low-hanging fruit and this is an opportunity for folks to be detained. So, now...
2: Les autorités ont décidé qu'il s'agissait de cibles faciles, d'une occasion de placer ces personnes-là en détention, nous dit-elle. Elle pense que l'ICE fait ça pour exercer une pression dans l'espoir que les demandeurs d'asile abandonnent leur dossier et rentrent dans leur pays d'origine.
1: Et vous vous êtes rendu à El Paso pour parler à un père dont la famille a été déchirée, mais leur cas est très particulier. Expliquez-nous, Louis.
2: Oui, son nom est Edgar Leonel Turcio Suarez, dont l'épouse est entrée aux États-Unis de manière irrégulière en 2016, selon les autorités américaines, sans dossier criminel. Elle a fait l'objet d'un avis d'expulsion l'année suivante en raison d'une comparution manquée. En juin dernier, elle a été arrêtée par l'ICE lors de courses en famille. Après 2 mois de détention, Christy a été déportée au Honduras, son pays d'origine, sans avertissement. Mais ce qui rend cette histoire encore plus étonnante, c'est que Edgar Leonel Turcio Suarez est un sergent dans l'armée américaine, qui a été déployée au Moyen-Orient. Son épouse a été détenue, Madeleine, sur la base militaire où il travaille tous les jours, dans le camp East Montana. L'Associated Press a recensé plus de 50 cas de conjoints ou de parents de militaires américains actifs, détenus pour des motifs migratoires. Depuis son retour au pouvoir, Donald Trump a réduit les protections dont bénéficiaient les familles de militaires dans ce genre de situation-là. Malgré tout ça, le sergent à qui j'ai parlé m'a dit qu'il n'a pas l'intention de quitter l'armée. On l'écoute.
4: That law, what I do, I want to keep serving in this country, and that's not an option that I'm looking at right now, but...
2: Dit, j'adore ce que je fais, je veux continuer à servir ce pays, mais là, il dit, mon problème le plus immédiat, c'est de subvenir aux besoins de ma famille, la réunir de nouveau, et en ce moment, c'est ça, sa mission.
1: Mon Dieu, dans quelle situation il est plongé. Mais incroyable. Parlez-nous de ce camp East Montana à El Paso, parce que les conditions de détention y ont été maintes fois dénoncées depuis son ouverture il y a un an maintenant.
2: C'est le plus grand centre de détention de migrants aux États-Unis. Il peut accueillir jusqu'à 5 000 personnes. L'organisme Human Rights Watch a qualifié cet endroit-là de catastrophe des droits de la personne. Mauvais traitements, conditions inhumaines, négligence médicale. Il y a même eu des décès dans ce complexe. Les organismes de défense des droits de la personne accusent l'ICE de rendre les conditions de détention tellement difficiles que les détenus à l'usure finissent par signer leur propre expulsion. J'ai pu parler à Lucia, une femme dont on a choisi de protéger l'identité parce qu'elle est toujours en train de régulariser son statut. Elle nous a parlé de sa détention de 5 mois dans un autre établissement de l'ICE au Texas et ça donne froid dans le dos. Elle nous a parlé d'eau noire là, qui sort des champlures, d'infections urinaires à force de se retenir parce qu'elle hésitait à faire ses besoins devant des dizaines de co-détenus, peu de suivis médicaux, angoisse. On l'écoute, elle dit que si elle parle aujourd'hui, c'est pour toutes ces co-détenus là, qui n'ont pas réussi comme elle à être libérées.
5: Esas voces las escucho aquí en mi oído. Esas voces de...
2: J'avais entendu, elle était très émue. Elle dit, j'entends ces voix à mon oreille, ces voix qui disent, fais quelque chose pour nous, car nous, on ne peut rien faire ici de l'intérieur. Puis je terminerai là-dessus, Madeleine. Moi, ce qui m'a le plus frappé dans mon passage au Texas, c'est que les personnes qui ont livré ces témoignages, et c'est ce qui est frappant, n'ont rien à voir avec les dangereux et violents criminels que l'administration Trump disait vouloir expulser.
1: Oui. Et des politiques migratoires peut-être plus serrées des Américains en voulaient. Mais est-ce qu'ils voulaient que ça aille jusque-là?
2: Aussi loin.
1: Ça va faire partie de ces élections de mi-mandat. Louis Blouin, merci.
2: Je vous en prie.
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1: On va se rendre en France où les réactions s'enchaînent après la publication hier par le quotidien Mediapart d'anciens propos à connotation antisémite attribués à Jordan Bardella, le président du Rassemblement national. L'homme politique qui pourrait se retrouver premier ministre de la France si son parti remporte la présidentielle de l'an prochain dénonce un coup monté. Frédéric Arnould nous résume cette tempête médiatique et politique.
5: Des révélations de nos confrères de Mediapart à propos de Jordan Bardella et des
6: écrits. Hier, des écrits de Jordan Bardella, président du Rassemblement national, font la manchette en France. En cause, une enquête de Mediapart, un quotidien de presse en ligne fondé en 2007 par un groupe de journalistes. Dans une vidéo, Mediapart énonce les propos qui auraient été tenus par Bardella alors que le jeune politicien avait 17 ans.
7: Les banques sont toutes détenues par des juifs. Ce sont les sionistes qui sont à la tête des banques. C'est ce qu'ils veulent, un nouvel ordre mondial dominé par Israël, avec bien sûr Jérusalem comme capitale.
8: Ces messages à caractère antisémite ont été écrits par Jordan Bardella, aujourd'hui président du Rassemblement national et potentiel Premier ministre si Marine Le Pen accède au pouvoir en 2027.
6: Hier soir, Jordan Bardella a réfuté tous ces propos en bloc.
9: Ils ne sont pas les miens, pas plus qu'ils ne sont ceux du jeune adolescent de 17 ans que j'étais à l'époque, qui était adhérent du Front National à l'époque, ça ressemble à une opération de barbouzerie.
6: Une barbouzerie, c'est une opération clandestine, illégale ou secrète, menée par des agents secrets, des mercenaires ou une police parallèle.
9: Il n'y a pas un Français, parce que maintenant les gens me connaissent depuis très longtemps, qui peut douter de ma probité, de mon honnêteté sur ce sujet. Donc encore une fois, je n'ai jamais tenu de tels propos. Pourquoi une opération de ce type sort maintenant ? Je pense avoir ma petite idée, mais en tout cas, c'est une opération de manipulation d'envergure.
6: Manipulation d'envergure, en tout cas, le journaliste de Mediapart, Anton Rouget, dit avoir les preuves de ses propos accablants.
10: Il y a des documents donc écrits de la main de Jordan Bardella qui sont composés à la fois de mails, dans des boucles parfois larges, parfois restreintes, et de conversations, notamment sur des messageries que nous n'avons pas reçu, des captures de messagerie WhatsApp vendredi pour une publication lundi. C'est une enquête que nous avons débutée avec mon collègue Alexandre Berthaud avant les vacances d'été. L'authentification, elle passe par une authentification technique. Puis il y a des sources humaines dans cette enquête. Nous avons aussi le contexte dans lequel ces écrits ont été rédigés par Jordan Bardella et c'est pour ça que nous sommes absolument formels. Tous les propos que vous avez cités, absolument effroyables et ignobles, ont bien été rédigés par Jordan Bardella.
6: Hier, après la publication des propos rapportés, la candidate d'extrême droite à la présidentielle de 2027, Marine Le Pen, semble prise au dépourvu par la tornade médiatique.
11: Enfin, je ne sais même pas de quoi on parle en fait. Vous ne ferez croire ça à personne. À personne. Pas une personne normalement constituée ne peut croire à cette dinguerie.
6: La polémique enfle et les opposants politiques y vont de leurs commentaires. Mathilde Panot, du parti d'extrême-gauche La France Insoumise, deuxième dans les sondages derrière le RN.
12: Nous ne sommes guère étonnés de tout cela. Une cravate ne lave pas de l'antisémitisme qui est l'héritage du Rassemblement National. Et derrière la façade qui s'est fait polir, eh bien, il y a toujours le même poison du racisme, d'où le fait qu'il nous faudra les battre en 2027.
6: À droite, l'ancien ministre et maire de Meaux, Jean-François Copé, se dit outré par les propos.
13: Ils reprennent tous les clichés de l'antisémitisme tels qu'ils ont été inventés par la pensée d'extrême droite depuis 120 ans et a imprégné malheureusement l'Europe et le monde.
6: Benjamin Haddad, ministre de l'Europe dans le gouvernement français, y est allé de son commentaire.
14: Mais qui peut être surpris ? L'extrême droite reste l'extrême droite. Le Rassemblement national est un mouvement d'extrême droite. Il n'est en aucun cas un bouclier pour la communauté juive.
6: Ce matin, semblant mieux préparé, Marine Le Pen et Jordan Bardella ont tiré à boulet rouge sur les révélations.
15: Nous avons, et lui et moi, enfilé nos costards en Kevlar, hein, parce que là, c'est du lourd là qui tombe. J'avoue que la manipulation est légère comme un congrès de charcuterie. Mais il y a quand même quelque chose qu'ils doivent savoir, c'est que...

0: qu'on ne va pas se laisser faire.
1: Bardella y voit une tentative de Mediapart de tuer sa carrière politique.
2: Ce média est un journal d'extrême gauche, composé de fanatiques qui useront de tous les moyens, y compris les plus déloyaux, pour nous empêcher de gagner l'élection présidentielle. Ils sont dans une guerre qui est une guerre totale.
1: Face à ces tourmentes, Philippe Meyer, vice-président du CRIF, le Conseil représentatif des institutions juives de France, déplore ce qui aurait été écrit par Jordan Bardella.
3: Écoutez, si ces propos de Jordan Bardella étaient avérés vrais, étaient confirmés, eh bien évidemment ce serait d'une gravité absolue, ce serait très choquant, ce serait juste terrible, parce que dans les propos qui sont pour l'instant rapporté, on a tous les poncifs d'un antisémitisme le plus abject. Il y a une stratégie de dédiabolisation qui est mise en place par le Rassemblement national et ses dirigeants depuis plusieurs années. Et c'est vrai que si ces propos-là, Jordan Bardella, étaient avérés et étaient confirmés, cela mettrait très à mal cette stratégie de dédiabolisation.
1: Le journaliste Anton Rouget persiste et signe et remet les pendules à l'heure.
4: Nous avons sollicité un rendez-vous, que ce soit physique, visio ou téléphonique. Jordan Bardella a refusé tout dialogue et n'a même pas souhaité consulter les éléments dont nous disposions. C'est une stratégie du forcené aujourd'hui qu'il adopte.
1: À Mediapart, on dit qu'on publiera prochainement les documents incriminant le président du RN. En attendant, la tempête politique continue de souffler à contre-courant sur les aspirations du jeune politicien. Ici Frédéric Arnoul de Radio-Canada, à Paris.
5: Restez à l'écoute plus tard à l'émission. La population de baleines grises qui prenait du mieux serait de nouveau à risque alors que la fonte des glaces réduit leur bassin alimentaire. Et d'abord, on va retrouver notre chroniqueur international François Brousseau pour nous parler du Brésil qui va aux urnes dimanche prochain, le 4 octobre. Le président de gauche, Luiz Inácio Lula da Silva, tente, à 80 ans, d'obtenir un quatrième mandat et un deuxième consécutif. Et il est talonné dans les sondages par le candidat de la droite radicale, Flavio Bolsonaro, fils de l'ancien président, Jair Bolsonaro, lui-même emprisonné pour sa tentative de coup d'État consécutive à sa défaite d'octobre 2022. Bonsoir François.
6: Bonsoir Madeleine.
5: Donc on parle encore une fois d'un pays qui est extrêmement polarisé, coupé en deux en fait.
6: Oui, oui, et aussi un pays où la politique est vue comme très corrompue. Et malgré tout ça, Lula da Silva, lui-même blanchi après avoir fait de la prison, apparemment sous de fausses accusations en 2018-2019, Lula reste le héros des classes populaires, le symbole historique de leur émancipation, avec des programmes célèbres comme la Bolsa Familia. Et c'est vrai tout particulièrement dans le nord-est qui vote encore massivement pour lui. Même si le légendaire syndicaliste élu pour la première fois président en 2002, est aujourd'hui, on pourrait dire, un héros fatigué. Il a gouverné depuis 4 ans avec une chambre des députés hostile, un parlement éclaté entre quelque chose comme 15 partis politiques, dans un pays qui, en général, vote plus à droite au niveau législatif qu'à la présidentielle. Et au fait, les élections coïncident dimanche. Un pays qui, en outre, comme beaucoup d'autres, je l'ai dit, connaît une grave crise de confiance dans les institutions.
5: Parlons de son principal opposant. Donc, Flavio Bolsonaro, je le disais, il est du Parti libéral. C'est le nom de sa formation, là, classé de droite radicale.
6: Droite radicale, oui.
5: Et manifestement, la condamnation de son père dans la tentative de coup d'État, là, en décembre 2022 et janvier 2023, ça n'a pas nui à sa popularité.
6: En effet, il est pas loin derrière Lula da Silva dans les sondages du premier tour. Celui que publie, par exemple, O Globo aujourd'hui donne 39 à 34 pour Lula, mais ça s'égalise dans les simulations de second tour après les reports de voix qui vont davantage à droite. Le phénomène Bolsonaro, vous savez, ça va au-delà du seul Flavio, hein, fils aîné, presque sosie de son père, qui est actuellement sénateur fédéral et qui présente pour la présidence un programme résolument néolibéral en économie, pro-trumpien en diplomatie, ultra-sécuritaire aussi. Il propose une politique d'incarcération de masse qui est inspirée directement de ce qu'a fait Nayib Bukele au Salvador. Son frère Carlos est conseiller municipal à Rio de Janeiro, comme son frère cadet dans une autre ville. La femme de Jair Bolsonaro, Michelle, sa troisième épouse, est présidente du parti, du fameux Parti libéral. Elle a une rivalité d'ailleurs bien connue avec les fils plus âgés du patriarche, qui sont en fait ses beaux-fils, ce qui n'empêche pas, malgré les querelles passées, de soutenir aujourd'hui Flavio à la présidence. Dans la famille, il y a aussi un certain Eduardo Bolsonaro qui vit aux États-Unis depuis plusieurs années, qui a été condamné au Brésil pour avoir fait du lobby auprès des cercles trumpiens. Vous savez qu'il avait demandé, ce Eduardo, à la Maison-Blanche de punir son propre pays, notamment par des tarifs. Pourquoi? Pour faire libérer papa emprisonné. Eduardo est

0: un proche de ces cercles à Washington où il a fréquenté des gens comme Steve Bannon, Marco Rubio, etc.
1: Donc, il y a beaucoup de personnalités politiques au Brésil qui ont eu des démêlés avec la justice.
0: Oui, avec pour conséquence, comme je disais, une déconsidération générale pour la fonction politique, même si on continue par ailleurs de voter pour bien des politiciens compromis avec l'idée un peu cynique que tous le sont plus ou moins. Le scandale du moment, c'est celui de Banco Master qui a débuté en novembre de l'année dernière lorsque cette banque privée avait fait faillite et que son dirigeant avait été arrêté. On a découvert que de nombreux politiciens, dont Flavio Bolsonaro lui-même, avaient fait affaire avec ce banquier, Daniel Vorcaro, c'est son nom. À gauche aussi, un sénateur très connu du Parti des travailleurs a été accusé d'avoir reçu des cadeaux. Et tout récemment, on a même mis en cause une figure publique qui était considérée comme monsieur propre au Brésil, le juge de la Cour suprême, Alexandre de Moraes, celui qui avait mené l'enquête contre Jair Bolsonaro. Dans un pays, j'ouvre la parenthèse, où contrairement au Canada et aux États-Unis, la Cour suprême peut juger directement des affaires criminelles et faire emprisonner des politiciens.
1: Un juge qui est comme devenu la bête noire de la droite, là, qui parle d'une politisation de la justice.
0: Oui, tout à fait. Cette accusation n'est pas complètement fallacieuse, la politisation de la justice. Les enquêteurs ont retrouvé dans le téléphone du banquier Vorcaro des échanges de messages textuels avec le juge de Moraes qui suggérait une proximité suspecte, une intimité. De plus, le cabinet de son épouse au juge aurait perçu d'importants versements mensuels de la part de la banque avant sa liquidation. Alors, Alexandre de Moraes, c'était précisément, je l'ai dit, le juge qui, pour la première fois dans l'histoire du Brésil, en plus de faire condamner le Bolsonaro, le père, a fait emprisonner des généraux putschistes. Il est devenu une sorte de héros pour le camp progressiste, mais devenu en même temps l'ennemi public numéro un pour la droite radicale. Cette histoire-là, c'est du pain béni pour le clan Bolsonaro.
1: Et vous avez mentionné les liens d'un des fils Bolsonaro avec les réseaux de Donald Trump. Donc, il y a une dimension géopolitique en toile de fond de ces élections au Brésil.
0: C'est clair. Madeleine, la gauche brésilienne perçoit ce scrutin à travers un fort prisme international. Elle a peur de ces derniers développements. Lula dénonce les ingérences américaines qui sont réelles et qui ne se cachent pas. D'ailleurs, il redoute l'influence donc de Donald Trump qui soutient activement les mouvements les plus conservateurs en Amérique latine. On le sait, il a directement et explicitement Trump appelé à l'élection des politiciens les plus à droite depuis quelques années en Amérique latine. Par exemple, Antonio Cast au Chili, Keiko Fujimori au Pérou, Abelardo de la Espriella en Colombie, ils ont tous gagné. Et au Brésil, le clan Bolsonaro est un allié direct du trumpisme. Alors Lula, devant ça, parle carrément de danger pour la démocratie. Un de ses slogans, d'ailleurs, c'est « la démocratie ou le déni ». Il présente son gouvernement et la nécessité de sa propre réélection, de son point de vue, comme un symbole essentiel de résistance, de souveraineté pour le Sud global face aux intérêts dits impérialistes. Donc, Madeleine, les enjeux sont très élevés lors de ces élections d'octobre au Brésil.
1: Merci, François.
0: Au revoir, Madeleine.
1: Au revoir.
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1: Vous le savez, on parle jour après jour du développement de l'intelligence artificielle. Mais ce que vous ne savez peut-être pas, c'est que l'explosion mondiale de l'IA repose en grande partie sur l'île de Taïwan. C'est là où sont conçues, fabriquées presque toutes les puces informatiques les plus puissantes de la planète. Mais les avancées de l'intelligence artificielle entraînent des coûts environnementaux qui vont au-delà des demandes énergétiques des centres de données. Pour propulser ces usines technologiques, Taïwan a besoin d'importantes quantités d'eau et d'électricité. Notre correspondant en Asie, Philippe Leblanc, a plus de détails.
3: Dans les champs du sud de Taïwan, à Tainan, Chao Jui Kwang installe des caméras nocturnes pour scruter les hautes herbes de terrains vagues. Il vient ici presque chaque semaine, à la tombée de la nuit, pour observer l'un des oiseaux les plus rares de l'île, les frais des prairies. Depuis janvier dernier, je viens ici chaque fois que je le peux pour les observer, dit-il, parce que j'ai peur qu'une fois le parc scientifique construit, je ne puisse plus jamais voir des frais des prairies ici. Chao Jui Kwang et ses collègues du groupe environnemental local ont filmé de nombreuses fois les frais en train de planer au-dessus des terrains. Au moins 135 espèces d'oiseaux ont été recensées dans cette vaste plaine agricole, mais il resterait moins de 500 effraies des prairies à Taïwan. Le soir et la nuit, c'est pratiquement le seul endroit de Taïwan où l'on peut voir des effraies, ajoute Huang Huangchang, du groupe d'action environnementale du Collège communautaire de Tainan. Ce

0: Refuge pour les oiseaux doit accueillir la prochaine phase du parc scientifique du sud de Taïwan. Il s'agit d'un projet de près de 500 hectares où l'entreprise TSMC prévoit de construire une nouvelle usine. Le géant taïwanais produit les micropuces électroniques les plus avancées du monde et elles sont utilisées pour faire fonctionner les systèmes d'intelligence artificielle. La demande mondiale est telle que le chiffre d'affaires de l'industrie taïwanaise des semi-conducteurs devrait bondir de plus de 40 % cette année et dépasser les 300 milliards de dollars américains. Selon des groupes environnementaux, le futur parc de Tainan pourrait consommer annuellement autant d'électricité que le Grand Montréal. À Taïwan, cette électricité est encore produite essentiellement avec du gaz et du charbon importé. La fabrication des semi-conducteurs exige énormément d'énergie et d'eau. Une partie de ces ressources pourrait devoir être détournée de l'agriculture ou d'autres industries, explique Dai Chu Yen, chercheur à l'Institut Tsinghua pour la recherche économique. À près de 400 km de là, dans les montagnes de Yilan, l'eau de la rivière est dirigée dans un bassin pour passer dans une turbine à vortex. Cette mini-centrale hydroélectrique de l'entreprise Hydrotron produit 100 kW. C'est assez d'électricité pour l'équivalent de 170 maisons. Toute l'énergie produite ici est achetée par le géant des semi-conducteurs, TSMC.
1: And now what I'm doing, the energy I'm providing is facilitating all the growth.
0: Je sens que je participe à cette transition de l'humanité. L'énergie que nous produisons contribue de façon modeste à la croissance de l'intelligence artificielle, affirme Zhou Feilu, fondateur d'Hydrotron. L'industrie taïwanaise parle depuis longtemps de 5 pénuries susceptibles de freiner sa croissance. L'eau, l'électricité, les terrains, la main-d'œuvre et les talents. Le PDG de TSMC a même affirmé récemment qu'il s'était demandé si l'entreprise ne devrait pas faire venir de l'eau par camion-citerne. Le président taïwanais lui a répondu que les réservoirs de l'île seraient davantage reliés entre eux. Car l'eau est aussi un enjeu sensible. Les pluies sont abondantes à Taïwan, mais elles tombent de façon inégale. L'île dépend de la saison des pluies et des typhons pour remplir ses réservoirs, qui connaissent de longues saisons de sécheresse chaque année. Certaines années, comme dernièrement, les précipitations sont insuffisantes et toute l'île doit subir des restrictions. Il faut se demander jusqu'où puiser dans les nappes souterraines, ajoute le chercheur Dai Chu Yen. Les usines de micropuces informatiques recyclent déjà leur eau à répétition et le gouvernement construit des conduites pour relier les réservoirs, en plus de prévoir aussi de nouvelles usines de désalinisation. À Tainan, dans le sud de Taïwan, les ornithologues amateurs ne demandent pas l'abandon du futur parc technologique pour autant. Ils souhaitent que TSMC évite les principaux habitats de l'effraie et que l'entreprise préserve assez de champs pour lui permettre de se nourrir et de se reproduire. Le développement technologique et la protection de l'effraie doivent se faire ensemble. Le gouvernement et l'entreprise ont la responsabilité de lui laisser un habitat, croit Huang Huanchang. Le géant TSMC doit prendre possession des terrains dans moins d'un an. Avant que les usines ne remplacent les champs, les ornithologues amateurs espèrent convaincre le fabricant de revoir ses plans. Ici Philippe Leblanc, Radio-Canada, Tainan.

0: Chronique environnementale, j'aurais voulu vous raconter une belle histoire parce que c'était le cas. Jusqu'à il y a quelques années, avec les baleines grises, leur population augmentait, mais malheureusement, la population a de nouveau décliné. Elles sont affamées en raison de la perte des glaces de l'Arctique. Au fil des derniers mois, il y a près de 200 baleines grises qui ont été retrouvées, échouées le long de la côte ouest, entre le Mexique et l'Alaska, notamment sur l'île de Vancouver. La journaliste scientifique Marianne Desautels de notre unité environnement est là pour nous parler de ce phénomène qui est presque mystérieux dans un certain cas. Marianne, bonsoir. L'état dans lequel on a retrouvé ces baleines a été un indice pour les scientifiques qui tentaient d'élucider ce mystère. Dans quel état on a retrouvé les baleines?
1: On les a retrouvées émaciées sur certaines plages. Il y a des spécialistes qui les ont qualifiées de sacs d'os, donc vraiment la peau sur les os. Et il y a des analyses subséquentes.

0: avion-là, c'est un aller-retour d'environ 18 000 kilomètres en un an.
1: On est du côté Pacifique, là.
0: Du côté Pacifique, sur la côte ouest. Mmh. Donc, elles vont faire toute cette distance-là et c'est le mammifère qui parcourt la plus longue migration. Mmh. Donc, elles ont besoin d'énormément d'énergie.
1: Évidemment.
0: Et surtout, les baleines enceintes ou allaitantes, elles ont besoin de consommer de 8 à 9 de leur poids par jour. C'est l'équivalent du poids là, de deux petites voitures en petits crustacés. Elles mangent énormément. Et j'ai parlé de ça avec le professeur Andrew Trides, qui dirige l'unité de recherche sur les mammifères marins à l'Université de la Colombie-Britannique. Lui a étudié les besoins en alimentation, spécifiquement là, de la baleine grise. Et lui me disait que même si les baleines elles se déplacent beaucoup, elles vont seulement se nourrir à cet endroit-là, dans la mer de Bering, donc entre l'Alaska et la Russie. On peut l'écouter.
2: Ils n'ont pas beaucoup de temps pour manger. Il faut qu'ils se nourrissent pendant à peu près 150 jours. C'est tout ce qu'ils ont. Puis tout le reste de l'année, ils vont manger rien du tout.
0: C'est quand même incroyable. Et les crustacés dont la baleine grise se nourrit, ben eux, ils dépendent d'algues microscopiques qui vont croître sous la glace de mer dans l'océan Arctique. Et là, les algues ensuite retombent au fond de l'eau et nourrissent les crustacés pour nourrir les baleines.
1: Donc, on comprend que les baleines vivent sur leurs réserves, là, c'est
0: exactement.
1: Ça. Et s'il y a moins de glace, il y a moins de nourriture pour elles.
0: Tout à fait. Et dans les derniers mois, il y a plusieurs records de chaleur qui ont été battus dans les océans partout dans le monde. En tant que journaliste en environnement, là, on reçoit des alertes. Là, on a atteint un certain niveau de saturation. Et l'Arctique est aussi touché. Les deux derniers hivers ont été les moins productifs en termes de formation de glace de mer. Et ça, c'est depuis près de 50 ans de relevés satellitaires. Là. Donc, la science est vraiment claire. Les océans surchauffe à cause du réchauffement climatique. Et Andrew Trites me disait que selon lui, même si on ne les chasse plus, c'est encore l'activité humaine qui met les baleines grises en danger. On peut l'écouter encore.
2: Par exemple, au Canada, la plus grande menace pour nos baleines, c'est le fait qu'on vende l'huile. Chaque litre de pétrole qu'on brûle, ça ajoute au réchauffement du climat. Et en fait, ça touche le monde entier. Non seulement les baleines, mais aussi les humains.
0: Donc, l'huile ici étant le pétrole, l'utilisation...
1: Pas l'huile de baleine, là.
0: Exact, l'utilisation de combustibles fossiles étant la cause principale du réchauffement des océans.
1: Est-ce qu'on peut penser que l'espèce est en danger? Parce que je le disais, pendant un certain temps, on avait l'impression que ça s'améliorait. Là.
0: Bon, l'espèce n'est pas en danger. Il reste encore assez d'individus, mais les scientifiques qui travaillent sur cette question-là se sont tout de même réunis au début du mois pour en discuter et il y a de l'inquiétude. La population connaît le plus bas taux de naissance en 30 ans et je vous disais que le phénomène semble s'accélérer. Il y a peut-être une petite lueur d'espoir à l'horizon. Les scientifiques espèrent que certains groupes apprennent à se nourrir ailleurs et changer un peu leur alimentation. Et ça s'est vu pour un petit groupe d'environ 250 individus qui a changé ses habitudes, qui s'est mis à manger un peu plus de poisson et à aller ailleurs. Et souvent, on commence à retrouver des individus ailleurs que dans leur zone de répartition normale. Vous vous souvenez peut-être, Madeleine, au mois de mai, il y a eu un accident impliquant une moto marine qui allait à toute vitesse dans le port de Vancouver et il a frappé une baleine grise, probablement qui était à la recherche de nourriture. Donc, peut-être qu'il y aura des changements de comportement et qu'elles réussiront à trouver d'autres endroits pour s'alimenter.
1: Comme quoi, bon, le moratoire sur la chasse, oui, ça avait aidé, mais maintenant, elles font face à ce réchauffement des océans. Marianne voilà. Desautels, merci beaucoup.
0: Merci à vous.
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1: Et on poursuit ce soir notre tournée des régions du Québec. Et ce soir, on se rend dans le nord du Québec, dans la circonscription d'Ongava. Félix Lebel est à Côte-Jouac pour nous en parler. Félix, bonsoir.
4: Bonsoir, Madeleine.
1: D'abord, j'aimerais que vous nous fassiez le portrait d'Ongava. C'est la plus grande circonscription au Québec.
4: Oui, une immense circonscription de 850 000 km², plus de la moitié de la superficie de la province. On parle d'environ 30 000 électeurs dans cette grande circonscription, qui est un territoire immense aux réalités très différentes, en fait, d'un endroit à l'autre. C'est ça qui est particulier avec Ongava. Au sud de la circonscription, on retrouve des villes comme Chibougamau, Lebel-sur-Quévillon, Matagami, des communautés francophones qui ont été portées surtout par l'industrie minière, l'industrie forestière. Quand on se déplace un petit peu plus au nord-ouest, mais là, on se retrouve dans la baie James. Les communautés Cree, il y en a 9 au total pour environ 21 000 personnes. Et il faut se déplacer encore plus au nord pour arriver dans les communautés inuites au Nunavik. On est au nord du 55e parallèle. Il y a 14 communautés inuites au Nunavik pour environ 14 000 personnes. Mmh. Et Madeleine, c'est davantage cette

0: perspective-là que j'aimerais aborder avec vous ce soir parce qu'elle est très méconnue. Mm-hmm. Hein, toutes ces communautés-là, Inuit, ne sont pas reliées par la route, et ça amplifie une foule d'enjeux qui ont été abordés pendant la campagne, des communautés qui sont toutes isolées du reste de la province.
1: Et on peut imaginer que parmi ces enjeux-là, il y a le coût de la vie. À quel point c'est un problème dans le Grand Nord?
0: Ouais, ça touche vraiment tout le monde ici dans le Grand Nord. D'abord, il y a les denrées alimentaires périssables, il faut le savoir, qui sont acheminées ici par avion. C'est le moyen de transport probablement le plus cher qui existe par rapport aux camions, comme on voit dans le reste de la province, qui fait que le panier d'épicerie coûte environ 33 % plus cher que dans le sud de la province. Malgré plusieurs subventions là, qui viennent aider à réduire le coût des aliments, il y a des biens qui sont pas subventionnés qui coûtent jusqu'à 2 à 3 fois plus cher que dans le sud de la province. Puis on comprend donc que ça pèse très lourd dans le portefeuille des familles. Ça contribue donc à un phénomène d'insécurité alimentaire. Ça touche plus de 80 % des familles qui ne mangent pas toujours à leur faim. Pour ce qui est des biens un petit peu plus gros, hein, comme les meubles, les véhicules, les matériaux de construction, mais ça, c'est livré ici par navire durant l'été seulement. Donc, ça exerce une forte pression sur le prix des biens. Ça étouffe vraiment plusieurs familles. Et malheureusement, bien, la situation risque de s'empirer dans les prochains mois en raison du conflit iranien. C'est que tout le carburant dans la région est acheté une fois par année. Il est livré par navire, stocké dans les communautés isolées durant l'été seulement. Donc, le prix du carburant reste fixe toute l'année. Et dans les derniers mois, malheureusement, mais le prix est demeuré très élevé sur les marchés internationaux. Donc, ça va affecter le prix du carburant pour les voitures au Nunavik qui risquent de dépasser le 3 $ le litre dès le 1er octobre. Mais ça va aussi faire augmenter le prix du carburant pour les avions. Et là, il y a Air Inuit, qui est le seul transporteur aérien de la région, qui prévoit donc augmenter ses tarifs de 10 % autant pour le transport de personnes que le transport de matériel. Et donc, c'est une hausse qui va directement toucher le prix des denrées alimentaires, mais on ne sait pas de combien encore.
1: Et l'autre enjeu important dans la région, c'est le manque de logement. À quel point la situation est différente dans le Nord par rapport à ce qu'on constate ailleurs dans la province? Parce que le manque de logement, on en parle aussi dans le Sud, si on peut dire ça comme ça.
0: Oui, mais en fait, ce qui est particulier au Nunavik, c'est qu'on n'a pas de marché privé locatif. Il y a quelques propriétaires de maisons, mais il n'y a pas d'appartements à louer parce que le coût de construction est exorbitant dans le Nord. De sorte que il y a 98 % des résidents qui habitent dans des logements sociaux qui sont subventionnés par l'État. Et le principal enjeu avec ça, c'est qu'on en manque. Mm-hmm. Pour une population d'à peine 14 000 personnes, il y a 600 personnes en attente d'un logement sur une liste d'attente de certains depuis plus de 10 ans, ouf, imaginez-vous. Donc, on construit un certain nombre d'unités par année, environ 60 à la hauteur de la région, mais ça suffit pas face à la croissance démographique au Nunavik. Et donc, le manque de logement fait en sorte que plus de la moitié des foyers sont considérés comme surpeuplés parce qu'on n'a tout simplement pas d'alternative. Ça inquiète la santé publique parce que c'est vraiment à la base d'une foule d'enjeux sociaux et même sanitaires. Ça favorise la transmission de la tuberculose, donc une maladie contagieuse, potentiellement mortelle, qui atteint des niveaux records cette année au Nunavik. Ça a aussi un effet négatif sur le bien-être des gens. Hein, on peut le comprendre. Si on n'a pas d'intimité, on n'a pas d'endroit pour bien s'épanouir, ça a un impact, très certainement. Et selon moi, une des conséquences les plus difficiles au niveau de cet enjeu-là, c'est qu'il y a des femmes qui vivent de la violence conjugale, qui n'ont pas d'autre endroit où aller. Ils n'ont pas le choix que de rester avec leur agresseur au péril de leur propre sécurité, au péril de la sécurité de leurs enfants, parce qu'il n'y a aucune autre option pour elles. Donc, c'est vraiment tragique. Donc, je vous dirais vraiment que les attentes sont très élevées au niveau de la question du logement et du coût de la vie au Nunavik.
1: Et Félix, je vous pose la question. Sentez-vous la campagne électorale chez vous dans le Nord?
0: Non, pas du tout. C'est ça qui est particulier. En fait, la circonscription est tellement grande que les candidats n'ont pas les moyens de se déplacer dans les communautés inuites. Quand on se promène dans les villages, il y a pratiquement aucune pancarte électorale. Les candidats n'arrivent pas à s'adresser directement aux électeurs. Puis malheureusement, ça a un effet sur la participation dans la circonscription d'Ungava, qui est historiquement environ 30 %. Puis quand on discute avec les électeurs, bien, on se rend bien compte qu'ils ne se sentent pas nécessairement concernés par la campagne en cours.
1: Félix Lebel, à Koudjouak, merci pour ce portrait.
0: Je vous en prie.

0: S'il y a des adeptes de hockey au sein de nos auditeurs, vous le savez, c'est ce soir que la Ligue nationale de hockey amorce sa saison. Pour l'occasion, il y a 5 matchs qui sont au programme, dont un affrontement entre deux éternels rivaux, le Canadien de Montréal et les Maple Leafs de Toronto. Ce sera un match qui sera disputé à Toronto où je joins Alexandre Gascon. Alexandre, bonsoir.
1: Bonsoir, madame.
0: Donc, je ne veux pas révéler trop de secrets d'équipe, mais moi, j'ai une coéquipière en ce moment qui a son chandail depuis ce matin. Oui. Les attentes sont élevées, là, à Montréal cette saison.
1: Oui, tout à fait, parce que, bon, il y a eu cette campagne quand même inespérée, inattendue l'année dernière, mm-hmm. et inespérée. Le Canadien qui sortait tout juste d'une reconstruction amorcée en 2022. Normalement, ces choses-là prennent du temps. Et il a connu une ascension formidable jusqu'à atteindre la demi-finale l'an passé. S'est incliné contre les Hurricanes de la Caroline, mais ça avait été un très, très beau parcours. Les partisans s'en souviennent certainement, et c'était surtout un parcours plein de promesses parce que le CH demeure encore aujourd'hui une des équipes les plus jeunes de la Ligue nationale. Alors, généralement, c'est de bon augure, ça. C'est annonciateur de grandes choses pour la suite. L'année dernière, c'est 106 points dans la saison, un 7e rang au classement général. Alors, forcément, oui, il y a beaucoup d'attentes des partisans, des journalistes également. Peut-être jamais autant que la pression à l'interne, je dirais, que ce soit des membres de la direction ou des joueurs eux-mêmes qui répètent ad nauseam à quel point il n'y a personne qui est capable d'égaler la pression qu'ils s'imposent à eux-mêmes. Ça va vraiment être de mettre de côté ce qui s'est passé l'année dernière. C'est une saison de 84 matchs. On recommence à zéro. Tout le monde est sur la ligne de départ. Là, il n'y a personne qui a une avance. Donc, il va vraiment falloir être capable de se concentrer sur chaque match. C'est un cliché, mais c'est vrai. C'est ce que nous disait le capitaine Nick Suzuki ce matin. On écoute l'entraîneur Martin Saint-Louis à ce propos.
2: Je pense qu'on groupe qu'on le sait, il faut recommencer. Une saison, tu recommences. Après un match, tu as gagné, tu as perdu, le lendemain, tu recommences. C'est ça qu'on fait. Je pense que notre mentalité, elle nous aide beaucoup à passer à travers une saison. La culture, la continuité, c'est deux gros affaires qui t'aident à aller chercher du succès constamment.
0: Bon, la continuité, vous parliez, Alexandre, du fait que c'est une équipe jeune, donc il y a quand même un potentiel d'amélioration. Mais le fait que ça soit une équipe presque identique à celle de l'année dernière, j'imagine que ça peut aider à la cohésion, à la capacité de travailler en équipe?
1: Certainement, et puis c'est quand même assez rare qu'on voit ça, une équipe pratiquement identique d'une année à l'autre. Il y a un seul nouveau venu, en fait, c'est Chris Kreider, un ailier américain de 35 ans, encore très rapide, qui va apporter une dose d'expérience à ce groupe plutôt jeune. Jeune, mais qui a du vécu quand même, là, on le disait d'entrée de jeu. Alors oui, c'est assez rare qu'on voit ça. Il y en a un exemple probant de deux équipes qui en sont aux deux extrémités du spectre ce soir.
0: Avec les Maple Leafs
1: de Toronto. Oui. Eux essaient de se relancer un peu, mais il y a 10 nouveaux joueurs dans cette formation-là. Il n'y en a qu'un à Montréal. Alors oui, la continuité. Martin Saint-Louis prêche ça depuis qu'il est arrivé. Il y a de la stabilité, vraiment là, du 7e étage jusqu'au rez-de-chaussée. Le capitaine est en poste depuis longtemps. Le noyau de joueurs talentueux a grandi ensemble. Les meilleurs joueurs sont ensemble depuis très longtemps. Alors oui, c'est ce que un peu tout le monde nous répétait. Cette continuité-là va nous aider grandement à partir la saison du bon pied. Puis, bref, sinon, là, pour ce qui est du plus fin détail, on va surtout mettre l'accent sur le jeu défensif. Ça n'a pas été nécessairement la panacée du CH l'année dernière. Mais vraiment, on est très confiants. Fébrile, oui, dans le vestiaire, mais confiants qu'avec les bases qu'on a posées l'an passé, mais même, je dirais, dans les saisons précédentes, le Canadien est en très, très bonne posture là, pour essayer de rééditer ses exploits.
0: Ouais. Bon, parlons justement là, de l'équipe adverse Toronto, oui. qui a changé plus de la moitié de son équipe. Donc, on parle là, des deux extrémités du spectre. Eux vont vouloir se racheter après une saison difficile l'année passée.
1: Vraiment, la première fois en une décennie, en fait, qu'ils étaient exclus du tournoi éliminatoire depuis que le prodige Austin Matthews s'est amené avec l'équipe en 2016. Et c'est honnêtement, c'est de mémoire d'homme, là, la mienne, donc relativement courte, mais quand même, oui. on ne voit jamais ça. Une équipe qui change plus de la moitié de son effectif en un été, c'est assez formidable. Alors, c'est vraiment un grand point d'interrogation. Il y a beaucoup de talent dans cette équipe-là, encore. Ils ont procédé à un échange majeur hier soir. Ils ont mis la main sur un attaquant russe de 26 ans, vedette, là, Kirill Marchenko, que convoitait le Canadien, par ailleurs, durant tout l'été. Mais bon, ils n'ont pas été capables, eux, de lui mettre la main au collet. Alors, il y a énormément de talent. C'est pas ça, le problème. C'est simplement, est-ce qu'on va être capable de la bonne vieille recette, là? Est-ce que la sauce va prendre? Est-ce qu'on va être capable de tout mettre ça ensemble? Il n'y a personne qui peut le savoir. En plus, on a changé d'entraîneur. C'est un nouveau système de jeu. Bref, quand je disais que toutes les équipes repartent à zéro, c'est particulièrement vrai dans le cas des Maple Leafs. Mais comme il y a beaucoup de talent, et qu'on commence à s'impatienter à Toronto parce que ça fait près de 60 ans qu'on n'a pas gagné la Coupe Stanley, les attentes sont élevées.
0: Alexandre, il nous reste à peu près une quarantaine de secondes. Là. On ne pourra pas parler d'Ottawa, Winnipeg, Edmonton et Vancouver, les autres équipes canadiennes. On ne pourra pas parler de chacune d'entre elles.

0: S'il y a une équipe que vous allez surveiller parmi toutes celles-là, ça va être laquelle?
1: Sans l'ombre d'un doute, les Oilers d'Edmonton. Évidemment, parce que le meilleur joueur de la planète, Connor McDavid, s'y trouve, qu'il a une entente valide pour les deux prochaines saisons. Ils ont embauché un nouvel entraîneur cet été, Mike Babcock. Sulfureux, c'est le moins qu'on peut se dire, controversé, qui a été mis à la porte d'autres organisations pour des comportements inappropriés par le passé, mais les Oilers sont allés le chercher en disant « lui va nous faire franchir le dernier pas, et si jamais ça ne fonctionnait pas, ben McDavid pourrait aller voir ailleurs. » On sent que ça passe sous sa case à Edmonton cette année.
0: Alexandre Gascon, je vais vous souhaiter une excellente saison.
1: Merci beaucoup, Madeleine, c'est bien apprécié.
0: Bonne soirée, bon premier match.
1: Bonne soirée,
0: au revoir. Et c'est comme ça que ça prend fin ce soir. Merci d'avoir été à l'écoute. Je vous dirais, écoutez demain aussi, parce qu'on va avoir une entrevue avec la soprano Inou, Elisabeth Saint-Gelais, dans le cadre de la Journée nationale de la vérité et de la réconciliation. J'ai hâte que vous entendiez ça. Ici Madeleine Blais-Morin. Bonne soirée à tous. À demain.

Bonsoir, ici Mathieu Dugal. Dans quelques minutes, un moteur de recherche après le bulletin de nouvelles. Est-ce que les appareils commerciaux qui stimulent le nerf vague fonctionnent vraiment? Pourrait-on traiter les chevreuils contre la maladie de Lyme? Quels sont les

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1: Bonsoir, ici Louis de Belleval. Voici les informations. Campagne électorale au Québec, le chef péquiste Paul Saint-Pierre Plamondon a de nouveau dû s'expliquer sur son intention d'abolir Santé Québec. Il estime qu'un tel changement permettrait de faire des économies de 40 à 100 millions de dollars par année. Mais le chef péquiste entend tout de même conserver certains aspects de la société d'État qu'il juge positifs. Voici les réactions du conservateur Éric Duhaime, de la caquiste Christine Fréchette, de la solidaire Rue Bagazal et du libéral Charles Milliard.
2: On pensait qu'il était un allié puis qu'il voulait, comme nous, abolir Santé Québec puis prendre les ressources puis les amener dans les hôpitaux. Là, aujourd'hui, on se rend compte qu'il veut changer le nom. C'est décevant.
3: L'engagement principal du Parti québécois, c'est un changement de structure. Là, j'entends qu'on a diminué un peu l'ampleur du changement de structure, mais ça reste que c'est un changement de structure.
4: Que les Québécois veulent avoir, c'est pas des débats de mots, là. Ce qu'ils veulent avoir, c'est des soins.
5: Moi, je pense que M. Plamondon commence à regretter sa promesse qui ne tient pas la route du tout, qui ne sert absolument à rien.
1: Paul Saint-Pierre Plamondon s'est aussi engagé à déposer un projet de loi pour abolir les activités de la lieutenant-gouverneur. Et puis, pour sa part, Charles Milliard réitère son engagement d'octroyer au moins 5 % des contrats publics à des entreprises québécoises. Il en a fait l'annonce dans les bureaux de l'entreprise montréalaise spécialisée en technologie, Iluxi. Le chef libéral a aussi réagi aux propos du chef péquiste Paul Saint-Pierre Plamondon, qui a admis avoir dû ramener à l'ordre les membres du comité chargé de préparer l'arrivée au pouvoir du Parti québécois.
5: Moi, à ce que je sache, la soirée électorale, c'est lundi. Puis à ce que je sache, il y a encore 75 % des Québécois qui ont le droit de vote, qui vont aller s'exprimer, je l'espère, d'ici lundi. Alors, bien malin qui peut prédire le résultat de lundi prochain. Il devrait être très prudent là-dessus.
1: Et puis, les affirmations du chef conservateur Éric Duhaime, qui a déclaré à maintes reprises que le tiers des demandeurs d'asile au Québec sont frauduleux, font réagir ses adversaires. La co-porte-parole solidaire, Ruba Gazal, notamment, appelle le chef du PCQ à se rétracter. Comme l'explique Rosalie Sinclair, une vérification des faits effectuée par Radio-Canada a révélé plusieurs inexactitudes dans le discours d'Éric Duhaime.
2: Les demandeurs d'asile, il y en a plus que le tiers. Quand on analyse les demandes, qui sont frauduleuses.
6: C'est faux. C'est nettement moins que ça. Éric Duhaime se base sur des données de la Commission de l'immigration et du statut de réfugié du Canada, qui vont d'avril à décembre 2025. Pendant cette période, 63 % des demandes d'asile ont été acceptées. Le chef conservateur conclut donc que les 37 % restants sont des demandes frauduleuses. Sauf que dans les faits, ce chiffre prend en compte à la fois les demandes rejetées, abandonnées et retirées. Selon la Commission, il y a eu environ 11 000 demandes d'asile rejetées. De ce nombre, seuls 285 ont été jugés clairement frauduleux.

0: frauduleuses, ce qui représente 2,6 % des refus.
1: C'est totalement inacceptable que ces gens-là puissent avoir, par exemple, gratuitement des services pour leurs dents, leur vue, leur psychologue.
0: C'est inexact. Pendant le traitement de leur dossier, les demandeurs d'asile sont couverts par le Programme fédéral de santé intérimaire qui comprend les soins dentaires urgents, la vue et les services de psychologie. Sauf que depuis le 1er mai, Ottawa ne paie que 70 % des coûts admissibles. Les demandeurs d'asile doivent payer le reste. Ils n'ont toutefois aucun frais à débourser pour des soins médicaux de base, comme aller à l'urgence ou consulter un médecin. Ici Rosalie Sinclair, Radio-Canada, Montréal.
2: En Colombie-Britannique, la campagne électorale provinciale bat son plein depuis une semaine. Pour la deuxième journée de suite, le dossier de l'énergie a retenu l'attention avec l'annonce de la phase 2 de LNG Canada à Kitimat, qui s'est déroulée à Vancouver en présence du premier ministre Mark Carney. Avec ce genre d'annonce, le Parti conservateur provincial pourra-t-il convaincre l'électorat favorable aux entreprises qu'il faut plutôt voter pour lui? Julie Landry.
3: What a day for British Columbia.
4: Cette annonce tombe à point pour la campagne du chef NPD, David Eby, qui a remis son chapeau de premier ministre de la province pour l'événement.
3: This is a very big deal.
4: Si le projet est dénoncé par le Parti vert, les environnementalistes, certaines Premières Nations ou des groupes comme Amnesty International, il est applaudi par certains investisseurs et la majorité de la classe politique.
5: It is good news,
4: même par Claire Raté, la candidate du Parti conservateur dans Skeena, la circonscription où se trouve Kitimat et le terminal de LNG Canada. Mais selon elle, c'est une victoire douce amère parce qu'un nombre plus important de projets aurait dû être approuvé plus tôt. Mais la Colombie-Britannique est-elle ouverte aux investisseurs avec le NPD. Le chef du Parti conservateur, Lorne Dirksen, a laissé entendre que non quand il a lancé son super plan énergétique lundi. Mais selon le ministre canadien de l'Énergie, Tim Hodgson, il ne fait pas de doute que le climat en Colombie-Britannique, comme le reste du pays, est favorable aux investissements.
6: Everyone is singing with the same tune.
4: Et les investisseurs entendent le message, d'après le PDG de LNG Canada, Chris Cooper.
7: We think BC is open for business and we think Canada is open for business.
4: Reste à voir si ce climat de confiance renouvelé de la part d'investisseurs en Colombie-Britannique forcera le Parti conservateur à trouver un nouvel argument pour séduire ses électeurs potentiels. Ici Julie Landry, Radio-Canada, Vancouver.
2: Et puis enfin, dans la Ligue nationale de hockey, le Canadien de Montréal a bien amorcé sa saison régulière avec un gain de 3-2 sur les Maple Leafs à Toronto. Josh Anderson, Zachary Bolduc et Alexandre Carrier ont touché la cible pour le tricolore. William Nylander a marqué les deux buts des Leafs. Voilà, c'était les informations à l'antenne de Radio-Canada.

0: Bonsoir tout le monde. On va commencer avec une petite capsule temporelle. Probablement que vous ne vous en rappelez pas, mais au mois de décembre dernier, je vous ai parlé d'une recherche quand même assez incroyable qui était menée à l'Université McGill. Et ce type de recherche-là, on appelle ça le nécroprinting. Donc, faire des impressions avec des membres, des structures qui viennent d'insectes. Et donc, cette équipe-là avait réussi à faire une imprimante avec une trompe de moustique. Une imprimante qui fait 30 microns, c'est 3 centièmes de millimètre. Donc, cette buse-là sert à imprimer de toutes petite structure. Qu'est-ce qu'on fait avec ça? Ben, on pourrait éventuellement être en mesure de créer des micro-pinces dotées de pattes à commande de pneumatiques qui proviennent d'araignées mortes ou de robots marcheurs réalisés à partir de membres de coquerelles. Qu'est-ce que je vous dis là? Ça s'est fait. Ça a été publié. Et ça, pourquoi je vous en parle? C'est parce que je lisais le très bon magazine The Conversation, donc qui relate donc la recherche scientifique un peu partout. Eh bien, ce sont les chercheurs eux-mêmes, donc l'équipe de McGill, qui ont publié dans la conversation parce que figurez-vous donc qu'ils ont gagné un Ig Nobel.
1: Non.
0: Ils ont gagné. Donc, vous savez, cette recherche qui fait dans un premier temps rire, mais après réfléchir, eh bien, cette équipe de McGill qui fait du necroprinting, donc de l'impression, avec des membres d'insectes, bien vient de gagner ce Ig Nobel. Morale de cette histoire, écoutez les chiffres du jour. Vous entendrez peut-être parler des inventions lauréates de l'année qui vient. 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

Et ce soir, un moteur de recherche où on va vous, peut-être vous parler des futurs Ig Nobel de l'année 2027. Une émission qui répond à vos questions en sciences, santé, technologie, environnement, consommation. Est-ce que les appareils commerciaux qui stimulent le nerf vague fonctionnent vraiment? Est-ce qu'on pourrait traiter les chevreuils contre la maladie de Lyme? Quelles sont les différences entre le beurre canadien et le beurre français? Et savoir écrire au temps du web, est-ce encore seulement une affaire de mots?

0: amis du monde entier, où que vous soyez, quoi que vous fassiez, considérez-vous salués dans cette nouvelle édition de Moteur de Recherche. Et d'ailleurs, je vous le dis tout de suite, si vous voulez les références pour toute cette recherche dont je vous parle, avec des très belles photos aussi de ces petites structures imaginées imprimées avec littéralement la trompe d'un moustique. Et là, on prend la trompe parce que ça a l'air que c'est vraiment bon pour imprimer, parce que imaginez, c'est capable de rentrer dans de la peau. Ce qui sort de ça paraît que ça peut être vraiment très, très bien. Ça peut servir à créer de toutes petites structures. Et donc, on a réussi à créer ces petites structures-là. Donc, tout ça pour vous dire que ça s'en va dans l'infolettre samedi matin. Et donc, abonnez-vous à l'infolettre si vous voulez avoir les références là-dessus. On a Christian Mercier avec nous ce soir en studio. Bonsoir, Christian.
1: Bonsoir, Mathieu.
0: Le grand mystère qui tient entre une différence de 2%,
1: on va
0: de matière grasse dans le beurre français par rapport au beurre d'ici.
1: Tout à fait, tout à fait. On parle de beurre français aujourd'hui, Mathieu, juste pour clarifier. Une simple différence fait quand même toute la différence pour certaines transformations.
0: C'est tout petit. Voilà, on a aussi, considérez-vous salué aussi. Même chose pour René Crémond. Bonsoir, Véronique.
2: Bonsoir, Mathieu.
0: Écrire au temps du web, c'est pas juste faire des phrases.
2: Non.
0: Faut comprendre le contexte, faut savoir s'exprimer d'une autre manière.
2: Oui, il faut maîtriser d'autres
0: manières syntaxiques.
2: Ouais. Il n'y a peut-être pas la même ligne de temps dans la manière d'écrire le texte.
0: Ouais.
2: Est-ce qu'on s'assoit avec un plan comme on le faisait du temps de mes études dans les années 90 à l'Université d'Ottawa?
0: On n'est plus là. On n'est plus là. Voilà. On va parler de stimulation d'un nerf qui est très important dans notre corps avec l'ami Dave Ellenberg. Bonsoir, Dave.
3: Bonsoir, Mathieu.
0: Il y a quelques temps, on a un de vos collègues, pas vraiment votre collègue, mais quelqu'un qui travaille dans un domaine connexe au vôtre, qui venait nous parler de la stimulation transcrânienne pour traiter certains cas de dépression.
3: Exact.
0: Dans certains cas, là, ça fait une différence monstre.
3: Tout à fait.
0: Là, on va parler d'un autre type de stimulation, nerf vague.
3: Oui, un des nerfs les plus longs, et puis qui est peut-être une fenêtre, une porte d'entrée vers le cerveau et certains systèmes, certains circuits.
0: Et vous allez voir que ce que porte le nerf vague, c'est autant de l'information qui part du cerveau et qui descend, mais il y a aussi énormément d'informations qui part d'en bas et qui monte. Et même, il y en aurait plus.
3: C'est ça qui le rend très fascinant.
0: Parce que c'est comme le corps qui informe le cerveau.
3: Mm-hmm.
0: Et ça passe par le tronc cérébral. On va le voir tout à l'heure. C'est la première visite de Cécile Anisenslin, qui est professeure au département de pathologie et microbiologie à la Faculté de médecine vétérinaire de l'Université de Montréal en ce studio. Bonsoir.
4: Bonsoir.
0: Très content de vous accueillir ici, surtout que là, on va parler d'une chose qui est dans l'actualité de plus en plus, la maladie de Lyme. Mais auparavant, on va parler de votre recherche qui s'intéresse à une manière très pratico-pratique d'en limiter, on pourrait dire, la pénétration dans les parcs. Il paraît qu'on pourrait pas en venir à bout, mais limiter grandement l'incidence de la transmission de cette maladie-là chez les humains avec une méthode que vous êtes en train de développer, c'est bien ça?
4: Mais grandement, on va l'espérer.
0: Entre autres, c'est ça.
4: C'est sûr qu'on n'en viendra pas à bout, qu'on ne va pas éradiquer ce problème-là, ça c'est certain. Mais oui, on développe des interventions qui vont viser certaines espèces animales qui jouent un rôle important dans le cycle de cette maladie-là pour aller les traiter et espérer que ça va réduire finalement la présence de tiques infectées par l'agent qui cause la maladie de Lyme dans l'environnement.
0: Ça bouge beaucoup sur le front de la maladie de Lyme, dans toutes sortes de disciplines. Il y a celle, justement, le projet de recherche que vous menez, mais il y a aussi la question des vaccins, puis peut-être qu'on pourrait éventuellement aussi faire de la prophylaxie chez certaines espèces animales. D'ailleurs, c'est l'objet de la question pour laquelle on vous accueille ce soir. Donc, j'ai bien hâte de voir comment on va essayer d'en venir, pas à bout, vous l'avez dit, mais en tout cas en limiter les effets, notamment chez les humains. Alors, on s'en parle dans quelques minutes. Bienvenue parmi nous.
4: Merci.
0: On va parler du nerf vague. Il est très important et sa localisation est vraiment très précise. D'ailleurs, c'est bizarre qu'on appelle ça nerf vague. C'est comme une dénomination un peu, comment dire,
3: tout à fait. Mais ce qui est intéressant, en effet, c'est sa position qui fait en sorte que c'est un nerf qui est relativement accessible, même de façon donc transcutanée. C'est pour ça qu'il y a un intérêt particulier ici, entre autres. Et parmi les 12 nerfs crâniens, c'est le plus long et qui fait un bon bout de chemin.
0: OK. On va répondre à la question, d'ailleurs, je vais le souligner en début de chronique, Dave Ellenberg. Je rappelle, s'il faut le rappeler, que vous êtes neuropsychologue, professeur à la Faculté de médecine de l'Université de Montréal, collaborateur de la première heure de Moteur de Recherche. Vous répondez à la question de Roy Hamoud. Est-ce que les appareils qui stimulent le nerf vague fonctionnent vraiment? Les appareils qu'on voit de plus en plus d'ailleurs sur le marché et dont on dit que, en fait, à propos desquels on promet souvent mer et monde, est-ce que ça fonctionne vraiment? Alors, on va voir le tronc cérébral, qu'est-ce qui l'innerve et aussi qu'est-ce qu'il reçoit comme information du corps humain.
3: Donc, c'est ça. Ce qui est intéressant, c'est que premièrement, c'est un nerf qui traverse et qui se rend à plusieurs organes, qu'on parle de cœur, poumon, estomac, foie, intestin, entre autres. Et donc, les fibres qui vont innerver ces structures-là sont principalement parasympathiques. Donc ça permet de réguler, de calmer, donc ralentir le rythme cardiaque, influencer la respiration, la digestion. Mais comme vous avez dit, Mathieu, ce qui est vraiment intéressant, c'est qu'en fait, la majorité des fibres vont plutôt dans l'autre sens. 80% des fibres remontent vers le cerveau pour informer le cerveau sur l'état du tube digestif, les changements cardio-respiratoires, mais aussi des signaux chimiques inflammatoires. Donc ça, ça veut dire que ces fibres qui arrivent en premier lieu au tronc cérébral, qui est comme un genre de centrale de réception des informations. Après ça, elle est relayée directement à d'autres structures ou d'autres régions du cerveau impliquées dans la faim, la température, mais aussi les émotions, l'attention et la modulation du stress. Donc, ça permet
0: c'est
3: aussi...
0: C'est beaucoup, hein?
3: Oui, c'est beaucoup de choses, différentes choses, justement, qui nous rappellent le rôle que les organes internes peuvent et l'impact que ça peut avoir aussi, l'influence peut-être bidirectionnelle sur le cerveau.
0: J'aime beaucoup ce que vous dites. On a souvent l'impression que c'est l'information qui part d'en haut, qui descend, mm-hmm. mais il y a aussi beaucoup de choses qui remontent et qui informent sur l'état du corps. C'est une des fonctions du nerf vague. Et Dave, c'est fascinant quand on s'intéresse à cette question-là de constater comment ça fait vraiment longtemps qu'on pose des questions à savoir est-ce qu'on pourrait pas comme avoir une influence extérieure sur ce nerf-là pour régler des problèmes qui se développent dans notre corps.
3: C'est ça qui est particulièrement fascinant parce qu'un des premiers là, à avoir eu l'intuition, c'est James Leonard Corning, qui est un neurologue américain qui avait déjà tenté quelques petites expériences maison justement pour stimuler le nerf vague chez ses patients et pour tenter de réduire les crises d'épilepsie. Bon, ses premières tentatives n'ont pas été concluantes, mais par contre, l'idée a fait son chemin et on se rend quelques décennies, même quelques centaines d'années plus tard, au milieu des années 80, où on implante les premiers stimulateurs chez des humains qui ont une forme d'épilepsie qui est résistante alors au traitement pharmacologique. Et là, on place donc un générateur sous le thorax et puis le stimulateur au niveau du cou. Et donc, on voit une certaine amélioration, une diminution des crises d'épilepsie. Mais on remarque autre chose. On remarque que chez les patients qui étaient aux prises avec des symptômes de dépression, de troubles de l'humeur, on voit aussi une certaine amélioration. Évidemment, il n'en fallait pas moins pour stimuler la recherche là-dessus.
0: Absolument.
3: Et puis, en 2005, alors, on approuve également ces stimulateurs-là, ces implants, pour également comme traitement de la dépression. Mais la question qu'il faut se poser, est-ce que ça marche réellement?
0: Ouais.
3: Pour ce qui est de l'épilepsie, en fait, on voit qu'environ la moitié des personnes avec une épilepsie réfractaire vont ressentir les bienfaits. On va avoir une diminution d'à peu près 50 %.
0: Ce qui est quand même significatif.
3: C'est significatif pour des gens pour qui aucun autre traitement fonctionne.
0: Et dont l'impact sur la qualité de vie est
3: incroyable.
0: Énorme. Là.
3: Mm-hmm. Énorme, énorme. Mais par contre, malheureusement, l'impact pour la dépression, elle est beaucoup plus modeste. Ici, on va parler à court terme, à peu près pas de changement. À long terme, une minorité de patients répondent. Mais par contre, les données ne sont pas très robustes. Dans la mesure où, comme c'est un implant, on n'a pas non plus de moyen de vérifier si ce n'est pas un effet placebo.

0: beau.
1: Hein? Parce qu'on le sait si on l'a.
0: On le sait qu'il est là, qu'on se dit, hey, je l'ai, peut-être ça va marcher. Ouais. Et puis, les résultats sont assez variables d'une étude à l'autre. Mais malgré cela, la technologie a fait en sorte qu'au moins maintenant, on peut tester ce stimulateur-là, mais de façon plutôt transcutanée. C'est-à-dire soit qu'on dépose un électrode, un stimulateur sur l'oreille, ou sinon dans le cou. Et là, on peut voir si on peut avoir le même impact. Et ça a été initialement utilisé, encore là, chez des personnes qui étaient aux prises avec de l'épilepsie. Donc, c'est une façon d'avoir une stimulation sans chirurgie.
1: Oui, et c'est ça. Vu que c'est moins invasif, ben là, j'imagine que les dispositifs aussi sont plus petits. On peut les apporter chez soi. Et donc là, évidemment, ça soulève toutes sortes de, comment dire, d'espoir chez bien des gens qui voudraient avoir quelque chose de simple pour régler des problèmes qui leur pourrissent la vie. Là.
0: C'est ça. Puis on peut aussi utiliser ça pour une plus grande population. Avant, c'était vraiment les épilepsies sévères, réfractaires. Là, on peut aussi tester chez des patients qu'on se dit, ben, comme c'est non-invasif, on peut aller plus loin.
1: Alors, et puis, qu'est-ce qu'on peut dire?
0: Et évidemment, ça a été associé à d'autres conditions. Encore là, la dépression, mais aussi le stress, la performance sportive, même les commotions cérébrales. La première question qu'il faut se poser, c'est mais ça marche-tu? Mmh. Tu sais, si je mets un électrode pour stimuler le nerf vague à travers la peau, ça fonctionne-tu réellement? C'est intéressant. Les études en imagerie par résonance magnétique nous indiquent qu'en effet, oui. Quand j'ai un simulateur du nerf vague, je vois bien une activation donc au niveau du tronc cérébral, mais aussi les circuits qui montent vers le cerveau dans les différentes régions comme l'insula, le cortex singulaire, l'amygdale, le préfrontal. Donc oui, ça fonctionne. Et là, évidemment, il n'en fallait pas plus pour que...
1: Toute une industrie se dise, on va faire la pièce.
0: L'industrie très lucrative du bien-être se mettre là-dedans pour vendre cela sous différentes sauces. Et je pense même, à certains appareils, on voit sur le site web, on peut acheter ça, on peut se le faire livrer à la maison, 35% de réduction de l'anxiété. C'est une belle promesse, mais il faut faire attention à ces études-là. L'étude que certains sites présentent, c'est une étude sur un petit nombre de participants, 20 participants aux prises avec la COVID longue, et il n'y avait pas de groupe placebo.
1: C'est-à-dire un groupe à qui on fait croire qu'on leur implante quelque chose qui fonctionne, mais il n'y a rien, là. C'est ça, un groupe placebo. Là.
0: Et pour toutes les interventions, qu'on parle ici d'un stimulateur transcutané pour le nerf vague ou peu importe, l'étude à simple ou à double insu avec un groupe placebo, elle est essentielle. Alors, si on va voir l'état de la littérature scientifique sur ces stimulateurs donc transcutanés, donc pas l'implant, mais celle qu'on met soit sur le lobe de l'oreille ou dans le cou, on voit que les résultats sont pas si intéressants que ça. Si on regarde, donc, on fait un tri, parce qu'il y a beaucoup d'études, on prend les meilleures études, par exemple, publiées dans une méta-analyse récente sur la dépression auprès de 840 participants, on trouve un effet relativement modeste. Et si on fait un tri encore plus important, puis on prend juste les études avec un contrôle placebo, donc qui ont fait aussi un faux traitement, là, on n'a plus d'effet. Il n'y a plus de bienfait. Les gens, dans le fond, qui ont le faux traitement puis qui pensent qu'ils ont un stimulateur du nerf vague, mais qui n'en ont pas, eux aussi voient les mêmes bienfaits que ceux qui ont réellement le stimulateur du nerf vague. Et puis, on retrouve à peu près la même chose quand on pense à l'insomnie, légère amélioration, mais qui disparaît de façon pas mal encore là avec notre groupe placebo. Douleur chronique, on trouve des effets analgésiques de modéré, de léger à modéré, mais il y a beaucoup de variabilité entre les études. Certaines études démontrent rien, d'autres démontrent un effet léger, d'autres plus important. Mais la question la plus importante, qu'est-ce qui se passe avec le stress et l'anxiété? Est-ce que ça fonctionne? Ouais. Et là, vraiment, on n'est pas trop gâté au niveau scientifique. Il y a pas beaucoup d'études. Les études sont petites, petit nombre de participants. Et les résultats sont très variables. Et aussi, les quelques études placebo, les placebos ont été très, très bien faits, mais de toute façon, ne démontrent pas non plus une amélioration significative par rapport à la stimulation.
1: Bon, si je comprends bien, quand on a des études qui ont été bien faites, on n'a pas grand-chose, puis il y a d'autres études où il y a, disons que d'un point de vue méthodologique, c'est pas fort fort. Donc, les résultats qu'on en tire sont à prendre avec beaucoup de pincettes. Bref, si je résume, il n'y a pas grand-chose, là.
0: Pour le moment, on souhaite, évidemment, ce qu'on souhaite, c'est que la science s'améliore. Encore là, tu sais, des recherches avec des technologies comme ça devraient toujours avoir des bons contrôles placebo fiables. Mais c'est un peu dommage que des gens se mettent à citer des études qui n'ont pas cela.
1: Voilà. Dave Ellenberg, toujours la voix de la sagesse. Merci beaucoup de nous expliquer comment aussi on peut en arriver à dire qu'un énoncé

0: est plutôt vrai ou plutôt faux. Bref, c'est comme ça que ça avance. La science, je rappelle que vous êtes neuropsychologue, professeur à la Faculté de médecine de l'Université de Montréal. Merci beaucoup d'avoir répondu à cette question de Roy Hamoud.
1: Toujours un plaisir, merci.
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0: Question d'une auditrice, Isabelle de Gatineau, qui dit « À chaque fois que je donne à ma chienne Simone son médicament la protégeant contre la maladie de Lyme, je me demande pourquoi il n'y a pas le même type de protection pour les humains. » Puis là, elle dit « On jasait avec notre amie, avec mon amie Nathalie, on a émis l'hypothèse que c'était peut-être parce qu'on n'a pas trouvé une version du médicament qu'un humain pourrait prendre sans danger pendant 80 et plus années de sa vie. » Mais là, est-ce qu'on pourrait traiter les chevreuils, nous demande-t-elle, pour casser un peu cette longue chaîne de transmission parce qu'elle l'est. On va en discuter avec Cécile Anizenslin, qui est professeure au département de pathologie et de microbiologie à la Faculté de médecine vétérinaire de l'Université de Montréal, qui est en studio avec nous. Cécile Anizenslin, bonsoir.
3: Bonsoir.
0: Alors, on va commencer avec le fameux médicament. Qu'est-ce qu'on donne aux chiens pour les protéger contre la maladie de Lyme?
3: Oui, ben c'est ça, c'est super intéressant cette question-là parce qu'il y a vraiment plusieurs couches d'informations à décortiquer.
0: Oui, effectivement.
3: Donc, pour les animaux, les options qui sont disponibles actuellement, c'est soit un vaccin. Il y a un vaccin contre la maladie de Lyme qu'on peut donner aux animaux. C'est surtout conseillé pour les animaux qui vivent dans des régions vraiment à risque, qui ont un relativement bon niveau d'efficacité. Donc ça, ça existe, un vaccin. Ça se fait par injectable. Après, il y a toute la catégorie des médicaments qu'on dit acaricides, qui va protéger l'animal contre les tiques, en fait. Donc, ces médicaments-là sont variés. Soit ils vont agir, par exemple, de façon topique. Soit la tique va toucher l'animal, elle va mourir, par exemple. Soit c'est un médicament qu'on donne par ingestion. Et j'ai l'impression que la question faisait référence à celui-là. L'animal va ingérer le médicament, il va se distribuer dans le corps de l'animal. Et puis, quand une tique va aller le piquer, bien, elle va mourir au lieu de finalement lui transmettre des maladies ou finalement tomber dans votre maison puis vous piquer.
0: Il n'y a pas une version pour les moustiques, pour les humains de ce médicament-là? Non?
3: Non, malheureusement, pas encore.
0: Je serais preneur, moi. OK, donc, ça, c'est ce qu'on va donner aux chiens. C'est pas, il y a soit un vaccin ou il y a soit cet acaricide-là.
3: C'est ça, des protections contre les piqûres de tiques. Donc, c'est pas vraiment qu'on va protéger le chien contre la maladie de Lyme avec ces médicaments-là. C'est plutôt qu'on va le protéger contre les tiques. Et donc, par conséquent, on le protège contre la maladie de Lyme.
0: Bon, notre auditrice fait référence donc aux chevreuils dont elle dit qu'ils sont porteurs, qui ont la maladie de Lyme. Et donc, si on allait les traiter eux, ben on pourrait casser cette chaîne-là. On va souligner que les chevreuils, comment dire, développent pas vraiment la maladie de Lyme. Ils vont être infectés, mais ils vont pas avoir de symptômes. Qu'est-ce qui explique ça?
3: Exactement. Donc, d'ailleurs, c'est une super bonne question que cette personne-là se pose parce qu'on se l'est posé aussi pour d'autres espèces animales. Mm-hmm. Pour ce qui est des chevreuils, par contre, les chevreuils ne sont pas infectés par la maladie de Lyme. Lorsqu'ils se font piquer, donc pour récapituler rapidement le cycle
0: oui,
3: de transmission.
0: Oui, on va le rappeler parce qu'il est quand même assez,
3: il est compliqué.
0: Ouais.
3: Oui, c'est ça. Donc, la maladie de Lyme, c'est causée par une bactérie qu'on appelle Borrelia burgdorferi. Donc, cette bactérie-là, finalement, elle se retrouve dans des réservoirs animaux qui sont différentes espèces d'animaux sauvages. Ce ne sont pas les chevreuils, ces réservoirs de cette bactérie-là. Ce sont principalement les petits rongeurs comme les souris à pattes blanches. Il peut y avoir des tamias et des écureuils aussi qui sont des réservoirs compétents. C'est-à-dire qu'eux ne sont pas malades lorsqu'ils sont infectés par cette bactérie-là. Ils vont être des porteurs sains, on dit. Et puis, lorsqu'une tique va les piquer, ils peuvent transmettre la bactérie à la tique. Donc, ça crée des tiques infectées dans l'environnement, qui vont soit réinfecter un autre petit rongeur et ainsi de suite. C'est comme ça que ce cycle se maintient dans l'environnement au niveau rongeur et tique. Certaines espèces d'oiseaux peuvent aussi jouer ce rôle-là. Donc, on est en train de découvrir ça tranquillement, la recherche là-dessus. Dans une étude qu'on avait réalisée par notre collègue Ariane Dumas, elle avait montré qu'environ un cinquième des tiques s'étaient infectées sur des espèces d'oiseaux, finalement. Donc, c'est pas que les petits rongeurs sauvages. Après ça, La tique, elle a plusieurs stades de vie. Donc, elle passe d'un stade de larve à un stade de nymphe, à un stade d'adulte. Et puis, elle doit prendre un repas de sang à chaque fois qu'elle se transforme d'un stade à l'autre, finalement. C'est seulement le stade adulte qui va être le plus intéressé au chevreuil. On parle de la tique du chevreuil.
0: Parce qu'elle est plus grosse, elle peut monter sur des
3: Exactement.
0: Herbes plus hautes. Et elle peut s'agripper donc à des animaux qui ne sont pas des petites souris qui sont littéralement au niveau du sol.
3: Exactement, c'est pour ça. Donc, elle va se mettre un petit peu plus haut sur les herbes hautes, puis elle peut aussi accrocher votre chien, par exemple,
0: ou
3: ces fameux chevreuils, ou nous-mêmes, quand on va passer par là. Lorsque la tique, qu'elle soit infectée ou non, pique un chevreuil, en fait, c'est là qu'on appelle le chevreuil l'autre producteur de la tique. Il est important dans le cycle de transmission de la maladie de Lyme parce que c'est sur le cerf, donc sur ces chevreuils-là, que la tique va rencontrer l'âme sœur. Donc, le mâle et la femelle vont se rencontrer, ils vont se reproduire.
0: C'est un peu le Tinder des tiques.
3: Exactement.
0: Ticks,
3: ils vont se reproduire sur le dos du cerf. Et la femelle va retomber après au sol et puis pondre ses 3000 œufs et ça fera les petites larves pour la suite.
0: D'où la logique que j'aime bien de notre auditrice qui se dit « Coudon, les cerfs sont partout, ils sont faciles à... » Je veux dire, tu peux les nourrir quasiment à la main dans certains cas. Est-ce qu'on ne pourrait pas se servir de ça pour casser cette chaîne de transmission?
3: Bien, c'est ça. Donc, pour finir, les cerfs, eux, lorsqu'ils se font piquer par une tique infectée, sont phénoménales parce qu'ils ne deviennent pas infectés par Borrelia burgdorferi. Leur système immunitaire a coévolué finalement avec la présence de ces agents pathogènes-là. Et puis, leur complément, donc c'est une composante du système immunitaire qui est vraiment en première ligne, va tuer la bactérie directement en quelques minutes lorsque cette bactérie va entrer dans leur sang.
0: Moi, je veux dire, je suis pas un spécialiste, là, mais c'est la première fois que j'entends parler du fait que si une tique est assez longtemps sur un chevreuil, le système immunitaire du chevreuil peut, entre guillemets, nettoyer la tique
3: c'est
0: de
3: fou, hein?
0: La bactérie qu'elle contient.
3: Exactement.
0: Ah,
3: donc,
0: ouais.
3: Les chevreuils ne sont pas infectés par la maladie de Lyme, mais ils jouent potentiellement un rôle aussi dans le maintien de tiques non infectées dans l'environnement.
0: Mmh, mmh.
3: Par contre, ils sont aussi un des facteurs qu'on pense déterminants pour la quantité de tiques qu'on va retrouver pour les raisons que j'ai expliquées, parce que c'est l'autre producteur. Et donc, c'est vrai que dans la littérature, quand on regarde de façon générale, si on généralise, c'est plus complexe que ça, mais plus on va avoir de chevreuils dans un endroit, plus on va retrouver de tiques de cette espèce-là.
0: Mmh. Donc, si on veut éventuellement casser cette transmission-là, est-ce qu'il faut mieux s'en prendre aux chevreuils ou si on va aller s'en prendre aux souris à pattes blanches ou aux écureuils, ou aux tamias ou aux oiseaux?
3: Voilà.
0: Il faut choisir, dans le fond, là où c'est le plus efficace.
3: Oui,
0: c'est ça?
3: Exactement. Ou il faut cibler différentes stratégies pour ces différentes espèces animales. Donc, nous, c'est ce qu'on fait dans notre équipe de recherche, puisque plusieurs équipes de recherche, surtout aux États-Unis aussi, ont fait dans le passé. Donc, pour casser le cycle de transmission de la bactérie à la tique, donc des réservoirs, qui sont les petits rongeurs jusqu'à la tique, on va viser plutôt les petits rongeurs sauvages, qui sont les réservoirs principaux. Donc, il y a des interventions qui se sont développées, puis nous, on en a testé plusieurs, qui utilisent les mêmes médicaments qu'on utilise pour protéger les chiens contre les tiques, donc du fluralanaire, de la famille des xazoline pour traiter les rongeurs dans leur habitat naturel. Donc, on utilise des petites boîtes à appât, on va mélanger du beurre de peanut avec ce médicament vétérinaire-là. Les souris vont rentrer dans l'appât, vont le consommer et elles sont protégées contre les tiques pour une durée d'environ 6 à 8 semaines.
0: Est-ce que ça marche?
3: Donc, ça marche très bien pour
0: la
3: souris. On l'a testé avec notre équipe. Mon collègue Jérôme Pelletier, qui est maintenant chercheur postdoctoral à l'Université de Sherbrooke, qui a fait tout son doctorat là-dessus. Donc, lui, il a d'abord testé ça en laboratoire sur des souris de la même espèce. Ça fonctionne très bien. Toutes les tiques ou à peu près mouraient, puis la durée d'action allait jusqu'à 6 à 8 semaines. Et ensuite, il a testé ça dans leur environnement naturel, donc avec les fameuses boîtes à appât. Et on est même allé jusqu'à le tester à Beaumont, donc une municipalité où on sait que le risque pour la maladie de Lyme est très élevé. Donc, on a disposé ces appâts-là traités en bordure de sentier où on savait qu'il y avait des tiques infectées. Et est-ce que ça marche? La réponse est oui, ça fonctionne.
0: Ouais.
3: On arrive à diminuer le nombre de tiques présentes et la proportion de ces tiques-là qui sont infectées par la bactérie.
0: On peut ajouter à ça, d'ailleurs, c'est l'objet de la recherche que vous menez actuellement, des clôtures, empêcher que, dans le fond, les serres où là se déroule la sexualité de la tique se rapprochent des endroits où il y a des humains et surtout des petits rongeurs. Et donc, ça aussi, on rajoute, dans le fond, une couche de protection en faisant ça.
3: Mais en fait, c'est ça. C'est que le problème, si je puis dire, ou la limite du traitement des rongeurs, c'est que l'effet est relativement faible. La raison pour ça, c'est que je vous l'ai dit tout à l'heure, c'est pas seulement les souris à pattes blanches qui peuvent jouer ce rôle de réservoir, il y a d'autres espèces animales. Mm-hmm. Donc, on n'est pas capable de réduire beaucoup, finalement, le risque avec cette approche-là. Donc, on veut s'intéresser aux chevreuils. Donc, on peut pas traiter les chevreuils contre la maladie de Lyme, ça sert à rien, ils sont déjà immunisés. Par contre, on peut limiter leur accès ou diminuer leur nombre dans des endroits très fréquentés par le public. Okay. Puis quand on combine ça, on maximise la diminution la quantité de tiques présente et la prévalence d'infections chez les tiques en traitant nos rongeurs.
0: On a déjà fait une chronique ici à l'émission sur le fait qu'on a déjà eu un vaccin contre la maladie de Lyme il y a plusieurs années, fin des années 90. Ça a été abandonné pour toutes sortes de raisons, notamment les groupes anti-vaccins.

0: vaccin qui identifiait des problèmes qui n'avaient pas lieu. Mais là, ça a l'air qu'il y en a d'autres qui sont sur les blocs de départ. C'est pour quand, là, le prochain vaccin?
1: Oui, alors le vaccin pour les humains est maintenant terminé la phase d'essai clinique phase 3, donc devrait être disponible. Ils sont en train de regarder les approbations pour le Canada et les États-Unis. Donc, devrait être disponible dans un horizon relativement rapproché là, d'ici, je vous dirais, 2 ans, okay. 3 ans.
0: Donc, on va pouvoir aller chaque printemps aller se faire vacciner?
1: On va pouvoir y aller. J'aimerais ça rappeler que c'est juste pour la maladie de Lyme et puis qu'on a d'autres agents pathogènes maintenant transmis par l'éthique. Donc, c'est vraiment... Le plus efficace, c'est de se protéger en adoptant des bonnes mesures de prévention individuelles, c'est-à-dire des vêtements protecteurs quand vous savez que vous allez dans un endroit où il y a du risque, l'utilisation d'insectifuges qui contiennent du DEET ou de l'icaridine, qu'on peut difficilement utiliser chez nos animaux de compagnie. Là, pour revenir à la question, cette personne-là se demande, c'est dommage que nous, on n'ait pas accès à tous ces produits-là vétérinaires. Oui, mais nous, les humains, on a accès à tous ces insectifuges-là et d'autres
0: étapes. Que les animaux ne peuvent tolérer.
1: Exactement. Et c'est beaucoup plus facile sur une peau de trouver une tique et de la retirer rapidement. Que sur un chien qui a une grosse, grosse fourrure.
0: C'est
1: donc, c'est quand même des mesures qui sont démontrées efficaces. La tique doit vous piquer plus de 24 heures pour vous transmettre un agent pathogène. Donc, de façon générale, vous allez où est-ce qu'il y a du risque, vous allez vous faire piquer. Si vous revenez à la maison, vous retirez la tique instantanément, votre risque devient très, très faible de contracter une maladie.
0: Voilà. Très intéressant, ça, de mieux comprendre justement cette chaîne de transmission. Puis là où ça devient payant là, d'aller enrayer les nombreuses vies de la tique qui nous rendent malades. Cécile Anise-Enslin, vous êtes professeure au département de pathologie et microbiologie de la Faculté de médecine vétérinaire de l'Université de Montréal. Vous répondiez à l'excellente question de notre auditrice Isabelle Duguay de Gatineau. Merci beaucoup d'être passée en studio.
1: Merci beaucoup.
0: À bientôt.
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0: On va parler d'écrire au temps du web. Vous allez voir, c'est pas seulement des phrases qu'il faut maîtriser et 2% de différence entre le beurre français et le beurre d'ici, ça fait une grosse, grosse différence. Et là, ben, je pense que je vais vous impressionner avec mon gros nombre et surtout ce à quoi il fait référence parce que c'est toujours, comment dire, un imaginaire qui en jette. Je vais vous parler de 700 trésors vikings.
3: Hein?
0: Tout le monde écoute. Mm-hmm. Hein? Sur une île, c'est l'île de Gotland dont je vous parle, une île suédoise mythique, s'il en est une, en plein milieu de la mer Baltique. C'est une île habitée depuis des millénaires. C'est la plus grande île suédoise. Puis on connaît aussi très bien ces paysages-là. Vous savez pourquoi? Parce que juste à côté de Gotland, il y a une petite île qui s'appelle Faro. Là. C'est collé. Puis ça, c'était l'île de Ingmar Bergman, où il a tourné plusieurs de ses films. Alors, c'est des paysages qu'on connaît quand même bien quand on est cinéphile. Et l'île de Gotland a été aussi très importante pour une civilisation qui, encore aujourd'hui, hein, suscite beaucoup de fascination, beaucoup de curiosité, les Vikings. Et donc, il y a un livre qui vient de sortir aux éditions Multimonde qui s'intéresse à un aspect méconnu des Vikings. C'est les femmes vikings. Mm-hmm. On parle beaucoup des vikings, on voit les barbes et tout, hein, mais les femmes, tu dis, il y en avait des femmes, mais qu'est-ce qu'il en reste? Et donc, on apprend plein de choses inédites sur ces femmes vikings et surtout sur la manière dont les vikings faisaient leur argent. Et ça implique des femmes et pas toujours de la manière la plus, disons, noble qui soit. Mm. Sur l'île de Gotland, on apprend notamment que l'accumulation de richesses entre le 9e siècle et le 12e siècle a été colossale. Puis on raconte que les nombreuses fouilles archéologiques qu'on a réalisées ont permis d'exhumer plus de 700 trésors contenant 180 000 pièces, dont une quantité impressionnante de monnaie qui provient de très loin de la mer Baltique, soit, imaginez là, île de Gotland, on trouve des dirhams.
1: Oh!
0: Ouais, okay. Dans le milieu de la mer Baltique, là, 10e siècle. Et le dirham, évidemment, monnaie du Moyen-Orient. Et bien là, vous demandez, qu'est-ce que ça faisait là, des dirhams enfouis dans les trésors vikings? Mais il y a plusieurs hypothèses qui sont sur la table, mais la plus probable serait qu'il s'agit de l'argent de l'esclavage. À l'époque viking, et là je cite là, le livre, à l'époque viking, l'Empire byzantin et le califat de Bagdad représentaient les principaux demandeurs d'esclaves, même si d'une façon ou d'une autre, tous les grands acteurs du monde à l'époque y ont participé, y compris l'Occident chrétien. On apprend aussi que les grands ports marchands scandinaves ainsi que Dublin, hein, sur la mer d'Irlande, constituaient d'importants lieux de traite d'humains à l'époque viking.

0: Et là, je cite toujours le livre, ces circulations forcées que l'on peine à chiffrer, mais qui étaient probablement très importantes, ont généré de grandes richesses et la forte demande de Bagdad explique les importants transferts monétaires entre le Moyen-Orient et la Scandinavie. Et donc, des femmes ont fait partie des esclaves échangés. On parle de travailleuses des champs, des fileuses, des tisseuses de laine. Et oui, vous me voyez venir, des esclaves sexuels aussi, bien évidemment. Et on dit d'ailleurs dans ce livre que leur destin à ces femmes vikings a probablement varié aussi en fonction des circonstances, de leur savoir-faire, de leur âge et très certainement aussi de leur beauté. Fin de la citation. C'est un livre qui nous ouvre sur un aspect absolument inconnu des Vikings. Ça s'appelle « Femmes Vikings à la rencontre des oubliés des terres du Nord ». Ça vient tout juste de paraître aux éditions Multimonde. C'est écrit par Thomas Sirotto, Lucie Malbos et Éric Pinka.
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0: Avec Véronique Raymond. Rebonsoir Véronique.
2: Rebonsoir Mathieu.
0: On va parler de la recherche d'Ève Gladue, qui est doctorante en éducation à l'UQAM, avec un titre fort intéressant qui va comme suit. Savoir écrire au temps du web, est-ce encore seulement une affaire de mots?
2: Oui, et on a déjà un peu donné la réponse en début de conversation en disant que, bien sûr, les choses ont changé. Mm-hmm. Il n'y a plus qu'un, quand on ouvre une page web, c'est pas juste des mots. Et si c'est juste des mots, on change de page web. Quoique
0: Wikipédia encore son
2: mais
0: charme.
2: Wikipédia sa petite photo dans le coin.
0: Un bon vieux Wikipédia.
2: A plein d'hyperliens.
0: Il y a une mise en page.
2: Alors voilà,
0: absolument.
2: Alors ce ne sont pas que des mots.
0: Vous avez raison.
2: Mais on va en reparler. Mais d'abord, laissez-moi vous présenter Ève Gladue parce que c'est très intéressant. Elle fait présentement sa 17e rentrée à l'UQAM, quand même. Et c'est la deuxième de sa famille à participer à Moteur de recherche,
0: ouais?
2: Car son neveu Léo, de 9 ans, est venu ici à Moteur en herbe. Voilà.
0: C'est une famille qui a du goût.
2: Exactement.
0: Ouais, on va le dire.
2: Mais elle est née dans une ferme maraîchère, une famille avec beaucoup, beaucoup d'enseignants. C'était clair pour elle qu'elle s'en allait vers ça. Donc, elle a fait, après ses études en théâtre, tout son cheminement en enseignement. Donc, baccalauréat en enseignement du français au secondaire. Et à la deuxième année, elle découvre la recherche avec Nathalie Lasselle, qui sera ensuite de son parcours tout le long. Et donc, elle n'enseigne qu'une année au secondaire. Elle revient faire une maîtrise en didactique des langues, passage accéléré au doctorat. Et la voici maintenant qui vient de faire le dépôt, il y a quelques jours à peine, de sa thèse. On va l'écouter nous présenter ce sur quoi ça porte.
3: Dans le cadre de mes recherches doctorales, je m'intéresse précisément à la compétence en écriture numérique multimodale des adolescents. C'est-à-dire que j'ai cherché à comprendre comment les adolescents et adolescentes combinent, mobilisent dans leur production du texte, oui, mais aussi de l'image, de la vidéo, des hyperliens. Comment ils sont capables de construire une production qui combine ces différentes ressources de sens-là et puis comment ils créent du sens à partir de ces différents contenus-là et pas seulement pour décorer, là.
2: On va le dire, le multimodal, c'est pas une affaire toute nouvelle. La bande dessinée, c'était déjà du multimodal.
4: Les
2: encyclopédies,
4: les bons vieux encyclopédies qu'on utilisait quand on était petit, c'était plein de photos.
2: Tout à fait, exactement.
0: On pourrait peut-être remonter plus loin. On parlait du Moyen-Âge tout à l'heure. Les moines copistes qui faisaient des espèces d'enluminures absolument splendides, ils étaient peut-être dans le multimodal, sans le savoir aussi.
2: Exactement. Mais le web a vraiment rendu ça omniprésent. Puis, dans les faits, savoir écrire à l'école, ça reste encore évalué ou enseigné autour de la notion de mots. Hein? C'est surtout une affaire de mots, savoir écrire à l'école. Donc, elle s'est intéressée à, justement, cette compétence-là à écrire. Est-ce qu'on devrait la faire évoluer? Est-ce qu'on devrait aller vers une compétence plus large? Et pour penser la compétence en didactique à écrire, il y a comme trois volets. Il y a le processus d'écriture qui tombe dans les ressources cognitives. Il y a les connaissances et habiletés que ça prend. Il faut les connaître, les mots, pour savoir écrire.
0: Ouais, ouais.
2: Mais il y a aussi notre rapport à l'écrit. Est-ce que j'ai confiance quand j'écris? Est-ce que j'aime ça, écrire? Donc, ce sont trois grands volets. Et elle les reprend dans sa thèse. Et elle les explore ensemble dans le numérique. Parce que toutes les études sur le numérique le faisaient individuellement. Jamais ça s'était regroupé ensemble. Donc, elle s'est intéressée, mais comme on l'a dit, auprès d'adolescents québécois. Là. Donc, on n'est pas dans une étude qui fait le portrait des

0: adolescents, je tiens à le dire.
1: C'est un échantillon.
0: Exactement. Ah ouais. On est beaucoup plus dans jusqu'où les adolescents peuvent-ils aller quand ils écrivent?
2: Bon, la question qui brûle les lèvres de tout le monde, oui. C'est avant ChatGPT ou après?

0: Rick multimodaux. 1912 répondants ont participé dans différents pays, mais ensuite, elle a retenu juste une petite portion et elle s'est concentrée sur la partie production de contenu. Mais n'empêche que les jeunes devaient faire de la recherche de contenu pour pouvoir produire des contenus parce qu'on leur demandait, entre autres, à 60 d'entre eux, de rédiger dans WordPress un article pour le journal étudiant qui tournait autour d'un pourquoi. Mmh. Et donc, ils devaient aller chercher du matériel. Ils avaient des consignes très strictes. 250 mots, 3 images, une vidéo et 2 hyperliens. Ils devaient faire ça en 5 périodes de cours.
1: Qu'est-ce qu'elle a trouvé?
0: Alors, avant, je vais vous dire qu'elle a analysé 49 de ces articles-là et qu'ensuite, elle en a choisi 11 où elle a remonté. Vous savez, dans WordPress, on peut voir les anciennes versions. Ouais. Donc, elle a fait tout ça puis elle s'est assise avec les jeunes pour savoir mais pourquoi tu as mis cette image-là? Pourquoi tu as mis du caractère gras? Pourquoi ici, tu as... Donc, vraiment, elle a fait des
1: entretiens. On parlait d'archéologie tout à l'heure. C'est une forme d'archéologie numérique là, qu'elle
0: a fait. Elle a fait des fouilles archéologiques dans le texte. Donc, découle de ça 3 articles. Le premier sur le processus d'écriture qui est sorti. Chose intéressante qu'on apprend, tous les jeunes ne le faisaient pas de la même façon. On parle ici là, des 49 textes qui ont été écrits. Tout le monde commençait de haut en bas. OK, donc à écrire, mettre les contenus, ajouter des choses. Mais ensuite, il y avait 2 manières de fonctionner. Il y en a qui faisaient un peu comme quand on monte un meuble IKEA en suivant la notice, c'est-à-dire qu'ils mettaient leur contenu puis ils ne retravaillaient pas. Mais il y en a d'autres qui mettaient des contenus puis qui revenaient sans arrêt. Ah là, un peu comme on se recule pour voir, c'est-tu beau, l'effet d'ensemble, puis on replace des choses. Donc, diminue la photo, ajoute du caractère ici, mets un petit italique, mets de la couleur. Vous voyez? Et là, ce que ça nous amène, puis autre point, là, c'est qu'elle voyait que l'idéation se faisait au fil de leur recherche sur le web, où ils allaient chercher des contenus, et la planification ne se faisait pas en amont, mais elle se faisait au fur et à mesure de l'écriture. On prend une pause, on repense, on repart. Donc, ce qu'elle dit, c'est que dans notre manière d'enseigner, en ce moment, le schéma classique, c'est vraiment planifier, rédiger, réviser. Mais elle dit peut-être qu'il va falloir qu'on revoie ça. L'autre chose qui était intéressante, c'est que la reformulation de ce qu'ils trouvaient sur le web dominait, mais souvent, les jeunes ne mettaient pas la source. Hein? Et elle dit, c'est pas parce qu'ils voulaient faire
1: plus
0: du plagiat. Non, en fait, ce qui est très intéressant, c'est qu'on est en secondaire 3 ici, et ce n'est qu'à partir du secondaire 5 qu'on enseigne à bien mettre les sources.
1: Oh oui, mais c'est une boutade, mais c'est pas simplement par rapport aux élèves, c'est de manière générale.
0: Ce qui se passe
1: mais de manière générale, on dirait que citer ses sources.
2: Je peux vous en parler par rapport au cégep.
0: Mais ça nous dit peut-être qu'il faudrait l'enseigner plus tôt. Alors, ce rapport-là, écrire au temps du web, c'est aussi ça. C'est apprendre à reformuler et à bien le faire. Mm-hmm. Parce qu'essentiellement, ils reformulaient surtout dans leur intro puis leur conclusion, mais il y avait beaucoup de copier-coller dans le milieu. L'autre chose, c'est une tâche difficile que de transformer. Par exemple, ils voyaient un tableau avec des données dans la presse, ils voulaient en parler, aller le transformer en graphique, par exemple, ou l'inverse, prendre un graphique et aller le transformer en tableau. C'était très limité le nombre de jeunes qui faisaient ça. Et malgré la consigne, il y a juste 5 étudiants qui ont créé un hyperlien. Il y en a beaucoup qui ne savaient pas comment faire. Donc, on voit que les compétences techniques sont aussi nécessaires dans cette compétence-là d'écriture numérique multimodale. Bon, le deuxième article, lui, nous confirme qu'ils ne font pas ça pour décorer, mettre une image. Ils veulent créer du sens, ils illustrent, ils complètent, ils font progresser. Des fois, c'est pour expliquer. Utilisent moins la métaphore, mais pour faire des exemples, des comparaisons. Et ils reproduisent les codes de ce qu'ils voient sur Internet. Bon, moi, je faisais des phrases infinies parce que je lisais Zola. Je le fais encore. Ben c'est ça, ils font pareil. Ensuite, le troisième article, lui, nous dit que quand on regarde leur confiance en leur capacité, c'est très drôle. Il y a 3 groupes. Il y a ceux qui se croient très bons, mais qui obtiennent des résultats moyens. Ceux qui doutent d'eux-mêmes, mais qui sont très bons. Et ceux qui se jugent faibles, puis qui le sont. Mais il n'y a personne qui se sent très bon, puis qui est très bon. Donc, il y a un travail à faire sur l'évaluation de soi. Pas de distinction au niveau du genre. Et même dans un milieu favorisé, parce que c'était dans des écoles privées, les résultats varient beaucoup d'un élève à l'autre. Alors, essentiellement, ce qu'elle nous dit, c'est bien, il faudrait élargir la compétence à écrire pour inclure ça, sans que ça se fasse au détriment de l'écriture papier. Et aussi, il faut voir quels sont les freins et ce qui favorise l'intégration dans nos classes. Et entre autres, est-ce que les gens ont accès aux outils numériques nécessaires et est-ce que les professeurs ont les compétences pour pouvoir accompagner des jeunes dans l'apprentissage de cette manière d'écrire-là qui n'inclut pas que les mots, mais qui doit inclure toutes ces autres choses que sont la vidéo, l'image et l'hyperlien.
1: Le contexte de communication,
0: le contexte en plus, le média, évidemment,
1: le médium pour lequel, évidemment,

0: un GIF, c'est une manière de créer du sens qu'il n'y avait pas il y a 25 ans.
1: Ouais. Ah ouais, le GIF.
0: Oui.
1: Un mot, vous avez prononcé un mot magique. savoir écrire au temps du web, est-ce encore une affaire de mots? La recherche d'Ève Gladu, doctorante en éducation à qui vous avez parlé. Elle est à l'UQAM. Merci encore une fois de nous avoir fait découvrir ce très beau travail de docteur. Merci.
0: Ça fait plaisir.
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1: Ou de futur docteur, devrait-on dire. Christian Mercier est enseignant en sciences de la transformation des aliments à l'Institut de technologie agroalimentaire du Québec. Ça, c'est l'ITAC à Saint-Hyacinthe. Il est en studio encore une fois avec nous. Rebonsoir,
3: Rebonsoir.
1: Christian. On a une question de Marie-Pierre de Gatineau. Gatineau est représenté en force ce soir.
3: Oui, j'ai remarqué.
1: Pot de vin. Pourquoi y a-t-il plus d'eau dans le beurre canadien que dans le beurre français? Quel est l'effet de cet apport hydrique dans la confection des viennoiseries? Mm-hmm. C'est quand même niche.
3: Ah oui,
1: mais
3: pourtant, une excellente observation, parce que s'il y avait une différence, et on s'entend, Mathieu, il y en a une, c'est vraiment dans la confection des viennoiseries qu'on va l'observer là, de prime abord. Là. On parlait tout à l'heure du 2 %.
1: Hein? Oui, c'est vrai. Là, donc, il y a une différence.
3: Tout à fait.
1: Donc, dans la loi, en France, on permet ou on exige d'avoir 82 % de matière grasse
3: tout à fait.
1: Pour un beurre. Ici, c'est 80.
3: 80. Faut comprendre que tout...
1: Puis ça, ça fait une grosse différence.
3: Oh oui, tout à fait. Bon, premièrement, parlons de loi. La loi exige un minimum de 82 % de matière grasse issue du lait, on s'entend? Là,
1: France?
3: Oui. Et ici, ça serait 80 %. Toujours issue du lait, là. Pas d'huile d'olive dans notre beurre, là. On s'entend là-dessus. Mm-hmm. Et souvent, quand on s'intéresse aux grands industriels de ce monde... Fixer un minimum à 80 %, c'est un peu définir que ça va être à 80 %.
1: Ça va être le plancher qui vont, où ils vont se tenir parce que quoi, ça coûte plus cher?
3: Oui, forcément, forcément. C'est, de toute façon, la confection des viennoiseries, l'ingrédient le plus dispendieux est toujours incontestablement le beurre. Alors qu'en France, effectivement, 82 %. Faut savoir aussi que la réglementation, tant au Canada qu'en France, permet un peu d'épicer un peu là, la nomenclature de notre beurre. Là. Au Canada, c'est quand même assez simple. Il y a le beurre salé, le beurre demi-sel, le beurre non salé, qui, dans le fond, est à une proportion de 2 % dans la masse en sel pour le beurre salé, 1 % le demi-sel, zéro. Et on pourrait aussi parler de beurre de culture, un peu. Alors qu'en France, c'est vraiment fascinant.
1: Ça ressemble à quoi?
3: Mon Dieu, on a du beurre cru. Forcément, vous me dites, ben oui, mais le beurre, c'est forcément cru, là, je le ferai pas cuire. Non, non, mais ce qu'on veut dire, c'est que la crème n'aurait été pas pasteurisée et ça développe un profil aromatique particulièrement intéressant. Mm-hmm. Je le dis sans trop, malheureusement, avoir pu...
0: Vous faites pas de dégustation de beurre
3: cru. Ben non, la vente de beurre cru est carrément interdite. Ben est-il légal ici au Canada? On peut parler aussi des beurres...
1: Ça veut dire qu'il y a eu des gros problèmes aux États-Unis aussi avec le lait cru ces derniers temps. Là,
3: oui, il faut savoir.
1: Faudrait que ça fasse l'objet d'une question en soi.
3: Ah, s'il vous plaît.
1: La question du cru, s'il vous plaît. Envoyez-nous une question là-dessus, ce serait intéressant.
3: Parlons aussi peut-être du beurre extra fin, le beurre de baratte et le beurre de tourage qui sert à faire des tours. On y reviendra avec les viennoiseries tout à l'heure, si le temps le permet. Oui. Et le beurre de tourage va avoir 84 % de matière grasse au minimum. Il y a aussi des appellations d'origine protégée. Il va avoir un cahier de charge sur l'alimentation que la vache devrait consommer dans certaines régions comme Charente-Poitou, Bresse, Isigny. Bon, bref, on comprend qu'en France, il y a un beaucoup plus grand éventail.
1: Il y a une culture là, qui est probablement plus développée. Vous qui êtes spécialiste de ça, là, chimiste alimentaire.
3: Ben oui.
1: Revenons à la base, s'il vous plaît.
3: Le beurre.
1: On fait ça comment?
3: Ben oui. Mentionnons qu'il faut de la crème. Hein. La crème, c'est pas un produit homogène, contrairement à ce qu'on pourrait le croire. Bien sûr, ça peut être homogénéisé, mais ce que je veux dire, c'est que la constitution des triglycérides à l'intérieur de la crème peut varier, notamment en hiver, notamment plus durant l'été. Les beurres qui vont être d'été vont avoir une proportion en triglycérides qui va pas nécessairement être solide à température du frigo, aux alentours de 4 à 10 degrés Celsius. Les beurres d'hiver, souvent, ça va être des triglycérides un peu plus longs, un peu plus saturés, qui vont avoir tendance à figer aux alentours de, bon, jusqu'à 20 degrés Celsius et plus. La crème, on la pasteurise, donc on la fait chauffer. Et nécessairement, tous ces triglycérides deviennent liquides avec le traitement thermique. Ce que ça va nécessiter, c'est une maturation au froid. On pourrait pas malheureusement faire la pasteurisation et la création du beurre la même journée. Il faudrait quand même... Ouais, hein? Ah oui, il faut laisser maturer en cuve de 12 à 20 heures. Et ce repos sert à faire recristalliser les gras contenus à l'intérieur de la crème sous forme de globules de gras. Et bien sûr, ben, cette maturation va être plus longue durant l'été, un peu moins longue durant l'hiver. Mm-hmm. C'est de cette façon qu'un producteur de beurre industriel va pouvoir contrôler sa matière première, toujours en fournissant à la fin du processus un beurre qui est standardisé.
1: OK. Maintenant, ça, c'est pour le beurre. Mm-hmm. La mécanique du feuilletage. Viennoiserie, souvent, c'est très feuilleté, cette affaire-là. Mm-hmm. Comment on explique ça chimiquement, ce qui se passe?
3: C'est intéressant parce que ça, j'aurais pu trouver une thèse de maîtrise de Sebastian Ramirez de l'Oregon State University. Ceux qui se souviennent de la chronique sur les cerisos marasquins, c'était encore la même université d'ailleurs, Mathieu. Faut se le dire. Il se passe quelque chose là-bas.
1: Les démoniaques, faudrait dire, les démoniaques cerisos marasquins. Si vous n'avez pas entendu ça, allez, ouais, c'est quelque chose.
3: Un beurre de tourage sert à faire des tours. Donc, on va pouvoir prendre la pâte, on va insérer une plaque de beurre et ensuite la replier exactement comme un livre, comme un manuscrit. Et par la suite, on va, avec un rouleau, presser le beurre à l'intérieur de la pâte. Mmh. Si le beurre contient davantage d'eau, il y a donc forcément plus de chances de s'amalgamer avec la pâte, alors que si un beurre de tourage à 84% de matière grasse, lui, il va avoir tendance à vraiment se séparer et faire les fameuses couches feuilletées.
1: Et donc, entre 80 et 84 %,
3: ah oui,
1: ça fait vraiment une énorme différence. Est-ce que vous nous dites?
3: Oui, parce que souvent, ben, dans le fond, je reviens avec Sébastien Ramirez et sa thèse, le point de fusion est plus élevé parce que le beurre va avoir une plus grande fraction de matière grasse. Ça va faire en sorte que la pâte peut se travailler beaucoup plus facilement. Parce que la pâte est plus riche en gras, elle va moins s'amalgamer avec la pâte, donc favoriser le feuilletage lorsqu'on va avoir la levée des croissants ou n'importe quelle autre pâte feuilletée.
0: J'ai faim.
3: Ah oui, je vais vous le dire.
0: C'est trop bon.
3: Et faut comprendre que si ça s'amalgame avec la pâte, on va parler davantage de croissants briochés, alors que ça va donner faim, Véronique.
1: Gargouillis, vient de Véronique.
3: Et un croissant brioché va avoir tendance à s'effondrer davantage, va pas avoir le même volume.
4: J'ai une question. Donc, oui, tu parles d'un minimum de 82 ou 84, mais est-ce que ça peut excéder cela? Est-ce que certains producteurs en France excède et est-ce que ça a un impact sur
3: Excellente question, Dave. Forcément, quelque part, il va avoir un certain frein parce que lorsqu'on fait l'écrémage du lait, on peut malheureusement pas dépasser 35-40% de matière grasse parce que l'eau va suivre. J'aurais tendance à imaginer que ce serait le même principe à une certaine fraction.
1: Donc, il y a un plafond, qu'on peut pas vraiment dépasser non plus.
3: Non, il faudrait faire autre chose. Il faudrait faire chauffer le beurre, le séparer, comme le ghee, et ainsi de suite. Vraiment.
1: Très belle question. Est-ce que vous voulez ma place, Dave? Franchement,
4: je suis aussi un obsédé des viennoiseries. Donc,
3: mais vous n'êtes pas seul, parce qu'il faut savoir qu'il y a plusieurs producteurs de viennoiseries, c'est même au Québec, qui sont des obsédés du beurre. Et dans un contexte en ce moment de guerre commerciale et de protection, vous seriez surpris, il y a énormément de beurre français qui est importé ici au Québec par plusieurs petits producteurs, les fameux pâtissiers de quartier. Parce que, selon leur expertise, il n'y a rien qui remplace le bon vieux beurre français lorsqu'on veut faire les bonnes vieilles viennoiseries.
1: 84%.
4: On veut des
1: adresses. Oui. 84%. Voilà. Merci beaucoup pour ce cours de chimie alimentaire. Encore une fois, Christian Mercier. On remercie notre auditrice, Marie-Pierre de Gatineau, de nous avoir permis de percer ses secrets qui nous font saliver. Christian Mercier, vous êtes enseignant en sciences de la transformation des aliments à l'Institut de technologie agroalimentaire du Québec, l'ITAC. Merci beaucoup.
3: Ça fait plaisir.
2: Les onglets de nos collaborateurs.
1: Dave, vous nous parlez d'un guide pour mieux vivre les études. Dieu sait que c'est stressant, les études.
4: Oui, c'est quelque chose qui vient tout juste d'être publié par les presses de l'Université du Québec. C'est ta santé mentale au collégial et à l'université. Donc, ça a été développé par plusieurs organismes québécois qui travaillent directement donc auprès des étudiants en santé mentale. Donc, on parle de stress, d'équilibre entre les études, le travail, la vie personnelle. Mais ce que j'aime beaucoup, c'est qu'on donne des outils concrets, des ressources, des stratégies pour aider les étudiants parce que c'est un réel enjeu.
1: Ben oui, c'est clair. Tout ça, c'est sur la page de Moteur. Merci, Dave. Christian, vous nous parlez d'une chaîne YouTube Essential Craftsman. Donc ça, c'est pas les outils de Canadian Tire, c'est un artisan.
3: Avis à nos auditeurs manuels ici, l'automne est à nos portes. Ceux qui admirent et aiment beaucoup racler les feuilles. Essential Craftsman sur YouTube, c'est un homme à la retraite du nom de Scott Wadsworth, artisan touche-à-tout, bûcheron charpentier, forgeron du dimanche, il partage tous ses trucs du métier. Vraiment, ça vaut la peine.
1: L'amour du travail bien fait.
3: Tout à fait.

0: Voilà.
1: Merci. Merci, Christian. On termine avec vous, Véronique.
2: Oui, un album pour enfants de Mélissa Molène-Dupuis et Élise Gravel, Nutchimit, un bain de forêt, une belle façon pour les enfants d'avoir un premier contact, peut-être, avec des fragments de culture autochtone et de célébrer notre nature magnifique.
1: Voilà, Nutchimit, donc, Mélissa Molène-Dupuis et Élise Gravel. La vie bien faite, on est là demain, 19h. Soyez-y.
3: Ici Maxime Coutier, dans quelques minutes à Aujourd'hui l'Histoire. Pour la majorité d'entre nous, c'est le chocolat qui l'a rendu célèbre, beaucoup plus que son exploit. Mais dans les faits, oui, elle a sauvé le Canada d'une attaque des Américains. Laura Secor.
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11: Ici Louis de Belleval, voici les informations. Campagne électorale, Paul Saint-Pierre Plamondon a dû défendre son engagement d'abolir Santé Québec, créé par le gouvernement de la CAQ. Le chef péquiste précise qu'il veut la remplacer parce qu'il a appelé nouvelle division au sein du gouvernement. Le reportage de Sébastien Desrosiers.
12: Alors bonjour tout le monde.
13: Le chef du Parti québécois en a fait l'un de ses principaux engagements. Il veut abolir Santé Québec, dont la création en 2024 a mené, selon lui, à une explosion de la bureaucratie.
14: Mais on est devant un État dans l'État, une construction bâclée qui repose sur du sable, dans le cadre duquel ce monstre bureaucratique embauche illimité.
13: Une société d'État dont certaines missions méritent toutefois d'être conservées et qui serait confiée à une nouvelle équipe au sein de son gouvernement.
14: Agence, c'est probablement pas le bon mot. On parle probablement plus d'une division parce que l'engagement est de rattacher les activités utiles de Santé Québec, celles qu'on voudra conserver au ministère.
15: Les Québécois, est-ce que c'est pas davantage l'accès aux soins qu'ils souhaitent?
13: Ses adversaires, dont Christine Fréchette, Charles Milliard et Ruba Gazal, sont d'avis que ce n'est pas ce dont le réseau de la santé a besoin.
16: Moi, je pense que M. Plamondon commence à regretter sa promesse qui ne tient pas la route du tout.
15: Moi, je trouve que c'est totalement déconnecté de ce que les Québécois veulent avoir comme système de santé.
13: Seul le chef conservateur est en faveur de la mesure. Éric Duhaime perçoit pourtant un recul.
17: Ça, j'ai jamais vu ça. Quelqu'un qui fait des promesses en campagne électorale puis qui renie sa parole.
13: C'est tout de même un changement important que propose Paul Saint-Pierre Plamondon, grâce auquel il estime pouvoir retrancher environ 900 postes de fonctionnaires. Ici Sébastien Desrosiers, Radio-Canada, Saint-Bruno.
11: La plus grande usine de gaz naturel liquéfié au Canada va doubler de taille. LNG Canada ira de l'avant avec l'expansion de son terminal d'exportation à Kitimat, en Colombie-Britannique. Cette décision est saluée par le premier ministre Mark Carney, qui en avait fait un projet d'intérêt national. Le point avec Estelle Côté-Sroca.
18: La phase 2 de LNG Canada à Kitimat doit permettre de doubler la capacité de production de gaz naturel liquéfié. Elle passera de 14 à 28 millions de tonnes par année. Ces exportations sont destinées aux marchés asiatiques et européens. Pour le premier ministre Mark Carney, c'est une autre manière de s'affranchir des États-Unis.
19: Face à l'incertitude mondiale, les pays choisissent leurs partenaires en fonction de la ressource la plus rare. La confiance. Le Canada devient le fournisseur de choix sur lequel nos alliés peuvent compter.
18: Des groupes environnementaux s'inquiètent des répercussions de cette expansion, même si Mark Carney assure que le gaz naturel liquéfié sera utilisé pour réduire ou cesser l'utilisation du charbon ailleurs dans le monde. L'analyste en politique climatique et énergétique chez Équiterre, Charles-Édouard Tétu.
20: Il n'y a aucune façon de faire du développement responsable du gaz naturel. Donc, n'importe quel investissement ou n'importe quel développement d'une énergie fossile nous amène plus facilement ou plus rapidement dans le mur.
18: Mark Carney a par ailleurs annoncé un investissement de 1,2 milliard de dollars pour protéger les eaux et la vie marine. Des mesures nécessaires, selon lui, dans un contexte où le Canada veut augmenter ses capacités portuaires pour accroître ses échanges commerciaux. Ici Estelle Côté-Sroka, Radio-Canada, Ottawa.
11: La guerre commerciale entre les États-Unis et le Canada se poursuit pendant que des produits canadiens comme de l'alcool et de la mélasse ne peuvent plus traverser la frontière du bois.

0: du Sud, l'impact économique du conflit se fait sentir. David Savoie a plus de détails.
1: C'est vraiment pas bon pour Hamilton et pour les travailleurs.
2: Comme d'autres résidents d'Hamilton, cette femme dit se préoccuper des conséquences de ses licenciements. L'acierie Stelco va renvoyer jusqu'à 500 employés en raison des tarifs douaniers américains et suspendre certaines de ses activités pour une durée indéterminée. Il y avait de l'inquiétude à l'annonce des tarifs et de l'escalade des réponses, dit Kevin Stewart du syndicat des métallos. Maintenant, on en voit les impacts. Au même moment, des produits canadiens ne peuvent plus traverser la frontière vers les États-Unis, que ce soit de l'alcool, des motocyclettes ou de la protéine de petit lait. Des produits déjà soumis à des tarifs prohibitifs, mais cette interdiction force à nouveau les entreprises à des contorsions. L'entreprise lavalloise Gelosso, qui embouteille et produit des prêts à boire, fait 80% de ses ventes aux États-Unis. La nouvelle salve américaine force Gelosso à transférer une partie de ses activités là-bas. Aucun licenciement n'est en vue, d'après la vice-présidente stratégie corporative de l'entreprise, Nathalie Paré.
3: Pour l'instant, on regarde une évolution dans le temps. Parce que c'est bien évident que si nous, on transfère notre production aux États-Unis, on veut se positionner pour accueillir des clients qui, eux, veulent venir produire au Québec.
2: Plusieurs observateurs estiment que les impacts de ces contre-mesures américaines ne seront pas gigantesques, qu'elles visent surtout à ébranler le Canada. Malgré les tensions commerciales, les communications ne sont pas rompues entre Washington et Ottawa, mais pour l'heure, il n'y a aucun retour à la table de négociation qui est prévue. Ici David Savoie, Radio-Canada, Montréal.
0: Le gouvernement espagnol a annoncé une série de mesures pour lutter contre la crise du logement dans le pays. Toute éviction sera interdite jusqu'en 2030 et les baux de location seront automatiquement renouvelés à leur expiration. Le gouvernement de Pedro Sanchez en a fait l'annonce après 3 jours de manifestation au cœur de Madrid contre l'expulsion la semaine dernière d'une femme de 87 ans de son logement qu'elle occupait depuis 70 ans et qui a été rachetée par une société immobilière. Les mesures annoncées doivent être approuvées par le Parlement espagnol. Et puis enfin, au hockey, le Canadien de Montréal a très bien amorcé sa saison régulière avec un gain de 3-2 sur les Maple Leafs à Toronto. Josh Anderson, Zachary Bolduc et Alexandre Carrier ont touché la cible pour le tricolore. William Nylander a marqué les 2 buts des Leafs. C'était les informations à l'antenne de Radio-Canada.
4: Pour la majorité d'entre nous, c'est le chocolat qui l'a rendu célèbre. Beaucoup plus que son exploit. Mais dans les faits, oui, elle a sauvé le Canada d'une attaque des Américains. Ici Maxime Coutier, aujourd'hui l'histoire, Laura Secor.
5: Laura Secor est une héroïne principalement du Canada anglais, enfin, qui a existé
6: pour vrai?
5: Au début du 19e siècle, oui.
6: Pas juste une madame en chocolat?
5: Ah, pas du tout, c'est ça où l'histoire est un peu trompée. C'est une femme qui est venue avertir en 1812 ou 13 le général Boesler qui...
6: C'était pas vous le général?
5: Pas du tout.
6: Ah bon?
5: Pas du tout,
6: non. Oui.
5: Qui est venue l'avertir que les armées américaines voulaient s'emparer du Canada.
4: Le comédien Albert Miller sur le plateau de Lise Payette, c'était en 1975. Elle est passée à l'histoire comme la première héroïne du Haut-Canada. En juin 1813, dans la région du Niagara, Laura Secor, épouse d'un marchand blessé à la guerre, entend par hasard les plans secrets de l'armée d'occupation américaine. Sachant qu'il s'agit d'informations cruciales, elle entreprend une longue marche de plus de 30 km pour avertir les troupes coloniales les plus proches. Grâce à elle, la tentative d'invasion sera déjouée et son périple deviendra légendaire.
7: En juin 1813, Laura Secor surprit les plans secrets de l'armée d'occupation américaine.
8: Levez l'épée sur Fitzgibbon et vous le couperez du reste du pays. Assuré.
9: Combien d'hommes peut-on assembler au juste?
8: Nous aurons 500 fantassins, une batterie d'artillerie et mes dragons. Fitzgibbon ne dispose que d'une 60aine d'hommes et de petites bandes d'autochtones. Cela ne devrait pas être bien sérieux pour peu que nous nous lancions dans l'entreprise.
9: Poursuivez l'avance. 2 jours encore.
10: Conduisez-moi, Fitzgibbon.
7: Laura Secor livra son message aux troupes canadiennes. Les Mohawks de Ganawagé forcèrent la reddition de 500 soldats Yankees et arrêtèrent l'invasion américaine.
4: La longue marche à travers les bois de Laura Secor a compté dans les minutes du patrimoine. C'était en 1993. Alors pour nous en parler, mon invité aujourd'hui, Gilles Laporte, il est historien, conférencier avec nous en studio.
11: Bonjour,
4: Gilles. Alors, il y a l'exploit, puis il y a aussi le mythe. On peut dire que le mythe, avec le temps, il a été amplifié.
11: Non, elle fait partie de la catégorie de ses héros, de Madeleine de Verchère à Delors des Ormeaux. Et pourquoi Philippides, qui, lors de la bataille de Marathon, aurait couru une distance de 42 kilomètres. Donc, de fait, au-delà de la réalité qui est tangible, qui est attestée, il y aurait, bien sûr, l'amplification de tout ça. Parce que avec l'exploit de l'Eurosoccer, on a moins un problème de source qu'une surabondance de témoignages qui font en sorte qu'il faut détacher le bon blé de l'ivraie.
12: Oui, on en a ajouté à chaque fois. Hein. Mais c'est qui? À la base, l'Eurosoccer.
11: C'est l'aînée d'une famille nombreuse, d'un patriote de la Nouvelle-Angleterre, de l'ouest du Massachusetts. Son père, effectivement, était marchand et était réputé patriote. C'est-à-dire qu'il aurait pris fait et cause pour les rebelles lors de la guerre d'indépendance, ce qui n'en fait pas du tout un loyaliste. Mais, cependant, son épouse va mourir alors que Laura a 8 ans et il va décider d'amener toute sa famille dans ce qui va s'appeler le Haut-Canada. Pourquoi le fait-il? Ben, essentiellement parce que c'était l'époque où le gouvernement britannique donnait encore des terres aux immigrants qui acceptaient de se plier aux lois du Canada. Et de fait, il arrive en 1795 dans la région de Niagara. Il est tout près de la frontière, à Queenston, où il va ouvrir une taverne en attendant d'obtenir une terre non loin de la région de London. Ce qu'il fait en attendant, bien sûr, c'est un tenir commerce. Il marie ses 5 filles, dont Laura, qui épouse un loyaliste, un vrai. Laura Ingersoll épouse James Secord et va avoir de nombreux enfants. Donc, à ce moment-là, au moment de la guerre de 1812, Laura, déjà à la tête d'une famille nombreuse, a 38 ans.
12: Ben justement, elle vit et elle subit cette fameuse guerre de 1812, hein, un conflit entre le Royaume-Uni et les États-Unis. On a d'ailleurs consacré un épisode complet à ça, mais rappelez-nous, c'est quoi? La guerre de 1812.
11: Elle peut être présentée comme une guerre complexe, mais dans le contexte des guerres napoléoniennes, il y avait des conflits périphériques qui se déroulaient, dont celle-là. C'est-à-dire qu'il y a un conflit à la fois sur terre et sur mer. Sur terre, les Britanniques continuent à tenir en tenaille le continent nord-américain et auraient armé les Autochtones dans le territoire qui se trouve en gros entre la rivière Ohio et le fameux Mississippi, que pourtant les Américains viennent d'acheter. Donc, dans cette région-là, les Autochtones sont en guerre, ils sont menaçants et massacreraient accessoirement quelques familles de colons américains. On accuse donc la Grande-Bretagne d'entretenir le feu dans le centre du continent. D'un autre côté, sur le front atlantique, on connaît le blocus continental de Napoléon. Il faut savoir que les Britanniques eux-mêmes avaient doublé ça. Il y avait un contre-blocus qui consistait à bloquer tout commerce avec la France, dont celui des Américains. Alors, les Britanniques ne se gênent pas, arraisonnent, même saisissent des navires américains et s'emparent même des équipages pour forcer les matelots à servir dans la Royal Navy. Ouais. Bon, tout compte fait, le président James Madison juge que le moment est opportun pour déclarer la guerre à Grande-Bretagne, qui est très, très occupée, encore une fois, avec Napoléon. On décide donc d'attaquer les colonies britanniques d'Amérique du Nord. Non pas, le but n'est pas ni de s'en emparer, ni d'y demeurer, mais a priori, c'est surtout pour faire pression de la Grande-Bretagne pour la forcer à négocier puis à lâcher du lest.
12: Ah oui. Donc, mais les Américains, en juin 1813, ils sont au Canada. C'est une armée d'occupation. En tout cas, ils ont traversé la frontière, non?
11: La guerre de 1812 commence comme sur des chapeaux de roue très, très rapidement. Il y a de nombreuses batailles à Michilimackinac, prise de Détroit et, bien sûr, la bataille de Quinson Heights qui va se dérouler à la fin de 1812 puis qui va marquer un peu une ligne de front. Cette ligne de front-là, elle passe un peu effectivement à l'ouest de la rivière Niagara, y inclut la maison où demeure la famille Secord, Laura et sa famille. Donc, le territoire est occupé par les Américains, mais les civils sont évacués. Cependant, la famille Secord est autorisée à y demeurer parce que le mari a été blessé lors de la bataille de Quinston Heights. Il est handicapé désormais et il peut rester là. Sauf que on procède à des dragonnades. Une dragonnade, c'est-à-dire qu'on force les habitants à accueillir des soldats sur leur territoire. C'est une vieille tradition militaire et qui doivent entretenir, nourrir, etc. Or, c'est apparemment dans la nuit du 21 au 22 juin 1813 que Laura entend une conversation par mégarde.
12: Ouais, donc ce fameux plan secret des Américains, hein, parce qu'il y a des Américains, des soldats américains chez elle, ou en tout cas dans la maison. Puis c'est là qu'elle va entreprendre donc sa longue marche. Une longue marche de plus de 30 km à travers les bois, malgré les soldats américains, les sentinelles, malgré tous les dangers. On va écouter le récit qu'en faisait Estelle Picard à notre radio en 1967. C'est tiré des anecdotes canadiennes diffusées dans le cadre des 100 ans de la Confédération.
13: Elle partit dès le petit matin. Et à la sentinelle qui s'étonnait qu'une femme courût les routes à pareille heure, elle répondit qu'elle devait se rendre au chevet de son frère gravement malade à Saint-David. La marche que la jeune femme avait entreprise s'avéra longue et pénible. Il lui fallait éviter les routes fréquentées, où elle eût été arrêtée par l'ennemi, et se frayer un chemin à travers la forêt. Le printemps avait été pluvieux, les marais étaient inondés, et les ruisseaux gonflés par la crue. Elle devait les traverser à genoux, tout en s'aidant de ses mains à cause des arbres renversés sur lesquels elle trébuchait. De plus, la chaleur de cette journée de juin était tout simplement torride.
12: Bon, malgré tout, elle a fini par se rendre à bon port. Hein. Elle a eu vent de cette information-là. Mais elle tombe d'abord sur des Autochtones, des Iroquois. Puis elle doit les convaincre à ce moment-là. Elle a peur aussi, là.
11: Le récit est très détaillé. On l'aura bien compris, tant par ses biographes que par les quatre mémoires que Laura a écrit elle-même afin d'obtenir du dédommagement. Bon, rappelons effectivement, pour ceux qui sont familiers avec les chutes du Niagara, que c'est très exactement le parcours qui va, disons, de la rivière Niagara jusqu'à St. Catharines, juste à l'ouest. Donc, en voiture, une vingtaine de kilomètres. Mais elle a dû prendre des chemins détournés afin d'éviter les patrouilles américaines. Ça, elle a raison. Peu importe, elle marche. Effectivement, les chemins sont détrempés. Elle ne prend pas la route naturelle. Donc, rappelons-le. Donc, c'est vraiment le chemin rural, si on veut. Ouais. Et donc, elle va effectivement rencontrer des Autochtones. Est-ce que ce sont les Autochtones qui la découvrent ou l'inverse? C'est pas clair. Mais certainement qu'elle voit en eux des alliés. Parce que la plupart des Autochtones, que dis-je, pratiquement tous les Autochtones étaient faits et causes avec les Britanniques. Donc, elle se sent en territoire ami. Et elle va leur demander, effectivement, de la conduire au colonel Fitzgibbon afin qu'il leur apprenne le plan qu'elle a appris de la bouche même des officiers américains.
12: Oui. Et là, donc, elle va raconter ce qu'elle a entendu. Elle a entendu quoi, en fait, là?
11: La minute du patrimoine est à peu près exacte sur ce plan, c'est-à-dire elle corrobore ce que Laura dit elle-même. Elle aurait appris qu'il y a l'avant-poste britannique, c'est-à-dire environ 500 hommes, pouvait être isolé par des troupes américaines si elle les prenait par surprise et détaché du corps principal de l'armée canadienne. Des circonstances, il y avait risque d'embuscade. Déjouer ça consistait essentiellement à prévenir le colonel en question qu'il appelle des renforts et surtout qu'il se prépare, non pas à être attaqué, mais lui-même à attaquer. Bon, tout ça est avéré. Le problème consiste à savoir, mais est-ce que ces informations-là, il les tient bel et bien de Laura Secord ou bien est-ce que ce sont ses propres staffettes ou troupes d'avant-poste qui lui ont appris? L'équivoque demeure, mais on en est là. Tout compte fait, 36 heures plus tard, de facto, les troupes de Fitzgibbon affrontent les Américains, ils les mettent en déroute et on va effectivement faire pas moins de 500 prisonniers. Donc, une belle opération, la bataille de Beaver Dams le 24 juin 1813.
12: Aidé par les Autochtones, parce qu'ils sont inférieurs en nombre à ce moment-là.
11: C'est les Autochtones ont joué un rôle très important dans la guerre du 112. Et ils sont notamment détachés pour s'occuper des avant-postes, parce que comme éclaireurs et tout le reste. Donc, effectivement, Fitzgibbon a avec lui pas moins de 400 Autochtones et pas plus que 40 réguliers de l'armée britannique. C'est vraiment une bataille menée par les Autochtones, notamment Don Norton. Il y a là John Brand, qui est un célèbre chef Iroquois de Kanawagé. Il y a bel et bien une forte mobilisation du côté autochtone lors de la fameuse bataille de Beaver Dams, qui n'est pas une bataille déterminante, mais qui va à tout le moins ramener les Américains à leur ligne de départ.
12: Oui. Et là, bon, Fitzgibbon va s'attribuer cette victoire, hein, parce qu'au début, il n'en parle pas de Laura Secord.
11: Alors, son nom est absent de tous les rapports militaires jusqu'à nouvel ordre, et avec une raison juste. Il faut pas oublier que Laura est retournée ensuite chez elle en territoire américain, le plus discrètement possible, alors que les rapports militaires fassent éloge de son exploit contre les Américains n'aurait peut-être pas été une bonne idée pour sa sécurité. On oublie souvent ce détail-là.
12: Oui, oui.
11: Mais
12: ben, oui.
11: Sauf que, par la suite, effectivement, sa contribution va complètement s'émousser et pratiquement disparaître des mémoires.
12: Et c'est Laura Secord elle-même qui va tenter d'obtenir une forme de reconnaissance, dès 1814. Plus tard, Fitzgibbon, bon, un bon prince, finalement, va reconnaître la participation de Laura Secord et va le faire par écrit dès 1820 dans une première lettre.
14: Je certifie par la présente que Mme Secord, épouse de James Secord de Queenston, est venue à Beaver Dam au mois de juin 1813 et m'a communiqué des renseignements concernant une attaque planifiée par l'ennemi contre le détachement sous mon commandement qui occupait occasionnellement une grande maison en pierre à cet endroit. Ces renseignements se sont avérés exacts et un détachement a effectivement marché vers Beaver Dam le matin du deuxième jour après que ces renseignements nous soient parvenus sous le commandement du lieutenant-colonel Bursler, détachement qui a été capturé. Madame Seacord est arrivée à ma station au coucher du soleil d'un jour exceptionnellement chaud, après avoir marché 12 milles, ce que je croyais alors impossible pour quelqu'un d'aussi svelte et d'apparence aussi délicate.
12: Première lettre, on l'entend ici, mais il y en aura d'autres. Les efforts de Fitzgibbon, ça suffit pas là à faire reconnaître officiellement.
11: Ça ne joue absolument aucun rôle, sauf que ça montre qu'au moins il y a une certaine réponse à ces mémoires. Quatre mémoires, encore une fois. Puis c'est fabuleux, ces mémoires que présente Laura Socar. Non seulement elle met de l'avant des faits historiques qui nous sont aujourd'hui précieux, imaginez un témoignage de première main, mais surtout, c'est des paroles de femmes qui, à l'époque, n'étaient pas invitées ni à se mettre de l'avant, ni à se mêler de ces choses-là. Or, elle est l'épouse d'un homme handicapé qui ne pourra plus travailler. Elle vit dans la pauvreté. Elle élève 6 enfants. Et dans les circonstances, il n'y a pas de doute qu'elle fait preuve beaucoup, là aussi, de courage et de détermination. Elle va éventuellement même avoir à répondre à des détracteurs. Et de ce fait, ce témoignage, ce fameux témoignage de Laura Socar demeure une pièce historique remarquable. Je pourrais dire que c'est un peu l'équivalent du procès de Jeanne d'Arc qu'on a eu plus tard, c'est-à-dire une parole de femme en pleine période où les femmes ont généralement rarement le crachoir.
12: Effectivement, puis après la mort de son mari en 1841, là, elle se retrouve dans la pauvreté, hein, sans le sou, elle mène une vie difficile. Elle a plus de 80 ans quand elle prend la plume, et cette fois-là, elle écrit au prince de Galles, futur roi Édouard VII.
15: Je suis aujourd'hui d'un âge avancé, et lorsque je regarde en arrière, je me demande comment j'ai pu endurer une telle fatigue avec la force d'âme nécessaire pour y parvenir. Je suis à présent une très vieille femme, veuve depuis de nombreuses années. Quelques courtes années encore, si tant est que je vive aussi longtemps, et je ne serai plus de ce monde. Je sens qu'il sera gratifiant pour ma famille et agréable pour moi-même que votre royale mère, la reine, sache que les services que j'ai rendus étaient sincèrement loyaux et qu'aucun gain ni espoir de récompense ne m'a influencé dans ce que j'ai fait. Je demande à votre Altesse royale de bien vouloir transmettre à votre royale mère, Sa Majesté la Reine, le nom d'une personne qui, à l'heure de l'épreuve et du danger, s'est toujours tenue prête et disposée à défendre ce pays contre toute invasion, quoi qu'il advienne.
12: Finalement, le prince de Galles se montre sensible à sa cause. Elle va obtenir de l'argent, mais c'est pas énorme non plus, là.
11: Il faut situer le personnage. Le futur Édouard VII, prince de Galles, est un éternel prince de Galles. Il était prince de Galles presque 60 ans. Or, il apprend, il reçoit cette information-là, qu'il y aurait une dame qui aurait contribué au succès des forces britanniques en 1860. 1860, c'est le début de la guerre de sécession. Fait qu'aux États-Unis, il y a un climat où on doit à tout le moins trouver une identité canadienne forte à ce moment-là. C'est opportun. On la sort un peu d'un chapeau à ce moment-là. Oui, une somme forfaitaire de 100 livres, c'est-à-dire l'équivalent quand même de 20 000 $ de nos jours. Une somme importante, mais qui ne changeait pas la situation.
12: La complètement, là, pour elle.
11: Exactement.
12: Ouais. Mais son histoire, elle va inspirer une pièce de théâtre, puis par la suite, il y aura des romans, mais des écrits. C'est là, c'est avec cette pièce-là qu'on en fait une héroïne.
11: Oui, on peut dater de 1887, la fameuse pièce de Anne Curzon, qui est une féministe littéraire et poétesse ontarienne, et elle va produire un livre qui va avoir énormément d'impact. Ce livre, d'abord, c'est une pièce de théâtre, là, un drame assez pittoresque, bien tourné, et surtout, le livre est accompagné de toutes les pièces justificatives et historiques. C'est ça qui fait en sorte que ça a quand même un impact profond. On apprend, les lettres de Fitzgibbon sont reproduites, les quatre mémoire de Laura Socar aussi. Enfin, ça fait de ce livre, pièce, un document. Un document qui va nourrir l'imaginaire, des dizaines de poèmes, de romans, etc. s'en empare, toujours à partir de l'œuvre de Curzon. Curzon va aller plus loin, elle va faire de Laura, elle le cite elle-même, la première féministe de l'histoire, une femme qui a mis la parole des femmes de l'avant, et elle va travailler non seulement à produire sa pièce, qui va être produite à de nombreux endroits, mais aussi des monuments. Il n'y a pas moins de 2 monuments en Ontario à l'hommage à Laura, puis Curzon est pas loin derrière.
12: Ouais. Ça dit, bon, pour beaucoup de monde, je le disais à l'introduction, hein, Laura Socar, quand on dit Laura Socar, ben c'est ceci.
16: Même

0: de la pub au Québec, les petits smarts, le rassacor, les poudings, le rassacor, pourquoi le chocolat?
1: Vous savez, le chocolat est un drôle de produit auquel les nations s'associent aisément. Les Suisses ont Toblerone, la Belgique Côte d'Or, les Britanniques Cadbury, les États-Unis Hershey. Et en 1913, un entrepreneur, O'Connor de Toronto, lance effectivement sa propre confiserie et décide de l'associer à une image canadienne forte. En 1913, c'est l'anniversaire du centenaire de l'exploit de le Rossacor. Alors, elle défraie la chronique. Je l'ai vu effectivement dans les journaux d'époque que son nom rebondit à nouveau et il décide évidemment de s'attribuer cette image-là. Ça ne va pas au-delà. Il n'y a pas d'association. Écoutez, les esprits forts vont peut-être trouver dans le fait qu'une légende urbaine a l'effet que la Rossacor aurait été accompagnée d'une vache lors de son périple maquiller le fait devant les patrouilles britanniques en trayant sa vache. Donc, on peut faire une association très oiseuse entre chocolat et chocolat au lait, mais au-delà de ce fait, rien non plus avec le fameux portrait en camé. Vous savez, la belle image, on voit une belle jeune femme au milieu de la trentaine. Ce camé-là, ça ne représenterait pas le Rossacor, mais bel et bien une de ses descendantes, une de ses petites nièces. Donc, a priori, une image héroïque, une image forte canadienne de femme, peut-être associée à la cuisine, mais sans plus.
0: Ce qui est intéressant aussi, c'est que la même entreprise, aux États-Unis, va changer l'image et le nom, là.
1: Effectivement.
0: Hein? Ce n'est plus le Rossacor.
1: Dès 1919, on ouvre une filiale aux États-Unis. Il n'est pas question de l'appeler le Rossacor là-bas. Il y a cette sensibilité historique qu'on a peut-être perdue avec le temps. Oui. Mais à l'époque, les gens connaissaient le Rossacor de réputation. Alors, on va plutôt l'appeler Fanny Farmer, là, qui est une Jeanne Benoît des États-Unis, une célèbre auteure de livres de recettes, du modèle familial américain, etc. Donc, c'est intéressant, on a eu ces scrupules-là. La géopolitique s'invite dans les desserts.
0: Effectivement. Donc, quelle place elle occupe dans l'imaginaire collectif? Parce que son histoire, j'ai l'impression qu'elle est davantage connue plus en Ontario qu'au Québec, non?
1: Indéniable. De la même manière que Madeleine d'Archer est inconnue à l'ouest de l'Outaouais, il y a ces héros intimement associés à des cultures, à des nations, ce qu'on appelle un nation building, l'édification d'une conscience nationale. Et lorsque on évoque le Rossacor, bien sûr, est présente dans la toponymie, etc., était aussi très importante. On voit qu'il y a un lien direct entre la croissance du mythe de Rossacor et la montée des revendications féminines en Ontario. Ces figures-là ressortent un peu comme on a ressorti, par exemple, l'image de Julie Papineau, l'épouse de Louis-Joseph Papineau, pour montrer la pérennité de la présence féminine à travers l'histoire, puis au milieu des hauts faits. Au-delà de ce fait, elle n'est quand même assez peu connue. Actuellement, il y a une des tensions, au moment où on enregistre, il y a des tensions commerciales entre les États-Unis et le Canada. Ben, sa figure ne ressort pas pour l'instant. Elle est assez discrète. Peut-être parce qu'elle représente plus une force tranquille, puis décidément, avoir et avant tout un mythe féminin plutôt qu'un mythe patriotique.
0: Ouais.
1: Rappelons simplement que ce mythe va nourrir plusieurs branche de l'identité canadienne. On a parlé de l'identité féminine. Mm-hmm. Elle va nourrir aussi l'idée de résistance d'une identité culturelle canadienne forte. Oui. Et en ce sens, elle relaie, en somme, un imaginaire qui était déjà prêt à recevoir ça. Un exploit physique, le dévouement d'une femme qui remplace son mari comme chef de famille qui est incapable.
0: Oui,
1: pour dire autrement, elle coche plusieurs cases qui allaient pouvoir alimenter les manuels scolaires éventuellement. Tous les manuels scolaires du Canada anglais ont leur capsule, leur socor. Auxquels on n'exagère en général pas la portée. Il n'y a pas d'auteurs sérieux qui vont en faire la Sauveur du Canada. De la même manière qu'il n'y a pas personne qui va faire non plus que le Dollar des Ormeaux est considéré comme le Sauveur de la Nouvelle-France.
0: Oui,
1: même si l'exploit ou le fait demeure, lui, indéniable. Mm-hmm. Alors, en ce sens, il faut simplement mesurer l'ampleur qu'on lui donne, mais reconnaître sa place. C'est un fait qui ne doit pas être contesté, qui est très important dans l'Ontario, mais aussi aux États-Unis.
0: Ouais.
1: Pour les États-Unis, la guerre du 612, c'est une guerre importante au niveau de l'identité qui va se construire. Qui l'a gagné? Évidemment, le Canada et les États-Unis réclament le fait de l'avoir remporté. Mais au-delà de ce fait, le Canada, comme les États-Unis, ils trouvent très certainement une source, comment je pourrais dire, primordial de leur identité.
0: Oui, tout à fait. On l'a vu chez nous à une époque avec Stephen Harper, qui l'a rappelé à maintes reprises. Mon invité, je rappelle Gilles Laporte, il est conférencier et historien du Québec. Merci beaucoup d'avoir été là.
1: Avec grand plaisir.
0: Gilles l'évoquait à l'instant, justement, le Rossacor étudié dans les manuels scolaires, c'est probablement le cas chez vous. Et puis, je suis curieux de vous lire ou de vous entendre à ce sujet-là au cours des prochains mois. On a l'intention, en Journée d'histoire, de se rapprocher du monde scolaire, du monde de l'éducation, que ce soit au secondaire ou au cégep. Et très curieux, curieux de vous entendre. Est-ce qu'il y a des périodes, des personnages, des événements qui sont à l'étude dans vos programmes? Et on aimerait s'y pencher, puis éventuellement préparer des épisodes là-dessus. Donc, écrivez-nous via la bulle de conversation sur Radio-Canada Audio. Sinon, le courriel histoire@radio-canada.ca. Alors, allez-y de vos suggestions et on va y donner suite au cours des prochains mois. Ici Maxime Coutier, merci d'avoir été là. Là-dessus, bonne soirée. À une prochaine fois.
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8: On a bonsoir.
9: Non.
8: Il vient de des cadeaux. Ils ont des dentelles. Ça me touche. Oh,
9: des dentelles?
8: La dentelle.
9: Et vous receviez pas ça, des dentelles?
8: Mmh. Un, deux. T'as quel genre des dentelles? Qu'est-ce que je veux dire, des dentelles?
9: Mais je veux dire, on recevait des cadeaux quand on allait bonsoir.
8: Oui, mais des dentelles. J'ai jamais reçu de dentelles.
9: Ah, ben, des dentelles.
10: Un petit napperon?
9: Ouais, ah, tu sais, les gens de napperon qu'on met sur son sofa.
11: Oui, mais je recevais ça aussi en entrée principale à l'époque. Des pantoufles tricotées aussi, des trucs comme ça. Des choses que les gens ont mis beaucoup de temps à faire.
9: C'est vraiment notre portrait au fusain.
8: Oui, oui, j'ai reçu plein de petites affaires aussi.
11: Jamais d'iPad, jamais de.
8: Non, j'ai fait 5 000 $. Ça, c'est sûr que ça, ça lui casse la face, les cadeaux de même.
9: Mais. Des boules de Noël avec ma face.
8: Mais c'est pour ça, à quel moment vous avez su dans votre vie que vous vouliez faire ça?
11: Que vous vouliez
9: avoir
11: ça?
9: Avoir des boules avec ma face?
8: Oui.
9: Faire animer des talk shows?
8: Pour avoir des boules avec votre face.
9: Ah, ben ça, je savais pas. Ben quoi que quand on regarde Parlez-moi d'amour, on le voit, hein, qu'on
11: se voit. Vous auriez peut-être du genre à en faire à des gens plus jeunes.
8: Vous avez fait ça, des boules avec votre face?
9: J'ai pas fait de cadeau. Non, j'ai apporté des fleurs à Céline Dion, spectacle incognito en 87.
8: Mais est-ce qu'elle les a reçues?
9: Ben mon Dieu, ça les a reçues. J'étais assis dans la première. Je me trompe ici de raconter cette histoire. Là, je me trompe d'émission, je pense. Non, j'avais vu le spectacle incognito en 87, puis j'étais assis.
8: On est pas au cabaret de Mado, là.
9: Je suis retourné, je suis en première rangée, fait que je connaissais le spectacle, puis je savais qu'elle avait un beau numéro de Broadway, qu'elle finissait avec une grande robe blanche. Broadway.
8: Oui.
9: Et puis, là, le sachant, ben, je suis allé chercher des fleurs. Et puis, là, après le numéro de Broadway, elle s'approche, puis j'ai donné des fleurs.
8: Ça, vous le saviez à l'époque.
11: Étais-tu connue, Céline, en 87? Ben oui, vous étiez avant le buzz.
9: Ben, c'était avant le buzz là, des milléniaux de quelques années que là, il est de bon
8: temps.
9: Moi,
8: c'était
9: pas 87.
8: OK, mon Dieu.
9: Incognito, c'est quand elle arrive en femme après la petite fille, puis il est pas de bon ton de l'aimer. Je me fais niaiser à l'école, entre autres, parce que j'aime Céline. Ben oui.
8: Mais c'est pas vous.
10: À quel moment c'était de bon ton de l'aimer?
11: Ben dernièrement, là, les 5-6 dernières années, c'était en mode.
8: Les Olympiques, il y a eu la phase des Olympiques, les deux semaines, là.
9: Un peu avant ça. Là, quand c'est Eugénie Lépine Blondeau à l'émission de Rebecca, il y avait beaucoup de sujets où j'allais, où Thomas Leblanc.
11: Elle va-tu revenir sur scène? Savez-vous si elle va refaire des spectacles?
9: Moi, je sais pas. Peut-être à Las Vegas. On attend. Hey, non, moi, je pars jeudi pour aller voir Céline.
8: Ben
9: oui,
8: c'est vrai?
9: Ben oui.
11: Ah ouais, combien ça coûte, le billet?
9: Moi, ça m'a coûté 1 200.
11: 1 billet?
9: Oui.
11: En revente ou c'est le vrai prix, ça?
9: J'avais pas le droit de le dire.
8: Ah, non, c'est pas ça, je suis surpris.
9: Vous êtes surpris que?
8: Ça coûte 1 200 $ pour
9: aller
8: voir.
9: Ah oui,
11: ça coûte 1 200. Un billet ou une paire?
9: Non, un billet.
11: Un billet, 1 200.
9: Pas assez gros pour prendre une paire de billets. Avant que l'émission commence, on disait plein d'affaires. Puis Olivier, comme si je connaissais pas encore les règles, il dit, dites jamais cette phrase-là en public. Je suis pas niaiseux.
8: Vous avez vu c'est Barbara à côté?
9: La belle Barbara. Oh! J'ai déjà choisi la merch que je vais acheter.
8: C'est quoi?
9: Ben, je vais acheter le CD. Le CD, le 33 tours, quand t'es allé à Paris, là, le CD à Paris. Puis ils ont fait une version spéciale. Les disques, c'est une tour Eiffel. C'est très beau.
11: Et puis j'ai voulu un tourne-disque chez vous?
9: Ben oui.
8: C'est une tour Eiffel, le disque? Ça va comme sauter, avant que ça pogne la base puis le top.
9: Ben, c'est ça l'intérêt.
8: Okay.
9: Puis après, je vais aller au pop-up à la place.
11: Pareil qu'elle fait du lip-sync.
9: Ouais. Elle a fait du lip-sync sur le cri d'I by myself. Là.
11: Ah, c'est vrai? Non, non. Ah, juste un petit moment.
9: Oui, mais ça, elle faisait même avant. Là, ça
11: comme
9: fait...
11: dans vos jingles, il y a deux, trois notes maintenant que vous avez pris en deux.
9: Mais depuis 20 ans, elle n'a pas fait la note de Hall by myself.
0: Okay. On The Hall?
11: Pourtant, vous, vous êtes capable. Faites-nous là.
9: Tout
11: ça dans le passage.
9: Attends, c'est quoi? Attends, faut que je trouve
11: la... Hey, on pose à recommencer si tôt que ça.
8: Il commence au début de l'album.
9: Il commence la première chanson de l'album. You wanna be all by myself anymore.
11: Bon, même nous, on est capables.
9: Ben oui. Ah, voyez-vous, ben oui, mais on n'a pas le bread non plus. C'est vrai?
8: Ah, c'est
0: pas la glace. On s'en ennuyait, mais il ne faut pas que ça soit tous les jours.
9: Non, deux fois par semaine.
0: Maximum. Sinon, vous avez eu le temps de suivre la campagne électorale?
8: Ben, oui, vous êtes ce que vous faites dans la
11: vie. Avez-vous voté par anticipation? 24% des gens l'ont fait. C'est impressionnant, pareil.
8: J'ai sûr de ne pas changer d'avis. Là. Moi, c'était PCQ depuis une couple de temps. Là, fait que j'avais assez peur.
9: Hey, Christine, je voulais dire Christine Brouillette.
8: Pour
9: avoir zéro, nous a dit hier votre ami Philippe Giroux.
8: Zéro député. Zéro député, parce qu'on pourrait avoir zéro.
9: Mais non, zéro député.
11: Mais vaut mieux zéro que 5 ou 7, parce que vous ne voulez pas être des 5 ou 7 qui se font élire. Là, c'est pas long. C'était rendu
9: ah ouais? Non, mais attends, le PQ a quand même eu longtemps, combien? 3, 4.
11: Oui, mais avec des idées.
9: Ah oui, c'est le fameux 4 du Saint-Hubert hein, qu'on disait.
11: Ah oui.
9: Ouais. Et qui pouvait tout aller manger au Saint-Hubert. On disait ça,
10: c'est
9: pas de la poire.
10: C'est vrai. C'est vrai.
11: On pourrait plus dire ça.
9: Non.
11: En tout cas, pas cette question-ci. Moins 77.
8: On les a niaisés en
9: masse. Majorité courte, hein, qu'on prévoit.
8: Courte majorité.
9: Courte majorité.
8: Courte majorité. Sinon, c'est pas mal ça. Je voulais aller. Vous savez, on avait des questions. On voulait que les gens écrivent des questions à Simon-Olivier Lorange. C'est le début de la saison ce soir du Canadien de Montréal. Et puis.
9: Deux matchs de plus. Je suis fatigué, mais toi, je suis pas d'accord.
11: Deux matchs de plus de quoi?
9: La saison, il va avoir deux matchs de plus.
8: 84 matchs au lieu de 82.
9: Ouais.
11: Ah bon.
8: Alors, si vous aviez une question, avez-vous une question?
11: Pourquoi?
10: Vous n'aviez pas une hier?
11: Pourquoi?
8: Pourquoi
11: il y a plus de matchs? Pourquoi il en a ajouté deux matchs?
8: Parce qu'il ne voulait pas en enlever.
9: Est-ce que le succès surprise de l'année passée est un indicateur du succès qui s'en vient ou ça ne va pas exercer une pression là où il n'y en avait pas l'année dernière?
11: C'est toujours horrible, ça, les gens qui posent une question à un invité qui vient plus tard.
9: Ah oui, il y a souvent ça.
11: Ah oui. Hier, on avait cette personne-là.
9: Elle avait une question pour vous. Mais pertinente, ma question?
8: Je n'ai pas entendu. Ouais. Vous écoutez La Journée est encore jeune, l'émission officielle de la saison du Canadien de Montréal à l'antenne d'ici première. C'est sûr que c'est embêtant parce qu'il n'y a plus du tout de hockey à la radio de Radio-Canada, à la télé de Radio-Canada et à la télé de CBC.
11: Non? Oui, il y en a du hockey.
8: Du Canadien de Montréal, je voulais dire.
11: C'est du hockey, ça, le hockey féminin.
8: Oui, oui, absolument.
11: C'est un peu ce que vous dites, là, est un peu problématique.
8: Puis si on repassait ce qu'on n'a pas pu enregistrer avant de votre conversation, mais c'est vrai, c'est terminé pour le hockey de la Ligue nationale à CBC Radio-Canada. C'est une première depuis la création, je pense.
9: Mais là c'est très compliqué, là, parce qu'il va en avoir un peu RDS.
11: Sur Amazon.
9: Ça va coûter combien, tous les abonnements pour suivre la saison?
8: J'ai le prix.
9: Ouais.
8: 6 milliards.
10: Alain Crête est venu ici nous dire qu'il prenait sa retraite. Puis là, d'un coup, pouf, Amazon.
8: Ouais, il va commenter les matchs.
9: Alain Crête, c'est lui qui avait eu son direct de l'univers avant moi.
10: Ah oui?
9: Ça n'avait pas passé.
11: Je peux mini-anecdote. Ma blonde, il y a quelques jours, me pose une question. Hey, ce groupe de musique-là, tu l'aimes-tu vraiment? Je suis comme, non, de quoi je parle? Je l'aime pas, ce groupe de musique-là. Puis toute la nuit, il fait de l'insomnie. Je dis, peut-être m'a été invité samedi à... je vais me kidnapper, tabarnache.
8: Pas moi. Oui, il va être en direct, vous?
11: Jamais.
8: Ben non. Vous, Olivier?
10: Non.
8: Ben oui, il rit. Ils sont rendus à la 12e saison.
11: On pourrait y aller ensemble, puis ils mettraient les marmottes aplaties tout le long. Ouais, ouais. On a les mêmes références.
9: Ils pourraient au moins vous kidnapper à Noël, c'est ce qu'on a dit aller.
11: Ouais, ouais. Nickel.
10: J'ai des plans pour Noël, déjà.
8: Ça me mettrait tellement... ça vous fâcherait. Hein. Tu sais, vous aviez un beau Noël de prévu, puis là, tout d'un coup, paf, Sandrine, faut qu'elle vous chante les Simons Fonfons, ça sent.
10: Elle chante bien, par exemple.
8: Oui, oui. Elle était une chorale longtemps.
9: Oui. théâtre.
8: Ah, non, c'est pas n'importe quoi.
11: Est-ce que c'est là que vous vous êtes rencontrés?
10: À la parade, non. Pas du tout.
12: Venez du vin, mais si, qu'elle chantait. Allez-y.
10: Oui, des nouvelles de la campagne. Mais au-delà de la scène nationale, oui. D'abord, on a récemment eu droit à un débat en Beauce, mettant en vedette messieurs Poulain, ainsi que Poulain. Hein?
13: Bienvenue à ce débat électoral dans la circonscription de Beauce-Sud. D'abord, je me présente. Mon nom est Richard Poulain et je serai le modérateur dans le cadre de ce débat. Monsieur Jonathan Poulain, du Parti conservateur du Québec. Bonjour. Et monsieur Samuel Poulain, de l'équipe Christine Fréchette, Coalition Avenir Québec.
14: Bonjour, monsieur Poulain. Bonjour, tout le monde.
13: Donc, je cède maintenant la parole à monsieur Stéphane Poulain, c'est de Coup de Femme 103.5, pour la première question.
10: Oui, non. C'est plus un débat, c'est un party de famille, cette affaire-là.
9: Ça se peut pas.
10: Il y en avait quatre. Le Poulain du PCQ a dit, dès le départ, qu'il voulait proposer des solutions.
15: Méfiez-vous des gens qui passeront plus de temps à attaquer, voire même déformer les propositions des autres au lieu de vous exposer leurs solutions.
10: Bon, l'affaire, c'est que lui, il est lui-même un pas pire troll sur les réseaux sociaux, en plus d'avoir produit une belle collection d'insultes envers ses adversaires dans ses chroniques à Radio X, chroniques qui ont bien sûr été effacées du site de la station. C'est vrai qu'il y a des solutions, lui, il efface ses problèmes. Samuel Poulain, le député actuel de la CAQ, qui a tenu à rappeler tout ça.
14: Pendant des années, le candidat du Parti conservateur, Jonathan Poulain, m'a méprisé sur sa page Facebook. Il m'a traité de plante verte. Il a mis des photos de moi, des photos de mes collègues, là, comme Isabelle Charest, comme la première ministre, où il a laissé des séries de commentaires dégradants sur les réseaux sociaux.
10: Oui, c'est une plante verte, donc, mais c'était pas des commentaires biodégradants. Ils sont encore là, ces commentaires. Monsieur Poulain, du PCQ, s'est expliqué.
15: Quand je parle de plantes vertes, là, je dis pas que c'est parce que c'est des gens qui font rien, mais c'est des gens qui, systématiquement, lorsque confrontés entre leurs lignes de parti parfois abrutissantes et les intérêts de leur comté, ont toujours penché du côté de la ligne de parti. Notre député a toujours choisi la ligne de parti avant les Beaucerons. C'est ce que j'appelle la plante vertisation de la politique.
12: Il y a un beau grillon. Hein? Il est grillon. Ben oui, je trouve. Ben, allez-y.
10: Oui, OK. Ben, ça, la plante vertisation de la politique, c'est quand même comique, c'est que Jonathan Poulain avait écrit sur Facebook que la députée Plante Verte de Rimouski allait sûrement imposer un confinement après que des goélands aient attaqué des citoyens à Rimouski. Sauf que la députée Plante Verte en question, c'était Maïté Blanchette-Vézina, qui est rendue sa collègue dans son parti. Donc, c'est comme une mauvaise herbisation de la politique au PCQ. Éric Duhaime, lui, a été invité à faire un discours de motivation devant les Bucks de Bellechasse. C'est l'équipe de hockey senior 3A de Saint-Anselme qui appartient entre autres à l'animateur de radio Babu.
16: Pendant 5 ans, ça a été tough. On n'a pas eu de député à la dernière élection. On a fait un bon score, mais ça n'a pas donné des résultats. Mais on a persévéré. On a travaillé en équipe. Puis aujourd'hui, on est aux portes de gagner quelque chose d'important le 5 octobre. Puis je pense que c'est une source d'inspiration. Puis je vais vous regarder jouer à soir. Puis je vais penser à vous autres. Il faut que Bellechasse gagne. Il faut que vous gagniez. Puis que nous autres, on gagne. Je pense qu'on a un point en commun. Fait que les gars, à soir, jouez pour Bellechasse. Yeah. Puis on va toute la gagner ensemble. Puis ça va être une source d'inspiration pour nous autres, le 6.
12: C'est galvanisant.
10: On n'est pas sûr que le petit Jimmy, ce serait le bain de son fauteuil roulant après ce pitch-là. Et d'ailleurs, les gars étaient tellement crinqués qu'ils ont perdu 3-2. Dans un autre débat à Sherbrooke, cette fois-ci, on a eu droit à un candidat du Parti communiste, Léo Boivin, qui a mené un face-à-face avec Guillaume Rousseau de la CAQ. Le public avait l'air d'apprécier sa dénonciation.
12: Bon, Jean-Sébastien vient de renverser du Pepsi Diet. Juste vous le dire, là, aux gens qui sont responsables des studios,
11: ça va être collant demain pour l'émission du matin.
9: Non, il est diet, il n'y a pas de sucre.
12: Ben, c'est collant pareil.
9: Non, c'est pas collant. Non.
11: Désolé, lui.
10: Oui, je reviens à mes communistes qui avaient l'air d'apprécier la dénonciation du grand capital.
17: Ben, je veux dire, c'est quand même assez évident. Ensuite, vous soyez un parti du capital là, quand on voit ce genre de propositions-là. Vous n'avez pas simplement hérité votre politique des autres partis. Vous les avez hérités aussi des
10: entreprises.
17: Vous, la Coalition Avenir Québec, ça vous émoie pas que des personnes travaillent gratuitement ou travaillent à moitié salaire?
12: Émoie pas.
17: On pourrait commencer à imposer les grandes entreprises et cesser d'imposer les travailleurs.
18: C'est le Parti québécois qui propose de diminuer les impôts des entreprises. C'est pas nous, là. Vous vous trompez de cible là-dessus. Non, nous, on pense que ça prend une fiscalité qui étouffe pas le contribuable.
17: Et acceptable pour le capital.
18: Pour le contribuable. Pour le contribuable.
17: Pour le capital.
12: Dans ce capital.
10: C'est un drôle de débat, la CAQ contre les communistes. Mais les communistes sont rendus plus populaires que la CAQ. Les gens applaudissaient. Ou peut-être qu'ils avaient pacté la salle de camarades là, de Léo Boivin. Je ne sais pas qu'il y avait autant de communistes à Sherbrooke. Ça doit être des gens qui habitent à Lennoxville.
12: Lennoxville.
9: Ah, mon!
10: Je vous parle là, du candidat du parti Démocratie Directe dans Matane, Matapédia, Michel Lefrançois, qu'il s'appelle. Démocratie Directe, ça, c'est le parti appuyé par le gars des armoires 9999, oui. Ah, ouais, par ouais. Kevin Big Grenier aussi. Si vous êtes plus sûr, c'est quoi la Démocratie Directe? Oui. Ben, monsieur Lefrançois le résume ici.
19: Le parti, lui, qui veut faire, c'est justement de pouvoir représenter le monde, représenter la communauté, et puis il va avoir le plus de la communauté pour qui sont comme pour lui ceux qui proposent les choses ou ceux qui autorisent les choses, parce qu'ils veulent qu'ils s'impliquent vraiment.
11: Tu sais, t'es professeur, lui.
10: Je sais pas. Donc, ils veulent réinventer l'agora d'Athènes, mais avec l'éloquence de la salle d'attente d'un orthophoniste. Mais

0: beaucoup de misère à rentrer en contact avec les
1: ouais.
0: Et puis c'est ça que je veux qu'il y ait un contact entre moi et les et le monde de la Matapédia.
2: Bonne chance avec ça. Je sais pas si Pascal Bérubé est très inquiet de cet adversaire.
1: J'ai l'impression que le numéro de contact qu'il devrait avoir, c'est le 911, on dirait.
3: Oh, oui, ouais.
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1: On n'est pas sûr de celle-là. Louis!
5: Alors aujourd'hui, je vous raconte mon dernier épisode de Rabbit Hole ou de gouffre d'informations en français. Hein. C'est quand tu pars d'une idée qui t'emmène à une autre, tu te retrouves au fin fond d'Internet. Habituellement, j'essaie d'arrêter juste avant d'avoir besoin d'effacer mon historique de navigation. Je cherche à m'informer pour recevoir la visite de la GRC. Alors, tout ça a commencé par une simple question toute banale. Je me suis demandé, avec mon diagnostic, est-ce que je pourrais participer aux Paralympiques?
1: Diagnostic de quoi, donc?
5: D'autisme, mais voilà. Je sais qu'on se croirait à moteur de recherche présentement. La réponse est non, en fait. Je suis maladroit dans mes paroles, mais pas assez dans mes gestes. Je pourrais pas. Ce qui m'a amené à une autre question. Est-ce que je pourrais avoir droit au moins à une vignette de stationnement pour handicapés? Encore là, la réponse est non. Pas savoir quand arrêter parler, c'est suffisant pour créer des malaises dans les parties, mais pas assez pour se stationner directement devant le Canadian Tower. Et c'est à ce moment que je suis tombé sur mon sujet du jour et je me suis demandé, est-ce que les gens avec des diagnostics de santé mentale ou des conditions comme la mienne peuvent voter. Ils peuvent se présenter, si on le sait, grâce au bêtisier d'Olivier. mais la réponse pourrait vous surprendre. Oui, les gens avec des conditions de santé mentale peuvent, mais depuis 1988, avant ça, on ne pouvait pas. Certains diront, il me semble que c'est là que ça a commencé à aller mal, justement. parce que ça, c'est vrai, en 1988, c'est la Cour fédérale du Canada qui a déclaré que ça allait à l'encontre de la Charte des droits et libertés d'empêcher les petits nonos comme moi de voter. Alors, heureux d'avoir trouvé ma réponse, j'aurais pu retourner vaquer à mes occupations, c'est-à-dire recréer à l'échelle 1.18 le dernier dinosaure de Jurassic Park avec des cure-pipes et de la colle chaude. Si jamais ça vous intéresse et vous voulez le voir, j'ai été invité à un souper prochainement pour en parler. Un gentil monsieur rencontré dans un train. Mais j'ai continué à creuser dans mon trou de lapin et je me suis mis à lire le guide du scrutateur, un document de 85 pages passionnant, un peu répétitif et robotique, là, mais quand même pas autant qu'un livre de Tillesson Aurélien. Et j'ai appris plein de choses dans ce guide, comme par exemple le mot « attitudineux ».
6: Comment?
5: Attitudino. Okay. En fait, attitudino, on dirait un dinosaure, ça m'a fasciné. Comme dans l'expression « obstacle attitudino ». Connaissez-vous ça?
1: Non.
2: Les gens qui ont de l'attitude?
5: C'est ce que doivent éviter les scrutateurs, c'est-à-dire de créer des obstacles liés à une mauvaise attitude. Ah. Comme dans une fois par mois, ma blonde a beaucoup d'obstacles attitudinaux, mais c'est très contre-productif d'en parler. J'ai aussi appris qu'il y avait des mots dont l'usage était fortement déconseillé suite à justement la décision de 1988, comme l'usage du mot arriéré, fou, dément, déséquilibré, maniaque, névrosé et psychotique qu'on déconseille aux scrutateur d'utiliser ces mots. Je ne sais pas dans quel contexte, en 10 secondes d'interaction avec le préposé et un électeur, ça pourrait être utilisé. Hein? Vous pouvez aller voter au bureau 35, monsieur le fou maniaque. Il y a aussi des sections sur les bonnes pratiques. Hein? On nous dit, par exemple, de ne jamais présumer qu'une personne a une déficience, mais attendre qu'elle vous le dise.
6: Ah.
5: Ce que la psychiatre Marie-Ève Cotton a tendance à oublier avec les membres du PQ. Le guide apporte aussi aborde aussi le sujet des handicaps physiques et la façon dont les bureaux doivent être faits.
1: Ouais.
5: Les corridors de bureaux de vote, par exemple, doivent être d'une largeur minimale de 36 pouces pour pouvoir y laisser passer la tête de Jean-Philippe, je crois. Je parle ici de votre égo, je ne vous traite pas d'hydrocéphale, pour que ce soit clair, j'ai pas envie d'être dans un hydrocéphale gate, là, avec des animateurs de radio concurrents qui se mettent à inviter des parents d'enfants hydrocéphales qui réagissent à mes propos. Là. Juste pour vous dire, ça me fait penser... Quand je faisais mes recherches, à savoir, est-ce que c'est possible de trop boire d'eau? Alors, je me suis mis à lire à ce sujet parce que j'ai découvert que oui, on peut trop boire d'eau. Saviez-vous ça?
6: Oui, j'en suis convaincu.
5: On recommande 2 à 3 litres, mais à partir de 4 à 5 litres, ça peut être dangereux. Et ça m'est arrivé, et moi, ça m'occasionnait des maux de tête persistants parce qu'il y avait trop d'eau dans mon cerveau et ça créait de la pression sur mon crâne.
6: Pour vrai?
5: Pour de vrai. Et j'ai aussi appris que c'était dangereux dans mon cas parce que ça pouvait me déminéraliser. Saviez-vous qu'on peut se déminéraliser?
1: C'est comme là nouveau pour moi, ça.
5: C'est que j'élimine trop de minéraux à travers mon urine. Mon urine n'est pas seulement stérile.

0: ce qui est normal, mais elle est distillée, semble-t-il.
1: Ah, mon Dieu, elle sent plus rien.
0: Farce. Non, plus rien. Je pourrais vous faire un rein sinus ici même si vous me laissez vous ça. Et c'est à ce moment dans ma recherche que je me suis dit, je pense que j'ai passé assez de temps sur Internet pour aujourd'hui et j'ai effacé mon historique.
2: Ah. Merci beaucoup, Louis. Les gens sont contents. Oui, les chansons de campagne. Je sais que vous êtes un mélomane, Jean-Philippe. J'ai trois chansons pour vous.
1: Merci.
2: D'abord, celle de Yessica Ocho, la candidate du Parti canadien du Québec. C'est un parti qui veut... Oui, un parti canadien. Il y a des pancartes près de chez nous. Un parti qui veut défendre les droits des anglophones, en gros.

0: Jessica.
1: J'aurais jamais cru que B. Durfee-Senneville pouvait être aussi sonner aussi mélodique. Ensuite, on y va avec Kevin Big Grenier de Démocratie Directe. Ils ont fait un rassemblement devant l'Assemblée nationale et en fin de semaine et ils ont fait jouer cette toune.

0: C'est pas de l'intelligence artificielle, ça.
1: C'est combien de litres d'eau que ça a pris pour faire ça?
0: Pas mal à la tête, Jay.
2: Voilà,
0: Make Nickelback
2: great again. Et enfin, Québec solidaire a publié la version complète de leur chanson. Dans ce cas-ci, c'est pas une chanson faite par l'IA, mais avec beaucoup d'autotune.

0: Peut-être j'essaie de qu'on comprenne les paroles aussi, c'est pas un problème. Non?
1: Oui, ben c'est ça.
2: Il y a des gens qui ont, il y a des gens qui ont utilisé la communication hein, pour tout ça.
1: Je sais pas à quoi ça sert, ces chansons.
2: Moi non plus. Ben, on va demander à notre candidate, Roxane Milo.
3: Ah, c'est la madame des pancartes.
2: Ben oui, sur des pancartes, c'est une candidate, Jean-Sébastien, et candidate solidaire dans Sainte-Marie-Saint-Jacques, qui succède d'ailleurs à Manon Massé. Roxane Milo, ben premièrement, vous trouvez la chanson bonne, vous?
4: C'est un verre d'oreille incroyable. Moi, je me lève le matin et c'est taxé 4 000 millionnaires. C'est possible. C'est possible.
2: C'est possible. Ça a été vraiment la chanson qu'on a, qui nous est. Là, je vais rester dans la tête, c'est peut-être exagéré, là, mais qu'on a été assaillis par C'est possible de Québec solidaire. Olivier a passé quelques extraits de vos performances. Et la question se vaut, à quoi ça sert exactement de chanter sur scène devant tout le monde comme ça?
4: En fait, l'histoire de cette chanson-là, c'est que c'est un de nos employés qui a décidé un soir d'avoir du plaisir en faisant une toune. Puis là, tout le monde au bureau l'a trouvée tellement bonne qu'on s'est dit, voilà, on a notre chanson de mi-campagne.
2: Mais de bureau! C'est pas obligé d'être vraiment public. Vous voyez ce que je veux dire? Non, mais je comprends l'idée derrière tout ça. Le C'est possible aussi, vous savez, on a reçu Manon il y a quelques semaines et puis on lui a rappelé qu'une de ses dernières déclarations en tant que députée, en fait, quand elle a annoncé qu'elle quittait, puis là, on recule quand même à juin l'année dernière, c'était quand on lui a demandé c'est quoi les derniers mots, c'était « c'est possible ». Je ne sais pas si elle ne savait même pas en fait que le slogan venait peut-être de là ou qu'elle avait même elle-même prononcé ça. Vous vous êtes inspiré de Manon pour le « c'est possible » de Québec solidaire?
4: Ben, en effet, moi, vu que je suis la présidente de Québec solidaire, j'ai eu un peu accès à ces discussions-là. C'était pas Manon qui nous avait inspirés, mais on pensait qu'il fallait vraiment travailler à déconstruire cette idée que les propositions de QS, c'est toujours du pelletage de nuages, que c'est irréalisable, puis que c'était important pour nous, dans le fond, de dire... Ben ouais, là, tous les trucs qu'on dit, là, comme le 5 milliards qui va revenir dans le budget si on taxe les multimillionnaires, si, etc., c'est possible.
2: Mais je vous remercie beaucoup pour ça. En attendant, la semaine dernière, on a reçu... c'est la semaine dernière, on a reçu Paul et José. Et un des conseils que Paul et José avaient soulevé peut-être pour Québec solidaire, c'est un peu la stratégie d'Éric Duhaime, c'est-à-dire... On se présente comme étant une alternative et peut-être une balance au pouvoir actuel qui va se jouer entre les deux, trois grands partis. Est-ce que cette stratégie-là se vaut pour Québec solidaire? Est-ce que vous y avez pensé?
4: Ben oui, il y a toutes sortes de stratégies lesquelles on travaille. Mais tu sais, dans le fond, comme Ruba l'a dit, hein, tout le monde en parle dimanche, tu sais, je pense que qu'est-ce qui est important, c'est que peu importe le parti qui va prendre le pouvoir, si c'est pas Québec solidaire, c'est un parti qui va se rapprocher.
2: En fait, on le sait que ce sera pas vous, mais on le sait depuis plusieurs élections. Donc, la balance de pouvoir est pas intéressante pour vous.
5: C'est intéressant pour engager les gens à voter, parfois même dans des comtés où ce que ça c'est pas nécessairement possible, mais dire cette voie-là, puis tous les partis un peu plus marginaux qui peuvent pas accéder au pouvoir devraient envoyer ce message-là. Si vous voulez entendre ce discours-là à l'Assemblée nationale, donnez-nous des moyens.
4: Tout à fait.
5: Mais j'ai l'impression qu'effectivement, cette critique-là, ou du moins ce constat-là de proposer des mesures quand on ne sera pas au pouvoir, je ne sais pas à quel point c'est valable.
4: Bien, nous, à Québec solidaire, on essaie de tirer le discours vers la gauche. Il est tellement tiré vers la droite actuellement qu'il y a des choses qui se disent au Québec maintenant qu'on n'a jamais pensé ou cru imaginer que ça se soit dit il y a 5-10 ans, tu sais.
2: Fait que nous, dans le fond... Par exemple, quels sujets qui sont traités en ce moment sont... À ce point à droite qu'on redécouvre ce sujet-là qu'on croyait clos?
4: Bien, en fait, il y a comme l'arrivée des États-Unis de plein de sujets étranges, comme les toilettes mixtes que personne parlait au Québec, mais que tout d'un coup, c'était la priorité du PQ à l'Assemblée nationale. Il y a comme plein d'enjeux comme ça, les fréristes. Le gros comeback des fréristes. Ça nous est arrivé encore une fois par le Parti québécois, mais à travers Mathieu Bock-Côté, à travers la France. Fait que, tu sais, il y a comme plein d'affaires comme ça qu'on est comme, pourquoi ça arrive ici? Comme, à quoi ça sert? Ça sert pas le bien commun du Québec, selon nous. Fait que nous, on veut être le plus de solidaires possible à l'Assemblée nationale dès le 6 octobre, quand là, ça resiègera. Mais justement, pour ramener un peu la fenêtre d'Overton de notre bord. Parce que là, ça l'a vraiment
2: dérivé. Donc, une fenêtre de discussion qui nous permet de ramener les extrêmes à un centre. Tu sais, on peut débattre du fait que, puis on peut peut-être souligner le fait qu'au Québec, la droite est pas dans l'extrême comme on peut le voir même au sud,
6: qu'on peut le voir en Europe de plus en plus. Est-ce que vous avez peur de perdre justement ce ben en fait, tu vous le dites, cette tendance-là qui tranquillement s'éloigne vers la droite? On a encore cette chance-là au Québec, je pense que c'est une chance de rester dans un centre de discussion assez parlable. Avez-vous l'impression que ça s'en va, ça?
4: Oui, on est inquiet. On est vraiment inquiet, puis c'est pour ça justement qu'on fait la campagne avec le C'est possible, puis c'est pour ça qu'on fait la campagne justement en se disant il faut faire un barrage à ces quatre, cinq nuances de droite-là, tu sais, parce qu'on est maintenant, on est le seul parti à gauche au Québec.
5: Mais qu'est-ce que vous répondez aux gens qui critiquent, qui trouvent que la gauche, en ce moment, a un peu abandonné ce qui était plus traditionnellement ses combats, c'est-à-dire la pauvreté, les inéquités, pour se concentrer sur la guerre culturelle, justement, sur les minorités ethniques, sur l'immigration, en oubliant un peu ça?
4: Ben, nous, à Québec solidaire, on veut tout en même temps, tu sais. Tu sais, dans le fond, nous, qu'est-ce qu'on s'est dit, moi, en tant que présidente, j'ai vraiment poussé pour que l'élection de 2026, on parle beaucoup de conditions matérielles des gens.
6: Ouais.
4: Dans le sens, on n'est plus capable de se loger. Ouais. Moi, dans ma circo à Sainte-Marie-Saint-Jacques, les gens, ils hésitent entre payer le loyer puis manger. Ouais. Je veux dire, on propose de réduire la passe d'autobus. Tu sais, plein d'affaires qui viennent toucher directement au portefeuille des gens. Fait que je pense qu'on est capable, pendant cette campagne-là, moi, j'ai vu qu'on était capable de parler de conditions maternelles, de matérielles, notamment maternelle, ça sera autre chose. mais CPE, let's go. Ouais, mais tout ça pour dire que on serait justement capable de discuter de ces enjeux-là, tout en disant, c'est pas vrai qu'on va juste plus respecter les droits et libertés des gens. Comme, tu sais,
6: il y a de tout faire des droits en même temps, et libertés. C'est un peu l'idée derrière ça aussi, de dire qu'on est capable d'avancer sans oublier rien pendant qu'on est en train de faire ce mouvement-là.
4: Ou
6: en tout cas, mais la réalité, par exemple, de la circonscription de Sainte-Marie-Saint-Jacques est bizarre parce que vous avez donc le quartier dans lequel on vit en ce moment, qui est un quartier pauvre, qui est un quartier qui a de grands enjeux. Mais il y a aussi, si on descend plus loin, probablement une couple de joueurs du Canadien qui habitent là, dans les condos de luxe. Si on essaie de rassembler tout le monde dans cette même circonscription-là pour voter pour Québec solidaire,
5: je pense qu'eux, ils votent pas, fait que c'est correct.
6: Le
5: vote des joueurs du Canadien, ça...
6: Tout le monde est important, Louis T. Ben, on les convainc comment, ces gens-là, que Québec solidaire peut rejoindre et ces gens qui sont privilégiés et ces gens qui ont besoin de se battre pour un seul privilège?
4: Ben, tu sais, dans le fond, nous, de notre côté, on parle justement à tout le monde avec ces conditions.

0: ouais. matérielle-là. Puis on a de plus en plus de gens très aisés qui sont d'accord avec le fait d'être plus taxés, puis qui sont d'accord avec le fait qu'on ait des bons services ouais. publics au Québec, puis qu'eux autres, ils aimeraient bien ça envoyer leur, leur enfant dans les écoles publiques public, si financé, c'était ouais. approprié. Fait
1: que... On continue la discussion dans deux secondes. Jean-Sébastien, vous...
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5: Ici Louis de Belleval, voici les informations. Campagne électorale, Paul Saint-Pierre Plamondon a dû défendre son engagement d'abolir Santé Québec, créé par le gouvernement de la CAQ. Le chef péquiste précise qu'il veut la remplacer parce qu'il a appelé une nouvelle division au sein du gouvernement. Le reportage de Sébastien Desrosiers.
6: Alors, bonjour tout le monde.
7: Le chef du Parti québécois en a fait l'un de ses principaux engagements. Il veut abolir Santé Québec, dont la création en 2024 a mené, selon lui, à une explosion de la bureaucratie.
8: Mais on est devant un État dans l'État, une construction bâclée qui repose sur du sable dans le cadre duquel ce monstre bureaucratique embauche illimité.
7: Une société d'État dont certaines missions méritent toutefois d'être conservées et qui serait confiée à une nouvelle équipe au sein de son gouvernement.
8: Agence, c'est probablement pas le bon mot. On parle probablement plus d'une division parce que l'engagement est de rattacher les activités utiles de Santé Québec, celles qu'on voudra conserver, au ministère.
9: Les Québécois, est-ce que c'est pas davantage l'accès aux soins qu'ils souhaitent?
7: Ses adversaires, dont Christine Fréchette, Charles Milliard et Ruba Gazal, sont d'avis que ce n'est pas ce dont le réseau de la santé a besoin.
10: Moi, je pense que M. Plamondon commence à regretter sa promesse qui ne tient pas la route du tout.
11: Moi, je trouve que c'est totalement déconnecté de ce que les Québécois veulent avoir comme système de santé.
7: Seul le chef conservateur est en faveur de la mesure. Éric Duhaime perçoit pourtant un recul.
12: Ça, j'ai jamais vu ça. Quelqu'un qui fait des promesses en campagne électorale puis qui renie sa parole.
7: C'est tout de même un changement important que propose Paul Saint-Pierre Plamondon, grâce auquel il estime pouvoir retrancher environ 900 postes de fonctionnaires. Ici Sébastien Desrosiers, Radio-Canada, Saint-Bruno.
5: La plus grande usine de gaz naturel liquéfié au Canada va doubler de taille. LNG Canada ira de l'avant avec l'expansion de son terminal d'exportation à Kitimat, en Colombie-Britannique. Cette décision est saluée par le premier ministre Mark Carney, qui en avait fait un projet d'intérêt national. Le point avec Estelle Côté-Sroca.
13: La phase 2 de LNG Canada à Kitimat doit permettre de doubler la capacité de production de gaz naturel liquéfié. Elle passera de 14 à 28 millions de tonnes par année. Ces exportations sont destinées aux marchés asiatiques et européens. Pour le premier ministre Mark Carney, c'est une autre manière de s'affranchir des États-Unis.
14: Face à l'incertitude mondiale, les pays choisissent leurs partenaires en fonction de la ressource la plus rare. La confiance. Le Canada devient le fournisseur de choix sur lequel nos alliés peuvent compter.
13: Des groupes environnementaux s'inquiètent des répercussions de cette expansion, même si Mark Carney assure que le gaz naturel liquéfié sera utilisé pour réduire ou cesser l'utilisation du charbon ailleurs dans le monde. L'analyste en politique climatique et énergétique chez Équiterre, Charles-Édouard Tétu.
15: Il n'y a aucune façon de faire du développement responsable du gaz naturel. Donc, n'importe quel investissement ou n'importe quel développement d'une énergie fossile nous amène plus facilement ou plus rapidement dans le mur.
13: Mark Carney a par ailleurs annoncé un investissement de 2,2 milliards de dollars pour protéger les eaux et la vie marine. Des mesures nécessaires, selon lui, dans un contexte où le Canada veut augmenter ses capacités portuaires pour accroître ses échanges commerciaux. Ici Estelle Côté-Sroka, Radio-Canada, Ottawa.
5: La guerre commerciale entre les États-Unis et le Canada se poursuit pendant que des produits canadiens comme de l'alcool et de la mélasse ne peuvent plus traverser la frontière du voisin du Sud. L'impact économique du conflit se fait sentir. David Savoie a plus de détails.
16: C'est vraiment pas bon pour Hamilton et pour les travailleurs.
17: Comme d'autres résidents d'Hamilton, cette femme dit se préoccuper des conséquences de ces licenciements. L'acierie Stelco va renvoyer jusqu'à 500 employés en raison des tarifs douaniers américains et suspendre certaines de ses activités pour une durée indéterminée. Il y avait de l'inquiétude à l'annonce des tarifs et de l'escalade des réponses, dit Kevin Stewart du syndicat des métallos. Maintenant, on en voit les impacts. Au même moment, des produits canadiens ne peuvent plus traverser la frontière vers les États-Unis, que ce soit

0: l'alcool, des motocyclettes ou de la protéine de petit lait. Des produits déjà soumis à des tarifs prohibitifs, mais cette interdiction force à nouveau les entreprises à des contorsions. L'entreprise lavalloise Gelosso, qui embouteille et produit des prêts à boire, fait 80% de ses ventes aux États-Unis. La nouvelle salve américaine force Gelosso à transférer une partie de ses activités là-bas. Aucun licenciement n'est en vue, d'après la vice-présidente stratégie corporative de l'entreprise, Nathalie Paré.
1: Pour l'instant, on regarde une évolution dans le temps. Parce que c'est bien évident que si nous, on transfère notre production aux États-Unis, on veut se positionner pour accueillir des clients qui, eux, veulent venir produire au Québec.
0: Plusieurs observateurs estiment que les impacts de ces contre-mesures américaines ne seront pas gigantesques, qu'elles visent surtout à ébranler le Canada. Malgré les tensions commerciales, les communications ne sont pas rompues entre Washington et Ottawa, mais pour l'heure, il n'y a aucun retour à la table des négociations qui est prévue. Ici David Savoie, Radio-Canada, Montréal.
2: Le gouvernement espagnol a annoncé une série de mesures pour lutter contre la crise du logement dans le pays. Toute éviction sera interdite jusqu'en 2030 et les baux de location seront automatiquement renouvelés à leur expiration. Le gouvernement de Pedro Sanchez en a fait l'annonce après 3 jours de manifestation au cœur de Madrid contre l'expulsion la semaine dernière d'une femme de 87 ans de son logement qu'elle occupait depuis 70 ans et qui a été rachetée par une société immobilière. Les mesures annoncées doivent être approuvées par le Parlement espagnol. Et puis enfin, au hockey, le Canadien de Montréal a très bien amorcé sa saison régulière avec un gain de 3-2 sur les Maple Leafs à Toronto. Josh Anderson, Zachary Bolduc et Alexandre Carrier ont touché la cible pour le tricolore. William Nylander a marqué les 2 buts des Leafs. C'était les informations à l'antenne de Radio-Canada.
3: Aujourd'hui, quand la science-fiction s'empare des grands classiques, on a lu l'Odyssée de Pénélope de Margaret Atwood et des livres pour mieux connaître Maud Guérin.

0: Ici Karine Lefebvre, bienvenue à Dis-moi ce que tu lis. Bon samedi, c'est intéressant de vous retrouver et de se déposer avec vous pour parler des livres, de la place qu'ils ont dans nos vies, de l'impact qu'ils ont dans nos vies. Au terme d'une semaine où la littérature et notre lien immémorial avec elle a été de toutes les unes, ça c'est pas souvent que ça arrive quand même. Il s'est écrit beaucoup de choses cette semaine au sujet des humains derrière les livres qui trouvent leur chemin jusqu'à notre cœur. Et c'est la raison pour laquelle j'ai envie de vous poser aujourd'hui cette grande question, auditeur, auditrice. Supposons là, qu'on pourrait savoir si le livre qu'on nous tend est écrit ou non. Par ou avec l'aide d'une intelligence artificielle. Liriez-vous des livres sachant qu'une IA a été impliquée dans sa création? Si c'était indiqué clairement, là, si vous saviez des livres bonifiés par l'IA, oui, non, peut-être, ça dépend, faut que j'y pense. Alors, je suis curieuse de vous entendre parce qu'il s'est donc écrit, il a coulé beaucoup d'encre cette semaine autour de cette histoire. Et puis, sans pointer du doigt, sans tomber dans les accusations, on voulait vraiment revenir à ce lien que vous aviez avec l'auteur, ce pacte. On a beaucoup parlé du pacte avec l'auteur cette semaine. Est-ce qu'il y en a un pacte? Est-ce que ça vous touche? Et s'il n'y avait pas justement ce mensonge qu'on semble accoler à ce qui s'est passé cette semaine avec « C'était ça ou mourir », est-ce que vous seriez quand même tenté de lire un livre si c'était clairement indiqué? Alors, vous passez par l'application Radio-Canada Audio, la bulle de conversation, il y a le nom de l'émission, il y a ma photo, vous cliquez là-dessus, puis au cours de l'heure, on va essayer d'y revenir avec vos réponses. Prenez le temps d'y répondre. Ça peut être non, hein, catégorique, pas de justificatif, mais ça peut aussi être oui, peut-être, je sais pas, ma réflexion change tous les jours, et c'est bien OK comme ça. Aujourd'hui, au Club de lecture, on a convié deux habitués de l'émission, les autrices Chris Bergeron et Milka Abdelboumen. Bonjour à vous deux.
1: Bonjour.
0: Vous avez été amenées toutes les deux à commenter la situation, à réfléchir, vos positions évoluées, l'information aussi changeait au fil des jours. Si je vous posais cette question-ci, là, avec la mention « écrit à l'aide ou par l'IA », est-ce que ça vous empêcherait d'aller vers le livre?
1: Moi, je vais répondre très rapidement. Je suis une drôle de bibitte, c'est-à-dire que je suis incapable de répondre aux questions de l'heure pendant qu'elles sont les questions de l'heure. C'est toujours après. Donc, j'ai de la difficulté à répondre en ce moment. Donc, je me réserve. Je me réserve
0: un droit de réserve. Ben oui, absolument.
1: Et le truc que je voulais mentionner, c'est que c'est d'autant plus complexe. J'ai fait mon doctorat sur l'autofiction et sur le pacte de lecture. Donc, c'est comme des sujets que j'arrive pas à aborder dans l'urgence. Donc, c'est ça. Pour l'instant, je sais pas quoi répondre.
0: Je comprends. Chris? Oui.
2: Moi, je navigue dans des cercles qui sont souvent technologiques à cause de mon métier de publicitaire. Donc, j'ai peut-être un autre regard par rapport à tout ça.
0: C'est un outil qui est utilisé.
2: C'est un outil qui est utilisé, que j'utilise tous les jours et que mes collègues utilisent très fréquemment aussi, de manière généralement pas particulièrement spectaculaire. Ce sont souvent pour des questions de détails, mais c'est vrai que ça permet de rajouter, ou en tout cas d'aller un petit peu plus loin dans notre travail. Ceci dit, le problème, c'est pas d'abord qu'un livre a été fabriqué avec l'aide de l'IA, parce qu'une IA ne peut pas écrire un livre. C'est énormément de travail pour écrire quelque chose de bien avec ou sans IA. Le travail est à peu près le même. Franchement, moi, j'ai fait les deux. Mes premiers livres, Valide, Vandale, Vaillante, ont été écrits sans IA. Dans Vandale, il y a un élément d'IA dedans parce que j'ai un des personnages qui aime une IA. Donc, une partie de ce que ce personnage dit, je l'ai fait dire par une IA. Et dans Fake, j'ai utilisé l'IA sur toutes sortes de manières, y compris en lui demandant d'écrire des poèmes, où j'ai dessiné j'ai fait des réinterprétations à la main de dessins que j'avais fait à travers l'IA et je les ai redessinés moi-même à la main pour justement que la réponse soit impossible à la question est-ce que c'est IA ou pas, puisque j'ai tout dessiné moi-même dans mes illustrations, mais en même temps, j'ai demandé à une machine de me donner une première version du truc par rapport à un poème que j'ai écrit. Donc, tout fait le...
1: Oui, mais c'est un outil de création.
2: D'hybridation. D'hybridation et de création. Donc, le problème, selon moi, ce n'est pas... Est-ce qu'on a utilisé l'IA? C'est quelle IA on a utilisé? Absolument. À qui cette IA appartient? À qui va l'argent? C'est ça le problème. Parce qu'en ce moment, on est un petit peu... La chose qui rend l'utilisation de l'IA peu éthique, c'est que ces grands modèles appartiennent à des entreprises qui sont proches de Trump. Pour moi, c'est, il est là le problème. Mm-hmm. Il est pas ailleurs.
0: Peut-être aussi le côté que l'IA s'est nourrie à même des auteurs qui
2: ça,
0: n'ont pas consenti.
2: Point. Absolument. Oui, absolument. Mais ça, techniquement, ouais. on peut arriver à se créer des modèles. On peut utiliser Claude mm-hmm. en vase clos et tout ça.
0: Okay.
2: Mais mm-hmm. donc ça, c'est possible. Non, c'est vraiment à qui ça profite. Mm-hmm. Et le problème, c'est que dans cette conversation, personne n'est en train de réfléchir, je trouve, ou en tout cas, j'ai pas entendu mm-hmm. de conversation intéressante là-dessus sur à quoi ressemble un modèle éthique et sur quel modèle les écrivains de demain vont écrire et avec quel modèle ils vont écrire, parce qu'ils vont écrire avec des modèles IA. Mmh. Nous, on est tous autour de la table des vieux et des vieilles,
0: oui.
2: des gens qui ont 5 ouais. ans,
0: absolument.
2: 10 ans aujourd'hui. Oui. On ne peut pas imaginer, oui. à moins qu'il y ait une sorte de rejet total de la société, de cette technologie, ce qui est tout à
0: y
2: fait possible.
0: Y compris des jeunes générations qui ne sont mmh. pas
2: y
0: des natifs de l'IA, mais pas loin. Ouais.
2: On ne sait jamais, peut-être ouais. c'est ça qui va se passer, mais mmh. où il y aura un rejet, où il n'y aura pas de rejet. S'il n'y a pas de rejet, ils vont travailler avec. Dans ce cas-là, mmh. comment est-ce qu'on leur fabrique des outils, ou comment est-ce qu'on leur ouvre, comment on ouvre la porte à des outils qui seraient éthiques, ouais. est-ce que c'est même possible
0: et acceptable peut-être,
2: et acceptable
0: d'une certaine façon.
1: C'est pour ça que je suis contente de me taire, c'est pour laisser parler les personnes qui connaissent et qui peuvent nous éduquer avant qu'on réponde nous-mêmes.
0: Intéressant. Merci. D'ailleurs, je vous invite à fréquenter les comptes officiels de Chris, notamment sur Facebook, parce que tu as passé la semaine à y réfléchir voilà. de façon très éloquente.
2: J'espère
0: d'ailleurs.
2: Que les librairies vont garder mes livres en librairie.
0: Si c'est pas caché, s'il n'y a pas mensonge, sans doute que c'est déjà plus acceptable. Merci beaucoup d'être avec nous toutes les deux. D'ailleurs, on vous a convié aujourd'hui à ce club de lecture. On a été inspirés par ce gros succès du cinéma des derniers mois, l'adaptation de l'Odyssée d'Homère par Christopher Nolan. Succès critique, mais aussi succès populaire. À ce jour, 1,7 milliard. de dollars ont été amassés oui. au box-office mondial depuis sa parution à la mi-juillet. Alors, Nolan n'est pas le premier à adapter oui. l'Odyssée, le long voyage d'Ulysse. Ça a inspiré évidemment bien des créateurs, mais dans le cas qui nous intéresse, c'est l'écrivaine canadienne Margaret Atwood, qui a décidé de jouer avec une autre idée, changer le point de vue et nous présenter le point de vue de Pénélope, épouse d'Ulysse. OK? Milica, je sais que tu as adoré l'Odyssée cet été.
1: Oui, j'ai vu deux fois.
0: Oui, oui. Ça t'a oui. même poussé à aller relire même le...
1: En fait, je l'avais jamais vraiment lu au complet. J'avais eu seulement des épisodes, surtout racontés, en fait, par mon père,
0: ah,
1: qui
0: oui.
1: nous écoute en ce moment et que je salue. Mais quand j'étais petite, ça faisait partie des histoires qui m'étaient racontées. Et donc, j'ai vu le film pour accompagner notamment mon fils qui étudie en cinéma et qui s'intéressait. Et après, j'ai lu la traduction qui a fait scandale d'Emily Wilson, qui a inspiré le film, ouais. et ensuite, sur ton invitation, Atwood. Donc, j'ai comme toute une panoplie de versions de l'Odyssée dans ma tête
0: pour
1: en ce
0: comparer.
1: Moment.
0: Chris, qu'est-ce qui a piqué ta curiosité avec cette idée de transposer le récit, mais cette fois-ci à travers les yeux de celle qui attend?
2: Mais la même chose. Déjà, le film uh-huh. m'intéressait, mais le livre est sorti en 2005 dans sa version anglaise, et je l'avais acheté à l'époque,
0: mmh,
2: parce
0: ah oui.
2: que justement, bon, j'aime beaucoup Margaret Atwood, mais aussi, j'aime les mythes racontés par des femmes.
0: Mmh.
2: Et c'était déjà le début de cette grande tendance. Il y avait Madeleine Miller aussi, qui avait fait la chanson d'Achille et tout. Donc, il y avait cette réappropriation des grands mythes. Et je trouve qu'évidemment, elle a tellement de choses à dire sur la place de la femme dans la société. Margaret Atwood, elle arrive à se placer toujours 10 ans, 5 ans avant que les sujets deviennent absolument. D'actualité. Là, tout simplement d'actualité culturelle à travers la sortie du film. Et à l'intérieur de ce texte, il y a toutes sortes d'avertissements sur la société d'aujourd'hui que j'ai trouvé vraiment très, très chouette. Et évidemment, elle est complètement libérée de, je sais pas moi, du culte de la littérature avec un L majuscule. Oui. Ulysse, il s'en prend plein la gueule.
1: Oui, c'est savoureux.
0: Disons-le comme ça.
1: C'est vraiment savoureux.
0: Alors, très hâte de vous entendre toutes les deux. Merci d'être avec nous. On accueille aussi Jean-Michel Berthiaume, chroniqueur, spécialiste de la culture populaire. Bonjour Jean-Michel.
3: Bonjour.
0: Tiens, un peu comme une variation sur le même thème. Mm-hmm. Aujourd'hui, on va parler de la culture populaire, plus précisément de la science-fiction, qui s'intéresse aux grands textes, aux textes fondateurs, comme l'a fait un petit peu Atwood avec Ulysse.
3: Mais c'est ça, je pense que je partais sur cette vague-là c'est intéressant parce qu'il y a plein de manières d'interpréter. Chris, merci d'avoir mentionné Madeleine Miller, parce que son Circé est extraordinaire. Mm-hmm. C'est une très bonne manière de penser ces mythes-là, puis de tourner un peu les interprétations, parce mm-hmm. que Il faut le dire, il y a plusieurs de ces textes-là qu'on a accès par traduction. En cas, c'est, oui. c'est ça l'enjeu c'est de la version oui. De Emily. Oui. C'est qu'on n'a pas de version autoritaire. Donc, n'ayant pas de version autoritaire sur le texte, parce que tout est enclin à une traduction et une interprétation, mm-hmm. mais là, après ça, qu'est-ce que tu peux faire? Est-ce que tu peux sortir du contexte totalement et transformer? Je sais que j'en ai déjà parlé, mais moi, il y a une très belle adaptation de le Great Gatsby.
0: Mm-hmm.
3: Où deux des personnages dans Great Gatsby sont des sorcières. Elles volent. Et on a pris les paroles de Fitzgerald, puis on a fait « Ah, mais non, mais là, on va l'interpréter comme ça. Mm-hmm. » Puis on va ouvrir. Fait que c'est ça. Moi, je m'amuse beaucoup avec la culture populaire ouais. à dire, quand il prend ces textes-là, des textes autoritaires, des textes complexes, qu'est-ce qu'on est capable de faire quand on les ouvre dans l'interprétation?
2: Oui, parce que chaque classique est le brouillon d'un prochain classique. C'est ça qui est
0: vrai. Intéressant. Puis aussi, quel impact ça peut avoir pour nous, peut-être, nous amener comme premier contact avec mm-hmm. une œuvre qu'on n'a pas encore fréquentée.
3: Oui, qui est peut-être intimidante.
0: Ah, c'est vrai. OK, on y revient tantôt. Merci d'être avec nous, Jean-Michel. Mais d'abord, bonjour, Maude Guérin.
3: Bonjour.
0: Maude, comme grande comédienne, faite de chair, de sang, de cœur, qui tous les jours va au travail avec les mots des autres,
3: oui.
0: les faire vibrer,
3: oui.
0: leur donner corps, mm-hmm. leur donner vie, puis les faire vibrer chez nous.
3: Oui.
0: Je présume qu'ils ont eu une importance difficile à mesurer dans ta vie, les mots.
4: Mais ils ont eu une importance primordiale parce que pour moi, tout part du texte. Tout le monde n'est pas comme ça, tous les acteurs, actrices ne sont pas comme ça, mais moi, j'ai commencé par lire des pièces de théâtre avant d'en voir mm-hmm. sur la scène parce que je viens d'un petit village, d'une petite ville qui s'appelle Latuc en Mauricie. Et donc, j'ai commencé, je me souviens, on faisait du pouce, moi et mon ami auteur Jean-François Caron, puis on allait à Trois-Rivières, puis on s'en allait dans des cafés, on allait dans des librairies, choisir des pièces de théâtre, on se donnait des rôles, puis on les faisait à haute voix dans des cafés. Fait que c'est parti de là. Ma passion pour les mots, pour les textes, pour les signatures de chaque auteur, autrice.
0: Ah oui, parce qu'il y en a, des signatures.
4: Oui,
0: oui.
4: Exactement.
0: Pour une actrice, en tout cas dans ton cas personnellement, comment on sait qu'un texte est pour soi? Comment on sait qu'on va être capable d'insuffler de la vie aux mots d'un autre?
4: Ben, quand on est une actrice, chaque univers est intéressant, chaque texte est intéressant. On plonge et on se dit, mon Dieu, c'est un univers en soi. Mmh. Et chaque personnage, est, bon, à moins que ce soit pas du tout fait pour moi, mais on fait pour que ça rentre en nous, pour que les mots signifient quelque chose. Bon, moi, je sors avec un poète aussi qui, lui, interprète des poèmes. Oui. Et ça, je trouve que c'est plus... pour moi, je l'admire de faire ça parce que lui, c'est comme... Ses personnages, ce sont des poèmes et des poètes.
0: Mm-hmm.
4: Et pour que le texte entre en lui et se fasse comprendre et se vulgarise pour essayer de signifier quelque chose dans l'oreille de l'auditeur, ça, c'est quelque chose. Pour moi, ça, c'est un grand défi. Mais des personnages, je pense que ça, c'est instinctif pour nous, les acteurs et les actrices. Mais moi, ça part... Quand on me pose « Veux-tu faire tel projet? » Quand on me pose la question, ouais. je dis « je veux lire le texte. Je veux avoir le texte au complet. Je veux savoir c'est quoi l'univers. Après ça, c'est la gang. Après ça, c'est le metteur en ouais. scène. Mais si le texte ne me parle pas, je ne peux pas dire oui à un projet. C'est impossible pour moi. »
0: Oui, il faut que tu connaisses le territoire avant de décider de le marcher.
4: Oui, exactement. Ouais. Oui.
0: Tiens, t'évoquais ton amoureux, le poète Christian Vézina.
4: Christian, oui.
0: Vous montez depuis l'automne dernier, tous les deux, ensemble, sur scène, avec ce spectacle, Lettres d'amour, qui est une adaptation de Love Letters.
4: De Love Letters, puis qui est une pièce américaine qui a été jouée partout à travers le monde par des grands acteurs comme Anouk Aimée, comme Jean-Louis Trintignant, Samy Frey, tout ça. Et c'est mon père, en fait, qui a eu l'idée. D'ailleurs, je raconte l'anecdote au début du spectacle. C'est mon père qui a vu passer ça, puis qui a dit, mon père qui est décédé aujourd'hui, mais il a vu la représentation, je suis très heureuse. Il a dit, écoute, Maud, il y a une pièce qui se promène partout à travers le monde et c'est deux amoureux qui s'écrivent des lettres.
0: Mm-hmm.
4: Et c'est une relation épistolaire sur des années, sur toute une vie. Ça commence à 8 ans et ça finit à 68 ans. Et il dit, me semble que je vous verrais faire ça, Christian et toi. Et Christian a vraiment jamais joué. En tout cas, il avait fait une petite apparition dans Crazy, mais il a jamais touché au théâtre comme tel. Il a fait des shows solo sur Miron, tout ça. Mais là, j'ai dit, écoute, ça te tenterait-tu qu'on joue ça ensemble, qu'on essaie ça? On a lu la pièce et on a eu vraiment un coup de foudre. Vraiment. Et l'auteur nous dit, c'est une pièce qu'on lit, hein? On a le texte en main, donc on n'a pas le texte en mémoire. Et l'auteur a vraiment exigé ça. Vous avez votre texte, il y a deux tables, il n'y a pas de flafla, pas de décor.
0: Il y a des lettres.
4: Il y a des lettres. Oui. Et c'est ça l'important. Vous êtes face publique, vous ne vous regardez pas tout le long de la pièce et vous lisez les lettres. Mais nous, on a fait des petits changements. On a le pianiste Yves Léveillé qui est avec nous et on joue vraiment la pièce là. Et je pense que les gens passent par toutes sortes d'émotions. C'est très drôle et c'est très émouvant aussi.
0: Puis c'est un amour impossible d'une certaine façon. Oui. C'est un amour qui ne sera pas consommé.
4: Non, parce que c'est deux personnages complètement vraiment opposés et qui ont des vies complètement différentes. Lui est straight comme une barre et elle est vraiment dévergondée. Elle a une vie un peu passionnée, un peu, je pense qu'elle est un peu borderline sur les bords.
0: Possiblement. Maude Guérin, qu'est-ce qui fait d'une lettre d'amour une bonne lettre d'amour, une lettre qui touche sa cible?
4: Eh mon Dieu! Ben, je sais qu'on s'en est écrit beaucoup, Christian et moi, parce qu'on a été pendant 7 ans loin l'un de l'autre. Lui était à Québec et moi j'étais à Montréal, donc on s'écrivait par courriel. Et souvent, c'est court des lettres d'amour. Mm-hmm. C'est pas obligé d'être des pages et des pages. Moi, j'ai une lettre d'amour de mon chum pour mon anniversaire de 5 pages où vraiment il m'a écrit un poème extraordinaire où il nomme souvent mon nom. Maude à chaque couplet et j'ai trouvé ça extraordinaire. Une lettre d'amour, c'est celle qui va droit au cœur, qui est vraie, qui est sentie, authentique, je pense. C'est dommage parce qu'on n'écrit plus aujourd'hui beaucoup de lettres d'amour. Et c'est ça que les gens, des fois on discute avec les gens après spectacle et ils nous disent, c'est dommage, moi j'aimerais ça recommencer à écrire, mettre du parfum sur le papier, en mettant ça dans une enveloppe, en mettant un seau même, en imaginant de faire des petits croquis à côté des phrases. C'est dommage qu'on fasse plus ça aujourd'hui.
0: Puis c'est une intention, aller vers l'autre.
4: Oui.
0: On fait pas beaucoup ça encore, des gestes intentionnels pour signifier à l'autre qu'on pense à lui.
4: Et d'attendre la lettre, de désirer la lettre, de réfléchir, de poser le crayon, de dire « OK, comment je continuerai? Comment je lui dirais ça? » Ça, on fait plus ça. Je veux dire, tout va tellement vite. On parlait d'IA tantôt, tout est tellement...
0: Oui, celle-là, c'est ça, ces lettres-là sont pleines d'intentions. Peut-être que la plus belle lettre d'amour, finalement, c'est celle qu'on n'a pas encore reçue. C'est celle qui va nous revenir après avoir nous offert son cœur à l'autre, peut-être.
4: Oui, peut-être.
0: Mm-hmm. Maude, on t'a demandé de faire un exercice autour des livres qui ont été marquants. T'es allée vers les livres récents.
4: Oui, parce que marquants, moi, j'ai pas vraiment de livres marquants. Ils sont toujours marquants.
0: Ils se renouvellent, finalement. Ils se renouvellent. Mais oui,
4: là. Puis, c'est toujours parallèlement à ce que je vis. J'ai l'impression que les livres sont un accompagnement pour moi de ce que je vis, de ce que je suis en train de... Quand je passe à travers des périodes plus difficiles, on dirait que instinctivement, je vais choisir des livres qui me suivent et que je sens l'auteur par-dessus mon épaule, tu sais, je sens son souffle. Pour moi, les livres que je vais nommer ou dont je vais parler, c'est vraiment des livres très personnels, dont l'écriture est très singulière. Donc, j'ai apporté le livre de Joanne Fournier, les deux petits livres de Joanne Fournier, parce que je trouve que c'est deux bijoux. C'est L'état de nos routes et L'adieu au bateau. Joanne Fournier, qui est une cinéaste qui a fait plusieurs documentaires, qui est née à Matane, qui a fait l'École nationale de théâtre, donc qui a joué aussi, qui a fait du montage. Elle a fait des beaux films documentaires comme Montagnaise de parole en 92, Larguer les amarres, Cabine. Et elle est retournée vivre en Gaspésie en 97.
0: Sent le territoire d'ailleurs dans l'écriture de Joanne Fournier.
4: Complètement.
0: Elle est touchée à l'écran au cinéma, mais on sent ça tout de suite dans son écriture. On est sur place avec elle.
4: Oui, complètement, parce qu'elle se retrouve à Matane. L'état de nos routes, c'est elle qui a 15 ans et son petit chum d'école, qui a 17 ans, et qui fugue, qui s'en vont, et pour faire une vie, mais pas pour Montréal, pas pour Toronto, pas pour Québec, qui s'en vont en Gaspésie, sur la route du Nord. Alors, ils s'en vont en espérant, puis à un moment donné, ça marche pas parce qu'elle se retrouve en prison, parce qu'il la retrouve, et en prison, et son père va la ramener chez lui. Mais plus tard, 25 ans plus tard, après cette fugue avec son amoureux, C'est vraiment un amour d'adolescent, là. C'est les balbutiements de l'amour. 25 ans plus tard, elle va le revoir et elle va essayer de créer un couple avec lui, mais ce sera pas évident parce qu'il a des enfants, elle a une fille, il a des garçons, et ce sera pas évident de cohabiter avec lui parce qu'elle dit qu'elle est pas faite pour l'amour. Et cet homme-là va tomber malade d'un cancer de la gorge et malheureusement va mourir. Alors, le deuxième livre, L'adieu au bateau, c'est comment on vit après ce deuil-là. Ouais. Je le dis puis je suis émue parce que ça doit être, c'est tellement beau parce qu'elle dit toutes les choses qu'elle fait après qu'il soit mort. Tu sais, quand tu revis le premier Noël, le premier jour de l'an, la petite robe que tu mettais quand tu l'as connu, la première neige, la première... Alors, c'est vraiment beau. C'est comme... c'est deux petits bijoux de livre, vraiment. Et son écriture à Joanne est très cinématographique.
1: Fragmentaire, hein?
4: Oui.
1: Ça tient sur quelques phrases, oui, d'un chapitre à l'autre.
4: Simple.
1: Ouais. Mais donc, qui va droit au cœur, mais...
4: Qui va droit au cœur, vraiment.
1: Tu parlais de deuil, donc elle nomme l'absence, oui, forcée par le deuil, mais aussi, oui, les cicatrices de ce que, oui, de ce que ce deuil-là laisse chez nous, oui, quand il y a maladie aussi, comment ça résonne,
4: ouais, comment ça laisse, et comment continuer maintenant, tu sais, de vivre après ce deuil-là, parce que c'est un homme qu'elle a profondément aimé. Mmh. Je vais lire juste quelques lignes, juste pour montrer un petit peu l'écriture de Joanne. « Un mardi, j'ai 16 ans. J'aime être née dans ce mois. Avec la lune la plus belle de l'année, les ombres des arbres allongées dans la neige. C'est comme ça que, vivante, j'aime à me voir morte, étendue sous la lune de février. Et j'aime le mot, comme s'il y avait ferveur dedans, et fièvre et furie. Je suis née deux fois en février, une fois de ma mère et une fois à la liberté. » Mmh. Et c'est simple comme écriture. C'est drôle parce que quand j'étais adolescente, j'allais vers des écritures plus sophistiquées, plus philosophiques, plus travaillées, plus recherchées. Et là, je sais pas, en vieillissant, j'ai comme envie de simplicité, mmh, et de phrases plus courtes, de gens qui sont dans l'authenticité, dans la vérité. Ça vient me chercher. Peut-être aussi parce que ça fait juste 3 ans qu'on vit ensemble, Christian et moi. Et des fois, j'imagine cette perte-là et je me dis, mon Dieu, comment je ferais? Je sais pas comment.
1: Ouais.
4: Je suis même pas capable d'imaginer comment je ferais par la suite. Si on est, ou, et lui se dit la même chose. Alors, quand je parle d'accompagnement, c'est ça aussi, quand on lit des livres.
1: Ouais. Quand on fréquente comme l'écriture du deuil, comme, oui, ça, c'est d'arriver à se projeter dans des sentiments complexes.
4: Oui.
1: Joanne Fournier, L'état de nos routes, L'adieu au bateau. Il y en a un autre qui entrerait peut-être dans l'écriture du deuil aussi, Maude, Dernière neige,
4: oui,
1: de Pierre Hiergeau.
4: Pierre Hiergeau, que j'avais jamais lu et qui est lui aussi, c'est drôle parce que son exemple, c'est Annie Ernaux, Passion simple, mm-hmm, et que j'ai lu et qui est magnifique aussi. Mais c'est vraiment encore une écriture. Je ne sais pas pourquoi je suis là-dedans en ce moment.
1: Le deuil est universel, mais il y a des moments dans nos vies aussi, on est peut-être il y a plus de deuil,
4: oui,
1: nos parents vieillissent.
4: Mes parents sont morts récemment. Ouais. On a un chien de 2, c'est fou, hein, mais on a un caniche royal de 2 ans et demi qui est mort d'une façon tragique. Et d'ailleurs, Christian l'a raconté sur Facebook d'une façon incroyable, qu'il le fait vivre vraiment intensément aux gens. Donc, l'écriture, c'est ça que ça fait, ça, ouais, nous fait vivre les choses intensément et ça nous fait réfléchir. Moi, j'aime pas lire d'un bout à l'autre, j'aime ça lire. Des fois, on prend notre café le matin, on lit chacun de notre bord. Puis là, les deux, on a le regard dans le vide. Puis on réfléchit à ce qu'on vient de lire.
1: Ça se dépose.
4: Ouais. J'ai besoin de ça. Comme Christian, lui, a besoin de relire tout le temps, mm-hmm, les mêmes œuvres ou les mêmes poètes, de revisiter tout le temps. Et Pierre Hiergeau, c'est très sensible, son roman. Lui aussi, sa femme dit « Si je vois, il est avec sa douce. » Et elle dit « Si je vois le renard, je vivrai jusqu'au printemps. » Et finalement, elle ne reverra jamais plus le renard. Et elle aussi atteinte d'un cancer. Excusez-moi, je suis là-dedans. Puis j'en suis émue en parlant. Mais et lui devient un peu étourdi par tout ça. Et même s'inflige des souffrances, comme va prendre ses dernières fioles de morphine, va être un peu étourdi, va côtoyer des prostituées. Tu sais, c'est des choses des fois qu'on fait quand on est perdu, j'imagine, ouais, quand l'être cher meurt et qu'on se dit qu'on veut se ramener à la vie, se fouetter, tu sais, pour se donner une résilience, un semblant de résilience. Et il est au-dessus d'une montagne, près d'un lac, et il va décider justement de tout quitter. Et c'est drôle parce qu'elle lui avait dit d'acheter un chien, donc il a été forcé d'acheter un chien parce que sa conjointe lui disait « je veux pas que tu sois seule ». Alors il a adopté Elios, qui est un gros chien, un peu labrador noir, un peu bâtard, et ça va le ramener à la vie. Mmh. Et il va l'amener avec lui en ville, il va s'en aller à Paris, et il va essayer de continuer sa vie. Il va aussi tomber en amour avec une femme, il va avoir des correspondances virtuelles aussi, quelques correspondances, dont une fille qui est à Paris, qui aime bien, qui est une amie. Mais il va aussi rencontrer une femme qui est mariée, et il va être fasciné par elle, et ça va le sortir aussi de son deuil, tranquillement. C'est un homme très, très intéressant aussi comme individu, parce que je le suis sur Facebook et je le trouve bien intéressant. Alors voilà, je lui ai écrit pour lui dire à quel point j'avais aimé son roman. Et lui aussi, c'est simple, c'est des phrases courtes et je pense que c'était un exercice pour lui d'aller dans la simplicité.
0: Dans la concision, dans la simplicité. Dernière neige de Pierre Hiergeau. Oui. L'autre choix de Maude Guérin. On va y revenir un petit peu plus tard en émission à tes choix. Merci d'être avec nous cet après-midi.
4: Merci Karine.
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0: C'est un extrait de la bande-annonce de l'Odyssée, film de Christopher Nolan, ce qui a inspiré notre club de lecture aujourd'hui, où on a convoqué les écrivaines Milica Abdelmoumen et Chris Bergeron. Rebonjour à vous deux. Alors, ça s'appelle l'Odyssée de Pénélope. C'est une traduction de The Penelopiade de Margaret Atwood. D'ailleurs, traduction de la regrettée Laurie Saint-Martin et de Paul Gagné. Généralement, c'est pas mal un gage de qualité, ça.
4: Oui, absolument.
0: Réédité par Boréal, d'ailleurs, ces jours-ci, puisque le livre est paru originalement en 2005. On a parlé brièvement de votre rapport à l'Odyssée grâce au film qui a ramené finalement cette histoire millénaire dans nos vies. Margaret Atwood, qu'on connaît notamment pour La Servante écarlate, Les Testaments aussi qui lui ont valu le Booker Prize, qui est la suite des Servantes écarlates. On vous le positionne parce que Margaret Atwood a toujours un regard très féministe, très lucide sur la condition des femmes à travers les époques. Diriez-vous, mesdames, que c'est un bon complément au film de Christopher Nolan, l'Odyssée de Pénélope? Chris?
2: Un complément, complément et complètement. Oui, parce que, en fait... Dans le film, il y a Anne Hathaway qui joue Pénélope, et je pense que ses talents d'actrice vont au-delà du script. Mm-hmm. On sent qu'elle essaye de tirer un petit peu sur l'élastique, de sortir de l'enveloppe, et ce livre de Margaret Atwood pourrait être son dialogue interne, son monologue intérieur. Mm-hmm. Et il y a quelque chose de chouette à voir Pénélope comme un personnage complet et pas tout simplement une sorte de modèle.
1: Oui, ben c'est ce qu'elle dit d'ailleurs. Hein. Je suis un modèle, je suis devenu le bâton qui sert.

0: à battre les femmes. L'image qu'on a de moi a fait que je suis devenue le bâton qui sert à battre les femmes parce que je suis la femme parfaite qui attend.
1: Cette épouse fidèle qui attendra le 20 ans le retour du Lys.
0: Exactement.
1: Partie d'abord combattre puis veut revenir. Épouse fidèle qui va élever seule leur fils Télémaque et qui en plus va préserver le royaume ou la maison d'Ulysse, puisqu'il y aura de nombreux prétendants qui veulent tous aspirer à la place d'Ulysse. Donc, elle va faire, c'est l'épouse parfaite, finalement.
2: En plus, elle est intelligente.
1: Bien sûr, elle est rusée.
2: Dans le texte d'origine, elle est rusée.
0: Oui,
2: elle est
0: absolument
2: aussi rusée qu'Ulysse.
0: Oui.
2: Et tout d'un coup, justement, on sent qu'il y a peut-être une certaine peur de la femme intelligente. Il ne faudrait pas qu'elle soit trop indépendante.
0: Oui.
2: Donc, si elle est intelligente, elle a intérêt à être fidèle, patiente
0: et
2: futée.
0: Il y a un passage extraordinaire. Elle parle parce que, comment dire, elle n'est pas dupe d'Ulysse. Parfois, elle le laisse croire ce qu'il veut croire. Puis un passage qui m'a fait mourir de rire, parce que le livre, il y a un humour extraordinaire aussi dans ce livre-là. « La femme d'un homme qui tire une grande fierté de ses aptitudes au déguisement ne doit pas faire la bêtise de le reconnaître. En effet, il est toujours imprudent de s'interposer entre un homme et l'idée qu'il se fait de sa propre intelligence.
1: » Oui, là, on peut dire qu'elle donne vraiment, vraiment corps à Pénélope. Qu'il y a pas, on le disait, cette partition-là, en tout cas dans le récit de Nolan puis dans le récit original. Pourquoi, à votre avis, Margaret Atwood s'intéresse à Pénélope comme figure? Elle aurait pu s'intéresser à Hélène, qui est un peu le point de départ de toute cette histoire-là, avec la guerre de Troie. Pourquoi c'est Pénélope qui la fascine?
0: C'est une bonne question. Je pense que j'imagine qu'il faudrait lui demander, mais je sais qu'il y a évidemment peut-être un côté candidate improbable. Mais d'ailleurs, Hélène existe dans la version d'Atwood, et puis c'est un petit peu la rivale complètement, une espèce de bimbo prétentieuse, insupportable, Hélène, dans la version de Margaret.
2: Une influenceuse.
0: Ah non, mais c'est extraordinaire, parce que c'est vraiment une dinde. Et puis Pénélope est un peu jalouse, parce que bon, Pénélope est un personnage complexe, comme toutes les femmes dans la vraie vie. Et donc, j'ai l'impression qu'il y a peut-être de ça, peut-être que les écrivains d'un calibre de celui de Margaret Atwood aime surtout aller dans les interstices, là où on n'est peut-être pas encore allé. Et c'est ça. Donc, je ne sais pas ce que tu en penses, Chris, mais je pense que ça pourrait être une des explications qui font qu'elle a choisi.
2: Ça, et peut-être comme ça a été écrit donc au début des années 2000, il y a peut-être une référence, alors ça, je ne sais pas, je m'avance, avec Hillary Clinton. Avec. Parce qu'on se posait à cette époque beaucoup la question, est-ce qu'une femme, d'abord on se la pose encore, puisque visiblement c'est toujours pas arrivé, est-ce qu'une femme peut être présidente des États-Unis? Si oui, quelle femme? Quelle est la relation? Donc, c'est quoi une First Lady? Pénélope, c'est la première.
0: C'est la première dame.
2: C'est la première dame de l'Antiquité, en quelque sorte, et de nos démocraties. Et donc, à partir de ce moment-là, son rôle, qui elle est, comment elle réfléchit à sa condition d'épouse, mais surtout à sa condition de femme d'État, parce que c'est ça qu'elle est aussi dans le livre.
0: Oui.
2: C'est quelque chose d'intéressant et c'est peut-être, en tout cas, j'imagine, au début des années 2000, alors qu'il y avait tous ces débats-là, peut-être c'est quelque chose qui aurait pu l'inspirer. En tout cas, c'est toujours d'actualité.
1: Absolument. Ouais. Jean-Michel, peux-tu ajouter?
3: Ben oui, c'est qu'en fait, en littérature canadienne, il faut pas ignorer Anne Carson, qui a, elle, fait beaucoup de travail avec Hélène de Troyes, surtout sur son travail sur la figure de Marilyn Monroe. Okay. Fait que ça venait
0: repiaiser
3: un peu ce que vous disiez,
0: bien sûr.
3: De dire que Margaret Atwood aurait peut-être une préférence vers ces femmes compliquées. T'sais, on pense à ses poèmes. Là. Je le cite ouvert de souvenir. Là. Nous devons éloger les femmes stupides, In Praise of Stupid Women, qui est un poème extraordinaire sur ces femmes-là qui font avancer les choses et tout. Fait que peut-être que Atwood a le prix de cette catégorie-là, puis Carson a pris l'autre.
0: Puis aussi un lien qu'on peut faire avec le film que j'ai trouvé extraordinaire, tout comme la traduction qui l'a inspiré, qui est un film sur les ravages de la guerre, ce que la guerre fait à une société, à un État. Et dans le cas autant dans le cas du film de Nolan que dans la traduction, que dans le Margaret Atwood, il y a la guerre, cette folie des hommes qui est une chance pour les femmes qui peuvent avoir un vrai rôle dans la société en l'absence des hommes. Puis toute l'espèce de complexité, de perversité de cette situation. Là, parce que Pénélope, il y a un moment où elle raconte tout ce qu'elle a appris à faire, comment elle a appris à gérer l'État, puis à parler avec les employés,
1: à faire de la politique,
0: puis à faire de la gestion,
3: ouais.
0: en l'absence de son mari. Mm-hmm. Donc, il y a tout cet aspect-là qui est intéressant aussi dans cette histoire.
2: Alors, il y a Pénélope, et Pénélope, évidemment, elle est importante, c'est mm-hmm. sûr, mais ça demeure quelqu'un qui est né avec... une cuillère en argent, enfin en bronze à l'époque, ouais, c'est l'air de bronze.
1: Avec une cuillère en bronze dans la bouche. Roi. Elle est convoitée,
2: elle est pote ouais. avec Hélène, les garçons, tout le monde. Et donc, ce qui est intéressant aussi dans ce livre, c'est qu'elle donne la voix aux 12 servantes. Oui, voilà. Que Ulysse a trucidé, hein, oui. assassiné, parce que
1: un détail qui a été mis de côté dans l'adaptation de Nolan,
0: qui n'est pas dans le film.
2: Mais oui, on se demande pourquoi. Et donc,
0: c'est clair.
2: Elles sont là et elles, c'est ben évidemment la voix du peuple et surtout la voix de la femme qui n'a aucun pouvoir, qui n'a pas de voix. Et elles sont extraordinaires et je pense que
0: c'est vrai que oui.
2: C'est ça qui fait que ce livre n'est pas juste une autre version de l'Odyssée, que ça devient autre chose, qu'il y a un discours social mm-hmm. qui est important et ces femmes-là essayent de s'élever au rang de mythe et d'un mythe aussi important que celui d'Ulysse et de Pénélope. Elle dit « Considérez-nous plutôt comme de purs symboles. Nous ne sommes pas plus tangibles que l'est l'argent. »
0: C'est magnifique.
2: Mais oui, exactement. Elles essayent, parce que finalement, au bout du compte, il n'y a que ça qui compte, l'argent. Ouais, même dans ce monde-là, elle le dit. Et elles essayent justement de transformer leur mort en autre chose.
0: Oui.
2: Une simple
0: Mais
2: question de pouvoir.
0: Margaret Atwood ouvre le livre en disant dans l'histoire de l'Odyssée, il y a ce moment-là où Ulysse fait pendre par son fils Télémaque les 12 servantes, y compris celles qui n'ont pas trahi. Mm-hmm. Et c'est pas dans le film, mais c'est dans l'Odyssée et dans la version d'Emily Wilson, je me souviens de m'être dit, mais c'est le truc qui échappe, on ne comprend pas. C'est la violence inexplicable, absolue.
1: Arbitraire,
0: et donc, Margaret Atwood commence en disant, il y a ça, parce que tu as la violence arbitraire ou la violence absurde de la guerre, mais celle-là est encore une coche au-dessus. Donc, en plus de la situation économique de ces femmes-là, de servitude et avec tout ce que ça implique, il y a aussi cette espèce de condamnation. Puis, justement... Pénélope dit ce que leur reprochait Ulysse, ce n'était pas d'avoir été violée, donc par les prétendants, c'était de l'avoir été sans sa permission.
1: Ouais.
0: Parce qu'elles sont ses propriétés. Donc, toutes les couches de violence sexiste, sociale, de violence économique, de violence. C'est l'espèce d'inexplicable de l'Odyssée, l'espèce de truc qui échappe à toute logique qu'on pourrait essayer d'y trouver, sur lequel. Margaret Atwood ouvre le livre en disant je n'ai jamais compris cet épisode-là.
2: Ouais.
0: Et c'est vrai que moi, quand je l'ai lu dans la traduction, avant de lire le livre de Margaret Atwood, je tombais des nues.
1: Et elle soulève aussi, pas la complicité de Pénélope dans cette histoire-là, mais elles seront les confidentes de Pénélope, elles vont assister Pénélope, elles vont grandir d'ailleurs aux côtés de Télémaque, son fils, elles vont s'occuper de sa famille. Et donc, est-ce que Pénélope tourne le regard?
2: Mais bien sûr.
1: Ouais.
2: Mais et elle a raison de le préciser, Margaret Atwood, on ne peut pas regarder le monde de l'Antiquité avec nos yeux modernes en espérant de comprendre la manière dont ces gens-là voyaient le monde. Les gens n'étaient pas égaux, il y avait des gradations d'humanité. Et ce qui est terrible, c'est qu'on est en train de revenir vers ce monde-là. Peut-être on ne l'a jamais quitté, en fait. Mm-hmm. On s'est dit peut-être que c'était le cas, mais pas vraiment.
0: Oui.
2: Et donc, il y a comme un avertissement aussi avec ce livre. Parce que des servantes, il en existe aujourd'hui dans toutes sortes de milieux et dans toutes sortes de contexte.
1: Et puis, on habite dans un système qui est le capitalisme.
2: Bien
1: le
2: sûr.
1: Capitalisme qui reproduit ce genre d'iniquité-là où certains souffrent et certains en profitent.
0: Je pense que le film que j'estime énormément et le livre d'Atwood ont ça de particulier de nous forcer à regarder certains aspects de notre réalité où on pourrait voir une sorte de répétition Le film de Nolan est clairement un film anti-guerre, anti-colonialiste, anti-envahissement, ouais. anti-génocide, qui nous force, ou même ça se termine avec Ulysse qui se dit, en fait, le peuple qui arrive de la mer puis qui massacre tout le monde, dont on a tous peur chez nous, en fait, c'est nous.
1: Ouais.
0: C'est nous.
1: C'est nous. Ouais, ouais.
0: C'est textuellement, là. Ouais. C'est vraiment. Et ça, c'est une interprétation de Nolan. C'est, mm-hmm. C'est pas dans le livre. Donc, Nolan s'est servi comme. C'est à ça que les mythes servent, je pense. C'est les grandes œuvres. Comme on disait tout à l'heure, les grands classiques, on se sert avec nos yeux de créateur de ces archétypes-là, de ces mythes-là, de ces œuvres-là, pour dire, on les lit d'une manière à dire quelque chose de notre monde. Mm-hmm. Et je trouve que dans les deux cas, c'est pour ça que les deux œuvres dialoguent bien.
2: Oui.
0: Il y a ça dans les deux cas.
2: Je trouve. Mais l'œuvre de Margaret. Mm-hmm.

0: temps blanc ouais. Et puis
1: partent en vacances
0: comme mais c'est ça comme Frodo à la fin du Seigneur des Anneaux, mm-hmm. Voilà exactement la même fin et donc l'histoire est finie, ouais. Fin écrit en grec et c'est tout, mais là dans Pénélope, il n'y a pas vraiment de fin, parce que Pénélope, elle est dans le royaume d'Hadès, oui. Et donc on sait qu'elle va rester là pour l'éternité, dans cette espèce de monde d'outre-tombe qui n'est ni le paradis ni l'enfer, un peu les deux à la fois, mm-hmm. Et donc elle est mythe.
2: Oui.
0: Elle existe aujourd'hui, elle existait hier, elle va exister demain. Et je trouve que ça, c'est plus intéressant de dire qu'il y a cette histoire qui reste avec nous pour toujours, avec ce personnage qui restera avec nous pour toujours et qui va se rappeler à nous de différentes formes selon les moments.
2: Mais peut-être dans la conclusion, ça, mais dans le film, est un truc qui m'a frappé moi, dans le film, c'est que Ulysse, Odysseus,
1: ouais,
2: donc, dit à sa femme... Ceux qui ne savent pas écrire vont se raconter de vive voix notre histoire. Donc là, tu as une ouverture vers comment ça s'est rendu jusqu'à nous.
1: Ouais.
2: Ça, c'est mon côté méta, peut-être.
0: Ouais, ouais.
2: J'ai vraiment beaucoup aimé ça.
1: Et à toi, tu soulèves quand même, il y a comme un aspect aussi sur l'aveuglement volontaire.
2: C'est-à-dire
1: que l'histoire qui nous parvient, elle est racontée d'un seul point de vue. Elle soulève même, elle se pose la question, est-ce que les ménestrels qui chantent les louanges d'Ulysse et ses histoires...
2: Ça, c'est génial.
1: Est-ce qu'on n'embellit pas pour me ménager, moi?
2: Est-ce que le pacte de lecture est respecté?
1: Voilà. Est-ce que le cyclope n'est pas un tenancier de Barbogne?
0: Ulysse choisit d'être réincarné, il devient publicitaire à un moment. J'aime cette phrase. La fabrication des mythes est un travail d'équipe. Il faut des poètes, mais il faut aussi des dupes.
2: Mais c'est passionnant pour ça. Il y a toute cette. Est-ce que ce qu'on nous raconte, moi, ça me fait penser à ma lecture de la Bible. J'ai plusieurs amis croyants avec qui on en discute aujourd'hui. Moi, dans ma tête, Jésus a historiquement existé, puis on en a fait ça.
1: Ouais.
2: Puis bon, ça fait des discussions super intéressantes parce que j'ai des amis qui sont très croyants et très ouverts d'esprit. Comme ça existe, hein, on tend à l'oublier. Ça existe beaucoup même. Et bref, j'ai trouvé qu'il y avait un peu la même chose dans l'interprétation d'Atwood, de la vision que Pénélope a de ce qui lui a été raconté comme étant autobiographique.
1: Très, très intéressant. Puis on l'a mentionné au passage, mais la plume est incisive, c'est drôle. Et puis si vous êtes fan d'histoire aussi, il y a des petits clins d'œil ici et là. Une réflexion intéressante sur nos musées contemporains, parce que c'est peut-être pas clair, mais Pénélope s'adresse à nous contemporains de l'Hadès, donc avec un regard particulier sur la façon dont nous, on regarde le passé, qu'est-ce qu'on célèbre, qu'est-ce qu'on choisit d'exposer dans les musées, notamment. Donc, je comprends que vous le recommandez.
2: Ah oui, absolument. Et le film.
1: Et le film
2: aussi. On peut faire un combo.
1: Gros week-end.
0: Homer, c'est pas mal non plus.
2: Ah oui, puis la version d'Emily Wilson, pour ceux qui lisent en anglais, est magnifique.
1: On vous a occupé pour la semaine. Le lycée de Pénélope, Margaret Atwood. Merci à vous deux d'avoir lu.
2: Merci.
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0: Vous écoutez, dis-moi ce que tu lis sur Ici Première. Je vous ai posé au début de l'heure la question, si vous saviez qu'un livre est écrit ou écrit en collaboration avec l'IA, est-ce que vous le liriez quand même? Plusieurs réactions, vraiment. Vous y avez réfléchi clairement au cours de la semaine. Nathalie me dit, ce qui me trouble est le doute que crée l'absence de mention de l'auteur, amplifié par les probabilités du plagiat. C'était ma prochaine lecture. Que faire? Vous n'êtes pas la seule, Nathalie, à vous poser la question. Julie de Gatineau dit non, c'est une des choses authentiques qui reste, lire des œuvres écrites par des humains. Savoir qu'un auteur me laisse entrer dans son intimité, c'est une des raisons pour laquelle je lis. Je ne veux pas d'une œuvre parfaite, je veux saisir l'essence d'une histoire d'un autre humain. Marie-France dit lire un livre dont l'IA auquel l'IA aurait participé, que je sois d'accord ou pas avec les changements que l'IA apporte, rien n'y fera. Ces changements arriveront, je m'adapterai comme je l'ai fait toute ma vie. Vous êtes bien philosophe, Marie-France. Ici, Émilie dit merci Chris pour cette vision de l'utilisation de l'IA dans les livres qui me réconcilie un peu avec tout ça. Continuez de nous écrire, on vous lit vraiment avec... Je sens que ce sujet, vous y avez réfléchi pas mal. Bon, Jean-Michel Bertium, oui, je t'ai vu trépigner comme ça au cours des dernières minutes. Ben oui, ça a l'air d'être un sujet quand même qui t'intéresse beaucoup, celle d'adaptation un peu hors norme des classiques de la littérature.
1: Oui, ben c'est ça, c'est en voyant la tablée puis en sachant le sujet au préalable, j'ai fait une espèce de réflexion sur moi-même. En quoi est-ce que je me rappelle d'avoir été jeune et d'avoir eu mes premiers accès à des grands textes via la culture populaire? Puis, bon, particulièrement, là, je me cacherai pas, le comic book est à
0: Le comic book, oui.
1: Ouais,

0: c'est ça. C'est vraiment comme à travers la culture populaire que j'ai réussi à avoir une introduction à des trucs comme Frankenstein, ouais, par pièce, juste des petits fragments, assez pour être capable de m'acclimater, que ça soit pas trop intimidant, tout ça. Et une fois que j'ai tout lu les numéros de Frankenstein dans l'univers de Marvel, ben là, j'étais capable de m'attaquer à l'œuvre de Mary Shelley, puis ça me sentait pas.
1: C'est ça. C'était pas intimidant.
0: Exactement, exactement. Puis c'est ça. Ben, en fait, l'exemple de la Pénélopiade est vraiment bon. Est-ce que vous saviez que Margaret Atwood allait commencer sa carrière en tant que BDiste?
1: Comme BDiste? Ouais. Elle dessine, Margaret Atwood?
0: Pas super, c'est pas la meilleure.
1: Mais, ça va, elle a choisi les mots, mais
0: c'était vraiment une grande, bien, ça l'est encore probablement, une grande lectrice de bande dessinée. Elle a commencé avec un petit strip qui s'appelait Survival Woman, parce qu'elle a fait sa maîtrise sur la survie dans la littérature canadienne, notamment à travers Susanna Moody et tout ça. Fait que... elle est capable de faire tout, avec tout, elle est extraordinaire. Oui, puis c'est ça. Puis là, j'ai comme regardé mes tablettes, puis je me dis, quelles sont les œuvres récemment qui m'ont permis d'être capable d'aller ouvrir juste une petite porte, puis tu sais, rentrer dans des œuvres un peu intimidantes. La première, c'est Odyssée, donc O-D-Y, trait d'union C, de Matt Fraction et Christian Ward. C'est une adaptation de l'Odyssée, mais une adaptation futuriste. En fait, une adaptation qui ressemble beaucoup à ce qu'on a vu avec Jodorowsky et Moebius. Là. C'est vraiment, t'es dans l'univers des métabarons. T'es vraiment, vraiment loin dans l'avenir.
1: Mais là, on est dans la bande dessinée.
0: Oui, on est dans le comic book étonnien. Moi, ici, malheureusement, je suis pas capable. Le naturel revient au galop à chaque fois qu'on le chasse.
2: Ça me fait penser, enfant, moi, j'adorais Ulysse 31, qui était un dessin animé franco-japonais qui était fabuleux et justement qui se passait au 31e siècle.
0: Et ça, c'est extraordinaire parce qu'on connaît très bien ces œuvres-là. Et là, quand on se fait, quand, par exemple, on finit au cinéma, on écoute Odyssée de Nolan. Puis là, tout d'un coup, c'est comme, attends, je connais ce truc-là au grand complet. Oui, tu sais, je faisais des parallèles avec Star Trek. En fait, Roddenberry, dans les années 60-70, le mentionnait souvent que Star Trek était à la base l'Odyssée. C'est un vaisseau qui se promène et qui s'en va. Bon, dans le cas de Star Trek, c'est
2: 5 ans.
0: To boldly go, exactement. Il n'y a pas de temps de retour, mais...
1: Dans Star Trek Voyager?
2: Voyager, il revient pas.
1: Il revient.
0: C'est vrai?
2: Il revient à la fin.
1: Il
0: finit
1: par revenir.
2: Mais il prend son temps.
0: Conversation Trekkie, là. Ça me fait vraiment plaisir. J'ai la chair de poule à la radio. C'est super. Et bon, en continuant avec Odyssey, qui est vraiment un truc assez expérimental, même que ça, c'est dans le genre du gender swap, donc tous les personnages masculins sont féminins, tous les personnages féminins sont masculins. Ça montre à quel point est-ce que tu peux expérimenter avec, avec ces textes-là qu'on croit qu'ils sont isolés, fermés, que tu peux rien faire avec. La Bible, Milka, donc vous mentionnez tantôt, la Bible a été interprétée par Douglas Rushkoff, qui est un chercheur médiatique. Il écrit un super beau livre sur le judaïsme qui s'appelle « Nothing Sacred ». Et lui, il a dit « Attends, je peux faire une lecture de l'Ancien et du Nouveau Testament comme si c'était une œuvre cyberpunk. Mm. » Comme si ça se passait dans le futur et tout. Il prend des situations très importantes de la Bible et les recontextualise à notre époque pour évincer le récit un peu intimidant et classique, puis dire non, il y a des sagesses dans ce livre-là qui sont très importantes.
1: Ouais.
0: Je pense notamment à quand ils font le recensement, quand les Romains font le recensement pour trouver Baby Jesus. il intègre toute l'idée de pucer les gens, de mettre une micro-puce. Et là, comment est-ce que la surveillance serait super simple? Maintenant, si tu essaies de trouver le bébé Jésus, tout le monde a une puce.
2: C'est assez commun parce que, par exemple, la Bible en science-fiction, Superman, c'est Moïse.
0: Oui, mais là, on va parler de Superman.
2: Ceux qui dessinent les comic books et tout ça ont beaucoup...
1: Oui, se sont inspirés de ça,
2: Bien sûr,
1: Pourtant, on pourrait présumer, Jean-Michel, que puisque les BDistes utilisent l'image, ils vont rester en surface de l'œuvre, mais pour la retravailler, la réinterpréter, il faut vraiment une grande compréhension de ces textes-là. Là.
0: C'est ça qui est extraordinaire. Oui. Puis moi, j'aime toujours la culture populaire états-unienne pour ça. C'est qu'une fois de temps en temps, dans un grand corpus que tout le monde a l'impression qu'on fait du superficiel, il y a une personne qui va être tellement subversive qui a réussi à rentrer des trucs super intéressants. Le dernier, en fait, c'est mon grand auteur subversif. Là, c'est la personne que j'aime toujours en train de jouer avec des textes. Un auteur écossais qui s'appelle Grant Morrison qui a fait une proposition. Merci, Chris. Il faut qu'on fasse plus de traduits ensemble. Je suis sûr de quelqu'un qui reconnaît. Morrison a fait une tentative de réécrire le Mahabharata, qui est un grand texte de la mythologie hindoue, qui est... moins 8 avant Jésus-Christ, à peu près en même temps qu'Ulysse. Mais il voulait le faire en série d'animation, en réutilisant, en fait, l'exotisme du Mahabharata pour nous, occidentaux, en disant, ben non, c'est pas que ça se passe dans le passé futuriste, ça se passe dans le futur. Pour nous, c'est tellement compliqué de comprendre le Mahabharata en tant que culture blanche que c'est
2: Et
0: comme
2: donc, quoi,
0: si
2: Krishna, c'est de l'IA?
0: Oui, c'est très possible, mais c'est un peu avant. En fait, c'est autour des années 2000. C'est une proposition qu'il voulait faire en série animée. Ça n'a pas été financé. Donc, il a fini par faire un excellent livre de croquis et d'idées et d'images.
1: Ça s'appelle 18 Days, Jean-Michel?
0: Exactement. C'est le 18 jours du grand combat du Mahabharata. Ça nous donne une manière de comprendre. C'est ce que je trouve très intéressant. Là, on le mentionnait tantôt. On est à moins 8, siècle, 8e siècle avant Jésus-Christ.
1: Ouais.
0: Donc, on est très, très, très loin de notre époque. Et cette distance-là qu'on a par rapport à ce moment-là dans l'histoire est à peu près le même que si on se projette dans 31e.
1: Oui.
0: C'est ça, là. Fait que c'est vraiment cette idée d'échelle de dire on n'a pas accès, vous l'avez très bien mentionné, on n'a pas accès à ce que c'était le texte initial de l'Odyssée. Mm-hmm. Ça a été retransmis par l'oralité, et ça. Donc, ça serait la même chose dans le futur. Mm-hmm. On ne sait pas.
1: Absolument.
0: Et on n'a pas d'encre, on n'a pas d'attache à ce monde-là. Ça, c'est le cœur que je trouve intéressant de ces œuvres-là, c'est de dire, on a juste besoin de prendre qu'est-ce que tout le monde sait, qu'est-ce qu'on connaît collectivement autour. C'est comme Oh Brother, Where Art Thou,
1: des Frank Cohen,
0: qui est une adaptation hallucinée.
1: De l'Odyssée
3: cohenienne.
0: Puis dire, ben, si je prends le centre, je prends le cyclope, je prends quelques petits trucs, qu'est-ce que je suis capable de faire dire? Pourquoi est-ce que ces textes-là, maintenant qu'on les a mis un peu derrière une porte vitrée.
1: Ouais, ben ils sont sacrés, personne n'ose y toucher.
0: C'est ça, on casse la vitre, puis on s'en va chercher qu'est-ce qu'il y a dedans. Il y a quelque chose.
3: C'est comme notre patrimoine commun, humain.
0: C'est ça.
1: Ce sont nos références communes. Alors c'est aussi ça. Bien retourner.
0: Et de les mettre à toutes les saveurs qui peuvent être comprises et appréciées par toutes sortes de communautés, même les geeks de comic book comme moi.
1: Une fois de plus, Jean-Michel Bertrand. Donc, Testament, 18 Days et Odyssey. Alors, si vous avez envie de vous plonger dans les grands textes à travers les comics américains, merci de nous les avoir fait découvrir.
0: Merci de m'avoir laissé parler tout de suite.
1: Ben, je donne les dernières minutes à Maude Guérin.
4: Parce que j'ai été trop longue, je pense.
1: Non, pas du tout. Mais dis-moi si tu avais à en choisir un dernier.
4: C'est Carole Laure, écoute, qui m'a vraiment agréablement surprise. Je ne m'éloigne jamais trop de la maison.
1: Ouais.
4: Et je me suis sentie appelée. Je me suis dit, mon Dieu, moi aussi, je vais revisiter mes souvenirs. Parce qu'elle parle d'une route, la 155 Nord. Elle parle de Shawinigan, de sa famille d'accueil, parce que sa mère est décédée quand elle est née. Donc, elle a été accueillie, elle a été adoptée par une famille très aimante. Et elle parle de ses souvenirs tout le long à Shawinigan, près de la rivière Saint-Maurice, que je connais bien puisque je viens de la Tuque, pas loin de Shawinigan. Et c'est très, très bien écrit. Une écriture naïve, mais très recherchée, très, très imagée. Et on entre tout de suite dans tout ce qu'elle raconte. J'ai dit, mon Dieu, c'est simple encore, mais c'est tellement limpide et c'est tellement attirant comme écriture et on ressent tous ces souvenirs qui, elle le dit elle-même, sont des souvenirs, mais ils viennent du rêve aussi. C'est une autofiction, on s'entend, là, donc c'est pas totalement tout le temps.
1: Il y a encore des scènes qui m'habitent quand elle devient elle-même mère, après le rapport de la mère à la fille,
4: Oui.
1: Très, très fort,
4: c'est
1: je
4: très fort comme livre. En tout cas, merci, Carole Laure.
1: Je ne m'éloigne jamais de la maison. Absolument. Maude Guérin, ça a été un grand, grand bonheur.
4: Ben, merci.
1: On aura l'occasion, en tout cas pour ceux qui t'aiment, qui te suivent, d'aller du côté du Théâtre du Rideau Vert à Montréal. Il y a deux très belles soirées qui s'annoncent, les 7 et 8 novembre.
4: Et 8 novembre, puis ils vont peut-être ouvrir le 6, mais en tout cas,
1: soirée.
4: C'est la soirée Maude Guérin. C'est drôle, c'est la première fois que je vis ça.
1: Ben, où tu revisites donc des textes marquants.
4: Complètement.
1: Alors, on est dans le même genre.
4: C'est une nouvelle initiative de Benoît McGuinness qui a décidé de joindre deux acteurs, une jeune fille qui sort de l'école et une fille qui a toute une carrière devant. Et donc, je revisite ma carrière par des bouts de textes que j'ai joués.
1: Alors, vous attrapez ça. Et puis, il y a Lettre d'amour avec Christian qui se poursuit.
4: On est encore en tournée.
1: En tournée au Saguenay-Lac-Saint-Jean, notamment en octobre. Merci beaucoup d'avoir été avec nous. Chris Bergeron, Milka Abdelmoumen, merci. L'Odyssée de Pénélope de Margaret Atwood est disponible chez Boréal Compact. Merci beaucoup, Jean-Michel Bertium. Merci à toute l'équipe qui a travaillé fort à la confection de l'émission encore cette semaine. À la technique, Alexis Lebel et Dimestre Marilyn Dumont-Sanche. À la recherche, Florence Mignot. À la réalisation, Mathieu Beauchamp. Je m'appelle Karine Lefebvre. À la semaine prochaine. Salut!
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1: Ici Louis de Belval, voici les informations. Campagne électorale, Paul Saint-Pierre Plamondon a dû défendre son engagement d'abolir Santé Québec, créé par le gouvernement de la CAQ. Le chef péquiste précise qu'il veut la remplacer parce qu'il a appelé une nouvelle division au sein du gouvernement. Le reportage de Sébastien Desrosiers.
2: Alors, bonjour tout le monde.
3: Le chef du Parti québécois en a fait l'un de ses principaux engagements. Il veut abolir Santé Québec, dont la création en 2024 a mené, selon lui, à une explosion de la bureaucratie.
4: Mais on est devant un État dans l'État, une construction bâclée qui repose sur du sable dans le cadre duquel ce monstre bureaucratique embauche illimité.
3: Une société d'État dont certaines missions méritent toutefois d'être conservées et qui serait confiée à une nouvelle équipe au sein de son gouvernement.
4: Agence, c'est probablement pas le bon mot. On parle probablement plus d'une division parce que l'engagement est de rattacher les activités utiles de Santé Québec, celles qu'on voudra conserver, au ministère.
5: Les Québécois, est-ce que c'est pas davantage l'accès aux soins qu'ils souhaitent?
3: Ses adversaires, dont Christine Fréchette, Charles Milliard et Ruba Gazal, sont d'avis que ce n'est pas ce dont le réseau de la santé a besoin.
6: Moi, je pense que M. Plamondon commence à regretter sa promesse qui ne tient pas la route du tout.
7: Moi, je trouve que c'est totalement déconnecté de ce que les Québécois veulent avoir comme système de santé.
3: Seul le chef conservateur est en faveur de la mesure. Éric Duhaime perçoit pourtant un recul.
8: Ça, j'ai jamais vu ça. Quelqu'un qui fait des promesses en campagne électorale puis qui renie sa parole.
3: C'est tout de même un changement important que propose Paul Saint-Pierre Plamondon, grâce auquel il estime pouvoir retrancher environ 900 postes de fonctionnaires. Ici Sébastien Desrosiers, Radio-Canada, Saint-Bruno.
1: La plus grande usine de gaz naturel liquéfié au Canada va doubler de taille. LNG Canada ira de l'avant avec l'expansion de son terminal d'exportation à Kitimat, en Colombie-Britannique. Cette décision est saluée par le premier ministre Mark Carney, qui en avait fait un projet d'intérêt national. Le point avec Estelle Côté-Sroka.
9: La phase 2 de LNG Canada à Kitimat doit permettre de doubler la capacité de production de gaz naturel liquéfié. Elle passera de 14 à 28 millions de tonnes par année. Ces exportations sont destinées au marché asiatique et européen. Pour le premier ministre Mark Carney, c'est une autre manière de s'affranchir des États-Unis.
10: Face à l'incertitude mondiale, les pays choisissent leurs partenaires en fonction de la ressource la plus rare. La confiance. Le Canada devient le fournisseur de choix sur lequel nos alliés peuvent compter.
9: Des groupes environnementaux s'inquiètent des répercussions de cette expansion, même si Mark Carney assure que le gaz naturel liquéfié sera utilisé pour réduire ou cesser l'utilisation du charbon ailleurs dans le monde. L'analyste en politique climatique et énergétique chez Équiterre, Charles-Édouard Tétu.
11: Il n'y a aucune façon de faire du développement responsable du gaz naturel. Donc, n'importe quel investissement ou n'importe quel développement d'une énergie fossile nous amène plus facilement ou plus rapidement dans le mur.
9: Mark Carney a par ailleurs annoncé un investissement $2,2 milliards pour protéger les eaux et la vie marine. Des mesures nécessaires, selon lui, dans un contexte où le Canada veut augmenter ses capacités portuaires pour accroître ses échanges commerciaux. Ici Estelle Côté-Sroka, Radio-Canada. Ottawa.
1: La guerre commerciale entre les États-Unis et le Canada se poursuit pendant que des produits canadiens comme de l'alcool et de la mélasse ne peuvent plus traverser la frontière du voisin du Sud. L'impact économique du conflit se fait sentir. David Savoie a plus de détails.
12: C'est vraiment pas bon pour Hamilton et pour les travailleurs.
13: Comme d'autres résidents d'Hamilton, cette femme dit se préoccuper des conséquences de ses licenciements. L'acierie Stelco va renvoyer jusqu'à 500 employés en raison des tarifs douaniers américains et suspendre certaines de ses activités pour une durée indéterminée. Il y avait de l'inquiétude à l'annonce des tarifs et de l'escalade des réponses, dit Kevin Stewart du syndicat des métallos. Maintenant, on en voit les impacts. Au même moment, des produits canadiens ne peuvent plus traverser la frontière vers les États-Unis, que ce soit de l'alcool, des motocyclettes ou de la protéine de petit lait. Des produits déjà soumis à des tarifs prohibitifs, mais cette interdiction force à nouveau les entreprises à des contorsions. L'entreprise lavalloise Gelosso, qui embouteille et produit des prêts à boire, fait 80% de ses ventes aux États-Unis. La nouvelle salve américaine force Gelosso à transférer une partie de ses activités là-bas. Aucun licenciement n'est en vue, d'après la vice-présidente stratégie corporative de l'entreprise, Nathalie Paré.
14: Pour l'instant, on regarde une évolution dans le temps. Parce que c'est bien évident que si nous, on transfère notre production aux États-Unis, on veut se positionner pour accueillir des clients qui, eux, veulent venir produire au Québec.
13: Plusieurs observateurs estiment que les impacts de ces contre-mesures américaines ne seront pas gigantesques, qu'elles visent surtout à ébranler le Canada. Malgré les tensions commerciales, les communications ne sont sont pas rompus entre Washington et Ottawa, mais pour l'heure, il n'y a aucun retour à la table des négociations qui est prévue. Ici David Savoie, Radio-Canada, Montréal.
1: Le gouvernement espagnol a annoncé une série de mesures pour lutter contre la crise du logement dans le pays. Toute éviction sera interdite jusqu'en 2030 et les baux de location seront automatiquement renouvelés à leur expiration. Le gouvernement de Pedro Sanchez en a fait l'annonce après 3 jours de manifestation au cœur de Madrid contre l'expulsion la semaine dernière d'une femme de 87 ans de son logement qu'elle occupait depuis 70 ans et qui a été rachetée par une société immobilière. Les mesures annoncées doivent être approuvées par le Parlement espagnol. Et puis enfin, au hockey, le Canadien de Montréal a très bien amorcé sa saison régulière avec un gain de 3-2 sur les Maple Leafs à Toronto. Josh Anderson, Zachary Bolduc et Alexandre Carrier ont touché la cible pour le tricolore. William Nylander a marqué les 2 buts des Leafs. C'était les informations à l'antenne de Radio-Canada.

0: Bonjour et bienvenue à cette émission du mardi 29 septembre. Pénélope McQuaid et toute l'équipe avec vous ce matin. Et une nouveauté, on déballe nos nouveautés. Et ça fait bien plaisir de vous présenter celle que vous allez, peut-être, si vous êtes à l'écoute tout ce temps-là, ou si vous revenez, ou vous êtes en écoute de, ou sur audio, ou en rediffusion le soir. La nouveauté, ça s'appelle « Qu'est-ce que t'écoutes? » Alors, on va demander à des auteurs, compositeurs, interprètes, autrices, compositrices, interprètes, que vous écoutez. Qu'est-ce que eux et elles écoutent? Et aujourd'hui, celui qui vient inaugurer ce segment devait être là la semaine dernière, a été pris dans la circulation à cause du Grand Prix cycliste, des championnats cyclistes. Pierre Quenders sera là dans 2 heures, donc, et c'est sûr qu'on va faire plein de magnifiques découvertes. La 2e heure, entièrement consacrée à votre santé aujourd'hui avec la docteure Chantal Vallée, avec Agathe Tupula, Kabbala, orthophoniste que vous connaissez, vous l'entendez souvent ce micro et à d'autres, et un nouvel expert dans notre trio santé, un chirurgien général avec un intérêt en proctologie. Peut-être que vous le suivez sur les réseaux sociaux, c'est le docteur Samuel Séguin. Et dans une trentaine de minutes, notre duo de journalistes d'actualité internationale, Laura Julie Perrault et Raymond Saint-Pierre, vont notamment faire le point sur les combattants houthis du Yémen. Alors, si vous voyez ça passer, mais que vous n'êtes jamais plongé vraiment dans cette actualité-là, on va le faire pour vous. Voilà ce qu'on vous suggère. Mais d'abord, il y a un documentaire qui nous arrive ces jours-ci par le Festival du film Black de Montréal, où il a d'ailleurs remporté le prix du meilleur documentaire. Ce documentaire s'appelle « Espoir, Haïti contre toute attente », par lequel on rencontre 5 artistes haïtiens, haïtiennes, qui créent là-bas, aux États-Unis ou ici, malgré une situation, vous le savez, politique et sociale quasi intenable. Et un de ces artistes est Jovenel Moïse, le fils du président Jovenel Moïse, assassiné il y a 5 ans. C'était la première fois qu'il prenait la parole publiquement comme ça, et il l'a fait à travers ce documentaire-là, et il a accepté notre invitation ce matin en studio. Jovenel Moïse, bonjour.
1: Bonjour, bonjour, Pénélope.
0: Alors, le prix du meilleur documentaire, on réagit comment quand, premièrement, ça doit être chargé, là, tout ça?
1: Donc, ah oui.
0: Premièrement, présenter ce documentaire-là devant public, comme ça s'est fait samedi. Comment vous avez vécu ça?
1: Ah oui, c'était un amalgame d'émotions, je pourrais dire. Premièrement, il y avait le besoin, l'envie de partager ce qui avait été fait pendant les 4 dernières années, mais en même temps, c'est très émotionnel pour moi, parce que je raconte une partie de mon histoire. Qui a pris son triste début lors du départ de mon père en 2021. Donc, c'est un film, pour moi, personnellement, assez difficile à regarder. Mm-hmm. Mais en même temps, on traite de l'espoir, donc...
0: Ce film, j'ai absolument nommé les réalisatrices Isabelle de Pelletot et Noémie Ferron. Et c'est aussi, Jean Verlin, à travers ce film-là, qu'on vous découvre comme auteur, compositeur, interprète. Parce que la musique a toujours été en vous, puis on reviendra tantôt comment elle a finalement... eu besoin de sortir de vous et d'être entendu. Donc, c'est comme une rencontre entre nous et l'artiste. Ça, comment vous avez vécu ça?
1: Ah oui, ça a été une opportunité. C'est vraiment juste après le drame de 2021, justement, que j'ai décidé de rendre ma carrière musicale publique. Mmh. Parce que, tu sais, je faisais de la musique bien avant. Je suis auteur, compositeur, interprète depuis près d'une décennie maintenant. Et voilà, à travers ce film, il y a eu vraiment tout ce parcours au studio ou encore lorsqu'on filmait des vidéos... Puis les collaborations aussi avec de très talentueux musiciens, musiciennes du Québec et d'ailleurs. Donc, ça a été toute une expérience, vraiment.
0: Parce que vos pièces cumulent déjà énormément d'écoute sur les plateformes en ligne, Joverlin. Mais là, c'est vraiment une façon, pour nous en tout cas, de découvrir encore plus. Et de vous découvrir encore plus, parce que je dois admettre que je ne savais pas que c'est d'ici que vous créez, c'est d'ici que vous exercez votre métier d'entrepreneur, parce que vous avez repris l'entreprise de votre père dans la production agricole. Il avait lui-même suivi son père, qui était modeste agriculteur. Donc, vous gérez cette entreprise d'ici. Je n'étais pas du tout au courant que vous étiez installé au Québec depuis 2012. notamment, vous êtes récemment diplômé de sciences politiques et philosophie de l'Université Laval. Pourquoi le Québec?
1: Ça a été un choix assez naturel à la suite de mes études secondaires en Haïti. Moi, je suis né et élevé en Haïti, donc j'ai laissé autour de 19 ans. Ma mère habitait déjà le Québec. Donc, c'était vraiment simple pour moi. Il fallait faire les études supérieures. Donc, me rapprocher de ma mère, c'était le meilleur moment. Donc, c'était retrouvailles familiales, mais en même temps, découverte d'une nouvelle société, d'une nouvelle culture, je dirais. Mais, puis en même temps, j'ai créé toute ma vie d'adulte, je dirais, au Québec. Donc, comme j'aime dire, j'ai passé déjà plus de 40% de ma vie au Québec. Donc, et dans le reste du Canada aussi, j'ai beaucoup voyagé le pays. Donc, voilà, ça a été magnifique. Depuis 2012 jusqu'à aujourd'hui. Et avec la petite famille, ça va vraiment bien comme vous venez de le mentionner. Donc moi, j'ai pu étudier plein de choses, beaucoup d'expériences professionnelles et personnelles. Donc voilà, je fais partie de l'environnement, de l'écosystème depuis bien longtemps maintenant.
0: Quand vous avez reçu, Javerlin, votre diplôme, de ce que je comprends, de ce que j'ai lu en juin, diplôme en études politiques et philosophiques, vous avez dédié votre réussite à votre père en disant ceci. Celle-ci est pour toi, père président Jovenel Moïse, le seul homme qui a toujours voulu que je fasse mieux que lui. Qui était votre père pour vous?
1: Justement, le seul homme qui a toujours voulu que je fasse mieux que lui. Mais vraiment, cette phrase, sur un ton plus sérieux, cette phrase définit vraiment qui était mon père. C'est une personne qui voyait toujours le meilleur dans quelqu'un d'autre. Il avait cette capacité de définir ou de deviner à un certain niveau la potentialité de quelqu'un, même si cette personne, en l'occurrence moi, plus jeune, je me donnais des limites et lui, il m'enlevait ces limites-là. C'était une personne extrêmement humble, rude travailleur. J'ai jamais vu quelqu'un travailler aussi dur de sa vie. C'est familial aussi, comme vous l'avez mentionné, avec mon grand-père aussi. Et c'est une personne qui a été en politique en 2015-2016, mais par besoin, je me rappelle de notre conversation, il m'a fait rentrer de Montréal.
0: Québec,
1: exactement, j'étais à Montréal. Okay. Il m'a appelé un vendredi
0: pour me dire... Donc ça, c'est 2 ans avant qu'il soit élu, donc.
1: 2 ans avant qu'il soit élu, exact. Parce que les élections ont duré anormalement 2 ans. Donc voilà, quand je suis rentré, il avait quelque chose. Il m'a dit, écoute, non, j'ai quelque chose à t'annoncer, tu dois être sur place. Puis en arrivant là-bas, il m'a annoncé qu'il allait être candidat à la présidence. Et il était très clair là-dessus. Son but, c'était vraiment d'aider ce qu'il faisait au niveau micro-méso. Il voulait justement arriver avec cette même façon de faire au niveau macro, au niveau national. Et c'est ce qu'il a essayé de faire pendant son mandat. Donc ça, c'est l'aspect politique de la personne. Mais...
0: On y reviendra plus en détail sur l'aspect politique. Mais donc, vous avez quel âge en 2015 à ce moment-là, Javerlin?
1: 2015, j'ai 25 ans.
0: OK. Et là, votre père vous annonce...
1: J'ai 23 ans.
0: 23 ans, OK.
1: Ouais, c'est ça.
0: Et là, votre père, ça ne dit donc pas une conversation à 2 sens. Il vous annonce donc qu'il s'en va en politique. Je présume que vous n'avez pas tant votre mot à dire là-dessus. Est-ce que vous êtes inquiet? Est-ce que vous êtes... Parce que la situation, on la connaît en ce moment, elle s'est vraiment délitée. Le mot est faible après l'assassinat de votre père.
1: Ouais.
0: Mais elle était quand même assez instable aussi avant.
1: Déjà.
0: Quelle était votre... C'était de l'inquiétude ou c'était juste de la fierté? Ou c'était « mon père va changer les choses dans un système qui est quasi impossible à changer? »
1: Mais premièrement, c'était... il m'avait annoncé qu'il allait être candidat, pas président.
0: Oui,
1: donc il fallait travailler. Puis là, je lui avais dit « écoute, j'espère vraiment que tu vas gagner. »
0: Mais il était le dauphin de celui qui était, Michel Martelly. Donc,
1: exact.
0: C'était comme une continuité qui semblait, en tout cas...
1: presque naturelle.
0: Exact.
1: Mais qui a eu beaucoup de difficultés. Il y a eu plusieurs élections qui ont été annulées pendant cette période. Je me rappelle, j'avais 2 choses que je lui avais dit. Je lui avais dit « écoute, nous, les Moïse, on n'aime pas perdre. Donc, si tu vas là, monte ton dossier et puis gagne. Okay? » Premièrement. Puis deuxièmement, l'intention. Il faut être clair sur l'intention. Puis l'intention, comme je viens de le mentionner tantôt, lui, c'était vraiment aider à un niveau beaucoup plus élevé parce qu'il était vraiment présent dans sa communauté, surtout au nord-ouest d'Haïti.
0: Parce que lui, il n'est pas issu d'une famille politique. Il ne fait pas partie de l'oligarchie haïtienne non plus.
1: Non.
0: Comme ça, c'est beaucoup le cas en politique depuis des décennies. Il vient du milieu de la terre, oui, entrepreneur, bien entendu, donc plus aisé que la population normale, mais en même temps, qu'est-ce qu'il représentait à ce moment-là, en 2017, comme espoir pour le peuple haïtien?
1: Justement, j'aime vraiment comment ça a été mis. C'était ça, c'était genre... le modèle à suivre, je dirais, de sa communauté. Premièrement, oui, entrepreneur modeste, mais en même temps, il a été président de la Chambre du commerce du Grand Nord. Il a gagné l'entrepreneur de l'année, je pense, 2 années consécutives. Donc vraiment, il y a eu toute une ascension depuis les années 90 jusqu'aux années 2010-2015, avant qu'il soit candidat. Donc c'est vraiment ce qu'il représentait. Puis c'est, je pense que c'est l'une des choses qui a beaucoup joué pour lui lorsqu'il était candidat, c'était donner l'exemple aux jeunes qui sont nés et élevés à l'extérieur de Port-au-Prince, hors de ces grandes familles que vous avez mentionnées, que c'était possible en fait. C'était le success case, c'était le modèle de réussite, je dirais. Donc, puis c'est exactement ce qu'il a fait. Il a été jusqu'au bout de ses rêves. Il a aidé, je pense, au niveau espéré, même si bon, on connaît la fin de l'histoire, qui n'a pas été sympa.
0: Et on va revenir sur cette nuit fatidique. Mais avant, il est entré en politique avec dans un système qui était celui-là. D'un Michel Martelly qui, par la suite, a eu des sanctions canadiennes, des sanctions américaines pour trafic de drogue, pour toutes sortes d'autres raisons. Un système politique assez corrompu, un système de justice affaibli, un système des forces de l'ordre très difficile, une situation politique et sociale très complexe. Il est rentré en toute connaissance de cause dans ce système-là, probablement en étant d'accord avec le système dans lequel il rentrait. Est-ce que vous diriez ça au départ?
1: L'une des inquiétudes que j'avais lorsqu'on prenait cette conversation, cette fameuse conversation, il m'avait annoncé qu'il allait être candidat, c'est que je lui avais dit, l'unique point négatif pour moi, c'est le parti sur lequel que tu vas te présenter. Justement, par rapport à ce que le parti représentait déjà à l'époque. Moi, j'ai laissé en 2012, j'ai laissé Port-au-Prince en 2012, donc déjà, je pense que le parti avait, l'administration Martelly avait déjà 1 an au pouvoir. Et j'étais pas très fier d'être haïtien à cette époque-là, par rapport à l'image qui se projetait, par rapport à la façon que le pays était géré à la suite du séisme de 2010.
0: Il y avait aussi toute l'affaire de l'argent de Petro-Caribé.
1: Exact.
0: Du Venezuela pour la reconstruction d'Haïti, des milliards et des milliards qui n'ont jamais véritablement été dépensés. Quelques millions ont été dépensés pour la reconstruction. Mais votre père a aussi été accusé de corruption pour de nombreux comptes en banque. Il s'est accroché au pouvoir alors que plusieurs, après son mandat, auraient dû, selon vraiment plusieurs, se terminer en février. Il a poursuivi. Donc, on parle possiblement d'abus de pouvoir, ou en tout cas de s'accrocher, de dérive autoritaire. Donc, votre crainte au départ, c'était ça. Et donc, quand vous voyez ça se passer autour de lui, comment vous et que son nom soit évoqué avec ce que vous déplorez du parti.
1: Non, c'est ça. Donc, c'est deux dynamiques complètement différentes. On a, si on parle du fonds Petro-Caribé, c'est un fonds, je pense, qui est arrivé en Haïti vers 2009. Donc, il y avait encore l'ancien président haïtien René Préval au pouvoir. Ensuite, c'est un fonds que l'administration Martelly a pu en profiter aussi. Lorsque mon père il est devenu président, les comptes de l'État haïtien étaient presque négatifs. Donc, il ne restait plus grand-chose par rapport à ce fonds. Ça, c'est la première chose. Et deuxièmement, ce qu'on a vu, ce qu'on a vécu aussi lors du mandat de mon père, c'est en étant très objectif en fait, même si je sais c'est pas possible que je sois à 100% objectif, c'est quand même mon père qui a été le président, mais ce qu'on a vécu pendant ces années-là, c'était ils ont essayé de tout caricaturer la responsabilité de la disparition de ce fonds-là sur l'unique et seule personne qui est Jovenel Moïse, président de la République. Qui, lui, lorsqu'il est devenu président en 2017, en février 2017, comme je l'ai mentionné, les caisses de l'État étaient quasiment vides. Premièrement. Deuxièmement, on parle d'abus de pouvoir aussi. Constitutionnellement, le pouvoir exécutif a 5 ans de pouvoir. Puis ça a commencé le 7 février 2017. Moi, j'étais là.
0: Donc, en
1: principe, ça se termine le 7 février 2022, pas le 7 février 2021. Ça a été vraiment une campagne qui a été faite par l'opposition politique, mais aussi je veux pas dire l'élite économique parce que c'est pas un tout homogène, mais une bonne partie de l'élite économique pour justement pousser le départ de ce président-là pour aller vers un gouvernement de transition. Parce qu'il y a des profils ou des lieux de pouvoir haïtiens qui existent seulement en gouvernement de transition. Ils savent qu'ils peuvent pas arriver au pouvoir constitutionnellement.
0: Dans ce documentaire-là, Espoir Haïti contre toute attente, donc dans lequel on vous retrouve Jean-Verlin Moïse avec d'autres artistes, parce qu'en parallèle de cette histoire politique d'Haïti, d'ailleurs dans le film, on remonte jusqu'en 1804, jusqu'à aujourd'hui, donc il y a ce film politique, mais en parallèle, il y a aussi 5 artistes dont le fil rouge de la création haïtienne est donc tissé à travers cette vie. Mais il y a dans ce documentaire-là, parce que vous l'avez dit, je suis biaisée, je suis son fils, bien entendu. Mais il y a Gary Pierre-Pierre, qui est le fondateur du Haitian Times à New York, qui est un journaliste déjà récipiendaire d'un Pulitzer, qui met donc en perspective ce que votre père, à l'intérieur de ce parti-là, tentait de faire. On l'écoute et je traduis ensuite.
2: He was part of a very corrupt system. He knew he was a, in many ways, a frontman for Martelly. He was a caretaker president. And you realize that this system is stacked against his people. And he's trying to renege on whatever deal that he made. He wanted to really defend the interests of the masses at that time. And it was too late. He had to be eliminated.
0: Alors, Gary Pierre-Pierre dit qu'il faisait partie d'un système très corrompu. Il savait qu'il était à bien des égards une façade pour Martelly, donc un genre de président par intérim, et il a compris que ce système est contre son peuple. Il tentait de revenir sur l'accord qu'il avait conclu. Il voulait vraiment défendre les intérêts de masse à cette époque. Il était trop tard. Il devait être éliminé. Ce qui s'est passé dans la nuit du 6 au 7 juillet 2021... Cette nuit qui a tout changé pour vous, est-ce qu'on peut prendre une petite minute pour que vous nous dites, que vous nous disiez comment vous avez vécu cette nuit-là?
1: Oui, je peux en parler déjà. J'ai rebondir sur la déclaration de Gary Pierre-Pierre. J'aurais pas pu mieux le dire. En fait, c'est un résumé vraiment bien fait de la situation. Et justement, qui nous a amené jusqu'au 7 juillet. Je pense que, il y avait cette volonté de la part de mon père et de son administration d'aller dans une direction. Il y avait cette volonté de l'opposition politique, des alliés politiques au début qui se sont transformés en ennemis politiques et d'une partie de l'élite économique. Mais on ne pensait jamais qu'ils allaient arriver à ce niveau de violence-là. On pensait... Et on l'a déjà vu en Haïti, en tout cas, si on prend le cas de Jean-Bertrand Aristide, il y a eu des départs, il y a eu de l'exil politique.
0: Mais jamais un assassinat d'un président en fonction.
1: À ce niveau-là, en tout cas, ça remontait à plus de 100 ans. C'est la dernière fois qu'on a eu l'assassinat d'un président qui venait de démissionner, c'était en 1915.
0: Mais là, ça, c'est la rationalité de la chose.
1: Oui.
0: C'est votre père.
1: C'est ça.
0: Donc, et vous êtes... à 15 minutes de tout ça pendant que ça se passe.
1: C'est ça, c'est ça. Donc, c'est déjà, il y a l'effet de... Tu sais, avec la famille, on avait de la difficulté à croire que ça se passait pour de vrai. Lorsque moi, j'ai reçu les premiers appels, je l'ai mentionné dans le film, moi, je me disais, mais voilà, ces gens-là, ils sont fous parce que c'est la résidence officielle d'un président. C'est très sécurisé, donc mon père ne risque absolument rien. Donc, c'était ça le... C'était ça l'idée initiale, la pensée initiale. Mais finalement, on s'est rendu compte que c'est un complot qui a été fait aussi à l'interne parce que...
0: Il n'y avait pas de sécurité.
1: Il n'y avait pas de sécurité. Il n'y a pas eu d'obstacle. Et ça a été un choc. Ça m'a pris beaucoup d'années, de mois, je dirais même années, avant de pouvoir en parler ouvertement.

0: bombardements. C'est ce que j'ai aussi mentionné dans le film Espoir, c'est que lorsque la production m'avait contacté au tout début en 2021, vers la fin de l'année 2021.
1: Ah oui, 2021, déjà à ce moment-là. Hein?
0: Oui, puis j'avais vraiment pas envie d'en parler. C'est vraiment mon avocat, Philippe, qui m'avait dit, écoute, va t'asseoir avec les personnes, puis si ça te tente pas, ça te tente pas après. Puis je l'ai mentionné dans le film, ça m'a pris beaucoup de temps avant de pouvoir en parler, parce que ça a été extrêmement traumatisant. Puis, tu sais, perdre un père, c'est quelque chose, mais c'est un mentor, moi, je l'ai considéré comme étant, tu sais, cette petite lumière que je suis toute ma vie depuis 28 ans jusqu'à son assassinat. Donc, c'est du jour au lendemain, il y a un vide énorme, il n'y a pas moyen de le combler, puis... Moi, en tant que fils aîné, j'ai eu la responsabilité aussi de supporter les autres qui étaient aussi touchés que moi. Donc, juste imaginer à quel point que ça a été difficile pour moi de faire semblant à un certain niveau que j'étais assez fort pour le faire. Et comme je l'ai mentionné plusieurs fois, je pense que ce que j'ai compris, c'est quelque chose que je vais devoir vivre avec pour le reste de mes jours. C'est pas quelque chose que je vais pouvoir faire la paix puis dire que tu sais, je passe à autre chose. C'est pas possible.
1: Il y a des choses qui peuvent aider, soutenir, accompagner cette peine, ces émotions, ces sentiments. Et ça, pour vous, clairement, ça a été la musique. On va écouter Jovère Lemoïse, un premier extrait d'une chanson intitulée « Au nom du Père ».

0: Joverlin Moïse, est-ce que cette musique avait déjà commencé à émerger en vous avant même que votre père soit assassiné? C'est quoi? Parce qu'il semble avoir un lien entre les deux, là.
1: Ah oui, c'est direct. Non, pas du tout. C'est pas une chanson qui existait dans mon imaginaire avant le départ de mon père. C'est une chanson avec laquelle j'ai travaillé cette chanson avec plusieurs autres auteurs, compositeurs. Vers le début de l'année dernière, début 2025, pour mon projet EP Vérité, qui est mon dernier, l'un de mes derniers projets. Et il y avait justement ce besoin de raconter ces deux histoires parallèles dans la même chanson. Donc c'est lorsque je parle de mon père au nom du père, mon père il a travaillé trop dur pour moi, puis il a sacrifié sa vie pour moi, donc il y a l'aspect personnel. Ça me permet d'exprimer mes émotions. Mais en même temps, il y a le niveau, collectif aussi. Il y a le niveau national. Parce que, tu sais, comme Bob Marley le dit souvent, on reste souvent les bras croisés puis on regarde nos prophètes se faire assassiner. Puis c'est quelque chose qu'on a beaucoup subi, je dirais, en tant que peuple en Haïti lors des dernières décennies. Le départ anticipé des personnes qui ont osé dire non. Donc, il y avait justement ce besoin d'exprimer ce sentiment aussi. Donc, ça a été magnifiquement fait, j'estime.
0: Un autre grand besoin d'exprimer, c'est dans une autre chanson qu'on retrouve sur ce EP-là. Elle est très différente. Le message est très, très clair. Elle s'appelle Vérité.

0: Alors, il y a cette quête de vérité, cette quête de justice. On va y arriver dans un instant parce que les actualités en ce moment entourant le décès de votre père, là, c'est en ce moment que ça se passe, en Floride notamment, on y revient. Mais dans le documentaire « Espoir, Haïti contre toute attente », il y a ses artistes, il y a Filippo, le sculpteur, il y a deux peintres haïtiano-américaines aussi qu'on retrouve là. Il y a un artiste multidisciplinaire aussi qui est installé à Montréal. Puis il y a vous, puis c'est très éloquent quand vous dites, Javerlin Moïse, il y a ce fil, je paraphrase là, qui traverse toute la création haïtienne. Parce que je me demandais, est-ce qu'on peut juste créer en Haïti? Ou est-ce que automatiquement créer, c'est résister, c'est se battre et c'est combattre?
1: Moi, c'est... Déjà, je pense que l'art n'est jamais neutre. C'est surtout pour nous, haïtiens, par rapport à notre vécu des dernières décennies. Mais justement, comme je l'ai mentionné dans le documentaire, il y a, je dirais, cette dénonciation du statu quo. Il y a ce besoin d'imaginer un avenir meilleur, ce que j'aime appeler une utopie réaliste. Mmh. Et puis ça fait partie de l'art en général en Haïti. Les artistes haïtiens, ils expriment, je dirais, c'est plus qu'une résilience, puis c'est de l'espoir, mais de façon structurelle aussi. C'est de l'espoir avec une stratégie en arrière.
0: Je pense que c'est vous qui dites ça, Javerlin, dans le film, c'est « L'espoir, c'est le pouvoir ».
1: Oui, oui. Et je pense que le pouvoir réside justement dans la jeunesse haïtienne, parce que la jeunesse haïtienne, malgré tout ce qui se passe aujourd'hui, ose encore rêver, ose encore espérer. Donc voilà, et malgré tout ce que cette génération a vécu pendant les dernières années, séisme, assassinat de président,
0: gang
1: de rue, gouvernement de transition sans fin, dilapidation de fonds. Il y a toujours ce besoin ou cette nécessité de s'exprimer à travers l'art et de projeter justement cette possibilité que les choses soient différentes.
0: Oh, j'aimerais que les minutes soient infinies pour continuer, Javerlin, à jaser avec vous. Parce que la situation actuelle, les gangs de rue, ces gangs sont tissés à même le système politique, judiciaire et des forces de l'ordre dans vos pays depuis assez longtemps. Ouais. Et là, elles arrivent à un niveau où c'est un chaos tel que les ports sont pas protégés. Il y a des armes américaines qui transitent par là, qui sont envoyées à l'international. Il y a des trucs qui se passent là qui rendent la reconstruction d'Haïti extrêmement difficile. Il y a même des élections qui s'en viennent, les premières depuis, en fait, votre père.
1: Ouais.
0: Donc, on verra comment ça se passe. Mais parlons juste en terminant de ce qui se passe là, au point de vue juridique concernant l'assassinat de votre père en 2021. Il y a une douzaine d'accusés qui ont déjà été reconnus coupables de participation à l'attentat devant la justice américaine. Il y en a cinq, si je comprends bien, qui ont été condamnés à la prison à vie. Tout dernièrement, là, dans une opération internationale, il y a une trentaine d'autres personnes arrêtées. Dans les derniers jours, 18 extradés vers les États-Unis. Parmi ceux-ci arrêtés, un homme que vous connaissiez, un Montréalais, qu'on est capable de relier, en tout cas qu'on semble capable de relier à Christian-Emmanuel Sanon, dont le procès s'amorce en ce moment, là, qui est un Haïtien établi aux États-Unis, qui aurait planifié donc cette attaque, qui voulait être installé à la tête du pays après son renversement. Donc, c'est ce que la couronne tentera de prouver. Est-ce que vous avez l'impression que justice est en train de se faire?
1: Oui. Puis ça, c'est quelque chose que je ne m'attendais pas à pouvoir répéter cette phrase 5 ans plus tard. Parce que les premières années, lorsqu'on a commencé à travailler à l'international et aussi au niveau national, c'était vraiment... Il y avait des juges qui démissionnaient, il y avait des cambriolages au bureau des juges, il y avait des avocats qui se faisaient kidnapper. Donc c'était un dossier vraiment difficile à faire avancer. Cependant, ce qu'on a été témoin pendant les dernières années, c'est beaucoup d'arrestations, déjà beaucoup de procès. Beaucoup de personnes qui ont été condamnées. Et les dernières semaines, on a vu justement cette arrestation ici à Montréal. Il y avait déjà eu une arrestation à Lévis. Ça remonte à un an et demi, je pense, deux ans. Donc
0: près de chez vous?
1: Oui, j'ai été surpris quand même de voir qu'il y avait ce niveau-là de... cette volonté, je pense, de violence ou de... de déranger le, mm-hmm. le statu quo politique en Haïti, mais venant de la diaspora haïtienne.
0: Parce qu'on pointe souvent la diaspora américaine, particulièrement de la Floride. Là.
1: C'est ça.
0: Pas toute la diaspora, là. Évidemment pas. Là. Mais il y a une partie de la diaspora floridienne qui est plus facilement pointable du doigt que celle qu'on retrouve ici, par exemple.
1: C'est ça. Mm. Je pense qu'il y a la proximité géographique, bien sûr, parce que Port-au-Prince et Floride, c'est en face. Mais ça m'a beaucoup surpris. Et quand même, j'avais l'impression aussi que ça se faisait dans ma cour, parce que j'habite au Québec. Donc,
0: à Québec.
1: Oui, c'est ça. Donc
0: vous avez l'impression que justice est en train de se faire éventuellement.

0: Je sais. En fait, idéalement, je sais que vous auriez aimé que tout ça se passe à l'intérieur du système judiciaire haïtien.
1: Définitivement.
0: Vous n'étiez pas très d'accord au début avec ce que les Américains prennent cette responsabilité-là, mais en même temps, elle est ce qu'elle est et justice, on l'espère, sera rendue pour vous et pour le peuple haïtien. En terminant, la suite pour vous, Jeverlin Moïse, là, à partir de maintenant, après que ce documentaire, après que vous soyez prononcé, après que vous ayez reçu votre diplôme en études philosophiques et en études politiques, comme papa, comme musicien, la suite pour vous et comme entrepreneur?
1: Oui, c'est vraiment la continuité. Je m'installe dans la continuité, vraiment, par rapport à la poursuite judiciaire, par rapport à mes ambitions professionnelles, par rapport à la musique. On travaille sur d'autres projets. Donc vraiment, je suis sur une bonne lancée, je dirais personnellement. Je suis en train de me relever après le choc de 2021. Et ça se passe relativement bien à ce niveau-là. Donc, je vais rester dans la continuité. Vous allez me voir un peu plus souvent.
0: Avec la musique.
1: Et surtout avec la musique, parce qu'on travaille sur quelque chose de très solide, puis qui va faire plaisir à nos fans.
0: Alors, Jeverlin Moïse, donc vous allez sur les plateformes pour trouver les pièces. Il y a le EP Vérité, mais il y a d'autres pièces également. Le documentaire, donc, qui a remporté le prix du meilleur documentaire au Festival Black de Montréal et Espoir, Haïti contre toute attente, réalisé par Isabelle de Pelleteau et Noémie Ferron, et c'est à l'affiche, donc une journée ce jeudi, et ensuite ça prend l'affiche dès le 9 octobre au cinéma Beaubien à Montréal, pour l'instant, mais surveillez la sortie peut-être dans votre coin. Jeverlin Moïse, merci infiniment.
1: Merci à vous.

0: Alors, on va continuer à faire un petit mini peu de pouce sur cet entretien avec Jo-Verlin Moïse, avec Laura-Julie Perrault. Bonjour, Laura-Julie.
1: Bonjour, Pénélope.
0: Chroniqueuse aux affaires internationales. Salut, Raymond Saint-Pierre.
2: Bonjour.
0: Alors, d'habitude, on finit par les coups de cœur, mais là, comme le coup de cœur d'aujourd'hui est directement lié à notre invité, je vous laisse le dire, Laura-Julie, pourquoi Espoir? Ce documentaire et le
1: Oui, j'ai beaucoup aimé ce documentaire qui traite vraiment d'Haïti en profondeur. Mm-hmm. C'est un point de vue, on a choisi beaucoup en fait de parler de l'assassinat de Jovenel Moïse et comment ça y a eu un avant et un après. Mais on va beaucoup plus loin aussi dans ce film-là, donc sur d'où viennent une grande partie des maux d'Haïti. Et donc, on remonte là, jusqu'à la bataille pour l'indépendance et tout ce qui est venu après, la fameuse dette à la France. Mais on regarde aussi le rôle qu'Haïti joue comme plaque tournante aussi dans le trafic des armes et en fait, toutes les

0: les intérêts qui sont liés
1: autour de
0: ça.
1: Ce qu'on appelle l'occupation américaine depuis plus de 100 ans aussi. Là.
0: Mais cela dit, les deux réalisatrices ont vraiment voulu faire contrebalancer aussi avec l'espoir quand même qu'il y en a Haïti. C'est-à-dire que la vie continue en Haïti, malgré ce qu'on voit, la violence des gangs et tout ça. Il y a encore des artistes qui font ce qu'ils font bien puis qu'ils ont toujours fait en Haïti. De la musique, de la littérature et même donc, en diaspora, il y a beaucoup de gens et de jeunes qui continuent de s'exprimer. Donc, c'est tout ça que met espoir là, en vedette.
1: Tu pourras attendre la fin pour le coup de cœur, Raymond. De oui. Raymond, c'est comme un teaser. Oui. OK, merci Laura Julie. Faisons le point maintenant, Laura Julie, sur les outils. Là. Pour ceux qui n'ont pas tout suivi. Là.
0: Oui, bien, vous êtes peut-être rendu compte ce week-end, si vous êtes allé à la pompe, hein, le prix avait dépassé le 2$, ce qu'on
2: le
0: a rarement
2: ça
0: vu.
2: Va paraître aussi, je pense.
1: Ah ouais.
0: Exactement. Et donc, pour comprendre, il faut se déplacer jusque sur le bord de la mer Rouge, où les rebelles houthis, pour la première fois, ont pris en fait le contrôle d'une bonne partie là, du littoral de la mer Rouge. Et ils ont aussi pris le contrôle d'une île qui est juste à l'embouchure du détroit Bab el-Mandeb. Pourquoi il est important ce détroit-là? C'est un peu le cousin germain, en fait, du détroit d'Ormuz que l'Iran contrôle là, et qui a causé aussi beaucoup de maux au commerce du pétrole parce que 20 % du commerce pétrolier passe par là. Mais c'est la même chose, en fait, pour le détroit Bab el-Mandeb qui était en ce moment, en fait, l'alternative au détroit d'Ormuz, notamment pour l'Arabie saoudite, qui est un des plus grands producteurs pétroliers au monde. Et donc là, ça veut dire que l'Arabie saoudite, des deux côtés, tombe... Dans le pétrin, parce que peut plus maintenant faire passer ni par le détroit d'Ormuz, ni par le détroit Bab el-Mandeb son pétrole. Déjà, l'Arabie saoudite, qui avait sa plus petite production depuis 1960, dans les dernières années, là, ça risque de tomber encore plus bas. Donc, et les outils, il faut le voir, c'est pas tout à fait, donc tout ça n'est pas du tout étranger à ce qui se passe en Iran avec la guerre américano-israélienne, parce que les outils sont des alliés de l'Iran. Mais, quand on parle des outils, je pense que ça vaut la peine de revenir un pas en arrière pour expliquer c'est qui ces gens-là. Donc, c'est un groupe politico-religieux chiite. Donc, c'est vraiment une branche du chiisme, comme en Iran. Donc, le régime est un régime chiite qui contrôle en ce moment 70 % du Yémen. Et ça, même si les chiites au Yémen représentent à peu près 30 % de la population. Donc, ils contrôlent le nord-ouest du pays, incluant la capitale Sanaa. Et donc, depuis des années, là, le pays est un peu divisé en deux entre un gouvernement sunnite qui est reconnu par la communauté internationale, même si donc les rebelles houthis contrôlent une majorité, en fait la partie la plus importante du pays. Et les houthis s'inspirent un peu de la révolution iranienne et leur but c'était d'étendre en fait un régime islamiste à la grandeur du Yémen selon leurs propres règles. Ils font aussi partie de cette fameuse axe de la résistance dont on parle avec l'Iran. Tous ces groupes satellitaires qui sont affiliés avec l'Iran. Donc, il y a la Hamas à Gaza. Il y a aussi le Hezbollah au Liban, mais les Houthis aussi au Yémen. Puis, on l'a vu notamment quand il y a eu la guerre Israël, États-Unis, Iran. Les Houthis ont pris part à ça, ont bombardé Israël, ont bombardé différents intérêts dans la région.
1: Sur les bateaux.
0: Exactement. Oui. Donc,
1: vidéo très impressionnante.
0: Donc, c'est ça. Donc, ils sont très... Mais ce qu'on sait des Houthis, par contre, c'est que même si, oui, ils sont près de l'Iran, ils ne sont pas à la solde de l'Iran.
2: Ils ne sont pas une créature de l'Iran.
0: Exactement. Ni une créature de l'Iran.
1: Okay. Donc, c'est une espèce de mariage de raison. Là. C'est-à-dire que pour des raisons communes... Okay.
2: Cause commune.
0: Mm-hmm. Exactement.
2: Puis ce mouvement-là, il est né dans les années 90. Il s'appelait Ansar Allah, c'est les partisans de Dieu. Ils revendiquent même une descendance au prophète Mahomet, qui leur a donné un droit de pouvoir, un pouvoir vraiment complet sur les domaines qu'ils contrôlent. Au fil des années, ils sont devenus vraiment une force armée. Ça a commencé, c'était un mouvement des marginaux, en fait, quelque chose. Puis ils sont devenus vraiment des anniversaires du gouvernement en place. Les premières images qu'on a pu voir de ces gens-là, des Houthis, c'était des... Vous voyez la bande avec les turbans, la Kalachnikov, un groupe de gars assis dans la boîte du camion. Ça semblait vraiment là, un peu médiéval d'une façon à part du camion. Mais on s'est rendu compte qu'ils disposent maintenant beaucoup de moyens, des moyens vraiment très, très évolués, notamment
1: très
2: grâce à l'Iran.
1: Ouais,
2: Julien en parlait. Ils ont accès à des drones maintenant, puis aussi à des missiles de longue portée. Ils ont vraiment développé là, des missiles d'une qualité qui a étonné le reste du monde.

Par exemple, samedi dernier, les Houthis sont parvenus à envoyer un missile jusqu'à Riyad, à l'aéroport de Riyad, la capitale d'Arabie Saoudite. Ça, c'est à 1200 km de chez eux, avec une précision qui a vraiment étonné tout le monde. Et selon un rapport de l'ONU,

0: Oui, mais c'était comme une surprise, hein, quand tout d'un coup, là, on a entendu parler du détroit, ouais. Puis c'était comme, OK, il sort d'où? Mais en fait, ça faisait des mois que tout ça se préparait. Les experts ont commencé à s'inquiéter parce qu'il y avait il y a eu une guerre civile qui a fait près de 400 000 morts puis qui s'est terminée en 2022. Donc, 2014 à 2022, grosse guerre civile. Il y a eu un cessez-le-feu partiel, notamment négocié par les Nations Unies. Mais là, à partir du mois de mars, ça a commencé à grenouiller. Et à partir du mois de juillet, on est rentré dans une nouvelle phase de conflit. Donc, on a fait face à une nouvelle crise humanitaire. Il y a 175 000 déplacés depuis le mois de juillet, dont 16 000 juste dans la dernière semaine. On parle vraiment de 175 morts civiles depuis la reprise des conflits. Donc, il y a de la violence en ce moment et on n'avait pas vu venir ça vraiment, alors que oui, ceux qui ont les yeux rivés sur la région, mm-hmm. ça tombe toujours un peu sous le radar à cause des autres conflits qui sont autour. Mais donc, il y a aussi, on parle d'une catastrophe à la fois environnementale, parce qu'il y avait déjà eu des millions de personnes qui avaient été déplacées là, dans les dernières années.
1: Environnementale ou humanitaire?
0: Environnemental et humanitaire, parce que c'est vraiment un pays aussi, c'est un écosystème assez fragile. Et donc, tous les combats, tous les déplacements et tout ça, c'est en train aussi de affaiblir l'écosystème yéménite.
1: Raymond, qui est la direction de
2: c'est une question que les gens m'ont posée. Puis, parce que qui est le leader des Houthis? Il s'appelle Abdelmalek Al-Houthi. En fait, il est le frère de celui qui a créé le mouvement, qui a inspiré le fondateur Bedreddin Al-Houthi. Alors, ce leader-là, maintenant qu'on sait c'est qui, mais il est invisible, il vit en fait caché. C'est un peu la Oussama Ben Laden.
1: Ouais,
2: il vit, il y a une quarantaine d'années, il vit caché, vraiment jamais visible en public. Moi, j'ai pas vu d'image de lui. Seulement un dessin à un moment donné. Il vivrait donc dans des cavernes puis des tunnels dans le nord du Yémen, là où ils ont commencé leur tentative de contrôle du pays. C'est lui qui a transformé le mouvement en une armée, là, on en a parlé, vraiment maintenant avec des moyens hyper développés pour un petit groupe comme ça. Lui-même est un de ceux qui préconise l'utilisation de l'intelligence artificielle pour perfectionner les armements. Et ils l'ont fait.
1: OK. Donc, si on coupe la tête du mouvement, est-ce que le mouvement serait affaibli ou pas nécessairement?
2: Je crois pas. Non, maintenant, ils ont une force tellement développée, tellement répandue dans le pays. Là.
0: Je pense qu'on pourrait les comparer un petit peu aux talibans. Raymond parlait d'Al-Qaïda, mais justement, donc un groupe qui est quand même assez largement étendu dans une grande minorité du pays. Puis je pense qu'ils emmènent quand même pas mal large.
1: OK. Allons-y, Raymond, un retour sur la dernière semaine diplomatique, parce qu'il y a eu beaucoup de ballets de grands dirigeants qui sont rencontrés.
2: Il y a toujours un bouillon diplomatique. Dès qu'il y a la réunion de l'ONU, la réunion annuelle de l'Assemblée générale, c'est toujours une occasion de rencontrer tout ça. Puis Laurent Julie va peut-être aller dans les détails pour ce qui est des Nations Unies après moi. Mais moi, ce que je voudrais parler, c'est de Xi Jinping, qui est débarqué quand même à Washington, accueilli par Trump, tous les honneurs, même si les points de tension entre les deux pays sont vraiment très, très présents et très importants. Même Xi Jinping est allé en personne, d'ailleurs. Trump est allé accueillir Xi Jinping en personne à l'aéroport, ce qui est vraiment exceptionnel. Parce que quand Trump, lui, est arrivé en Chine, c'est le vice-président qui a été envoyé, un vague monsieur que personne ne connaît, en fait. Bon. Alors, est-ce que tu es au Trésor? Scott Bessent, par exemple, qu'on connaît beaucoup ces jours-ci, parce qu'il négocie, il est impliqué dans les négociations avec le Canada. Il a décrit donc cette espèce de situation bizarre entre les États-Unis aujourd'hui et la Chine, en disant que c'est un peu comme une partie de water polo. En surface, ça a l'air bien tranquille, mais sous l'eau, tous les coups vaches sont donnés, tout est permis, toutes les violences, toutes les... Alors, on décide, donc, dans le cadre des relations entre la Chine et les États-Unis, d'oublier tous les grands problèmes, les vrais problèmes, en fait. C'est ce qui se passe en ce moment. On peut parler seulement de l'Iran, par exemple. La Chine a pu l'Iran dans le conflit contre les États-Unis. Déjà, il y a des congressistes républicains qui ont dit à Trump, mais vous accueillez le gars qui aide nos ennemis et qui aide à tuer des Américains, parce qu'il y en a quand même...
1: Donc, on peut choisir à la carte ce pourquoi on est alliés.
2: Mais ça a bien l'air, oui. Ouais. Puis bon, il y a le fameux conflit à Taïwan, par exemple, les États-Unis continuent de vouloir vendre des armes, 14 milliards de dollars là, dans les prochains mois à Taïwan, alors que, prétendument, la Chine trouve ça absolument inacceptable et impossible. C'est la la ligne rouge à pas franchir. Le déficit commercial entre les deux est gigantesque.

0: gigantesque. La Chine, c'est énorme, là, le surplus qu'ils ont. Donc, l'histoire d'amour entre Trump et Xi va se poursuivre. Même si là, on a décidé d'oublier tout ce qui sont les vrais problèmes, ils vont même se revoir dans pas longtemps, là, en novembre, au sommet de l'APEC, à Shenzhen. C'est la Chine qui reçoit. Et en décembre, au G20 à Miami, c'est Trump qui reçoit, parce qu'il y a le G20 qui est là. Alors, on voit réellement que Trump tente de mettre l'accent sur une diplomatie à deux nations, vraiment le face-à-face. On fait affaire un avec l'autre, et tout ça, puis une diplomatie qui fait fi des grandes organisations. Cette nouvelle attitude de Trump ne plaît pas à tout le monde, même dans les rangs républicains, qui l'ont blâmé pour ses liens avec la Chine et tout ça. Hier, la Maison-Blanche a même fait du rétro-pédalage, parce que Trump était tellement obnubilé par la présence de Xi, qui a même offert de vendre des armements à la Chine. Alors là, il y a des républicains qui ont dit, mais là, arrêtez-le, arrêtez ça, ça n'a plus aucun sens. Alors là, la Maison-Blanche a dit hier que finalement, il n'était pas question de ça, donc Xi Jinping n'aura pas le droit à des armes de la part des États-Unis.
1: Diplomatiquement, alors Julie, qu'est-ce que vous avez remarqué?
2: C'est ça, autant on parle d'une histoire d'amour entre M. Trump et M. Xi, autant à l'ONU, c'était pas du tout une grande démonstration d'amour. On a vu, c'était la dernière fois que le secrétaire général faisait un discours parce qu'il va être remplacé dans l'année. Antonio Guterres qui a appelé toute la planète à dire « Oui, l'ONU, c'est pas parfait, mais c'est le forum qu'on a pour se parler. » Et tout ça pour que 10 minutes après, Trump monte sur scène et finalement parle complètement à l'inverse. Et ce qu'on a vu surtout à l'ONU, c'était une immense attaque des Américains contre la justice internationale de mille et une manières. D'abord, on avait été témoins de la bataille entre le maire de New York, Zohran Mamdani, et le premier ministre israélien, Benjamin Netanyahou. Mamdani avait demandé si c'était possible que la police new-yorkaise arrête. Arrête Netanyahou, qui fait l'objet d'un mandat d'arrêt de la Cour pénale internationale.
1: De juridiction
2: ministérielle. S'il pouvait faire ça à New York, il s'est fait répondre que non. Mais là, quand Benjamin Netanyahou était donc en ville, il s'en est donné à cœur joie pour répliquer à M. Mamdani, donc le parler de maire antisémite. Et l'ambassadeur d'Israël aux Nations Unies, dans le fameux discours juste avant que M. Trump parle, est allé dire qu'il faut en fait arrêter Zohran Mamdani pour ses actions. Donc, il est en territoire américain, mais déjà enfermé dans la menace et dans la surenchère. Et il y a aussi le secrétaire d'État américain, Marco Rubio, qui aussi à l'ONU, est allé inviter Vladimir Poutine. Tout à l'heure, Raymond parlait du G20 qui s'en vient aux États-Unis au mois de décembre. Et donc, est allé inviter Vladimir Poutine à venir au G20. Et ce, même si Vladimir Poutine fait aussi l'objet d'un mandat d'arrêt de la Cour pénale internationale pour notamment le kidnapping de milliers d'enfants ukrainiens dans le cadre de la guerre entre la Russie et l'Ukraine. Et malgré le fait que ce soit les États-Unis qui ont été derrière, en fait, ce mandat d'arrêt-là. Donc, on est vraiment... M. Rubio, cet été, a dit qu'il voulait carrément le démantèlement brique par brique de la Cour pénale internationale parce que celle-ci s'attaque déjà à l'allié israélien, mais pourrait aussi traîner en justice des Américains parce que là où est la juridiction, la Cour, elle peut poursuivre des gens qui agissent sur ce territoire-là parce que les Américains ne se sont jamais assujettis à la Cour pénale internationale, à la Cour internationale de justice, même s'ils ont fait partie de la création. Et donc, de plus en plus, ils essaient de repousser toutes les menaces qui pourraient venir de cette Cour-là. Et là, on l'a vu toute la semaine, d'essayer en fait de miner de plus en plus cette justice internationale et ce qu'il en reste.
1: Raymond, en terminant
0: sur ce sujet. C'est là qu'on parle d'une espèce de collusion des grandes puissances. M. Carney l'a évoqué dans plusieurs discours, de plusieurs façons. C'est tout un revirement, par exemple, pour Trump, là, qui a longtemps préconisé la ligne dure envers la Chine. Et il reprochait de façon virulente à ses opposants, là, à Obama et à Biden, d'avoir invité Xi à un dîner d'État. Pour lui, c'était un scandale incroyable. Quant à Poutine, alors, Julie en a parlé, Rubio a déjà dit que Poutine, c'est un criminel de guerre avec qui on ne pouvait pas négocier. Il va être assis à la table, là, tout près de la. Au club de golf de Trump dans pas longtemps. Il semble que, dans le cas de Xi Jinping, Trump veut s'en rapprocher, alors que tout est là pour les éloigner, on l'a évoqué. Il fait à noter, d'ailleurs, Xi Jinping, lui aussi, les grandes institutions, là, il tourne le dos à ça.
1: Ben, il n'était pas à l'ONU.
0: Il n'est même pas arrêté à l'ONU. C'est incroyable.
2: Il était là. C'est un message très fort. Là. Il était aux États-Unis juste à côté. Ouais. Puis pas aller à l'ONU.
0: D'habitude, c'est l'étape, on visite Trump ou on visite le président, ouais, pour aller à l'ONU ou l'inverse. En tout cas, certains évoquent l'idée d'un milieu diplomatique que Xi Jinping aura des problèmes de santé. On ne l'a pas vu, en tout cas, dans l'accueil qu'il a reçu de Trump là, à Washington.
1: Allons-y sur le coup de cœur, Raymond, parce que les gens attendent avec impatience après celui de Laura Julie. C'est quoi le coup de cœur?
0: Le tsar en personne.
1: C'est quoi ça?
0: C'est tout un livre. C'est deux journalistes d'enquête russes qui ont enquêté pendant plus de 20 ans sur Trump, la machine de Trump. Ils s'appellent Roman Badanin et Mikhail Roublin, qui ont été obligés de fuir le pays, d'ailleurs, une fois que leur livre a été écrit, ça s'est su. Et c'était tellement une vue incroyablement précise des coulisses du pouvoir de Poutine que même le Badanin a été menacé. Il était réfugié en Californie. Il était menacé de mort. Le FBI est obligé de le prévenir. Alors, qu'est-ce qu'il y a dans ce livre-là?
1: Qu'ils ont travaillé pendant 20 ans à mettre...
0: En fait, c'est que l'image de Poutine que les médias russes projettent, l'image qu'on voit, qu'en fait les médias que Poutine contrôle, c'est un bon chrétien qui respecte les valeurs traditionnelles, la religion, la famille, qui mène une vie sobre... Et pour qui, les vieilles valeurs russes, c'est ça la priorité, c'est ce qu'il défend même dans son conflit avec l'Ukraine, etc., etc. Mais en fait, il est entouré d'une cour de cyniques, de gens corrompus comme lui, décrites comme une véritable mafia, sans principe, sans scrupule. Ça a les allures d'un roman d'espionnage, ce livre-là.
1: Vous l'avez lu?
0: Oui, je l'ai lu. C'est tout un bruit. J'achève de le lire.
1: Okay.
0: Ça semble un roman d'espionnage, mais c'est la réalité.
1: Donc, on apprend des choses?
0: Ah oui, c'est incroyable.
1: Oh, wow.
0: Par exemple, quand j'étais correspondant, on apprenait toutes sortes de rumeurs. Ah, ses amis avec lui, il a appris le judo. C'est à lui que confiait la construction du long pont entre le territoire russe et la Crimée, par exemple. Mais c'est vrai. Et puis, on comprend pourquoi dans ce livre-là, tous les liens qu'il y a eu entre eux.
1: Bon, un autre affaire à acheter, là!
0: Non, mais c'est 800 pages, hein, je vous préviens.
1: Ah, j'adore!
0: Donnez-vous du temps, croisez-vous les jambes, prenez un bon café. Mais c'est impressionnant parce que c'est vrai, des vrais détails, c'est sérieux. Hein.
1: OK, là, vous avez réussi à sauver une minute, puis là, c'est le temps qu'on vous donne, parce que le 9 octobre, puis on ne se sera pas parlé, on va s'en parler juste après, sera décerné le prix Nobel de la paix, votre top 1, Raymond.
0: Le pape.
1: OK, pourquoi? Mettons en deux mots.
0: Non, mais vous m'avez mis devant moi, on me demande d'être bref.
1: Mais je suis bref.
0: Non, mais c'est même encore récemment dans l'avion, là. Il a dit, moi, j'ai pas peur de Trump. Et il s'est prononcé, c'est un pape quand même assez audacieux, puis il est américain. Et il va loin, puis dénonce les conflits et tout ça. Il n'hésite pas à aller très loin dans ses déclarations. Moi, je pense que c'est une possibilité.
2: La protection des migrants, notamment.
1: Ouais. Ouais. Le Roger.
2: Moi, ce serait les cours de justice internationale, donc la Cour pénale internationale, la Cour internationale de justice, parce qu'ils continuent, malgré le fait qu'ils sont sanctionnés, malgré le fait qu'ils ont plein de bâtons dans les roues, et parce que sans justice, il n'y a pas de paix.
1: Laura Julie Perrault, on vous lit aux Affaires internationales à la presse. Raymond Saint-Pierre, on se retrouve dans deux semaines tous les trois.
2: À bientôt.
1: Merci énormément. On se retrouve, je l'espère bien, après les infos. Si vous avez le temps de rester encore un peu plus longtemps avec nous, c'est votre heure santé. C'est ce qu'on va retrouver. Et puis, un nouveau segment dans une heure après ça. Qu'est-ce que t'écoutes? Les gens que nous, on écoute, là, les artistes que nous, on écoute, qu'est-ce que eux et elles écoutent? Notre premier invité dans une heure, Pierre Quenders. À tout de suite.

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2: Ici Louis de Belval, voici les informations. Campagne électorale, Paul Saint-Pierre Plamondon a dû défendre son engagement d'abolir Santé Québec, créé par le gouvernement de la CAQ. Le chef péquiste précise qu'il veut la remplacer parce qu'il a appelé une nouvelle division au sein du gouvernement. Le reportage de Sébastien Desrosiers.
3: Alors, bonjour tout le monde.
4: Le chef du Parti québécois en a fait l'un de ses principaux engagements. Il veut abolir Santé Québec, dont la création en 2024 a mené, selon lui, à une explosion de la bureaucratie.
5: Mais on est devant un État dans l'État, une construction bâclée qui repose sur du sable dans le cadre duquel ce monstre bureaucratique embauche illimité.
4: Une société d'État dont certaines missions méritent toutefois d'être conservées et qui serait confiée à une nouvelle équipe au sein de son gouvernement.
5: Agence, c'est probablement pas le bon mot. On parle probablement plus d'une division parce que l'engagement est de rattacher les activités utiles de Santé Québec, celles qu'on voudra conserver, au ministère.
6: Les Québécois, est-ce que c'est pas davantage l'accès aux soins qu'ils souhaitent?
4: Ses adversaires, dont Christine Fréchette, Charles Milliard et Ruba Gazal, sont d'avis que ce n'est pas ce dont le réseau de la santé a besoin.
7: Moi, je pense que M. Plamondon commence à regretter sa promesse qui ne tient pas la route du tout.
8: Moi, je trouve que c'est totalement déconnecté de ce que les Québécois veulent avoir comme système de santé.
4: Seul le chef conservateur est en faveur de la mesure. Éric Duhaime perçoit pourtant un recul.
9: Ça, j'ai jamais vu ça. Quelqu'un qui fait des promesses en campagne électorale puis qui renie sa parole.
4: C'est tout de même un changement important que propose Paul Saint-Pierre Plamondon, grâce auquel il estime pouvoir retrancher environ 900 postes de fonctionnaires. Ici Sébastien Desrosiers, Radio-Canada, Saint-Bruno.
2: La plus grande usine de gaz naturel liquéfié au Canada va doubler de taille. LNG Canada ira de l'avant avec l'expansion de son terminal d'exportation à Kitimat, en Colombie-Britannique. Cette décision est saluée par le premier ministre Mark Carney, qui en avait fait un projet d'intérêt national. Le point avec Estelle Côté-Sroca.
10: La phase 2 de LNG Canada à Kitimat doit permettre de doubler la capacité de production de gaz naturel liquéfié. Elle passera de 14 à 28 millions de tonnes par année. Ces exportations sont destinées aux marchés asiatiques et européens. Pour le premier ministre Mark Carney, c'est une autre manière de s'affranchir des États-Unis.
11: Face à l'incertitude mondiale, les pays choisissent leurs partenaires en fonction de la ressource la plus rare. La confiance. Le Canada devient le fournisseur de choix sur lequel nos alliés peuvent compter.
10: Des groupes environnementaux s'inquiètent des répercussions de cette expansion, même si Mark Carney assure que le gaz naturel liquéfié sera utilisé pour réduire ou cesser l'utilisation du charbon ailleurs dans le monde. L'analyste en politique climatique et énergétique chez Équiterre, Charles-Édouard Tétu.
12: Il n'y a aucune façon de faire du développement responsable du gaz naturel. Donc, n'importe quel investissement ou n'importe quel développement d'une énergie fossile nous amène plus facilement ou plus rapidement dans le mur.
10: Mark Carney a par ailleurs annoncé un investissement $2,2 milliards pour protéger les eaux et la vie marine. Des mesures nécessaires, selon lui, dans un contexte où le Canada veut augmenter ses capacités portuaires pour accroître ses échanges commerciaux. Ici Estelle Côté-Sroka, Radio-Canada, Ottawa.
2: La guerre commerciale entre les États-Unis et le Canada se poursuit pendant que des produits canadiens comme de l'alcool et de la mélasse ne peuvent plus traverser la frontière du voisin du Sud. L'impact économique du conflit se fait sentir. David Savoie a plus de détails.
13: C'est vraiment pas bon pour Hamilton et pour les travailleurs.
14: Comme d'autres résidents d'Hamilton, cette femme dit se préoccuper des conséquences de ses licenciements. L'acierie Stelco va renvoyer jusqu'à 500 employés en raison des tarifs douaniers américains et suspendre certaines de ses activités pour une durée indéterminée. Il y avait de l'inquiétude à l'annonce des tarifs et de l'escalade des réponses, dit Kevin Stewart du syndicat des métallos. Maintenant, on en voit les impacts. Au même moment, des produits canadiens ne peuvent plus traverser la frontière vers les États-Unis, que ce soit de l'alcool, des motocyclettes ou de la protéine de petit lait. Des produits déjà soumis à des tarifs prohibitifs, mais cette interdiction force à nouveau les entreprises à des contorsions. L'entreprise lavalloise Gelosso, qui embouteille et produit des prêts à boire, fait 80% de ses ventes aux États-Unis. La nouvelle salve américaine force Geloso à transférer une partie de ses activités là-bas. Aucun licenciement n'est en vue, d'après la vice-présidente stratégie corporative de l'entreprise, Nathalie Paré.
3: Pour l'instant, on regarde une évolution dans le temps. Parce que c'est bien évident que si nous, on transfère notre production aux États-Unis, on veut se positionner pour accueillir des clients qui, eux, veulent venir produire au Québec.
14: Plusieurs observateurs estiment que les impacts de ces contre-mesures américaines ne seront pas gigantesques, qu'elles visent surtout à ébranler le Canada. Malgré les tensions commerciales, les communications ne sont pas rompues entre Washington et Ottawa, mais pour l'heure, il n'y a aucun retour à la table des négociations qui est prévue. Ici David Savoie, Radio-Canada, Montréal.
2: Le gouvernement espagnol a annoncé une série de mesures pour lutter contre la crise du logement dans le pays. Toute éviction sera interdite jusqu'en 2030 et les baux de location seront automatiquement renouvelés à leur expiration. Le gouvernement de Pedro Sanchez en a fait l'annonce après 3 jours de manifestations au cœur de Madrid contre l'expulsion la semaine dernière d'une femme de 87 ans de son logement qu'elle occupait depuis 70 ans et qui a été rachetée par une société immobilière. Les mesures annoncées doivent être approuvées par le Parlement espagnol. Et puis enfin, au hockey, le Canadien de Montréal a très bien amorcé sa saison régulière avec un gain de 3-2 sur les Maple Leafs à Toronto. Josh Anderson, Zachary Bolduc et Alexandre Carrier ont touché la cible pour le tricolore. William Nylander a marqué les 2 buts des Leafs. C'était les informations à l'antenne de Radio-Canada.

0: Deuxième portion d'émission, Pénélope McQuaid et toute l'équipe avec vous ce matin est une équipe excitée. Une équipe excitée, pourquoi? Parce qu'à chaque fois qu'on lance une invitation à un de nos monuments de la société québécoise pour un cher, et à chaque fois qu'ils disent oui, on est comme quoi? Ils ont accepté, elles ont accepté, et cette fois-ci, on dirait que ça se peut pas. Ce sera le 19 octobre, lundi le 19 octobre. Nous avons quadruplé, même plus que ça, sextuplé la capacité du public. Donc, il y aura une possibilité de 100 personnes parce que c'est un cher Robert Charlebois. Alors ça, c'est quand même assez exceptionnel de pouvoir poser des questions. Alors, puis il jase, là, je l'ai vu récemment sur un plateau français. Il parlait de Céline, puis il jasait, puis il était en forme. Ce sera pas plate, je vous le jure. Alors la façon de faire, vous le savez, vous allez sur l'application audio de Radio-Canada. Il y a plusieurs, sur cette bulle de conversation, il y a plusieurs options, dont participer à l'émission. C'est celle-là que vous choisissez. 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Puis en dessous, vous avez une petite case. Oui, je veux venir poser la question en studio. Non, je ne veux pas venir la poser en studio. Et puis, vous pouvez aussi venir en studio sans nécessairement avoir à poser de questions. Bref, maintenant, vous savez comment ça fonctionne. Ce n'est pas notre premier cher. Donc, cher Robert Charlebois, le 19 octobre. À venir dans une nouveauté encore qu'on déballe ce matin. On dirait qu'on déballe des cadeaux régulièrement depuis le début de la saison. C'est une nouveauté qui s'intitule « Qu'est-ce que t'écoutes? » On a demandé à des auteurs, compositeurs, interprètes ou des autrices, compositrices, interprètes que vous écoutez ce qu'il et elle écoutent. Donc aujourd'hui, celui qui va inaugurer ça, c'est Pierre Quenders, qui devait venir la semaine dernière, mais il était pris dans le trafic, donc il a sauté son tour. Mais fort heureusement, on a pu le rattraper pour aujourd'hui. Vous allez faire plein de découvertes musicales, je vous le dis. Ce qu'on fait maintenant, c'est notre trio santé. Puis bien, une nouveauté attend pas l'autre. Nous avons un nouveau participant à ce trio, c'est le docteur Samuel Séguin. Bonjour Samuel.
1: Bonjour, merci beaucoup.
0: Ça fait vraiment plaisir. Merci d'avoir accepté notre invitation. Chirurgien général avec un intérêt en proctologie, professeur d'enseignement clinique à l'Université de Sherbrooke. Bonjour Agathe Tupoula-Kabola.
2: Bonjour.
0: Qu'on retrouve quand même régulièrement à ce micro et à d'autres. Aussi orthophoniste, autrice, chargée d'enseignement clinique à l'Université de Montréal. Et ben, c'est notre vétérane autour de cette table, docteur Chantal Vallée. Bonjour.
3: Bonjour, Pénélope.
0: Spécialiste en médecine interne à l'hôpital Charles-Lemoyne et professeur titulaire à l'Université de Sherbrooke également. Oui, docteur Samuel Séguin. De quoi on parle tout à l'heure?
1: On parle de la proctologie, puis on va parler de la source la plus importante de travail en proctologie, donc des fameux hémorroïdes.
0: Vous savez que quand c'est une première fois à cette émission, puis que vous parlez d'un sujet aussi intéressant, on est déjà vendu à votre présence.
1: Ben j'espère, parce que c'est un sujet qu'on n'entend pas parler souvent.
0: Exact.
1: On parle pas de ça au party de Noël nécessairement, exact. Mais pourtant, on connaît tous quelqu'un qui a un problème d'hémorroïdes, et même ceux qui pensent qu'ils n'ont pas de problème d'hémorroïdes en ont souvent un.
0: Alors,
1: on va essayer d'éclaircir ça ensemble.
0: Parfait, on fait ça tout à l'heure. Agathe?
2: Oui, je propose de plonger dans un sujet que l'OMS qualifie de menace sous-estimée pour la santé publique, qui est la pollution sonore.
0: OK, parfait. Je suis convaincue qu'il y a des gens qui vont nous écrire sur... Mais peut-être aussi sur le premier sujet de Samuel. Qui sait, on a ce genre de public-là. Alors, commençons, Chantal, ensemble sur...
3: Les odeurs en médecine.
0: Vos sujets aujourd'hui, je les aime.
3: Et là, vous avez vu mon sous-titre, hein, les odeurs de nombril. On va finir
0: pour
3: avec quelque chose.
0: Pour diagnostiquer le Parkinson.
3: Particulier.
0: Oui,
3: tout à fait.
0: Okay.
3: Les odeurs, ça nous habite. On en discutait un peu avant d'entrer en onde tout à l'heure. Puis je faisais la mention, quand on a tourné la première saison de Garde 24/7, les collaborateurs qui sont venus, l'équipe de François Mété, notaient l'odeur très particulière de l'hôpital. Et je m'étais fait la réflexion.
0: Ah ouais?
3: Moi, quand je rentre à l'hôpital, c'est comme une odeur qui me réconforte.
0: Okay.
3: C'est une odeur que je connais. Hein, c'est mon monde, l'hôpital. Mm-hmm. Ça fait des années que j'y travaille. Puis je l'aime, cette odeur-là,
0: de
3: façon particulière.
0: Tellement de choses, là.
3: Ouais. Donc, la maladie a-t-elle une odeur? Puis est-ce qu'on peut diagnostiquer avec son nez? Bien, ça peut arriver. OK? Je vous donne quelques exemples, vous allez voir. En fait, il faut savoir, hein, l'haleine, donc notre haleine, là, la sueur, l'urine, peuvent avoir une odeur particulière et ça peut effectivement aider le clinicien à orienter son diagnostic. Pensons au diabète, hein, maladie fréquente dont on a parlé sur ces ondes à de nombreuses reprises. Mais le diabète, quand on a une complication métabolique aiguë qu'on appelle l'acidocétose, les corps cétoniques, hein, l'acétone, bien, ça donne une haleine fruitée qui peut ressembler pour certaines personnes à celle de la gomme Juicy Fruit, ou bien à la pomme pourrie, ou même certains vont noter comme une espèce de ressemblance avec le dissolvant à vernis à cause de l'acétone. Mais effectivement, quand on produit énormément de corps cétoniques dans cette complication métabolique aiguë-là du diabète, bien, ça vient charger l'haleine. Et c'est une haleine qui est très caractéristique. C'est une odeur qui est très caractéristique.
0: Bien, ceux qui suivent le fameux régime cétocène, là, c'est une première chose qui change.
3: Effectivement, ça fait partie de ce qu'on va noter. De façon intéressante, il y a une belle étude qui démontre que chez les gens qui ont une commotion cérébrale, dans les premières heures qui suivent la commotion cérébrale, il y aurait certains corps cétoniques qui seraient produits. Mmh. Et on pourrait donc retrouver un peu de cette odeur-là également. Donc, ça fait partie des choses qu'on est en train de découvrir vraiment de façon très, très contemporaine. Si je vous parle d'insuffisance rénale chronique, hein, nos patients qui arrivent avec une insuffisance terminale, qui auront besoin d'amorcer la dialyse, bien souvent, on va noter effectivement une haleine qui est un peu azotée, comme une odeur d'ammoniac, qui est assez caractéristique, qui est une odeur proche de l'urine, en fait. Donc, les patients vont nous parler. Eux ne noteront pas nécessairement cette affaire-là parce que l'odeur s'installant de façon progressive, ils s'accoutument de façon très, très progressive. Mais chez nous, quand on va le noter par la proximité, la conversation, on pourra avoir cette odeur d'urine-là qui est comme vraiment un semblant au niveau de l'haleine. L'insuffisance hépatique, hein, donc une atteinte aiguë sévère du foie, peut conduire au foetor hépatique, donc l'haleine qui est également chargée de plusieurs molécules. Le foie, c'est un organe qui nous permet de détoxifier le corps. Donc, ça peut charger l'haleine en composés qui vont avoir une odeur qui ressemble au soufre, au moisi ou même à la terre humide, un peu sucrée. Là, je me suis amusée à regarder s'il y avait d'autres haleines ou d'autres odeurs caractéristiques. La fièvre typhoïde, une infection causée par le Salmonella typhi qui cause de la fièvre, de la nausée, des vomissements, on va dire que la peau va sentir un peu comme une odeur de pain cuit. C'est pas nécessairement désagréable, mais c'est quand même assez caractéristique. C'est vraiment présent dans plusieurs publications. La fièvre jaune, une infection virale transmise par piqûre de moustique en Afrique, en Amérique du Sud ou en Amérique centrale, qui se manifeste par de la fièvre, des douleurs musculaires, des nausées, ça donne une odeur d'étal de boucherie. Donc, si vous rentrez chez le boucher...
0: De viande fraîche?
3: De viande, donc chargée un peu en fer. Okay. Là, exactement.
0: Okay.
3: La triméthylaminurie, qui est une maladie génétique, communément appelé le syndrome de l'odeur du poisson pourri.
0: Oh, je prends la compassion là, pour les gens qui ont ça.
3: Effectivement, j'ai comme un peu vendu mon punch. En fait, cette maladie-là, c'est causée par l'absence d'une enzyme qui permet de métaboliser un gaz qui s'évapore par la transpiration ou par l'urine. Ce gaz-là, on l'appelle la triméthylamine. Bien, c'est ce gaz-là qui va donner cette odeur de poisson pourri-là. Et de façon très intéressante, c'est le même gaz qu'on va retrouver dans le hareng, par exemple. Donc, il y a vraiment une proche parenté, puis c'est la raison pour laquelle ça sent le poisson. De façon intéressante, c'est une maladie qui n'a pas de traitement. On va conseiller aux gens atteints d'éviter les molécules qui augmentent la triméthylamine, donc les œufs, le foie, les rognons, les haricots, le soya ou les petits pois. Puis finalement, je vais terminer avec l'odeur particulière du Mélena. Puis là, Dr Séguin pourra commenter. Mais le Mélena, hein, c'est quand on saigne à l'intérieur de notre intestin qu'on produit des selles qui sont très noires, gluantes et qui ont une odeur assez caractéristique. Il faut en avoir senti une fois dans sa vie pour comprendre ce que ça sent.
1: C'est la première chose à laquelle j'ai pensé quand j'ai entendu votre sujet. Parce que sur un étage de chirurgie, souvent, tout l'étage le sait. Quand un patient a eu du Mélena, là, donc sa fameuse sang digéré.
0: Ça sent très fort.
1: Ça sent très, très fort. L'odeur se propage rapidement. Okay. Puis on cherche la personne qui a eu du Mélena là, quand ça arrive.
0: Ah oui, d'accord. Okay.
3: Comment on explique ces différentes odeurs-là? Hein? Puis comment ça arrive? En fait, j'ai le goût de partir d'un cas particulier. En 2012, en Écosse, il y a une infirmière à la retraite, Joy Milne, qui a associé une nouvelle odeur musquée chez son mari, alors qu'il est en train de développer la maladie de Parkinson. Elle s'est rendue compte, infirmière à la retraite qu'elle était, attentive à certains signes cliniques, peut-être plus que d'autres. Puis, en fait, elle avait une condition qui s'appelle l'hyperosmie, c'est-à-dire que c'est une condition génétique où l'odorat est un peu plus développé que la majorité des gens. Mais elle s'est rendue compte que cette odeur-là que son mari est en train de développer était partagée par plusieurs personnes dans le groupe de soutien aux patients atteints de maladie de Parkinson dans sa communauté. Donc, elle a approché un chercheur de l'Université d'Édimbourg pour lui parler de son don, le professeur Cunat. Puis là, l'équipe du professeur Cunat l'a soumis à un test parce qu'elle était quand même assez verbale au fait qu'elle était capable de diagnostiquer le Parkinson à partir de l'odeur. Fait qu'ils l'ont soumis à un test. Elle a senti 12 T-shirts. 6 qui provenaient de patients qui avaient effectivement une maladie de Parkinson, qui avaient donc été portés par ces gens-là, et 6 T-shirts qui avaient été portés par des volontaires sains. Bien, elle a correctement identifié les 6 T-shirts des patients qui étaient atteints de la maladie de Parkinson. Puis elle en a identifié un autre.
2: Qui n'était pas encore diagnostiqué.
3: Qui n'était pas encore diagnostiqué, qui a eu un diagnostic dans l'année qui a suivi.
4: Wow!
3: Donc, certains d'entre vous s'en souviendront peut-être, ça a fait les manchettes de plusieurs médias en 2015. Quand j'ai préparé ma chronique, mon fils me l'a même sorti pensant que c'était un chien et non pas une infirmière.
2: Ah oui, c'est ça.
3: On a quand même retravaillé le scénario. Et puis, il faut savoir que l'année passée, en fait, la BBC a ressorti l'histoire parce qu'on faisait état de l'avancée de certains travaux sur les composés organiques volatiles. Et c'est vraiment le sujet, en fait, qui fait en sorte qu'on parle de ce qu'on parle aujourd'hui. Donc, les composés organiques volatiles, qu'est-ce que c'est? Bien, en fait, il faut savoir, hein, le métabolisme de notre corps est requis pour vivre. On mange, on boit, et ce qu'on mange et ce qu'on boit est transformé en énergie par nos cellules. Ces réactions chimiques-là se produisent dans les mitochondries de nos cellules, qui sont vraiment les centrales énergétiques. Hein. Donc, elles vont utiliser les mitochondries, les sources de sucre, d'acide gras, pour les transformer en énergie, nourrir notre organisme pour vaquer aux fonctions que toutes les cellules de notre corps ont besoin de soutenir. Ces réactions chimiques-là vont produire des métabolites. Et certains de ces métabolites-là, donc certains de ces composés chimiques-là, sont volatiles, c'est-à-dire qu'ils vont s'évaporer facilement à température ambiante. Et comme ils sont volatiles, ben ils sont détectables bien souvent par l'odorat. On va les sentir. Ils auront une odeur particulière. Il faut savoir qu'à ce jour, on a documenté près de 3000 composés organiques. En fait, le vrai chiffre, c'est 2700. Qu'on appelle le volatilome, en lien avec le microbiome, par exemple. Mmh. Mais c'est donc l'ensemble des substances odorifères qu'on pourrait sentir qui nous appelle à peut-être ouvrir l'œil sur certaines maladies. En 2025, l'équipe de la professeure Baran à l'Université de Manchester, qui faisait partie de l'équipe d'Édimbourg initialement du professeur Cunat, et donc qui a interrogé l'infirmière à la retraite à l'origine de l'avancée sur la maladie de Parkinson. Donc, en 2025, l'équipe de la professeure Baran à Manchester rapportait que les patients atteints de maladie de Parkinson présentaient une altération du métabolisme qui entraînait une perturbation dans la capacité des cellules à transporter certains acides gras à très longue chaîne dans les mitochondries. Et ce serait ça qui serait responsable, en fait, de l'odeur musquée qu'on attribue à la maladie de Parkinson. Ces acides gras-là vont sentir un peu le musqué, le boisé, et vont être effectivement produits en plus grande quantité par ces patients-là. Donc, ça augmente la concentration des acides gras en circulation. Ils sont excrétés par la peau, donc ils s'évaporent via la peau. Et il y a des travaux qui ont donc été reproduits par une équipe allemande et publiés tout récemment dans Scientific Report, puis repris dans Profession Santé hier matin, ce qui a un peu été le moteur, en fait, vous comprendrez, de la recherche de la chronique de ce matin. Donc, qu'est-ce qu'ils ont fait, cette équipe de chercheurs allemands-là? Bien, ils ont écouvillonné avec des cotons-tiges les narines, les oreilles et le nombril de 24 patients. 6 avec la maladie de Parkinson, 6 avec un trouble neurocognitif mineur, donc un début un peu de maladie d'Alzheimer, si vous voulez, 6 avec la COVID et 6 volontaires sains. Et ils ont soumis ces cotons-tiges-là à une machine de spectroscopie photoacoustique par laser, parce que quand on a des composés volatiles, ça émet différentes longueurs d'onde qu'on peut identifier par le biais de ces machines-là. Et c'est une machine qu'on avait déjà utilisée, entre autres, pour évaluer la stabilité du diabète, la détection précoce de cancer, cancer du sein, autres cancers, parce qu'on a reconnu que certains chiens pouvaient détecter, par exemple, quand les patients faisaient des hypoglycémies ou s'il y avait présence de cancer du sein ou de cancer de la prostate. Ça se fait toujours de façon expérimentale pour l'instant. On n'est pas au stade de commercialiser ça à grande échelle. Mais ils ont utilisé ça pour documenter si effectivement il y avait des composés volatiles qu'on pouvait identifier. Et ce qu'ils ont trouvé, en fait, c'est qu'il y a une association claire entre l'odeur des composés organiques volatiles et la maladie qui persiste après l'évaluation de facteurs confondants comme les caractéristiques démographiques, le fait d'être un homme, une femme, d'être jeune, d'être vieux, les habitudes de vie, fumer, consommer certains produits alimentaires, l'alcool, par exemple. Le seul facteur confondant, ben, c'est qu'il n'était pas exclu, c'est l'âge, mais on s'entend que les troubles neurocognitifs puis la maladie de Parkinson atteignent des patients plus âgés. Là. Donc, de par la présentation clinique, c'est sûr que l'âge ici n'était pas un facteur qu'on pouvait éliminer. Maintenant, Pourquoi le nombril, les narines et la conque de l'oreille, donc vraiment l'intérieur du canal auditif? Mais parce que ce sont des régions du corps qui sont moins exposées aux parfums, aux savons, aux autres facteurs qui viennent modifier l'odeur corporelle. C'est là où on a accès à l'odeur la plus pure, si on veut, du corps, donc à l'expression de composés organiques volatiles qui sont en concentration plus importante et pas affectés par l'extérieur.
0: Mais c'est aussi des endroits qui sont comme un peu fermés, un peu chauds, un peu humides. Ça me semble être un super spot pour développer de son affaire.
3: Ah, ça pourrait être effectivement intéressant de voir s'il n'y a pas certains enjeux de... Mais en même temps, justement, comme ce n'est pas exposé au savon, qu'on ne nettoie pas ça nécessairement très agressivement, tous les jours peut-être, ben c'est vraiment là que ça sent nous le plus.
0: Concentré, comment concentrer.
3: Exactement. Mm-hmm. Donc, c'est une source facilement accessible au volatilome de l'individu. Donc, on va parler maintenant peut-être du trou de nombril pour identifier certaines odeurs, certaines caractéristiques particulières, certains composés qui pourront peut-être nous aider éventuellement à distinguer certaines maladies, à diagnostiquer certaines maladies. Emballons-nous pas, c'est une étude qui aura besoin d'être reproduite à plus grande échelle, certainement sur une beaucoup plus grande population que 24 individus. Mais ça demeure très prometteur et surtout, ben, il existe vraiment une base scientifique réelle au fait de dire que certaines odeurs sont vraiment associées à certaines maladies parce que ce qu'on va détecter, ce sont vraiment des produits de réactions métaboliques, de réactions chimiques qui sont bien réelles, bien concrètes et qui auront effectivement certaines particularités d'évaporation, mais donc de propriétés odorantes particulières.
0: Volatilome, qui est un nouveau mot à mettre dans notre vocabulaire, ou en tout cas à garder en tête si on le recroise à un moment donné. Quelques messages, Dr. Vallée. Pour commenter le sujet des odeurs en milieu hospitalier, les patients en psychiatrie, selon la médication, leur soir, on peut presque deviner la médication, nous écrit cette paramédic, en tout cas, qui a été paramédic pendant 32 ans, Yolande. Je suis Hélène de Québec, je suis pharmacienne et quand ma fille était petite, elle me disait que je sentais les médicaments à mon retour au travail.
3: Mais c'est vrai, les médicaments ont une certaine odeur. Puis les enfants, hein, quand nos bébés vont bien, ça sent particulièrement bon. Mmh. Quand ils sont malades, on peut presque l'identifier juste par l'odeur. L'odeur de la transpiration, de l'urine, des selles.
0: En même temps, c'est pas parce que notre odeur change qu'on est nécessairement malade. On ne va pas faire cette association-là.
3: Non, exactement.
0: J'ai remarqué ici, cette personne me demande, est-ce que c'est juste moi? J'ai remarqué que souvent, les gens qui font des jeûnes ont très mauvaise haleine.
3: Bien, ça vient, ça a un lien, effectivement, avec justement la production de ces corps cétogènes-là.
0: Dont on parlait
3: qui auront une odeur particulière.
0: Docteur Chantal Vallée, merci infiniment.
3: Ça fait plaisir.
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0: Dr. Samuel Séguin, chirurgien général avec un intérêt en proctologie, professeur d'enseignement clinique à l'Université de Sherbrooke. Là, peut-être que dans les dernières minutes, puis pour les prochaines minutes là, de votre déjeuner, vous allez peut-être vouloir le mettre de côté.
1: On peut le mettre sur pause.
0: Parce que nous allons parler des hémorroïdes.
1: Des hémorroïdes.
0: Après les odeurs corporelles.
1: Exactement. Donc, on ne voudrait pas faire des liens douteux là, entre les deux, mais pour nous mettre en contexte, je vais vous parler un petit peu de la proctologie, parce que ce n'est pas un mot qui est nécessairement familier pour tout le monde, pour tous les patients. Et pour toute la population, c'est quoi la proctologie? C'est une branche très spécifique de la médecine qui s'intéresse aux pathologies de la région périanale, du rectum et de l'anus. OK? Alors, dans certaines parties du monde, c'est un terme qui est très connu, particulièrement en Europe. On dirait que les gens ont quasiment un proctologue de famille, mais c'est un petit peu moins connu en Amérique du Nord. Donc, ça s'inscrit dans les traitements chirurgicaux là, des chirurgiens qui s'intéressent au système digestif. Puis, qu'est-ce qu'on traite en proctologie? Bien, évidemment, des hémorroïdes, mais aussi toutes sortes d'autres choses comme des fissures anales, des abcès, des fistules, de l'inflammation, du prurit anal. Donc, il y a une famille là, de pathologies qu'on peut traiter, ça ratisse quand même large. Mais c'est une branche de la médecine qui est peu et mal enseignée. Je ne sais pas, Dr. Vallée, si vous vous souvenez à quel moment de votre parcours médical vous avez entendu parler des problèmes périanaux.
3: J'ai presque le goût de vous dire que c'était en pratique.
0: Ah, vraiment, ouais, okay.
1: Ben, c'est ça. On passe un peu par-dessus ce sujet-là, mais pourtant, il y a tellement de patients qui ont des problèmes au niveau périanal.
0: Tu sais, puis c'est pas comme si c'est des problèmes qu'on pouvait ignorer non plus. Là. C'est dans des zones extrêmement sensibles. Mm-hmm. On est assis à longueur de journée. Ça peut être handicapant quand même. Là.
2: étonnant.
1: 100 % que... Moi, je fais aussi, je traite aussi des patients avec des cancers. Puis honnêtement, j'ai autant de reconnaissance avec des patients d'oncologie que des patients qui ont des problèmes périanales. Ça peut vraiment changer la vie de quelqu'un. Donc, c'est un service qui est très apprécié par la population. Puis un des grands générateurs de travail là, en proctologie, c'est effectivement les hémorroïdes. Pourquoi c'est important d'en parler? J'en parle sur les réseaux sociaux, j'en parle ici ce matin, c'est parce que c'est un sujet tabou. Comme je vous disais tantôt, on n'en parle pas au party de bureau, on n'en parle pas entre collègues, on n'en parle pas dans la famille, donc les gens vont tolérer là, des symptômes pendant des années et des années. En plus de ça, ben on apprend l'hygiène périanale quand on est un enfant, hein, quand on commence par le petit pot, après ça on va sur la toilette, puis après ça ben on n'en entend plus jamais parler de notre vie, puis on peut reproduire avec les années des comportements qui peuvent nous mener à avoir des vraies maladies au niveau périanal. Alors c'est pour ça que je trouve que c'est important d'en parler. Il y a beaucoup de mythes aussi, il y a des mythes québécois, hein, très spécifiques au Québec à propos des hémorroïdes. Donc on pourrait peut-être le déboulonner en partant là.
2: Oui, allons-y.
1: Qui ici pense que de s'asseoir sur une surface froide, ça peut donner un problème d'hémorroïdes.
3: Moi, j'ai entendu ça souvent quand j'étais plus jeune, mais je le
2: crois-tu?
3: Je pense pas que
2: moi, je pense que ça fait l'effet contraire. Il me semble que le froid, ça devrait...
1: J'aime votre façon de penser parce que c'est la bonne, okay. Mais c'est très québécois, peut-être parce qu'on est dans un pays nordique avec avec l'hiver et tout. Mais j'ai fait une petite recherche Internet puis j'ai trouvé ça dans aucun autre endroit au monde. J'ai même jamais trouvé d'informations en anglais sur ce sujet-là. Okay. Donc, c'est un mythe québécois. Effectivement, de s'asseoir sur le froid, ça ne cause pas les problèmes d'hémorroïdes.
2: Je pense que les mères voulaient juste pas qu'on s'assoie par terre ou sur les marches pour pas salir nos vêtements. C'était plus ça.
1: C'était peut-être une tactique de maman. Ouais, ça pourrait bien. Mais c'est un problème fréquent, les troubles hémorroïdaires. Aux États-Unis, on dit qu'environ 5 % des adultes ont un problème d'hémorroïdes un jour dans leur vie. Ça génère là, environ 2,5 millions de visites par année. J'ai pas eu de données au Canada, mais j'ai toutes les raisons de croire que les Canadiens sont aussi pris avec leurs problèmes d'hémorroïdes.
2: J'ai pas eu d'enfant. Je pose une question peut-être qu'il n'y a aucun rapport. Est-ce que les femmes qui accouchent sont plus à risque de...
1: Bien, évidemment. Hein, okay. C'est quelque chose qu'on voit fréquemment en clinique. C'est peut-être avec la constipation un des plus grands facteurs de risque là, de développer des troubles hémorroïdaires parce que c'est sûr que pendant la grossesse, il y a toutes sortes de facteurs qui peuvent faire des gonflements hémorroïdaires. Puis après ça, on va accoucher. Bien là, évidemment, il y a une pression incroyable au niveau du plancher pelvien puis ça va gonfler nécessairement.
2: On va revenir plus en détail aux causes. J'ai vu ça dans les notes.
1: Avec plaisir.
2: Qu'est-ce qu'une hémorroïde? Mais si je comprends bien, vous entendez souvent un hémorroïde?
1: Oui, on entend les deux, puis je suis certain que moi, ça m'arrive de bifurquer d'un à l'autre de temps en temps, mais c'est un nom qui est féminin. Uh-huh. Alors, une hémorroïde. La première chose que je devrais dire, c'est que tout le monde en a des hémorroïdes internes. Okay, ici, on est quatre sur le plateau, donc il y a 12 hémorroïdes internes.
2: Il y a quatre personnes que vous ne voyez pas en arrière de vous, que je ne voudrais pas qu'on oublie.
1: Ben, de leur côté, ils en ont 16. Alors, c'est un facteur multiplicatif de 3. On a tous 3 paquets hémorroïdaires.
2: Ah, oui.
1: On n'est pas toujours symétrique dans la vie. Hein. Presque toujours, on a 2 poumons, mais on a 3 hémorroïdes internes. Alors, tout le monde en a. Je dis souvent à mes patients qu'ils sont nés avec des hémorroïdes et ils vont mourir avec des hémorroïdes. Donc, c'est une structure anatomique tout à fait normale. Hein.
2: OK.
1: C'est un plexus veineux. Donc, on a des veines hémorroïdaires qui font toutes sortes de petites ramifications une envers l'autre. Puis, avec différents facteurs de risque, on commence à gonfler, devenir fragile et causer des problèmes. Parfois, on va parler aussi d'un prolapsus hémorroïdaire. Donc, l'hémorroïde va sortir de l'anus complètement. Puis, les gens vont sentir une boule qui sort de l'anus. Puis, il y en a qui vont les rentrer par en dedans même. Alors, c'est un petit peu ça, là, la physiopathologie de la chose. Donc, ça fait du sens que lorsqu'on pousse pour l'accouchement, mais qu'on ressort ce paquet d'hémorroïdes-là qui est interne normalement.
2: Puis qu'il ne rentre plus par la suite.
1: Et il peut rentrer ou ne plus rentrer. Bien là, évidemment, quand il ne rentre plus, on a encore plus de problèmes.
2: Okay.
1: On a aussi des hémorroïdes externes qui sont souvent jugés coupables de donner les problèmes au niveau périanal. Pourtant, la majorité du temps, c'est vraiment les hémorroïdes internes qui vont aller causer le problème. Mais comme ils sortent, ils font un gonflement à l'extérieur, donc on les méprend avec les hémorroïdes externes. Alors, c'est une différence quand même qui est importante en clinique, mais au bout du compte, le patient, il veut soulager son problème puis il a besoin d'un diagnostic. À quoi ça sert, ouais, un hémorroïde? Bah, à part me donner, ouais, beaucoup de travail.
0: Oui, c'est ça, c'est déjà correct. Ouais.
1: On a des hypothèses, mais c'est rien de très ancré. Mais on pense que ça participe un petit peu à notre proprioception au niveau du canal anal. Donc, de savoir est-ce que c'est un gaz qui est dans le canal anal, est-ce que je peux le retenir ou pas, est-ce que ça va être liquide ou solide. Mais il y a toutes sortes d'autres mécanismes là, qui vont participer à cette sensation-là. Donc, quand on enlève les hémorroïdes, normalement, ça ne fait pas une grosse différence. Mais on pense que ça participe à cette espèce de capacité-là qu'on a de savoir qu'est-ce qui sort bientôt.
0: Mais ce ne serait pas la fonction première?
1: De l'hémorroïde?
0: Oui.
1: Ben, c'est un vaisseau sanguin à la base. Hein? C'est comme avoir une varice au niveau des jambes. Est-ce que la varice, elle a un rôle? Pas vraiment, mais la veine, elle a un rôle. Elle, oui, elle va drainer le
0: sang. On est bien mal fait, ça n'a pas de rôle.
1: Un peu mal fait. Okay. Un peu mal fait. Okay. Y a quelques petits organes comme ça, là, comme l'appendice ou la vésicule biliaire, qui, tu sais, on peut très bien
3: vérifier. Les amygdales? Les amygdales. Ben, ça a une certaine vocation, les amygdales, en termes de tissu immunitaire.
0: Okay, okay.
3: Mais le corps est une bien belle machine, mais il y a parfois des petites échappées, là. On peut voir ça comme ça.
0: C'est bien parfait comme ça. Mmh. OK, donc...
1: Qu'est-ce que ça peut nous donner comme symptômes d'avoir des hémorroïdes? Pourquoi les patients consultent finalement? Ben le plus fréquent, ça va être un segment rouge clair sur le papier de toilette ou dans la toilette qui ne fait pas nécessairement mal. Donc, on va s'essuyer puis on voit ça. Puis des fois, c'est un peu paniquant d'avoir du sang. Parfois, c'est plus que juste une petite goutte sur le papier de toilette. Il y a des gens qui vont dire qu'ils ont un jet de sang qui sent sortir dans la toilette. On va voir des gens anémique parfois là, sur des saignements hémorroïdaires, particulièrement chez les gens qui ont des médicaments qui vont éclaircir le sang. Donc, ça va comme être un espèce de combo qui nous dérange de temps en temps. Il y a vraiment des patients pour qui c'est un gros problème dans leur vie, qui c'est un problème central. J'ai déjà rencontré une patiente presque centenaire là, qui, quand elle se levait du lit, ben, quelqu'un devait la suivre avec une mop là, pour essuyer le sang.
0: Fait
1: que, ben, évidemment, ça, c'est des cas un petit peu plus extrêmes, mais c'est juste pour illustrer que c'est souvent très bénin, un petit saignement, mais ça peut évoluer éventuellement.
0: Parce qu'un petit segment, ça peut se résorber, c'est-à-dire que quoi, la fissure ou la petite blessure va tout simplement cicatriser?
1: Oui, ben c'est ce qu'on entend le plus fréquemment. Ça va être des saignements qui partent et reviennent. Donc, les gens vont avoir des saignements pendant 4-5 jours ou une seule journée, puis dans 3-4 mois plus tard, vont recommencer à avoir des saignements. Alors, c'est sûr que pour nous, quand les gens nous disent, ben, j'ai commencé à avoir un saignement, puis depuis ce temps-là, ça fait un mois que je saigne, ben, on va avoir un petit drapeau rouge de OK, là, c'est peut-être pas seulement un hémorroïde. Le classique, ça va être des saignements qui partent et reviennent dans la vie des gens. Ça, c'est pour la partie saignement, mais ça peut causer toutes sortes d'autres symptômes. Il y a des gens qui vont seulement avoir une pression au niveau du rectum, comme une espèce d'impression qu'il y a un blocage, qu'il y a quelque chose qui pousse dans le rectum. Ça peut être un gonflement hémorroïdaire qui donne ce genre de symptômes-là. Également, on a parlé un petit peu du prolapsus là, rapidement tantôt. Quand vraiment le tissu hémorroïdaire va vouloir sortir, bien, ça va entraîner toutes sortes d'écoulements. On appelle ça en anglais du soiling, là, donc du tachage de sous-vêtements. Il y a des patients qui vont dire quand je marche pendant 2 heures, ben là, à la fin, dans ma culotte, il y a des sécrétions, c'est désagréable. Ça peut être un motif de consultation là, qui nous mène à faire un diagnostic de problème hémorroïdaire. Puis, il y a des gens qui vont avoir des thromboses. Alors ça, c'est même des gens qui vont se présenter des fois à l'urgence. C'est un caillot qui se forme carrément dans la veine. Donc, il y a une stase veineuse. Ça forme un caillot, puis là, ben un processus inflammatoire qui se déclenche. Une douleur assez extrême.
0: Et c'est urgent, de ce que je vois dans vos notes, là?
1: Bien, c'est urgent, c'est-à-dire qu'il n'y a personne, à ma connaissance, qui est décédé d'une thrombose hémorroïdaire, mais les gens vont aller à la recherche de solutions pour gérer la douleur, parce que c'est vraiment un problème qui est très, très, très douloureux.
0: J'aimerais, dans les minutes qu'on... je voulais aller sur les traitements, mais je pense qu'il faut quand même parler des facteurs de risque.
1: Les traitements visent principalement à contrôler les facteurs de risque en première ligne. Donc, on peut parler des deux un peu en même temps. Un des problèmes les plus fréquents, c'est évidemment la constipation. Quand on est sur la toilette et qu'on a besoin de forcer fort pour expulser les selles. Aller à la selle en passant, ça devrait être un exercice de relaxation et pas un exercice de forçage. Donc, nos muscles sont toujours serrés pour retenir. On devrait être capable de les relaxer, mais pour bien des gens, c'est un exercice où ils vont forcer. Bien là, la pression augmente, ça fait gonfler les hémorroïdes. Donc, c'est probablement là, un des facteurs de risque principal qui nous cause des problèmes d'hémorroïdes dans notre vie. Alors, bien, d'aller traiter la constipation, ça va être une tactique intéressante. Donc, ça peut être en augmentant la quantité de fibres qu'on va manger, en faisant de l'exercice, en buvant beaucoup d'eau, niveau, on peut consulter son pharmacien qui peuvent nous aider. Est-ce qu'on a des médicaments qui nous constituent? On doit ratisser beaucoup plus large que juste se concentrer sur la région périanale si on veut aider les gens qui ont des problèmes d'hémorroïdes. Le pharmacien peut aussi vous suggérer ce qu'on appelle un vénotonique, hein, un peu comme le froid tantôt. On a dit ça pourrait faire une constriction des vaisseaux. Il y a des médicaments qui peuvent faire ça pour se sortir de la crise hémorroïdaire. Et on peut aussi consulter une nutritionniste parfois pour modifier son alimentation. Donc ça, c'est un petit peu la base là, du traitement hémorroïdaire, mais ça se peut qu'on ait besoin d'aller un petit peu plus loin puis d'offrir des traitements plus invasifs. Le plus fréquent, ça va être la ligature d'hémorroïdes. Donc là, imaginez-vous, là, on a une espèce d'excroissance hémorroïdaire. On va aller l'aspirer puis on va larguer à la base un petit élastique qui va entraîner une nécrose du paquet hémorroïdaire. Puis 5-4 jours plus tard, l'hémorroïde séchée, là, véritablement comme un raisin sec, va tomber
2: c'est
1: dans
2: douloureux?
1: La toilette. Ça va provoquer certainement une douleur. C'est très variable. J'ai des gens qui sortent de la clinique qui vont jouer au golf, puis il y en a qui marchent plus du style cowboy. Donc, ça va dépendre de la grosseur de l'hémorroïde. Ça va dépendre de la susceptibilité à la douleur personnelle aussi du patient.
2: Je voyais aussi facteur de risque, diarrhée, position assise prolongée.
1: Oui, c'est aussi, vrai que les études sont assez claires là-dessus, que les gens qui sont assis toute la journée ont plus de risque de développer des hémorroïdes, mais aussi les culturistes ou les gens qui font beaucoup de poids très lourd, là, de squats au gym, la pression va augmenter. Okay. Donc, on va voir ce genre de clientèle-là. Fait que finalement, vivre donne souvent des problèmes hémorroïdaires parce que juste l'âge, hein, va provoquer un relâchement des tissus conjonctifs au niveau du plancher pelvien. C'est pour ça qu'on va avoir toutes sortes de prolapsus chez les femmes, entre autres. Mais les hémorroïdes aussi vont avoir plus de facilité à gonfler puis à sortir juste avec l'âge.
2: Et quand est-ce qu'on a besoin de chirurgie?
1: Ben, dans les cas où on a vraiment un patient qui est réfractaire au traitement, on va dire de modification de la diète, puis je sais qu'on a effectué souvent plusieurs ligatures et ça tourne un petit peu en rond ou qui ont des gros impacts là, sur leur qualité de vie. Pourquoi c'est pas notre premier réflexe d'aller vers la chirurgie? Ben, c'est quand même une chirurgie qui est engageante au sens où il y a beaucoup de douleurs. C'est très douloureux. Une chirurgie hémorroïdaire, c'est parmi les patients les plus douloureux en post-opératoire que j'ai connus dans ma pratique. On va vouloir leur donner des médicaments pour contrôler la douleur qui constipe. Fait que parfois, on va empirer un peu le problème du même coup. Puis, il y a plus de risques à faire cette procédure-là que les ligatures d'hémorroïdes, pour dire quelque chose. Ça peut être une hémorragie, un saignement, mais parfois aussi une difficulté pour retenir les selles là, au niveau de la continence. Suite. Donc, il faut en parler avec les patients puis être sûr qu'on a vraiment épuisé nos autres options avant d'aller faire une chirurgie.
2: OK, certains mythes ici, là, vous allez nous dire si c'est vrai ou faux.
1: Allons-y.
2: Nous écrit cette personne, bonjour, parlant de mythes. Mon grand-père avait toujours des glands de chêne dans ses poches de pantalon. Il disait que ça évitait les hémorroïdes. Vrai ou faux, docteur Séguin?
1: Ben là, je dirais que c'est peut-être dans la même lignée que le fameux bracelet de pur noisetier. Là, j'ai jamais vu une étude scientifique là, qui nous dit qu'une essence de bois va aller nous donner un genre de soulagement, mais c'est quand même cute comme histoire, par contre.
2: François nous écrit, ma mère me disait toujours... Ah oui... Il dit, quand j'étais plus jeune, je croyais que c'était des bibites parce que ma mère me disait toujours, reste pas assis dans le banc de neige, tu vas pogner les hémorroïdes. Alors, cette personne-là pensait que dans sa tête d'enfant, j'imaginais vraiment que c'était des petites bibites qui pouvaient passer à travers les pantalons de neige. Et témoignage, si je suis atteinte de ces problèmes, et c'est pas le fun. Malgré mes saines habitudes de vie, hygiène irréprochable, c'est suite à mon second accouchement que tout a commencé. J'ai eu une chirurgie pour retirer une hémorroïde externe et on a détecté des cellules précancéreuses. Cela a entraîné 5 chirurgies périanales et aujourd'hui, ça va mieux, mais je suis fragile dans cette zone intime. J'ai trouvé ça difficile et douloureux. Mon chirurgien est formidable. Donc, c'est aussi votre cas. Vous êtes chirurgien aussi. Donc, on en parle d'abord avec son médecin.
1: Tout à fait, parce que ça prend un premier diagnostic, s'assurer qu'il n'y a pas quelque chose justement de cancéreux. Puis après ça, ben, quand on élimine les choses graves, ben, on peut se concentrer sur comment on peut se soulager.
2: Ça a été fort instructif, tout ça, Dr. Samuel Séguin.
1: Ben,
2: première participation, première chronique à la radio.
1: Yeah, c'était super le fun, j'adore.
2: C'était réciproque. Je rappelle que vous êtes chirurgien général avec un intérêt en proctologie et professeur d'enseignement clinique à l'Université de Sherbrooke.
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0: On monte aux oreilles, là. On monte dans le corps vers les oreilles. Agathe Tupoula-Cabola, je rappelle orthophoniste, parce qu'on va parler du bruit qui peut nous rendre malade.
2: Oui. Souvent, on voit le bruit comme un simple désagrément, hein, puis on est entouré de bruit. On peut penser à la circulation, au chantier, ce qu'on écoute dans nos écouteurs, les heures de travail ouvertes, les notifications constantes qu'on reçoit via nos téléphones et appareils. Mais en fait, c'est pas un simple désagrément, c'est quelque chose qu'on endure et en fait qu'on pense que ça finit par passer, mais ça peut laisser des conséquences à moyen long terme sur notre santé. Et la science a beaucoup à dire sur le sujet. Donc, qu'est-ce qui se passe quand on entend du bruit pendant une certaine durée? Ben en fait, ça va activer notre système d'alerte de réponse au stress. Donc, le corps va libérer les hormones de stress, le cortisol, l'adrénaline. Donc, c'est les mêmes hormones que quand on fait face à un danger. Puis quand c'est ponctuel, il n'y a pas vraiment de problème à ça. Le cœur va battre plus vite un certain temps, la pression artérielle va augmenter. C'est un mécanisme de survie qui est normal quand c'est ponctuel, comme je le disais. Mais le problème, c'est quand ça devient chronique. Donc là, le corps va rester en alerte jour après jour, sans répit. Puis ça, cette surstimulation-là de la réponse au stress, ça va entraîner des problèmes de santé cardiovasculaire et mentale. Donc, selon l'Organisation mondiale de la santé, l'OMS, le bruit environnemental, c'est le deuxième facteur le plus nocif pour la santé en Europe après la pollution de l'air. Puis si on regarde chez nous au Québec, en fait, c'est environ 640 000 personnes qui vont subir des niveaux de bruit environnemental nuisibles. Puis un peu plus de 16 % de la population qui dit avoir été fortement incommodée par le bruit dans les 12 derniers mois.
0: Puis on a fait une corrélation, je ne sais pas si la corrélation est le bon mot, là, scientifiquement, vous saurez me le dire, là, Agathe et compagnie, mais c'est ça entre problème coronaro-vasculaire ou problème cardiaque.
2: Cardiovasculaire.
0: Ouais. Et le bruit, là, oui. Ça, c'est dans les années... ces années-ci qu'on a fait ces rapprochements-là.
2: Oui, puis même depuis plusieurs années, on voit des corrélations. Là. Par exemple, c'est des travailleurs qui sont exposés au bruit sur des longues durées depuis plusieurs années. Donc, effectivement. Puis, pour donner un ordre de grandeur, là, parce qu'on va parler de décibels là, dans la chronique, quand on parle d'une conversation normale comme nous en studio, on est à peu près à 60 décibels. Le trafic urbain, c'est plus 80 décibels. Et une tondeuse à gazon, donc ça, c'est 90 décibels. Et déjà, pour une tondeuse à gazon, là, il y a un danger d'atteinte permanente à l'audition si on y est exposé 8 heures par jour.
0: Ah ouais, okay.
2: Écouter de la musique dans des écouteurs au volume maximal, on parle de 100 décibels. Et là aussi, il y a un risque pour l'audition après seulement 15 minutes.
0: Ben, je comprends. C'est fort là, au maximal.
2: Ben oui, c'est vraiment, vraiment
0: 15
2: fort.
0: 15 minutes, OK.
2: Puis là, on ne parle même pas des concerts ou des bars là, où là, on peut facilement dépasser les 100, 110 décibels même. Là.
0: OK. Les effets à court et à long terme sur la santé, qu'est-ce qu'on sait?
2: Oui. Bien, la conséquence qui nous vient spontanément, c'est une perte de l'audition. Puis c'est vrai que ça peut arriver, là. Ce qu'il faut savoir, c'est que la perte auditive, elle est souvent lente. Elle est indolore, donc aucune douleur. Mais elle est permanente et elle est irréversible. Pourquoi? Parce que les cellules auditives qui sont détruites ne vont pas se régénérer. Jamais. Donc, ça survient chez des gens même de plus en plus jeunes à notre époque. Donc, déjà à 30 ans, 40 ans, c'est pas rare qu'on va voir des adultes là, qui ont une perte auditive, alors qu'on s'y attend plus généralement dans les 60 ou 70 ans même. Donc, ça, c'est à cause de l'utilisation prolongée des écouteurs puis de la surcompression du son numérique. Puis l'OMS estime que 1,1 milliard de jeunes de 12 à 35 ans sont à risque de perte auditive à cause de leur exposition à des bruits trop forts, donc même à l'adolescence. Et au Québec, c'est 60 % des jeunes qui écoutent leur musique à des volumes dangereux. Et ce qu'on considère dangereux, c'est au-delà de 80 décibels. Donc, c'est un peu comme l'exposition au mercure ou au plomb dans la mesure où l'effet du bruit, c'est cumulatif, puis c'est insidieux, puis on le voit pas venir, puis malgré tout, les dommages s'accumulent.
0: Mais on devrait pas interdire que les écouteurs aillent à un certain niveau?
2: Bien, il y a des recommandations, notamment, je pense aux jouets pour enfants. Là, mais pour les écouteurs, oui, pour certaines compagnies, mais ce n'est pas homogène. Ça dépend vraiment de par quelle marque on se dirige. Puis il y a des types d'écouteurs aussi qui sont préférables, comme les écouteurs qui recouvrent les oreilles, qu'on appelle supra-auriculaires.
0: Comme vous avez à la radio présentement.
2: Comme j'ai présentement, effectivement, versus des écouteurs intra-auriculaires.
0: Comme moi j'ai.
2: Exactement. Mais tout dépend de la durée d'exposition puis du volume. Donc, ça dépend si c'est ponctuel ou si c'est répété. Puis je trouve ça particulièrement important aussi de parler des enfants. Pourquoi? Parce que les enfants sont plus vulnérables qu'on le pense aux effets du bruit, plus que les adultes. Pourquoi c'est comme ça? Mais il faut savoir que le conduit auditif des enfants est plus petit, évidemment, que le nôtre, les adultes. Ça intensifie les niveaux sonores qui sont perçus. Puis aussi les capacités cognitives qui sont nécessaires pour filtrer la parole dans le bruit. Hein, par exemple, disons qu'on s'en va au restaurant ou dans un milieu public bruyant et on porte attention à ce que la personne nous dit. Ça nous demande un travail cognitif pour faire fi du bruit autour et vraiment de me concentrer sur la parole de la personne qui me parle. Mais cette

0: C'est vraiment une grosse cohorte. Ils ont suivi près de 8000 enfants de la naissance jusqu'à l'âge de 10 ans et demi, en mesurant leur exposition au bruit routier, au bruit ferroviaire, puis au bruit aérien à différents moments de l'enfance. Puis ce qu'ils ont trouvé qui est assez préoccupant, c'est que les enfants qui étaient exposés de façon persistante à un bruit routier, donc plus de 60 décibels pendant les premières années de vie, à l'âge de 10 ans, on voyait qu'il y avait des niveaux vraiment plus élevés de symptômes internalisés, donc on entend par là des difficultés émotionnelles. Donc, ça va même jouer sur nos émotions, la régulation des émotions. Donc, on parle d'anxiété, de tristesse, parfois des enfants qui avaient du retrait, donc qui préféraient s'isoler. Puis, on voyait aussi des problèmes relationnels avec les camarades. Puis, les chercheurs, ils ont aussi observé des associations avec des comportements externalisés. Donc là, on parle de problèmes de comportement, hyperactivité, inattention, quand l'exposition au bruit arrivait vers les 5 ans et demi. Donc, ce que l'étude montrait, grosso modo, c'est que le moment de l'exposition au bruit, ça compte. Il y a des fenêtres de vulnérabilité dans le développement de l'enfant, puis les premières années de vie, ça semble particulièrement critique. Donc, l'exposition précoce, persistante au bruit routier, c'est vraiment associé à un risque accru de difficultés émotionnelles et relationnelles à long terme chez nos tout-petits.
1: C'est comme, on a traité ce sujet-là à quelques reprises, ça fait quand même un moment, là, dont avec un spécialiste qui faisait un peu la sociologie des écouteurs. On a fait ça au printemps français, c'était super intéressant, mais on avait déjà fait quand cette corrélation-là, on la connaissait un peu plus, là, entre les problèmes cardiaques et le bruit. Puis ce que tout le monde dit, c'est que nos yeux ont des paupières, mais les oreilles en ont pas.
0: Exact.
1: Fait qu'on peut pas comme juste les elle juste... peut pas en fait automatiquement se fermer. Non, la poussière dans l'œil, l'œil va cligner. Mm-hmm. Mais les oreilles, il faut qu'on fasse quelque chose pour se protéger. Tu sais, qu'on coupe le son ou qu'on les couvre.
0: Oui.
1: C'est quand même intéressant de voir qu'on devrait quand même soi-même être la paupière de ses oreilles en quelque sorte. Ok, comment on peut se protéger justement au quotidien?
0: Mais en fait, on parlait tantôt des sortes d'écouteurs. Hein, donc déjà dans le type d'écouteur qu'on va choisir, c'est une façon de se protéger en favorisant les écouteurs supra-auriculaires. Donc ceux qui recouvrent les oreilles. Puis même quand on écoute de la musique avec des bons écouteurs, là, il faudrait respecter la règle du 60-60. Ça veut dire 60% du volume maximal pendant 60 minutes. Donc, il faudrait autant que possible laisser du repos à nos oreilles, là, autrement dit. Mm-hmm. Et pour les jouets et appareils des enfants, il y a des jouets sonores qui peuvent atteindre facilement 70 décibels. Je vous rappelle que quand on parle en conversation, c'est 60, là. Donc, je connais beaucoup de parents et j'en fais parties qui sont souvent dérangées par les bruits des jouets.
1: On a une conversation à 60, puis à côté, un jouet à 70, puis là, on essaie de...
0: C'est
1: puis là, le bibi du four part, puis là, le ding-ding du téléphone
0: puis
1: part.
0: La laveuse, puis la lave-vaisselle. Ah oui, on est entouré d'appareils qui émettent des bruits pour des notifications. C'est quand même incroyable. Donc, on peut vérifier l'information sur le jouet là, avant de l'acheter, vérifier qu'on peut contrôler le volume, super important. Pour la maison, offrez-vous et aussi à vos enfants, si vous en avez, des moments de silence ou de son à bas volume, donc des zones calmes là, qui sont aménagées. Quand on a des sorties, des spectacles, des concerts, des festivals, s'arranger autant que possible pour s'éloigner des enceintes acoustiques et puis de porter au besoin des bouchons d'oreilles ou même des coquilles.
1: Mmh.
0: Ouais, exactement, ça peut aider grandement à protéger l'audition. Et pour les milieux de travail, ben, c'est certain que les employeurs ont une responsabilité. Donc, c'est pas juste à un niveau individuel. Il y a des solutions acoustiques qui existent comme un double vitrage pour certains environnements ou des matériaux moins réverbérants, mm-hmm. là, comme on a en studio ici. Donc, des ondes de travail silencieuses. Et puis, je ne sais pas si vous saviez, mais au Québec, parmi les lésions indemnisées, là, quand on pense notamment à la CNESST, la surdité professionnelle, c'est le problème de santé le plus fréquent après les troubles musculo-squelettiques.
1: Ah bon?
0: Donc, c'est vraiment, vraiment fréquent, plus qu'on le pense. Et c'est la lésion professionnelle la plus coûteuse aussi, donc la perte d'audition. Et je trouve aussi intéressant de parler des écoles brièvement.
1: Uh-huh.
0: Souvent, on pense que quand les enfants vont jouer dehors dans la cour de récré, c'est un moment détente. Mais il y a souvent dans les cours d'école des enjeux de bruit. Donc, il y a des études qui se sont intéressées à ce sujet. Tu sais, quand on entend crier pendant 15-20 uh-huh. minutes puis qu'on revient en salle de classe, on pourrait uh-huh. penser que les enfants, oui, ont bougé, ça leur a fait du bien, c'est certain. Mais quand le niveau sonore n'est pas contrôlé, ça peut amener des difficultés sur le plan du comportement, de l'attention là, chez certains enfants.
2: Il y a des cours scolaires où la réverbération de bruit, elle est importante parce mm-hmm. que les ondes sonores voyagent, sont répercutées par les murs, par les clôtures qui sont parfois...

0: l'autre, qui vont faire en sorte qu'il va y avoir effectivement une bonification ou en tout cas une exagération du bruit émis juste exactement. Par les cris, l'excitation des enfants à l'extérieur.
1: Puis je pense aux surveillantes aussi qui doivent parler par-dessus le bruit et qui vont parfois développer des problèmes de voix à cause de ça. Et il y a même des études qui sont intéressées au niveau sonore dans les salles de classe. Et puis on voit que ça tend à amener une baisse de performance chez les enfants, performance scolaire. Là. Donc même les résultats scolaires, ça peut les affecter de jusqu'à 30 % dans des classes où on regarde, où on voit qu'il y a un niveau de bruit qui est élevé sur une longue période.
2: OK. Donc, si on résume tout ça, là.
1: Donc, si je résume, ben, le bruit, c'est un peu comme la qualité de l'air. On le voit pas. Le bruit, on finit par ne plus le remarquer. Puis ses effets sur notre santé, malgré tout, sont réels, même si on les voit pas, puis même si c'est progressif souvent. Et la lutte contre le stress, la fatigue, l'isolement, l'anxiété, je pense que ça doit aussi passer par une santé, par la santé auditive. Puis protéger nos oreilles, c'est aussi protéger notre capacité à communiquer, à apprendre, puis à être en relation avec les autres aussi. C'est vraiment important. Puis tantôt, on faisait une analogie là, intéressante avec les yeux, les paupières. Ce que je veux rappeler aux gens, c'est qu'on tend souvent à négliger notre audition. Puis on va aller voir l'optométriste, voir, enfin, faire évaluer notre vision, des fois une fois aux deux ans, une fois par année chez les enfants. Mais c'est plutôt rare où c'est moins dans les réflexes du commun des mortels d'aller faire évaluer l'audition. C'est ultra important de le faire, notamment avant l'entrée à l'école, s'assurer que l'enfant entend bien. Si on ne l'a pas fait, bon, il n'est jamais trop tard pour le faire, évidemment.
2: Mais ça prend quand même des tests particuliers. Là. On va voir notre médecin, puis on dit, puis on va-tu attendre 3 ans avant de voir un spécialiste?
1: Il faut voir un ou une audiologiste, donc qui est membre de l'Ordre des orthophonistes audiologistes du Québec. Donc, on
2: ça
1: peut...
2: prend une... Il faut passer par notre médecin pour pouvoir aller voir? C'est
1: le dans le système public, effectivement. Okay. Dans le système privé, pas besoin de requête médicale à ce moment-là.
2: OK.
3: Est-ce qu'on peut se fier à nos montres intelligentes qui nous disent parfois que le niveau de décibel est trop élevé? Puis est-ce que ça serait pas un bon mécanisme pour s'auto-protéger, de se retirer dans quand on a ces alertes-là?
1: C'est une excellente question. Je pourrais pas vous dire pour toutes les marques, là, mais il y a des technologies qui sont quand même bien faites à ce niveau-là et qui peuvent nous donner un ordre de grandeur, même si c'est pas précis.
2: On s'en rend peut-être pas compte là, qu'on est en zone de danger. Je regardais sur Instagram, il y avait une vidéo l'autre fois, des animaux qui vivent à proximité des centres de données avec un bruit perpétuel. Là, et ça, c'est nous aussi, les animaux.
0: Oui, mais il faut l'avoir expérimenté une fois en milieu de travail, d'être submergé de bruit parce que la construction...
2: Des fois, c'est un bruit.
0: Ça rend complètement dysfonctionnel.
2: Des fois,
0: là.
2: C'est plusieurs bruits.
1: Il y a même des études qui nous montrent que près des aéroports, on a plus de consultations en psychiatrie parfois.
2: OK, très intéressant. Tout ça, Agathe Tupula-Kaboula, merci beaucoup.
1: C'est gentil.
2: Vite. Docteur Chantal Vallée, une prise de sang pour dépister des cancers.
0: Oui, en fait, dans le New England Journal of Medicine, la semaine dernière, il y a un article qui a attiré mon attention. On a testé par des prises de sang chez un peu plus de 140 000 personnes pour voir si on pouvait dépister des cancers de stade 3 à 4, donc des maladies avancées, et donc changer le devenir de ces personnes-là. C'est une clientèle âgée entre 50 et 77 ans, et il y avait 3 analyses de sang qui étaient faites, donc une chaque année pendant 3 ans. Puis au terme de la 3e analyse, il restait un peu plus de 120 000 personnes, donc 60 000 à peu près dans les deux groupes. Et ce qu'on a trouvé, bien, c'est qu'il n'y avait pas de franche différence dans la survenue de cancer agressif dans les deux groupes. C'est un peu décevant, je vous dirais. À chacun des 3 prélèvements, il faut savoir qu'à peu près 1%, là, donc autour de 7 000 personnes dans le groupe intervention, se sont fait dire que le résultat était anormal et qu'ils pouvaient avoir un cancer. C'est pas banal, 7 000 personnes là, sur 70 000. De ces personnes-là, ben 48 n'avaient pas de cancer après un bilan complet. Donc, ils se sont fait dire peut-être que vous avez un cancer grave, consultez, ayez des examens pour finalement se faire dire que tout était correct au bout de quelques semaines, quelques mois. Donc, on n'est pas du tout rendu à l'utiliser pour un dépistage de masse, mais il y a effectivement de la recherche très proactive qui se fait à cet égard-là.
2: Docteur Samuel Séguin, votre brève, c'est concernant la hausse de l'absentéisme dans le réseau de la santé dont on a beaucoup parlé dernièrement.
3: Ben oui, on apprenait hier, là, selon les données de Santé Québec, il y a environ 21% des heures qui ont été rémunérées pour les infirmiers et infirmières qui sont des heures d'absence et 23% pour les préposés. C'est une hausse marquée par rapport à il y a une période de 10 ans. Et si on compare ça avec les employés qui ont plus un travail de bureau dans le système de la santé, on est à 8,2%. C'est 3 fois plus. Donc, c'est très important d'en parler parce que ça a créé une espèce de cercle vicieux où plus il y a d'absents, plus la pression sur les autres employés augmente, puis ça crée encore

0: plus d'arrêt maladie, de burn-out, etc. On est présentement dans un contexte électoral et on se fait bombarder de solutions en santé, mais j'ai l'impression qu'on a oublié de considérer que la crise d'accès aux soins de santé, c'est d'abord une crise de main-d'œuvre dans la santé. Puis tant qu'on n'aura pas des vraies solutions pérennes par rapport à ça, le reste alentour ne va pas s'améliorer. Hein. On a toutes sortes d'exemples. On a 100 salles d'opération au Québec qui ne fonctionnent pas par manque de personnel.
1: Oui, d'accord. Effectivement, il va falloir se pencher là-dessus très, très sérieusement. Puis Agathe, on termine avec ce que le cœur révèle sur la santé du cerveau.
2: Oui, c'est les travaux de Claudine Gauthier, qui est professeure à la Faculté de médecine de l'Université de Montréal, qui a fait une découverte vraiment intéressante. Les maladies cardiovasculaires laissent des traces dans le cerveau bien avant l'apparition des premiers signes de déclin cognitif. Donc, son labo a mis au point une méthode d'imagerie par résonance magnétique qui permet de mesurer en une seule séance d'une heure la circulation sanguine, la capacité des vaisseaux à se dilater, leur pulsatilité, puis l'extraction d'oxygène dans le cerveau. Puis c'est des mesures qui permettent de détecter des changements avant les méthodes plus classiques. Et puis, elle mène aussi un projet pilote en parallèle, Neurodance, qui examine les effets de la danse sur la santé cérébrale des personnes de plus de 60 ans.
1: Intéressant. Agathe Tupoula-Cabola, je rappelle que vous êtes orthophoniste, autrice et chargée d'enseignement clinique à l'Université de Montréal. Docteur Samuel Séguin, dont c'était la première participation au trio santé et chirurgien général avec un intérêt en proctologie, professeur d'enseignement clinique à l'Université de Sherbrooke. C'est là aussi que Docteur Chantal Vallée est professeure titulaire et elle est spécialiste en médecine interne à l'hôpital Charlemagne. Merci beaucoup à vous trois.
3: Ça fait un plaisir.
1: Ça fait un plaisir, absolument. Bonjour, Alec.
4: Bonjour, Pénélope.
1: Qu'est-ce qu'il y aura à l'émission dans une demi-heure?
4: Oh, plusieurs choses. On reçoit une entreprise qui vient de voir son marché américain disparaître puisqu'ils vendent de l'alcool aux États-Unis. 80% en fait de l'alcool qu'ils produisent ici dans la région de Montréal prenait la direction des États-Unis. Depuis minuit cette nuit, ce n'est plus possible. L'alcool canadien est banni de vente aux États-Unis. Donc, on va voir un peu comment on se retourne quand on perd 80% de son marché comme ça. Pas facile. On reçoit François Cardinal, éditeur adjoint de La Presse, pour nous parler de son livre sur la manière dont le journalisme fonctionne avec tous ses réseaux sociaux et tous ses influenceurs. Et on reçoit nos spécialistes de hockey. C'est le début de la saison de hockey ce soir, Pénélope. Ben oui, c'est ça. Canadien de Montréal contre les Maple Leafs de Toronto. Bien sûr que je vais écouter ça.
1: Vous prenez pour qui?
4: Ben là,
1: je sais. Je voulais voir votre réaction.
4: Je suis pas supposé dire pour qui, mais quand même.
1: Oui, ça paraissait quasiment pas à l'époque. Bonne émission. Alors voilà comment cette deuxième heure d'émission se termine. Si vous choisissez de rester avec nous, c'est Pierre Quenders qui s'en vient. Puis on a un nouveau concept à lui proposer puis à embarquer. À tout de suite.

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5: Ici Louis de Belval, voici les informations. Campagne électorale, Paul Saint-Pierre Plamondon a dû défendre son engagement d'abolir Santé Québec, créé par le gouvernement de la CAQ. Le chef péquiste précise qu'il veut la remplacer parce qu'il a appelé une nouvelle division au sein du gouvernement. Le reportage de Sébastien Desrosiers.
6: Alors, bonjour tout le monde.
7: Le chef du Parti québécois en a fait l'un de ses principaux engagements. Il veut abolir Santé Québec, dont la création en 2024 a mené, selon lui, à une explosion de la bureaucratie.
8: Mais on est devant un État dans l'État, une construction bâclée qui repose sur du sable dans le cadre duquel ce monstre bureaucratique embauche illimité.
7: Une société d'État dont certaines missions méritent toutefois d'être conservées et qui serait confiée à une nouvelle équipe au sein de son gouvernement.
8: Agence, c'est probablement pas le bon mot. On parle probablement plus d'une division parce que l'engagement est de rattacher les activités utiles.

0: de Santé Québec, celle qu'on voudra conserver au ministère.
1: Les Québécois, est-ce que c'est pas davantage l'accès aux soins qu'ils souhaitent?
2: Ses adversaires, dont Christine Fréchette, Charles Milliard et Ruba Gazal, sont d'avis que ce n'est pas ce dont le réseau de la santé a besoin.
3: Moi, je pense que M. Plamondon commence à regretter sa promesse qui ne tient pas la route du tout.
4: Moi, je trouve que c'est totalement déconnecté de ce que les Québécois veulent avoir comme système de santé.
2: Seul le chef conservateur est en faveur de la mesure. Éric Duhaime perçoit pourtant un recul.
5: Ça, j'ai jamais vu ça. Quelqu'un qui fait des promesses en campagne électorale puis qui renie sa parole.
2: C'est tout de même un changement important que propose Paul Saint-Pierre Plamondon, grâce auquel il estime pouvoir retrancher environ 900 postes de fonctionnaires. Ici Sébastien Desrosiers, Radio-Canada, Saint-Bruno.
6: La plus grande usine de gaz naturel liquéfié au Canada va doubler de taille. LNG Canada ira de l'avant avec l'expansion de son terminal d'exportation à Kitimat, en Colombie-Britannique. Cette décision est saluée par le premier ministre Mark Carney, qui en avait fait un projet d'intérêt national. Le point avec Estelle Côté-Sroka.
7: La phase 2 de LNG Canada à Kitimat doit permettre de doubler la capacité de production de gaz naturel liquéfié. Elle passera de 14 à 28 millions de tonnes par année. Ces exportations sont destinées aux marchés asiatiques et européens. Pour le premier ministre Mark Carney, c'est une autre manière de s'affranchir des États-Unis.
8: Face à l'incertitude mondiale, les pays choisissent leurs partenaires en fonction de la ressource la plus rare. La confiance. Le Canada devient le fournisseur de choix sur lequel nos alliés peuvent compter.
7: Des groupes environnementaux s'inquiètent des répercussions de cette expansion, même si Mark Carney assure que le gaz naturel liquéfié sera utilisé pour réduire ou cesser l'utilisation du charbon ailleurs dans le monde. L'analyste en politique climatique et énergétique chez Équiterre, Charles-Édouard Tétu.
9: Il n'y a aucune façon de faire du développement responsable du gaz naturel. Donc, n'importe quel investissement ou n'importe quel développement d'une énergie fossile nous amène plus facilement ou plus rapidement dans le mur.
7: Mark Carney a par ailleurs annoncé un investissement de 1,2 milliard de dollars pour protéger les eaux et la vie marine. Des mesures nécessaires, selon lui, dans un contexte où le Canada veut augmenter ses capacités portuaires pour accroître ses échanges commerciaux. Ici Estelle Côté-Sroka, Radio-Canada, Ottawa.
6: La guerre commerciale entre les États-Unis et le Canada se poursuit pendant que des produits canadiens comme de l'alcool et de la mélasse ne peuvent plus traverser la frontière du voisin du Sud. L'impact économique du conflit se fait sentir. David Savoie a plus de détails.
10: C'est vraiment pas bon pour Hamilton et pour les travailleurs.
11: Comme d'autres résidents d'Hamilton, cette femme dit se préoccuper des conséquences de ces licenciements. La scierie Stelco va renvoyer jusqu'à 500 employés en raison des tarifs douaniers américains et suspendre certaines de ses activités pour une durée indéterminée. Il y avait de l'inquiétude à l'annonce des tarifs et de l'escalade des réponses, dit Kevin Stewart du syndicat des métallos. Maintenant, on en voit les impacts. Au même moment, des produits canadiens ne peuvent plus traverser la frontière vers les États-Unis, que ce soit de l'alcool, des motocyclettes ou de la protéine de petit lait. Des produits déjà soumis à des tarifs prohibitifs, mais cette interdiction force à nouveau les entreprises à des contorsions. L'entreprise lavalloise Gelosso, qui embouteille et produit des prêts à boire, fait 80% de ses ventes aux États-Unis. La nouvelle salve américaine force Gelosso à transférer une partie de ses activités là-bas. Aucun licenciement n'est en vue, d'après la vice-présidente de stratégie corporative de l'entreprise, Nathalie Paré.
12: Pour l'instant, on regarde une évolution dans le temps. Parce que c'est bien évident que si nous, on transfère notre production aux États-Unis, on veut se positionner pour accueillir des clients qui, eux, veulent venir produire au Québec.
11: Plusieurs observateurs estiment que les impacts de ces contre-mesures américaines ne seront pas gigantesques, qu'elles visent surtout à ébranler le Canada. Malgré les tensions commerciales, les communications ne sont pas rompues entre Washington et Ottawa, mais pour l'heure, il n'y a aucun retour à la table des négociations qui est prévue. Ici David Savoie, Radio-Canada, Montréal.
6: Le gouvernement espagnol a annoncé une série de mesures pour lutter contre la crise du logement dans le pays. Toute éviction sera interdite jusqu'en 2030 et les baux de location seront automatiquement renouvelés à leur expiration. Le gouvernement de Pedro Sanchez en a fait l'annonce après 3 jours de manifestation au cœur de Madrid contre l'expulsion la semaine dernière d'une femme de 87 ans de son logement qu'elle occupait depuis 70 ans et qui a été rachetée par une société immobilière. Les mesures annoncées doivent être approuvées par le Parlement espagnol. Et puis enfin, au hockey, le Canadien de Montréal a très bien amorcé sa saison régulière avec un gain de 3-2 sur les Maple Leafs à Toronto. Josh Anderson, Zachary Bolduc et Alexandre Carrier ont touché la cible pour le tricolore. William Nylander a marqué les 2 buts des Leafs. C'était les informations à l'antenne de Radio-Canada.

0: On continue comme ça de déballer des nouveautés semaine après semaine. C'est ce qui est le fun avec la radio. C'est un médium qui permet tellement cette souplesse-là. Et une des nouveautés qu'on vous propose cette saison, ben, c'est qu'on invite des auteurs, compositeurs, interprètes, des autrices, compositrices, interprètes, qu'on écoute, nous. Vous les avez dans vos oreilles. Mais on se demande, ils et elles, qu'est-ce qu'ils et elles ont dans leurs oreilles? Et donc, ce segment, très originalement, s'appelle « Qu'est-ce que t'écoutes? » Et l'auteur, compositeur, interprète qui a si généreusement accepté d'être le premier à se prêter au jeu, c'est Pierre Coender. Salut Pierre.
1: Salut Pénélope.
0: Alors, ce petit contretemps que nous avons eu, c'est quelques jours entre le moment où tu devais venir.
1: C'est vrai, c'était la semaine passée, oui.
0: Et celui où finalement t'es là, ben ça tombe bien parce qu'aujourd'hui, il y a une nouveauté.
1: Oui.
0: Qu'on est capable de faire écouter un petit peu. Qu'est-ce qu'on va entendre? Quelle est cette nouveauté qui sort aujourd'hui?
1: C'est mon nouveau single qui s'intitule « I Wanna Know », featuring mon ami Poté, avec qui j'ai fait quelques chansons dans mon dernier EP « Tears on the Dance Floor ». Sorti l'an dernier, effectivement. Et,
0: c'est qui Poté?
1: Poté, c'est un jeune de Saint-Lucie, né à Sainte-Lucie, grandi à Londres,
0: okay.
1: Et maintenant il est basé à Paris.
0: Okay.
1: Un ami qu'on s'est rencontré à une des premières Moonshine que j'ai organisées à Paris.
0: Alors, rappelle-nous ouais. Moonshine, parce que peux-tu croire que je suis jamais allée?
1: T'es sérieuse?
0: Je le sais, ça m'a
1: wow.
0: Sens. Ok, oh, je sais, je me sens dépassée. C'est quoi?
1: Moonshine, ça vient de se passer d'ailleurs, c'est tous les samedis après la pleine nuit, c'est une soirée que j'organise avec mon collectif du même nom, centré sur les musiques électroniques et afro-descendantes, donc ça fait maintenant presque 12 ans là.
0: Oh.
1: Ouais.
0: J'ai honte.
1: Et on voyage beaucoup avec ça.
0: Ben c'est ça, tu t'en vas où là avec Moonshine?
1: On s'en va au Chili et on commence par le Brésil, à Rio de Janeiro, pour la première fois pour Moonshine. Moi j'y suis déjà allé au Brésil,
0: okay.
1: Mais ça va être pour la première fois avec Moonshine, ouais.
0: Puis là, combien de personnes vont être là? Ça se passe dehors? Ça se passe avec plein de musiciens? C'est plein de DJ? C'est plein de...
1: Plein de DJ, oui.
0: Okay.
1: Peut-être des musiciens. Ça va être à l'intérieur.
0: Okay.
1: Et ça va être la fête. Il faut
0: donc
1: être là pour le croire.
0: Ça, c'est bientôt. Et ça va se tricoter, ça, à travers les spectacles qui s'en viennent. Parce que là, on regardait là, ce qui s'en vient, ben, au plus au printemps. Là,
1: au printemps 2027, c'est ça, oui.
0: Avec ce nouvel album. Et donc, on va écouter un extrait de « I Wanna Know ».

0: Est-ce que, Pierre Coenders, des fois, tu fais de la mauvaise musique? C'est une vraie question.
1: Merci beaucoup. Je ne sais pas comment te répondre, mais j'aime la bonne musique, donc je me force à essayer de faire de la musique aussi bonne que ce que j'écoute. Donc voilà, j'espère que ça vous plaît, ça plaît aux gens.
0: Moi, je suis une grande fan de ta musique, puis à chaque fois, je ne sais pas trop qu'est-ce qui va sortir, comment ça va sortir, est-ce que je vais encore aimer ça, puis ça marche.
1: Est-ce que t'aimes encore ça?
0: Oui, mes épaules m'ont trahi. J'ai dansé des épaules. OK, alors ça, c'est un nouvel extrait, I Wanna Know, de Pierre Coenders, qui annonce un nouvel album à paraître au printemps, puis une grande tournée. Il y a déjà le Pantoum, la SAT, le Drake Underground à Toronto, Victoria, Vancouver, bref, plein de dates qui s'en viennent et vont s'ajouter les États-Unis et l'Europe. Mais là, l'exercice, qu'est-ce que t'écoutes? Est-ce que ça a été difficile de choisir juste quelques pièces ou quelques artistes pour le temps qu'on a?
1: Un petit peu difficile, parce que quand je suis en période où je chante, en période d'album, je dirais, j'écoute rarement de la musique. J'essaie de pas avoir trop d'influence, mais en même temps, moi, je suis DJ, donc du coup, il faut que je fasse des recherches pour avoir la musique assez nouvelle pour jouer, pour faire danser les gens. Donc, j'écoute un peu de musique et dans ma sélection, il y a un peu aussi des chansons qui se retrouvent souvent
0: sur mes
1: listes de lecture ou mes DJ sets aussi, oui.
0: OK. Nous allons donc commencer ce segment « Qu'est-ce que t'écoutes de Pierre ?»

0: Dirk Wenders avec Abuja. Est-ce qu'on écoute avant ou tu nous en parles avant de cette pièce de Hero?
1: Oh, c'est comme vous voulez, hein.
0: Vas-y, vas-y,
1: ouais.
0: Présente-nous-la.
1: Ben, Abuja, c'est ouf.
0: Cette chanson.
1: Cette chanson de Hero Created, c'est un jeune artiste d'origine ghanéenne, basé à Berlin, qu'on a rencontré d'ailleurs récemment. Je suis tombé sur cette chanson vraiment justement, je parlais de mes recherches de DJ. Et on a cette playlist Moonshine qui se retrouve sur Spotify, que les gens peuvent aller écouter. Et régulièrement, il faut la mettre okay. à jour. Donc je fais quand même un travail de recherche. Et je suis tombé sur ce son-là. Et je suis tout de suite tombé en amour parce qu'il y avait cette sorte de mélancolie un peu dans la chanson. Et puis, moi, j'aime bien la mélancolie. J'aime bien me retrouver sur le dance floor avec tous mes problèmes et puis les laisser là, sur la piste.
0: Ah,
1: et
0: ouais.
1: Je pense que ça, c'est un peu une chanson parfaite.
0: Quand on
1: pour,
0: fait du yoga,
1: ouais.
0: On se fait dire, laissez les choses sur votre yoga. Toi, c'est sur la piste de danse que
1: Exactement.
0: Tu laisses les choses.
1: Ouais, c'est sur la piste de danse.
0: OK.
1: Ouais.
0: Alors, la première pièce de cette liste de Qu'est-ce que t'écoutes avec Pierre Quenders est celle-ci.

0: OK, qu'est-ce qui attire Pierre Coenders vers de la musique? Qu'est-ce qui fait que ça t'accroche?
1: Oh, wow! C'est beaucoup de raisons. Ça peut dépendre de mon état d'esprit pendant que je découvre la musique. Ou ça peut aussi être juste un son particulier. Donc, particulièrement dans cette chanson-là qu'on vient d'écouter, c'est ce son-là de synth qu'on entend. Ça m'avait vraiment accroché tout de suite. Et puis, évidemment, les percussions qui arrivent après, qui viennent te chercher encore plus dans tes mouvements, dans le corps. Voilà.
0: Deuxième choix, Pierre.
1: À ta santé, Raïka.
0: Qui est Raïka?
1: Raïka, c'est une jeune artiste que j'ai découvert sur TikTok, jeune artiste de Kinshasa. Je ne sais pas si elle est rappeuse ou elle chante, mais là, cette façon-là de chanter un peu old school, ça rappelle un peu des vieilles chansons françaises, mais elle le fait en lingala, avec un style un peu hip-hop. Et j'aime beaucoup cette chanson parce que le titre, évidemment, dit « À ta santé ». On prend le temps de trinquer pour soi-même d'abord, mettre les soucis de côté et d'apprécier la vie, d'apprécier tout ce qu'on a fait déjà pour arriver où on est arrivé, voilà.
0: Alors, un extrait de « À ta santé » de Raïka.

0: Lingala. C'est oui.
1: Lingala, oui.
0: Okay.
1: Avec du français, évidemment, qu'on peut en comprendre.
0: Et toi, tu dirais que dans la musique que tu écoutes, quand tu n'es pas en production de tes propres chansons ou en création de tes propres chansons, tu écoutes combien de langues à travers les chansons que tu écoutes?
1: C'est une très bonne question. Je ne me suis jamais vraiment posé cette question-là, mais beaucoup. Hein. Je te dis, ça part déjà des langues de chez moi, du Congo, ça peut être le Lingala, le Tchiluba, le Kikongo, tout ça. Mais il y a aussi le français, évidemment, l'anglais, l'espagnol, le portugais, beaucoup de portugais, parce que j'écoute beaucoup aussi, je travaille aussi beaucoup avec des gens du Portugal, de Lisbonne, avec sur mon dernier album d'ailleurs,

0: Et les chansons comme Amour d'été, où j'ai travaillé avec Branco, qui est du Portugal. Donc, j'ai beaucoup de musique portugaise que j'écoute, ou du Brésil, ou de l'Angola, par exemple. Tout
1: okay.
0: ça.
1: Ouais. Est-ce que tu écoutes, parce que je sais que est-ce que tu es souvent à Berlin, ou je me trompe, ou tu as déjà été?
0: Ouais, j'ai déjà été souvent à Berlin, et dernièrement, on y était d'ailleurs avec Moonshine pour un festival pas très loin de Berlin, Fusion Festival.
1: Est-ce que tu écoutes la musique allemande? Parce que c'est tellement, ça me semble être une langue tellement différente des langues sensuelles que tu viens de mentionner. Mais sûrement que je me trompe, là.
0: Je dirais pas que j'écoute la musique allemande de cette façon-là, mais moi, j'ai un background de chorale. Donc, à la chorale, on a chanté beaucoup de classiques.
1: Ben oui.
0: Donc, il y avait des classiques okay. en allemand que je comprenais rien du tout, mais, mais on arrivait quand même à interpréter les chansons. Ouais.
1: On est dans le « Qu'est-ce que t'écoutes » avec Pierre Quenders. Pierre Quenders, on l'écoute, mais lui, qu'est-ce qu'il écoute? Il écoute, tiens, on va aller cette fois-ci directement avec la chanson, puis tu nous en parles après. Le nom de la pièce, c'est « Photocopie » et c'est « Adam la nuit », l'artiste.
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0: Qui est dans la nuit?
1: Dans la nuit, j'ai un artiste belge d'origine congolaise aussi. Je pense qu'il est né à Kinshasa, basé maintenant à Bruxelles, de Liège, mais basé à Bruxelles, okay. Je crois bien. Et j'aime beaucoup ce qu'il propose. C'est une sorte de rumba moderne, un peu rumba 2.0. Je déteste dire 2.0, mais on va le dire quand même. Et ce que j'aime beaucoup de cette chanson, c'est qu'il parle de ce phénomène de femmes monoparentales. Souvent, toutes les histoires de femmes monoparentales ne sont pas les mêmes. Mm-hmm. Mais s'il faut expliquer ce qu'il raconte, c'est l'histoire de cette femme qui tombe enceinte, justement, mais qui n'est pas mariée, mais qui réussit quand même à élever son enfant et puis à avoir une vie saine. Et moi, justement, ça me touche beaucoup parce que j'ai grandi avec une mère monoparentale. Donc, ce genre d'histoire me touche beaucoup et ça me rappelle le courage et la force d'une mère, en fait, d'élever un enfant tout seul. C'est pas donné à tout le monde. Voilà.
0: Est-ce que, Pierre, ta maman est encore vivante?
1: Oui.
0: Est-ce que c'est le genre de truc que tu peux partager avec ta maman? Maman, j'ai cette chanson, ça me fait penser à toi, écoute-la.
1: C'est difficile, hein. Je vais t'avouer, c'est difficile. Mais je peux dire qu'aujourd'hui, je suis à un niveau. Quand je parle de la relation avec ma mère, j'aime beaucoup la relation avec ma mère. Aujourd'hui, on peut s'asseoir, on va partager une bière ensemble, on mange, elle me raconte des histoires, on rigole, tu vois.
0: Qui n'a pas toujours été le cas avant.
1: Et je pense que c'est à travers ces moments-là qu'on se dit je t'aime sans nécessairement le dire, hein, tu sais. De temps en temps, on se l'écrit. Mais on ne le dit pas nécessairement à voix haute.
0: Alors, en tout cas, c'est une façon très certainement d'avoir ta mère dans ton cœur pendant que tu écris.
1: Toujours.
0: Et d'être reconnaissant pendant que tu écoutes Photocopie d'Adam la nuit. Puis là, tu m'as parlé, Pierre Coenders, de rumba. Parce qu'il y a plusieurs années, quand tu étais venu ici, je t'avais demandé, en bonne blanche que je suis, peux-tu me faire la différence entre ces rythmes africains qu'on retrouve, le ci, le ça? Puis tu nous avais notamment expliqué la rumba, qui est quand même très importante dans certaines musiques africaines modernes.
1: Ben c'est déjà, quand on parle de rumba, on parle de la rumba congolaise. S'il faut parler un peu historiquement parlant, on dit qu'il y a eu beaucoup d'échanges entre Cuba, probablement dû à la traite des esclaves, ouais. Tout ça. Mais ce qui a vraiment fait ce qui est la musique africaine aujourd'hui, je dirais, c'est la rumba congolaise, parce qu'il y a eu des grands qui sont sortis de là. On a eu des grands comme Tabolé Rochereau, Papa Wemba, Wendo Colosoy, pour ne nommer que ceux-là, Koffi Olomidé, qui ont influencé beaucoup de musique, Awilo Longomba et des musiques de

0: de nigérianes aujourd'hui qui s'inspirent de la rumba congolaise, justement.
1: Justement, tu viens de mentionner Papa Wemba, c'était dans tes choix.
0: Oui.
1: Show Me The Way, donc remix de Pierre Quenders et Moonshine, on écoute.

0: OK, alors, tu te retrouves là à mixer, remixer du Papa Wemba. Parle-moi de ton émotion, du choix de cette chanson-là, de qui il est pour toi.
1: Wow, c'est plus qu'un rêve, ça. Papa Wemba, c'est mon idole. Sur mon dernier album, j'ai une chanson dédiée à Papa Wemba qui s'intitule justement Papa Wemba. Et lorsqu'on a eu, j'ai eu cette proposition de travailler sur ce remix-là, je me suis senti un peu comme Tom Cruise sur le sofa de Oprah Winfrey.
0: Quand il sautait. Ouais.
1: J'ai un peu sauté sur mon sofa et c'est un rêve qui se réalise. Évidemment, j'aurais aimé qu'il soit vivant, qu'on puisse chanter un jour ensemble, mais ça, c'est déjà beaucoup. J'en ai profité pour mettre un peu ma voix dans
0: ce remix-là. Mais qu'est-ce que tu veux dire quand j'ai reçu la proposition? Comment elle est arrivée, la proposition? Ou c'est toi qui l'as initié? Comment ça s'est passé?
1: Ben, c'est passé à travers le label Universal qui a justement les masters de cet album-là. Okay. L'album Émotion de Papa Wemba. Je pense que c'est un album qui a été produit par, comment il s'appelle cet anglais? Peter Gabriel.
0: Comment il s'appelle, cet anglais? Ah oui, OK, c'est un album qui a été produit par Peter Gabriel.
1: Okay. Donc c'est un très bel album, un de mes albums préférés de Papa Wemba. Uh-huh. Je crois aussi que c'est un des seuls albums africains qui s'est retrouvé sur le Billboard aux États-Unis.
0: Ah ouais.
1: Oui. Okay. Lorsqu'il est sorti. Donc évidemment, c'est un de mes albums préférés de Papa Wemba. Donc, on m'a proposé de choisir en plus une chanson sur l'album.
0: Et j'ai choisi celle-là. T'as choisi la tienne.
1: Oui, Show Me the Way, parce que c'est un peu sur le chemin de Papa Wemba que j'ai emprunté, ouais, justement. Ouais.
0: OK. Allons-y maintenant avec une autre pièce sur cette liste de Qu'est-ce que t'écoutes de Pierre Quenders. C'est Paul Beaubrun avec Don't Let Them Get Away.

0: Boucle à boucle aujourd'hui avec toi, Pierre, parce que ce matin, on recevait Jovenel Moïse, le fils de Jovenel Moïse, donc assassiné il y a 5 ans en Haïti. Et cette chanson-là parle de révolution haïtienne, je comprends bien.
1: Tout à fait, oui. Ben, quand on parle de révolution noire, on pense définitivement à la révolution haïtienne. Et cet album Vertière de Paul Beaubrun raconte un peu
0: cette grande bataille.
1: Révolution-là. Ouais. Et ce que j'aime bien aussi dans cette chanson, c'est qu'il appelle les Caribéens et les Africains à l'unité. Ça me rappelle un peu la devise de l'Haïti, l'union fait la force. Donc voilà.
0: Il y a deux pièces encore dans cette liste. Allons-y avec Qui est Fally Ipupa?
1: En un mot, c'est la plus grande star francophone d'Afrique en ce moment. Il a rempli 2 stades de France cet été, à lui tout seul, en chantant en lingala, en faisant sa rumba tranquillement. Et c'est un honneur pour tout jeune, autant de la diaspora que de l'Afrique, que du Congo, de Kinshasa, de voir un artiste remplir 2 fois le Stade de France, un artiste né en Afrique, basé en Afrique, mais qui réussit à toucher autant de gens. Et ça fait plaisir. Deux êtres, c'est une chanson rumba qu'il a sortie sur

0: Alors, OK, un dernier. Qu'est-ce que la batida? Parce que dernier extrait, on va entendre de la batida.
1: La batida, c'est ce courant musical qui est né à Lisbonne. Ça tient ses origines un peu du kuduro, qui vient de l'Angola. Donc les jeunes du ghetto lisboète en regardant leurs vieux, ont voulu créer ce nouveau genre que Amunchan en a popularisé avec différents artistes, dont justement l'artiste qu'on va écouter, Negu, qui représente bien un peu cette vague de la batida. Ici, c'est mélangé un peu avec le hip-hop, représenté par Yand, qui est une martiniquaise d'origine, mais basée à Paris. Donc voilà.
0: On écoute un petit bout.

0: la première édition de Qu'est-ce que t'écoutes? Et c'était un immense bonheur de faire le Qu'est-ce que t'écoutes de Pierre Quenders. La nouvelle chanson est sortie aujourd'hui, I Wanna Know featuring Potté. Donc, chanson qui annonce un album à paraître au printemps, suivi par une grande tournée en mars, notamment avec plusieurs dates au Canada, évidemment au Québec, au Canada et aux États-Unis et en Europe également. La tournée Moonshine s'en va en Amérique du Sud dans les prochains jours. Ça a été un véritable plaisir, Pierre Quenders, de te recevoir.
1: Merci beaucoup, Penelope, pour cet honneur. Ça m'a fait plaisir de casser la glace.
0: Merci. Félicitations pour le prix que tu as remporté, le prix Karim Ouellet Diversité
1: merci,
0: de la Société professionnelle
1: aussi,
0: des auteurs et des compositeurs du Québec la semaine dernière. Merci, Pierre.
1: Shout-out à Karim Ouellet.
0: Absolument.
1: Ouais.
0: Merci d'avoir été avec nous. Vous qui nous écoutez, j'espère qu'on se retrouve demain. Au revoir.
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6: Ici Émilie Perrault, aujourd'hui à l'émission Le Globetrotter, de l'Alberta à la Suède, bientôt en Italie, mais on l'attrape aujourd'hui dans nos studios à Québec, Michel Jean. Quoi, Michel?
7: Quoi, Émilie?
6: Demain arrive en librairie ton livre Nichim, six ans après le grand succès de Cocoum. C'est un livre important, probablement très sensible pour toi, Michel. Donc, on va passer les 30 prochaines minutes ensemble pour en parler.
7: Très hâte.
6: Très contente que tu sois là. Et je prends aussi un moment pour dire que jeudi, on vous propose un Tinder littéraire événementiel. Jeannette Bertrand et Martin Matte seront avec nous pendant une heure pour parler de création. Et là, on vous invite à la discussion. Si vous pouviez être autour de la table jeudi, quelles questions est-ce que vous aimeriez leur poser? Vous pouvez nous écrire donc via la bulle de conversation. C'est sur Radio-Canada Audio. Michel-Jean, tu as souvent eu l'occasion de croiser Jeannette Bertrand. Est-ce que tu aurais

0: Encore des questions pour Jeannette Bertrand?
1: Je suis un grand fan et un admirateur et je demanderai à Jeannette, toi Jeannette, qui a tellement regardé, qui a tellement connu les hommes et qui les connaît encore, qu'est-ce qu'il a changé chez les hommes de ta jeunesse et les jeunes hommes que l'on voit aujourd'hui?
0: Alors, tu vas écrire ça dans la bulle de conversation, Michel.
1: On va aller faire ça.
0: Merci. On en reparle avec elle. Et d'ailleurs, la bulle de conversation, elle est aussi ouverte pour vos commentaires, vos questions pour Michel Jean. Qu'est-ce qui vous plaît dans son écriture? Comment ses livres ont changé votre regard sur l'histoire des premiers peuples? J'ai envie de vous lire, donc vous aussi, je vous attends dans la bulle de conversation. Et en deuxième heure, au Fan Club, on va se familiariser avec l'œuvre du poète Mahmoud Darwish, qui est le Gaston Miron de la Palestine. On va en parler donc avec Yara El-Gadban et Mustapha Fahmy. On va parler de cet homme pour qui cultiver l'espoir était un devoir. Il y a Manal Drissi qui est de retour avec sa chronique sur le petit écran. Et on vous propose une rencontre avec le comédien Madani Tal, qui joue présentement dans Cyrano de Bergerac. Tous ces gens réunis pour prouver encore une fois qu'il restera toujours la culture.

0: c'est sur cette magnifique chanson du collectif Nigamu Mamutin qui réunit des artistes autochtones et des allochtones que je reçois l'auteur Innu, Michel Jean, pour parler de son livre. Là, ça va avoir l'air cliché, là, mais le plus personnel, qui arrive en librairie demain. Et j'ai choisi cette musique-là parce que ce projet musical-là, je trouve qu'il est à l'image de ta carrière littéraire, Michel. On sent cette volonté de bâtir des ponts. Dans cette chanson-là, on dit « Je viens pas pour me contenir, je viens pour faire brûler mes barrières ». Et j'ai l'impression que tu as dû laisser tomber quelques barrières pour écrire Nishim, Michel Jean.
1: Oui, ben moi, dans mes romans, je sais pas de... Je pense qu'une des choses qui... D'abord, le Québec, c'est un des peuples les plus ouverts au monde, mais il y a beaucoup de choses qu'on sait pas de nous-mêmes.
0: Mm-hmm. Les Angles morts.
1: Que... Exactement. Puis il y en a plein. Et je pense que quand les gens, on leur présente ces choses-là, ils sont capables de juger autrement, de voir les choses. Puis j'en ai eu la preuve souvent, moi, dans ma carrière. Et donc, j'écris jamais avec le doigt pointé vers la personne, toi, méchant blanc, a volé territoire à moi indien. C'est pas ma manière de voir les choses. Et ce qui est difficile, par contre, c'est que des fois, dans ces sujets-là, ça nous touche de près. Puis Nishim, c'est vrai, quand tu dis, tu sais, sujet, le livre le plus personnel, moi aussi, j'aime pas dire ça, puis... Mais c'est vrai, dans ce sens que c'est des gens... C'est... J'ai pas choisi de raconter à travers des gens que j'aime des histoires, ça s'impose à moi. Mais une fois que t'es devant ton clavier, puis t'as dit ça, c'est pas toujours facile non plus, parce que faut s'approcher, puis en même temps, il faut parler, et puis c'est pas... Contrairement à ce que j'en pense, même si on écrit, on est devant notre clavier, tout se passe à l'intérieur de nous-mêmes. Ça remue quand même. Oui. C'est un processus difficile.
0: Et Nishim, c'est pas la suite de Koukoum, mais c'est comme un nouveau chapitre dans ta mythologie familiale, en fait. C'est que là, on se rapproche de toi dans la chronologie. Dans Koukoum, on parlait de ton arrière-grand-mère, Almanda. Là, l'angle de Nishim, d'abord, Nishim, ça veut dire cousine en Inuémoun.
1: Voilà.
0: À quel moment t'as compris que le livre se passerait à travers ces deux cousines-là?
1: Ça fait longtemps, en fait, que je voulais écrire avec ces deux femmes-là, puis elles étaient vivantes. Elles sont décédées toutes les deux à quelques semaines de distance. D'ailleurs, le dernier message que j'ai eu de ma mère sur Messenger, c'est « Comment va ma cousine? » Parce que j'étais allé voir Jeannine. C'est le dernier message qu'elle était capable d'écrire. Et
0: donc, on parle de ta mère et de sa cousine. Donc, on est avec Claude et avec Jeannette.
1: Voilà. Puis Jeannette, c'est la cousine de ma mère, mais... C'est un peu ma grande sœur. Mm-hmm. J'ai parlé d'elle dans mon livre à Touk. C'est véritablement Jeannette qui m'a ramené, qui a réussi. Tu sais, je faisais longtemps que je retournais près de Machtoyage puis de la culture Innu. C'est elle qui m'a ramené, qui m'a pris par le collet, puis qui m'a fait une place. Donc, c'est une personne importante pour moi. Mais une fois que j'avais décidé que c'était ça, j'arrivais pas à le faire. Et ça m'a pris 2 ans et demi avant d'être capable d'écrire une ligne. J'ai écrit Cabassa, en fait, parce que j'ai besoin d'écrire, sinon je me sens pas bien. Fait que là, j'ai dit, je vais écrire Cabassa que je voulais refaire en attendant, parce que là, je capote. Et ça m'a pris, ça a pris vraiment du temps. Puis à un moment donné, le déclic, c'est...

0: fait. Puis là, ça s'est déversé. En 6 mois, moi qui écris lentement, de matin tôt à l'après-midi, tous les jours, 7 jours sur 7, j'écrivais. Puis je pourrais pas te dire exactement c'était comme mon état d'esprit, parce que j'étais comme fermé sur moi-même. Puis quand je suis sorti de ça, c'est comme si je sortais d'un tunnel, ou comme si tu traverses la piscine en retenant ton souffle. Ouais. T'arrives, oh, tu respires, là, j'étais là, oh boy. Mais là, quand j'ai eu fini, tu sais, j'étais là, puis les larmes coulaient, puis j'étais, OK. Tu sais, j'ai écrit sur Jeannette puis ma mère. Puis demande-moi pas de t'expliquer comment j'étais quand je le faisais. Tu sais, c'est sorti comme c'est dans le livre.
1: Puis c'est peut-être un livre qui s'écrivait pendant ces 2 ans et demi où ouais. tu n'étais pas capable de ouais. l'écrire. Il était peut-être en train de s'écrire à l'intérieur de toi.
0: Oui, je faisais de la recherche, je préparais des trucs. Tu sais, je trouvais des choses qui allaient me servir dans le livre. Je prenais des notes dans un grand cahier que j'ai noirci, tout ça. Mais il fallait attendre d'être prêt.
1: Donc, Claude et Jeannette, ce qui est intéressant dans ces deux femmes-là, c'est que ce sont les emblèmes un peu de problématiques différentes, mm-hmm. de vies différentes. Donc, ta mère, Claude, elle a grandi hors de la communauté. Donc, elle a oui. grandi à Alma. Ce qu'elle a vécu, donc elle, c'est le racisme, d'être dans oui. un milieu blanc. Puis en même temps aussi, quand elle retournait dans sa communauté, elle se faisait juger aussi. Il y avait comme ben l'impression oui. de jamais être à sa
0: ben
1: place.
0: Oui.
1: Là.
0: Ben oui. Ben oui, c'est un angle mort, ça aussi. C'est-à-dire que les Autochtones de la ville, ceux qui grandissent à l'extérieur de la communauté, sont trop rouges pour les Blancs, puis trop blancs pour les Rouges, comme on dit souvent. Et donc, sont bien nulle part. Et ma mère et ses sœurs, mes tantes aussi, ont vécu beaucoup de choses qui les a marquées pour la vie, au fer rouge. Et je le comprends, je le vois, ça explique bien des affaires qu'il y avait dans notre famille. Parce que, imaginez, je blâme pas les gens Alma, là. Parce que, tu sais, dans les années 30, 40, quand ma mère a grandi, seule famille autochtone dans une ville comme Alma où on défriche, on fait du papier, on fait de l'électricité, on est dans la course vers la modernité.
1: Dans le progrès, là.
0: Oui, exactement. Tout ce que représente la culture autochtone apparaît comme le passé. Nous, on regarde pas là, on s'en va ailleurs. Et quand toi, c'est ton monde, ben les gens, tu sais, ma mère, il est arrivé des affaires épouvantables, là, tu sais. Et ça fait en sorte qu'elles ont caché qu'elles étaient autochtones, elles ont de la misère encore aujourd'hui à en parler. Et elles sont pas les seules. Je veux dire, il y a plein de gens qui ont
1: qui vont se reconnaître là-dedans. Ouais. Et donc, d'un côté, il y a cette réalité-là, celle de ta mère, puis il y a mm-hmm. la réalité de Jeannette. Elle, Jeannette, elle a grandi, une des dernières familles à vivre dans le territoire.
0: Ouais, vraiment, oui.
1: Donc, qui a vraiment connu le mode de vie traditionnel. Mais ce qui fait que au moment des pensionnats, lors de la RAF, mm-hmm. ben Jeannette fait partie des enfants qui ont été enlevés à la communauté.
0: C'est elle qui m'a parlé des pensionnats autochtones au Québec pour la première fois. J'avais écrit à Touk, puis elle a commencé à me raconter son expérience des pensionnats. Puis là, on est en 2011, mm-hmm. et à ce moment-là, on ne parlait pas des pensionnats au Québec, c'est avant la Commission nationale et tout ça. Là, je dis, wow, OK, il y a des gens de ma famille qui sont... Je ne savais pas, on n'en ouais. parlait pas. C'était ceux qui sont allés aux pensionnats n'en parlaient pas, puis bon. Il y a même eu un pensionnat à Alma. Ma mère a dit, oh, c'était une école, là, je pense. Ouais, c'était
1: pas
0: une école, c'était
1: pas.
0: Un pensionnat. Ouais. Exactement. Et donc, Jeannette a vécu le pensionnat. Elle est amenée le jeune, puis elle a détesté le pensionnat. Elle m'en a toujours parlé. Et en même temps, donc, elle a vécu ça. Puis en sortant du pensionnat, elles sont marquées, la communauté est blessée. Puis là, tu grandis dans une réserve, une communauté où il y a plein de gens poqués. Et c'est de plus en plus difficile. Puis Jeannette, elle a connu ça, là, je veux dire, alcool, drogue. Moi, je n'ai jamais connu comme ça parce qu'elle a arrêté tout ça. Puis après ça, la rédemption à travers la culture Innu. Et j'ai beaucoup de respect pour elle parce qu'elle a fait ça d'elle-même. Hein, avec l'aide de sa grand-mère, mon Almanda, mm-hmm. de qui elle aussi était très près. Et donc, la culture a été pour elle quelque chose qui lui a permis d'arrêter ça, de sortir et d'être elle-même, après ça, un vecteur de transmission. Tu sais, mais c'est pas tout le monde qui s'en est sorti, non. comme Jeannette.
1: Puis dis un peu plus tard, je veux qu'on parle de la journée demain, là, vérité, réconciliation, mm-hmm. mais guérison. Très important ouais. hein, dans les trois termes. Puis je pense que Jeannette, c'est ce qu'elle incarne dans ce livre-là. C'est tout cet aspect-là de la résilience, de la guérison à travers le territoire. Mm-hmm. Tu nous le fais vivre.
0: Ouais.
1: Mais ce que ça explique aussi, c'est que ta mère a été protégée des pensionnats. Parce que justement,
0: ouais.
1: elle est sortie.
0: Oui, exactement. Et donc ça, c'est la chance qu'a eue ma mère et mes tantes, c'est qu'elles ne sont pas, contrairement à leurs cousines, allées au pensionnat. Tu sais, pour te dire, je me souviens d'un jour, il y a une des sœurs de Jeannette qui est morte au pensionnat. Enfin, ouais. ils l'ont amenée à l'hôpital, on ne l'a jamais revue, elle est disparue. Puis bon, je l'ai raconté cette histoire-là, mais je veux dire, on pense qu'elle est enterrée au

0: cimetière de Ganawagi. On n'a pas de papier qui nous le dit. Ils nous ont dit qu'elle était là, mais on n'a pas de preuves, mais bon. Puis on a fait un petit monument. Puis Jeannette et ses sœurs étaient venues à ce moment-là. Puis après ça, j'avais fait un barbecue chez nous. Ils étaient tous venus chez nous. Puis on était en dessous d'un grand érable. Puis on jasait. Puis les sœurs de Jeannette racontaient des... Tu sais, il y en a une qui nous a raconté comment est-ce qu'elle a été agressée tous les jours pendant 8 ans par une religieuse. Tu sais, je veux dire, attrape. Puis là, sa fille était avec nous, puis elle avait jamais entendu cette histoire-là. Puis tout, il y a plein de choses qui ont sorti cet après-midi-là que moi, j'avais jamais entendu, que ma mère avait jamais entendu. Puis les blessures s'ouvrent, puis les blessures apparaissent au grand jour, encore aujourd'hui.
1: Oui.
0: Fait que, tu sais, on peut pas juste dire que c'est du vieux stock, c'est des vieilles histoires, on passe à autre chose. Guérir, là... c'est pas facile. Parlez-en à quelqu'un qui a le cancer. T'sais, on peut dire on arrête. Guérir, c'est un processus qui est long. Puis on n'y arrive pas toujours, mais on y arrive parfois. Et voilà. T'sais, donc, c'est quelque chose qui est dur.
1: Oui. Et on sent la façon dont on en parle aussi dans le traitement. Je veux dire, tout ce qu'on vient d'énumérer, ça, chaque sujet là, qu'on vient de dire aurait pu être un livre en soi.
0: Oui.
1: Et c'est l'accumulation aussi qui fait qu'on finit par comprendre l'ampleur de ces questionnements-là. Et ton livre, je trouve, nous donne un accès au sentiment de colère. Mais c'est une colère qui souvent doit être refoulée parce que sinon on est accusé d'être un sauvage. Hein? J'aimerais que tu me parles de ton rapport à la colère, puis celui de ta mère aussi en particulier, parce qu'il y a beaucoup de colère dans Claude.
0: Oh oui. Moi, j'aime pas la colère, OK? D'abord, je l'ai vu beaucoup chez ma mère, qui ressurgissait à tout bout de champ, des fois pour un rien. Et moi, je pense que c'est beaucoup lié avec ce qu'elle a vécu. Ma mère aurait voulu être des choses qui n'étaient pas possibles pour elle, puis elle a grandi dans un environnement où les choses étaient pas... Tu sais, ils vivaient dans un... c'était le premier bloc appartement, puis après ça, ils ont une belle maison et tout. Mais quand même, il y avait toujours une part... Tu sais, je me souviens, là, il y a une histoire qu'elle m'avait racontée, que une journée, la famille de Mastroianni s'en allait au pèlerinage à Sainte-Anne-de-Beaupré, parce que la bonne Sainte-Anne, c'est encore comme ça. Puis là, toute la famille arrive, se tente autour du bloc où ma mère habitait. Là, tous les gens autour, Alma, venaient, il y a des Indiens, des sauvages, puis, tu sais, ils les chaimaient, comme on dirait aujourd'hui, puis ma mère, t'es déchiré, hein, t'es content de voir ta cousine, tes tantes, puis les gens qui rient d'eux autres, fait que tu veux pas être comme eux autres, fait que tu grandis avec, t'es qui, toi, est-ce que t'es eux autres, ou t'es comme les gens qui sont autour de toi, qui rient, des gens chez vous, et ça laisse cette colère-là. Moi, je me méfie de la colère, puis une fois, j'ai demandé à Joséphine Bacon, qui sourit tout le temps, qui est allée au pensionnat, puis j'ai dit, Joséphine, j'ai dit, comment tu fais pour pas être en colère? Ben, elle dit, toi, moi, Michel, j'ai pas envie d'être en colère tout le temps. Puis là, elle me regardait avec son beau sourire. Et là, j'ai compris que c'était un choix qu'on devait faire. Dans mes romans, ça m'arrive d'être en colère. Quand j'écris Cocoum, le chapitre où il y a la drave, j'ai fini ce chapitre-là, j'ai été obligé d'appeler une amie le soir autochtone parce que j'étais trop fâché. Mais je me méfie de ça. Parce que, justement, c'est quelque chose qui fait juste te traîner par en bas, puis qui t'amène à rien. Donc, dans mes romans, j'essaie de pas montrer ça, mais dans Nishim, la colère de ma mère, elle parle d'elle-même aussi, puis elle raconte une histoire que j'arrivais pas à raconter autrement. Mais, tu sais, Émilie, ben, écrire, en parler, c'est pas facile. L'écrire, c'est... Tu sais, comment je montre ça? Puis, si ma mère avait été vivante, je ne sais pas, je ne pense pas que j'aurais été capable de le faire.
1: Mais j'avais cette question-là parce que d'ailleurs, tu nous préviens, là, quand on ouvre le livre, la première chose qu'on voit, c'est une citation de Jeannette, mais aussi de ta mère, Claude Gagnon-Siméon. Et c'est écrit, Michel, j'aime pas que tu écrives sur ces sujets-là. Ils me ramènent à des moments difficiles de ma vie. Tu n'aurais pas pu publier ça de son vivant.
0: Hey, non, elle m'aurait arraché la tête pour être franc. Ça aurait pas marché. Ça aurait été grave. J'aurais été en première page du Journal de Montréal. Mais avec les yeux fermés.
1: Oui.
0: Non, je rigole, mais je veux dire, non, j'aurais pas été capable de le faire. Mais pour moi, le livre est aussi une forme d'hommage.
1: Parce que
0: faut expliquer les sources de la colère. Et à ce moment-là, on arrive à comprendre, je pense. C'est ça que j'ai essayé de faire aussi. Mais la colère de ma mère, je l'ai vue dans d'autres personnes de la famille aussi. C'est pas la seule. Puis moi, j'adore ma famille, mes tantes. Je veux dire, c'est comme sûrement attaché à eux tous. Mais j'ai vu ça. Et c'est un héritage. Et en fait, c'est pas un héritage. C'est une blessure qui est un de ces traumas qui s'exprime de cette façon-là dans les gens autour de moi. Et il faut... c'est une des conséquences, justement, de cette colonisation.

0: qu'on a tendance à banaliser en disant ouais. « Ah, ben tu sais, on les aidait. » C'était... Non, c'est... on les aidait, mais ça ne les a pas toujours aidés.
1: Oui, puis il faut trouver... Cette colère-là doit avoir un endroit où aller aussi. Puis la création, c'est une façon ouais. de le sublimer. Ouais.

0: en parler. Ça aurait été plus simple. Je n'aime pas revenir sur ce que moi j'ai vécu, sur ma jeunesse et les humiliations. Ça me brûle le cœur chaque fois. C'est viscéral. Mais les histoires de ma famille, je n'en ai pas honte, au contraire, j'en suis fière. Je l'ai emmené à Mashtuyash si souvent dans sa jeunesse pour qu'il voie de ses yeux, qu'il comprenne quelque part que ça lui appartient aussi. C'est son histoire. Elle fait partie de lui, malgré tout. La fierté que je lis dans son regard me fait plaisir. Mais quand il me ramène à mes propres histoires, mes propres blessures, c'est différent. Et je suis incapable de le lui expliquer. Les mots restent bloqués dans ma gorge. J'ai beau essayer, ça ne sort pas et ça fait mal. C'est comme ça depuis toujours. On dirait que deux sentiments en moi se disputent la place dans mon cœur. La fierté et la honte. La fierté de ma famille que j'aime, ma grand-mère, mes grandes-tantes, mon grand-père et tous les Siméons. La honte des humiliations, des insultes, de la brûlure des insultes. Et j'en veux aux gens qui ont fait que ces deux sentiments sont désormais indissociables.
1: Dominique Pétain, qui lit un extrait de Nichim. Est bonne.
2: Oui. J'ai un blanc encore, je ne me souviens même plus que j'avais écrit ça. Mais c'est vrai que ma mère, quand j'étais jeune, tu sais, elle m'amenait souvent, moi, j'ai connu grand-maman Siméon, comment elle l'appelait. Et puis, elle me racontait toutes les histoires. Tu sais, je raconte l'histoire au début de elle, quand elle s'en va visiter ses tantes.
1: Puis qu'il n'y a personne qui parle.
2: Personne qui parle, mais eux autres, ils communiquent, puis elle ne comprend pas leur langage. En réalité, c'est un peu ça. Puis toutes ces histoires-là, tu sais, tous les chapitres, toutes les histoires qu'elle a dans le livre avec elle, c'est des choses qu'elle m'a racontées. C'est pas tous mes cousins et cousines qui ont eu la chance d'y aller, autant que ça. Puis en même temps, tu sais, il y avait le côté, on n'en voulait pas. Et je me souviens une fois, fait que tu sais, c'est comme le chaud et le froid. Puis quand j'avais écrit à Tup, tu sais, je parlais quand même de sa mère, tout ça. Puis je lui avais fait lire le manuscrit à maman. Puis j'avais dit, bon. Puis à un moment donné, je faisais dire à ma grand-mère, tu sais, dans cette vie difficile, vie de misère qu'on a eue, hein, puis ma mère, elle me regarde, elle me dit, ma mère a jamais dit qu'elle vivait dans la misère. C'était pas facile, mais c'est jamais été la misère, puis elle aimait ça. Ah oui, mais t'as raison, c'est bon. Fait que là, je voyais que même si des fois, tu sais, elle me disait, j'aime pas ça qu'on en parle, sur le fond de la question, elle avait cet attachement-là.
1: Oui, puis c'est une bonne leçon d'écriture qu'elle t'a donnée là, parce que c'est vrai qu'on sent la dignité des personnages dans tes livres. On les sent. Oui, on sent qu'il y a des choses qui leur arrivent. Il y a de la colère, mais en même temps, il y a toute cette beauté-là du territoire. Il y a la résilience, il y a la façon dont Jeannette décide de marcher pour guérir. On reçoit plein de messages pour toi, Michel Jean. Je t'en lis quelques-uns. Joël Réaume-Majot de Laval qui nous écrit « Bonjour, Koué. J'aime l'écriture sensible et lucide de Michel Jean. Il m'a amené à découvrir des pans de l'histoire autochtones qui étaient dans mon angle mort et également certains enjeux tels que la vie ardue des jeunes autochtones qui débarquent à Montréal. J'ai l'impression qu'en vous lisant, c'est un peu comme faire une longue balade en forêt. Vous nous aidez à reconnecter avec la nature. »
2: Merci, ça me touche.
1: Michel Henkel de Sherbrooke, je suis en train de lire mon quatrième livre de Michel Jean. Je suis émue par chacun. J'y apprends à 55 ans tant de choses qui auraient dû nous être enseignées pendant ma jeunesse lorsqu'on était submergés de préjugés méchants et inutiles. Merci pour ça, Michel Jean.
2: Quand je disais que les Québécois, c'est un peuple extraordinaire, c'est ça que je veux dire. Ces réactions-là, je les ai souvent de gens qui se rendent compte qu'ils connaissaient pas leur histoire, toute l'histoire. Et là, ils voient les choses différemment. C'est pour ça qu'il faut pas avoir peur de la lumière. Au contraire, c'est pas toujours facile d'ouvrir la lumière, mais il faut le faire parce qu'après ça, quand on voit, on juge vraiment, puis on est capable de se faire une idée.
1: Demain, c'est la journée Vérité et Réconciliation. Il y a plein de gens qui se demandent, OK, c'est quoi ma place là-dedans? Qu'est-ce que je dois faire cette journée-là? Et oui, on peut porter le T-shirt, mais là, si je fais ça, est-ce que je suis en train de m'approprier?
2: Non.
1: Qu'est-ce qu'on dit aux gens? Qu'est-ce qu'on fait demain si on veut être un allié puis montrer notre soutien?
2: D'abord, je veux dire à toutes les personnes qui me demandent souvent, « Ouais, mais tu sais, est-ce que je vais dans une réserve? » Les Autochtones aiment le monde, OK? Ils sont accueillants. Et la journée de Vérité et Réconciliation, montrez-leur que vous êtes content, puis ça va faire plaisir aux gens. Ayez pas peur de dire quoi. Pensez pas que les gens vont. Au contraire, est-ce que quand un anglophone ou quelqu'un d'un autre pays vient au Québec puis essaie de parler la langue, on le juge négativement? Bien au contraire, on est content. C'est la même chose. Il y a des choses, quand on va dans des réserves ou on va dans des parois, il y a des choses que les gens font ou pas. Renseignez-vous, ils vont

0: vous le dire. Et surtout, cette journée de vérité, réconciliation, prenons le temps de la vivre comme ce que ça doit être, la réconciliation. Parce que si on veut arriver à la réconciliation, il faut s'entendre sur la vérité.
1: Ouais.
0: Puis ça, c'est une chose. Mais en même temps, il ne faut pas vivre ni dans la colère, ni dans la honte. Parce que ni un ni l'autre n'est porteur de quelque chose. Il faut la vivre dans l'ouverture et l'accueil. Et ça, c'est bon pour les Inuits, puis c'est bon pour les Québécois, puis c'est bon pour les Atikamekw, puis c'est bon pour les anglophones aussi, c'est bon pour toutes les personnes qui vivent. Et demain, c'est une journée où, tu sais, je veux dire, à Mashtuyats, quand les archéologues sont allés, ils ont fait la démonstration d'une vie permanente sur le site de Mashtuyats depuis 5000 ans. Ça veut dire que, pas il y a 1000 ans, il y avait du monde, il y a 2000 ans. Les gens vivent au même endroit depuis 5000 ans. C'est plus vieux que les pyramides, sur 7 ans. Donc, il y a une longue présence, une longue histoire. Et cette histoire-là, elle n'est pas en opposition avec l'histoire du Québec telle qu'on la connaît. L'histoire du Québec en est la continuation. Puis, faut prendre ça, là, puis se dire, c'est aussi mon histoire. Et pour moi, ça reste quelque chose de très important. Parce que les gens oublient tout le temps. Quelqu'un qui m'appelle, c'est mon ami Louis-Carl, qui m'appelle. Salut, Louis-Carl. puis, c'est ça. Alors, je pense que vraiment, il faut en profiter. C'est votre fête aussi. C'est pas que la fête des Inuits.
1: Et d'être dans ce rapport-là, qui justement dans la curiosité, puis le geste d'empathie de lire un livre, de se plonger dans le roman, c'est ce que ça nous apporte. Tantôt, je citais ta mère qui est en exergue en tout début du livre, mais il y a aussi cette citation magnifique de Jeannette Siméon, donc, qui est l'autre personnage principal du livre. « Je suis pas une survivante des pensionnats. Je suis une vivante. »
0: Elle disait ça, Jeannette, oui. Oui, puis quand je parlais des pensionnats, c'est drôle parce que quand des journalistes cherchaient des gens, puis je les envoyais vers Jeannette, elle est capable de s'exprimer, puis il y a des choses à dire. Puis je l'ai lu la phrase aussi dans des articles de la presse, notamment. C'était sa ligne, Jeannette.
1: C'est une bonne ligne.
0: Oui, autant ma mère était elle n'aurait jamais parlé, autant Jeannette était un peu Kit Kodak quand même.
1: Ouais.
0: Puis c'était jamais ça, moi, chez elle. Mais quand, ce qu'elle voulait dire par ça, c'est que je suis pas une victime.
1: Ouais.
0: Je suis quelqu'un qui se tient debout.
1: Ouais.
0: Et elle te regardait dans les yeux quand elle disait ça, parce que c'était une femme fière. Quand elle était malade, elle n'a pas accepté la maladie en restant dans son coin. Elle s'est battue, elle a guéri. Jeannette, c'est une femme très croyante. Là. Mm-hmm. Elle me disait toujours, moi, ma grand-mère, là, elle me disait, puis sa grand-mère, ça demandait, tu sais, quand t'as quelque chose... Oui, prie. Mm-hmm. C'était sa manière. Elle faisait ça, puis après ça, elle posait des gestes aussi. Mm-hmm. Et voilà, tu sais, donc c'est une personne fière de sa culture, de ses origines, mais aussi d'où elle était maintenant.
1: Ouais.
0: Et pour moi, c'est un modèle, ça aussi. Jeannette, elle savait les difficultés, mais en même temps, tu sais, elle donnait des cours de cuisine pour les jeunes dans les communautés. Parce que, tu sais, manger un lièvre, là, en prenant un livre de Ricardo, c'est une chose. Mais quand tu ramasses le lièvre gelé l'hiver, entre ça puis l'avoir dans ton assiette, c'est pas la même chose. Donc, elle donnait des cours comment on apprête la viande sauvage dans le territoire pour montrer aux jeunes comment faire, à montrer à ses petits-fils aussi comment faire ces choses-là. Cette volonté qu'elle avait de transmettre le savoir-faire parce que elle en était fière.
1: Ouais.
0: Et c'est les personnes comme elle qui ont fait qu'on est encore là.
1: Puis elle t'a transmis la fierté. Parce que c'est ça que tu dis. C'est elle qui est allée te voir et qui a dit, moi, quand je te regarde, je vois un Inou, Michel.
0: Oui.
1: Quand je te vois à la télé comme journaliste qui garde ton calme.
0: Oui, puis en me disant que dans le fond, c'est pas moi je pensais que j'étais faite comme ça, mais elle me disait non, c'est un trait culturel, Michel. Et ça, je vais toujours être reconnaissant. Tu sais, demain, le lancement, ça se fait au musée Inuit à Mashtuyats, où Jeannette a travaillé. C'est là-bas, celui qui va animer, Pierre Gill, qui est un Inou, qui est un journaliste Inou, Jeannette, c'était sa tante.
1: Mmh.
0: Mais tu sais, puis fait qu'on va faire ça dans cet esprit-là. Et moi, je suis content d'avoir fait le livre parce que quelque part, c'est aussi un hommage à ces deux femmes-là qui représentent d'autres personnes.
1: Oui.
0: Aussi, c'est...
1: Puis qui vont rayonner au-delà du territoire parce que là, ce livre-là, ça marque aussi un changement de maison d'édition, Michel Jean. Un livre qui paraît aux éditions du Seuil. Changer de maison d'édition, est-ce que c'est une décision qui est difficile à prendre?
0: Dans la collection Cadre Rouge, qui est là, avant j'étais déjà publié au Seuil en France, dans la collection Voix autochtones, le Cadre Rouge, c'est la collection la plus prestigieuse. Là. Et je pensais à ça l'autre jour, puis j'ai écouté une entrevue où ça parlait de Jean-Pierre Ferland, qui avait toujours composé ses chansons avec la même équipe.
1: Ouais.
0: Puis à un moment donné, quand il a voulu écrire Jaune, il a changé d'équipe. Puis c'était tous les gens...

0: et qui travaillaient, c'était tous des gens qui aimaient, qui respectaient, qui avaient fait ce travail incroyable. Mais il y avait le goût de quelque chose d'autre. Il a travaillé avec d'autres mondes et ça a donné l'album jaune. Okay? Je ne compare pas ce que je fais faire là. Mais je comprenais ce qu'il voulait dire par la volonté à un moment donné de te lancer sur autre chose. Puis en même temps, ben, c'était quand même des gens que je connaissais et que j'aimais.
1: Oui, parce que c'était donc la maison d'édition qui publiait déjà. Mais il y a quand même des précautions que tu as prises parce qu'on le sait, en ce moment, quand on reçoit les livres de l'Europe, les prix sont assez... Ça peut être important. Là, on est vraiment dans la même catégorie. Donc même si c'est un livre qui nous arrive de l'Europe...
0: Il coûte le même prix parce que... Mais il y a le prix, mais... Quand c'est parce que eux qui m'ont proposé, qui m'ont approché, c'est pas moi qui t'allais. Mais quand ils m'ont approché, j'ai dit oui, mais je veux quand même qu'il y ait une équipe au Québec.
1: Donc c'est ça.
0: C'est soit on fait ça au Québec, puis on travaille avec une équipe qui s'appelle la boîte de diffusion, qui sont des diffuseurs, qui sont des gens extraordinaires. Et donc, il y a un attaché de presse au Québec, le livre est imprimé au Québec, il y a une équipe au Québec, c'est pas dirigé de la France vers ici. Puis en France, c'est le contraire, c'est l'équipe du Seuil là-bas qui le prend en charge. Donc le livre est édité par Laurence Boland puis Bénédicte Lombardo, qui sont les éditrices. L'équipe au Québec avec qui je travaille, c'est des Québécois, il est imprimé ici au Québec. Puis en France, ça se fait avec des équipes. Pour moi, ça c'est important. Puis oui, c'est sûr que ça permet de garder le prix, mais c'est surtout que je voulais pas avoir à appeler en France pour parler de choses. Je suis pas capable de faire le livre, moi, ici. Puis après, tu sais, je change rien, moi, dans la langue, dans des choses comme ça, dans mes romans. Tout est resté. Et ils ont dit oui à tout. Puis la couverture, que moi, je trouve incroyablement belle. Là. Puis, tu sais, honnêtement, quand j'étais chez Librex, c'est Marie Paradis qui faisait mes couvertures, qui est incroyable. Et là, j'étais comme désespéré. Et j'ai dit aux gens chez Seuil, Andrea, qui est celui qui fait mes couvertures en Italie, et bon, vraiment, c'est peut-être qu'on pourrait lui demander. Puis ils ont écrit Andrea, et c'est lui qui a fait la couverture, puis je la trouve juste parfaite.
1: Oui, et la couverture aussi, quand même, quand on est avec le Seuil, la petite bande drôle rouge, effectivement.
0: Quand on aime les livres, c'est livres, oui. on aime ça. Hein,
1: c'est quand même, oui, c'est ça, c'est un classique. Michel Jean, Nichim, ce livre, il arrive donc en librairie demain, c'est aux éditions du Seuil. Merci beaucoup pour la générosité de cet entretien. Chinesh Kumitin, Michel Jean.
0: Chinesh Kumitin, à toi, mon ami.
1: Alors, demain, on invite les gens aussi de la communauté de Mastoyage à assister à ce lancement, et moi, je vous donne rendez-vous tout de suite après le bulletin de nouvelles.
2: Ici Alec Castonguay, plus de 10 ans après la commission Vérité et Réconciliation, on fait le point avec l'une des commissaires, Mary Wilson.
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6: Ici Louis de Belleval, voici les informations. Campagne électorale, Paul Saint-Pierre Plamondon a dû défendre son engagement d'abolir Santé Québec, créé par le gouvernement de la CAQ. Le chef péquiste précise qu'il veut la remplacer par ce qu'il a appelé « nouvelle division » au sein du gouvernement. Le reportage de Sébastien Desrosiers.
7: Alors, bonjour tout le monde.
8: Le chef du Parti québécois en a fait l'un de ses principaux engagements. Il veut abolir Santé Québec, dont la création en 2024 a mené, selon lui, à une explosion de la bureaucratie.
9: Mais on est devant un État dans l'État, une construction bâclée qui repose sur du sable dans le cadre duquel ce monstre bureaucratique embauche illimité.
8: Une société d'État dont certaines missions méritent toutefois d'être conservées et qui serait confiée à une nouvelle équipe au sein de son gouvernement.
9: Agence, c'est probablement pas le bon mot. On parle probablement plus d'une division parce que l'engagement est de rattacher les activités utiles de Santé Québec, celles qu'on voudra conserver, au ministère.
10: Les Québécois, est-ce que c'est pas davantage l'accès aux soins?
7: qu'il souhaite.
8: Ses adversaires, dont Christine Fréchette, Charles Milliard et Ruba Gazal, sont d'avis que ce n'est pas ce dont le réseau de la santé a besoin.
10: Moi, je pense que M. Plamondon commence à regretter sa promesse qui ne tient pas la route du tout.
7: Moi, je trouve que c'est totalement déconnecté de ce que les Québécois veulent avoir comme système de santé.
8: Seul le chef conservateur est en faveur de la mesure. Éric Duhaime perçoit pourtant un recul.
11: Ça, j'ai jamais vu ça. Quelqu'un qui fait des promesses en campagne électorale puis qui renie sa parole.
8: C'est tout de même un changement important que propose Paul Saint-Pierre Plamondon, grâce auquel il estime pouvoir retrancher environ 900 postes de fonctionnaires. Ici Sébastien Desrosiers, Radio-Canada, Saint-Bruno.
6: La plus grande usine de gaz naturel liquéfié au Canada va doubler de taille. LNG Canada ira de l'avant avec l'expansion de son terminal d'exportation à Kitimat, en Colombie-Britannique. Cette décision est saluée par le premier ministre Mark Carney, qui en avait fait un projet d'intérêt national. Le point avec Estelle Côté-Sroca.
12: La phase 2 de LNG Canada à Kitimat doit permettre de doubler la capacité de production de gaz naturel liquéfié. Elle passera de 14 à 28 millions de tonnes par année. Ces exportations sont destinées aux marchés asiatiques et européens. Pour le premier ministre Mark Carney, c'est une autre manière de s'affranchir des États-Unis.
13: Face à l'incertitude mondiale, les pays choisissent leurs partenaires en fonction de la ressource la plus rare. La confiance. Le Canada devient le fournisseur de choix sur lequel nos alliés peuvent compter.
12: Des groupes environnementaux s'inquiètent des répercussions de cette expansion, même si Mark Carney assure que le gaz naturel liquéfié sera utilisé pour réduire ou cesser l'utilisation du charbon ailleurs dans le monde. L'analyste en politique climatique et énergétique chez Équiterre, Charles-Édouard Tétu.
14: Il n'y a aucune façon de faire du développement responsable du gaz naturel. Donc, n'importe quel investissement ou n'importe quel développement d'une énergie fossile nous amène plus facilement ou plus rapidement dans le mur.
12: Mark Carney a par ailleurs annoncé un investissement $2,2 milliards pour protéger les eaux et la vie marine. Des mesures nécessaires, selon lui, dans un contexte où le Canada veut augmenter ses capacités portuaires pour accroître ses échanges commerciaux. Ici Estelle Côté-Sroka, Radio-Canada, Ottawa.
6: La guerre commerciale entre les États-Unis et le Canada se poursuit pendant que des produits canadiens comme de l'alcool et de la mélasse ne peuvent plus traverser la frontière du voisin du Sud. L'impact économique du conflit se fait sentir. David Savoie a plus de détails.
15: C'est vraiment pas bon pour Hamilton et pour les travailleurs.
16: Comme d'autres résidents d'Hamilton, cette femme dit se préoccuper des conséquences de ces licenciements. L'acierie Stelco va renvoyer jusqu'à 500 employés en raison des tarifs douaniers américains et suspendre certaines de ses activités pour une durée indéterminée. Il y avait de l'inquiétude à l'annonce des tarifs et de l'escalade des réponses, dit Kevin Stewart du syndicat des métallos. Maintenant, on en voit les impacts. Au même moment, des produits canadiens ne peuvent plus traverser la frontière vers les États-Unis, que ce soit de l'alcool, des motocyclettes ou de la protéine de petit lait. Des produits déjà soumis à des tarifs prohibitifs, mais cette interdiction force à nouveau les entreprises à des contorsions. L'entreprise lavalloise Gelosso, qui embouteille et produit des prêts à boire, fait 80% de ses ventes aux États-Unis. La nouvelle salve américaine force Gelosso à transférer une partie de ses activités là-bas. Aucun licenciement n'est en vue, d'après la vice-présidente stratégie corporative de l'entreprise, Nathalie Paré.
17: Pour l'instant, on regarde une évolution dans le temps. Parce que c'est bien évident que si nous, on transfère notre production aux États-Unis, on veut se positionner pour accueillir des clients qui, eux, veulent venir produire au Québec.
16: Plusieurs observateurs estiment que les impacts de ces contre-mesures américaines ne seront pas gigantesques, qu'elles visent surtout à ébranler le Canada. Malgré les tensions commerciales, les communications ne sont pas rompues entre Washington et Ottawa, mais pour l'heure, il n'y a aucun retour à la table de négociation qui est prévue. Ici David Savoie, Radio-Canada, Montréal.
6: Le gouvernement espagnol a annoncé une série de mesures pour lutter contre la crise du logement dans le pays. Toute éviction sera interdite jusqu'en 2030 et les baux de location seront automatiquement renouvelés à leur expiration. Le gouvernement de Pedro Sanchez en a fait l'annonce après 3 jours de manifestations au cœur de Madrid contre l'expulsion la semaine dernière d'une femme de 87 ans de son logement qu'elle occupait depuis 70 ans et qui a été rachetée par une société immobilière. Les mesures annoncées doivent être approuvées par le Parlement espagnol. Et puis enfin, au hockey, le Canadien de Montréal a très bien amorcé sa saison régulière avec un gain de 3-2 sur les Maple Leafs à Toronto. Josh Anderson, Zachary Bolduc et Alexandre Carrier ont touché la cible pour le tricolore. William Nylander a marqué les 2 buts des Leafs. C'était les informations à l'antenne de Radio-Canada.

0: Ici Émilie Perrault, il restera toujours La culture se poursuit. Je prends le temps de lire quelques messages. Pierre Deschênes de Montréal qui nous a écrit, il nous écoute en rediffusion la nuit. D'ailleurs, bonjour à tous les gens qui nous écoutent la nuit. Il dit en train de travailler sur une peinture. Et votre entrevue avec Jean Désy, l'entretien subséquent sur la solitude des profs. Et je me disais que votre émission atteint souvent l'état de grâce. Merci Pierre, on est content de vous accompagner la nuit comme ça. Dans la première demi-heure, on a passé un superbe moment avec Michel Jean. On parlait de ce nouveau roman Nishim. Vous êtes nombreux aussi à nous avoir écrit. Suzanne de Montréal qui dit merci à Michel Jean pour ce message positif. Koué de Tommy Gagnon de Trois-Rivières dit « Je suis un des membres de la communauté de Mastoyach également et je tiens à dire que ce livre me donne la curiosité et le courage de comprendre ce que ma mère n'ose pas me dire avec des mots sur son héritage qu'elle a trop souvent perçu comme de la honte, comme du jugement. » Donc ça aussi, c'est précieux, le travail de Michel Jean. Merci de prendre le temps de nous écrire. Ça nous fait vraiment plaisir de vous lire. Aujourd'hui, on est en mode fan club. Bon, vous le savez, on aime ça à l'émission, se familiariser avec des grands noms de la littérature. Des fois, c'est des classiques qu'on n'a pas eu la chance de rencontrer au bon moment, mais nous, on croit qu'il n'est jamais trop tard. Et aujourd'hui, on a décidé de célébrer l'œuvre du poète Mahmoud Darwish. Et là, je vais apprendre à mieux le prononcer, là, je vous le promets, dans la prochaine heure. Entre autres, avec l'éditrice et autrice Yara El-Gadban. Bonjour.
1: Bonjour.
0: Qui nous dit que c'est un peu le Gaston Miron de la Palestine. Est-ce qu'on peut reprendre cette expression?
1: Oui, avec plaisir.
0: Et le professeur émérite et auteur, Mustapha Fahmy. Bonjour, Mustapha.
2: Bonjour.
0: Grande révélation à nous faire aujourd'hui, parce qu'on connaît évidemment la dévotion pour Shakespeare. On l'a entendu souvent à ce micro. Mais bien avant Shakespeare, Mustapha, il y avait Mahmoud Darwish.
2: Absolument. C'est-à-dire, avant que je découvre Shakespeare, je voyais le monde avec les yeux de Mahmoud Darwish.
0: Et il vous a ouvert à la beauté, c'est ce qu'on
2: Absolument.
0: Va découvrir.
2: Ouais.
0: Et il se peut, je vous précise, que Mustapha Fahmy se fâche dans la prochaine demi-heure si on évoque le cas du prix Nobel. On n'ira pas là. Et Manal Drissi qui est avec nous. Bonjour Manal.
3: Bonjour.
0: Est-ce que tu juges ma prononciation de Mahmoud?
3: Un petit peu, mais on va travailler là-dessus.
0: On est dans la bienveillance, j'espère. Toi aussi, tu vas avoir une grande révélation à nous faire au sujet de Ouattatata aujourd'hui.
3: Oui, exactement. Ça va être un secret choc.
0: Restez avec nous pour découvrir tout ça. La chronique de Manal Drissi sur les écrans. Merci beaucoup d'être avec nous, Manal.

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2: La voix qu'on entend présentement, c'est celle de l'un des grands poètes du 20e siècle, celle de Mahmoud Darwish. Il est ici accompagné du trio Jouran dans un album qui est paru un an après son décès en 2008. C'est un poète qui a grandement marqué la Palestine, la région du Levant, en fait le monde en général, avec des textes qui étaient parfois contestataires, philosophiques. Il a parlé de l'exil, de la beauté, de la nature. Il fallait qu'on lui consacre un de nos fan clubs. Et si on en parle, c'est grâce à Yara El-Gadban, qui nous a mis la puce à l'oreille avec l'événement Un dimanche avec Mahmoud Darwish, qui a eu lieu dans le cadre du Festival international de littérature de Montréal avant-hier. Oui. Et d'ailleurs, est-ce que c'est possible de nous traduire ce qu'on vient d'entendre? Parce que c'est sa voix qu'on entend en ce moment.
3: Ah, il dit « Il y a sur cette terre ceux qui méritent vie ». Et donc, après ça, il fait toute une liste. Et puis l'une des choses qu'il raconte que j'adore le plus, il dit l'opinion des femmes sur les hommes. Voilà, c'est pourquoi qu'il faut vivre, pour entendre les femmes donner leurs opinions.
2: Et donc avec Yara, je le disais, un ami de l'émission que je suis toujours heureuse de retrouver, Mustapha Fahmy, pour qui donc ce poète représente la découverte de la beauté. Avant de se plonger donc dans le fan club, Yara, comment ça s'est passé dimanche?
3: Ah, c'était extraordinaire, c'était magnifique. On voulait faire quelque chose avec Michel Corbeil du Festival international de la littérature pour Mahmoud Darwish Poetry Day. Voilà, c'est le nom officiel. On ne comprend pas pourquoi ils l'ont mis en anglais, non. Mais c'est comme ça, ce n'est pas eux. Ce n'est pas le fil. On était toutes les deux en train de se poser la question. Et on voulait célébrer Mahmoud Darwish avec de la musique à la Cora et avec Carole David qui a lu avec nous et Nabil Mohammed qui est un poète syrien. Et nous voulions faire participer aussi l'audience. Donc après nos lectures accompagnées, on avait laissé des poèmes sur les chaises et les gens se sont levés et puis chacun lisait un poème. C'était extraordinaire. Et comme il aime la vie, Mahmoud Darwish, puis il aime la bonne nourriture. Après ça, au restaurant, c'était au restaurant Casamaza, on a mangé de la bonne nourriture ensemble. Donc on s'y nourrit l'âme et les ventres.

0: Nous, en tout cas, ça nous a inspirés. On n'a rien à manger, malheureusement. Là, je reçois un petit peu moins bien que le Festival international de littérature, mais ça nous a donné envie donc d'en parler aujourd'hui. Donc, pour les gens qui ne le connaissent pas, il est né en Galilée en 1941, donc palestinien. En 1948, chassé de son village. C'est le début d'un exil vers le Liban. Il y aura éventuellement des retours en terre palestinienne, mais il va passer par Moscou, le Caire, Paris. Il est mort à Houston, au Texas, à l'âge de 67 ans. Il est enterré à Ramallah. Son premier recueil, il l'a publié alors qu'il n'a que 19 ans. Mustapha Fahmy, avant même de parler de ce poète-là, je pense qu'il faut revenir aussi sur l'importance de la poésie dans le monde arabe.
1: Ah, c'est une excellente, c'est un excellent point parce que ce qu'il faut comprendre, c'est que toute la culture arabe, en général, elle est fondamentalement poétique. C'est-à-dire que la poésie est le fondement de la culture arabe. C'est-à-dire que les Arabes, même quand ils font la politique, ils font ça comme des poètes et non comme des politiciens. Surtout à l'époque où j'ai découvert Mahmoud Darwish. Pour vous donner un exemple de l'importance de la poésie dans la culture arabe, dans les années 80, Mahmoud Darwish et Nizar Qabbani, entre autres, c'est un autre grand poète syrien, ils lisaient leurs poèmes, c'est-à-dire leur lecture publique, ils faisaient ça dans des stades de soccer devant 20 000 personnes.
0: 20 000 personnes réunies
1: pour écouter de la poésie. Un autre exemple, il y a un pays arabe qui s'appelle la Mauritanie. C'est un pays sans histoire. On n'entend jamais parler de la Mauritanie. C'est un pays d'une population de maintenant, c'est entre 4 millions et 5 millions. À l'époque, c'est-à-dire les années 70, les années 80, la population était de 4 millions seulement. Et sur 4 millions, il y a 1 million de poètes.
0: Wow.
1: D'ailleurs, on l'appelle ce pays, on l'appelle le pays de millions de poètes.
0: Alors, c'est présent partout et il incarne ça aussi. Alors, Mahmoud Darwish, qu'est-ce qu'il incarne pour toi, Yara?
2: Mais moi, c'est vraiment le poète de l'amour et de l'humanité. Je disais toujours que un peuple qui donne naissance, qui donne jour à un poète comme Mahmoud Darwish ne pourra jamais disparaître. Et il a un mot magnifique, Mahmoud Darwish, qui dit « Aucun peuple n'est plus petit que son poème ». Donc, quand on est la Mauritanie et on a le quart de la population qui fait de la poésie, c'est que c'est un grand, grand peuple.
0: Ouais.
2: C'est ça, en fait, la définition. Et moi, j'ai grandi avec lui. En fait, il n'y a pas une personne dans le monde arabe qui ne connaît pas au moins un poème de Mahmoud Darwish par cœur, parce qu'on a grandi avec ses poèmes mis en musique, on a grandi avec ses poèmes déclamés dans les rues. Et d'ailleurs, quand il est décédé, puis en fait, son corps a été rapatrié à Ramallah, moi, par un hasard incroyable, j'étais à Ramallah. Et donc, j'ai assisté aux funérailles de Mahmoud Darwish. Bon, je vais devenir un petit peu émotive. Mais vous savez, pendant 4 jours, dans toute la ville, on n'entendait dans les rues que la voix de Mahmoud Darwish récitant ses poèmes. Pendant 4 jours, la ville s'était arrêtée et on entendait la poésie toute la journée. C'était l'une des expériences les plus incroyables humainement que j'ai vécues. Donc ça, c'est Mahmoud Darwish.
0: Oui, puis c'est parce que je ne pourrais jamais le dire aussi bien qu'Yara. C'est tellement beau quand il le dit. Mahmoud Darwish... il incarne. Ah,
3: je tiens à souligner une amélioration.
0: Oui, une amélioration.
3: Bravo.
0: Oh, merci Manal. J'ai besoin de ça, ces encouragements. Mais toi d'ailleurs, Manal, est-ce que c'est un poète que t'as entendu dans ton enfance?
3: C'est pas un poète que j'ai entendu dans mon enfance. Je l'ai découvert plus tard, à l'âge adulte. Ouais. Mais je m'identifie beaucoup à cette relation-là très poétique à la langue arabe, ouais, et à la culture arabe en général. C'est vrai qu'il y a beaucoup de poésie, même dans la politique. Mais ça, je trouve que c'est justement un lien avec la culture québécoise, c'est-à-dire il fut un temps, la Révolution tranquille, où la poésie était très politique, uh-huh, et où les poètes étaient en politique. Et je trouve que ça manque. Je trouve, uh-huh, que ça, c'est quelque chose qu'on retrouve plus dans les cultures arabes que j'ai hâte de retrouver ici. Les poètes, parler de politique. On veut vous entendre parler de politique.
0: On veut vous entendre. On disait tout à l'heure le Gaston Miron là, de la Palestine. Il y a ça. Mais pour Mustapha, je sais qu'il est aussi le poète de l'humanité. Je lisais cette magnifique phrase. Tu dis, il a donné à la douleur une chanson.
1: En fait... au début, quand il a commencé à écrire, il voulait donner une voix à son peuple, à la douleur du peuple palestinien. Mais finalement, il a fini par faire de cette douleur une chanson qu'il a chanté partout dans le monde, et des millions ont chanté cette chanson avec lui. Et une des choses qui me frappe vraiment quand je regarde tout le parcours de Mahmoud Darwish, et c'est un parcours plein de bruit et de fureur, pour reprendre les mots de Shakespeare. Mais à chaque fois que le bruit de son époque l'a envahi, il a réussi à le transformer en musique. C'est-à-dire même les poèmes qui parlent de sujets très douloureux, quand on lit ces poèmes, on a l'impression que les mots deviennent des feux qui illuminent la noirceur de son époque. C'est-à-dire sa poésie a illuminé même la douleur, même les choses affreuses, les guerres. Et c'est ça que je trouve absolument magnifique chez j'allais dire Shakespeare, c'est Mahmoud Darwish. Des formations professionnelles.
0: Ouais, on dirait qu'en ce moment, t'es à la croisée là, entre les deux amours de sa vie, là, entre oui. Shakespeare et Mahmoud. Yara, tu sais que ce poète-là, en fait, c'est un peu comme si c'était une pharmacie ou une boîte à outils. Quand t'es en train d'écrire, il y a un blocage, tu retournes à ses écrits.
2: Ah, oh, mais il est toujours avec moi, en fait. Dans tous mes livres, il est là. Il est littéralement là. Mes livres, soit dans une citation en exergue, soit c'est un personnage, carrément un personnage. Je m'arrange toujours de glisser un poème de Mahmoud Darwish dans mes textes. C'est mon ami. C'est mon ami, c'est mon ange gardien. Quand je suis bloquée, je prends tout de suite un recueil de Mahmoud Darwish et je me mets à lire et tout de suite ça ouvre comme une fleur. Et puis là, je me dis, ah, regarde, oh, j'aurais pu penser à ça comme ça. Comme tu tombes sur un poème, il décrit la fleur d'Amandier, et puis tu dis, ah, mais je vais écrire une fleur d'Amandier. Et c'est ça, en fait, il nous accompagne tous, c'est un accompagnateur bienveillant. Il n'a jamais écrasé, il n'écrase pas, pourtant c'est une figure incroyable, mais on peut tous être un peu les héritiers de Mahmoud Darwish, tout en gardant une voix, parce qu'il a vraiment enfanté beaucoup de poèmes, parce qu'il est beaucoup de poètes, je voulais dire, parce qu'il était lui-même très généreux dans sa poésie, et sa poésie ne renferme pas, sa poésie ouvre des univers. Et moi, c'est comme ça que je le sens.
0: Mais Mustapha, tu disais, quand je lis de la poésie arabe, inconsciemment, je lis comme lui.
1: Oui, tout à fait. Et parfois même, quand je récite Shakespeare, j'ajoute quelque chose de Mahmoud Darwish dans ma façon de lire.
0: Comment est-ce qu'on pourrait décrire ça?
1: Pardon?
0: Comment est-ce qu'on pourrait décrire? C'est l'intonation, c'est la musique qu'il avait?
1: C'est la musique, absolument. C'est cette musicalité. Une des choses qui m'ont frappé lorsque j'ai découvert vraiment Mahmoud Darwish, je ne me souviens pas la première fois où j'ai entendu Mahmoud Darwish, parce qu'il était dans l'air, il était partout. Mais la première fois quand j'ai entendu Mahmoud Darwish lire sa poésie, j'étais très jeune, à la télévision, dans une émission culturelle, j'ai pour la première fois découvert la beauté. Rien de moins. C'est-à-dire qu'avant, la seule beauté dont j'étais conscient, c'était la beauté des visages. Et là, avec Mahmoud Darwish, c'est la beauté de la nature, des arbres. Quand je sens le jasmin, c'est le jasmin de Mahmoud Darwish que je sens. J'ai chez moi, à Chicoutimi, un arbre, un lilas. Et quand je regarde le lilas, quand il y a du vent, pas fort, quand je vois le haut du lilas bouger, je pense à une phrase, un vers de Mahmoud Darwish dans le poème de la Terre. Il dit « Ma lal banafsaju qalilan liya'abura sautul banat » Les lilas se sont inclinés un peu pour que passent les voix des jeunes filles.
0: C'est beau, non?
2: Oui, c'est magnifique.
0: Et ça amène à la question de la traduction. Parce que là, les gens qui nous écoutent, évidemment, on n'a pas tous la chance de parler arabe, de comprendre. Donc là, ce à quoi on a accès, ce sont les traductions des poèmes. Est-ce qu'il est bien traduit?
2: On avait cette conversation tout à l'heure, Mustapha et moi. Moi, j'aime beaucoup le lire en français. En fait, moi, je le lis souvent dans des traductions bilingues. Et heureusement, il y en a quand même plusieurs. Et donc, j'aime beaucoup le lire en arabe et en français. J'ai quelques traductions en anglais. J'avoue que j'ai pas le même sentiment en anglais. C'est pas pour dire que la traduction n'est pas bonne, mais justement, par exemple, la plupart de ces traductions en français sont par Ilias Sambar, qui est un grand historien aussi, écrivain palestinien, et qui connaissait vraiment personnellement, c'était un ami personnel de Mahmoud Darwish, et je sens cette intimité quand je lis ça. Et puis, il y a quelque chose que Mahmoud Darwish disait lui-même, que j'aimais beaucoup, il n'était pas tout à fait dans cette idée que la traduction est une trahison de la langue. Il dit, quand je me lis dans une autre langue, je redécouvre à nouveau mon poème. Je découvre un nouveau poème. Et pour lui, c'était comme si
0: c'est une addition.
2: Ouais. C'est quelque chose, en fait, il découvre des choses dans ses propres mots que lui, il ne savait pas. Et j'aime beaucoup cette façon d'appréhender ses traductions.
0: Mais Mustapha Fahmy, je pense que tu serais curieux d'en voir une traduction québécoise.
1: Oui, parce que, bon, moi, j'ai eu une petite conversation avec Yara et elle m'a vraiment beaucoup encouragé parce qu'elle, elle aime les traductions en français. Ouais. Moi, je l'aime. Je les aime pas beaucoup, vraiment. Surtout les poèmes écrits dans les années 80, ils sont très lyriques, très, très imagés, et ça sort pas bien en français. Pourquoi je souhaite que ce soit des poètes québécois qui le fassent, parce que la traduction québécoise appartient plus à la traduction anglo-saxonne.
0: Oui.
1: C'est-à-dire que le traducteur, il s'efface. On voit pas son style. Dans les traductions de françaises de Mahmoud Darwish, on sent le style du traducteur qui vient entre nous et Mahmoud Darwish. Alors, c'est pour ça que je souhaite vraiment un jour voir des traductions québécoises de Mahmoud Darwish.
2: Moi aussi, c'est tellement intéressant.
0: Alors, on a une éditrice là autour de la table et on a un traducteur.
2: Je prends note.
0: Est-ce que vous échanger vos numéros de téléphone là,
2: c'est déjà fait.
0: Il me semble qu'il y a un projet là, il y a quelque chose. Est-ce que c'est un projet qui pourrait intéresser
1: Moi, non, je suis un mauvais traducteur.
0: Pourquoi?
1: Parce que je sais pas. Mais j'ai pas la patience d'aller jusqu'au bout.
0: Il y aurait des débuts de poèmes.
1: C'est ça, oui. Je peux traduire un passage, une strophe, mais vraiment traduire une œuvre, non.
0: Bon, j'en profite pendant qu'il est tout sourire, parce que Mahmoud Darwish n'a jamais reçu le prix Nobel de littérature. Et je sais que pour Mustapha, ça
1: une aberration.
0: C'est une aberration.
1: Un scandale, absolument. Mm-hmm. Surtout que quand je vois le prix Nobel attribué à Bob Dylan, que j'aime beaucoup, beaucoup comme chanteur. Mais Bob Dylan est un poète parmi les chanteurs. Mais parmi les grands poètes, il n'est qu'un chanteur. Je n'ai rien contre l'idée qu'on attribue à Bob Dylan le prix Nobel, mais lui attribuer avant Mahmoud Darwish, je trouve ça vraiment scandaleux.
2: Mais c'est intéressant parce que dans le livre que j'ai écrit avec Rodney, Les fascistes n'ont jamais compté les étoiles, il y a un passage où justement je me plains, je me dis, s'il y a une personne qui devait avoir le prix Nobel, c'était Mahmoud Darwish. Et combien j'étais découragée une fois qu'il est décédé, qu'il ne l'a jamais eu. Oui. Donc, ça me rassure de savoir que je ne suis pas la seule frustrée ici.
0: En tout cas, si c'est ça le maximum de frustration que vous avez, c'est quand même assez tolérable. D'ailleurs, vous pouvez toujours nous écrire via la bulle de conversation si il y a des recueils, des poèmes que vous aimez particulièrement. On veut vous entendre, vous aussi. Qu'est-ce qu'il représente pour vous, ce poète-là? Yara, les gens qui veulent le découvrir, on les envoie où? On commence par quelle œuvre?
2: Mais il y a deux très belles anthologies bilingues, justement, français-arabe. Une qui est chez Gallimard, qui sont ses premiers poèmes, donc les grands classiques que tout le monde connaît, « À ma mère »,« Hérita le fusil » et tout ça. Pardon, ils sont tous là. Ça s'appelle « La terre nous est étroite ». Et l'autre anthologie, c'est chez Babel, qui sont ses derniers poèmes. Excusez-moi. Et moi, un peu comme Mustapha, j'adore les poèmes de la fin de sa vie, parce qu'il était vraiment à l'apogée de son art. Il arrive à quelque chose, mais j'aime beaucoup ce qu'il a dit, c'est vraiment tu es face à la beauté, à la beauté sublime. Et donc, ces deux poèmes-là, je pense, ces deux recueils sont vraiment, c'est un très, très bon point de départ. Sinon, moi, mes recueils préférés, c'est Mural et La trace du papillon. Donc, voilà.
0: Voilà, c'est dit. Elle s'est dévoilée. Mustapha Fahmy, on envoie les gens lire quoi?
1: Les derniers, parce qu'ils sont moins imagés, moins de métaphores, alors plus faciles à traduire. Et elles sont parmi, à mon avis, les meilleurs poèmes de Mahmoud Darwish. Ils sont plus universels. Alors, il parle plus de lui-même, de la vie, de l'humanité. Alors, s'il faut commencer, moi, je crois qu'il faut commencer par les derniers poèmes.
0: Est-ce qu'on pourrait en entendre un?
2: Yara. Mais moi, j'ai sorti, hein, j'espérais. Alors, pour décrire les fleurs d'amandier, pour rester dans le thème des lilas. Pour décrire les fleurs d'amandier, l'encyclopédie des fleurs et le dictionnaire ne me sont d'aucune aide. Les mots m'emportent vers les ficelles de la rhétorique, et la rhétorique blesse le sens, puis flatte sa blessure, comme le mâle dictant à la femelle ses sentiments. Comment les fleurs d'amandier resplendiraient-elles dans ma langue, moi l'écho, transparente comme un rire aquatique, à la perle de la pudeur de la rosée sur les branches, légère telle une phrase blanche, telle une phrase blanche mélodieuse, fragile, telle une pensée fugace. C'est beau, puis il continue.
0: Et c'est un extrait, le titre du recueil
2: Donc là, c'est l'anthologie 92 à 2005, chez Babel, et puis le poème pour décrire les fleurs d'amandier.
0: Et ça m'amène à vous parler aussi de ce qu'on a reproché à ce poète, parce qu'on disait dans les premières années, c'était la voix donc de la cause palestinienne, il y avait des œuvres qui étaient plus contestataires. À la fin de sa vie, on était plus dans une œuvre humaniste. Ça lui a été reproché?
1: Enfin, on lui a toujours reproché quelque chose.
0: Oui.
1: Toujours, toujours. Alors, au début, il a écrit ses poèmes qui sont devenus très, très populaires, des poèmes pleins de colère, révolutionnaires. Alors, les grands poètes de l'époque, comme Beyati, Salah Abdesabour, lui ont reproché d'écrire une poésie pour soulever les foules, que ce n'est pas la vraie poésie. Et il y a beaucoup de vérité là-dedans. Après ça, quand il a cessé d'écrire ça, on lui a reproché d'avoir cessé d'écrire des
0: d'avoir
1: poèmes.
0: Trahi le peuple.
1: Absolument. Ouais. On lui a toujours reproché quelque chose.
3: Mais ça allait justement être ma question, parce que dans ses poèmes pleins de lumière, on a parlé de cette capacité à allumer une flamme dans la noirceur, etc., ce qui est quand même extraordinaire quand on sait qu'il a non seulement été arraché à son village à un jeune âge, à un âge où ça te marque pour la vie, où il a vécu aussi toute cette histoire-là, il a été emprisonné aussi.
1: Oui, plusieurs fois.
3: Comment est-ce que quelqu'un qui traverse autant de drames dans sa vie peut garder autant de lumière dans son art? Je dis ça en tant qu'autrice très cynique et très en colère
0: et intéressée à comprendre la question.
2: Mais tu sais, Manal, c'est quelqu'un qui croyait beaucoup à l'amour. Et d'ailleurs, sa poésie est remplie d'amour. Et il a vécu de grandes histoires d'amour aussi. C'était un homme qui avait beaucoup de, disons, beaucoup d'histoires d'amour, mais surtout, il était l'amoureux de Rita, donc, qui était une femme juive, pour laquelle il avait écrit quand même 2 ou 3 grands poèmes. Donc, je pense que c'est ça qui l'a toujours un peu animé. Et puis aussi, dans sa poésie, il y avait toujours l'autre. Il y avait toujours le regard vers l'autre. Et c'est une poésie très dialogique. C'est pourquoi, quand on le lit, on a l'impression qu'il est avec nous, parce qu'il nous adresse la parole. Mmh. Et puis, il parle aux soldats, et puis il parle aux colons, puis il parle à l'étranger. Il parle à l'étranger à l'intérieur de lui-même. Il a beaucoup, beaucoup écrit sur l'exil, mais l'exil intérieur également. Et donc, quand on est avec lui, c'est comme si on est dans un puits d'humanité très, très, très profond. Et je pense que c'est ça, en fait. C'est ça qui fait qu'il est devenu cette figure dans laquelle tout le monde se reconnaît, peu importe le drapeau. Et à la fin, lui-même, il est devenu très réactionnaire quand on essayait de le réduire, même à son identité palestinienne. Il refusait ça parce qu'il n'aimait pas justement brandir les drapeaux. Pour lui, le seul drapeau qui méritait d'être brandi, c'était celui de l'humanité. C'est ça qui comptait pour lui.
0: Est-ce que c'est ça qui amène à cette idée du devoir de cultiver l'espoir?
2: Oui, mais c'est l'une de mes phrases préférées. Vous avez fait vos recherches.
0: Je salue Philippe Lavallée à la recherche.
2: Oui, en fait, il le dit, chacun a le devoir de participer à l'entreprise de l'espoir.
0: Qu'est-ce que ça veut dire? Comment est-ce qu'on peut l'appliquer?
2: Mais je pense qu'on le fait déjà ici, en parlant de poésie, en rappelant la beauté, en rappelant... Lui, il rappelait il rappelait qu'il y avait toujours en face à lui un autre être humain. Que ça soit l'enfant, que ça soit le soldat, que ça soit l'étranger, mais il y avait toujours en face de lui un autre être. Il a la femme aimée, il y en a beaucoup de femmes aimées dans sa poésie. Donc, je pense que c'est comme ça. Et nous, on doit le faire simplement en le lisant, en rappelant sa poésie. Je pense déjà que ça pourra guérir beaucoup, oui, beaucoup de mal.
0: Mais moi, ce qui me donne l'espoir, c'est juste d'imaginer des milliers de gens réunis dans un stade pour écouter de la poésie. Ça nourrit quand même de l'espoir. Parmi les citations célèbres, parce que là, je rappelle qu'on est dans un fan club là, en ce moment, donc éventuellement, il y aurait des produits dérivés là, de la marchandise, des t-shirts, des tasses, un coussin. Qu'est-ce qu'on écrirait? Quelles sont les citations?
1: D'ailleurs, ça existe d'ailleurs. Il y a une phrase qu'on trouve partout dans des t-shirts, partout dans le monde arabe, mais aussi en Europe. C'est celle que vous avez citée au début. « Ala hadihi al-ard ma yastahiqu al-hayat »« Sur cette terre, il y a ce qui mérite vie ». Alors ça, c'est une phrase très célèbre qu'on voit partout.
0: Que Xavier Dolan avait...

0: assister ce poème-là au Festival de Cannes.
1: Exactement. Et l'autre, c'est il y a une phrase aussi très très célèbre. Nous aussi, nous aimons la vie si nous pouvons le permettre.
2: Quand nous avons les moyens.
0: Ouais. Ah, ça c'est beau, hein.
1: Ouais. C'est un poème très très puissant.
0: Ça c'est à méditer. Ouais. Nous aussi, nous aimons la vie quand nous en avons les moyens. C'est un grand t-shirt, mais ça vaut la peine de retenir cette citation-là. Sur cette idée-là du devoir d'espoir, Moustapha, j'aurais envie de t'entendre là-dessus.
1: Tout à l'heure, la question qui a été posée par Manal, pourquoi cette poésie sort toujours lumineuse? Pourquoi? C'est parce que son premier engagement, c'était un engagement envers la beauté et la poésie. Il n'a jamais accepté de faire des concessions. Et il y avait tellement de pression pour lui pour faire des choses de la part des politiciens. Il n'a jamais cédé. Il est toujours resté fidèle à la beauté et à la poésie. Et à la fin, c'est la poésie, c'est la beauté qui triomphe. Et c'est ça qu'on va garder de Mahmoud Darwish. Est-ce qu'on a encore eu du temps?
0: Oui.
1: Alors, il y a un poème d'amour.
2: Toujours du temps pour des poèmes d'amour.
1: Il y a un poème d'amour qui n'est pas très populaire, mais parmi les plus beaux poèmes de Mahmoud Darwish, je vais dire en arabe rapidement, les débuts et après en français. Alors il s'appelle « Yatiru al-hamamu, yahuttu al-hamamu, a'iddi liyal arda kay astarih, fa'inni uhibbuki hatta al-ta'ab, sabahuki fakihatun lil-aghani, وهذا المساء ذهب ونحن لنا là je passe à la traduction.
0: C'est bon.
1: S'envolent les colombes, se posent les colombes, apprête la terre pour que je me repose, car je t'aime jusqu'à la fatigue. Ton matin est fruit pour les chansons, et ce soir est ton or. Et nous sommes à nous, lorsque l'ombre pénètre son ombre dans le marbre, et je me ressemble lorsque je me suspends à un coup qui n'étreint que les nuages. Tu es l'air qui se dénude devant moi comme les larmes du raisin. Tu es le commencement de la famille des vagues lorsqu'elles s'agrippent à la terre, lorsqu'elles s'exilent. Et je t'aime. Tu es le commencement de mon âme, tu en es la fin. S'envolent les colombes, se posent les colombes.
0: C'est beau.
2: Je pense qu'il y a trois femmes qui sont très charmées en ce moment. Vous savez, famille.
0: Oh là là.
2: Oh, ça fait son effet du Mahmoud Darwish. Je pense que.
3: Et est-ce que je peux dire qu'il l'a lu magnifiquement en arabe?
0: Oui.
3: Magnifiquement. Non, merci.
0: Mais merci.
3: Ça m'a donné la chair de poule.
0: C'était de la musique de vous entendre en parler. Votre enthousiasme, il est contagieux. Moustapha, on peut te lire en librairie. Le plus récent, c'est La beauté de Cléopâtre. Tu es publié à la Peuplade Yara, le nouveau livre qu'on évoque. Les fascistes n'ont jamais compté les étoiles, écrit avec René Saint-Éloi, aussi disponible en librairie. Et je souligne cette discussion-là, c'est aussi grâce au Festival international de littérature qui nous a inspirés. Et je rappelle qu'il propose plein d'activités jusqu'au 3 octobre. Profitez-en, allez le vivre, ce festival-là. Dans un instant, c'est la chronique de Manal Drissi qui a accepté de regarder la télévision pour nous. Mais juste avant, on va aller écouter un choix de notre programmatrice musicale, Maud Landry.

0: octobre, c'est Hubert Lenoir dans la programmation musicale de l'humoriste Maud Landry. Elle dit « On est vraiment dans la bonne saison pour écouter ça, une chanson cool et groovy. » On reçoit des messages dans la bulle de conversation. Quelqu'un nous a écrit « Magnifique entrevue, ça nous donne le goût d'apprendre l'arabe, la poésie de Mahmoud Darwish. »
1: Bonne chance avec ça.
0: Oui. C'est un projet. Je vais commencer par apprendre à prononcer son nom, puis après ça, je verrai ce que je vais faire pour l'arabe. Mais c'est vrai que c'est tellement beau de les entendre, Yara et Mustapha. Mais là, c'est Manal Drissi qui est avec nous. Bonjour, Manal.
1: Bonjour, changement de registre. On est loin de Mahmoud Darwish.
0: Mais ce que j'aime, c'est que notre spectre, il est tellement large à l'émission. Et bon, je rappelle que tu as le mandat d'écouter la télévision pour nous, là, rien de moins. C'est ton travail, tu dois le faire. Et là, tu t'es autorisé cette semaine une thématique qui est à la fois vintage et actuelle.
1: Quelque chose de vieux, quelque chose de nouveau. Okay. Je vous l'avais dit que je ne voulais pas regarder seulement des nouveautés, que je voulais revisiter des joyaux du passé. Et là, je vais demander à tout le monde de rester calme pour cette confession choc. Émilie, je n'avais jamais regardé Ouattatata.
0: Que quoi?

0: Là, je sens que je sens le besoin de me justifier parce que j'approche la quarantaine et je n'ai pas regardé Ouattatata. Il faut dire que j'étais plus de la génération Ramdam.
1: Okay.
0: Et aussi, bon, comme j'ai immigré à la fin des années 90, j'avais pas tout à fait l'âge pour Ouattatata et j'avais pas de cousins et cousines plus vieux, plus vieilles qui étaient ici.
1: Qui auraient pu t'expliquer qui est Michel Couillard.
0: Exactement. Mais j'aurais regardé ça avec eux après l'école. J'avais pas ça, donc j'avais pas cet attachement-là. Et cette année, en fait, il y a quelques semaines, c'était le 35e anniversaire de la première diffusion du premier épisode de Ouattatata le 17 septembre 91. Et c'était quand même un rendez-vous de sortie de classe. Là, je suis sûre, Émilie, que vous avez regardé Ouattatata, contrairement à moi.
2: On soupait devant Ouattatata à la maison. On mangeait tôt, mais on écoutait Ouattatata.
0: Mais c'est ça, c'était un rendez-vous qui amenait quand même 800 000 spectateurs, spectatrices en moyenne par épisode. Parce
2: et
0: que
2: presque autant de comédiens.
0: Oui, et presque autant, oui. Et près de 700 comédiens, je pense, sont passés par Ouattatata, l'UDA au complet. Et il y a eu 14 saisons, ce qui n'est pas rien non plus, 1220 épisodes d'une demi-heure au total. Et on suit donc trois familles d'un quartier ouvrier à Montréal. On suit aussi une maison de jeunes. La plupart de ces jeunes-là fréquentent la même école. Et l'objectif de l'émission Ouattatata, c'était de parler aux jeunes directement, qui était à ce moment-là un concept novateur, parce qu'on ne faisait pas de télévision qui s'adressait directement aux adolescents. Et l'équipe de l'émission allait même rencontrer, j'ai appris ça, allait rencontrer des centaines de jeunes du secondaire, de secondaire 3, 4, chaque année, pour avoir une idée des enjeux qui touchent les ados. Mmh. Donc là, tu sais, on sent vraiment la série à messages. On a parlé de tous les enjeux qui étaient importants au début des années 90 et des années 2000. Le

0: suicide, le sida, l'avortement, le divorce, l'adoption, la famille d'accueil, le coming out, les troubles alimentaires. Il y a beaucoup d'enjeux qui sont encore d'actualité d'ailleurs. Et je m'attendais quand même à être plus heurtée par certains propos.
1: Oh, des choses qui auraient moins vieilli.
0: Des choses qui auraient moins vieilli, mais tu sais, qu'on accepte parce que ben, ça a été fait il y a 35 ans. Et j'avoue que j'ai été quand même surprise. C'est vraiment moins pire que je pensais. Il n'y a pas beaucoup de choses que j'ai trouvées qui avaient vraiment mal vieilli. Donc, tu sais, ça montre à quel point c'était très progressiste pour l'époque. Et c'était même frontal à certains égards. Au début des années 2000, j'ai appris qu'il y a un producteur américain qui voulait peut-être reproduire Ouattatata pour le public américain. Puis finalement, après avoir regardé les premiers épisodes, il a changé d'idée. C'était peut-être un petit peu trop frontal pour un peu trop woke quand même au début des années 2000. Okay. Et ça veut dire que au début des années 2000, ils ont regardé les premiers épisodes qui dataient déjà d'il y a 10 ans.
1: C'est ça, de 91.
0: Et c'est ça, et c'était quand même pas adapté pour le public américain. Et je trouve que
1: tu rattrapes ça où, Manon?
0: Sur YouTube. La très grande majorité des épisodes sont disponibles sur YouTube. C'est là que j'ai regardé ça, et c'est ce que j'aimais, c'est que on sent cette authenticité-là de culture québécoise, c'est-à-dire que c'est pas calqué sur le modèle de teen show américain,
1: qui est
0: peut-être venu aussi plus après, mais en ce sens-là, il y a beaucoup de choses que j'ai aimées. Je trouve qu'il faut mentionner absolument les coupes de cheveux et les styles vestimentaires.
1: Ah oui, absolument.
0: Donc, beaucoup sont revenus. On a vraiment fait le tour. On est revenu à ce qui était cool dans
1: J'ai des images en tête, là,
0: J'ai été surprise par les dialogues qui respirent. On a le temps d'avoir de longs dialogues et aussi l'absence de reprise, de take ou de montage quand quelqu'un se trompe dans sa réplique. Il fait juste reprendre sa phrase. J'ai trouvé ça merveilleux. Il ne faut pas se casser la tête.
1: Pourquoi?
0: Mais ça fait encore plus naturel.
1: Mais c'est ça.
0: J'aime ça. Les dialogues aussi qui sont clairement écrits par des adultes, ça, c'est involontairement hilarant. Mm-hmm. Mais vraiment des mots qu'on ne mettrait pas dans la bouche de quelqu'un de 12 ans, puis là, ça sonne comme un monsieur qui l'a écrit. Ça m'a quand même beaucoup amusé. Mais vraiment, la chose que j'ai le plus aimée, c'est la guitare électrique un petit peu trop heavy comme transition entre les scènes. On écoute. Là, ça sonne comme un générique. C'est entre les scènes. Oui. À chaque fois qu'on change de plan ou de quelque chose, il y a cette guitare-là qui vient.
1: Je te parle plus jamais, Stéphanie Couillard. Il y a la grosse guitare qui en bat.
0: Exactement. Je suis quand même restée avec certaines questions. Oui. La première question, c'est je sais toujours pas ça veut dire quoi, Ouattatata.
1: Hey, j'avoue que j'ai pas la réponse pourquoi Ouattatata.
0: Mais j'ai cherché, ça veut rien dire, ça a été inventé par les créateurs.
1: OK.
0: Mais c'est quand même...
1: Mais donc, c'est une expression...
0: C'est devenu une expression parce qu'ils l'ont inventé. C'est vraiment...
1: Ville de conversation,
0: si on ne sait pas ce que ça veut dire.
1: Qu'est-ce que ça veut dire pour vous, Ouattatata?
0: Et je trouve que les jeunes dans Ouattatata sont chigneux. Puis là, je me demande, est-ce que c'est une affaire d'époque ou est-ce que c'est une affaire de show? Est-ce que c'est le show qui les rendait chigneux ou est-ce qu'ils étaient plus chigneux là ou est-ce que je ne remarque pas que les ados sont aussi chigneux aujourd'hui, écrivez-nous pour me dire. Mais là, je fais un appel à mes compatriotes millénarios parce que nous, on a grandi avec des émissions qui avaient 10 saisons, 25 épisodes par saison. Et ça n'existe plus. Maintenant, tout dure 15 minutes et 6 épisodes maximum. Donc, Ouattatata, en ce sens-là, c'est vraiment du binge-watching de qualité parce qu'on peut mettre ça en background de sa vie et écouter des dizaines et des dizaines et des dizaines et des dizaines d'épisodes.
1: Si vous tombez dans le vortex, là, vous serez accompagné pendant un bon moment.
0: Oui, puis il manque jamais de sujet à adresser à Ouattatata. Fait que lancez-vous. Et là, je vais utiliser la transition de guitare électrique pour passer à mon prochain sujet.
1: Mais juste avant, attends. Oh mon Dieu. On peut-tu garder ça pour toutes nos transitions? Mais juste à dire, il y a Sarah Marco qui nous a écrit et équipe souper en écoutant Ouattatata avec mon frère et ma sœur. Juste à entendre le générique, je recule dans le temps, ça me fait sourire. Que de bons souvenirs. S'il vous plaît, pouvez-vous la faire jouer en entier?
0: Je pense que... Je pense pas qu'elle parlait de la transition.
1: Ça va donner nos respirations. Merci beaucoup, Sarah, pour le message. Ce qui nous amène vers une proposition actuelle.
0: Une proposition beaucoup plus actuelle qui s'appelle Lou et Sophie. Et on reste dans le même registre, c'est-à-dire d'émissions pour adolescents, parce qu'on dit souvent que les ados ne regardent pas assez de contenu québécois. Mm-hmm. Ben moi, je me donne comme mission de vous proposer aux parents des choses que vous pouvez ensuite proposer à vos ados. Ça se regarde très bien en famille. Donc, Lou et Sophie, qui est diffusée sur Tout TV. Il y a déjà 2 saisons. Mm-hmm. Chaque saison a 6 épisodes de 43 minutes. Donc, on a vraiment le temps de savourer cette série. Lou, qui est jouée par Jade Charbonneau, et Sophie par Zeynep Blanchet. Il s'agit de 2 meilleures amies de 17 ans qui viennent de finir leur secondaire et qui étouffent parce qu'elles habitent en banlieue. Donc, elles naviguent ce passage-là compliqué entre l'adolescence, l'âge adulte. Elles ont vraiment une amitié...

fusionnelles pour le meilleur et pour le pire. Elles ont une sororité à toute épreuve, mais elles ont aussi des relations familiales compliquées. Lou qui vit dans une famille qui est nucléaire, mais une famille qui tient avec de la broche. Donc, elle a une relation explosive avec sa mère. Et

0: pour un public jeune mais mature. On parle de sexualité, on parle de consommation, etc. Et moi, je trouve que l'émission aurait dû s'appeler Lou, Sophie et Dolores, parce que Dolores est un grand personnage dans cette série-là. Et qui est Dolores? Ben, c'est une vieille Cadillac. C'est une vieille Cadillac qui est très peu fiable, mais qui est le symbole de liberté pour ces deux filles-là qui n'ont pas accès au métro de Montréal et qui rêvent d'émancipation
1: à travers donc cette voiture-là. Donc, Lou et Sophie, c'est sur Tout.tv. Il y a deux saisons qui sont disponibles.
0: Il y a deux saisons qui sont disponibles. Et moi, je regardais ça en tandem avec Watatatao. Il y a Sophie Cadieux qui joue une ado rebelle dans Watatatao et qui joue la mère d'une ado rebelle dans Lou et Sophie. Moi, j'ai trouvé ça touchant de vivre ça.
1: Ouais, une belle synchronicité. Donc, Lou et Sophie, je le rappelle, c'est sur Tout.tv. Watatatao, vous pouvez trouver ça. La saison 12 qui est en ligne sur TV5+, mais après, sur YouTube, vous pouvez en retrouver. Et là, le beau hasard, c'est que dans un instant, on reçoit justement un comédien qui a joué aussi dans Lou et Sophie. C'est Madani Tal qui sera avec nous après cette chanson.

0: Mon prochain invité n'a pas 30 ans, mais il fait déjà carrière depuis plus de 18 ans à la télé, que sur scène, à Paris, qu'à Montréal. On l'a découvert dans la série jeunesse « Ça me chicote ». Bon jeu de mots. Il jouait le bon gars dans « Fugueuse » et ces temps-ci, il se tient surtout au théâtre alors qu'il enchaîne deux pièces de théâtre cet automne, le classique « Cyrano de Bergerac » et la nouvelle création de Michel Tremblay au Théâtre du Nouveau Monde, « Madani Tal ». Ça te ramène où, cette chanson-là?
1: My God! Ça me ramène... Ma mère, elle avait... Au moment d'obtenir son permis de conduite, elle a remporté avec technique une Mazda 5 pendant un an.
0: Mmh.
1: Et donc,
0: elle a gagné une voiture après son cours de ouais. conduite. Waouh,
2: c'est ouais. à ce point-là qu'elle conduisait bien.
0: On vous la donne la voiture.
1: Et puis nous, ça a été un peu comme Dolores dans Louis et Sophie, ouais. c'est-à-dire c'était notre porte de sortie.
0: C'est la liberté, partir en voiture et là, vous écoutiez du Corneille en famille.
1: Mais la liberté. Elle venait me chercher à l'école primaire et puis on allait souvent garder mon bon ami Ludovic dans le coin de Côte-des-Neiges, Queen Mary. Donc on écoutait toujours.
0: Corneille. Dans la voiture. Tes parents sont originaires du Mali. Quand on te demande de nous décrire comment la culture se vivait chez toi, enfant, Madani, c'est par les sens que tu nous réponds. C'est les odeurs, c'est les sons. Ça ressemble à quoi?
1: My God, c'est dès les 5 heures du matin, c'est la fumée, c'est l'odeur des sauces, l'odeur du manioc, l'odeur de l'arachide, l'odeur du gombo, l'odeur du poisson sec qui est partout dans la maison. C'est les vitres qui sont embuées. C'est une impression d'être dans une cuisine de restaurant puis de vouloir s'en échapper, mais t'es trop jeune pour pouvoir sortir tout seul, donc tu restes à la maison puis tu subis le tout.
0: Mais cela dit, t'habites encore chez tes parents aujourd'hui?
1: Aujourd'hui, donc... oui. Alors je vis les mêmes situations.
0: Visiblement, t'es encore heureux d'être dans cet univers-là. Ça part d'où ton désir d'être comédien? Comment c'est arrivé dans ta vie?
1: Je pense que c'est un besoin de justement vouloir m'évader puis de sortir un peu de la culture de mes parents que je comprenais pas trop jeune. D'autant plus que j'étais complètement confronté à mes bons amis qui semblaient avoir d'autres sentiments d'appartenance, des codes culturels que moi je n'avais pas. Un besoin aussi de m'exprimer. Et de là naît des mains tendues, des mains perchées. Puis tu dis oui, tu te retrouves dans des situations où tu joues devant les gens. Tu parles devant les gens t'écoutent et tu crées des liens comme ça.
0: Et donc, un jour, tu te retrouves dans une série jeunesse,
1: ouais.
0: Ça me chicote.
1: Ouais. À la suite d'une rencontre avec une agente quelques semaines plus tôt, qui était un grand hasard.

0: Une longue histoire aussi à raconter, mais une belle histoire quand même. Mais avant ça, je pense à part aussi du fait que ma mère, elle est bouddhiste. Et jeune, elle m'amenait souvent avec elle. Et pour moi, c'était le lieu où on pouvait dialoguer. Ils enseignaient énormément aux jeunes à dialoguer sur des sujets comme l'empathie, le partage, le bonheur et tout. Donc très tôt, je m'exprimais sur ces choses-là.
1: Et ouais. Donc, ça donne une aisance de se présenter, ouais. de ne pas avoir ouais. peur de prendre la parole. Ouais. Et là, de fil en aiguille, je vais passer de Sam Chicotte à Cyrano de Bergerac, OK? Vous comprendrez qu'il y a eu quelques étapes là, entre
2: ça
1: les deux.
2: Ça a pris la transition de Watatata.
1: Un petit peu de guitare là-dedans. Tu fais partie donc de cette pièce de théâtre qui souligne l'arrivée de Benoît McGuinness au Théâtre du Rideau Vert. C'est la première pièce de sa direction artistique, le grand classique Cyrano de Bergerac. Qu'est-ce que ça représente pour toi, Madani?
0: Ben, c'est immense, à plein de niveaux, notamment. C'est déjà une chance quand même de se retrouver plus de 3-4 sur scène.
1: Mmh. Oui, vous êtes 10, hein, c'est ça?
0: Ouais. D'une part, il y a ça. D'une autre part, c'est incroyable que ce soit aussi hétéroclite dans les groupes d'âge aussi, tu sais, parce qu'on bénéficie du savoir de Mireille Nagar, aussi de Alex Martin, de Victor aussi, et de Charlotte Aubin mm-hmm. aussi. Donc, tu es avec des gens qui ont une expérience et qui te la transmettent dans la bienveillance, dans l'amour, et qui te considèrent aussi comme leur égal. C'est pas vertical, c'est très horizontal, toutes ces relations.
1: Et vous êtes, est-ce que j'ai compris que vous êtes sur scène pendant toute la pièce?
0: Tu as bien compris.
1: OK.
0: Oh oui, oui.
1: Donc,
0: il y a vraiment un défi de saisir l'instant de ce qui se joue à chaque représentation.
1: Il faut être là. Il n'y a pas de moment où tu peux être sur ton téléphone en coulisses en train de passer le temps. Là.
0: Non, du tout, du tout. Puis d'autre part, c'est important aussi pour moi, je pense, parce que il y a plein de gens que j'ai rencontrés en amont à une autre époque, une époque avant théâtre, notamment par exemple Benoît, qui était professeur auparavant sur 30 vies.
1: Benoît McGuinness.
0: Oui. Et moi, je jouais dans 30 vies. Puis Benoît, une fois, il m'avait énormément aidé à apprendre mes textes à un moment où j'étais un peu comment faire, quoi faire, quoi faire, quoi faire. Donc tout d'un coup, de les revoir dans ces contextes-là, c'est magique.
1: Mais je comprends.
0: C'est un métier qui permet ça.
1: Et pour les gens qui veulent vivre ce moment-là, le Cyrano de Bergerac, il y a des supplémentaires déjà qui ont été annoncés. Donc, vous êtes en représentation jusqu'au 25 octobre. Il va aussi y avoir des dates l'été prochain. Mm-hmm. Mais là, moi, j'attire l'attention sur le fait que le 10 novembre, tu es au Théâtre du Nouveau Monde pour une création. Donc, c'est un nouveau texte de Michel Tremblay, Confession d'un enfant du siècle dernier. Mm-hmm. Donc, il n'y a pas énormément de temps entre les deux. Ça ressemble à quoi ton automne, Madani?
0: Bah, c'est regarder René Richard Cyr dans les yeux.
1: Parce que c'est ça, c'est le point commun, c'est lui qui est à la mise en scène des deux pièces dans lesquelles se joue cet automne.
0: Oui, au téléphone, il m'a dit, on va marcher ensemble cet été, cet automne.
1: Et donc, tu te promènes avec René Richard Cyr en ce moment.
0: Oui, on se rejoint ici, là, pop, pop, pop, pop, pop.
1: Cette nouvelle création-là de Michel Tremblay, c'est un monologue à cinq voix. Donc, on est un peu à la manière d'Albertine en cinq temps. Qu'est-ce que tu peux nous dire sur Confession d'un enfant du siècle dernier?
0: Que le travail avance bien, qu'on est très, très heureux. Je répète le jour sur Confession, le soir, je joue Cyrano. C'est deux gangs différentes. C'est un langage complètement différent de Cyrano aussi.
1: C'est une autre langue, là,
0: celle
1: de Tremblay, oui.
0: Ouais. Et quoi vous dire, à part que ça nous stimule, puis de voir... Tu sais, on voit toujours Richard en train de dire « Création, création !» Puis il embarque sur une chire, puis là, on le suit. Puis c'est formidable de voir un metteur en scène en train de monter deux spectacles de cette manière-là aussi. Après, sur le contenu, sur le propos, c'est la construction d'un individu. Je pense que c'est comme ça aussi que Richard le voit. C'est aussi des souvenirs qu'il remet de l'avant, son rapport avec l'écriture, son rapport avec son identité. C'est aussi un défi finalement de comment à cinq individus complètement différents se syntonisent pour pouvoir porter ce texte-là dans un rythme aussi.
1: Okay. La langue de Michel Tremblay.
0: My God.
1: Comment ça se passe en bouche pour toi?
0: Moi, c'est spécial. En ce moment, on place des pieds et des mains. Mm-hmm. Puis je pense que l'interprétation va suivre dans les prochains jours, les prochaines semaines. Ça sort. Et ça sort comme ça sort. Et puis j'imagine que si à recalibrer, on aura recalibré. Parce que moi, j'ai un langage, un espèce de franc-keb. Dans la bouche,
1: oui.
0: Donc des fois il y a des sonorités plus keb qui ressortent, des fois c'est des sonorités plus françaises aussi, plus pures, plus pointilleuses. Mais tu essaies de suivre l'écriture, puis te glisser là-dedans.
1: Est-ce que tu pensais un jour jouer du Michel Tremblay?
0: Non, pourtant j'en ai lu quand même un peu, tu sais, Le Vrai Monde, mm-hmm. Quand j'étais à l'école de théâtre, ça m'a scié en deux, avec Patrice Dubois, puis avec Danny Boudreau aussi à l'école. C'est la première matière qu'ils nous ont faite découvrir. Le Tremblay, on avait fait un gros arbre généalogique.
1: Oui, c'est ça, parce qu'il faut comprendre qui est parent avec qui.
0: Ouais. Oui, oui. Mais en même temps, on bénéficie aussi du regard de Richard, qu'il connaît tellement bien, puis qui peut nous enseigner tout le contexte socioculturel de quand la pièce a été écrite, de qui était Michel aussi à cette époque-là.
2: Est-ce que c'est parce que le défi n'était pas assez grand que tu t'es dit « je vais faire Cyrano en même temps »
0: My God, my God, non.
1: Comment tout ça est arrivé dans le... Est-ce que les deux projets sont arrivés en même temps?
0: Presque, à quelques semaines d'intervalle. Oui, oui, ça a été le même été. Mais ça a été Richard qui me demande pour un projet ici. Tu dis oui, puis après ça, il te propose l'autre. Puis tu dis « soyons fous ». Mais oui, let's go, on fait les deux, tu sais. C'est deux gangs différentes,
1: oui.
0: C'est juste riche d'apprentissage.
2: Puis t'arrives à compartimentaliser ce passage d'un registre à l'autre, parce que c'est vraiment deux. C'est un classique, il y en a un qui est en joual.
1: Des fois, il y a un bruit de guitare.
2: Entre dans sa tête, pour passer de l'un à l'autre, c'est quand même mon admiration.
0: C'est vrai que, tu sais, d'habitude, je ne l'éprouve pas, ce truc-là, parce que j'ai l'impression que tout est bien compartimenté. Ouais. Mais c'est vrai que des fois, dans un moment de silence, avant d'embarquer sur Cyrano, tout d'un coup, j'ai des mots qui apparaissent. Oh, je me dis, voyons, d'où sortent ces mots? Range-les dans ta tête, d'où sortent ces mots? Puis je suis comme, voyons, du joual dans mon oreille en ce moment. Voyons donc. Puis je suis comme, vroom, wrap up, Cyrano.
1: Reviens, Cyrano.
0: Oui, oui.
1: Ça a été un plaisir de faire ta rencontre, Madani Tal. On invite les gens à aller te voir au Théâtre du Rideau Vert jusqu'au 25 octobre et ensuite au Théâtre du Nouveau Monde. Et il y aura aussi une tournée avec la pièce de Michel Tremblay. On entend le thème de Ouattatata. Nadia Roy de Longueuil qui nous dit que ça vient de l'interjection Ouattata qui vient elle-même de Ouah. Elle dit « J'ai 50 ans, alors je connais des expressions plus vieilles. » Merci à nos aînés qui nous apprennent ce langage-là. Merci de prendre le temps de nous écrire. On se donne rendez-vous demain dès 13h30.
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9: Bonjour, ici Karine Matheux. Voici les informations. En Colombie-Britannique, la plus grande usine de gaz naturel liquéfié au pays verra sa production doubler en 2030. C'est l'un des grands projets nationaux mis de l'avant par le gouvernement Carney et qui tombe à point pour le premier ministre David Eby en pleine campagne électorale. Mais l'enthousiasme n'est pas partagé par les environnementalistes. Les explications d'Annie Véro.
10: What a great day for Canada.
11: En visite à Vancouver, le premier ministre Mark Carney a salué l'investissement privé de plus de 30 milliards de dollars dans la phase 2 du projet de LNG Canada situé à Kitimat, en Colombie-Britannique.
10: And that means, yes, doubling capacity.
11: L'expansion de l'usine de liquéfaction de gaz naturel permettra de doubler sa production, dit-il, et en fera la deuxième plus grande installation de ce type au monde.
10: Les émissions de GNL Canada à Kitimat devraient être plus faible que celle de toute autre installation de taille comparable à travers le monde.
11: Cette promesse d'un projet plus durable laisse sceptique Thomas Green de la Fondation David Suzuki, qui craint les conséquences environnementales.
12: De nouveau revenir en boomerang en termes d'inondations, feux de forêt.
11: Le spécialiste en énergie, Yvan Klisch, s'attend toutefois à une bonne acceptabilité sociale du projet, notamment en raison du contexte politique.
13: Les gens voient bien que on est une puissance énergétique et qu'il faut utiliser ce levier-là le plus possible et diversifier nos marchés hors du marché américain.
11: LNG Canada vise à atteindre davantage les marchés asiatiques dont la demande pour le gaz naturel est en hausse. Ici Annie Véro, Radio-Canada, Vancouver.
9: Un autre élu conservateur fédéral va quitter le caucus du parti. Scott Etchison quittera son poste de député de Paris Sound et Muskoka en Ontario en décembre. Il était un rival de Pierre Poilievre dans la course à la direction du parti. Scott Etchison est le 8e député conservateur à quitter le caucus depuis la défaite du parti aux élections de 2025. Campagne électorale au Québec, Paul Saint-Pierre Plamondon a de nouveau dû s'expliquer sur son intention d'abolir Santé Québec afin d'économiser jusqu'à 100 millions de dollars par année. Mais le chef péquiste entend tout de même conserver certains aspects de la société d'État qu'il juge positifs. Voici les réactions du conservateur Éric Duhaime, de la caquiste Christine Fréchette, de la solidaire Hubert Gazal et du libéral Charles Milliard.
4: On pensait qu'il était un allié puis qu'il voulait, comme nous, abolir Santé Québec, prendre les ressources puis les amener dans les hôpitaux. Là, aujourd'hui, on se rend compte qu'il veut changer le nom. C'est décevant.
14: L'engagement principal du Parti québécois, c'est un changement de structure. Là, j'entends qu'on a diminué un peu l'ampleur du changement de structure, mais ça reste que c'est un changement de structure.
15: Que les Québécois veulent avoir, c'est pas des débats de mots, là. Ce qu'ils veulent avoir, c'est des soins.
16: Moi, je pense que M. Plamondon commence à regretter sa promesse qui ne tient pas la route du tout, qui ne sert absolument à rien.
9: Paul Saint-Pierre Plamondon s'est aussi engagé à déposer un projet de loi pour abolir les activités de la lieutenante gouverneure. Les propos d'Éric Duhaime sur les demandeurs d'asile ont fait réagir ses adversaires. Il a répété à maintes reprises que le tiers des demandes serait frauduleuse. Une vérification des faits menée par Radio-Canada a toutefois révélé que cette affirmation est inexacte. Le taux présenté par Éric Duhaime comptabilise les rejets, les désistements et les retraits. Et seuls 2,6% de ces demandes sont jugées frauduleuses par la Commission de l'immigration et du statut de réfugié du Canada. Le chef conservateur estime toutefois qu'il s'agit d'un débat sémantique.
4: Mais c'est des faux réfugiés, là. C'est pas des gens qui étaient des réfugiés, là, de toute évidence, là. Il y a juste 63% qui se rendent au bout du processus. Donc, on peut jouer avec les mots, là, mais la réalité, c'est qu'il y en a plus que le tiers qui foutent le camp ou qui sont rejetés avant la fin du processus. Puis l'autre affaire, là, le processus, il faut que les gens comprennent, là, c'est très long. Ça prend pratiquement 3 ans. Là. Donc, les raisons, là, pourquoi ils s'en vont aussi, c'est parce qu'ils épuisent tous les recours. Puis à un moment donné, quand ils n'ont plus de recours légaux, ils s'en vont.
9: On vous parlait récemment de la hausse de l'absentéisme dans le réseau de la santé au Québec. La situation est similaire dans le réseau scolaire où le nombre d'absences est monté en flèche depuis 5 ans, principalement chez le personnel de soutien. Voici ce qu'a appris Julie Marceau.
17: Le nombre de jours d'arrêt de travail payés par la Commission des normes de l'équité de la santé et de la sécurité du travail, la CNSST, a doublé chez le personnel de soutien dans les écoles en 5 ans. Le nombre de jours de congés de maladie a également bondi. La CSQ est à la source de cette demande d'accès à l'information. Son président à la Fédération du personnel de soutien scolaire, Éric Pronovo, montre du doigt la surcharge de travail et l'augmentation de la violence dans les écoles.
18: C'est épouvantable parce qu'il n'y a plus personne sur les listes de remplacement.
17: La Fédération québécoise des directions d'établissements d'enseignement confirme que les listes de rappel sont vides. Ces congés de maladie surviennent de plus en plus tôt dans l'année, indique Annie Charland, présidente du secteur soutien scolaire à la Fédération des employés de services publics affiliés à la CSN.
19: On voit nos gens tomber avant Noël.
17: Simon Vivier est professeur à la Faculté des sciences de l'éducation de l'Université Laval.
20: C'est en quelque sorte le symptôme d'un dysfonctionnement.
17: La hausse de l'absentéisme dépasse largement la légère augmentation des effectifs observée en 5 ans. Ici, Julie Marceau, Radio-Canada, Montréal.
9: Enfin au hockey, le Canadien de Montréal a bien amorcé sa saison régulière avec un gain de 3-2 sur les Maple Leafs à Toronto. Josh Anderson, Zachary Bolduc, Alexandre Carrier ont touché la cible pour le tricolore. Voilà, c'était les informations.
21: Bonsoir tout le monde. On va commencer avec une petite capsule temporelle. Probablement que vous ne vous en rappelez pas, mais au mois de décembre dernier, je vous ai parlé d'une recherche quand même assez incroyable qui était menée à l'Université McGill. Et ce type de recherche-là, on appelle ça le necroprinting. Donc, faire des impressions avec des membres, des structures qui viennent d'insectes. Et donc, cette équipe-là avait réussi à faire une imprimante avec une trompe de moustique. Une imprimante qui fait 30 microns, c'est 3 centièmes de millimètre. Donc, cette buse-là sert à imprimer de toutes petites structures. Qu'est-ce qu'on fait avec ça? Ben, on pourrait éventuellement être en mesure de créer des micro-pinces dotées de pattes à commande pneumatique qui proviennent d'araignées mortes ou de robots marcheurs réalisés à partir de membres de coquerelles. Qu'est-ce que je vous dis là? Ça s'est fait. Ça a été publié. Et ça, pourquoi je vous en parle? C'est parce que je lisais le très bon magazine The Conversation, donc qui relate donc, la recherche scientifique un peu partout. Eh bien, ce sont les chercheurs eux-mêmes, donc l'équipe de McGill, qui ont publié dans la conversation parce que figurez-vous donc qu'ils ont gagné un Ig Nobel.
0: Non.
21: Ils ont gagné. Donc, vous savez, cette recherche qui fait dans un premier temps rire, mais après réfléchir, eh bien, cette équipe de McGill qui fait du necroprinting, donc de l'impression, avec des membres d'insectes, bien vient de gagner ce Ig Nobel. Morale de cette histoire, écoutez les chiffres du jour. Vous entendrez peut-être parler des inventions lauréates de l'année qui vient. 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

Et ce soir, un moteur de recherche où on va vous, peut-être vous parler des futurs Ig Nobel de l'année 2027. Une émission qui répond à vos questions en sciences, santé, technologie, environnement, consommation. Est-ce que les appareils commerciaux qui stimulent le nerf vague fonctionnent vraiment? Est-ce qu'on pourrait traiter les chevreuils contre la maladie de Lyme? Quelles sont les différences entre le beurre canadien et le beurre français? Et savoir écrire au temps du web, est-ce encore seulement une affaire de mots?

0: amis du monde entier, où que vous soyez, quoi que vous fassiez, considérez-vous salués dans cette nouvelle édition de Moteur de Recherche. Et d'ailleurs, je vous le dis tout de suite, si vous voulez les références pour toute cette recherche dont je vous parle, avec des très belles photos aussi de ces petites structures imaginées imprimées avec littéralement la trompe d'un moustique. Et là, on prend la trompe parce que ça a l'air que c'est vraiment bon pour imprimer parce que, imaginez, c'est capable de rentrer dans de la peau. Ce qui sort de ça paraît que ça peut être vraiment très, très bien. Ça peut servir à créer de toutes petites structures. Et donc, on a réussi à créer ces petites structures-là. Donc, tout ça pour vous dire que ça s'en va dans l'infolettre samedi matin. Et donc, abonnez-vous à l'infolettre si vous voulez avoir les références là-dessus. On a Christian Mercier avec nous ce soir en studio. Bonsoir, Christian.
1: Bonsoir, Mathieu.
0: Le grand mystère qui tient entre une différence de 2%,
1: on va
0: de matière grasse dans le beurre français par rapport au beurre d'ici.
1: Tout à fait, tout à fait. On parle de beurre français aujourd'hui, Mathieu, juste pour clarifier.
0: Voilà.
1: Une simple différence fait quand même toute la différence pour
0: c'est
1: certaines transformations.
0: C'est tout petit, Voilà, on a aussi, considérez-vous saluer aussi. Même chose pour René Crémond. Bonsoir, Véronique.
2: Bonsoir, Mathieu.
0: Écrire au temps du web,
2: ouais.
0: C'est pas juste faire des phrases.
2: Non.
0: Faut comprendre le contexte, faut savoir s'exprimer d'une autre manière.
2: Oui, il faut maîtriser d'autres
0: de manière
2: codes,
0: syntaxique.
2: Ouais. Il n'y a peut-être pas la même ligne de temps dans la manière d'écrire le texte.
0: Ouais.
2: Est-ce qu'on s'assoit avec un plan comme on le faisait du temps de mes études dans les années 90 à l'Université d'Ottawa?
0: On n'est plus là. On n'est plus là.
2: Voilà.
0: On va parler de stimulation d'un nerf qui est très important dans notre corps avec l'ami Dave Ellenberg. Bonsoir, Dave.
3: Bonsoir, Mathieu.
0: Il y a quelques temps, on a un de vos collègues, pas vraiment votre collègue, mais quelqu'un qui travaille dans un domaine connexe au vôtre, qui venait nous parler de la stimulation transcrânienne pour traiter certains cas de dépression.
3: Exact.
0: Dans certains cas, là, ça fait une différence monstre.
3: Tout à fait.
0: Là, on va parler
3: d'un
0: autre type de stimulation, nerf vague.
3: Oui, un des nerfs les plus longs et puis qui est peut-être une fenêtre, une porte d'entrée vers le cerveau et certains systèmes, certains circuits.
0: Et vous allez voir que ce que porte le nerf vague, c'est autant de l'information qui part du cerveau et qui descend, il y a aussi énormément d'informations qui part d'en bas et qui monte. Et même, il y en aurait plus.
3: C'est ça qui
0: en
3: le rend fascinant.
0: Parce que c'est comme le corps qui informe le cerveau.
3: Mm-hmm.
0: Et ça passe par le tronc cérébral. On va le voir tout à l'heure. C'est la première visite de Cécile Anisenslin, qui est professeure au département de pathologie et microbiologie à la Faculté de médecine vétérinaire de l'Université de Montréal en ce studio. Bonsoir.
4: Bonsoir.
0: Très content de vous accueillir ici. Surtout que là, on va parler d'une chose qui est dans l'actualité de plus en plus, la maladie de Lyme. Mais auparavant... on va parler de votre recherche qui s'intéresse à une manière très pratico-pratique d'en limiter, on pourrait dire, la pénétration dans les parcs. Il paraît qu'on pourrait pas en venir à bout, mais limiter grandement l'incidence de la transmission de cette maladie-là chez les humains avec une méthode que vous êtes en train de développer.

0: fille, c'est bien ça?
1: Mais grandement, on va l'espérer.
0: Entre autres, ouais, c'est oui. Ça, ouais.
1: C'est sûr qu'on n'en viendra pas à bout, qu'on ne va pas éradiquer mm-hmm. ce problème-là, ça c'est certain. Mais oui, on développe des interventions qui vont viser certaines espèces animales qui jouent un rôle important dans le cycle de cette maladie-là pour aller les traiter et espérer que ça va réduire finalement la présence de tiques infectées par l'agent qui cause la maladie de Lyme dans l'environnement.
0: Ça bouge beaucoup hein, sur le front de la maladie de Lyme, sur toutes sortes, dans toutes sortes de disciplines. Il y a celle, justement, le projet de recherche que vous menez, mais il y a aussi la question des vaccins, puis peut-être qu'on pourrait éventuellement aussi faire de la prophylaxie chez certaines espèces animales. D'ailleurs, c'est l'objet de la question pour laquelle on vous accueille ce soir. Donc, j'ai bien hâte de voir comment on va essayer d'en venir, pas à bout, vous l'avez dit, mais en tout cas, en limiter les effets, notamment chez les humains. Alors, on s'en parle dans quelques minutes. Bienvenue parmi nous.
1: Merci.
0: On va parler du nerf vague. Il est très important et sa localisation est vraiment très précise. D'ailleurs, c'est bizarre qu'on appelle ça nerf vague. C'est comme une dénomination un peu, comment dire,
2: tout à fait. Mais ce qui est intéressant, en effet, c'est sa position qui fait en sorte que c'est un nerf qui est relativement accessible, même de façon donc transcutanée. C'est pour ça qu'il y a un intérêt particulier ici, entre autres. Et parmi les 12 nerfs crâniens, mais c'est le plus long et qui fait un bon bout de chemin.
0: OK. On va répondre à la question, d'ailleurs, je vais le souligner en début de chronique d'Evelenberg. Je rappelle, s'il faut le rappeler, que vous êtes un neuropsychologue, professeur à la Faculté de médecine de l'Université de Montréal, collaborateur de la première heure de moteur de recherche. Vous répondez à la question de Roy Hamoud. Est-ce que les appareils qui stimulent le nerf vague fonctionnent vraiment? Les appareils qu'on voit de plus en plus d'ailleurs sur le marché hein, et dont on dit que, en fait, à propos desquels on promet souvent mer et monde, est-ce que ça fonctionne vraiment? Alors, on va voir le tronc cérébral, qu'est-ce qui l'innerve et aussi qu'est-ce qu'il reçoit comme information du corps humain.
2: Donc, c'est ça. Ce qui est intéressant, c'est que premièrement, c'est un nerf qui traverse et qui se rend à plusieurs organes, qu'on parle de cœur, poumon, estomac, foie, intestin, entre autres. Et donc, les fibres qui vont innerver ces structures-là sont principalement parasympathiques. Donc ça permet de réguler, de calmer, donc ralentir le rythme cardiaque, influencer la respiration, la digestion. Mais comme vous avez dit, Mathieu, ce qui est vraiment intéressant, c'est qu'en fait, la majorité des fibres vont plutôt dans l'autre sens. 80% des fibres remontent vers le cerveau pour informer le cerveau sur l'état du tube digestif, les changements cardio-respiratoires, mais aussi des signaux chimiques inflammatoires. Donc ça veut dire que ces fibres qui arrivent en premier lieu au tronc cérébral, qui est comme un genre de centrale de réception des informations. Après ça, elle est relayée directement à d'autres structures ou d'autres régions du cerveau impliquées dans la faim, la température, mais aussi les émotions, l'attention et la modulation du stress. Donc, ça permet
0: aussi... C'est beaucoup, hein?
2: Oui, c'est beaucoup de choses, différentes choses, justement, qui nous rappelle le rôle que les organes internes peuvent et l'impact que ça peut avoir aussi, l'influence peut-être bidirectionnelle sur le cerveau.
0: J'aime beaucoup ce que vous dites. On a souvent l'impression que c'est de l'information qui part d'en haut, qui descend, mais il y a aussi beaucoup de choses qui remontent et qui informent sur l'état du corps. C'est une des fonctions du nerf vague. Et Dave, c'est fascinant quand on s'intéresse à cette question-là de constater comment ça fait vraiment longtemps qu'on pose des questions à savoir est-ce qu'on pourrait pas comme avoir une influence extérieure sur ce nerf-là pour régler des problèmes qui se développent dans notre corps.
2: C'est ça qui est particulièrement fascinant parce qu'un des premiers là, à avoir eu l'intuition, c'est James Leonard Corning, qui est un neurologue américain qui avait déjà tenté quelques petites expériences maison justement pour stimuler le nerf vague chez ses patients et pour tenter de réduire les crises d'épilepsie. Bon, ses premières tentatives n'ont pas été concluantes, mais par contre, l'idée a fait son chemin et on se rend quelques décennies, même quelques centaines d'années plus tard, au milieu des années 80, où on implante les premiers stimulateurs chez des humains qui ont une forme d'épilepsie qui est résistante alors au traitement pharmacologique. Et là, on place donc un générateur sous le thorax et puis le stimulateur au niveau du cou. Et donc, on voit une certaine amélioration, une diminution des crises d'épilepsie. Mais on remarque autre chose. On remarque que chez les patients qui étaient aux prises avec des symptômes de dépression, de troubles de l'humeur, on voit aussi une certaine amélioration. Évidemment, il en fallait pas moins pour stimuler la recherche là-dessus.
0: Absolument.
2: Et puis, en 2005, alors, on approuve également ces stimulateurs-là, ces implants, pour... également comme traitement de la

0: dépression. Mais la question qu'il faut se poser, est-ce que ça marche réellement? Ouais. Pour ce qui est de l'épilepsie, en fait, on voit qu'environ la moitié des personnes avec une épilepsie réfractaire vont ressentir les bienfaits. On va avoir une diminution d'à peu près 50 %.
1: Ce qui est quand même significatif.
0: C'est significatif pour des gens pour qui aucun autre traitement fonctionne.
1: Et dont l'impact sur la qualité de vie est énorme, là.
0: Énorme, énorme. Mais par contre, malheureusement, l'impact pour la dépression, elle est beaucoup plus modeste. Ici, on va parler à court terme, à peu près pas de changement. À long terme, une minorité de patients répondent. Mais par contre, les données ne sont pas très robustes. Dans la mesure où, comme c'est un implant, on n'a pas non plus de moyen de vérifier si ce n'est pas un effet placebo.
1: Parce qu'on le sait si on l'a.
0: On le sait qu'il est là, qu'on se dit, je l'ai, peut-être, ça va marcher. Ouais. Et puis, les résultats sont assez variables d'une étude à l'autre. Mais malgré cela, la technologie a fait en sorte qu'au moins maintenant, on peut tester ce stimulateur-là, mais de façon plutôt transcutanée. C'est-à-dire soit qu'on dépose un électrode, un stimulateur sur l'oreille, ou sinon dans le cou. Et là, on peut voir si on peut avoir le même impact. Et ça a été initialement utilisé, encore là, chez des personnes qui étaient aux prises avec de l'épilepsie. Donc, c'est une façon d'avoir une stimulation sans chirurgie.
1: Oui, et c'est ça. Vu que c'est moins invasif, ben là, j'imagine que les dispositifs aussi sont plus petits. On peut les apporter chez soi. Et donc là, évidemment, ça soulève toutes sortes de, comment dire, d'espoir chez bien des gens qui voudraient avoir quelque chose de simple pour régler des problèmes qui leur pourrissent la vie. Là.
0: C'est ça. Puis on peut aussi utiliser ça pour une plus grande population. Avant, c'est vraiment les épilepsies sévères, réfractaires. Là, on peut aussi tester chez des patients qu'on se dit, ben, comme c'est non-invasif, on peut aller plus loin.
1: Alors, et puis, qu'est-ce qu'on peut dire?
0: Et évidemment, bon, ça a été associé à d'autres conditions. Encore là, la dépression, mais aussi le stress, la performance sportive, même les commotions cérébrales. La première question qu'il faut se poser, c'est mais ça marche-tu? Tu sais, si je mets un électrode pour stimuler le nerf vague à travers la peau, ça fonctionne-tu réellement? C'est intéressant. Les études en imagerie par résonance magnétique nous indiquent en effet oui. Quand j'ai un simulateur du nerf vague, je vois bien une activation donc au niveau du tronc cérébral, mais aussi les circuits qui montent vers le cerveau dans les différentes régions comme l'insula, le cortex singulaire, l'amygdale, le préfrontal. Donc oui, ça fonctionne. Et là, évidemment, il en fallait pas plus pour que
1: toute une industrie se dise on va faire la pièce.
0: L'industrie lucrative du bien-être se mettre là-dedans pour vendre cela sous différentes sauces. Et je pense même à certains appareils on voit sur le site web, on peut acheter ça, on peut se le faire livrer à la maison. 35 % de réduction de l'anxiété. C'est une belle promesse, mais il faut faire attention à ces études-là. L'étude que certains sites présentent, c'est une étude sur un petit nombre de participants, 20 participants aux prises avec la COVID longue, et il n'y avait pas de groupe placebo.
1: C'est-à-dire un groupe à qui on fait croire qu'on leur implante quelque chose qui fonctionne, mais il n'y a rien, là. C'est ça, un groupe placebo. Là.
0: Et pour toutes les interventions, qu'on parle ici d'un stimulateur transcutané pour le nerf vague ou peu importe, l'étude à simple ou à double insu avec un groupe placebo, elle est essentielle. Alors, si on va voir l'état de la littérature scientifique sur ces stimulateurs donc transcutanés, donc pas l'implant, mais celui qu'on met soit sur le lobe de l'oreille ou dans le cou, on voit que les résultats sont pas si intéressants que ça. Si on regarde, donc, on fait un tri, parce qu'il y a beaucoup d'études, on prend les meilleures études, par exemple, publiées dans une méta-analyse récente sur la dépression auprès de 840 participants, on trouve un effet relativement modeste. Et si on fait un tri encore plus important, puis on prend juste les études avec un contrôle placebo, donc qui ont fait aussi un faux traitement, là, on n'a plus d'effet. Il n'y a plus de bienfait. Ouais. Les gens, dans le fond, qui ont le faux traitement puis qui pensent qu'ils ont un stimulateur du nerf vague, mais qui n'en ont pas, eux aussi voient les mêmes bienfaits que ceux qui ont réellement le stimulateur du nerf vague. Et puis, on retrouve à peu près la même chose quand on pense à l'insomnie, légère amélioration, mais qui disparaît de façon pas mal encore là avec notre groupe placebo. Douleur chronique, on trouve des effets analgésiques de modéré, de léger à modéré, mais il y a beaucoup de variabilité entre les études. Certaines études démontrent rien, d'autres démontrent un effet léger, d'autres plus important. Mais la question la plus importante, qu'est-ce qui se passe avec le stress et l'anxiété? Est-ce que ça fonctionne? Ouais. Et là, vraiment, on n'est pas trop gâtés au niveau scientifique. Il y a pas beaucoup d'études. Les études sont petites, petit nombre de participants, et les résultats sont très variables, et aussi les quelques quelques études placebo. Les placebos n'ont pas été très, très bien faits, mais de toute façon, ne démontrent pas non plus une amélioration significative par rapport à la stimulation.
1: Bon, si je comprends bien, quand on a des études qui ont été bien faites, on n'a pas grand-chose, puis il y a d'autres études où, disons que d'un point de vue méthodologique, c'est pas fort fort. Donc, les résultats qu'on en tire sont à prendre avec beaucoup de pincettes. Bref, si je résume, il n'y a pas grand-chose, là.
0: Pour le moment, on souhaite, bon, évidemment, ce qu'on souhaite, c'est que la science s'améliore. Encore là, tu sais, des recherches avec des technologies comme ça devraient toujours avoir des bons contrôles placebo fiables, mais c'est un peu dommage que des gens se mettent à citer des études qui n'ont pas cela.
1: Voilà. Dave Ellenberg, toujours la voix de la sagesse. Merci beaucoup de nous expliquer comment aussi on peut en arriver à dire qu'un énoncé est plutôt vrai ou plutôt faux. Bref, c'est comme ça que ça avance. La science, je rappelle que vous êtes neuropsychologue, professeur à la Faculté de médecine de l'Université de Montréal. Merci beaucoup d'avoir répondu à cette question de Roy Hamoud.
0: Toujours un plaisir, merci.
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1: Question d'une auditrice, Isabelle de Gatineau, qui dit « À chaque fois que je donne à ma chienne Simone son médicament la protégeant contre la maladie de Lyme, je me demande pourquoi il n'y a pas le même type de protection pour les humains. » Puis là, elle dit « On jasait avec notre amie, avec mon amie Nathalie, on a émis l'hypothèse que c'était peut-être parce qu'on n'a pas trouvé une version du médicament qu'un humain pourrait prendre sans danger pendant 80 et plus années de sa vie. » Mais là, est-ce qu'on pourrait traiter les chevreuils? Nous demande-t-elle pour casser un peu cette longue chaîne de transmission parce qu'elle l'est. On va en discuter avec Cécile Annie-Zenslin, qui est professeure au département de pathologie et de microbiologie à la Faculté de médecine vétérinaire de l'Université de Montréal, qui est en studio avec nous. Cécile Annie-Zenslin, bonsoir.
3: Bonsoir.
1: Alors, on va commencer avec le fameux médicament. Qu'est-ce qu'on donne aux chiens pour les protéger contre la maladie de Lyme?
3: Oui, ben c'est ça, c'est super intéressant cette question-là parce qu'il y a vraiment plusieurs couches d'informations à décortiquer.
1: Oui, effectivement.
3: Donc, pour les animaux, les options qui sont disponibles actuellement, c'est soit un vaccin. Il y a un vaccin contre la maladie de Lyme qu'on peut donner aux animaux. C'est surtout conseillé pour les animaux qui vivent dans des régions vraiment à risque, qui ont un relativement bon niveau d'efficacité. Donc ça existe, un vaccin, ça se fait par injectable. Après, il y a toute la catégorie des médicaments qu'on dit acaricides, qui va protéger l'animal contre les tiques, en fait. Donc, ces médicaments-là sont variés. Soit ils vont agir, par exemple, de façon topique, soit la tique va toucher l'animal, elle va mourir, par exemple. Soit c'est un médicament qu'on donne par ingestion, et j'ai l'impression que la question faisait référence à celui-là. L'animal va ingérer le médicament, il va se distribuer dans le corps de l'animal, et puis quand une tique va aller le piquer, bien, elle va mourir au lieu de finalement lui transmettre des maladies ou finalement tomber dans votre maison puis vous piquer.
1: Il n'y a pas une version pour les moustiques, pour les humains de ce médicament-là? Non?
3: Non, malheureusement, pas encore.
1: Je serais preneur, moi. OK, donc, ça, c'est ce qu'on va donner au chien. C'est pas. Il y a soit un vaccin ou il y a soit cet acaricide-là.
3: C'est ça. Des protections contre les piqûres de tiques. Donc, c'est pas vraiment qu'on va protéger le chien contre la maladie de Lyme avec ces médicaments-là. C'est plutôt qu'on va le protéger contre les tiques. Et donc, par conséquent, on le protège contre la maladie de Lyme.
1: Bon, notre auditrice fait référence donc aux chevreuils dont elle dit qu'ils sont porteurs, qui ont la maladie de Lyme. Et donc, si on allait les traiter eux, ben, on pourrait casser cette chaîne-là. On va souligner que les chevreuils, comment dire, développent pas vraiment la maladie de Lyme. Ils vont être infectés, mais ils vont pas avoir de symptômes. Qu'est-ce qui explique ça?
3: Exactement. Donc, d'ailleurs, c'est une super bonne question que cette personne-là se pose parce qu'on se l'est posé aussi pour d'autres espèces animales. Mm-hmm. Pour ce qui est des chevreuils, par contre, les chevreuils ne sont pas infectés par la maladie de Lyme. Lorsqu'ils se font piquer, donc pour récapituler rapidement le cycle de transmission.
1: Oui, on va le rappeler parce qu'il est quand même assez,
3: il est assez compliqué.
1: Ouais.
3: Oui, c'est ça. Donc, la maladie de Lyme, c'est causée par une bactérie qu'on appelle Borrelia burgdorferi. Donc, cette bactérie-là, finalement, elle se retrouve dans des réservoirs animaux, qui sont différentes espèces d'animaux sauvages. Ce ne sont pas les chevreuils, ces réservoirs de cette bactérie-là. Ce sont principalement les petits rongeurs, comme les souris à pattes blanches, il peut y avoir des tamias et des écureuils aussi, qui sont des réservoirs compétents. C'est-à-dire qu'eux ne sont pas malades lorsqu'ils sont infectés par cette bactérie-là. Ils vont être des porteurs sains, on dit. Et puis, lorsqu'une tique va les piquer, ils peuvent transmettre la bactérie à la tique. Donc, ça crée des tiques infectées dans l'environnement qui vont soit réinfecter un autre petit rongeur et ainsi de suite. C'est comme ça que ce cycle se maintient dans l'environnement au niveau rongeur et tique. Certaines espèces d'oiseaux peuvent aussi jouer ce rôle-là. Donc, on est en train de découvrir ça tranquillement, la recherche là-dessus. Dans une étude qu'on avait réalisée par notre collègue Ariane Dumas, elle avait montré qu'environ un cinquième des tiques s'étaient infectés sur des espèces d'oiseaux, finalement. Donc, c'est pas que les petits rongeurs sauvages. Après ça, la tique, elle a plusieurs stades de vie. Donc, elle passe d'un stade de larve à un stade de nymphe, à un stade d'adulte. Et puis, elle doit prendre un repas de sang à chaque fois qu'elle se transforme d'un stade à l'autre, finalement. C'est seulement le stade adulte qui va être le plus intéressé au chevreuil. On parle de la tique du chevreuil.
1: Parce qu'elle est plus grosse, elle peut monter sur des herbes plus hautes. Et elle peut s'agripper donc à des animaux qui ne sont pas des petites souris qui sont littéralement au niveau du sol.
3: Exactement, c'est pour ça. Donc, elle va se mettre un petit peu plus haut sur les herbes hautes, puis elle peut aussi accrocher votre chien, par exemple, ou ces fameux chevreuils, ou nous-mêmes, quand on va passer par là. Lorsque la tique, qu'elle soit infectée ou non, pique un chevreuil, en fait, c'est là qu'on appelle le chevreuil l'autre producteur de la tique. Il est important dans le cycle de transmission de la maladie de Lyme parce que c'est sur le cerf, donc sur ces chevreuils-là, que la tique va rencontrer l'âme sœur. Donc, le mâle et la femelle vont se rencontrer, ils vont se reproduire.
1: C'est un peu le Tinder des tiques.
3: Exactement.
1: C'est ça.
3: Ils vont se reproduire sur le dos du cerf. Et la femelle va retomber après au sol, puis pondre ses 3000 œufs et ça fera les petites larves pour la suite.
1: D'où la logique que j'aime bien de notre auditrice qui se dit « Coudon, les cerfs sont partout, ils sont faciles à... » Je veux dire, tu sais, tu peux les nourrir quasiment à la main dans certains cas. Est-ce qu'on pourrait pas se servir de ça pour casser cette chaîne de transmission?
3: Bien, c'est ça. Donc, pour finir, les cerfs, eux, lorsqu'ils se font piquer par une tique infectée, sont phénoménales parce qu'ils ne deviennent pas infectés par Borrelia burgdorferi. Leur système immunitaire a coévolué, finalement, avec la présence de ces agents pathogènes-là. Et puis, leur complément, donc, c'est une composante du système immunitaire qui est vraiment en première ligne, va tuer la bactérie directement en quelques minutes lorsque cette bactérie va entrer dans leur sang.
1: Moi, je veux dire, je suis pas un spécialiste, là, mais c'est la première fois que j'entends parler du fait que si une tique est assez longtemps sur un chevreuil, le système immunitaire du chevreuil peut, entre guillemets, nettoyer la tique.
3: C'est
1: de
3: fou, hein?
1: La bactérie qu'elle contient.
3: Exactement.
1: Ah,
3: donc,
1: ouais.
3: Les chevreuils ne sont pas infectés par la maladie de Lyme, mais ils jouent potentiellement un rôle aussi dans le maintien de tiques non infectées dans l'environnement. Par contre, ils sont aussi un des facteurs qu'on pense déterminants pour la quantité de tiques qu'on va retrouver pour les raisons que j'ai expliquées, parce que c'est l'autre producteur. Et donc, c'est vrai que dans la littérature, quand on regarde de façon générale, là, si on généralise, c'est plus complexe que ça, mais plus on va avoir de chevreuils dans un endroit, plus on va retrouver de tiques de cette espèce-là.
1: Donc, si on veut éventuellement casser cette transmission-là, est-ce qu'il faut mieux s'en prendre au chevreuil ou si on va aller s'en prendre aux souris à pattes blanches ou aux écureuils ou aux tamias ou aux oiseaux?
3: Voilà.
1: Il faut choisir, dans le fond, là où c'est le plus efficace.
3: Oui,
1: c'est ça?
3: Exactement. Ou il faut cibler différentes stratégies pour ces différentes espèces animales-là. Donc, nous, c'est ce qu'on fait dans notre équipe de recherche, puisque plusieurs équipes de recherche, surtout aux États-Unis aussi, ont fait dans le passé. Donc, pour casser le cycle de transmission de la bactérie à la tique, donc des réservoirs qui sont les petits rongeurs jusqu'à la tique, on va viser plutôt les petits rongeurs sauvages, qui sont les réservoirs principaux. Donc, il y a des interventions qui se sont développées, puis nous, on en a testé plusieurs qui utilisent les mêmes médicaments qu'on utilise pour protéger les chiens contre les tiques, donc du fluralanaire, de la famille des exos, xazoline, pour traiter les rongeurs dans leur habitat naturel. Donc, on utilise des petites boîtes à appât, on va mélanger du beurre de peanut avec ce médicament vétérinaire-là. Les souris vont rentrer dans l'appât, vont le consommer et elles sont protégées contre les tiques pour une durée d'environ 6 à 8 semaines.
1: Est-ce que ça marche?
3: Donc, ben, ça marche très bien pour la souris.
1: Là,
3: on l'a testé avec notre équipe. Mon collègue Jérôme Pelletier, qui est maintenant chercheur postdoctoral à l'Université de Sherbrooke, qui a fait tout son doctorat là-dessus. Donc, lui, il a d'abord testé ça en laboratoire sur des souris de la même espèce. Ça fonctionne très bien. Toutes les tiques ou à peu près mouraient, puis la durée d'action allait jusqu'à 6 à 8 semaines. Et ensuite, il a testé ça dans leur environnement naturel, donc avec les fameuses boîtes à appât. Et on est même allé jusqu'à le tester à Beaumont, donc une municipalité où on sait que le risque pour la maladie de Lyme est très élevé. élevés. Donc, on a disposé ces appâts-là traités en bordure de sentier où on savait qu'il y avait des tiques infectées. Et est-ce que ça marche? La réponse est oui, ça fonctionne. Ouais. On arrive à diminuer le nombre de tiques présentes et la proportion de ces tiques-là qui sont infectées par la bactérie.
1: On peut ajouter à ça, d'ailleurs, c'est l'objet de la recherche que vous menez actuellement, des clôtures, empêcher que, dans le fond, les serres où là se déroule la sexualité de la tique se rapprochent des endroits où il y a des humains et surtout des petits rongeurs. Et donc, ça aussi, on rajoute, dans le fond, une couche de protection en faisant ça.
3: Mais en fait, c'est ça. C'est que le problème, si je peux dire, ou la limite du traitement des rongeurs, c'est que l'effet est relativement faible. La raison pour ça, c'est que je vous l'ai dit tout à l'heure, c'est pas seulement les souris à pattes blanches qui peuvent jouer ce rôle de réservoir, il y a d'autres espèces animales. Mm-hmm. Donc, on n'est pas capable de réduire beaucoup, finalement, le risque avec cette approche-là. Donc, on veut s'intéresser aux chevreuils. Donc, on peut pas traiter les chevreuils contre la maladie de Lyme, ça sert à rien, ils sont déjà immunisés. Par contre, on peut limiter leur accès ou diminuer leur nombre dans des endroits très fréquentés par le public. Okay. Puis quand on combine ça, on maximise la diminution la quantité de tiques présentes et la prévalence d'infection chez les tiques en traitant nos rongeurs.
1: On a déjà fait une chronique ici à l'émission sur le fait qu'on a déjà eu un vaccin contre la maladie de Lyme il y a plusieurs années, fin des années 90. Ça a été abandonné pour toutes sortes de raisons, notamment les groupes anti-vaccins qui identifiaient des problèmes qui n'avaient pas lieu. Mais là, ça a l'air qu'il y en a d'autres qui sont sur les blocs de départ. C'est pour quand, là, le prochain vaccin?
3: Oui, le vaccin pour les humains est maintenant terminé la phase d'essai clinique phase 3, donc devrait être disponible. Ils sont en train de regarder les approbations pour le Canada et les États-Unis. Donc, devrait être disponible dans un horizon relativement rapproché, là, d'ici, je vous dirais, 2 ans, 3 ans.
1: Donc, on va pouvoir aller chaque printemps se faire vacciner?
3: On va pouvoir y aller. J'aimerais ça rappeler que c'est juste pour la maladie de Lyme et puis qu'on a d'autres agents pathogènes maintenant transmis par l'éthique. Donc, c'est vraiment le plus efficace, c'est de se protéger en adoptant des bonnes mesures de prévention individuelles, c'est-à-dire des vêtements protecteurs quand vous savez que vous allez dans un endroit où il y a du risque, l'utilisation d'insectifuges qui contiennent du DEET ou de l'icaridine, qu'on peut difficilement utiliser chez nos animaux de compagnie. Là, pour revenir à la question, cette personne-là se demande, c'est dommage que nous, on n'ait pas accès à tous ces produits-là vétérinaires. Oui, mais nous, les humains, on a accès à tous ces insectifuges-là et d'autres
1: étapes. Que les animaux ne peuvent tolérer.
3: Exactement. Et c'est beaucoup plus facile sur une peau de trouver une tique et de la retirer rapidement que sur un chien qui a une grosse, grosse fourrure.
1: C'est
3: quand même des mesures qui sont démontrées efficaces. La tique doit vous piquer plus de 24 heures pour vous transmettre un agent pathogène. Donc, de façon générale, vous allez où est-ce qu'il y a du risque, vous allez vous faire piquer. Si vous revenez à la maison, vous retirez la tique instantanément, votre risque devient très, très faible de contracter une maladie.
1: Voilà. Très intéressant, ça, de mieux comprendre justement cette chaîne de transmission. Puis là où ça devient payant là, d'aller enrayer les nombreuses vies de la tique qui nous rendent malades. Cécile Anis-Enslin, vous êtes professeure au département de pathologie et microbiologie de la Faculté de médecine vétérinaire de l'Université de Montréal. Vous répondiez à l'excellente question de notre auditrice Isabelle Duguay de Gatineau. Merci beaucoup d'être passée en studio.
3: Merci beaucoup.
1: À bientôt.
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1: On va parler d'écrire au temps du web. Vous allez voir, c'est pas seulement des phrases qu'il faut maîtriser. Et 2% de différence entre le beurre français et le beurre d'ici, ça fait une grosse, grosse différence. Et là, je pense que je vais vous impressionner avec mon gros nombre et surtout ce à quoi il fait référence, parce que c'est toujours, comment dire, un imaginaire qui en jette. Je vais vous parler de 700 trésors vikings. Hein? Tout le monde écoute. Mm-hmm. Sur une île. C'est l'île de Gotland dont je vous parle. Une île suédoise mythique, s'il en est une, en plein milieu de la mer Baltique. C'est une île habitée depuis des millénaires. C'est la plus grande île suédoise. Puis on connaît aussi très bien ces paysages-là. Vous savez pourquoi? Parce que juste à côté de Gotland, il y a une petite île qui s'appelle Faro. C'est collé. Puis ça, c'était l'île de Ingmar Bergman, où il a tourné plusieurs de ses films. Alors, c'est des paysages qu'on connaît quand même bien quand on est cinéphile. Et l'île de Gotland a été aussi très importante pour une civilisation qui, encore aujourd'hui, suscite beaucoup de fascination, beaucoup de curiosité, les Vikings. Et donc, il y a un livre qui vient de sortir aux éditions Multimonde qui s'intéresse à un aspect méconnu des Vikings. C'est les femmes vikings. Mm-hmm. On parle beaucoup des vikings, on voit les barbes et tout, hein, mais les femmes, tu dis, il y en avait des femmes, mais qu'est-ce qu'il en reste? Et donc, on apprend plein de choses inédites sur ces femmes vikings et surtout sur la manière dont les Vikings faisaient leur argent. Et ça implique des femmes, et pas toujours de la manière la plus, disons, noble qui soit. Mm. Sur l'île de Gotland, on apprend notamment que l'accumulation de richesses entre le 9e siècle et le 12e siècle a été colossale. Puis on raconte que les nombreuses fouilles archéologiques qu'on a réalisées ont permis d'exhumer plus de 700 trésors contenant 180 000 pièces, dont une quantité impressionnante de monnaie qui provient de très loin de la mer Baltique, soit, imaginez-le, île de Gotland, on trouve

0: des 10 rames.
1: Oh!
0: Ouais. Okay. Dans le milieu de la mer Baltique, là. Là, 10e siècle, là. Et le dirham, évidemment, monnaie du Moyen-Orient. Et bien là, vous demandez, qu'est-ce que ça faisait là, des dirhams enfouis dans les trésors vikings? Mais il y a plusieurs hypothèses qui sont sur la table, mais la plus probable serait qu'il s'agit de l'argent de l'esclavage. À l'époque viking, et là je cite là, le livre, à l'époque viking, l'Empire byzantin et le califat de Bagdad représentaient les principaux demandeurs d'esclaves, même si d'une façon ou d'une autre, tous les grands acteurs du monde à l'époque y ont participé, y compris l'Occident chrétien. On apprend aussi que les grands ports marchands scandinaves ainsi que Dublin, hein, sur la mer d'Irlande, constituaient d'importants lieux de traite d'humains à l'époque viking. Et là, je cite toujours le livre, ces circulations forcées que l'on peine à chiffrer, mais qui étaient probablement très importantes, ont généré de grandes richesses et la forte demande de Bagdad explique les importants transferts monétaires entre le Moyen-Orient et la Scandinavie. Et donc, des femmes ont fait partie des esclaves échangés. On parle de travailleuses des champs, des fileuses, des tisseuses de laine. Et oui, vous me voyez venir, des esclaves sexuels aussi, bien évidemment. Et on dit d'ailleurs dans ce livre que leur destin à ces femmes vikings a probablement varié aussi en fonction des circonstances, de leur savoir-faire, de leur âge et très certainement aussi de leur beauté. Fin de la citation. C'est un livre qui nous ouvre sur un aspect absolument inconnu des Vikings. Ça s'appelle « Femmes Vikings à la rencontre des oubliés des terres du Nord ». Ça vient tout juste de paraître aux éditions Multimonde. C'est écrit par Thomas Siroto, Lucie Malbos et Éric Pinka.
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0: Avec Véronique Raymond. Rebonsoir Véronique.
1: Rebonsoir Mathieu.
0: On va parler de la recherche d'Ève Gladu, qui est doctorante en éducation à l'UQAM, avec un titre fort intéressant qui va comme suit. Savoir écrire au temps du web, est-ce encore seulement une affaire de mots?
1: Oui, et on a déjà un peu donné la réponse en début de conversation en disant que, bien sûr, les choses ont changé. Mm-hmm. Il n'y a plus qu'un, quand on ouvre une page web, c'est pas juste des mots. Et si c'est juste des mots, on change de page web.
0: Quoique Wikipédia encore son
1: charme. Wikipédia a sa petite photo dans le coin.
0: Un bon vieux Wikipédia.
1: A plein d'hyperliens.
0: Il y a mise en page.
1: Alors voilà,
0: absolument.
1: Alors ce ne sont pas que des mots.
0: Vous avez raison.
1: Mais on va en reparler. Mais d'abord, laissez-moi vous présenter Ève Gladu parce que c'est très intéressant. Elle fait présentement sa 17e rentrée à l'UQAM, quand même. Et c'est la deuxième de sa famille à participer à Moteur de recherche,
0: ouais?
1: Car son neveu Léo, de 9 ans, est venu ici à Moteur en herbe. Voilà.
0: C'est une famille qui a du goût.
1: Exactement.
0: Ouais, on va le dire.
1: Mais elle est née dans une ferme maraîchère, une famille avec beaucoup, beaucoup d'enseignants. C'était clair pour elle qu'elle s'en allait vers ça. Donc, elle a fait, après ses études en théâtre, tout son cheminement en enseignement. Donc, baccalauréat en enseignement du français au secondaire. Et à la deuxième année, elle découvre la recherche avec Nathalie Lasselle, qui sera ensuite de son parcours tout le long. Et donc, elle n'enseigne qu'une année au secondaire. Elle revient faire une maîtrise en didactique des langues, passage accéléré au doctorat. Et la voici maintenant qui vient de faire le dépôt, il y a quelques jours à peine, de sa thèse. On va l'écouter nous présenter ce sur quoi ça porte.
3: Dans le cadre de mes recherches doctorales, je m'intéresse précisément à la compétence en écriture numérique multimodale des adolescents. C'est-à-dire que j'ai cherché à comprendre comment les adolescents et adolescentes combinent, mobilisent dans leur production du texte, oui, mais aussi de l'image, de la vidéo, des hyperliens. Comment ils sont capables de construire une production qui combine ces différentes ressources de sens-là et puis comment ils créent du sens à partir de ces différents contenus-là et pas seulement pour décorer, là.
1: On va le dire, le multimodal, c'est pas une affaire toute nouvelle. La bande dessinée, c'était déjà du multimodal. Ah oui. Hein?
4: Les encyclopédies.
1: Absolument.
4: Les bons vieux encyclopédies qu'on utilisait quand on était petit, c'était plein de photos.
1: Tout à fait, exactement.
0: On pourrait peut-être remonter plus loin. On parlait du Moyen-Âge tout à l'heure. Les moines copistes qui faisaient des espèces d'enluminures absolument splendides. Ils étaient peut-être dans le multimodal, sans le savoir aussi.
1: Exactement. Mais le web a vraiment rendu ça omniprésent. Puis dans les faits, savoir écrire à l'école, ça reste encore évalué ou enseigné autour de la notion de mots. Hein? C'est surtout une affaire de mots, savoir écrire à l'école. Donc, elle s'est intéressée à ben, justement cette compétence-là à écrire. Est-ce qu'on devrait la faire évoluer? Est-ce qu'on devrait aller vers une compétence plus large? Et pour penser là, la compétence en didactique à écrire, il y a comme trois volets. Il y a le processus d'écriture qui tombe dans les ressources cognitives. Il y a les connaissances et habiletés que ça prend. Il faut les connaître, les mots, pour savoir écrire.
5: Ouais, ouais.
1: Mais il y a aussi notre rapport à l'écrit. Est-ce que j'ai confiance quand j'écris? Est-ce que j'aime ça, écrire? Donc, bon, ce sont trois grands volets. Et elle les reprend dans sa thèse. Et elle les explore ensemble dans le numérique. Parce que toutes les études sur le numérique le faisaient individuellement. Jamais ça s'était regroupé ensemble. Donc, elle s'est intéressée, mais comme on l'a dit, auprès d'adolescents québécois. Là. Donc, on n'est pas dans une étude qui fait le portrait des adolescents, je tiens à le dire.
0: C'est un échantillon.
1: Exactement. Ah ouais. On est beaucoup plus dans jusqu'où les adolescents peuvent-ils aller quand ils écrivent?
0: Bon, la question qui brûle les lèvres de tout le monde,
1: oui.
0: C'est avant ChatGPT ou après ChatGPT?
1: Alors, vous serez heureux de savoir que c'est avant ChatGPT. Donc, voilà, c'était lié à l'enquête internationale LM Mado qui était pour la littératie médiatique des adolescents. Et médiatique, ici, n'est pas au sens actualité, mais bien au sens des médias qu'ils utilisent quand ils écrivent. Et puis, l'enquête portait sur deux activités, soit chercher de l'information en ligne et produire des contenus numériques multimodaux. 1912 répondants ont participé dans différents pays, mais ensuite, elle a retenu juste une petite portion et elle s'est concentrée sur la partie production de contenu. Mais n'empêche que les jeunes devaient faire de la recherche de contenu pour pouvoir produire des contenus parce qu'on leur demandait, entre autres, à 60 d'entre eux, de rédiger dans WordPress un article pour le journal étudiant qui tournait autour d'un pourquoi.
0: Mmh.
1: Et donc, ils devaient aller chercher du matériel. Ils avaient des consignes très strictes. 250 mots, 3 images, une vidéo et 2 hyperliens. Ils devaient faire ça en 5 périodes de cours.
0: Qu'est-ce qu'elle a trouvé?
1: Alors, ben, avant, je vais vous dire qu'elle a analysé 49 de ces articles-là et qu'ensuite, elle en a choisi 11 où elle a remonté. Vous savez, dans WordPress, on peut voir les anciennes versions.
0: Ouais.
1: Donc, elle a fait tout ça puis elle s'est assise avec les jeunes pour savoir mais pourquoi tu as mis cette image-là? Pourquoi tu as mis du caractère gras? Pourquoi ici, tu as... Donc, vraiment, elle a fait des
0: entretiens. On parlait d'archéologie tout à l'heure. C'est une forme d'archéologie numérique qu'elle a fait.
1: Elle a fait des fouilles archéologiques dans le texte. Donc, découle de ça 3 articles. Le premier sur le processus d'écriture qui est sorti. Chose intéressante qu'on apprend, ben, tous les jeunes ne le faisaient pas de la même façon. On parle ici là, des 49 textes qui ont été écrits. Tout le monde commençait de haut en bas. OK, donc à écrire, mettre les contenus, ajouter des choses. Mais ensuite, il y avait 2 manières de fonctionner. Il y en a qui faisaient un peu comme quand on monte un meuble IKEA en suivant la notice, c'est-à-dire qu'ils mettaient leur contenu puis ils ne retravaillaient pas. Mais il y en a d'autres qui mettaient des contenus puis qui revenaient sans arrêt. Ah là, un peu comme on se recule pour voir, c'est-tu beau l'effet d'ensemble, puis on replace des choses. Donc, diminue la photo, ajoute du caractère ici, mets un petit italique, mets de la couleur. Vous voyez? Et là, ce que ça nous amène, puis autre point, là, c'est qu'elle voyait que l'idéation se faisait au fil de leur recherche sur le web où ils allaient chercher des contenus. Et la planification ne se faisait pas en amont, mais elle se faisait au fur et à mesure de l'écriture. On prend une pause, on repense, on repart. Donc, ce qu'elle dit, c'est que dans notre manière d'enseigner, en ce moment, le schéma classique, c'est vraiment planifier, rédiger, réviser. Mais elle dit peut-être qu'il va falloir qu'on revoie ça. L'autre chose qui était intéressante, c'est que la reformulation de ce qu'ils trouvaient sur le web dominait, mais souvent, les jeunes ne mettaient pas la source. Hein? Et elle dit, c'est pas parce qu'ils voulaient faire
0: plus
1: du plagiat. Non, en fait, ce qui est très intéressant, c'est qu'on est en secondaire 3 ici, et ce n'est qu'à partir du secondaire 5 qu'on enseigne à bien mettre les sources.
0: Oui, mais c'est une boutade, mais c'est pas simplement par rapport aux élèves, c'est de manière générale.
1: Ce qui se passe
0: mais
1: en ce moment,
0: générale, on dirait que citer ses sources...
6: Je peux vous en parler par rapport au cégep,
1: oui. mais ça nous dit peut-être qu'il faudrait l'enseigner plus tôt. Alors, étant donné, ce rapport-là, écrire au temps du web, c'est aussi ça. C'est apprendre à reformuler et à bien le faire. Mm-hmm. Parce qu'essentiellement, ils reformulaient surtout dans leur intro puis leur conclusion, mais il y avait beaucoup de copier-coller dans le milieu. L'autre chose, c'est une tâche difficile que de transformer. Par exemple, ils voyaient un tableau avec des données dans la presse, ils voulaient en parler, aller le transformer en graphique, par exemple, ou l'inverse, prendre un graphique et le transformer en tableau. C'était très limité le nombre de jeunes qui faisaient ça. Mm-hmm. Et malgré la consigne, il y a juste 5 étudiants qui ont créé un hyperlien. Il y en a beaucoup qui ne savaient pas comment faire. Donc, on voit que les compétences techniques sont aussi nécessaires dans cette compétence-là d'écriture numérique multimodale. Bon, le deuxième article, lui, nous confirme qu'ils ne font pas ça pour décorer, mettre une image. Ils veulent créer du sens, ils illustrent, ils complètent, ils font progresser. Des fois, c'est pour expliquer, utilisent moins la métaphore, mais pour faire des exemples, des comparaisons. Et ils reproduisent les codes de ce qu'ils voient sur Internet. Bon, moi, je faisais des phrases infinies

0: sur l'évaluation de soi. Pas de distinction au niveau du genre. Et même dans un milieu favorisé, parce que c'était dans des écoles privées, les résultats varient beaucoup d'un élève à l'autre. Alors, essentiellement, ce qu'elle nous dit, c'est bien, il faudrait élargir la compétence à écrire pour inclure ça, sans que ça se fasse au détriment de l'écriture papier. Et aussi, il faut voir quels sont les freins et ce qui favorise l'intégration dans nos classes. Et entre autres, bien, est-ce que les gens ont accès aux outils numériques nécessaires et est-ce que les professeurs ont les compétences pour pouvoir accompagner des jeunes dans l'apprentissage de cette manière d'écrire-là qui n'inclut pas que les mots, mais qui doit inclure toutes ces autres choses que sont la vidéo, l'image et l'hyperlien.
1: Le contexte de communication,
0: le médium
1: pour lequel
0: un GIF, c'est une manière de créer du sens qu'il n'y avait pas il y a 25 ans.
1: Ouais. Ah ouais, le GIF.
0: Oui.
1: Un mot, vous avez prononcé un mot magique. Savoir écrire au temps du web, est-ce encore une affaire de mots? La recherche d'Ève Gladue, doctorante en éducation à qui vous avez parlé. Elle est à l'UQAM. Merci encore une fois de nous avoir fait découvrir ce très beau travail de docteur. Merci.
0: Ça fait plaisir.
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1: Ou de futur docteur, devrait-on dire. Christian Mercier est enseignant en sciences de la transformation des aliments à l'Institut de technologie agroalimentaire du Québec. Ça, c'est l'ITAC à Saint-Hyacinthe. Il est en studio encore une fois avec nous. Rebonsoir, Christian. On a une question de Marie-Pierre de Gatineau. Gatineau est représenté en force ce soir. Oui,
3: j'ai remarqué.
1: Pot de vin. Pourquoi y a-t-il plus d'eau dans le beurre canadien que dans le beurre français? Quel est l'effet de cet apport hydrique dans la confection des viennoiseries? C'est quand même niche.
3: Oh oui, mais pourtant, une excellente observation, parce que s'il y avait une différence, et on s'entend, Mathieu, il y en a une, c'est vraiment dans la confection des viennoiseries qu'on va l'observer là, de prime abord. Là. On parlait tout à l'heure du 2 %.
1: Hein? Oui, c'est vrai. Là, donc, il y a une différence.
3: Tout à fait.
1: Donc, dans la loi, en France, on permet ou on exige d'avoir 82 % de matière grasse
3: tout à fait.
1: Pour un beurre. Ici, c'est 80.
3: 80. Faut comprendre que tout.
1: Puis ça, ça fait une grosse différence.
3: Oh oui, tout à fait. Bon, premièrement, parlons de loi. La loi exige un minimum de 82 % de matière grasse issue du lait. On s'entend, là?
1: En France?
3: Oui. Et ici, ça serait 80 %. Toujours issue du lait, là. Pas d'huile d'olive dans notre beurre, là. On s'entend là-dessus. Et souvent, quand on s'intéresse aux grands industriels de ce monde, fixer un minimum à 80 %, c'est un peu définir que ça va être à 80 %.
1: Ça va être le plancher qui vont, où ils vont se tenir parce que quoi, ça coûte plus cher?
3: Oui, forcément, forcément. C'est, de toute façon, la confection des viennoiseries, l'ingrédient le plus dispendieux est toujours incontestablement le beurre. Alors qu'en France, effectivement, 82 %. Faut savoir aussi que la réglementation, tant au Canada qu'en France, permet un peu d'épicer un peu là, la nomenclature de notre beurre. Là. Au Canada, c'est quand même assez simple. Il y a le beurre salé, le beurre demi-sel, le beurre non salé, qui, dans le fond, est à une proportion de 2 % dans la masse en sel pour le beurre salé, 1 % le demi-sel, zéro. Et on pourrait aussi parler de beurre de culture, un peu. Alors qu'en France, c'est vraiment fascinant.
1: Ça ressemble à quoi?
3: Mon Dieu, on a du beurre cru. Forcément, vous me dites, ben oui, mais le beurre, c'est forcément cru, là, je le ferai pas cuire. Non, non, mais ce qu'on veut dire, c'est que la crème n'aurait été pas pasteurisée et ça développe un profil aromatique particulièrement intéressant. Mm-hmm. Je le dis sans trop, malheureusement, avoir pu...
0: Vous faites pas de dégustation de beurre
3: cru. Ben non, la vente de beurre cru est carrément interdite. Ben est-il légal ici au Canada? On peut parler aussi des
1: beurres... Ben, faut dire qu'il y a eu des gros problèmes aux États-Unis aussi avec le lait cru ces derniers temps. Là,
3: oui, il faut savoir.
1: Faudrait que ça fasse l'objet d'une question en soi.
3: Ah, s'il vous plaît.
1: La question du cru, s'il vous plaît. Envoyez-nous une question là-dessus, ce serait intéressant.
3: Parlons aussi peut-être du beurre extra fin, le beurre de baratte et le beurre de tourage qui sert à faire des tours. On y reviendra avec les viennoiseries tout à l'heure, si le temps le permet. Oui. Et le beurre de tourage va avoir 84 % de matière grasse au minimum. Il y a aussi des appellations d'origine protégée. Il va avoir un cahier de charge sur l'alimentation que la vache devrait consommer dans certaines régions comme Charente-Poitou, Bresse, Isigny. Bon, bref, on comprend qu'en France, il y a un beaucoup plus gros éventail.
1: Il y a une culture là, qui est probablement plus développée. Vous qui êtes spécialiste de ça, là, chimiste alimentaire.
3: Ben oui.
1: Revenons à la base, s'il vous plaît.
3: Le beurre.
1: On fait ça comment?
3: Ben oui. Mentionnons qu'il faut de la crème. Hein. La crème, c'est pas un produit homogène, contrairement à ce qu'on pourrait le croire. Bien sûr, ça peut être homogénéisé, mais ce que je veux dire, c'est que la constitution des triglycérides à l'intérieur de la crème peut varier, notamment en hiver, notamment plus durant l'été.

0: Les beurres qui vont être d'été vont avoir une proportion en triglycérides qui va pas nécessairement être solide à température du frigo, aux alentours de 4 à 10 degrés Celsius. Les beurres d'hiver, souvent, ça va être des triglycérides un peu plus longs, un peu plus saturés, mm-hmm. qui vont avoir tendance à figer aux alentours de, bon, jusqu'à 20 degrés Celsius et plus. La crème, on la pasteurise, donc on la fait chauffer. Et nécessairement, tous ces triglycérides deviennent liquides avec le traitement thermique. Ce que ça va nécessiter, c'est une maturation au froid. On ne pourrait pas malheureusement faire la pasteurisation et la création du beurre la même journée. Il faudrait quand il faut laisser maturer en cuve de 12 à 20 heures et ce repos sert à faire recristalliser les gras contenus à l'intérieur de la crème sous forme de globules de gras. Et bien sûr, ben, cette maturation va être plus longue durant l'été, un peu moins longue durant l'hiver. Mm-hmm. C'est de cette façon qu'un producteur de beurre industriel va pouvoir contrôler sa matière première, toujours en fournissant à la fin du processus un beurre qui est standardisé.
1: OK. Maintenant, ça, c'est pour le beurre. Mm-hmm. La mécanique du feuilletage, viennoiserie, souvent, c'est très feuilleté, cette affaire-là. Comment on explique ça chimiquement, ce qui se passe?
0: C'est intéressant parce que ça, j'aurais pu trouver une thèse de maîtrise de Sebastian Ramirez de l'Oregon State University. Ceux qui se souviennent de la chronique sur les cerisos marasquins, c'était encore la même université d'ailleurs, Mathieu. Faut se le dire. Il se passe quelque chose là-bas.
1: Les démoniaques, faudrait dire les démoniaques cerisos marasquins. Si vous n'avez pas entendu ça, allez, c'est quelque chose.
0: Un beurre de tourage sert à faire des tours. Donc, on va pouvoir prendre la pâte, on va insérer une plaque de beurre et ensuite la replier exactement comme un livre, comme un manuscrit. Et par la suite, on va, avec un rouleau, presser le beurre à l'intérieur de la pâte. Mm-hmm. Si le beurre contient davantage d'eau, il y a donc forcément plus de chances de s'amalgamer avec la pâte, alors que si un beurre de tourage à 84% de matière grasse, lui, il va avoir tendance à vraiment se séparer et faire les fameuses couches feuilletées.
1: Et donc, entre 80 et 84%, ça fait vraiment une énorme différence. C'est ce que vous nous dites.
0: Oui, parce que souvent, dans le fond, je reviens avec Sebastian Ramirez et sa thèse, le point de fusion est plus élevé parce que le beurre va avoir une plus grande fraction de matière grasse. Ça va faire en sorte que la pâte peut se travailler beaucoup plus facilement. Parce que la pâte est plus riche en gras, elle va moins s'amalgamer avec la pâte, donc favoriser le feuilletage lorsqu'on va avoir la levée des croissants ou n'importe quelle autre pâte feuilletée.
2: J'ai faim.
0: Ah oui, je vais vous le dire.
1: C'est trop bon.
0: Et faut comprendre que si ça s'amalgame avec la pâte, on va parler davantage de croissant brioché, alors que ça va donner faim, Véronique.
1: Gargouillis vient de Véronique.
0: Et un croissant brioché va avoir tendance à s'effondrer davantage, va pas avoir le même volume.
3: J'ai une question. Donc tu parles d'un minimum de 82 ou 84, mais est-ce que ça peut excéder cela? Est-ce que certains producteurs en France excède et est-ce que ça a un impact sur
0: Excellente question, Dave. Forcément, quelque part, il va avoir un certain frein parce que lorsqu'on fait l'écrémage du lait, on peut malheureusement pas dépasser 35-40% de matière grasse parce que l'eau va suivre. J'aurais tendance à imaginer que ce serait le même principe à une certaine fraction.
1: Donc, il y a un plafond, qu'on peut pas vraiment dépasser non plus.
0: Non, il faudrait faire autre chose. Il faudrait faire chauffer le beurre, le séparer, comme le ghee, et ainsi de suite. Vraiment.
1: Très belle question. Est-ce que vous voulez ma place, Dave? Franchement,
3: je suis aussi un obsédé des viennoiseries.
0: Mais vous n'êtes pas seul, parce qu'il faut savoir qu'il y a plusieurs producteurs de viennoiseries, c'est même au Québec, qui sont des obsédés du beurre. Et dans un contexte en ce moment de guerre commerciale et de protection, vous seriez surpris, il y a énormément de beurre français qui est importé ici au Québec par plusieurs petits producteurs, les fameux pâtissiers de quartier. Parce que, selon leur expertise, il n'y a rien qui remplace le bon vieux beurre français lorsqu'on veut faire les bonnes vieilles viennoiseries.
3: 84%.
1: On veut des adresses. Oui. 84%. Voilà. Merci beaucoup pour ce cours de chimie alimentaire. Encore une fois, Christian Mercier. On remercie notre auditrice, Marie-Pierre de Gatineau, de nous avoir permis de percer ses secrets qui nous font saliver. Christian Mercier, vous êtes enseignant en sciences de la transformation des aliments à l'Institut de technologie agroalimentaire du Québec, l'ITAC. Merci beaucoup.
0: Ça fait plaisir.
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1: Dave, vous nous parlez d'un guide pour mieux vivre les études. Dieu sait que c'est stressant, les études.
3: Oui, c'est quelque chose qui vient tout juste d'être publié par les presses de l'Université du Québec. C'est ta santé mentale au collégial et à l'université. Donc, ça a été développé par plusieurs organismes québécois qui travaillent directement donc auprès des étudiants en santé mentale. Donc, on parle de stress, d'équilibre entre les études, le travail, la vie personnelle. Mais ce que j'aime beaucoup, c'est qu'on donne des outils concrets, des ressources, des stratégies pour aider les étudiants parce que c'est un réel enjeu.
2: Ben oui, c'est clair, c'est clair. Tout ça, c'est sur la page de Moteur. Merci, Dave. Christian, vous nous parlez d'une chaîne YouTube Essential Craftsman. Donc ça, c'est pas les outils de Canadian Tire, c'est un artisan.
0: Avis à nos auditeurs manuels ici, l'automne est à nos portes. Ceux qui admirent et aiment beaucoup racler les feuilles. Essential Craftsman sur YouTube, c'est un homme à la retraite du nom de Scott Wadsworth, artisan touche-à-tout, bûcheron charpentier, forgeron du dimanche, il partage tous ses trucs du métier. Vraiment, ça vaut la peine.
2: L'amour du travail bien fait.
0: Tout à fait.
2: Voilà. Merci. Merci, Christian. On termine avec vous, Véronique.
5: Oui, un album pour enfants de Mélissa Molène-Dupuis et Élise Gravel, Nutchimit, un bain de forêt, une belle façon pour les enfants d'avoir un premier contact, peut-être, avec des fragments de culture autochtone et de célébrer notre nature magnifique.
2: Voilà, Nutchimit. Mythe, donc, Mélissa Molène-Dupuis et Élise Gravel. La vie bien faite, on est là demain, 19h, soyez-y.
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10: Bonjour, ici Karine Matheux. Voici les informations. En Colombie-Britannique, la plus grande usine de gaz naturel liquéfié au pays verra sa production doubler en 2030. C'est l'un des grands projets nationaux mis de l'avant par le gouvernement Carney et qui tombe à point pour le premier ministre David Eby en pleine campagne électorale. Mais l'enthousiasme n'est pas partagé par les environnementalistes. Les explications d'Annie Véraud.
11: What a great day for Canada.
12: En visite à Vancouver, le premier ministre Mark Carney a salué l'investissement privé de plus de 30 milliards de dollars dans la phase 2 du projet de LNG Canada situé à Kitimat, en Colombie-Britannique.
11: And that means, yes, doubling capacity.
12: L'expansion de l'usine de liquéfaction de gaz naturel permettra de doubler sa production, dit-il, et en fera la deuxième plus grande installation de ce type au monde.
11: Les émissions de GNL Canada à Kitimat devraient être plus faible que celle de toute autre installation de taille comparable à travers le monde.
12: Cette promesse d'un projet plus durable laisse sceptique Thomas Green de la Fondation David Suzuki, qui craint les conséquences environnementales.
13: De nouveau revenir en boomerang en termes de inondations, feux de forêt.
12: Le spécialiste en énergie, Yvan Klisch, s'attend toutefois à une bonne acceptabilité sociale du projet, notamment en raison du contexte politique.
14: Les gens voient bien que on est une puissance énergétique et qu'il faut utiliser ce levier-là le plus possible et diversifier nos marchés hors du marché américain.
12: LNG Canada vise à atteindre davantage les marchés asiatiques dont la demande pour le gaz naturel est en hausse. Ici Annie Véraud, Radio-Canada, Vancouver.
10: Un autre élu conservateur fédéral va quitter le caucus du parti. Scott Etchison quittera son poste de député de Perry Sound et Muskoka en Ontario en décembre. Il était un rival de Pierre Poilievre dans la course à la direction du parti. Scott Etchison est le 8e député conservateur à quitter le caucus depuis la défaite du parti aux élections de 2025. Campagne électorale au Québec, Paul Saint-Pierre Plamondon a de nouveau dû s'expliquer sur son intention d'abolir Santé Québec afin d'économiser jusqu'à 100 millions de dollars par année. Mais le chef péquiste entend tout de même conserver certains aspects de la société d'État qu'il juge positifs. Voici les réactions du conservateur Éric Duhaime, de la caquiste Christine Fréchette, de la solidaire Hubert Gazal et du libéral Charles Milliard.
15: On pensait qu'il était un allié puis qu'il voulait, comme nous, abolir Santé Québec, puis prendre les ressources puis les amener dans les hôpitaux. Là, aujourd'hui, on se rend compte qu'il veut changer le nom. C'est décevant.
16: L'engagement principal du Parti québécois, c'est un changement de structure. Là, j'entends qu'on a diminué un peu l'ampleur du changement de structure, mais ça reste que c'est un changement de structure.
17: Que les Québécois veulent avoir, c'est pas des débats de mots, là. Ce qu'ils veulent avoir, c'est des soins.
18: Moi, je pense que M. Plamondon commence à regretter sa promesse qui ne tient pas la route du tout, qui ne sert absolument à rien.
10: Paul Saint-Pierre Plamondon s'est aussi engagé à déposer un projet de loi pour abolir les activités de la lieutenante gouverneure. Les propos d'Éric Duhaime sur les demandeurs d'asile ont fait réagir ses adversaires. Il a répété à maintes reprises que le tiers des demandes serait frauduleuse. Une vérification des faits menée par Radio-Canada a toutefois révélé que cette affirmation est inexacte. Le taux présenté par Éric Duhaime comptabilise les rejets, les désistements et les retraits. Et seuls 2,6% de ces demandes sont jugées frauduleuses par la Commission de l'immigration et du statut de réfugié du Canada. Le chef conservateur estime toutefois qu'il s'agit d'un débat sémantique.
15: Bien, c'est des faux réfugiés, là. C'est pas des gens qui étaient des réfugiés, là. De toute évidence, là, il y a juste 63% qui se rendent au bout du processus. Donc, on peut jouer avec les mots, là, mais la réalité, c'est qu'il y en a plus que le tiers qui foutent le camp ou qui sont rejetés avant la fin du processus. Puis l'autre affaire, là, le processus, il faut que les gens comprennent, là, c'est très long. Ça prend pratiquement 3 ans, là. Donc, les raisons, là, pourquoi ils s'en vont aussi, c'est parce qu'ils épuisent tous les recours. Puis à un moment donné, quand ils n'ont plus de recours légaux, ils s'en vont.
10: On vous parlait récemment de la hausse de l'absentéisme dans le réseau de la santé au Québec. La situation est similaire dans le réseau scolaire où le nombre d'absences est monté en flèche depuis 5 ans, principalement chez le personnel de soutien. Voici ce qu'a appris Julie Marceau.
19: Le nombre de jours d'arrêt de travail payés par la Commission des normes de l'équité de la santé et de la sécurité du travail, la CNSST, a doublé chez le personnel de soutien dans les écoles en 5 ans. Le nombre de jours de congés de maladie a également bondi. La CSQ est à la source de cette demande d'accès à l'information. Son président à la Fédération du personnel de soutien scolaire, Éric Pronovo, montre du doigt la surcharge de travail et l'augmentation de la violence dans les écoles.
20: C'est épouvantable parce qu'il n'y a plus personne sur les listes de remplacement.
19: La Fédération québécoise des directions d'établissements d'enseignement confirme que les listes de rappel sont vides. Ces congés de maladie surviennent de plus en plus tôt dans l'année, indique Annie Charland, présidente du secteur soutien scolaire à la Fédération des employés de services publics affiliés à la CSN.
21: On voit nos gens tomber avant Noël.
19: Simon Vivier est professeur à la Faculté des sciences de l'éducation de l'Université Laval.
22: C'est en quelque sorte le symptôme d'un dysfonctionnement.
19: La hausse de l'absentéisme dépasse largement la légère augmentation des effectifs observée en 5 ans. Ici, Julie Marceau, Radio-Canada, Montréal.
10: Enfin au hockey, le Canadien de Montréal a bien amorcé sa saison régulière avec un gain de 3-2 sur les Maple Leafs à Toronto. Josh Anderson, Zachary Bolduc et Alexandre Carrier ont touché la cible pour le tricolore. Voilà, c'était les informations.

0: Bonjour, c'est Evelyne Charruet. Comment ça va aujourd'hui? Bienvenue à l'émission Lève-tôt, votre émission qui est un peu comme un coffre au trésor radiophonique. Quel genre de semaine vous avez passé, vous? Nous ici, et pas mal partout dans la francophonie, cette semaine, on a été pris par l'intrusion des machines dans la créativité humaine. Ouais, ça donnait le ton, hein, pas mal cette semaine. Ça et les nuits fraîches. Moi, j'ai rentré mes plantes, j'ai sorti les couvertures de laine et je me retiens très, très fort de ne pas partir le chauffage chez moi. Ouf, on est officiellement rentré dans l'automne, mes chers amis. Hein? Et ça commence à paraître. Un des incontournables de la saison, ce sont les journées de la culture. Ça a lieu en fin de semaine au Québec. C'est en cours aussi partout au pays. Parfois même, pendant plusieurs semaines, je regardais qu'en Alberta, c'est tout le mois de septembre qu'on célèbre la culture. C'est une belle idée. Il y a des propositions artistiques en tout genre. J'espère que vous allez oser vivre de nouvelles expériences culturelles aujourd'hui et en fin de semaine. Moi, parmi les expériences culturelles les plus étonnantes que j'ai vécues, c'était au festival Fringe. Est-ce que vous fréquentez le Fringe Festival? Écoutez, c'est vraiment un festival qui rassemble des propositions qu'on voit pas venir. J'ai en souvenir, en 2012, une comédie musicale qui s'appelait « Do you have what I've got? Craigslist Cantata ». Vous savez c'est quoi Craigslist? C'est un peu la version web des petites annonces qui était très, très populaire avant que Facebook ne reprenne la chose. On pouvait y lire toutes sortes de choses. Il y avait une section que j'aimais beaucoup regarder. C'était je t'ai vu, je t'ai aperçu. Donc, on pouvait lire, par exemple, je t'ai vu dans l'autobus, tu étais assise avec ton sac à main bleu. J'espère que tu me remarqueras sur la ligne 43 à Vancouver. Bref, il y avait toutes sortes de messages qu'on trouvait sur Craigslist. Et il y a un créateur qui a eu la bonne idée de rassembler les petites annonces de Craigslist et en faire une comédie musicale. On a par exemple une femme qui veut se débarrasser d'une collection de 300 toutous de pingouins. On a aussi la section recherche colocataire. Bref, c'était hilarant, touchant, diablement original, bien entendu. Et j'ai vu qu'en ligne, Craigslist Cantata roule encore depuis 2012, vous imaginez. Alors, c'est un des succès du festival Fringe. Ces festivals-là, il y en a partout au pays. On en compte maintenant 22. Il y a un ajout d'une toute première édition à Whitehorse. Ça se passe dans quelques jours, du 1er au 4 octobre à Whitehorse, au Yukon. À Edmonton, je sais que c'est un incontournable de la ville au mois d'août, et à venir aussi à l'île du Prince-Édouard. L'édition du Fringe, c'est du 7 au 11 octobre. Bref, ça s'est multiplié depuis le premier festival à Édimbourg, en Écosse, en 1947. Et si ça fonctionne autant, c'est parce que la formule plaît aux artistes. Et vous allez comprendre pourquoi avec le directeur général et artistique du festival Ottawa Fringe, il s'appelle Alain Richer. Il a expliqué pourquoi c'est si populaire à Nathalie Guédry de l'émission La Mouvée, qui est diffusée à l'île du Prince-Édouard, en Nouvelle-Écosse et à Terre-Neuve.
1: C'est vraiment un mouvement de festival de théâtre qui met de l'avance les artistes et l'accessibilité de créer des arts pour tout, partout. Comme ça a commencé à Edinburgh, que c'était, tu as mentionné que c'était des artistes qui étaient exclus dans la programmation générale qui s'arrivait en ville, puis ça ne les a pas arrêtés. C'est vraiment de donner l'opportunité que, tu sais, il y a des troupes de théâtre, des compagnies de théâtre dans toutes ces villes qui ont de la programmation spécifique, mais hors de ça, les artistes, ils veulent créer autre chose. Ça leur donne cette opportunité de faire ça.
2: C'est comme au départ, c'est un festival rebelle, mais qui a vraiment tenu, qui a pris beaucoup d'expansion. Ici au Canada, qu'est-ce que vous diriez est la particularité des Fringe canadiens?
1: Oui, une des particularités qu'on a sous l'Association des festivals ici au Canada, c'est que les artistes sont pigés par sort ou à hasard ou premier arrivé, premier servi. Ceci dit qu'il n'y a pas de jury pour choisir les artistes et qui veut dire que ça peut être un artiste qui travaille depuis une trentaine d'années à créer du théâtre ou un artiste qui décide « Hey, je vais créer ma première pièce de théâtre » et les deux ont la même chance de participer.
2: Donc, comment fonctionne le processus de sélection de la programmation des artistes?
1: Oui, ça peut changer de festival en festival, mais la plupart des festivals vont avoir une période d'application les artistes peuvent postuler. Les détails de leur spectacle ne sont pas super importants à cause que c'est pas, comme j'ai dit, il n'y a pas de jury. Mm-hmm. Ils vont soit être, tu sais, figés d'un chapeau ou quelconque système qu'on a. Il y a certaines places, ici à Ottawa, nous autres, on a 48 places pour des artistes dans les théâtres qu'on loue et on peut piger 48 artistes. Il a des listes d'attente aussi. C'est divisé. La plupart des festivals, ils ont une division de, disons, 50% d'artistes locaux à leur région. Ensuite, ils vont aller un peu plus grand, provincial, national ou international pour le restant des places qu'ils ont.
2: Hmm. Maintenant, quel type de spectacles sont présentés dans les Fringe?
1: Toutes sortes de spectacles. Bien sûr, on a des spectacles de théâtre plus traditionnels, mais c'est aussi une place pour un peu des arts de du stand-up, de comédie, de raconteur, soit une personne ou un duo qui vient de raconter des histoires. On a de la danse, on a un peu de busking et des actes de cirque qui peuvent se ramper dépendant du festival et des théâtres qu'ils ont. Ça, c'est vraiment l'opportunité avec tous ces spectacles pour un public de choisir quelque chose qui leur intéresse parce qu'il y en a pour tout.
2: Je devine que ça leur donne vraiment beaucoup de liberté, ça leur permet d'être plus créatifs peut-être, d'oser plus, peut-être même roder des spectacles.
1: Oui, c'est tout vrai. Ça leur donne vraiment l'opportunité de créer quelque chose. C'est un peu carte blanche s'ils veulent. Il y a beaucoup d'artistes qui vont faire tester des spectacles et ils vont faire des nouvelles écritures, des nouveaux spectacles. Donc, c'est un peu comme un brouillon de leur spectacle. Mmh. C'est très quand même de bonne qualité, mais ils peuvent essayer des différentes choses de qu'est-ce qu'ils font d'habitude.
0: Alain Richer a raison. Il y a vraiment une grande liberté qui se dégage de ces festivals-là. Il le constate, lui, en tant que directeur général et artistique du festival Ottawa Fringe, année après année. Il y a d'autres coups de circuit qui sont sortis de ces festivals-là, notamment les deux créateurs de Come From Away. Vous savez, cette comédie musicale où les avions, pendant le 11 septembre 2001, ont été détournés à Gander, à Terre-Neuve. Bref, le duo de créateurs ont commencé au Fringe de Toronto avec un petit spectacle, comédie musicale, qui n'était pas connu. Ils ont fait leur marque et par la suite, ils ont eu la crédibilité pour porter des gros projets, dont Come From Away, qui a été présenté à Broadway et à Toronto. C'est un très, très grand succès. Vous, avez-vous des spectacles marquants du festival Fringe ou peut-être que vous avez participé en tant que créateur? Vous pouvez nous écrire via la Phylactère. Si vous allez sur l'application Radio-Canada Audio, vous allez voir ma photo. Ben oui, j'ai un visage en plus d'une voix. Vous cliquez sur l'onglet de l'émission, vous pouvez nous écrire directement. Je vous présente maintenant une histoire d'amitié qui s'est forgée dans les sentiers en montagne de l'Ouest canadien entre une femme d'affaires de Hearst, elle s'appelle Nicole Gendreau, et quelqu'un que vous connaissez un peu mieux, Sarah Dufour, autrice, compositrice, interprète. Elles ont raconté leur relation amicale et professionnelle à l'émission Le Matin du Nord à Sudbury, animée par le très sympathique Éric Robitaille.
3: C'est grâce à la motoneige que vous êtes devenue amie avec Sarah, Nicole?
4: Oui, c'est ça. En 2018, j'ai eu la chance de me ramasser à Pemberton. Puis on a fait un séjour de 4 jours ensemble avec Julianne Chapman de She Shreds. Puis on a cliqué tout de suite. Puis même si elle avait 30 ans, puis j'avais 42, l'âge, il n'y a pas de différence. On a fait du skidoo ensemble. Puis non, c'est ça. On a décollé là. Puis à partir de là, ben encore aujourd'hui, je prends tout le temps l'opportunité. Si j'ai la chance de la voir, ben j'essaye.
3: Sarah, pourquoi ça a cliqué? Pourquoi le courant a passé entre vous deux, entre Nicole et vous?
5: Ben, tu sais, c'est tellement spécial parce que Julianne était une amie. On l'avait en commun, mais nous, on se connaissait pas. Et moi, j'étais partie en Colombie-Britannique pour aller la voir, pour aller faire de la motoneige sur les glaciers et tout ça, découvrir ce beau coin du pays-là. Et Nicole faisait la même chose. Elle me dit, il va y avoir une autre femme qui va être là. Puis elle dit, je suis sûre que ça va cliquer. Et effectivement, ça a tellement cliqué. Je sais pas si tu te rappelles, Nicole, comment... Moi, là, on a tellement eu de fou rire. Ça a tellement... Moi, c'est un des plus beaux voyages que j'ai fait dans ma vie parce qu'en même temps, tu sais, ma relation avec le skidoo, c'est vraiment... Je suis en relation avec moi-même, tu sais, dans le sens que tu es en compétition avec toi-même pour débloquer. T'sais, c'est très technique faire de la motoneige dans les montagnes. Et avec Nicole, ça a vraiment, vraiment cliqué. J'ai des vidéos où on est crampé. On est même retourné en 2019. Je sais pas si tu te souviens, Nicole, avec toute ta gang. Ouais. Moi, je suis retournée avec ma belle-sœur à ce moment-là. Et puis, on est resté en contact. Je me souviens que c'est Julianne, je pense, qui t'a fait faire des trucs. Là, j'ai fait, tu fais de la merch, tu sais. Et ça a commencé comme ça.
4: J'avais fait aussi, là, tu te rappelles, on avait fait des chandails fluo rose. Pour, ouais. Puis là, on était habillés pareil, puis on a fait un photoshoot dans la montagne. Puis c'est vrai, comme en 2019, je retournais encore avec 7 personnes de Hearst. Puis là, j'ai dit, Sarah, je retourne, ça te tente-tu? Hey, oui, j'embarque, t'as tellement eu de fun. Puis on a refait un autre 4 jours ensemble encore avec Julianne. Non, on a eu du beau temps ensemble. Puis quand t'es venu jouer à Hearst aussi après, là, toute ma gang de skidoo savent toutes que t'es mon amie. Puis comme, hey, oui, on embarque, on a tous été voir le show. Puis t'avais venu à la maison après le show.
3: Wow. Non,
4: c'est comme, c'était vraiment... C'est vraiment le fun.
3: Êtes-vous allé faire du skidoo, de la motoneige après le show de Sarah en 2020, Nicole?
4: Hey, j'ai essayé fort là, cette année. J'étais allé faire le tour du lac Saint-Jean. J'ai fait 2770 km dans son, dans son backyard. Puis t'es parti au Costa Rica.
3: Ah non!
4: Oui!
3: Okay.
4: Ça, c'est manqué. Mais je vais me rassayer.
5: Je sais pas si c'est le fait qu'on vient. Tu sais, on s'entend que Earth, ben, c'est pas à côté de chez nous. Puis le lac Saint-Jean, c'est pas à côté de chez vous. Mais le fait, je sais pas, probablement que le fait qu'on vient de deux régions. On peut dire nordique, mais tu sais, où est-ce qu'on a la neige, où est-ce qu'on a le froid, on a des longs hivers.
3: Il y a beaucoup de colons de Hearst qui sont originaires du Saguenay-Lac-Saint-Jean. Il y a de cela 100 ans, il y avait des grosses vagues de migration entre le Saguenay et Hearst. Donc, en plus que ces deux villes forestières, deux villes industrielles, il y a comme plein d'affinités entre vos deux villes, Sarah et Nicole, je pense.
5: Oui. Clairement que c'est un des aspects qui a fait en sorte que nous, ça a vraiment cliqué, tu sais.
3: Nicole, parlez-moi de votre entreprise maintenant. C'est une entreprise qui fonctionne très bien, là, indépendamment de Sarah. Mais qu'est-ce que vous faites? C'est quoi votre business?
4: Ben c'est ça. J'ai commencé quand j'avais 22 ans. So, là, je suis dans ma 28e année cette année. Puis c'est ça. C'est de la merch pour les équipes de hockey, pour des pourvoiries, des entreprises, du monde personnel, des chanteuses. non, c'est ça. Là, c'est n'importe qui veut mettre son logo sur une casquette, sur un polo, gilet de hockey, n'importe quoi. Là, ça fait depuis 98 que je fais ça. Puis ça continue de bien aller. Puis là, ben, avec les médias sociaux aujourd'hui, c'est ma fille de 25 ans qui s'en vient travailler avec moi, ben là, c'est elle qui a commencé. Maman, personne ne sait qu'est-ce que tu fais, whatever, parce que je suis les mains, je suis busy, là, juste à tout réparer mon stock, puis je ne peux pas tout faire. So, là, elle a commencé, hey, on peut-tu montrer ça? Pas ça? Ben oui, envoyez-y. Ben, j'ai jamais pensé qu'en montrant que je faisais des casquettes pour Sarah, que ça allait être tout comme, wow.
3: Ben, c'est parce que, évidemment, vos produits sont formidables, mais en plus, la notoriété de Sarah, sa popularité, ça vous sort des nouveaux créneaux. Puis d'ailleurs, Sarah, au-delà du fait que c'était votre amie au départ, vous êtes devenue tellement populaire, vous l'étiez déjà à l'époque, mais encore plus maintenant, vous pourriez faire affaire avec n'importe quelle autre entreprise pour vos produits dérivés. Pourquoi vous êtes demeurée fidèle à ce que fait Nicole pour vous?
5: Ben, tu sais, quand le produit est bon, il est bien fait. Puis, tu sais, moi, je suis quelqu'un qui est fidèle en amitié, fidèle en affaires, fidèle tout de... Quand ça va bien, pourquoi changer une formule gagnante? Fait que, puis, tu sais, moi, les produits, Nicole, tu sais, en ce moment, on me voit pas, mais je suis en train de porter la casquette Dépendant Pierrette, version en brun, que Nicole a faite il y a quelques semaines. Fait que, tu sais, c'est ça, je pense que le rendu est bon, tu sais, puis en plus, le fait, tu sais, qu'on s'encourage entre nous autres, puis c'est une grande fierté de savoir que c'est Nicole à Hearst qui fait ça.
0: Sarah Dufour lance un nouvel album intitulé Dolbo Mistassini. Et j'ai choisi pour vous ce matin un extrait qui pourrait être la chanson thème de son amitié avec Nicole Gendreau. Ça s'appelle « Il y a neigé ».

0: C'est Sarah Dufour avec la chanson « Il a neigé ». On va rester dans les paysages de glace et de neige, si vous le permettez. On a appris que le championnat du monde de voile d'hiver s'en vient à Trois-Rivières. C'est au lac Saint-Pierre, donc sur l'étendue d'eau à côté de la ville. Vous vous demandez peut-être ce que c'est la voile d'hiver. C'est un sport de glisse. Mais plutôt que d'avancer par soi-même comme au ski de fond ou de descendre une pente comme en ski alpin, l'athlète va avancer par la force d'un cerf-volant harnaché au bout de longues cordes. Donc, ceux qui connaissent le kitesurf, vous voyez peut-être ça là, sur l'eau en été, c'est l'équivalent, mais l'hiver, ça se pratique dans de grandes étendues gelées, des lacs, des rivières, des champs également. Et donc, en février 2027, une centaine d'amateurs vont venir de partout dans les pays nordiques pour s'affronter dans plusieurs disciplines. Pour les spectateurs, on dit que c'est vraiment très, très beau. Les gens vont à grande vitesse sur la glace, sur la neige. Il faut être bien entouflé quand même parce qu'on a un peu la face dans le vent. L'animatrice Anne Boucher de l'émission Fin PM à Trois-Rivières a rencontré Dominique Vallée, la directrice du championnat. Elle explique que la voile d'hiver, c'est très original et ça a vraiment connu une grande popularité au cours des dernières années. Elle va présenter aussi les disciplines qui seront à l'honneur au championnat du monde en février.
1: Donc, on a le kite, donc le cerf-volant à traction avec des lignes. On a le wing, qui est un nouveau sport qu'on voit plus dans les dernières années, qui est une aile dans nos mains. Et on a des traîneaux avec des voiles de planche à voile. Donc, c'est trois différentes disciplines avec des épreuves différentes.
2: Est-ce que c'est connu et populaire dans la région, ces trois disciplines-là?
1: Ça fait longtemps. Nous, le club multivoile 4 saisons, ça fait au-delà de 30 ans qu'on en fait. Donc, on était vraiment les précurseurs dans ce type de sport-là. Et puis, depuis la venue du wing, là, depuis quelques années, ça a vraiment pris beaucoup, beaucoup d'ampleur. On donne énormément de cours. Alors, on est en train de se monter quand même un bon groupe de gens qui ont un potentiel de participer.
2: Ouais.
1: Alors, mais il y a vraiment une belle grande ferveur là, à ce nouveau sport-là.
2: Donc, j'imagine que si vous étiez précurseur, c'est pour ça que l'Association mondiale vous a contacté pour organiser avec eux les championnats mondiaux en 2027.
1: Oui, exactement. On est pas mal actifs. Et puis, ils nous ont vus sur les réseaux sociaux. Ils sont venus nous rencontrer. Et puis, ils sont tombés en amour avec le site. En fait, je pense que n'importe qui vient au Club Multivoile 4 saisons tombe en amour avec le site. Et puis, ils sont venus en hiver. Alors, tout de suite, ils nous ont offert, si ça nous intéressait, de pouvoir le faire à l'hiver 2027, qui est quand même assez rapide.
2: Ben oui.
1: Oui, on a beaucoup d'énergie.
2: Oui.
1: Et puis là, ben on l'utilise pour pouvoir le faire, pour qu'on soit exactement dans l'état.
2: Mais ça représente donc beaucoup de travail et une visibilité énorme en même temps. Puis pour le tourisme aussi, tu sais, il y a beaucoup de bienfaits à avoir cette compétition-là.
1: Oui, absolument. Et puis ça va être intéressant parce que les gens de la région ou autres vont pouvoir venir voir gratuitement les athlètes puis toutes les sortes d'embarcations qu'il va y avoir sur la neige, sur la glace. Et ça fait aussi que nous, on a certaines demandes de l'association. On doit faire un 200 mètres par 200 mètres de glace. Donc, on est habitué, nous, de pouvoir s'adapter un peu à toutes les conditions. Alors là, par contre, on va devoir entretenir 200 mètres par 200 mètres de glace pour une épreuve qui se fait en patin sur le lac.
2: Une épreuve en patin?
1: Oui. Donc, ils vont avoir les ailes dans les mains, mais au lieu d'avoir des skis ou des planches à neige, ils vont être en patin. Donc, ça va aller extrêmement vite.
2: Ben c'est incroyable. Là, bon, juste pour qu'on se situe aussi, ça représente quoi cette compétition internationale-là? C'est prestigieux? Est-ce que ça vient souvent ici au Québec?
1: En fait, c'est la cinquième fois que ça vient. Mm-hmm. La dernière fois, c'était en 2010 dans le coin du Saguenay. 2006 a déjà été fait à Trois-Rivières. Mais sinon, c'est fait en Europe, Finlande, la Suède, puis aux États-Unis. Alors, nous, on est très, très contents. Puis ce qui est intéressant, c'est que le club multivoile est un réel club de voile. On suit les règles de voile Canada, de voile. Fait qu'on est très, très organisé puis discipliné. Alors, on veut donner vraiment l'expérience d'un vrai championnat du monde qui va être vraiment sur la coche là, de A à Z.
2: Ils viennent d'où, les athlètes?
1: On en a d'un peu partout.
2: Ah, oui?
1: Vraiment, de partout où ils ont de la glace ou de la neige. Alors, on peut en avoir justement de la Norvège, la Finlande, l'Allemagne, d'un peu partout. On en espère beaucoup du Canada puis des États-Unis. Et puis, mais sinon, la majorité va être européenne.
2: OK. Et c'est donc, ce sont des sports qui vont bien, là, est-ce qu'on peut dire en plein essor ou au contraire, ça arrive enfin, puis là, ils ont les lettres de noblesse qu'ils devraient avoir, ces sports-là?
1: Ben, en fait, c'est un sport qui est quand même assez marginal parce que c'est pas tout le monde qui, tu sais, comme ici au Québec, les gens vont faire du ski. Alors, de dire que tu utilises ton aile d'été et que tu la mets avec tes skis d'hiver, mais c'est vraiment plus en explosion en ce moment. Il faut dire que la WISA existe depuis 50 ans. Donc, c'est quand même une ancienne organisation. C'est pas récent. Et puis, ça a vraiment une belle réputation. Là. Donc, on est très, très content d'en faire partie.
2: Ah oui. Bon. Alors, est-ce que éventuellement ces sports-là pourraient être présentés aux Jeux olympiques d'hiver, par exemple?
1: Ça a un potentiel. C'est sûr que tous les gens qui sont dans les sports veulent toujours un jour avoir un spot aux Olympiques. Maintenant, est-ce que ça se fera? Je peux pas m'avancer là-dessus, mais c'est sûr que ça a un potentiel pour les Jeux d'hiver éventuellement.
2: Pourquoi le lac Saint-Pierre? Qu'est-ce qui attire avec le lac Saint-Pierre pour faire ces sports-là?
1: Parce que le lac Saint-Pierre, c'est tout simplement merveilleux. Il y a, quand on est capable de faire de la voile sur le lac Saint-Pierre, on est capable d'en faire partout dans le monde. Alors, c'est des conditions, c'est vraiment extrêmement agréable, mais pendant l'hiver, ce que ça a, c'est que c'est beau. On a quand même la voie navigable qui est au centre, qui est ouverte. Donc, on a les cargos qui passent en arrière-plan avec des gens qui font du kite, du wing et toutes sortes de sports en même temps. C'est beau, c'est grand, c'est majestueux. Et puis, c'est bien parce que c'est plat. Et aussi, c'est qu'on est ouvert. Donc, quand le vent rentre, par exemple, du sud-ouest, de la direction sud-ouest, il vient de loin.
2: Ah.
1: Quand on regarde en direction de l'ouest-sud-ouest, on voit même pas de l'autre côté. Donc, on a du vent frais. Et c'est pour ça que l'hiver, c'est si intéressant d'en faire sur le lac.
0: C'est Dominique Vallée, la directrice du championnat du monde de voile d'hiver, qui, je trouve, décrit assez bien le lac Saint-Pierre à Trois-Rivières et ses conditions exceptionnelles pour la pratique de ce sport. Ce matin, on a rassemblé deux passionnés de voile d'hiver pour en savoir davantage sur ce sport-là. On a Gaston Berthelot, qui est adepte de kiteski. Il est dans nos studios à Carleton-sur-Mer. Bonjour, Gaston.
3: Bonjour.
0: Et en studio avec moi à Montréal, j'ai Colin Noël, un snowkiter professionnel qui va prendre part au championnat du monde de voile d'hiver. Bonjour.
4: Bien bonjour.
0: Alors, on entendait Dominique Vallée expliquer les disciplines. Il y a du ski, patin de vitesse, planche à neige. Vos spécialités à tous les deux, d'abord Colin?
4: Pour moi, ça va être la course à l'aide de ski. Donc, ça va être le kiteski.
0: Kiteski avec des skis particuliers?
4: Oui, c'est des skis de descente, de downhill, de ski DH qui ont entre 210 et 220 cm de long. Quand même.
0: D'accord. Et de votre côté, Gaston?
3: Moi aussi, c'est le kiteski. Puis, je varie un peu ski hors-piste avec du ski droit là, de 1,90 m ou encore un télémarque aussi. Je fais un peu les trois, mais au niveau amateur. Là.
0: Gaston, quelles compétences il faut pour s'adonner au kiteski?
3: Faut aimer l'hiver, faut aimer les froids. Je dirais qu'à la base, moi, je recommande beaucoup de suivre une formation avec un instructeur compétent là, qui a des qualifications, là, parce qu'il y a quand même des risques. C'est un beau sport, mais il y a des risques. Ouais.
0: Comme quoi?
3: Nous, c'est un outil de traction. Donc, on regarde des fenêtres météo. Puis là, à partir de là, on décide la grandeur du cerf-volant qu'on va prendre, notre kite. Puis là, on s'en va là. Mais si le vent augmente, donc le vent devient trop puissant pour notre kite, puis c'est là qu'il est important de savoir comment s'arrêter qu'un kite puis l'amener dans des zones où le vent est moins fort. Sinon, mais on prend de la vitesse. Puis là, si on chute, mais des fois, le kite part en l'eau. Puis là, c'est là que ça devient dangereux.
0: Ah.
3: On l'a vu ici, là, ouais. C'est là qu'il faut savoir comment s'arrêter avec un kite. Il faut savoir comment décoller, il faut savoir comment s'arrêter quand ça va pas. On peut larguer, on peut se détacher complètement du kite parce qu'on est attaché en harnais à la ceinture, mais ça, c'est la partie importante. C'est pour ça que c'est recommandé de suivre une formation avec une personne qualifiée, reconnue,
0: Ouais, je comprends, Gaston. C'est un peu comme patiner, patin roue aligné ou encore patin sur glace. On peut s'élancer, mais arrêter, c'est une autre paire de manches. On peut aller très, très vite là, en kiteski.
4: Oui, il y a des vitesses assez surprenantes qu'on peut atteindre. Il y a des athlètes en Europe qui ont atteint jusqu'à 124 km/h. Personnellement, je suis arrivé à un maximum de 112 km/h, qui est quand même assez appréciable.
0: Ah oui, ça rentre dans les narines, j'imagine, ce petit vent froid-là.
4: Oui, il y a des petits courants d'air un peu partout.
0: Colin, vous faites du cerf-volant depuis l'enfance, hein? Vous faites voler ça depuis très, très longtemps. À quel moment les skis sont arrivés?
4: Ben moi, à la base, c'est ça, mes parents et mes grands-parents, et mon père et tout ça, fabriquaient des cerfs-volants. Donc, on peut dire que je suis tombé dedans quand j'étais petit. Et puis, par la suite, j'ai fait du ski alpin. Et un jour, l'apparition des cerfs-volants de traction est apparue et puis ça a été un amalgame gagnant pour moi.
0: Depuis quoi, les années 90?
4: Oui, à peu près 96-97, c'est le début des sports de cerfs-volants tractés. Mm. Donc, on a eu la chance au Québec d'avoir une compagnie au lac Saint-Jean qui s'appelait Concepteur. Et puis j'étais dans les premières commandes de cette compagnie-là, donc je suis comme grandi avec ce sport-là directement.
0: Alors, vous n'avez pas arrêté depuis?
4: Non, malheureusement, ça s'arrête pas.
0: Non, hein, on a même hâte à l'hiver dans certains cas. Gaston, de votre côté, ça fait une quinzaine d'années que vous vous adonnez à la voile d'hiver. Qu'est-ce qui vous plaît dans cette pratique-là, de ce sport-là?
3: C'est le sentiment de liberté qui est incroyable. Tu sais, on dit feel the ground. Tu sens vraiment que tu en vas dans la neige. Moi, j'aime beaucoup la neige qui vient de tomber fraîche ou une surface pas trop dure. Puis, mais avec un beau soleil, des surfaces, c'est plane à presque perte de vue. Les levées de soleil, les couchers de soleil, j'essaie d'être là tôt le matin ou le soir ou même dans le jour, là, de voir le soleil. Moi, la vue est magnifique ici sur la baie des Chaleurs. Mm. Puis le Barachois, fait que c'est moi, c'est pas mon sport premier, mais quand j'ai commencé ça, la piqûre s'est faite tout de suite, là.
0: Mm-hmm. Ouais. La liberté, les grands espaces. On pense au lac Saint-Pierre pour le championnat. Vous êtes dans une région magnifique aussi, Gaston, là, en Gaspésie. Mais on n'a pas besoin d'être sur un cours d'eau, Colin. On peut faire ça dans des espaces ouverts comme des champs aussi.
4: Ben, toute surface qui offre de la neige, avec un peu de surface plane, le truc en cerf-volant, c'est qu'on a besoin du vent. Hein. La part du vent, c'est notre essence. C'est ce qui va faire la traction dans notre cerf-volant. Donc, on a besoin d'une étendue assez grande. Sinon, il y a des bourrasques et tout ça, et c'est plus difficile à contrôler. Donc, on va chercher toujours un grand espace au maximum pour pouvoir avoir du vent qui va être stable puis avoir une prédiction sur nos mouvements qu'on va avoir à effectuer pour se rendre du point A au point B.
0: Bon, on sait qu'il y a beaucoup de vent en Gaspésie, mais vous habitez...
4: Les Laurentides.
0: Vous allez où pour vous entraîner, Colin?
4: Oui, alors on a quand même certains lacs appréciables, dont au pied du Mont-Tremblant. Et puis, au lac des Sables, la ville d'où je viens aussi, on a un très bon lac, on a une belle direction de vent, et puis ça va faire quand même au-dessus de 15 ans que je pratique au lac des Sables. J'ai été seul longtemps, mais là, il y a de plus en plus d'adeptes qui viennent me rejoindre l'hiver, fait que c'est une invitation à tous, d'ailleurs.
0: Vous êtes un vétéran, donc?
4: Ouais, on pourrait dire que c'est moi le vétéran local.
0: Et justement, vous allez prendre part au championnat du monde, ça se passe donc en février sur le lac Saint-Pierre. Vous êtes aussi champion de la traversée du lac Saint-Pierre.
4: Oui, depuis les deux dernières années consécutives.
0: OK. Alors, qu'est-ce qui se passe dans la compétition? Est-ce que c'est un concours de vitesse?
4: Ben non, c'est plus une traversée du lac Saint-Jean. Donc, on va partir d'un côté du lac Saint-Jean jusqu'à l'autre. Mm. C'est une course avec trois bouées. Un peu dans le même principe qu'une course de voilier.
0: Ouais.
4: Donc, c'est le même principe. Donc, c'est ça. Tous les participants partent en même temps avec un coup de départ et puis c'est le premier arrivé.
0: Premier arrivé.
4: Ouais.
0: Mais, OK. Là, j'essaie d'imaginer parce que j'en ai pas fait moi-même. Le cerf-volant est à quelle hauteur, Gaston, à peu près, pour nous tirer, là?
3: Les lignes, c'est 25 mètres ou 20 mètres. Là, ceux qui sautent habituellement, Colin pourrait le dire, mais ceux qui font des sauts, m'ont dit qu'ils mettaient des lignes plus courtes, c'est plus facile. Moi, toutes mes quêtes ont toutes des lignes de 25 mètres. Par chaud, pas, là, je reste sur la surface.
0: Ouais. 25 mètres de haut, vous êtes harnaché à la taille, vous avez des skis dans les pieds. Moi, ça me semble une mauvaise idée, mais bon. Et là, vous partez tous en même temps. Est-ce que les cordages peuvent s'en mêler, Colin?
4: Oui, ça peut arriver, surtout en départ de course, là. Mais c'est pas le but, n'est-ce pas?
0: Ben non, c'est sûr.
4: C'est comme ça, mais oui, ça pourrait arriver. On retrouve surtout des emmêlements dans l'ordre des courses amateurs. Les courseurs professionnels ont déjà beaucoup d'expérience et un très, très bon contrôle de leur cerf-volant.
0: Oui, j'imagine. Ouais. En tout cas, on l'espère, mais il y a un volet compétitif de votre côté. Gaston, vous êtes vraiment dans quelque chose d'un peu plus lent. Vous initiez même des gens d'au-delà de 75 ans dans votre entourage, Gaston. C'est donc une pratique, un sport qui est assez accessible, peu importe l'âge.
3: Ça dépend toujours de la personne, la condition physique, mais si elle a vraiment envie de l'essayer, moi, il y a une dame de 77 ans, il y a deux ans, elle m'a demandé pour essayer, mais je l'ai référé à l'instructeur qui était présent. Mm. Puis elle a essayé ça, puis tout de suite, l'instructeur était impressionné. Là, il a fait pratiquer avec un petit caille de 2 mètres, puis elle allait bien, les zones de vent fortes, moins fortes, ainsi de suite. Puis là, il dit, OK, on a fini, mais il dit, je peux-tu aller essayer? Mais si tu veux y aller, si tu es capable, vas-y. Fait qu'elle est allée, puis elle depuis ce temps-là, là, elle en fait de temps en temps, moins que nous, là, mais elle veut à chaque année de l'en faire. Hein. Ça fait qu'il n'y a pas d'autre chose.
0: Vous vous faites un bon 1000 km par hiver de snow kite, Gaston. C'est quand même pas mal de déplacements. Là, j'ai une question un peu bête. Là. Quand il n'y a pas de vent, qu'est-ce qui se passe? Là, on a les championnats du monde de voile d'hiver à Trois-Rivières. Ça se passe au milieu du mois de février. Ça termine le jour de la Saint-Valentin. Disons, là, ça arrive qu'il n'y a pas de vent. Qu'est-ce qu'on fait dans ce temps-là, Colin?
4: On profite d'être à l'extérieur. Hein? N'est-ce pas?
0: Oui.
4: Habituellement, quand il n'y a pas de vent, ça rime souvent, très souvent, avec un temps ensoleillé. Donc, c'est le temps d'en profiter, de rencontrer d'autres participants. Lors de l'événement qui va avoir lieu, bien, on va avoir des gens de d'autres pays, d'autres nationalités. On va pouvoir apprendre d'autres coutumes reliées au cerf-volant, d'autres équipements. Fait que ça va être une bonne occasion pour avoir des discussions techniques très intéressantes.
0: C'est un peu comme en surf, finalement. Quand la vague est scélérate ou quand la vague est mauvaise ou qu'elle est trop petite, on attend tout simplement les bonnes conditions. Gaston, irez-vous au championnat du monde à Trois-Rivières?
3: Oui, c'était prévu. Moi, je vais aller faire la partie amateur la fin de semaine. Moi, c'est prévu. Ma fille demeure là, à Trois-Rivières, donc j'y vais assez souvent. Fait que j'ai été souvent avec mes kites, mais j'avais pas les vents ou le temps de pouvoir y aller. Mais là, je voudrais profiter de vivre ce championnat-là. Puis un peu comme Colin dit, c'est le fun, les échanges entre des passionnés, voir les équipements, voir ce que les gars font, vent ou pas vent. Non? C'est, mais oui, je vais y être, oui.
0: Quels sont les pays les plus dominants en snowkite?
4: Présentement, l'Estonie est un pays avec le champion du monde présentement actuel est estonien. Et puis, on a tous les pays nordiques, la Suède, la Norvège et tout ça. Fait que, on est surtout fort en Europe. Mais je dois le dire qu'on a des champions au Québec quand même. Là.
0: Ah oui?
4: Dans la discipline du snowboard, on a M. Christian Labbé, qui a déjà été champion du monde au Wisconsin. On a Norman McGuire, qui est un courseur de longue époque. Donc, ça fait depuis 2008 quand même que les championnats de la WISA viennent au Québec. Donc, plein de gens d'un peu partout du Québec qui vont fièrement représenter notre province et aussi notre pays.
0: Est-ce que Colin Noël sera champion du monde?
4: On l'espère.
0: Ah oui, hein?
4: On met toute notre énergie vers ça. Hein? L'entraînement est parti, Guy. Je suis convaincu que toi aussi. Là,
0: Gaston,
4: c'est...
0: oui.
4: Gaston, pardon, oui.
3: Fait que c'est ça. Oui.

0: Ah ouais, c'est une bonne drogue, là. C'est tout ça. Je t'écoute parler, Colin, puis je trouve ça trippant d'entendre des gars comme toi qui ont un niveau haut comme ça. Là, ça me passionne parce que tantôt tu parlais de vitesse, il y a un gars d'ici qui a fait sur la glace 124 km/h aussi, d'une pof de downwind sur une glace bleue. Là.
1: Voilà.
0: Puis il y avait trois GPS sur lui, là, mais lui, juste de le voir. Rider, lui, c'est le temps du 100 km et plus, là, qui aime rider, fait que...
1: Est-ce que c'est Monsieur Lebrun, par hasard?
0: Ouais, exactement. Tu connais bien, ouais.
1: Ouais, tout à fait.
2: Ben, vous êtes vraiment bien informé dans cette communauté du kitesurf, le cerf-volant de traction. On verra ça à l'œuvre au mois de février à Trois-Rivières pour le championnat du monde de voile d'hiver. Gaston Berthelot sera présent. Il va applaudir Colin Noël, peut-être le champion du monde de voile d'hiver dans sa catégorie. Merci à tous les deux de nous en avoir parlé ce matin.
1: Merci beaucoup pour l'invitation.
0: Merci pour l'invitation. Bonne journée à vous deux.
2: Vous écoutez l'émission Lève-tôt. Est-ce que je vous bouscule un peu avec les sports d'hiver? Les grands vents, la neige? Ouais. Ouais, ça s'en vient. On est déjà à l'automne, l'hiver approche. Si vous avez des plaintes, ceci dit, vous pouvez toujours nous écrire, hein? lève-tôt@radio-canada.ca. On est au mois de septembre. Qu'est-ce qui revient habituellement au mois de septembre, mis à part les boîtes à lunch et les bouchons de circulation? Les ouragans dans l'Atlantique. Ouais, c'est la saison de juin à novembre. On a eu Beryl, Milton en 2024. Je me souviens aussi de Fiona en 2022 dans l'est du pays. Mais là, cette année, c'est le calme plat. Il n'y a aucun ouragan répertorié dans l'Atlantique pour 2026 pour le moment. Ça peut paraître curieux, mais il y a une explication scientifique derrière. D'ailleurs, ce n'est pas la première année de calme dans l'océan Atlantique. Ça fait 112 ans. Donc, on n'a pas vu un début de saison aussi lent. Le chroniqueur en environnement, David Rémillard, en a discuté avec l'animateur Alexandre Duval à Québec.
3: Moi, je veux vous parler d'ouragan ce matin parce que lundi, le 21 septembre, on a établi un record historique, c'est-à-dire que je ne sais pas si vous avez entendu parler d'ouragan cette année dans l'Atlantique, mais si vous n'avez pas entendu parler, c'est que c'est normal, il n'y en a pas eu. Mm-hmm. Il n'y a pas eu d'ouragan encore et le pic de la saison, normalement, est le 10 septembre. Alors, on est le 23. Toujours pas de tempête et ça s'explique en bonne partie par El Niño. J'y reviendrai. Mais d'abord, là, juste les prédictions, là, ce qu'on prévoyait cette année, là, c'était entre 7 à 13 tempêtes nommées. Donc, lorsqu'on donne un nom, là, ça commence toujours en ordre alphabétique, A, B, C. On a eu 6 tempêtes nommées, mais il n'y en a aucune qui s'est transformée en ouragan jusqu'à maintenant. Il y a une seule qui a atteint là, des vents au-dessus de 100 km/h qui ont avoisiné le 119 que ça prend pour déclarer là, un ouragan de catégorie 1. On prévoyait de 2 à 6 ouragans pour la saison et entre 0 et 2 là, majeurs. Ça, c'était une année dite sous la normale, mais là, vraiment, on a un phénomène où on n'en a presque pas vu. En fait, on n'en a pas vu du tout. Je vous laisse entendre Bob Robichaud, il est météorologue au Centre de prévention là, des ouragans chez Environnement Canada.
4: Qu'est-ce qu'on voit qui est un peu plus rare, c'est le fait qu'il n'y a pas eu de ces tempêtes-là qui sont intensifiées, qui ont atteint le niveau d'ouragan. Donc, pas d'ouragan avant on est rendu le 23 septembre. On n'a pas vu ça depuis l'époque là, des satellites qui datent des années 60.
3: Et même qu'on rapporte, là, on parle des années 60, mais ça fait 112 ans qu'on n'a pas vu un début de saison aussi lent. Alors, vraiment, c'est un peu une première là, pour les observateurs, ça, c'est certain.
5: Ben, c'est spécial, surtout dans le contexte où on parle beaucoup de changements climatiques puis de l'augmentation prévue des phénomènes météorologiques extrêmes, non seulement en intensité, mais aussi en fréquence. Donc, on est peut-être dans une année anormale. Comment on explique ça, David?
3: Ben c'est ça. Puis ce que ça fait là, on va pas rentrer trop dans le détail parce qu'il y a beaucoup de choses en jeu. Mais mettons simplement, c'est une question que là présentement le Pacifique se réchauffe et dans le Pacifique en ce moment il y a une très forte activité. Là. Il y a plus d'ouragans. On a déjà 16 tempêtes nommées dans le Pacifique. Pourquoi? Parce que l'eau de surface est chaude et là ça fait des corridors verticaux de vent. Et l'ouragan est un phénomène très vertical. Il a besoin de s'alimenter de ces mouvements-là verticaux pour gagner en intensité. Et c'est comme ça qu'on va voir ces phénomènes-là se créer, là, par exemple, dans l'Atlantique, dans une saison normale. C'est-à-dire que l'eau se réchauffe et là, il y a ce phénomène de vent atmosphérique Et là, ça se met à tournoyer autour d'un point. Et là, on voit une tempête se former, tempête tropicale. Et là, ça devient des ouragans. Et ça s'alimente jusqu'à temps qu'on frappe les côtes. Parce que une fois sur les côtes, ben, il n'y a plus de cette eau chaude pour alimenter cette humidité-là. Mais bref, en ce moment, le phénomène dans le Pacifique a une grosse influence dans l'Atlantique. Normalement, là où on verrait ces vents-là, c'est un peu cassé, si on veut, par le phénomène de cisaillement des vents. Donc, les grands courants de vent atmosphériques en ce moment, il y a des grands changements de vitesse brutaux. Donc, c'est ça le cisaillement. Donc, c'est soit ça accélère, soit ça ralentit. Mais ça vient casser les ouragans directement là, à la naissance, si on veut. Ou du moins, on n'est pas en mesure de gagner cette intensité-là. Je vous laisse entendre à nouveau M. Robichaud.
4: Ça cause des vents plus forts en altitude. Et le fait qu'on a un El Niño, c'est justement à cause qu'il y a des vents plus légers en surface. Donc ça fait ça cause ce qu'on appelle du cisaillement des vents. Donc un changement de vitesse ou de direction au fur et à mesure qu'on monte en altitude. Donc les ouragans n'aiment pas un environnement avec beaucoup de cisaillement.
2: David Rémillard est chroniqueur à l'émission Première Heure dans la capitale québécoise. La saison des ouragans n'est pas terminée. Hein? Je rappelle que ça se termine en novembre. On a quelques tempêtes qui remontent la côte, mais encore rien de majeur. On parlait aussi du super El Niño qui s'en vient pour 2027. Chez nous, ça provoque un hiver plus imprévisible, plus doux, avec moins de neige. Ça risque de déplaire à nos athlètes de voile d'hiver, ça. On leur souhaite au moins du vent, hein? Ouais. Ceci dit, l'ouragan Angine de Poitrine continue sa trajectoire de son côté, une trajectoire ascendante. Le duo a remporté cette semaine le prix Polaris 2026 pour l'album Volume 2. C'est remis par 200 critiques musicaux de partout au pays. Je vous présente ce matin un extrait de la chanson de l'année Fabienque de Angine de Poitrine. Ben non, c'est pas vrai. Je vous mettrai pas Angine de Poitrine avant 7 heures du matin. Ce serait un petit peu raide, non? Bon, en tout cas, vous l'entendrez pas ici, mais vous allez l'entendre ailleurs parce que ces chansons-là sont très, très populaires. Ces pièces musicales, je devrais dire. Le guitariste Kuhn et le batteur Kleck de Poitrine n'ont pas donné d'entrevue, bien sûr. Vous savez qu'ils parlent ni français ni anglais. Hein? On a vu ce que ça donne à tout le monde en parle. C'est leur gérant, Sébastien Collin, qui prend la parole en leur nom. Et à la mêlée de presse du prix Polaris, le journaliste Marc-André Mongrain a souligné que chaque fois que Sébastien Collin présente le groupe, il mentionne qu'ils viennent de la région du Saguenay-Lac-Saint-Jean. Ils en font vraiment un point d'honneur et le journaliste a demandé pourquoi. Voici la réponse du gérant d'Angine de Poitrine.
6: Il y a deux mots qui me viennent en tête, c'est privilège et responsabilité. Jamais, en tout cas, jamais dans notre scène, on a eu une opportunité aussi grande. Puis, pour moi, c'est le fruit d'une scène florissante. Donc, de présenter cette scène florissante-là à d'autres, ça nous rend très fiers parce que on est confiant que cette musique-là, elle est bonne. On n'amènerait pas des groupes amateurs à Londres devant 3000 personnes pour faire un show moyen. On va amener des bons bands. Notamment, il y a Gros Méné qui s'en vient avec nous autres. Tu sais, il y a plein de gros stunts qui s'en viennent sur des artistes québécois qui ne voyagent pas à l'international habituellement.
2: Faire briller les talents de la région, c'est un privilège et une responsabilité pour Sébastien Collin et Angine de Poitrine. C'est vraiment tout à leur honneur, vraiment. On l'a vu par le choix des artistes qui vont faire leur première partie. Zouz, Population 2, Gros Méné, Annie-Claude Deschênes aussi, son univers vraiment éclaté. On l'a vu aussi par le choix des luthiers. Vous savez que c'est les guitares Godin qui ont fabriqué la guitare double microtonale picotée. Et les vinyles sont pressés ici au Québec, à Drummondville, si je me trompe pas. Le drum de Kleck est aussi signé Ebénor Percussion. Bref, il y a vraiment tout un mouvement pour soutenir les créateurs du Québec. Et évidemment, l'illustration de l'album Volume 2 ne fait pas exception. C'est une création d'une jeune BDiste qui s'appelle Arielle Corbeau. Elle est originaire du Saguenay et elle s'est arrêtée en studio à l'émission Place publique.
7: Dans le fond, la composition avait déjà été travaillée par Rémi Sauvé. Donc, si je dis composition, c'est comment les éléments sont placés dans l'image. Moi, dans le fond, j'ai continué le travail qui avait déjà été commencé. Puis j'ai apporté ma griffe. Je voulais vraiment une couverture vraiment propre, vraiment clean, vraiment technique, tu sais, pour rendre honneur à la musique dans Jeune de poitrine. Puis je pense que j'ai quand même réussi. Là, j'ai eu beaucoup de fun à faire ça.
8: Est-ce que t'en écoutais déjà? Tu sais, est-ce que t'étais, mettons, oui, adepte de leur musique?
7: Oui, oui. Moi, dans le fond, je suis quand même une fan de première heure. Je les ai vus à l'époque où ce qui prenait des hot dogs et les allumait.

0: c'est un must. En niveau de stress, non, je les considère comme des amis. Donc, c'était vraiment une belle relation d'égal à égal. Puis, c'est sûr, il y avait des aspects techniques qui voulaient que je travaille un petit peu plus profondément. Par exemple, toute la batterie.
1: Ouais.
0: Le kit de drum, ça a été la partie la plus longue à faire, en fait.
1: OK.
0: Parce qu'on voulait vraiment que je respecte tous les détails techniques. Donc, j'ai eu beaucoup de photos de référence. J'ai beaucoup travaillé là-dessus.
1: Qu'est-ce que ça te fait de voir tes dessins, ton illustration du volume 2 dans Jeune de poitrine à Jimmy Fallon? C'est quand même passé à heure de grande écoute à la télé américaine.
0: Ouais, c'est vraiment spécial parce que dans le fond, en mars, j'avais une émotion parce qu'il y avait Guilla Lepage qui brandissait mon dessin devant les spectateurs québécois. Tout le monde en parle. Mm-hmm. Puis déjà là, je voyais ça vraiment comme un milestone, comme je pourrais dire, de ma carrière. Fait que je pensais vraiment pas que quelques mois plus tard à peine, ça allait passer à Jimmy Fallon. Puis j'ai une bonne émotion là, de constater ça. Ouais.
1: Qu'est-ce que ça change pour toi dans ta carrière? Est-ce que ça change quelque chose? T'as quand même signé le dessin d'une pochette qui est devenue iconique.
0: Mm-hmm. Ben oui, ben c'est sûr, c'est vraiment intense. Il y a beaucoup, je te dirais qu'il y a des retombées qui commencent à se passer beaucoup en termes de contrats puis de collaborations vraiment intéressantes. J'ai un label de musique britannique qui m'a contactée cet été pour collaborer avec un de leurs artistes. Je pourrais pas vraiment en parler beaucoup de cette collaboration-là parce que c'est encore un peu embryonnaire, c'est extrêmement, extrêmement excitant.
1: C'est
0: parce que ce sera un gros artiste américain, donc j'espère vraiment que ça fonctionne. Puis sinon, c'est sûr qu'au niveau local, au Québec, c'est ça, je pense que je suis en train de me faire un nom tranquillement pas vite comme illustratrice puis BDiste.
1: Mm-hmm.
0: C'est sûr, c'est de la bonne publicité. Je pense que le rayonnement de la grande pyramide d'Angine de poitrine touche quelques personnes avec sa lumière, dont moi, donc c'est vraiment le fun.
1: Et si on veut te suivre, c'est quoi les meilleures plateformes? Est-ce que c'est plus Instagram, ton site web? T'es présent où?
0: Dans le fond, c'est surtout sur Instagram que ça se passe. Sinon, pour voir plus mon art, ce serait mon site internet, arielcorbeau.com, tout simplement. Puis sinon, j'ai une plateforme qui s'appelle Patreon.
1: Mm-hmm.
0: Patreon, c'est une manière d'encourager les artistes en s'inscrivant, en donnant un petit montant chaque mois. Puis je vous dirais, si vous voulez les secrets, c'est là que ça se passe.
1: OK. Les secrets de
0: mes prochaines collaborations.
1: Ah ouais. L'artiste américain Patreon.
0: Il est caché là-dedans.
1: Intéressant.
2: La chroniqueuse culturelle Marjorie Armstrong interviewait Ariel Corbeau, dont le dessin d'Angine de poitrine fait actuellement le tour du monde. C'est vraiment nos fiertés internationales du moment, hein? Céline et Angine. D'ailleurs, préparez-vous, hein? L'Halloween approche et je vous parie qu'on verra beaucoup de costumes à pois noirs et blancs cette année. Je disais que les journées de la culture en fin de semaine se tiennent au Québec et dans bien des endroits au pays. Je vous présente ce matin un argument de plus pour vous inciter à fréquenter les lieux artistiques et ajouter de l'art dans votre vie. L'organisme Culture pour tous a démontré les liens entre la culture, la santé et le mieux-être le temps d'un colloque national dans plusieurs régions du Québec. L'art sauve des vies, oui, oui. Je laisse le président-directeur général de Culture pour tous, Michel Vallée, vous convaincre.
3: L'impact se mesure à plusieurs niveaux. Si on prend, par exemple, les interventions culturelles qui vont agir directement en santé dans les institutions de santé, là, c'est une des façons de faire. Mais une autre façon de faire également, c'est de se rendre compte à quel point la culture protège la santé mentale. Je vous donne des exemples très concrets. Aller au spectacle, chanter dans une chorale, peindre, réduit le stress, l'anxiété et les symptômes dépressifs. Une étude britannique qui a été menée sur plus de 10 ans auprès de personnes de 50 ans et plus a démontré clairement que celles qui fréquentent régulièrement des musées, concerts ou théâtres ont un risque de dépression nettement plus faible. Et les preuves scientifiques sont vraiment solides. Parce qu'en 2019, l'Organisation mondiale de la santé publiait déjà une synthèse, imaginez-vous donc, de plus de 3000 études confirmant le rôle des arts dans la prévention, la promotion de la santé et le traitement aussi de certaines maladies. La

0: connaissance de la santé sociale vient vraiment boucler le tout, parce que maintenant, l'Organisation mondiale de la santé a démontré que la santé sociale constitue le nouveau pilier important au même titre que la santé physique et la santé mentale. Des projets qui font du bien, c'est ce qui est déployé un petit peu partout, entre autres avec les organisations communautaires. Vous savez, beaucoup d'activités culturelles sont aujourd'hui embrassées par les professionnels des centres intégrés des centres de santé et services sociaux pour pouvoir directement agir sur des clientèles fragilisées. On a vu plusieurs groupes, par exemple, en santé mentale, avoir recours à la médiation culturelle pour pouvoir donner confiance et donner une voix à ceux qui habituellement n'en ont pas. C'est la même chose au niveau des adultes, par exemple, en déficience intellectuelle, ou des enfants qui rencontrent vraiment des défis spécifiques. Quand on arrive avec un artiste qui vous entre dans son univers, qui est à l'écoute avec des spécialistes autour de lui en santé, les résultats sont vraiment énormes. Alors que ce soit, par exemple, de faire du théâtre, de faire de la danse, d'explorer la peinture, la culture et l'art nous permet de sortir de notre boîte habituelle, de notre quotidien, et automatiquement, en plus de nous reconnecter à nous-mêmes, elle nous permet de connecter avec les autres autour de nous. Je vous donne un autre exemple qui est vécu dans beaucoup de régions à travers le Québec. Il s'agit de la culture telle que déployée dans les CHSLD, les centres à longue durée pour les aînés. C'est complètement fou à quel point ça brise l'isolement et ça brise l'exclusion. Saviez-vous que, et ça a été prouvé par une étude de l'OMS, donc l'Organisation mondiale de la santé, il y a 2 ans à peine, en ce moment, à travers le monde, à chaque heure, il y a des centaines et des centaines de décès qui sont liés directement à l'exclusion et à la solitude. C'est vraiment énorme. On parle de plus de 100 décès à l'heure actuellement qui sont prouvés. Et on nous dit que ce n'est que la pointe de l'iceberg. Et l'OMS décrète en même temps que des activités culturelles, comme les médiations culturelles dans lesquelles vous êtes des champions, toutes catégories confondues dans votre région, puisqu'il y en a énormément du côté du Saguenay-Lac-Saint-Jean. C'est là qu'on voit à quel point la culture peut sauver des...
1: Et puis, convaincu? En tout cas, moi, j'ai trouvé Michel Vallée de Culture pour tous très éloquent. Je l'ai entendu à l'émission « C'est jamais pareil » au Saguenay. Est-ce que ça vous donne envie de renouer avec des pratiques artistiques, vous? Ce serait quoi, peut-être le gossage de bois? La danse en ligne? À retourner gratter cette vieille guitare qui est dans le fond d'un garde-robe? Lâchez-vous lousse, ça fait du bien. C'est ma prescription du jour. Autre chose qui va vous faire du bien, je l'espère, c'est la voix de Philippe B. avec la chanson « Nos maisons ». Je me suis installée cette semaine avec l'application Radio-Canada Audio. J'ai tendance à aller du côté des listes d'écoute musicale. La plus populaire, c'est « Chalet d'été ». C'est une de celles qui est proposée quand on arrive sur la page des listes de lecture musicale. Eh bien, est arrivé cette semaine Chalet d'automne. Ben oui, c'est dadon, que voulez-vous? J'ai mis ça dans mes oreilles, attablé un café sur le coin d'une rue, juste à côté d'une bibliothèque municipale et des arbres qui commencent à rougir. Et franchement, c'était une trame sonore parfaite pour ce début d'automne juste encore assez chaleureux. On écoute Philippe B.

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0: Ici Madeleine Lémorin. À ça nous regarde ce soir.
1: Chaque cargaison expédée depuis Catimac renforce la sécurité de nos alliés et rend le Canada plus indépendant, plus résilient et plus prospère.
0: Coup d'accélérateur pour l'exploitation des hydrocarbures au pays. Ottawa donne son feu vert à l'expansion du terminal de gaz naturel liquéfié en Colombie-Britannique et se prépare à désigner le pipeline vers la côte ouest, projet d'intérêt national. Aussi à l'émission, tempête politique en France, d'anciens messages à caractère antisémite attribués à Jordan Bardella, le président du Rassemblement national, font surface. Lui dénonce un coup monté. Et plus tard.
2: Je pense que notre mentalité nous aide beaucoup à passer à travers une saison. La culture de la continuité, c'est deux gros affaires qui t'aident à aller chercher du succès constamment.
0: Coup d'envoi dans une heure de la saison de la Ligue nationale de hockey. On se rendra à Toronto, où le Canadien de Montréal affronte les Maple Leafs. Bon mardi soir à tous. Je pense qu'on peut déjà déterminer que la production des hydrocarbures sera le thème de la semaine politique du gouvernement Carney. Ottawa devrait désigner le projet de pipeline de la côte ouest comme étant d'intérêt national jeudi. Dans un instant, on vous parlera d'ailleurs du boom là, qui se prépare à Fort McMurray, la capitale des sables bitumineux. Mais aujourd'hui, c'était de gaz dont il a été question. LNG Canada a donné le feu vert à son projet d'expansion à Kitimat. Cette deuxième phase du projet doit permettre de doubler la production de gaz naturel. Mark Carney, qui était de passage à Vancouver, aux côtés de son homologue provincial, a dit qu'il s'agissait d'un investissement historique. On en parle avec ma collègue d'Ottawa, Estelle Côté-Sroka. Bonsoir Estelle.
3: Bonsoir Madeleine.
0: Donc, le premier ministre a aussi vanté la vitesse là, à laquelle le projet a reçu toutes les approbations.
3: Oui, la phase 2 de LNG Canada Kitimat dans le nord-ouest de la Colombie-Britannique faisait partie des 5 premiers projets d'intérêt national identifiés par le gouvernement de Mark Carney. C'était en septembre dernier. Il voulait en accélérer la réalisation. On est un an plus tard, un an après le dépôt de ces projets au bureau des grands projets. Eh bien, la construction de la phase 2 de Kitimat va débuter. C'est un projet qui doit permettre de doubler la capacité de production de gaz naturel liquéfié. Elle passera de 14 à 28 millions de tonnes par année à Kitimat. Et les exportations, elles sont destinées aux marchés asiatiques et européens. À terme, le gouvernement estime que ce sera la deuxième plus grande installation de ce genre dans le monde. Et le premier ministre Mark Carney voit dans ce projet une autre manière pour le Canada de s'affranchir des États-Unis et de développer des liens économiques avec d'autres pays.
1: Les retombées vont dépasser nos frontières.

0: Face à l'incertitude mondiale, les pays choisissent leurs partenaires en fonction de la ressource la plus rare, la confiance. Le Canada devient le fournisseur de choix sur lequel nos alliés peuvent compter.
1: Oui, s'affranchir des États-Unis. On peut rappeler là, que tout ça se déroule en pleine tension commerciale avec les États-Unis, là, justement.
2: Oui, le président américain Donald Trump qui a laissé entendre hier que les États-Unis allaient gagner cette guerre commerciale, que le Canada allait plier. Mais pour l'instant, le Canada n'a pas l'intention de s'excuser ni de retourner à la table de négociation en personne à Washington. Et d'ailleurs, depuis minuit, il y a plusieurs produits canadiens qui sont interdits d'importation aux États-Unis. L'alcool, donc certaines bières, des vins, des spiritueux, la mélasse, certains modèles de motos. Et le gouvernement n'a pas l'intention de répliquer à ces mesures de représailles pour éviter que Washington en impose d'autres et qu'on s'enlise dans une espèce de spirale tarifaire. Ottawa veut en ce moment protéger et stimuler l'économie canadienne. Le ministre du Commerce Canada-États-Unis, Dominique Leblanc, va d'ailleurs rencontrer ses homologues provinciaux et territoriaux dans les prochains jours pour améliorer la libre circulation des biens au pays. Et ça, c'est une idée qui plaît au député conservateur Gérard Deltel, parce que le Canada est selon lui en position de faiblesse actuellement. On l'écoute.
3: Je pense que la meilleure contre-attaque que l'on devrait avoir, c'est nous comme contribuables, c'est nous comme consommateurs, de pouvoir acheter encore plus de produits canadiens, d'avoir moins de barrières tarifaires à travers les provinces.
1: Alors ça, c'est le contexte, là, Estelle, de tensions commerciales avec les États-Unis. Mais revenons à l'annonce du jour là, sur l'expansion du terminal à Kitimat pour doubler la production de gaz naturel. Il y a des groupes environnementaux qui s'inquiètent là, des émissions qui seront générées par LNG Canada.
2: Oui, parce que ce n'est pas clair combien d'émissions seront générées par ce projet. L'Institut climatique du Canada rapportait que les émissions de la phase 1 à elle seule généraient des émissions de 5,5 mégatonnes. Radio-Canada a demandé en point de presse à Mark Carney combien d'émissions allait générer la phase 2, donc la totalité de ce projet. Et le premier ministre a répondu que le gaz naturel liquéfié allait être utilisé pour réduire ou cesser l'utilisation du charbon ailleurs dans le monde. Mais ça, c'est un argument qui ne convainc pas l'analyste en politique climatique et énergétique chez Quitter, Charles-Édouard Tétu, puisque le gaz naturel liquéfié, bien, il vient des énergies fossiles. Écoutons M. Tétu.
4: Pour nous, il n'y a aucune façon de faire du développement responsable du gaz naturel. Donc, n'importe quel investissement ou n'importe quel développement d'une énergie fossile nous amène plus facilement ou plus rapidement dans le mur. Le gaz naturel émet énormément de gaz méthane. Et lui, c'est un des gaz qui accélère le plus rapidement les conséquences des changements climatiques, notamment au Canada, là, où on a le péril du sol et où notre biodiversité est fragile.
2: Mark Carney a par ailleurs annoncé un investissement aujourd'hui $1,2 milliard pour protéger les eaux et la vie marine. Ce sont des mesures nécessaires, selon lui, dans un contexte où le Canada veut augmenter ses capacités portuaires, notamment sur la côte ouest, pour accélérer les échanges commerciaux.
1: Estelle Côté-Sroka, à Ottawa, merci beaucoup.
2: Au revoir.
1: Et cette annonce d'expansion du terminal d'exportation de gaz naturel liquéfié, je le disais, ça survient au moment où Ottawa se prépare à désigner jeudi le pipeline vers la côte ouest comme étant d'intérêt national. À Fort McMurray, au cœur des sables bitumineux, il y a un boom qui se prépare déjà, mais les habitants espèrent qu'il sera différent de celui du passé.
5: Dans ce quartier résidentiel de Fort McMurray, des couvreurs travaillent sur trois toits différents. Ce fourmillement d'activité n'est pas la conséquence d'une tempête. Juste un signe de l'ambiance dans cette ville du nord de l'Alberta.
6: Je te dirais depuis le début de l'été que c'est de plus en plus de demandes, en plus de demandes. Là, on est rendu au point qu'on cherche des gars, on cherche à trouver plus d'argent parce qu'on a trop d'ouvrages.
5: William Gilbert, propriétaire de Gilbert Roofing, est établi ici depuis 10 ans. Toute la ville surfe, selon lui, sur une vague d'optimisme depuis quelques mois.
6: Bien, les gens parlent beaucoup du ramp-up là, pour la production du pétrole. Des investisseurs qui sont revenus à Fort McMurray, beaucoup plus d'investissements qui se passent, fait qu'il y a plus d'argent, plus de demandes.
5: Aucune entreprise pétrolière n'a encore annoncé d'investissement majeur pour accroître sa production. Mais le vent souffle dans la bonne direction pour le secteur, constate la présidente de la Chambre de commerce de Fort McMurray, Diana Desouza. So there was...

0: Plus personne ne parlait d'investissement ni d'expansion. Et ça a complètement changé, dit-elle. On attend encore les décisions finales d'investissement, mais l'excitation est bel et bien là. La foire locale, la Oil Sands Expo, fait salle comble pour la première fois depuis des années. Et la majorité des exposants viennent d'autres régions du Canada.
1: Je pourrais dire que l'intérêt est bon.
0: L'entreprise québécoise ESP Solution Providers y présente ses pompes et ses solutions de nettoyage de convoyeurs. Elle est là pour la première fois, portée par l'intérêt accru pour le pétrole des sables bitumineux et pour le commerce interprovincial. Jason Brazo est le directeur des ventes techniques.
1: Nous, on attaque ce marché-là. Maintenant, on en profite. On dit on a vu la guerre commerciale qui se lance, donc pourquoi pas lancer notre chapeau dans le jeu.
0: À quelques mètres de lui, l'entreprise Alcor Facilities, qui s'occupe de camps de travail, de transport d'employés et de construction, a aussi repris un stand après avoir délaissé la foire pendant plusieurs années.
2: So my name is Christopher Yarish.
0: Le chef d'exploitation, Christopher Yarish, constate lui aussi qu'investisseurs et entreprises semblent enfin prêts à dépenser de l'argent.
2: 100%. It's a lot of its market confidence.
0: Le projet d'oléoduc, qui pourrait transporter jusqu'à 1 million de barils de pétrole vers la Colombie-Britannique, contribue largement à ce climat de confiance, pense-t-il. Mais après 20 ans dans l'entreprise, la reprise lui semble différente. Il ne croit pas à un retour de la folie de 2006, par exemple, et ne le souhaite pas. La croissance était tellement forte que conduire 30 km vers les sites de sable bitumineux pouvait prendre 4 heures.
2: Everyone's stealing workforce.
0: Les entreprises se volaient des employés, la course au salaire semblait sans fin.
2: All of a sudden, the bust happened.
0: Et la chute n'en a été que plus rude, rappelle-t-il.
2: Smaller booms happen.
0: Il espère donc des booms, mais plus petits et plus durables. Conducteur de machinerie lourde pendant des années, Chen Gannon croit aussi que ce retour de bonne fortune ne ressemblera pas aux autres. Les années de vaches maigres ont forcé les pétrolières à réduire leurs coûts et à gagner en efficacité. Maintenant instructeur au collège Keiano de Fort McMurray, il s'inquiète toutefois d'un manque de main-d'œuvre spécialisée. Il pense que les formations techniques ont besoin de plus de financement provincial et fédéral et de plus d'enseignants pour faire face aux demandes de l'industrie. Dans les rues de Fort McMurray, des engins de chantier s'activent. Certains renflouent les berges de la rivière contre de futures inondations. D'autres font sortir de terre des magasins de grande surface. Très peu de logements sont toutefois en construction.
3: We are running low on inventory.
0: Une situation qui inquiète l'agente immobilière, Paige Sear. Les ventes se sont accrues de 30% cette année, alors le stock de logements disponibles s'épuise vite. Et les gros promoteurs immobiliers ont déserté la ville.
3: So the big developers have all left town.
0: Le conseiller municipal, Calvin de Castellin, se veut toutefois rassurant.
4: We've put a lot of money.
0: Il explique que la municipalité a choisi d'investir de l'argent dans les infrastructures et la revitalisation du centre-ville pour se sortir des cycles de forte croissance et de récession et stabiliser son économie locale.
4: We're ready for growth.
0: Alors pour lui, Fort McMurray est prête pour un nouvel essor.
4: And the world and industry is seeing that.
0: Le monde et l'industrie, dit-il, peuvent le voir. Ici Tiffany Roquette, Radio-Canada, Fort McMurray.
5: Et je retrouve notre chroniqueur économique, Philippe-Antoine Saunier. Bonsoir, Philippe-Antoine.
6: Bonsoir, Madeleine.
5: Puisque c'est le thème de la semaine, on a voulu savoir qu'est-ce que ça représente aujourd'hui l'industrie du pétrole et du gaz au Canada au moment où, on le disait, on prévoit construire un nouveau pipeline vers la côte ouest et que le terminal de gaz naturel liquéfié à Kitimat, en Colombie-Britannique, prend de l'expansion. Donc, c'est vraiment un poids lourd de l'économie canadienne.
6: Le pétrole et le gaz naturel, ça représente environ 20 % des exportations canadiennes. C'est plus que tout autre secteur. C'est 3,5 % du PIB canadien. Mais en Alberta, cette industrie-là représente entre 20 et 25 % du PIB de la province et à peu près la même proportion des revenus du gouvernement provincial. Mais l'industrie n'est plus ce qu'elle était au début des années 2010. On se rappelle que le prix du baril de pétrole a chuté de 110 $ à peu près 40 $. Les investissements dans les nouveaux projets se sont arrêtés et le secteur énergétique en Alberta emploie aujourd'hui beaucoup moins de travailleurs, explique Charles Saint-Arnaud, qui est économiste en chef de Service Credit Union à Calgary.
7: Il y a tout près de 65 000 d'emplois en moins dans le secteur pétrolier en ce moment qu'au sommet en 2014. Mais ça inclut les gens qui travaillent directement dans le secteur de l'extraction, mais ça inclut aussi des emplois, des gens qui étaient en fait employés par le secteur, mais de façon indirecte, que ce soit par exemple, les travailleurs de la construction spécialisés pour

0: justement bâtir toutes les installations dans le nord de l'Alberta. Les emplois manufacturiers qui étaient aussi liés au la fabrication des inputs qui étaient justement pour tout l'équipement, encore une fois, dans le nord de l'Alberta, aussi tous les ingénieurs, géologues et autres qui étaient impliqués dans le design de ces projets-là.
1: Par contre, l'industrie produit toujours de plus en plus de pétrole et de gaz à partir des projets qui sont en place et qui ont coûté des milliards de dollars à construire.
2: Et est-ce que le conflit au Moyen-Orient incite l'industrie à se développer davantage?
1: Pour le moment, l'industrie pétrolière et gazière semble réticente. Il faut dire que le pétrole des sables bitumineux demande des investissements qui sont colossaux et on n'est pas certain de ce que l'avenir nous réserve, indique Charles Saint-Arnaud.
0: La grande question pour un producteur pétrolier qui doit, qui veut augmenter sa production, qui veut investir, c'est qu'est-ce qui va se passer si le détroit d'Ormuz rouvre demain matin? Est-ce qu'on retourne à un prix du pétrole à 80, peut-être même 60 $ le baril? On est au début de l'année. Donc, lorsqu'on pense que ça va prendre des dizaines de milliards de dollars d'investissement et que c'est des installations qui doivent produire pendant 2-3 décennies, peut-être même plus, pour être rentable.
1: Voyez, il faudrait investir environ 100 milliards de dollars pour augmenter la production d'1 million de barils par jour. Ça, c'est la capacité d'un nouveau pipeline vers la côte ouest.
2: Et quelle place a cette industrie dans les plans du gouvernement Carney?
1: Bon, la transformation de l'économie que propose le gouvernement Carney, on l'a vu dans les dernières semaines, ça vise la transformation de nos matières premières, donc la complexification de l'économie canadienne, et aussi la diversification des marchés d'exportation. Mais selon l'économiste Éric Pinault du département de sociologie à l'UQAM, l'industrie pétrolière et gazière ne se prête pas bien à cette stratégie-là.
3: Contrairement à d'autres secteurs, on peut faire beaucoup de valeur ajoutée. Ici, on est devant quelque chose qui est extraire une matière première sous la forme la plus brute possible, la transformer pour qu'elle soit acceptable dans les systèmes de transformation ailleurs, puis l'envoyer ailleurs. Donc, il y a peu de gains possibles en termes de complexification de troisième transformation. Deuxième problème, c'est la diversification des marchés, c'est difficile. La continentalisation du système de distribution, puis de circulation du pétrole, puis de consommation du pétrole. C'est un leg pesant. Puis sortir de ce leg-là, essayer de se trouver des nouvelles voies d'exportation, on le voit, ça demande de l'investissement public considérable.
1: Et il s'interroge sur la place de cette industrie-là dans l'économie canadienne.
3: Pour moi, c'est pas un secteur qui sur lequel moi je pense qu'on devrait tabler pour opérer cette transformation que Carney envisage de l'économie, réduisant notre dépendance, augmentant la complexité de notre économie. Je vois pas ça comme des secteurs porteurs. Je vois ça plutôt comme des legs historiques. Puis il faut se poser la question, puis après ça, c'est tout l'autre enjeu climatique. Il faut se poser la question, ben c'est quoi le prix qu'on paye et qu'on va faire payer aux générations futures pour garder en ce secteur-là aussi important qu'il est actuellement dans l'économie canadienne, c'est-à-dire 20% des exportations, 3% des emplois, etc.
2: Oui, tout un questionnement environnemental. Mm-hmm. Par ailleurs, c'est une industrie qui a des retombées un peu partout au pays.
1: Oui, via le système de péréquation, mais là, c'est très difficile à évaluer. On rappelle que ce n'est pas le gouvernement de l'Alberta qui paye la péréquation dont profite le Québec, notamment, mais c'est évident que l'économie albertaine fournit une part considérable des revenus du gouvernement fédéral qui, lui, redistribue chaque année environ 25 milliards de dollars en péréquation aux provinces qui sont moins riches, et le Québec touche plus de la moitié de cette somme-là, soit plus de 13 milliards de dollars cette année.
2: Philippe-Antoine, merci.
1: Au revoir.
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2: On vous présente ce soir le dernier chapitre du voyage de notre correspondant Louis Blouin à travers les États-Unis. Il s'est rendu au Texas pour nous parler des impacts des politiques migratoires du président. Le coût humain de l'offensive de Donald Trump contre l'immigration clandestine continue d'être dénoncé. Climat de peur, famille déchirée, conditions de détention jugées inhumaines. L'impact se fait sentir même par des Américains qui sont au service de leur pays. Louis, bonsoir.
5: Bonsoir, Madeleine.
2: Les opérations anti-immigration de l'ICE ont eu lieu dans tout le pays. Pourquoi vous avez choisi le Texas en particulier pour ce reportage?
5: Parce que cet État-là est devenu l'épicentre, une sorte de laboratoire.

0: de la lutte contre l'immigration irrégulière aux États-Unis. L'État représente le quart de toutes les arrestations effectuées par l'ICE aux États-Unis. Le gouverneur républicain Greg Abbott travaille main dans la main avec Donald Trump pour mettre en œuvre sa politique migratoire. C'est un État où il y a bien sûr de la répression, mais où le système aussi se referme sur les sans-papiers. Le Texas a mis fin, par exemple, à un programme qui permettait aux étudiants sans statut d'avoir accès à des frais de scolarité plus avantageux. Alors, ce sont des portes qui se ferment pour les migrants et qui leur mettent des bâtons dans les roues, là, s'ils tentent de rester aux États-Unis, de se bâtir un avenir. Alors, ça s'ajoute, tout ça, bien sûr, aux arrestations qui se sont intensifiées. Les taux se resserrent. Un exemple, l'ICE a commencé à arrêter aléatoirement des demandeurs d'asile qui se présentent pour le rendez-vous de contrôle de routine. Imaginez, les gens se présentent le matin à ce rendez-vous obligatoire et ne savent pas s'ils vont ressortir. À l'extérieur, il y a une organisation communautaire qui les informe de leurs droits. On a vu ça, nous, à Dallas, qui prend leurs informations, les coordonnées de leur famille et même leur clé de voiture pour les remettre à leurs proches s'ils ne ressortent pas. Alors, c'était frappant, le contraste entre le visage crispé, apeuré des gens qui entrent et le soulagement quand ils sortent. Écoutons Sandra Avalos, organisatrice communautaire.
1: They have decided that these are the low-hanging fruit and this is an opportunity for folks to be detained. So, now...
0: Les autorités ont décidé qu'il s'agissait de cibles faciles, d'une occasion de placer ces personnes-là en détention, nous dit-elle. Elle pense que l'ICE fait ça pour exercer une pression dans l'espoir que les demandeurs d'asile abandonnent leur dossier et rentrent dans leur pays d'origine.
2: Et vous vous êtes rendu à El Paso pour parler à un père dont la famille a été déchirée, mais leur cas est très particulier. Expliquez-nous, Louis.
0: Oui, son nom est Edgar Leonel Turcio Suarez, dont l'épouse est entrée aux États-Unis de manière irrégulière en 2016, selon les autorités américaines, sans dossier criminel. Elle a fait l'objet d'un avis d'expulsion l'année suivante en raison d'une comparution manquée. En juillet dernier, elle a été arrêtée par l'ICE lors de courses en famille. Après 2 mois de détention, Christy a été déportée au Honduras, son pays d'origine, sans avertissement. Mais ce qui rend cette histoire encore plus étonnante, c'est que Edgar Leonel Turcio Suarez est un sergent dans l'armée américaine, qui a été déployée au Moyen-Orient. Son épouse a été détenue, Madeleine, sur la base militaire où il travaille tous les jours, dans le camp East Montana. L'Associated Press a recensé plus de 50 cas de conjoints ou de parents de militaires américains actifs, détenus pour des motifs migratoires. Depuis son retour au pouvoir, Donald Trump a réduit les protections dont bénéficiaient les familles de militaires dans ce genre de situation-là. Malgré tout ça, le sergent à qui j'ai parlé m'a dit qu'il n'a pas l'intention de quitter l'armée. On l'écoute.
3: That law, what I do, I want to keep serving in this country, and that's not an option that I'm looking at right now, but...
0: Dit, j'adore ce que je fais, je veux continuer à servir ce pays, mais là, il dit, mon problème le plus immédiat, c'est de subvenir aux besoins de ma famille, la réunir de nouveau. Et en ce moment, c'est ça, sa mission.
2: Mon Dieu, dans quelle situation il est plongé. Mais incroyable. Parlez-nous de ce camp East Montana à El Paso, parce que les conditions de détention y ont été maintes fois dénoncées depuis son ouverture il y a un an maintenant.
0: C'est le plus grand centre de détention de migrants aux États-Unis. Il peut accueillir jusqu'à 5000 personnes. L'organisme Human Rights Watch a qualifié cet endroit-là de catastrophe des droits de la personne, mauvais traitements, conditions inhumaines, négligence médicale. Il y a même eu des décès dans ce complexe. Les organismes de défense des droits de la personne accusent l'ICE de rendre les conditions de détention tellement difficiles que les détenus à l'usure finissent par signer leur propre expulsion. J'ai pu parler à Lucia, une femme dont on a choisi de protéger l'identité parce qu'elle est toujours en train de régulariser son statut. Elle nous a parlé de sa détention de 5 mois dans un autre établissement de l'ICE au Texas et ça donne froid dans le dos. Elle nous a parlé de dos noir là, qui sort des champlures, d'infections urinaires à force de se retenir parce qu'elle hésitait à faire ses besoins devant des dizaines de co-détenus, peu de suivis médicaux, angoisse. On l'écoute, elle dit que si elle parle aujourd'hui, c'est pour toutes ces co-détenus là, qui n'ont pas réussi comme elle à être libérées.
4: Esas voces las escucho aquí en mi oído. Esas voces de...
0: J'ai entendu, était très ému. Elle dit, j'entends ces voix à mon oreille, ces voix qui disent, fais quelque chose pour nous, car nous, on ne peut rien faire ici de l'intérieur. Puis je terminerai là-dessus, Madeleine. Moi, ce qui m'a le plus frappé dans mon passage au Texas, c'est que les personnes qui ont livré ces témoignages, et c'est ce qui est frappant, n'ont rien à voir avec les dangereux et violents criminels que l'administration Trump disait vouloir expulser.
2: Oui. Et des politiques migratoires peut-être plus serrées des Américains en voulait. Mais est-ce qu'il voulait que ça aille jusque-là?
0: Aussi loin.
2: Ça va faire partie de ces élections demi-mandat. Louis Blouin, exact. Merci.
0: Je vous en prie.
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0: comprendre en France où les réactions s'enchaînent après la publication hier par le quotidien Mediapart d'anciens propos à connotation antisémite attribués à Jordan Bardella, le président du Rassemblement national. L'homme politique qui pourrait se retrouver premier ministre de la France si son parti remporte la présidentielle de l'an prochain dénonce un coup monté. Frédéric Arnould nous résume cette tempête médiatique et politique.
1: Des révélations de nos confrères de Mediapart à propos de Jordan Bardella et des...
2: Hier, des écrits de Jordan Bardella, président du Rassemblement national, font la manchette en France. En cause, une enquête de Mediapart, un quotidien de presse en ligne fondé en 2007 par un groupe de journalistes. Dans une vidéo, Mediapart énonce les propos qui auraient été tenus par Bardella alors que le jeune politicien avait 17 ans.
3: Les banques sont toutes détenues par des juifs. Ce sont les sionistes qui sont à la tête des banques. C'est ce qu'ils veulent, un nouvel ordre mondial, dominé par Israël, avec bien sûr Jérusalem comme capitale.
4: Ces messages à caractère antisémite ont été écrits par Jordan Bardella, aujourd'hui président du Rassemblement national et potentiel Premier ministre si Marine Le Pen accède au pouvoir en 2027.
2: Hier soir, Jordan Bardella a réfuté tous ses propos en bloc.
5: Ils ne sont pas les miens, pas plus qu'ils ne sont ceux du jeune adolescent de 17 ans que j'étais à l'époque, qui était adhérent du... Front National, à l'époque, ça ressemble à une opération de barbouzerie.
2: Une barbouzerie, c'est une opération clandestine, illégale ou secrète, menée par des agents secrets, des mercenaires ou une police parallèle.
5: Il n'y a pas un Français, parce que maintenant les gens me connaissent depuis très longtemps, qui peut douter de ma probité, de mon honnêteté sur ce sujet. Donc encore une fois, je n'ai jamais tenu de tels propos. Pourquoi une opération de ce type sort maintenant ? Je pense avoir ma petite idée, mais en tout cas, c'est une opération de manipulation d'envergure.
2: Manipulation d'envergure, en tout cas, le journaliste de Mediapart, Anton Rouget, dit avoir les preuves de ses propos accablants.
6: Il y a des documents donc écrits de la main de Jordan Bardella qui sont composés à la fois de mails, dans des boucles parfois larges, parfois restreintes, et de conversations, notamment sur des messageries que nous n'avons pas reçues, des captures de messagerie WhatsApp vendredi pour une publication lundi. C'est une enquête que nous avons débutée avec mon collègue Alexandre Berthaud avant les vacances d'été. L'authentification, elle passe par une authentification technique. Puis il y a des sources humaines dans cette enquête. Nous avons aussi le contexte dans lequel ces écrits ont été rédigés par Jordan Bardella et c'est pour ça que nous sommes absolument formels. Tous les propos que vous avez cités, absolument effroyables et ignobles, ont bien été rédigés par Jordan Bardella.
2: Hier, après la publication des propos rapportés, la candidate d'extrême droite à la présidentielle de 2027, Marine Le Pen, semble prise au dépourvu par la tornade médiatique.
7: Enfin, je ne sais même pas de quoi on parle en fait. Vous ne ferez croire ça à personne. À personne. Pas une personne normalement constituée ne peut croire à cette dinguerie.
2: La polémique enfle et les opposants politiques y vont de leurs commentaires. Mathilde Panot, du parti d'extrême-gauche La France Insoumise, deuxième dans les sondages derrière le RN.
8: Nous ne sommes guère étonnés de tout cela. Une cravate ne lave pas de l'antisémitisme qui est l'héritage du Rassemblement national. Et derrière la façade qui s'est fait polir, eh bien, il y a toujours le même poison du racisme, d'où le fait qu'il nous faudra les battre en 2027.
2: À droite, l'ancien ministre et maire de Meaux, Jean-François Copé, se dit outré par les propos.
9: Ils reprennent tous les clichés de l'antisémitisme tels qu'ils ont été inventés par la pensée d'extrême droite depuis 120 ans et a imprégné malheureusement l'Europe et le monde.
2: Benjamin Haddad, ministre de l'Europe dans le gouvernement français, y est allé de son commentaire.
10: Mais qui peut être surpris ? L'extrême droite reste l'extrême droite. Le Rassemblement national est un mouvement d'extrême droite. Il n'a en aucun cas un bouclier pour la communauté juive.
2: Ce matin, semblant mieux préparé, Marine Le Pen et Jordan Bardella ont tiré à boulets rouges sur les révélations.
11: Nous avons, et lui et moi, enfilé nos costards en Kevlar, hein, parce que là, c'est du lourd là qui tombe. Et j'avoue que la manipulation est légère comme un congrès de charcuterie. Mais il y a quand même quelque chose qu'ils doivent savoir, c'est que on va pas se laisser faire.
2: Bardella y voit une tentative de Mediapart de tuer sa carrière politique.
5: Ce média est un journal d'extrême-gauche, composé de fanatiques qui useront de tous les moyens, y compris les plus déloyaux, pour nous empêcher de gagner l'élection présidentielle. Ils sont dans une guerre qui est une guerre totale.
2: Face à ces tourmentes, Philippe Meyer, vice-président du CRIF, le Conseil représentatif des institutions juives de France, déplore ce qui aurait été écrit par Jordan Bardella.
12: Écoutez, si ces propos de Jordan Bardella étaient avérés vrais, étaient confirmés, eh bien évidemment ce serait d'une gravité absolue, ce serait très choquant, ce serait juste terrible, parce que dans les propos qui sont pour l'instant rapportés,

0: eh bien, on a tous les poncifs d'un antisémitisme le plus abject. Il y a une stratégie de dédiabolisation qui est mise en place par le Rassemblement national et ses dirigeants depuis plusieurs années. Et c'est vrai que si ces propos-là de Jordan Bardella étaient avérés et étaient confirmés, eh bien, cela mettrait très à mal cette stratégie de dédiabolisation.
1: Le journaliste Anton Rouget persiste et signe et remet les pendules à l'heure.
2: Nous avons sollicité un rendez-vous, que ce soit physique, visio ou téléphonique. Jordan Bardella a refusé tout dialogue et n'a même pas souhaité consulter les éléments dont nous disposions. C'est une stratégie du forcené aujourd'hui qu'il adopte.
1: À Mediapart, on dit qu'on publiera prochainement les documents incriminant le président du RN. En attendant, la tempête politique continue de souffler à contre-courant sur les aspirations du jeune politicien. Ici Frédéric Arnould de Radio-Canada, à Paris.
3: Restez à l'écoute plus tard à l'émission. La population de baleines grises qui prenait du mieux serait de nouveau à risque alors que la fonte des glaces réduit leur bassin alimentaire. Mais d'abord, on va retrouver notre chroniqueur international François Brousseau pour nous parler du Brésil qui va aux urnes dimanche prochain, le 4 octobre. Le président de gauche, Luiz Inácio Lula da Silva, tente, à 80 ans, d'obtenir un quatrième mandat et un deuxième consécutif. Et il est talonné dans les sondages par le candidat de la droite radicale, Flavio Bolsonaro, fils de l'ancien président, Jair Bolsonaro, lui-même emprisonné pour sa tentative de coup d'État consécutive à sa défaite d'octobre 2022. Bonsoir François.
4: Bonsoir Madeleine.
3: Donc on parle encore une fois d'un pays qui est extrêmement polarisé, coupé en deux en fait.
4: Oui, oui, et aussi un pays où la politique est vue comme très corrompue. Et malgré tout ça, Lula da Silva, lui-même blanchi après avoir fait de la prison, apparemment sous de fausses accusations en 2018-2019, ben Lula reste le héros des classes populaires, le symbole historique de leur émancipation avec des programmes célèbres comme la Bolsa Familia. Et c'est vrai tout particulièrement dans le nord-est qui vote encore massivement pour lui. Même si le légendaire syndicaliste élu pour la première fois président en 2002, est aujourd'hui, on pourrait dire, un héros fatigué. Il a gouverné depuis 4 ans avec une chambre de députés hostile, un parlement éclaté entre quelque chose comme 15 partis politiques, dans un pays qui, en général, vote plus à droite au niveau législatif qu'à la présidentielle. Et au fait, les élections coïncident dimanche. Un pays qui, en outre, comme beaucoup d'autres, je l'ai dit, connaît une grave crise de confiance dans les institutions.
3: Parlons de son principal opposant. Donc, Flavio Bolsonaro, je le disais, il est du Parti libéral. C'est le nom de sa formation, là,
4: oui,
3: par ailleurs classé de droite radicale.
4: Oui.
3: Et manifestement, la condamnation de son père dans la tentative de coup d'État là, en décembre 2022 et janvier 2023, ça n'a pas nui à sa popularité.
4: En effet, il est pas loin derrière Lula da Silva dans les sondages du premier tour. Celui que publie, par exemple, O Globo aujourd'hui donne 39 à 34 pour Lula, mais ça s'égalise dans les simulations de second tour après les reports de voix qui vont davantage à droite. Le phénomène Bolsonaro, vous savez, ça va au-delà du seul Flavio, hein, fils aîné, presque sosie de son père, qui est actuellement sénateur fédéral et qui présente pour la présidence un programme résolument néolibéral en économie, pro-trumpien en diplomatie, ultra-sécuritaire aussi. Il propose une politique d'incarcération de masse qui est inspirée directement de ce qu'a fait Nayib Bukele au Salvador. Son frère Carlos est conseiller municipal à Rio de Janeiro, comme son frère cadet dans une autre ville. La femme de Jair Bolsonaro, Michelle, sa troisième épouse, est présidente du fameux parti libéral. Elle a une rivalité d'ailleurs bien connue avec les fils plus âgés du patriarche, qui sont en fait ses beaux-fils, ce qui l'empêche pas, malgré les querelles passées, de soutenir aujourd'hui Flavio à la présidence. Dans la famille, il y a aussi un certain Eduardo Bolsonaro qui vit aux États-Unis depuis plusieurs années, qui a été condamné au Brésil pour avoir fait du lobby auprès des cercles trumpiens. Vous savez qu'il avait demandé, ce Eduardo, à la Maison-Blanche de punir son propre pays, notamment par des tarifs. Pourquoi? Pour faire libérer papa emprisonné. Eduardo est un proche de ces cercles à Washington où il a fréquenté des gens comme Steve Bannon, Marco Rubio, etc.
3: Donc, il y a beaucoup de personnalités politiques au Brésil qui ont eu des démêlés avec la justice.
4: Oui, avec pour conséquence, comme je disais, une déconsidération générale pour la fonction politique, même si on continue par ailleurs de voter pour bien des politiciens compromis avec l'idée un peu cynique que tous le sont plus ou moins. Le scandale du moment, c'est celui de Banco Master qui a débuté en novembre de l'année dernière lorsque cette banque privée avait fait faillite et que son dirigeant avait été arrêté. On a découvert que de nombreux politiciens, dont Flavio Bolsonaro lui-même, avaient fait affaire avec ce banquier, Daniel Vorcaro, c'est son nom. À gauche aussi, un sénateur très connu du Parti des travailleurs a été accusé d'avoir reçu des cadeaux. Et tout récemment, on a même mis en cause une figure publique qui est

0: était considéré comme monsieur propre au Brésil, le juge de la Cour suprême, Alexandre de Moraes, celui qui avait mené l'enquête contre Jair Bolsonaro, dans un pays, j'ouvre la parenthèse, où contrairement au Canada et aux États-Unis, la Cour suprême peut juger directement des affaires criminelles et faire emprisonner des politiciens.
1: Un juge qui est comme devenu la bête noire de la droite, là, qui parle d'une politisation de la justice.
0: Oui, tout à fait. Cette accusation n'est pas complètement fallacieuse, la politisation de la justice. Les enquêteurs ont retrouvé dans le téléphone du banquier Vorcaro des échanges de messages textuels avec le juge de Moraes qui suggérait une proximité suspecte, une intimité. De plus, le cabinet de son épouse au juge aurait perçu d'importants versements mensuels de la part de la banque avant sa liquidation. Alors, Alexandre de Moraes, c'était précisément, je l'ai dit, le juge qui, pour la première fois dans l'histoire du Brésil, en plus de faire condamner le Bolsonaro, le père, a fait emprisonner des généraux putschistes. Il est devenu une sorte de héros pour le camp progressiste, mais devenu en même temps l'ennemi public numéro un pour la droite radicale. Cette histoire-là, c'est du pain béni pour le clan Bolsonaro.
1: Et vous avez mentionné les liens d'un des fils Bolsonaro avec les réseaux de Donald Trump. Donc, il y a une dimension géopolitique en toile de fond de ces élections au Brésil.
0: Ah, c'est clair. Madeleine, la gauche brésilienne perçoit ce scrutin à travers un fort prisme international. Elle a peur de ces derniers développements. Lula dénonce les ingérences américaines qui sont réelles et qui ne se cachent pas. D'ailleurs, il redoute l'influence donc de Donald Trump qui soutient activement les mouvements les plus conservateurs en Amérique latine. On le sait, il a directement et explicitement Trump appelé à l'élection des politiciens les plus à droite depuis quelques années en Amérique latine. Par exemple, Antonio Cast au Chili, Keiko Fujimori au Pérou, Abelardo de la Espriella en Colombie, ils ont tous gagné. Et au Brésil, le clan Bolsonaro est un allié direct du trumpisme. Alors Lula, devant ça, parle carrément de danger pour la démocratie. Un de ses slogans, d'ailleurs, c'est « la démocratie ou le déni ». Il présente son gouvernement et la nécessité de sa propre réélection, de son point de vue, comme un symbole essentiel de résistance, de souveraineté pour le Sud global face aux intérêts dits impérialistes. Donc, Madeleine, les enjeux sont très élevés lors de ces élections d'octobre au Brésil.
1: Merci, François.
0: Au revoir, Madeleine.
1: Au revoir.
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1: Vous le savez, on parle jour après jour du développement de l'intelligence artificielle. Mais ce que vous ne savez peut-être pas, c'est que l'explosion mondiale de l'IA repose en grande partie sur l'île de Taïwan. C'est là où sont conçues, fabriquées presque toutes les puces informatiques les plus puissantes de la planète. Mais les avancées de l'intelligence artificielle entraînent des coûts environnementaux qui vont au-delà des demandes énergétiques des centres de données. Pour propulser ces usines technologiques, Taïwan a besoin d'importantes quantités d'eau et d'électricité. Notre correspondant en Asie, Philippe Leblanc, a plus de détails.
3: Dans les champs du sud de Taïwan, à Tainan, Chao Jui Kwang installe des caméras nocturnes pour scruter les hautes herbes de terrain vague. Il vient ici presque chaque semaine, à la tombée de la nuit, pour observer l'un des oiseaux les plus rares de l'île, les frais des prairies. Depuis janvier dernier, je viens ici chaque fois que je le peux pour les observer, dit-il, parce que j'ai peur qu'une fois le parc scientifique construit, je ne puisse plus jamais voir des frais des prairies ici. Chao Jui Kwang et ses collègues du groupe environnemental local ont filmé de nombreuses fois les frais en train de planer au-dessus des terrains. Au moins 135 espèces d'oiseaux ont été recensées dans cette vaste plaine agricole, mais il resterait moins de 500 effraies des prairies à Taïwan. Le soir et la nuit, c'est pratiquement le seul endroit de Taïwan où l'on peut voir des effraies, ajoute Huang Huanchang, du groupe d'action environnementale du Collège communautaire de Tainan. Ce refuge pour les oiseaux doit accueillir la prochaine phase du parc scientifique du sud de Taïwan. Il s'agit d'un projet de près de 500 hectares où l'entreprise TSMC prévoit de construire une nouvelle usine. Le géant taïwanais produit les micropuces électroniques les plus avancées du monde et elles sont utilisées pour faire fonctionner les systèmes d'intelligence artificielle. La demande mondiale est telle que le chiffre d'affaires de l'industrie taïwanaise des semi-conducteurs devrait bondir de plus de 40 % cette année et dépasser les 300 milliards de dollars américains. Selon des groupes environnementaux, le futur parc de Tainan pourrait consommer annuellement autant d'électricité que le Grand Montréal. À Taïwan, cette électricité est encore produite essentiellement avec du gaz et

0: du charbon importé. La fabrication des semi-conducteurs exige énormément d'énergie et d'eau. Une partie de ces ressources pourrait devoir être détournée de l'agriculture ou d'autres industries, explique Dai Chu Yen, chercheur à l'Institut Tsinghua pour la recherche économique. À près de 400 km de là, dans les montagnes de Yilan, l'eau de la rivière est dirigée dans un bassin pour passer dans une turbine à vortex. Cette mini-centrale hydroélectrique de l'entreprise Hydrotron produit 100 kW. C'est assez d'électricité pour l'équivalent de 170 maisons. Toute l'énergie produite ici est achetée par le géant des semi-conducteurs, TSMC.
1: And now what I'm doing, the energy I'm providing is facilitating all the growth.
0: Je sens que je participe à cette transition de l'humanité. L'énergie que nous produisons contribue de façon modeste à la croissance de l'intelligence artificielle, affirme Zhou Feilu, fondateur d'Hydrotron. L'industrie taïwanaise parle depuis longtemps de 5 pénuries susceptibles de freiner sa croissance. L'eau, l'électricité, les terrains, la main-d'œuvre et les talents. Le PDG de TSMC a même affirmé récemment qu'il s'était demandé si l'entreprise ne devrait pas faire venir de l'eau par camion-citerne. Le président taïwanais lui a répondu que les réservoirs de l'île seraient davantage reliés entre eux. Car l'eau est aussi un enjeu sensible. Les pluies sont abondantes à Taïwan, mais elles tombent de façon inégale. L'île dépend de la saison des pluies et des typhons pour remplir ses réservoirs, qui connaissent de longues saisons de sécheresse chaque année. Certaines années, comme dernièrement, les précipitations sont insuffisantes et toute l'île doit subir des restrictions. Il faut se demander jusqu'où puiser dans les nappes souterraines, ajoute le chercheur Dai Chu Yen. Les usines de micropuces informatiques recyclent déjà leur eau à répétition et le gouvernement construit des conduites pour relier les réservoirs, en plus de prévoir aussi de nouvelles usines de désalinisation. À Tainan, dans le sud de Taïwan, les ornithologues amateurs ne demandent pas l'abandon du futur parc technologique pour autant. Ils souhaitent que TSMC évite les principaux habitats de l'effraie et que l'entreprise préserve assez de champs pour lui permettre de se nourrir et de se reproduire. Le développement technologique et la protection de l'effraie doivent se faire ensemble. Le gouvernement et l'entreprise ont la responsabilité de lui laisser un habitat, croit Huang Huanchang. Le géant TSMC doit prendre possession des terrains dans moins d'un an. Avant que les usines ne remplacent les champs, les ornithologues amateurs espèrent convaincre le fabricant de revoir ses plans. Ici Philippe Leblanc, Radio-Canada, Tainan.

0: chronique environnementale, j'aurais voulu vous raconter une belle histoire parce que c'était le cas. Jusqu'à il y a quelques années, avec les baleines grises, leur population augmentait, mais malheureusement, la population a de nouveau décliné. Elles sont affamées en raison de la perte des glaces de l'Arctique. Au fil des derniers mois, il y a près de 200 baleines grises qui ont été retrouvées, échouées le long de la côte ouest, entre le Mexique et l'Alaska, notamment sur l'île de Vancouver. La journaliste scientifique Marianne Desautels de notre unité environnement est là pour nous parler de ce phénomène qui est presque mystérieux dans un certain cas. Marianne, bonsoir. L'état dans lequel on a retrouvé ces baleines a été un indice pour les scientifiques qui tentaient d'élucider ce mystère. Dans quel état on a retrouvé les baleines?
1: On les a retrouvées émaciées sur certaines plages. Il y a des spécialistes qui les ont qualifiées de sacs d'os, donc vraiment la peau sur les os. Et il y a des analyses subséquentes qui ont révélé qu'elles sont mortes de faim. Et depuis 10 ans, la population donc de baleines grises a chuté de moitié et ça semble s'accélérer. Et là, pour mieux comprendre le lien entre ce fait-là et la réduction de la formation de glace dans l'océan Arctique, il faut savoir que les baleines grises, elles bougent beaucoup. Elles passent une partie de l'hiver au Mexique pour remonter vers le nord, pour passer l'été dans l'océan Arctique. Et là, elles vont s'y nourrir. Ce sont des baleines à fanon. Donc, elles mangent des organismes sur le plancher océanique comme des crustacés minuscules là, au fond de la mer. Et cette migration-là, c'est un aller-retour d'environ 18 000 kilomètres
0: en un an. On est du côté pacifique, là.
1: Du côté pacifique, sur la côte ouest. Donc, elles vont faire toute cette distance-là. Et c'est le mammifère qui, par

0: pour la plus longue migration. Mm-hmm. Donc, elles ont besoin d'énormément d'énergie.
1: Évidemment.
0: Et surtout, les baleines enceintes ou allaitantes, elles ont besoin de consommer de 8 à 9 de leur poids par jour. C'est l'équivalent du poids là, de deux petites voitures en petits crustacés. Elles mangent énormément. Et j'ai parlé de ça avec le professeur Andrew Trides, qui dirige l'unité de recherche sur les mammifères marins à l'Université de la Colombie-Britannique. Lui a étudié les besoins en alimentation, spécifiquement là, de la baleine grise. Et lui me disait que même si les baleines elles se déplacent beaucoup, elles vont seulement se nourrir à cet endroit-là, dans la mer de Bering, donc entre l'Alaska et la Russie. On peut l'écouter.
2: Ils n'ont pas beaucoup de temps pour manger. Il faut qu'ils se nourrissent pendant à peu près 150 jours. C'est tout ce qu'ils ont. Puis tout le reste de l'année, ils vont manger rien de tout.
0: C'est quand même incroyable. Et les crustacés dont la baleine grise se nourrit, ben eux, ils dépendent d'algues microscopiques qui vont croître sous la glace de mer dans l'océan Arctique. Et là, les algues ensuite retombent au fond de l'eau et nourrissent les crustacés pour nourrir les baleines.
1: Donc, on comprend que les baleines vivent sur leurs réserves, là, c'est
0: exactement.
1: Ça. Et s'il y a moins de glace, il y a moins de nourriture pour elles.
0: Tout à fait. Et dans les derniers mois, il y a plusieurs records de chaleur qui ont été battus dans les océans partout dans le monde. En tant que journaliste en environnement, là, on reçoit des alertes. On a atteint un certain niveau de saturation. Et l'Arctique est aussi touché. Les deux derniers hivers ont été les moins productifs en termes de formation de glace de mer. Et ça, c'est depuis près de 50 ans de relevés satellitaires. Donc, la science est vraiment claire. Les océans surchauffe à cause du réchauffement climatique. Et Andrew Trites me disait que selon lui, même si on ne les chasse plus, c'est encore l'activité humaine qui met les baleines grises en danger. On peut l'écouter encore.
2: Par exemple, au Canada, la plus grande menace pour nos baleines, c'est le fait qu'on vende l'huile. Chaque litre de pétrole qu'on brûle, ça ajoute au réchauffement du climat. Et en fait, ça touche le monde entier. Non seulement les baleines, mais aussi les humains.
0: Donc, l'huile ici étant le pétrole, l'utilisation
1: pas de baleine, là.
0: Exact, l'utilisation de combustibles fossiles étant la cause principale du réchauffement des océans.
1: Est-ce qu'on peut penser que l'espèce est en danger? Parce que je le disais, pendant un certain temps, on avait l'impression que ça s'améliorait. Là.
0: Bon, l'espèce n'est pas en danger. Il reste encore assez d'individus, mais les scientifiques qui travaillent sur cette question-là se sont tout de même réunis au début du mois pour en discuter. Et il y a de l'inquiétude. La population connaît le plus bas taux de naissance en 30 ans. Et je vous disais que le phénomène semble s'accélérer. Il y a peut-être une petite lueur d'espoir à l'horizon. Les scientifiques espèrent que certains groupes apprennent à se nourrir ailleurs et changer un peu leur alimentation. Et ça s'est vu pour un petit groupe d'environ 250 individus qui a changé ses habitudes, qui s'est mis à manger un peu plus de poissons et à aller ailleurs. Et souvent, on commence à retrouver des individus ailleurs que dans leur zone de répartition normale. Vous vous souvenez peut-être, Madeleine, au mois de mai, il y a eu un accident impliquant une moto marine qui allait à toute vitesse dans le port de Vancouver et il a frappé une baleine grise, probablement qui était à la recherche de nourriture. Donc, peut-être qu'il y aura des changements de comportement et qu'elles réussiront à trouver d'autres endroits pour s'alimenter.
1: Comme quoi, bon, le moratoire sur la chasse, oui, ça avait aidé, mais maintenant, elles font face à ce réchauffement des océans. Marianne voilà. Desautels, merci beaucoup.
0: Merci à vous.
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1: Et on poursuit ce soir notre tournée des régions du Québec. Et ce soir, on se rend dans le nord du Québec, dans la circonscription d'Ongava. Félix Lebel est à Côte-Jouac pour nous en parler. Félix, bonsoir.
4: Bonsoir, Madeleine.
1: D'abord, j'aimerais que vous nous fassiez le portrait d'Ongava. C'est la plus grande circonscription au Québec.
4: Oui, une immense circonscription de 850 000 km², plus de la moitié de la superficie de la province. On parle d'environ 30 000 électeurs dans cette grande circonscription, qui est un territoire immense aux réalités très différentes, en fait, d'un endroit à l'autre. C'est ça qui est particulier avec Ungava. Au sud de la circonscription, on retrouve des villes comme Chibougamau, Lebel-sur-Quévillon, Matagami, des communautés francophones qui ont été portées surtout par l'industrie minière, l'industrie forestière. Quand on se déplace un petit peu plus au nord-ouest, mais là, on se retrouve dans la baie James. Les communautés Cree, il y en a 9 au total pour environ 21 000 personnes. Et il faut se déplacer encore plus au nord pour arriver dans les communautés inuites au Nunavik. On est au nord du 55e parallèle. Il y a 14 communautés inuites au Nunavik pour environ 14 000 personnes. Et Madeleine, c'est davantage cette perspective-là que j'aimerais aborder avec vous ce soir parce qu'elle est très méconnue. Toutes ces communautés-là inuites ne sont pas reliées par la route. Et ça amplifie

0: aider à réduire le coût des aliments. Il y a des biens qui ne sont pas subventionnés, qui coûtent jusqu'à 2 à 3 fois plus cher que dans le sud de la province. Puis on comprend donc que ça pèse très lourd dans le portefeuille des familles. Ça contribue donc à un phénomène d'insécurité alimentaire. Ça touche plus de 80 % des familles qui ne mangent pas toujours à leur faim. Pour ce qui est des biens un petit peu plus gros, hein, comme les meubles, les véhicules, les matériaux de construction, mais ça, c'est livré ici par navire durant l'été seulement. Donc, ça exerce une forte pression sur le prix des biens. Ça étouffe vraiment plusieurs familles. Et malheureusement, bien, la situation risque de s'empirer dans les prochains mois en raison du conflit iranien. C'est que tout le carburant dans la région est acheté une fois par année. Il est livré par navire, stocké dans les communautés isolées durant l'été seulement. Donc, le prix du carburant reste fixe toute l'année. Et dans les derniers mois, malheureusement, mais le prix est demeuré très élevé sur les marchés internationaux. Donc, ça va affecter le prix du carburant pour les voitures au Nunavik qui risquent de dépasser le 3 $ le litre dès le 1er octobre. Mais ça va aussi faire augmenter le prix du carburant pour les avions. Et là, il y a Air Inuit, qui est le seul transporteur aérien de la région, qui prévoit donc augmenter ses tarifs de 10 % autant pour le transport de personnes que le transport de matériel. Et donc, c'est une hausse qui va directement toucher le prix des denrées alimentaires, mais on ne sait pas de combien encore.
1: Et l'autre enjeu important dans la région, c'est le manque de logements. À quel point la situation est différente dans le Nord par rapport à ce qu'on constate ailleurs dans la province? Parce que le manque de logements, on en parle aussi dans le Sud, si on peut dire ça comme ça.
0: Oui, mais en fait, ce qui est particulier au Nunavik, c'est qu'on n'a pas de marché privé locatif. Il y a quelques propriétaires de maisons, mais il n'y a pas d'appartements à louer parce que le coût de construction est exorbitant dans le Nord. De sorte que il y a 98 % des résidents qui habitent dans des logements sociaux qui sont subventionnés par l'État. Et le principal enjeu avec ça, c'est qu'on en manque. Mm-hmm. Pour une population d'à peine 14 000 personnes, il y a 600 personnes en attente d'un logement sur une liste d'attente de certains depuis plus de 10 ans, imaginez-vous. Donc, on construit un certain nombre d'unités par année, environ 60 à la hauteur de la région, mais ça suffit pas face à la croissance démographique au Nunavik. Et donc, le manque de logements fait en sorte que plus de la moitié des foyers sont considérés comme surpeuplés parce qu'on n'a tout simplement pas d'alternative. Ça, ça inquiète la santé publique parce que c'est vraiment à la base d'une foule d'enjeux sociaux et même sanitaires. Ça favorise la transmission de la tuberculose, donc une maladie contagieuse, potentiellement mortelle, qui atteint des niveaux records cette année au Nunavik. Ça a aussi un effet négatif sur le bien-être des gens. Hein, on peut le comprendre. Si on n'a pas d'intimité, on n'a pas d'endroit pour bien s'épanouir, ça a un impact, très certainement. Et selon moi, une des conséquences les plus difficiles au niveau de cet enjeu-là, c'est qu'il y a des femmes qui vivent de la violence conjugale, qui n'ont pas d'autre endroit où aller. Ils n'ont pas le choix que de rester avec leur agresseur au péril de leur propre sécurité, au péril de la sécurité de leurs enfants, parce qu'il n'y a aucune autre option pour elles. Donc, c'est vraiment tragique. Donc, je vous dirais vraiment que les attentes sont très élevées au niveau de la question du logement et du coût de la vie au Nunavik.
1: Et Félix, je vous pose la question. Sentez-vous la campagne électorale chez vous dans le Nord?
0: Non, pas du tout. C'est ça qui est particulier. En fait, la circonscription est tellement grande que les candidats n'ont pas les moyens de se déplacer dans les communautés inuites. Quand on se promène dans les villages, il y a pratiquement aucune pancarte électorale. Les candidats n'arrivent pas à s'adresser directement aux électeurs. Puis malheureusement, ça a un effet sur la participation dans la circonscription d'Ungava, qui est historiquement environ 30 %. Puis quand on discute avec les électeurs, bien, on se rend bien compte qu'ils ne se sentent pas nécessairement concernés par la campagne en cours.
1: Félix Lebel, à Koudjouak, merci pour ce portrait.
0: Je vous en prie.

0: y a des adeptes de hockey au sein de nos auditeurs, vous le savez, c'est ce soir que la Ligue nationale de hockey amorce sa saison. Pour l'occasion, il y a 5 matchs qui sont au programme, dont un affrontement entre deux éternels rivaux, le Canadien de Montréal et les Maple Leafs de Toronto. Ce sera un match qui sera disputé à Toronto où je joins Alexandre Gascon. Alexandre, bonsoir.
1: Bonsoir, madame.
0: Donc, je ne veux pas révéler trop de secrets d'équipe, mais moi, j'ai une coéquipière en ce moment qui a son chandail depuis ce matin. Les attentes sont élevées, là, à Montréal, cette saison.
1: Oui, tout à fait, parce que, bon, il y a eu cette campagne quand même inespérée, inattendue l'année dernière, mm-hmm. et inespérée.

0: espéré, le Canadien qui sortait tout juste d'une reconstruction amorcée en 2022. Normalement, ces choses-là prennent du temps. Et il a connu une ascension formidable jusqu'à atteindre la demi-finale l'an passé. S'est incliné contre les Hurricanes de la Caroline, mais ça avait été un très, très beau parcours. Les partisans s'en souviennent certainement, et c'était surtout un parcours plein de promesses parce que le CH demeure encore aujourd'hui une des équipes les plus jeunes de la Ligue nationale. Alors, généralement, c'est de bon augure, ça. C'est annonciateur de grandes choses pour la suite. L'année dernière, c'est 106 points dans la saison, un 7e rang au classement général. Alors, forcément, oui, il y a beaucoup d'attentes des partisans, des journalistes également. Peut-être jamais autant que la pression à l'interne, je dirais, que ce soit des membres de la direction ou des joueurs eux-mêmes qui répètent ad nauseam à quel point il n'y a personne qui est capable d'égaler la pression qu'ils s'imposent à eux-mêmes. Ça va vraiment être de mettre de côté ce qui s'est passé l'année dernière. C'est une saison de 84 matchs. On recommence à zéro. Tout le monde est sur la ligne de départ. Là, il n'y a personne qui a une avance. Donc, il va vraiment falloir être capable de se concentrer sur chaque match. C'est un cliché, mais c'est vrai. C'est ce que nous disait le capitaine Nick Suzuki ce matin. On écoute l'entraîneur Martin Saint-Louis à ce propos.
1: Je pense qu'on a un groupe qu'on sait, il faut recommencer. Une saison, tu recommences. Après un match, tu as gagné, tu as perdu, le lendemain, tu recommences. C'est ça qu'on fait. Je pense que notre mentalité, elle nous aide beaucoup à passer à travers une saison. La culture, la continuité, c'est deux gros affaires qui t'aident à aller chercher du succès constamment.
2: Bon, la continuité, vous parliez, Alexandre, du fait que c'est une équipe jeune, donc il y a quand même un potentiel d'amélioration. Mais le fait que ça soit une équipe presque identique à celle de l'année dernière, j'imagine que ça peut aider à la cohésion, à la capacité de travailler en équipe?
0: Certainement, et puis c'est quand même assez rare qu'on voit ça, une équipe pratiquement identique d'une année à l'autre. Il y a un seul nouveau venu, en fait, c'est Chris Kreider, un ailier américain de 35 ans, encore très rapide, qui va apporter une dose d'expérience à ce groupe plutôt jeune. Jeune, mais qui a du vécu quand même, là, on le disait d'entrée de jeu. Alors oui, c'est assez rare qu'on voit ça. Il y en a un exemple probant de deux équipes qui en sont aux deux extrémités du spectre ce soir.
2: Avec
0: les Maple Leafs de Toronto.
2: Oui. Oui,
0: eux essaient de se relancer un peu, mais il y a 10 nouveaux joueurs dans cette formation-là. Il n'y en a qu'un à Montréal. Alors oui, la continuité. Martin Saint-Louis prêche ça depuis qu'il est arrivé. Il y a de la stabilité. Vraiment, là, du 7e étage jusqu'au rez-de-chaussée. Le capitaine est en poste depuis longtemps. Le noyau de joueurs talentueux a grandi ensemble. Les meilleurs joueurs sont ensemble depuis très longtemps. Alors oui, c'est ce que un peu tout le monde nous répétait. Cette continuité-là va nous aider grandement à partir la saison du bon pied. Puis, bref, sinon, là, pour ce qui est du plus fin détail, on va surtout mettre l'accent sur le jeu défensif. Ça n'a pas été nécessairement la panacée du CH l'année dernière. Mais vraiment, on est très confiants. Fébrile, oui, dans le vestiaire, mais confiants. Avec les bases qu'on a posées l'an passé, mais même, je dirais, dans les saisons précédentes, le Canadien était en très, très bonne posture là, pour essayer de rééditer ses exploits.
2: Ouais. Bon, parlons justement là, de l'équipe adverse Toronto,
0: oui,
2: qui a changé plus de la moitié de son équipe. Donc, on parle là, des deux extrémités du spectre. Eux vont vouloir se racheter après une saison difficile l'année passée.
0: Vraiment, la première fois en une décennie, en fait, qu'ils étaient exclus du tournoi éliminatoire depuis que le prodige Austin Matthews s'est amené avec l'équipe en 2016. Et c'est honnêtement, c'est de mémoire d'homme, là, la mienne, donc relativement courte, mais quand même, oui. On voit jamais ça. Une équipe qui change plus de la moitié de son effectif en un été, c'est assez formidable. Alors, c'est vraiment un grand point d'interrogation. Il y a beaucoup de talent dans cette équipe-là, encore. Ils ont procédé à un échange majeur hier soir. Ils ont mis la main sur un attaquant russe de 26 ans, vedette, là, Kirill Marchenko, que convoitait le Canadien, par ailleurs, durant tout l'été. Mais bon, ils n'ont pas été capables, eux, de lui mettre la main au collet. Alors, il y a énormément de talent, c'est pas ça le problème. C'est simplement, est-ce qu'on va être capable de la bonne vieille recette, là? Est-ce que la sauce va prendre? Est-ce qu'on va être capable de tout mettre ça ensemble? Il n'y a personne qui peut le savoir. En plus, on a changé d'entraîneur, c'est un nouveau système de jeu. Bref, quand je disais que toutes les équipes repartent à zéro, c'est particulièrement vrai dans le cas des Maple Leafs. Mais comme il y a beaucoup de talent, et qu'on commence à s'impatienter à Toronto parce que ça fait près de 60 ans qu'on n'a pas gagné la Coupe Stanley, les attentes sont élevées.
2: Alexandre, il nous reste à peu près une quarantaine de secondes. Là. On ne pourra pas parler d'Ottawa, Winnipeg, Edmonton et Vancouver, les autres équipes canadiennes. On ne pourra pas parler de chacune d'entre elles. S'il y a une équipe que vous allez surveiller parmi toutes celles-là, ça va être laquelle?
0: Sans l'ombre d'un doute, les Oilers d'Edmonton, évidemment parce que le meilleur joueur de la planète, Connor McDavid, s'y trouve, qu'il a une entente valide pour les deux prochaines saisons. Ils ont embauché un nouvel entraîneur cet été, Mike Babcock, sulfureux, c'est le moins qu'on puisse dire, controversé, qui a été mis à la porte d'autres organisations pour des comportements inappropriés par le passé, mais les Oilers sont allés le chercher en se disant « lui va nous faire franchir le dernier pas, et si jamais ça ne fonctionnait pas, ben McDavid pourrait aller voir ailleurs. » On sent que ça passe sous sa casse à Edmonton cette année.
2: Alexandre Gascon, je vais vous souhaiter une excellente saison.
0: Merci beaucoup, Madeleine, c'est bien apprécié.
2: Bonne soirée, bon premier match.
0: Bonne soirée, au revoir.
2: Et c'est comme ça que ça prend fin ce soir. Merci d'avoir été à l'écoute. Je vous dirais, écoutez demain aussi, parce qu'on va avoir une entrevue avec la soprano Inou, Elisabeth Saint-Gelais, dans le cadre de la Journée nationale de la vérité et de la réconciliation. J'ai hâte que vous entendiez ça. Ici Madeleine Blais-Morin. Bonne soirée à tous. À demain.

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4: Bonjour, ici Karine Matheux. Voici les informations. En Colombie-Britannique, la plus grande usine de gaz naturel liquéfié au pays verra sa production doubler en 2030. C'est l'un des grands projets nationaux mis de l'avant par le gouvernement Carney et qui tombe à point pour le premier ministre David Eby en pleine campagne électorale. Mais l'enthousiasme n'est pas partagé par les environnementalistes. Les explications d'Annie Véro.
5: What a great day for Canada.
6: En visite à Vancouver, le premier ministre Mark Carney a salué l'investissement privé de plus de 30 milliards de dollars dans la phase 2 du projet de LNG Canada situé à Kitimat, en Colombie-Britannique.
5: And that means, yes, doubling capacity.
6: L'expansion de l'usine de liquéfaction de gaz naturel permettra de doubler sa production, dit-il, et en fera la deuxième plus grande installation de ce type au monde.
5: Les émissions de GNL Canada à Kitimat devraient être plus faible que celle de toute autre installation de taille comparable à travers le monde.
6: Cette promesse d'un projet plus durable laisse sceptique Thomas Green de la Fondation David Suzuki, qui craint les conséquences environnementales.
7: De nouveau revenir en boomerang en termes de inondations, feux de forêt.
6: Le spécialiste en énergie, Yvan Clich, s'attend toutefois à une bonne acceptabilité sociale du projet, notamment en raison du contexte politique.
8: Les gens voient bien que on est une puissance énergétique et qu'il faut utiliser ce levier-là le plus possible et diversifier nos marchés hors du marché américain.
6: LNG Canada vise à atteindre davantage les marchés asiatiques dont la demande pour le gaz naturel est en hausse. Ici Annie Véro, Radio-Canada, Vancouver.
4: Un autre élu conservateur fédéral va quitter le caucus du parti. Scott Etchison quittera son poste de député de Perry Sound et Muskoka en Ontario en décembre. Il était un rival de Pierre Poilievre dans la course à la direction du parti. Scott Etchison est le 8e député conservateur à quitter le caucus depuis la défaite du parti aux élections de 2025. Campagne électorale au Québec, Paul Saint-Pierre Plamondon a de nouveau dû s'expliquer sur son intention d'abolir Santé Québec afin d'économiser jusqu'à 100 millions de dollars par année. Mais le chef péquiste entend tout de même conserver certains aspects de la société d'État qu'il juge positifs. Voici les réactions du conservateur Éric Duhaime, de la caquiste Christine Fréchette, de la solidaire Hubert Gazal et du libéral Charles Milliard.
9: On pensait qu'il était un allié puis qu'il voulait, comme nous, abolir Santé Québec, prendre les ressources puis les amener dans les hôpitaux. Là, aujourd'hui, on se rend compte qu'il veut changer le nom. C'est décevant.
10: L'engagement principal du Parti québécois, c'est un changement de structure. Là, j'entends qu'on a diminué un peu l'ampleur du changement de structure, mais ça reste que c'est un changement de structure.
11: Que les Québécois veulent avoir, c'est pas des débats de mots, là. Ce qu'ils veulent avoir, c'est des soins.
12: Moi, je pense que M. Plamondon commence à regretter sa promesse qui ne tient pas la route du tout, qui ne sert absolument à rien.
4: Paul Saint-Pierre Plamondon s'est aussi engagé à déposer un projet de loi pour abolir les activités de la lieutenante-gouverneure. Les propos d'Éric Duhaime sur les demandeurs d'asile ont fait réagir ses adversaires. Il a répété à maintes reprises que le tiers des demandes serait frauduleuse. Une vérification des faits menée par Radio-Canada a toutefois révélé que cette affirmation est inexacte. Le taux présenté par Éric Duhaime comptabilise les rejets, les désistements et les retraits. Et seuls 2,6% de ces demandes sont jugées frauduleuses par la Commission de l'immigration et du statut de réfugié du Canada. Le chef conservateur estime toutefois qu'il s'agit d'un débat sémantique.
9: Mais c'est des faux réfugiés, là. C'est pas des gens qui étaient des réfugiés, là. De toute évidence, là, il y a juste 63% qui se rendent au bout du processus. Donc, on peut jouer avec les mots, là, mais la réalité, c'est qu'il y en a plus que le tiers qui foutent le camp ou qui sont rejetés avant la fin du processus. Puis l'autre affaire, là, le processus, faut que les gens comprennent, là, c'est très long, ça prend pratiquement 3 ans. Là. Donc, les raisons là, pourquoi ils s'en vont aussi, c'est parce qu'ils épuisent tous les recours. Puis à un moment donné, quand ils n'ont plus de recours légaux, ils s'en vont.
4: On vous parlait récemment de la hausse de l'absentéisme dans le réseau de la santé au Québec. La situation est similaire dans le réseau scolaire où le nombre d'absences est monté en flèche depuis 5 ans, principalement chez le personnel de soutien. Voici ce qu'a appris Julie Marceau.
0: Le nombre de jours d'arrêt de travail payés par la Commission des normes de l'équité de la santé et de la sécurité du travail, la CNSST, a doublé chez le personnel de soutien dans les écoles en 5 ans. Le nombre de jours de congés de maladie a également bondi. La CSQ est à la source de cette demande d'accès à l'information. Son président à la Fédération du personnel de soutien scolaire, Éric Pronovost, montre du doigt la surcharge de travail et l'augmentation de la violence dans les écoles.
13: C'est épouvantable parce qu'il y a plus personne sur les listes de remplacement.
0: La Fédération québécoise des directions d'établissements d'enseignement confirme que les listes de rappel sont vides. Ces congés de maladie surviennent de plus en plus tôt dans l'année, indique Annie Charland, présidente du secteur soutien scolaire à la Fédération des employés de services publics affiliés à la CSN.
14: On voit nos gens tomber avant Noël.
0: Simon Vivier est professeur à la Faculté des sciences de l'éducation de l'Université Laval.
15: C'est en quelque sorte le symptôme d'un dysfonctionnement.
0: La hausse de l'absentéisme dépasse largement la légère augmentation des effectifs observée en 5 ans. Ici, Julie Marceau, Radio-Canada, Montréal.
4: Enfin au hockey, le Canadien de Montréal a bien amorcé sa saison régulière avec un gain de 3-2 sur les Maple Leafs à Toronto. Josh Anderson, Zachary Bolduc et Alexandre Carrier ont touché la cible pour le tricolore. Voilà, c'était les informations.
16: Pour la majorité d'entre nous, c'est le chocolat qui l'a rendu célèbre. Beaucoup plus que son exploit. Mais dans les faits, oui, elle a sauvé le Canada d'une attaque des Américains. Ici Maxime Coutière, aujourd'hui l'histoire. Laura Secor.
17: Laura Secor est une héroïne principalement du Canada anglais, qui a existé...
4: Pour vrai?
17: Au début du 19e siècle, oui.
4: Pas juste une madame en chocolat?
17: Ah, pas du tout, c'est ça où l'histoire est un peu trompée. C'est une femme qui est venue avertir en 1812 ou 13 le général Bussler qui...
4: C'était pas vous le général?
17: Pas du tout.
4: Ah bon?
17: Pas du tout, non. Oui. Qui est venue l'avertir que les armées américaines voulaient s'emparer du Canada.
16: Le comédien Albert Miller sur le plateau de Lise Payette, c'était en 1975. Elle est passée à l'histoire comme la première héroïne du Haut-Canada. En juin 1813, dans la région du Niagara, Laura Secor, épouse d'un marchand blessé à la guerre, entend par hasard les plans secrets de l'armée d'occupation américaine. Sachant qu'il s'agit d'informations cruciales, elle entreprend une longue marche de plus de 30 km pour avertir les troupes coloniales les plus proches. Grâce à elle, la tentative d'invasion sera déjouée et son périple deviendra légendaire.
18: En juin 1813, Laura Secor surprit les plans secrets de l'armée d'occupation américaine.
19: Levez l'épée sur Fitzgibbon et vous le couperez du reste du pays. Assurez.
20: Combien d'hommes peut-on rassembler au juste?
19: Nous aurons 500 fantassins, une batterie d'artillerie et mes dragons. Fitzgibbon ne dispose que d'une soixantaine d'hommes de petites bandes autochtones. Cela ne devrait pas être bien sérieux pour peu que nous nous lancions dans l'entreprise.
20: Poursuivez l'avance. 2 jours encore.
18: Conduisez-moi, Fitzgibbon. Laura Secor livra son message aux troupes canadiennes. Les Mohawks de Ganawagé forcèrent la reddition de 500 soldats Yankees et arrêtèrent l'invasion américaine.
16: La longue marche à travers les bois de Laura Secor a compté dans les minutes du patrimoine. C'était en 1993. Alors pour nous en parler, mon invité aujourd'hui, Gilles Laporte, il est historien, conférencier avec nous en studio.
21: Bonjour. Bonjour.
16: Alors, il y a l'exploit, puis il y a aussi le mythe. On peut dire que le mythe, avec le temps, il a été amplifié.
21: Non, elle fait partie de la catégorie de ces héros, de Madeleine de Verchères à Delors des Ormeaux. Et pourquoi Philippides, qui, lors de la bataille de Marathon, aurait couru une distance de 42 kilomètres. Donc, de fait, au-delà de la réalité qui est tangible, qui est attestée, il y aurait, bien sûr, l'amplification de tout ça. Parce que avec l'exploit de Laura Secor, on a moins un problème de source qu'une surabondance de témoignages qui font en sorte qu'il faut détacher le bon blé de l'ivraie.
16: Oui, on en a ajouté à chaque fois. Hein. Mais c'est qui? À la base, Laura Secor.
21: C'est l'aînée d'une famille nombreuse d'un patriote de la Nouvelle-Angleterre, de l'ouest du Massachusetts. Son père, effectivement, était marchand et était réputé patriote. C'est-à-dire qu'il aurait pris fait et cause pour les rebelles lors de la guerre d'indépendance, ce qui n'en fait pas du tout un loyaliste. Mais, cependant, son épouse va mourir alors que Laura a 8 ans et il va décider d'amener toute sa famille dans ce qui va s'appeler le Haut-Canada. Pourquoi le fait-il? Ben, essentiellement parce que c'était l'époque où le gouvernement britannique donnait encore des terres aux immigrants qui acceptaient de se plier aux lois du Canada. Et de fait, il arrive en 1795 dans la région de Niagara. Il est tout près de la frontière, à Queenston, où il va ouvrir une taverne en attendant d'obtenir une terre non loin de la région de London. Ce qu'il fait en attendant, bien sûr, c'est tenir commerce. Il marie ses 5 filles, dont Laura, qui épouse un loyaliste, un vrai. Laura Ingersoll épouse James Secord et va avoir nombreux enfants. Donc, à ce moment-là, au moment de la guerre de 1812, Laura, déjà à la tête d'une famille nombreuse, a 38 ans.
1: Ben justement, elle vit et elle subit cette fameuse guerre de 1812, un conflit entre le Royaume-Uni et les États-Unis. On a d'ailleurs consacré un épisode complet à ça, mais rappelez-nous, c'est quoi la guerre de 1812?
21: Elle peut être présentée comme une guerre complexe, mais dans le contexte des guerres napoléoniennes, il y avait des conflits périphériques qui se déroulaient, dont celle-là. C'est-à-dire qu'il y a un conflit à la fois sur terre et sur mer. Sur terre, les Britanniques continuent à tenir en tenaille le continent nord-américain et auraient armé les Autochtones dans le territoire qui se trouve en gros entre la rivière Ohio et le fameux Mississippi, que pourtant les Américains viennent d'acheter. Donc, dans cette région-là, les Autochtones sont en guerre, ils sont menaçants et massacreraient accessoirement quelques familles de colons américains. On accuse donc la Grande-Bretagne d'entretenir le feu dans le centre du continent. D'un autre côté, sur le front atlantique, on connaît le blocus continental de Napoléon. Il faut savoir que les Britanniques eux-mêmes avaient doublé ça. Il y avait un contre-blocus qui consistait à bloquer tout commerce avec la France, dont celui des Américains. Alors, les Britanniques ne se gênent pas, arraisonnent même, saisissent des navires américains et s'emparent même des équipages pour forcer les matelots à servir dans la Royal Navy. Oui. Bon, tout compte fait, le président des États-Unis, James Madison, juge que le moment est opportun pour déclarer la guerre à Grande-Bretagne, qui est très, très occupée, encore une fois, avec Napoléon. On décide donc d'attaquer les colonies britanniques d'Amérique du Nord. Non pas, le but n'est pas ni de s'en emparer, ni d'y demeurer, mais a priori, c'est surtout pour faire pression de la Grande-Bretagne pour la forcer à négocier puis à lâcher du lest.
1: Ah oui. Donc, mais les Américains, en juin 1813, ils sont au Canada. C'est une armée d'occupation. En tout cas, ils ont traversé la frontière, non?
21: La guerre de 1812 commence comme sur des chapeaux de roue très, très rapidement. Il y a de nombreuses batailles à Michilimackinac, prise de Détroit et, bien sûr, la bataille de Quinson Heights qui va se dérouler à la fin de 1812 puis qui va marquer un peu une ligne de front. Cette ligne de front-là, elle passe un peu effectivement à l'ouest de la rivière Niagara, y inclut la maison où demeure la famille Secord, Laura et sa famille. Donc, le territoire est occupé par les Américains, mais les civils sont évacués. Cependant, la famille Secord est autorisée à y demeurer parce que le mari a été blessé lors de la bataille de Quinston Heights. Il est handicapé désormais et il peut rester là. Sauf que on procède à des dragonnades. Une dragonnade, c'est-à-dire qu'on force les habitants à accueillir des soldats sur leur territoire. C'est une vieille tradition militaire et qui doivent entretenir, nourrir, etc. Or, c'est là que, apparemment, dans la nuit du 21 au 22 juin 1813, que Laura entend une conversation par mégarde.
1: Ouais, donc ce fameux plan secret des Américains, hein, parce qu'il y a des Américains, des soldats américains chez elle, ou en tout cas dans la maison. Puis c'est là qu'elle va entreprendre donc sa longue marche. Une longue marche de plus de 30 km à travers les bois, malgré les soldats américains, les sentinelles, malgré tous les dangers. On va écouter le récit qu'en faisait Estelle Picard à notre radio en 1967. C'est tiré des anecdotes canadiennes diffusées dans le cadre des 100 ans de la Confédération.
2: Elle partit dès le petit matin. Et à la sentinelle qui s'étonnait qu'une femme courût les routes à pareille heure, elle répondit qu'elle devait se rendre au chevet de son frère gravement malade à Saint-David. La marche que la jeune femme avait entreprise s'avéra longue et pénible. Il lui fallait éviter les routes fréquentées, où elle eût été arrêtée par l'ennemi, et se frayer un chemin à travers la forêt. Le printemps avait été pluvieux, les marais étaient inondés et les ruisseaux gonflés par la crue. Elle devait les traverser à genoux, tout en s'aidant de ses mains à cause des arbres renversés sur lesquels elle trébuchait. De plus, la chaleur de cette journée de juin était tout simplement torride.
1: Bon, malgré tout, elle finit par se rendre à bon port. Hein. Elle a eu vent de cette information-là. Mais elle tombe d'abord sur des Autochtones, des Iroquois. Puis elle doit les convaincre à ce moment-là. Elle a peur aussi, là.
21: Le récit est très détaillé. On l'a bien compris, tant par ses biographes que par les quatre mémoires que Laura a écrites elle-même afin d'obtenir du dédommagement. Bon, rappelons effectivement, pour ceux qui sont familiers avec les chutes du Niagara, que c'est très exactement le parcours qui va, disons, de la rivière Niagara jusqu'à St. Catharines, juste à l'ouest. Donc, en voiture, une vingtaine de kilomètres, mais elle a dû prendre des chemins détournés afin d'éviter les patrouilles américaines. Ça, elle a raison. Peu importe, elle marche, effectivement, les chemins sont détrempés, elle ne prend pas la route naturelle, donc rappelons-le, donc c'est vraiment le chemin rural, si on veut. Ouais. Et donc, elle va effectivement rencontrer des Autochtones. Est-ce que c'est les Autochtones qui la découvrent ou l'inverse? C'est pas clair, mais certainement qu'elle voit en eux des alliés, parce que la plupart des Autochtones, que dis-je, pratiquement tous les Autochtones étaient faits et causes avec les Britanniques, donc elle se sent en territoire ami, et elle va leur demander effectivement de la conduire au colonel Fitzgibbon, afin qu'il leur apprenne le plan qu'elle a appris de la bouche même des officiers américains.
1: Ouais. Et là, donc, elle va raconter ce qu'elle a entendu. Elle a entendu quoi, en fait, là?
21: La minute du patrimoine est à peu près exacte sur ce plan, c'est-à-dire elle corrobore ce que Laura dit elle-même. Elle aurait appris qu'il y a l'avant-poste britannique, c'est-à-dire environ 500 hommes, pouvait être isolé par des troupes américaines si elle les prenait par surprise et détaché du corps principal de l'armée canadienne. Des circonstances, il y avait risque d'embuscade. Déjouer ça consistait essentiellement à prévenir le colonel en question, qu'il appelle des renforts et surtout qu'il se prépare, non pas à être attaqué, mais lui-même à attaquer. Bon, tout ça est avéré. Le problème consiste à savoir, mais est-ce que ces informations-là, il les tient bel et bien de Laura Secord, ou bien est-ce que ce sont ses propres staffettes ou troupes d'avant-poste qui lui ont appris? L'équivoque demeure, mais on en est là. Tout compte fait, 36 heures plus tard, de facto, les troupes de Fitzgibbon affrontent les Américains, ils les mettent en déroute et on va effectivement faire pas moins de 500 prisonniers. Donc, une belle opération, la bataille de Beaver Dams le 24 juin 1813.
1: Aidés par les Autochtones, parce qu'ils sont inférieurs en nombre à ce moment-là.
21: Les Autochtones ont joué un rôle très important dans la guerre de 1812. Ils sont notamment détachés pour s'occuper des avant-postes parce que, comme éclaireurs et tout le reste. Donc, effectivement, Fitzgibbon a avec lui pas moins de 400 Autochtones et pas plus que 40 réguliers de l'armée britannique. C'est vraiment une bataille menée par les Autochtones, notamment John Norton. Il y a là John Brand, qui est un célèbre chef Iroquois de Kanawagé. Il y a bel et bien une forte mobilisation du côté autochtone lors de la fameuse bataille de Beaver Dams, qui n'est pas une bataille déterminante, mais qui va à tout le moins ramener les Américains à leur ligne de départ.
1: Oui. Et là, bon, Fitzgibbon va s'attribuer cette victoire, hein, parce qu'au début, il n'en parle pas de Laura Secord.
21: Alors, son nom est absent de tous les rapports militaires jusqu'à nouvel ordre, et avec une raison juste. Il faut pas oublier que Laura est retournée ensuite chez elle en territoire américain, le plus discrètement possible, alors que les rapports militaires fassent éloge de son exploit contre les Américains n'aurait peut-être pas été une bonne idée pour sa sécurité. On oublie souvent ce détail-là.
1: Oui, oui.
21: Mais
1: oui.
21: Sauf que par la suite, effectivement, sa contribution va complètement s'émousser et pratiquement disparaître des mémoires.
1: Et c'est Laura Secord elle-même qui va tenter d'obtenir une forme de reconnaissance, hein, dès 1814. Plus tard, Fitzgibbon, bon, un bon prince, finalement, va reconnaître la participation de Laura Secord et va le faire par écrit dès 1820 dans une première lettre.
3: Je certifie par la présente que Mme Secord, épouse de James Secord de Queenston, est venue à Beaver Dam au mois de juin 1813 et m'a communiqué des renseignements concernant une attaque planifiée par l'ennemi contre le détachement sous mon commandement qui occupait occasionnellement une grande maison en pierre à cet endroit. Ces renseignements se sont avérés exacts et un détachement a effectivement marché vers Beaver Dam le matin du deuxième jour après que ces renseignements nous soient parvenus sous le commandement du lieutenant-colonel Bursler, détachement qui a été capturé. Madame Secord est arrivée à ma station au coucher du soleil d'un jour exceptionnellement chaud après avoir marché 12 milles, ce que je croyais alors impossible pour quelqu'un d'aussi svelte et d'apparence aussi délicate.
1: Première lettre, on l'entend ici, mais il y en aura d'autres. Les efforts de Fitzgibbon, ça ne suffit pas là, à faire reconnaître officiellement.
21: Ça ne joue absolument aucun rôle, sauf que ça montre qu'au moins, il y a une certaine réponse à ses mémoires. Quatre mémoires, encore une fois. Pis c'est fabuleux, ces mémoires que présente Laura Socor. Non seulement elle met de l'avant des faits historiques qui nous sont aujourd'hui précieux, imaginez un témoignage de première main, mais surtout, c'est des paroles de femmes qui, à l'époque, n'étaient pas invitées ni à se mettre de l'avant, ni à se mêler de ces choses-là. Or, elle est l'épouse d'un homme handicapé qui ne pourra plus travailler. Elle vit dans la pauvreté. Elle élève 6 enfants. Et dans les circonstances, il n'y a pas de doute qu'elle fait preuve beaucoup, là aussi, de courage et de détermination. Elle va éventuellement même avoir à répondre à des détracteurs. Et de ce fait, ce témoignage, ce fameux témoignage de Laura Socor, demeure une pièce historique remarquable. Je pourrais dire que c'est un peu l'équivalent du procès de Jeanne d'Arc qu'on a eu plus tard, c'est-à-dire une parole de femme en pleine période où les femmes ont généralement rarement le crachoir.
1: Effectivement, puis après la mort de son mari en 1841, là, elle se retrouve dans la pauvreté, hein, sans le sou, elle mène une vie difficile. Elle a plus de 80 ans quand elle prend la plume, et cette fois-là, elle écrit au prince de Galles, futur roi Édouard VII.
5: Je suis aujourd'hui d'un âge avancé, et lorsque je regarde en arrière, je me demande comment j'ai pu endurer une telle fatigue avec la force d'âme nécessaire pour y parvenir. Je suis à présent une très vieille femme, veuve depuis de nombreuses années. Quelques courtes années encore, si tant est que je vive aussi longtemps, et je ne serai plus de ce monde. Je sens qu'il sera gratifiant pour ma famille et agréable pour moi-même que votre royale mère, la reine, sache que les services que j'ai rendus étaient sincèrement loyaux et qu'aucun gain ni espoir de récompense ne m'a influencé dans ce que j'ai fait. Je demande à votre Altesse royale de bien vouloir transmettre à votre royale mère, Sa Majesté la Reine, le nom d'une personne qui, à l'heure de l'épreuve et du danger, s'est toujours tenue prête et disposée à défendre ce pays contre toute invasion, quoi qu'il advienne.
1: Finalement, le prince de Galles se montre sensible à sa cause. Elle va obtenir de l'argent, mais c'est pas énorme non plus, là.
21: Il faut situer le personnage. Le futur Édouard VII, prince de Galles, est un éternel prince de Galles. Il était prince de Galles presque 60 ans. Or, il apprend, il reçoit cette information-là, qu'il y aurait une dame qui aurait contribué au succès des forces britanniques en 1860. 1860, c'est le début de la guerre de sécession. Fait qu'aux États-Unis, il y a un climat où on doit à tout le moins trouver une identité canadienne forte à ce moment-là. C'est opportun. On la sort un peu d'un chapeau à ce moment-là. Oui, une somme forfaitaire de 100 livres, c'est-à-dire l'équivalent quand même de 20 000 $ de nos jours. Une somme importante, mais qui ne changeait pas la situation.
1: La vie, complètement, là, pour elle.
21: Exactement.
1: Ouais. Mais son histoire, elle va inspirer une pièce de théâtre, puis par la suite, il y aura des romans, mais des écrits. C'est là, c'est avec cette pièce-là qu'on en fait une héroïne.
21: Oui, on peut dater de 1887, la fameuse pièce de Anne Curzon, qui est une féministe littéraire et poétesse ontarienne, et elle va produire un livre qui va avoir énormément d'impact. Ce livre, d'abord, c'est une pièce de théâtre, là, un drame assez pittoresque, bien tourné, et surtout, le livre est accompagné de toutes les pièces justificatives et historiques. C'est ça qui fait en sorte que ça a quand même un impact profond. On apprend, les lettres de Fitzgibbon sont reproduites, les quatre mémoire de Laura Socor aussi. Enfin, ça fait de ce livre, pièce, un document. Un document qui va nourrir l'imaginaire, des dizaines de poèmes, de romans, etc. S'en empare, toujours à partir de l'œuvre de Curzon. Curzon va aller plus loin, elle va faire de Laura, elle le sait elle-même, la première féministe de l'histoire, une femme qui a mis la parole des femmes de l'avant, et elle va travailler non seulement à produire sa pièce, qui va être produite à de nombreux endroits, mais aussi des monuments. Il y a pas moins de 2 monuments en Ontario à l'hommage à Laura, puis Curzon est pas loin derrière.
1: Ouais. Ça dit, bon, pour beaucoup de monde, je le disais à l'introduction, hein, Laura Socor, quand on dit Laura Socor, ben c'est ceci. Même

0: Alors, bien sûr, c'est un classique de la pub au Québec. Les petits Simards, le Rassecor, les poudings, le Rassecor. Pourquoi le chocolat?
1: Vous savez, le chocolat est un drôle de produit auquel les nations s'associent aisément. Les Suisses ont Toblerone, la Belgique Côte d'Or, les Britanniques Cadbury, les États-Unis Hershey. Et en 1913, un entrepreneur, O'Connor de Toronto, lance effectivement sa propre confiserie et décide de l'associer à une image canadienne forte. En 1913, c'est l'anniversaire du centenaire de l'exploit de le Rassecor. Alors, elle défrait la chronique. Je l'ai vu effectivement dans les journaux d'époque que son nom rebondit à nouveau et il décide évidemment de s'attribuer cette image-là. Ça ne va pas au-delà. Il n'y a pas d'association. Écoutez, les esprits forts vont peut-être trouver dans le fait qu'une légende urbaine a l'effet que le Rassecor aurait été accompagné d'une vache lors de son périple maquiller le fait devant les patrouilles britanniques en trayant sa vache. Donc, on peut faire une association très oiseuse entre chocolat et chocolat au lait, mais au-delà de ce fait, rien non plus avec le fameux portrait en camé. Vous savez, la belle image, on voit une belle jeune femme au milieu de la trentaine. Ce camé-là, elle ne représenterait pas le Rassecor, mais bel et bien une de ses descendantes, une de ses petites nièces. Donc, a priori, une image héroïque, une image forte canadienne de femme, peut-être associée à la cuisine, mais sans plus.
0: Ce qui est intéressant aussi, c'est que la même entreprise, aux États-Unis, va changer l'image et le nom, là.
1: Effectivement.
0: Hein? Ce n'est plus le Rassecor.
1: Dès 1919, on ouvre une filiale aux États-Unis. Il n'est pas question de l'appeler le Rassecor là-bas. Il y a cette sensibilité historique qu'on a peut-être perdue avec le temps. Oui. Mais à l'époque, les gens connaissaient le Rassecor de réputation. Alors, on va plutôt l'appeler Fanny Farmer, là, qui est une Jeanne Benoît des États-Unis, une célèbre auteure de livres de recettes, du modèle familial américain, etc. Donc, c'est intéressant, on a eu ces scrupules-là. La géopolitique s'invite dans les desserts.
0: Effectivement. Donc, quelle place elle occupe dans l'imaginaire collectif? Parce que son histoire, j'ai l'impression qu'elle est davantage connue plus en Ontario qu'au Québec, non?
1: Indéniable. De la même manière que Madeleine d'Archer est inconnue à l'ouest de l'Outaouais. Il y a ces héros intimement associés à des cultures, à des nations, à ce qu'on appelle un nation building, l'édification d'une conscience nationale. Et lorsqu'on évoque le Rassecor, bien sûr, elle est présente dans la toponymie, etc., elle était aussi très importante. On voit qu'il y a un lien direct entre la croissance du mythe de Rassecor et la montée des revendications féminines en Ontario. Ces figures-là ressortent un peu comme on a ressorti, par exemple, l'image de Julie Papineau, l'épouse de Louis-Joseph Papineau, pour montrer la pérennité de la présence féminine à travers l'histoire, puis au milieu des hauts faits. Au-delà de ce fait, elle n'est quand même assez peu connue. Actuellement, il y a une des tensions, au moment où on enregistre, il y a des tensions entre les commerciales entre les États-Unis et le Canada. Sa figure ne ressort pas pour l'instant. Elle est assez discrète. Peut-être parce qu'elle représente plus une force tranquille, puis décidément, avoir et avant tout un mythe féminin plutôt qu'un mythe patriotique.
0: Ouais.
1: Rappelons tout simplement que ce mythe va nourrir plusieurs branche de l'identité canadienne. On a parlé de l'identité féminine. Il va nourrir aussi l'idée de résistance d'une identité culturelle canadienne forte. Oui. Et en ce sens, elle relaie, en somme, un imaginaire qui était déjà prêt à recevoir ça. Un exploit physique, le dévouement d'une femme qui remplace son mari comme chef de famille qui est incapable.
0: Oui, c'est vrai. Oui.
1: Pour dire autrement, elle coche plusieurs cases qui allaient pouvoir alimenter les manuels scolaires éventuellement. Tous les manuels scolaires du Canada anglais ont leur capsule, leur socle. Auquel on n'exagère en général pas la portée. Il n'y a pas d'auteurs sérieux qui vont en faire la Sauveur du Canada. De la même manière qu'il n'y a pas personne qui va faire non plus que le Dollar des Ormeaux est considéré comme le Sauveur de la Nouvelle-France. Même si l'exploit ou le fait demeure, lui, indéniable. Alors, en ce sens, il faut simplement mesurer l'ampleur qu'on lui donne, mais reconnaître sa place. C'est un fait qui ne doit pas être contesté, qui est très important dans l'Ontario, mais aussi aux États-Unis.
0: Ouais.
1: Pour les États-Unis, la guerre du Shenandoah, c'est une guerre importante au niveau de l'identité qui va se construire. Qui l'a gagné? Évidemment, le Canada et les États-Unis réclament le fait de l'avoir remporté. Mais au-delà de ce fait, le Canada, comme les États-Unis, y trouve très certainement une source, comment je pourrais dire, primordiale de leur identité.
0: Oui, tout à fait. On l'a vu chez nous à une époque avec Stephen Harper, hein, qui l'a rappelé à maintes reprises. Mon invité, je rappelle Gilles Laporte, il est conférencier et historien du Québec. Merci beaucoup d'avoir été là.
1: Avec grand plaisir.
0: Gilles évoquait à l'instant justement le Rassecor étudié dans les manuels scolaires. C'est probablement le cas chez vous. Et puis, je suis curieux de vous lire ou de vous entendre à ce sujet-là au cours des prochains mois. On a l'intention, en Journée d'histoire, de se rapprocher du monde scolaire, du monde de l'éducation, que ce soit au secondaire ou au cégep. Et très curieux curieux de vous entendre. Est-ce qu'il y a des périodes, des personnages, des événements qui sont à l'étude dans vos programmes? Et on aimerait s'y pencher, puis éventuellement préparer des épisodes là-dessus. Donc, écrivez-nous via la bulle de conversation sur Radio-Canada Audio. Sinon, le courriel histoire@radio-canada.ca. Alors, allez-y de vos suggestions et on va y donner suite au cours des prochains mois. Ici Maxime Coutier, merci d'avoir été là. Là-dessus, bonne soirée. À une prochaine fois.
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7: Existe-t-il une heure spécifique pour faire des affaires? Évidemment, on peut faire des affaires à toute heure du jour et de la nuit. Cependant, le terme « heure d'affaires » est considéré comme un calque de l'anglais et son emploi est déconseillé. On appelle « heure d'ouverture » les heures pendant lesquelles les entreprises et les commerces sont ouverts au public. On parlera par exemple des heures d'ouverture d'un magasin. Le terme « heure de bureau » est aussi pertinent dans le cas des établissements qui ne sont pas de nature commerciale. Par exemple, un service gouvernemental peut afficher ses heures de bureau. Enfin, dans le cas des établissements qui accueillent des visiteurs, on peut employer le terme « heure de visite ». Par exemple, on peut parler des heures de visite d'un hôpital ou d'un musée.
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9: Paris, Tour Eiffel, c'est la Tour Eiffel.

0: chanson de Jacques Ellian, tiens. Qu'on la trouve laide, qu'on la trouve belle, il n'y a pas de Paris sans Tour Eiffel. Les millions de visiteurs qui la photographient chaque année sont sûrement du même avis.
1: Et monter à pied jusqu'au troisième étage.
0: Et dire qu'on aurait pu avoir la même chose au cœur de la ville de Montréal. C'est du moins le projet révélé par le journal La Presse le 20 mars 1896, c'est-à-dire il y a 118 ans. Une tour métallique de 500 pieds, c'est-à-dire 152 mètres, au sommet d'un mont qui s'élève déjà à 234 mètres. Au total, la tour du Mont-Royal aurait été plus haute que la tour Eiffel, qui, sans son antenne, fait 312 mètres. L'idée appartient à François Lapointe, architecte, à qui l'on devait déjà l'une des ailes du Collège Notre-Dame. François Lapointe œuvrait à Chicago depuis presque 10 ans quand il révéla son projet de tour monumentale. Voilà ce que la presse dévoilait en 1896. La tour Eiffel a coûté près d'1,5 million, mais le coût de la tour Lapointe, ne dépassera pas 300 000 $. La tour Eiffel n'a que 6 ascenseurs, mais la tour Lapointe en aura 10. Et cette tour métallique incroyable venait aussi avec un tas d'extras. Toujours dans la presse, on raconte que la tour sera dotée d'un système permettant le déploiement et le repliement des drapeaux de toutes les nations de la Terre par la simple pression d'un bouton électrique. C'est quand même quelque chose. On prévoyait aussi des ascensions en ballon et des descentes en parachute pour les téméraires, j'imagine. Des feux de joie et d'artifices lancés à partir du sommet de la tour. Oui, c'est bien ça. Et des théâtres toujours ouverts. Et des bureaux de médecins et des salons de barbiers, etc., etc. Et fort heureusement, tout ça n'est resté qu'à l'étape du projet. C'est pas la seule idée farfelue qu'a connue la montagne, loin de là. Le journaliste Guy Pinard en faisait la liste pour le 125e anniversaire du parc du Mont-Royal. En 1873, le conseiller municipal Médéric Langteau voulait y faire de la prospection minière. 1902, un citoyen propose de serpenter la montagne de rails qui y accueilleront des canons mobiles. 1934, un projet de casino. 1937, une autre tour, celle-là de 9 étages, une pour chaque province que comptait à l'époque le Canada. C'est sûr, il n'y avait pas Terre-Neuve encore. 1940, un village d'autrefois. 1949, un planétarium. 1965, Drapeau propose une piste de bobsleigh et un tremplin de saut à ski sur le Mont-Royal. Et finalement, assez près de nous, en 1986, encore le maire Drapeau qui revient encore avec l'idée d'une tour, mais cette fois-ci en béton et non pas en métal comme celle que proposait l'architecte de Lapointe. Cette tour devait être plus élevée que la tour du CN à Toronto. On peut le dire, on l'a échappé belle.
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5: Peut-on se fier sur quelqu'un? De nos jours, on ne devrait pas se fier sur quelqu'un. Pourquoi? Tout simplement parce que la locution « se fier sur quelqu'un » est considérée comme archaïque. En français moderne, on compte sur quelqu'un, mais on se fie à quelqu'un. Dans la langue soutenue, on peut également dire qu'on s'en remet à quelqu'un. Donc, au lieu de dire « je me fie sur vous », on dira « je me fie à vous », « je compte sur vous », je m'en remets à vous, ou encore, je vous fais confiance. Il faut cependant noter que les locutions « faire confiance » et « avoir confiance » ne sont pas suivies des mêmes prépositions. On fait confiance à quelqu'un et on a confiance en quelqu'un.

0: Bonjour, bon mercredi, bon début de journée. Bienvenue à la Une, c'est Mathieu Bellumeur au microphone. Merci d'être avec nous. Oui, 30 septembre, journée nationale de la vérité et de la réconciliation. Ce sera souligné d'ailleurs un peu partout au pays, évidemment en hommage aux survivants des pensionnats pour enfants autochtones et à ceux également qui ne sont jamais rentrés à la maison. Donc évidemment, pensée spéciale, il y aura des activités un peu partout au pays. On vous en parlera, entre autres, parce que ça se reflète cette journée dans des œuvres culturelles. Julie Jasmine sera avec nous dans les prochaines secondes pour nous parler. Ça va faire partie des sujets dont elle va parler aujourd'hui. Je voulais vous dire aussi que Jean-Philippe Robillard sera avec nous pour parler de ses annonces importantes hier du premier ministre Mark Carney. Une en ce qui a trait à la protection des océans, l'autre pour un projet de gaz naturel liquéfié qui va aller de l'avant. Donc, les détails, les réactions avec Jean-Philippe Robillard dans les prochaines minutes. Julie Jasmine Boudreau, justement, est en studio déjà à mes côtés. Bonjour Julie Jasmine.
1: Salut Mathieu.
0: Oui, 30 septembre, on en profite pour souligner justement des œuvres créées par, par des communautés autochtones,
1: ouais,
0: des représentants des communautés.
1: Dans une vingtaine de minutes, j'aurai pour vous de la musique en Inuktitut. Mm-hmm. J'aurai aussi un livre numérique dont je vais vous parler qui recueille des œuvres de trois générations d'artistes autochtones. Mm-hmm. Et j'aurai aussi un roman d'un auteur qu'on aime bien, Michel Jean, qui sort aujourd'hui.
0: OK. Donc, après le grand succès de Coco, il y en a eu d'autres depuis, mais voilà qu'on aura du nouveau Michel Jean.
1: Et qui est la suite, pas la suite, un peu la suite. En tout cas, je vous expliquerai ça tantôt.
0: On va prendre quelques secondes pour bien l'expliquer tout à l'heure.
1: C'est ça.
0: À tantôt, Julie Jasmine. À la météo. Véronique, bonjour.
2: Bonjour.
0: Quel genre de journée? 30 septembre, tiens, faisons le bilan du mois.
2: Ben, c'est ça, dernier jour du mois de septembre. Déjà, il me semble que ça a passé à la vitesse d'un éclair. Donc, un mois de septembre qui était sec dans l'ensemble. Mm-hmm. On peut dire que c'est vrai pour la plupart des régions. 51 approximativement millimètres à Montréal. La normale est de 89. Température légèrement au-dessus de la normale aussi. Surtout la première moitié du mois là, qui a été un peu plus chaude. Et par la suite, ça s'est rafraîchi un peu, mais on va terminer de mois avec des températures légèrement au-dessus des normales. Ça aussi, c'est vrai pour le sud, le centre du Québec, peut-être plus près de la normale dans l'est. Les chiffres officiels vont sortir d'ici la fin de la semaine, mais ça, ce sont les nôtres ce matin.
0: Alors, ça risque de ressembler pas mal à ça.
2: Ça va ressembler pas mal à ça. D'ici là, la journée s'est commencée avec des bandes de brouillard par endroits. Il n'y en a pas partout, mais il y en a un petit peu. On pourrait voir quelques éclairs.

0: aussi ce matin, mais de façon générale, les nuages vont être quand même assez présents. Les températures agréables sur le sud de la province, c'est du 17-20 degrés, peut-être jusqu'à 22 du côté de l'Outaouais, et des températures élevées dans le nord-ouest, secteur de la baie James encore. Ça se poursuit. Anomalie 10-12 degrés au-dessus des moyennes dans le nord-ouest du Québec. Donc, plus chaud dans le nord-ouest qu'à Montréal. Mm-hmm. Alors, des fois, ça arrive, mais on rétablira la situation demain. La chaleur sera plus présente au sud. On parlera de température de fin d'été pour commencer le mois d'octobre. 22-24 degrés, peut-être 25 possibles par endroit demain. Un ciel qui sera encore une fois nuageux avec éclaircies, plus venteux aussi du sud-ouest. Et les précipitations viendront tard demain soir. Ça se poursuivra vendredi matin. Une dizaine de millimètres peut-être dans ça, à peu près. Pour ce qui est de l'Abitibi, c'est généralement couvert. Les précipitations arrivent ce soir. 23, c'est le maximum anticipé. C'est du 18-20 degrés aussi vers la Gaspésie, le Bas-Saint-Laurent, le Saguenay, le Lac-Saint-Jean. Plus frais, 13 sur la Côte-Nord. Une tendance à l'ennuagement pour la Gaspésie et la Côte-Nord. Ici, plutôt nuageux du côté du Saguenay et du Bas-Saint-Laurent. Déjà, il y a des brouillards ce matin. Ça va peut-être se dégager un peu cet après-midi vers le Saguenay et le Lac-Saint-Jean, mais dans l'ensemble, les nuages sont assez présents. Présents aussi sur le nord et le centre de l'Ontario. Ça donne de la bruine par endroits. C'est assez variable au sud. On avait de la bruine du côté de l'Ottawa ce matin. Quelques éclaircies à venir aujourd'hui. Les températures du 21-23 degrés aussi. Alors, relativement doux pour la saison. Du 15 à 18 à Vancouver avec un dégagement et un ciel plutôt variable pour l'ensemble des prairies canadiennes avec des températures de 14 à 17 degrés. Venteux, sud de la Saskatchewan particulièrement. Mais dans l'ensemble, les conditions sont relativement variables partout dans les prairies.
1: Merci Véronique.
0: Bonne journée.
1: Bonne journée.
2: Hodgson dans le coin, à tort, il est frappé dans le dos. Radish, Mekena vers Tavares, Carrier, tire de loin, et le but! Quelle soirée pour Alexandre Carrier!
1: Et c'était le match d'ouverture de la saison régulière du Canadien de Montréal face aux Maple Leafs de Toronto. Olivier Bellerin, bonjour.
3: Bonjour.
1: Victoire du Canadien.
3: Êtes-vous heureux de retrouver ces extraits?
1: Oui.
3: Ces buts gagnants?
1: Oui, très heureux.
3: Ben, celui-là a été gagnant. Celui d'Alexandre Carrier, le défenseur du Canadien de Montréal, qui a marqué le troisième but du Canadien. Le Canadien, à ce moment, en troisième période, menait 3-1 finalement. Résultat final, 3-2. Victoire du tricolore qui décroche ses deux premiers points de la saison sur la route contre les Maple Leafs de Toronto dans un match très assumé du Canadien de Montréal. On sentait qu'on était dans la continuité de la saison dernière, alors que le Canadien, je le rappelle, a atteint la finale de l'Est, éliminé par les Hurricanes de la Caroline. Peu de changements au sein de la formation et peut-être que ça aussi, ça a joué dans la rencontre d'hier. Donc, les marqueurs pour le Canadien de Montréal, Josh Anderson, Zachary Bolduc et Alexandre Carrier. Et celui qui s'est illustré hier, c'est Jakob Dobesch qui a été solide devant son filet. Il a été testé très rapidement et il a failli très rapidement. C'est William Nylander qui a ouvert la marque dans cette rencontre. Dès le premier tir du match, après 48 secondes de jeu, c'était 1-0 pour les Maple Leafs de Toronto. Et là, certains qui avaient peut-être encore des doutes sur le travail de Jakob Dobesch se sont peut-être questionnés à ce moment. Et puis, il a rassuré par la suite. Il a assuré et défendu le filet avec brio. Et il a certainement son nom à ajouter là, à la liste de joueurs qui ont eu un impact sur cette victoire. Alexandre Carrier a d'ailleurs parlé de cette rencontre. On l'écoute.
4: Ça n'a pas été notre meilleur start du match. Donc oui, c'était super important qu'il soit solide, même malgré, quand tu fais compter un premier but tôt dans le match, des fois ça peut être plus dur mentalement, mais je trouve qu'il a tellement bien réagi. Puis après ça, ND est allé chercher un gros but pour nous donner un peu plus d'aile.
3: Et d'ailleurs, Jakob Dobesch qui, on dirait, a voulu garder un souvenir de ce match hier, parce qu'à la toute fin de la rencontre, il y avait John Tavares qui était devant lui, a tenté de lui arracher le bâton en toute fin de rencontre. On s'est chamaillé un peu. Je sais pas s'il voulait garder un souvenir, mais en tout cas, il avait le sourire, il était confiant. Et d'ailleurs, il a dit vouloir faire mentir ses détracteurs.
5: I feel pretty good. I saw that a lot of people thought they have a lot of opinions about me, so just wanted to prove that I'm ready. Yeah, I will keep going, keep working hard. I'm excited for Pittsburgh.
3: Donc, il se sentait confortable, a rappelé que certaines personnes doutaient peut-être encore de lui et il voulait leur prouver qu'il avait sa place comme gardien numéro un du Canadien. C'est chose faite. Donc, victoire du CH. On se transporte maintenant à Pittsburgh pour affronter les Pingouins et on profitera de ce voyage pour faire une petite retraite fermée ou pour tisser les liens entre les différents joueurs. Quoique tout le monde se connaît. Donc, peut-être qu'on va parfaire cette amitié à Pittsburgh.
1: Pourquoi pas. Merci beaucoup, Olivier.
3: Un plaisir.
1: Bonne journée.
0: Parfaire cette amitié.

parle du nombre de tentes qui explosent au campement Notre-Dame. C'est le long de la rue Notre-Dame à Montréal. Plusieurs tentes avec des qui abritent évidemment des personnes en situation d'itinérance. On en compte près de 200 sur les lieux du jamais vu. Et les organismes disent, on n'est pas capable d'aider tout le monde. Ça n'a pas de sens. Malgré le froid qui commence à s'installer, écrit Gabriel Duchesne de la presse, il y a des tentes qui continuent de s'installer sur le campement Notre-Dame. Et évidemment, il y a des organismes communautaire. Il y a l'Anonyme, entre autres, qui offre des services sur place. Et ce qu'on comprend, c'est que ça fait en sorte qu'il y a des gens qui vont se rendre justement sur Notre-Dame en se disant « Je vais avoir des services, mais les services qui sont en place, c'est impossible d'aider tout le monde avec ça. » Ça crée certaines tensions également avec les gens du quartier. Et on lit également dans la presse de ce matin que le Collège des médecins incite ses membres à aller vers la rue. L'itinérance est évidemment un problème complexe. Les médecins de santé peuvent faire mieux pour contribuer et s'attaquer au phénomène selon le Collège des médecins. Collège qui admet qu'il y a quand même certaines barrières, ne serait-ce qu'administratives, certaines lourdeurs à ce système de santé qui fait en sorte que les gens qui vivent dans la rue ou qui sont en situation d'itinérance ont plus de difficultés à avoir accès à des soins de santé et incite ses membres donc à se tourner vers la rue, à aller vers les personnes en situation d'itinérance pour leur prodiguer, dis-je, des soins. Vous avez ça dans la presse de ce matin. En une du journal, on revient sur cette journal de Montréal, on revient sur cette histoire ou enfin cette victoire du Canadien hier. Et puis, on lit également qu'il y aura 5,7 millions de dollars de versés à des actionnaires de Lyon. Ils vont se partager effectivement cette somme dans le cadre d'un règlement conclu à la suite d'une action collective qui avait été intentée aux États-Unis. C'est la toute première fois, nous dit le Journal de Montréal, c'est aussi dans le Journal de Québec, qu'une poursuite entraîne le versement d'une somme d'argent à des investisseurs qui estiment avoir été induits en erreur en achetant des actions du constructeur québécois d'autobus électriques. Les demandeurs accusaient essentiellement le fondateur de Lyon, Marc Bédard, et l'ancien chef des finances de l'entreprise, Nicolas Brunet, d'avoir publié des projections financières démesurément optimistes. Et ces gens-là, aux États-Unis, avaient investi via une entreprise américaine qui s'appelle Northern Genesis Acquisition. Et c'est finalement cette firme-là qui les avait incités à investir dans Lyon Électrique. Et finalement, on sait que Lyon a finalement fait faillite. Les actionnaires ont tout perdu. Mais là, la Cour vient de trancher. Et vous avez les détails dans le Journal de Montréal et dans le Journal de Québec de ce matin. Le Devoir revient sur la campagne électorale en cours au Québec. Tir groupé contre les conservateurs. Charles Milliard, Paul Saint-Pierre Plamondon et Ruba Gazal qui ont attaqué mardi. La formation d'Éric Duhaime, qui, on le sait, gagne de plus en plus de terrain. La perspective que le Parti conservateur du Québec gagne du terrain, à leurs dépens, commence à manifester, à manifestement inquiéter dans les rangs adverses. À 6 jours du vote, les chefs sont allés à la charge pour s'en prendre à la crédibilité du programme d'Éric Duhaime. Oui, on a beaucoup parlé de la région de Québec, de Chaudière-Appalaches, mais on voit maintenant que le chef conservateur voudrait peut-être tenter des percées dans le centre du Québec. Et Le Devoir nous présente une rencontre avec Gilles Vigneault à quelques jours d'un spectacle inspiré de sa poésie des élections et de ses 98 ans. Article de Sylvain Cormier. C'est en une, ça aussi, du Devoir de ce matin. Dans le Globe and Mail, le premier ministre Mark Carney affirme qu'il va décider quelles seront les prochaines étapes dans le dossier de la Havane après avoir été rencontré. Il va déterminer sa réponse ou la réponse du gouvernement aux nouveaux détails entourant les malaises inexpliqués, vous savez, éprouvés par des diplomates canadiens en poste à Cuba il y a près de 10 ans. Une fois qu'il aura eu plus de détails sur la question, on rappelle que le Globe and Mail a rapporté la semaine dernière que le Canada et les États-Unis travaillaient en étroite collaboration à Cuba entre 2016 et 2018 et des diplomates canadiens et américains ont commencé à avoir certains symptômes comme des saignements de nez, des étourdissements, des maux de tête, une vision floue, des pertes de mémoire également. Certains demandent au Canada de tenir une enquête publique sur le sujet. Donc, c'est à lire dans le Globe and Mail, suite de l'enquête du Globe de ce matin. Et en une du site de Radio-Canada, la réconciliation sans la vérité. Alors que s'amorce cette journée nationale de la vérité et de la réconciliation, des survivants des pensionnats pour autochtones et des intervenants de premier plan prennent la parole devant la montée du négationnisme et la destruction programmée d'archives en 2027. Ils dénoncent une réconciliation boiteuse. Vous pourrez lire l'article de Imelda Samson en une du Radio-Canada.ca.

0: Annonce importante en Colombie-Britannique hier, LNG Canada qui confirme la phase 2 de son projet d'expansion d'usine de liquéfaction de gaz naturel en Colombie-Britannique. On parle d'investissement de plusieurs dizaines de milliards de dollars. On sait qu'Ottawa veut diversifier ses partenaires commerciaux, ses marchés d'exportation. Jean-Philippe Robillard est avec nous. Bonjour Jean-Philippe.
1: Bonjour Mathieu. Alors,

0: là-dessus, mais également les exportations de gaz naturel liquéfié. Là, elles vont passer de 14 à 28 milliards de dollars, 28 millions de tonnes, pardon, par année.
1: Et qu'est-ce que ça veut dire pour les emplois?
0: Ben, c'est un projet qui devrait créer 4000 emplois pendant la construction et 2000 autres là, une fois que la phase du projet sera terminée, Mathieu, et qu'elle sera en opération. Là. Pour le premier ministre Carney, c'est un projet qui va générer des milliards de dollars de retombées ici au pays et qui va également permettre, vous l'avez un peu dit, au Canada de s'affranchir des États-Unis et de diversifier donc ses marchés d'exportation, que ce soit vers l'Asie ou encore vers l'Europe. On écoute le premier ministre Carney.
2: Les retombées vont dépasser nos frontières face à l'incertitude mondiale. Les pays choisissent leurs partenaires en fonction de la ressource la plus rare, la confiance. Le Canada devient le fournisseur de choix sur lequel nos alliés peuvent compter. C'est le projet, le plus grand projet et le plus efficace en ce qui concerne les gaz à effet de serre à travers le monde.
1: Et bon, on vient d'entendre le premier ministre Mark Carney, mais il y a quand même des groupes environnementaux, Jean-Philippe, qui sont inquiets des émissions qui seront générées par la mise en place de ce projet-là.
0: Oui, et dans ce qu'on a entendu, Mathieu, on entend le premier ministre qui tente de se faire rassurant, parce qu'actuellement, on ne sait pas exactement combien d'émissions de gaz à effet de serre va générer ce projet. Mais on sait que la première phase en a généré énormément. Et quand on a posé justement la question hier au premier ministre, quand les journalistes ont posé la question au premier ministre, il a dit que le gaz liquéfié qui va être produit en Colombie-Britannique et qui va être exporté à l'étranger en grande partie, bien ça va permettre, selon lui, de réduire la consommation de charbon ailleurs dans le monde et donc de réduire les gaz à effet de serre. Mais ça, c'est un argument là qui ne tient pas à la route, qui ne convainc pas Charles-Édouard Tétu de chez Équiterre.
3: Pour nous, il n'y a aucune façon de faire du développement responsable du gaz naturel. Donc, n'importe quel investissement ou n'importe quel développement d'une énergie fossile nous amène plus facilement ou plus rapidement dans le mur. Le gaz naturel émet énormément de gaz méthane. Et lui, c'est un des gaz qui accélère le plus rapidement les conséquences des changements climatiques, notamment au Canada, là où on a le pergélisol et où notre biodiversité est fragile.
0: Le premier ministre Carney, toujours à Vancouver hier, qui a également annoncé plus d'un milliard de dollars, Mathieu, dans toutes sortes de mesures pour protéger les océans au Canada.
1: Merci Jean-Philippe.
0: Merci, au revoir.

0: vous dit quelque chose et vous cherchez, voyons, c'est quoi ça? C'est les Cranberries, Julie Jasmine, repris en Inuktitut par Elisapi.
1: Oui, et c'est paru hier. Alors oui, souvenez-vous, cet album-là complet avec toutes les reprises en tout genre.
0: C'est très intéressant.
1: Il y avait d'ailleurs du Cyndi Lauper, il y avait du Leonard Cohen, mais là, voilà qu'elle s'attaque à cette chanson de Cranberries, Dreams. Alors, elle a adapté et traduit finalement en Inuktitut cette chanson-là en version plus tendre, plus sereine d'ailleurs que l'original qui était beaucoup plus chargé. Alors, et ça, c'est pour la série North of the North, qui est une série de CBC dans laquelle Elisapi a fait une apparition hier soir. D'ailleurs, série très, très appréciée qui a remporté 9 prix écran canadiens à la dernière cérémonie. Ça se passe dans l'Arctique canadien. Et pour l'anecdote, à la fin du tournage, Elisapi a décidé de faire quelques chansons pour le public simplement, dont l'une qui a été dédiée aux survivants des pensionnats autochtones. Alors, vous dire que les gens qui étaient présents au moment du tournage, personne n'a pu retenir ses larmes. Alors, voilà, et cette chanson est disponible. Et pour ceux qui s'intéressent, ben, Elisapi sera en spectacle le 22 octobre à Toronto.
0: Voilà, pour Elisapi, un livre numérique intitulé « Art, vérité et réconciliation » est lancé. C'est le regard d'artistes autochtones, justement, sur tout le système de pensionnat pour autochtones.
1: Oui, et c'est à la mémoire, justement, de ces milliers d'enfants autochtones. Alors, c'est publié par l'Institut de l'art canadien. Ça se consulte en ligne, Mathieu, c'est gratuit. Donc, artcanada.com. C'est dirigé par Gérald McMaster, qui est conservateur, artiste et auteur.

0: Donc, bien sûr, il y a du contenu là-dedans, c'est-à-dire des explications très, très claires sur le déracinement, la perte de la langue, la rupture culturelle, mais c'est surtout ces 70 œuvres. Et vraiment, pour les appuyer, on parle de 3 générations d'artistes, c'est-à-dire des dessins d'enfants qui ont fréquenté les pensionnats, des créations des survivants, puis aussi des œuvres de leurs descendants. Et c'est magnifiquement bien présenté. Notamment, vous allez retrouver là-dedans la fameuse photo qui a gagné le concours du World Press. Je ne sais pas si vous tenez la petite robe rouge sur une croix avec un arc-en-ciel, bon, à Kamloops. Et aussi, il y a donc des toiles percutantes, je pense à Kent Monkman, qui on voyait des enfants arrachés aux mains de leur maman, en fait, par des gendarmes. Donc voilà, c'est en ligne gratuitement, Art, Vérité et Réconciliation.
1: Michel Jean sort un nouveau livre aujourd'hui, Nichim. Oui. C'est comme la suite ou pas de Koukoum?
0: Oui, c'est ça, je dois vous expliquer ça. En fait, c'est qu'on saute une génération. Okay. C'était l'histoire de son arrière-grand-mère, Almanda, mais là, on se concentre donc sur la maman de Michel Jean. Souvenez-vous, Koukoum qui est sorti il y a quand même 7 ans. Et là, on va retracer le destin non seulement de sa maman, mais aussi donc de sa cousine. En fait, ça veut dire Nichim, ça veut dire cousine. C'est l'histoire d'amitié qui se fait entre ces deux cousines-là. Et donc, c'est vraiment les deux faces de la réalité autochtone, littéralement. C'est-à-dire l'une qui va vivre dans la modernité et l'autre qui va vouloir ou qui va vivre sa vie traditionnelle inou, mais qui va vraiment vivre aussi les pensionnats. Alors, c'est publié chez Seuil, ça sort aujourd'hui, c'est 227 pages. Évidemment, si vous avez aimé Koukoum, moi, je me souviens que j'avais tapé par ce livre.
1: Maintenant, livre, autre livre, Paul Piché, tout au long de l'escalier.

0: Alors là, c'est la chanson L'escalier, certainement, pour faire référence à ce titre-là. C'est écrit par Alexandre Béliard. Comment la fibre indépendantiste de Paul Piché s'est-elle forgée? Vous avez la réponse là-dedans. Je suis en pleine lecture en ce moment. Maman anglophone, mais papa francophone, profondément fédéraliste, Mathieu. Alors, c'est assez particulier. Et aussi son enfance, le fait que ses parents ont tiré le diable par la queue parce qu'il était dans une grande, grande pauvreté. Et son destin a changé le jour où il travaillait comme ouvrier de chantier et il a entendu sa chanson à la radio. C'est là que ça s'est passé. Donc, on est à la fin des années 70. Ça s'apparaît aujourd'hui, 400 pages chez Libre Expression.
1: Paul Piché, tout au long de l'escalier.
0: Ouais.
1: Merci beaucoup, Julie Jasmine.
0: Je vous en prie.
2: L'été, c'est tellement bon quand t'as la chance d'avoir assez d'argent pour voyager.
1: Oui, heureux d'un printemps de Paul Piché. Marie-Michel Bordieu est maintenant en studio pour ce qu'on va surveiller aujourd'hui. Entre autres, bonjour Marie-Michel d'abord.
3: Bonjour.
1: L'absentéisme en hausse, on parlait d'absentéisme chez le personnel de la santé il y a quelques jours. Là, c'est chez le personnel de soutien dans les écoles du Québec.
3: Voilà, les congés de maladie, d'invalidité, les lésions professionnelles ont monté en flèche en 5 ans. Je vous donne un exemple. Le nombre de jours d'arrêt de travail reconnus par la CNESST a doublé chez les éducatrices en service de garde et les techniciennes en éducation spécialisée. Texte web de Julie Marceau à lire ce matin.
1: Jour 35 de la campagne électorale au Québec.
3: Et les chefs se promènent pour la coalition Avenir Québec. Christine Fréchette passe la journée dans les Laurentides. Paul Saint-Pierre Plamondon du Parti québécois débute la journée en Abitibi-Témiscamingue. Il va tenir une mêlée de presse. Va se rendre ensuite dans le nord du Québec pour terminer la journée en Gaspésie. Le libéral Charles Milliard va revenir sur sa promesse de télésanté à Laval avant de se rendre à Montréal en après-midi. La co-porte-parole de Québec solidaire, Huba Gazal, passe aussi la journée dans la métropole, va notamment participer à une commémoration liée à la Journée nationale de la vérité et de la réconciliation. Et puis le conservateur Éric Duhaime, lui, sera dans la capitale nationale aujourd'hui, doit entre autres rencontrer le grand chef de la nation Huron-Wendat, Pierre Ricard. Et d'ailleurs, cette journée nationale, il y a plusieurs commémorations à Ottawa, rassemblement commémoratif national. Sinon, Mark Carney, lui, va prendre part à un événement à Edmonton, en Alberta.
1: Voilà pour ce qu'on va surveiller, entre autres, aujourd'hui. Merci beaucoup, Marie-Michel.
3: Bonne journée.
1: Et voilà pour cette édition d'À la Une. Vos équipes du matin prennent le relais dans les prochaines secondes. Bonne journée.
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3: Un investissement de 30 milliards pour doubler les exportations de gaz naturel liquéfié vers les marchés étrangers. Ottawa annonce de nouvelles mesures pour protéger les océans du Canada. Et en France, le président du Rassemblement national dans la tourmente après la publication de propos antisémites qu'il aurait tenus dans sa jeunesse. Bonjour, ici Marie-Michel Bordua. Bienvenue à ce Radio-Journal. En Colombie-Britannique, la plus grande usine de gaz naturel liquéfié au pays verra sa production doubler en 2030. C'est l'un des grands projets nationaux mis de l'avant par le gouvernement Carney et qui tombe à point pour le premier ministre David Eby en pleine campagne électorale. Annie Véraud a préparé ce qui suit.
10: What a great day for Canada.
11: En visite à Vancouver, le premier ministre Mark Carney a salué l'investissement privé de plus de 30 milliards de dollars dans la phase 2 du projet de LNG Canada situé à Kitimat, en Colombie-Britannique.
10: And that means, yes, doubling capacity.
11: L'expansion de l'usine de liquéfaction de gaz naturel permettra de doubler sa production, dit-il, et en fera la deuxième plus grande installation de ce type au monde.
10: Les émissions de GNL Canada à Kitimat devraient être plus faible que celle de toute autre installation de taille comparable à travers le monde.
11: Cette promesse d'un projet plus durable laisse sceptique Thomas Green de la Fondation David Suzuki, qui craint les conséquences environnementales.
5: De nouveau revenir en boomerang en termes de inondations, feux de forêt.
11: Le spécialiste en énergie, Yvan Clich, s'attend toutefois à une bonne acceptabilité sociale du projet, notamment en raison du contexte politique.
12: Les gens voient bien que on est une puissance énergétique et qu'il faut utiliser ce levier-là le plus possible et diversifier nos marchés hors du marché américain.
11: LNG Canada vise à atteindre davantage les marchés asiatiques dont la demande pour le gaz naturel est en hausse. Ici Annie Véro, Radio-Canada, Vancouver.
3: Et quelques heures après cette annonce, Mark Carney a promis un investissement d'$1,2 milliard pour protéger les océans canadiens. Mais des groupes environnementaux ne sont pas convaincus des bienfaits de cette annonce. William Burr signe ce reportage.
10: Plus important pour les générations à venir.
13: Il s'agit, selon Mark Carney, d'un investissement historique. $1,2 milliard qui servira notamment à renforcer les capacités de la garde côtière canadienne et à élaborer un plan national d'intervention en cas de déversement de pétrole.
10: Nous pouvons créer des emplois et diversifier notre économie. Et nous pouvons le faire en toute sécurité, de façon responsable, tout en protégeant nos océans.
14: I don't see how this is a historical investment.
13: Mais Lucero Gonzalez de l'organisme Wilderness Committee n'y voit rien d'historique.
14: $1.2 billion in comparison.
13: Elle compare le $1,2 milliard aux $10 milliards qu'Ottawa a promis d'investir dans le projet d'agrandissement du port de conteneurs maritimes de Roberts Bank. C'est vraiment une somme dérisoire, elle dit.
15: De l'autre côté, il essaie de changer les législations qu'il y en a pour avoir des standards environnementaux très hauts.
13: Béatrice Frank, directrice de Georgia Strait Alliance, critique également les récents changements législatifs qui permettent d'accélérer les projets de grande envergure économique.
15: On pousse pour avoir quelque chose de très vite, mais on le fait mal.
13: Le gouvernement fédéral dévoilera deux autres volets de sa stratégie sur les océans dans les mois à venir. Ici William Burr, Radio-Canada, North Vancouver.
3: Le Canada souligne aujourd'hui la Journée nationale de la vérité et de la réconciliation, un moment qui vise à rendre hommage aux survivants des pensionnats pour autochtones, à leurs familles et aux enfants qui ne sont jamais rentrés chez eux. 150 000 enfants autochtones ont été retirés de leurs familles et forcés de fréquenter des pensionnats gérés par les communautés religieuses et financés par l'État. Le survivant Jimmy Papati se bat pour que le gouvernement fédéral indemnise les anciens pensionnaires du pavillon Notre-Dame de la route à Louvicourt, en Abitibi-Témiscamingue, dans le cadre d'un recours collectif intenté en 2021.
16: Ce gouvernement-là, aux Canadiens, là, même s'ils chantent la chanson de la réconciliation, ils ne sont pas prêts à abandonner.

0: États-Unis leur pratique coloniale. Et ça, le procès-là, là, ce qu'on parle, c'est toute la pratique coloniale du gouvernement canadien qui utilise tous ses avocats aujourd'hui pour, même ses experts, pour essayer de nous dire que le pavillon Notre-Dame-de-la-Route à Liverpool n'était pas un pensionnat. C'est ça qu'ils essaient de faire.
1: Plusieurs cérémonies sont prévues partout à travers le pays, notamment sur la colline parlementaire à Ottawa. Le premier ministre Mark Carney, lui, prendra la parole lors d'un événement à Edmonton. Une altercation dans la cabine de pilotage d'un vol qui reliait Dubaï à Tel Aviv a forcé un atterrissage d'urgence de l'appareil en Arabie Saoudite. Selon des médias israéliens, le copilote aurait poignardé le pilote avant d'être maîtrisé par d'autres membres d'équipage et des passagers. L'appareil a brusquement perdu de l'altitude lors de l'altercation et est passé de 10 000 à 5 000 mètres de moins en une minute. Les deux pilotes ont été transportés à l'hôpital pour recevoir les soins nécessaires. En France, le président du Rassemblement national fait toujours face à une tempête médiatique après la publication de propos antisémites qu'il aurait tenus dans sa jeunesse. Jordan Bardella a nié en bloc et porte plainte pour diffamation contre Mediapart. Le média en ligne affirme de son côté qu'il ne se laissera pas intimider, qu'il a de nouvelles preuves solides et qu'il va bientôt faire de nouvelles révélations sur cette affaire. Les précisions de notre correspondant à Paris, Frédéric Arnould.
2: Dans un article abondamment commenté, le journal en ligne Mediapart énonce les propos qui auraient été tenus par Jordan Bardella alors que le jeune politicien avait 17 ans. Je cite « Les banques sont toutes détenues par des juifs, ce sont les sionistes qui sont à la tête des banques, c'est ce qu'ils veulent, un nouvel ordre mondial dominé par Israël, avec bien sûr Jérusalem comme capitale ». Jordan Bardella réfute tous ses propos en bloc.
3: Ils ne sont pas les miens, pas plus qu'ils ne sont ceux du jeune adolescent de 17 ans que j'étais à l'époque.
2: Bardella parle de manipulation d'envergure, mais le journaliste de Mediapart, Anton Rouget, dit avoir des preuves de ses propos accablants. Avec des documents écrits de la main de Jordan Bardella qui sont composés à la fois de courriels, dans des boucles et conversations de messagerie.
4: C'est pour ça que nous sommes absolument formels. Tous les propos ont bien été rédigés par Jordan Bardella.
2: Benjamin Haddad, ministre de l'Europe, dans le gouvernement français condamne les propos allégués de Bardella.
5: Mais qui peut être surpris ? L'extrême droite reste l'extrême droite. Le Rassemblement national est un mouvement d'extrême droite.
2: Pour Marine Le Pen, candidate du Rassemblement national à la présidentielle française, cela n'en restera pas là.
6: Mais il y a quand même quelque chose qu'ils doivent savoir, c'est qu'on ne va pas se laisser faire. Nous n'allons pas nous laisser faire.
2: Mediapart dit qu'il publiera prochainement les documents incriminant le président du RN. Ici Frédéric Arnould de Radio-Canada, à Paris.
1: Donald Trump affirme que les patrons des grandes entreprises de technologie ont accepté d'établir des normes en matière d'intelligence artificielle à l'issue de leur rencontre hier à la Maison-Blanche. Les géants du secteur ont adopté un code de bonne conduite non contraignant, dont les contours n'ont pas été précisés. Pendant ce temps, en Asie, le développement de l'intelligence artificielle suscite aussi de nombreuses inquiétudes, comme l'a constaté notre correspondant Philippe Leblanc à Taïwan.
7: Dans les champs de Tainan, Chao Jui-Kwang installe ses caméras pour observer l'effraie des prairies, un rapace nocturne dont il resterait moins de 500 spécimens à Taïwan. Une fois le nouveau parc technologique construit, j'ai peur de ne plus jamais voir d'effraie ici, dit-il. Ce refuge doit accueillir un parc technologique de près de 500 hectares, destiné notamment aux géants des semi-conducteurs, TSMC. L'industrie taïwanaise des micropuces est propulsée par l'intelligence artificielle et elle devrait voir son chiffre d'affaires bondir de 40 % cette année. Mais sa croissance exige de plus en plus d'électricité et d'eau. Une partie de ses ressources pourrait devoir être détournée de l'agriculture ou d'autres industries, explique Dai Chu Yen, chercheur à l'Institut Chung Hua pour la recherche économique. À Ilan, dans le nord de Taïwan, une mini-centrale hydroélectrique fournit déjà à TSMC l'équivalent de la consommation de 170 maisons. Je sens que je participe à cette transition de l'humanité. L'énergie que nous produisons contribue de façon modeste à la croissance de l'intelligence artificielle, affirme Zhu Feilu, le fondateur d'Hydrotron. À Tainan, les ornithologues amateurs ne s'opposent pas à la construction du parc technologique, mais ils réclament que TSMC laisse aussi un habitat aux effraies des prairies. Ici Philippe Leblanc, Radio-Canada, Tainan.
1: Enfin, les forces américaines se retirent de leur dernière base en Irak. Le Pentagone a annoncé ce matin la fin officielle de la mission de la coalition anti-djihadiste déployée depuis 12 ans sur le sol irakien et dirigée par les États-Unis. Le premier ministre irakien salue le début d'une nouvelle ère pour la souveraineté de son pays. De son côté, l'Iran présente ce retrait comme un triomphe pour lui et ses alliés au Moyen-Orient. Voilà, c'était le Radio-Journal. Merci d'avoir été à l'écoute. Bonne journée.

Mercredi 30 septembre, c'est la journée nationale de vérité et réconciliation avec les peuples autochtones, journée de congé pour plusieurs et journée de réflexion. On consacrera à cette occasion la troisième heure de l'émission à des témoignages des membres des Premières Nations. De bon augure, le soleil est revenu avec quelques nuages, mais il est revenu partout ou presque dans la province. Bon réveil, bon milieu de semaine, bienvenue à Far West.

0: Bonjour, bonjour à tous, bon réveil. Bonjour avec moi en studio Mélanie Cossette.
1: Bonjour.
0: Bonjour Emma Hautecoeur, bonjour.
2: Bonjour.
0: Eh bien, on y pense souvent, mais ça arrive jamais, mais on y pense quand même. Ça fait toujours rêver quand on voit ces annonces-là. Mais il y a un jeune homme de White Rock hier qui est allé encaisser son gros lot de 32 millions de dollars. Oui, je sais, le sujet éternel. Mais qu'est-ce qu'on fait avec 32 millions de dollars?
2: Moi, je paierais des hypothèques.
0: Ah oui, oui, des hypothèques. Oui,
2: la mienne d'abord, ouais. Et celle de mes amis.
0: Ah oui, oui, c'est très généreux ça, moi aussi, c'est ça.
2: Oui, parce que 32, c'est beaucoup trop.
0: Ouais. Ça changerait des vies, effectivement, ouais. J'en donnerais certainement une grande partie. Ouais. Moi, c'est ce qui me fait toujours... J'en achète régulièrement, j'avoue, c'est mon petit péché. J'en achète une fois par semaine, c'est pas grand-chose comme montant, mais enfin, j'achète du rêve, c'est ce que je me dis, parce que bon, ça arrive pas. Mais j'achète... Bon, j'ai gagné 1000 $, c'est quand même ça.
2: Ah, ça c'est payé,
0: c'est ça, ça m'a payé tous les billets que j'ai achetés depuis des années. Mais la chose qui m'amuse le plus quand j'y pense, c'est comment je vais annoncer ça à mon chum. Ah. Alors ça, on a une espèce de code, on s'est dit, s'il y en a une ou deux qui dit « OK, je t'invite à manger au Seasons in the Park », c'est code pour « Ah, on a peut-être gagné à la loterie ». Moi, je pense que le plus amusant, le plus drôle, puis ça, j'aimerais savoir sa face quand ça arriverait, ce serait de mettre la moitié dans son compte en banque, sans rien lui dire. Et puis là, il va faire un petit retrait, puis là, il voit ce qui reste dans le compte, et s'il demande s'il n'y a pas une erreur.
2: Vous pouvez faire ça dans le mien aussi, si vous
0: voulez. Ah oui, c'est ça.
2: Je peux même me filmer la réaction.
0: Ce serait bien. Mais c'est vrai, c'est souvent, on pense à aider des gens. C'est souvent la première chose à laquelle on pense. Des gens à qui on pourrait faire plaisir.
2: Moi, je me demande tout le temps, pourquoi 32 millions? On pourrait faire 32 millionnaires, 32 personnes qui reçoivent un million.
0: Oui, effectivement.
2: Peut-être que ça serait moins vendeur, c'est peut-être pour ça. J'ai aucune idée. Mais... qu'est-ce qu'on fait avec 32 millions? C'est ben trop.
0: Ouais, ou créer un fonds de charité.
2: Oui, exactement, exactement.
0: Un fonds de charité. Puis là, on prend plaisir à choisir là, les causes qu'on
3: c'est
0: aimerait.
3: C'est ça, même plus... là, il y a beaucoup trop de décisions à prendre. Moi.
0: Mais ça devient un job à temps plein. Hein. C'est pas... ouais. Et puis, c'est ce qui m'inquiète toujours un peu, je m'inquiète pas vraiment parce que je pense pas que ça va m'arriver. Là. Mais en même temps, ce que je trouve inquiétant pour les gagnants, c'est qu'on révèle leur nom parfois.
2: Oui, donc on est sollicité.
0: Ah, c'est ça.
2: Il doit y avoir des gens qui en ont réellement besoin, mais il doit y avoir des amis là, qui se pointent, mm-hmm. là, des gens...
0: des cousins éloignés.
3: Parce que quand on achète un billet de loterie, dans le fond, dans la petite écriture au bas, c'est dit qu'on consente à ce que notre nom soit publié ou est-ce qu'on a un droit de regard là-dessus?
0: Je crois que c'est obligatoire. Ouais. Alors ça c'est la partie moins drôle, mais enfin bon, c'est problème de riche.
2: De riche. Voilà.
0: c'est pas nécessairement énorme. Mais vous en achetez vous régulièrement ces billets ou pas?
2: Ben en fait par vague. Récemment j'en ai acheté des fois avec une copine, là, parce qu'on a la même philosophie de payer des hypothèques. Donc des fois elle en achète, moi j'en achète. Mais en fait ce qui est important c'est de les vérifier et des fois j'oublie. Oui. Ben alors, il faut en acheter, mais il faut aussi vérifier. Donc, non, ça vient par vague. Comme j'y crois pas tant que ça, mais moi aussi, ça me fait sourire et ça me... Comme
0: c'est
2: vous
0: du
2: dites,
0: rêve.
2: C'est du rêve.
0: C'est donc. Du rêve, c'est ça. Mais je me rappelle la première fois que j'en avais acheté, ça faisait longtemps que je n'avais pas acheté, je n'ai pas gagné, j'étais tellement insultée. Je faisais pour une fois que j'achète. Franchement, vous n'avez pas remarqué que je viens d'acheter un billet de loterie. Enfin, bon, ça c'est du rêve, on passe à la réalité et au travail. Alors Emma, dans les nouvelles, qu'est-ce qu'on surveille aujourd'hui?
3: Ben évidemment, aujourd'hui, c'est la journée nationale de la vérité et de la réconciliation et journée aussi du chandail orange. Une petite nouvelle que j'ai trouvée assez intéressante. Cette année, c'est la première année où les diplômés du secondaire vont avoir étudié, en fait, le concept de vérité-réconciliation, l'histoire des pensionnats pour autochtones, évidemment, avec des apprentissages adaptés à l'âge. Là, on le sait parce que c'est pas une histoire facile à connaître, à apprendre, évidemment. Et donc, c'est la première fois que les diplômés ont passé toutes leurs années à l'école avec une fois par année, ou en tout cas au cours de l'année scolaire, ce genre d'apprentissage-là. Et il y a une membre de la Fédération des enseignants-enseignantes de la Colombie-Britannique qui dit que ça change énormément par rapport aux perspectives d'avenir de ces enfants qui deviennent des adultes, leurs exigences par rapport aux institutions auxquelles ils prennent part ensuite, par la suite, comme l'université, les milieux de travail, et puis... Ben voilà, c'est un aspect positif, disons, qui ressort, je pense, de cette journée-là. Mm-hmm. Sinon, bien sûr, ce qu'on a en tête, c'est ce qui s'est passé ce week-end sur les terres de la Première Nation, Tekemloops, Tsekwapmek. Il y a eu un rassemblement spécial hier avec un cercle de tambours, des éléments aussi de guérison par rapport spécifiquement à cet événement-là. Mais il y a aussi, en fait, le Leadership Council des Premières Nations de la Colombie-Britannique qui fait appel, en fait, aux dirigeants pour criminaliser le négationnisme de l'histoire des pensionnats pour autochtones comme étant un crime haineux spécifiquement. C'est un appel qu'on fait aux politiciens. On a invité donc Mark Carney et David Eby à se rendre aujourd'hui pour les événements de commémoration à Kamloops. Et David Eby, le chef du NPD, donc, sera sur place avec la chef de l'Assemblée des Premières Nations. Mark Carney, lui, est à Edmonton aujourd'hui pour un événement. Et puis sinon, bien sûr, on revient sur cette annonce d'hier, là, de la phase 2, financement, décision finale d'investissement pour la phase 2 du projet LNG Canada à Kitimat. Moi, je suis complètement passée à autre chose dans ma tête. Une journée n'est pas la même que la veille. Mais on y revient quand même parce qu'il y a eu une annonce sur la protection des océans juste après. C'est pas la première fois que Mark Carney combine, disons, une annonce peut-être un peu plus difficile à avaler pour les environnementalistes et ensuite une annonce sur la protection des océans spécifiquement. Donc, évidemment, ça suscite un certain scepticisme, je dirais.
0: Oui, ça arrive souvent quand on couvre les nouvelles, ça. Oui. Ça m'en plusieurs choses dans la tête à la fois. Eh bien, sur les routes, eh bien, c'est assez dégagé plutôt en ce moment. Il y avait une voiture en panne sur le pont Lionsgate qui est en direction nord. Eh bien, ça, c'est dégagé aussi. On nous dit de faire attention du côté de Burnaby au brouillard et surtout à la hauteur là, du lac Burnaby. Pour ce qui est de la météo, eh bien, le soleil est revenu avec des nuages, mais il est revenu quand même presque partout dans la province. À Vancouver, soleil avec quelques nuages, un maximum de 15 degrés, maximum de 18 degrés, même chose, soleil nuage à Abbotsford. À Squamish, une alternance de soleil et nuages, un maximum de 17. À Whistler, 15 degrés, ce sera généralement ensoleillé aujourd'hui. À Kamloops, du soleil aussi aujourd'hui, un maximum de 19. Et à Kelowna, plein soleil, un maximum de 18 degrés. À Prince George, ce sera généralement ensoleillé, un maximum de 12 degrés. Fort St. John, du soleil aussi, un maximum de 13. À Dawson Creek, du soleil aussi toute la journée, un maximum de 13 degrés. Et à Fort Nelson, plein soleil également, un maximum de 14. À Terrasse, c'est peut-être un des rares endroits où il y aura de la pluie. 13 degrés, 60% de possibilité d'averse aujourd'hui à Terrasse. À Kitimat, 13 degrés comme maximum, 60% de possibilité d'averse aussi. Et sur l'île de Vancouver, Tofino, ce sera du soleil avec quelques nuages, un maximum de 14. À Campbell River, du soleil, des nuages aussi, maximum de 15. À Nanaimo, maximum de 17 degrés, généralement du soleil aujourd'hui. Victoria, du soleil avec quelques nuages, un maximum de 16 degrés. Au Yukon, eh bien, ce sera un maximum de 6 degrés, 60% d'averse de neige ou de pluie. À Faro, on prévoit 30% de possibilité d'averse de pluie ou de neige, un maximum de 7 degrés. Et à Whitehorse, au Yukon, une alternance de soleil et de nuages, un maximum de 9 degrés.
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0: Et Mélanie, rebonjour. On nous propose une émission assez bien remplie aujourd'hui.
2: Oui, assez bien remplie. Donc, on va parler d'abord de la vente de boissons alcoolisées canadiennes qui est désormais interdite aux États-Unis. Le président américain Donald Trump a mis sa menace à exécution lundi. On va essayer de comprendre quelles répercussions pour les producteurs britanno-colombiens. On va aussi, en deuxième heure de l'émission, parler avec Meg Holden. On oublie un petit peu, mais il y a des élections municipales en ce moment. Elle a regardé un peu les plateformes et elle a l'impression qu'on regarde dans le rétroviseur plutôt que de regarder vers l'avant dans nos propositions d'idées. Elle semble noter là, un recul dans les suggestions. Donc, elle va nous en parler. Et vous l'avez dit d'entrée de jeu, la dernière heure de l'émission va être consacrée à la Journée nationale de la vérité et de la réconciliation, la Journée du chandail orange. On va d'abord parler avec Zoé L'Héritier. Je fais écho à ce que Emma a dit. Zoé L'Héritier, qui est une jeune de 18 ans, qui est maintenant à l'Université de la Colombie-Britannique, qui est étudiante en sciences politiques et études autochtones. Elle a fait son secondaire à Jules Verne et c'est lors de ses interactions avec l'intervenante autochtone qu'elle a comme redécouvert ses racines autochtones. Elle est de la nation Cree des Plaines. Elle a toujours su qu'elle avait un héritage autochtone, mais comme sa grand-mère a été au pensionnat pour autochtones, dans sa famille, on n'en parlait pas beaucoup des racines. On le savait, mais bien sûr, il y avait des traumatismes intergénérationnels. Donc, elle n'en parlait pas beaucoup avec sa mère. Et c'est à l'école qu'elle a renoué avec son héritage autochtone. Donc, et maintenant, c'est une grande fervente de sa culture. Elle veut même son but, puisqu'elle étudie en sciences politiques. Elle veut même travailler pour le fédéral et essayer de changer les droits, les lois pour les droits pour les autochtones. Mm-hmm. Donc, on va en discuter et on va aussi parler de la littérature qui crée des ponts pour justement expliquer le racisme, expliquer les traumatismes, expliquer qu'est-ce qui s'est passé pour plusieurs nations autochtones. Et Guillaume Tselepoglou, notre collègue, vient de publier un grand récit sur John Findlay, qui lui est un aîné d'Ings Junction au Yukon et qui est un homme qui tente sans relâche de préserver les savoirs ancestraux et de transmettre l'histoire des Premières Nations de Champagne et Ajax.
0: Une heure fort intéressante.
2: Une heure fort remplie.
0: Oui, fort remplie. Merci beaucoup, Mélanie.
2: Bonne émission.
0: Merci.
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0: Et compte! C'est un
4: et
0: but,
4: lancé
0: ça!
4: Lancé compte!
0: Ouais, c'est un
4: c'est
0: but,
4: incroyable! Oh. Quelle belle soirée pour les amateurs des Canucks!
0: Oui. Hein,
4: évidemment, les attentes étaient très, très peu élevées.
0: Oui.
4: On voyait que les Oilers, avec leur nouvel entraîneur, Mike Babcock, eh bien, c'est du sérieux. On songe à aller loin. Et là, eh bien, Manny Maltra avait beaucoup de papillons dans l'estomac. Lui, qui c'était son premier match derrière un banc dans la Ligue nationale. Et c'était un match où les partisans ont adoré le spectacle. 11 buts ont été marqués.
0: Wow!
4: Et les Oilers se sont tombés dans le piège des Canucks.
0: Ils sont aplatis.
4: Dès le premier match.
0: Ouais.
4: Est-ce que ce sera une autre fois aussi, peut-être, de demain, qui sait, à la maison. Les Britanno-Colombiens ont surpris les Albertains 6-5 à Edmonton, malgré une soirée record de Ivan Bouchard avec 5 points. Paul Cotter, qui jouait avec les Devils du New Jersey les dernières années, eh bien, a tranché le débat avec son deuxième but du match et un troisième effort pour freiner une remontée des Oilers. Les Canucks menaient 5-2 et les Oilers sont revenus et finalement, les Canucks les ont coiffés en prolongation. Après avoir frappé une première fois à la porte, Cotter a donné un deuxième effort pour voler le disque au défenseur Ryan Shea avant de le remettre étendu sur la glace à Max Sasson. Cotter s'est relevé rapidement avant d'attaquer le filet et Sasson lui a redonné la rondelle et il a marqué. Le nouveau venu a terminé le travail avec une feinte du revers pour donner la victoire, la première victoire dans sa carrière pour Manny Maltra derrière le banc de cette équipe en grande reconstruction.
0: Ben, c'est encourageant comme début, ça.
4: Ben c'est oui, c'est ça.
0: Début, mais
4: ben,
0: c'est
4: une partie ne fait pas une saison.
0: Non, non.
4: Mais quand même, oui. C'est encourageant, comme vous dites.
0: Tout à fait. Puis ailleurs, dans la LNH, le Canadien a remporté.
4: Oui, Canadien victoire de 3-2 face à Toronto.
0: Oui.
4: Canadien menait 3-1. Toronto a rendu des choses intéressantes à la fin, mais le Canadien a résisté grâce au brio de son gardien de but, Jakob Dobesch, qui était vraiment excellent. Plus tard à l'émission, je vous parlerai de Gavin McKenna, hein, notre fierté du Yukon, qui lui en était à son premier match avec Toronto. Et là, il portait le numéro, justement, le numéro 92. Mais il voulait porter le numéro 72, mais il pouvait pas. Je vais vous expliquer pourquoi que finalement, il a dû choisir un autre numéro, que le numéro soit dans 72 qu'il aimait, parce que le numéro 92, c'est son plan D. Il voulait avoir le 72 comme plan A, le 9 comme plan B, le numéro 27 comme le plan C.
0: Okay.
4: Et finalement, il a réussi à avoir le 92. Je vais vous expliquer pourquoi plus tard à l'émission.
0: Ah, d'accord. Ben, merci beaucoup. À tout à l'heure, Marc.

0: Eric.
1: Bonne journée.
0: Merci, vous aussi.
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0: Trois glaciers de la Colombie-Britannique risquent de fondre avant la fin du siècle. Ça, c'est selon une étude récente qui a été publiée là, par des chercheurs de l'Université Simon Fraser. Chloé Monti est étudiante à la maîtrise en glaciologie à l'Université Simon Fraser. Elle fait partie des chercheurs qui ont signé cette étude. Et hier, à Panorama, Rudy Desjardins a, entre autres, parlé de la superficie du glacier Whistler qui a diminué de 95 % en 50 ans et de celle du glacier Horstmann qui a diminué de 75 %. Voici le constat de Chloé Monti.
3: Pour le glacier de Whistler, ce qui reste, c'est quelques petites sections de glaciers qui restent. Il y a vraiment, c'est surtout les sections qui sont encore à l'ombre qui restent vraiment.
4: Wow. Mm-hmm. Et donc, vous, à quel point vous avez été surprise par ces résultats là, lorsque vous meniez cette étude?
3: La vitesse à laquelle ils fondaient n'était pas complètement surprenante, mais vraiment de voir l'image, la différence entre les images de 1973 versus 2024 et même aujourd'hui, c'est vraiment choquant.
4: Oui, ces images-là proviennent d'où?
3: Donc, les premières images, donc 1973 et pendant les années 80-90, c'est des photos aériennes qui ont été prises par le gouvernement. Donc, cette photo-là sont à une très bonne résolution. Puis après ça, il y a d'autres images satellites qu'on a utilisées de différentes résolutions aussi pour se rendre jusqu'à 2024.
4: Ouais. Comment est-ce qu'on explique l'importante diminution de la superficie de ces glaciers-là particulièrement?
3: C'est vraiment surtout à cause d'une augmentation dans les températures qu'on voit cette fonte dramatique-là. Donc, ce qu'on a vu dans les 50 dernières années, c'est qu'il n'y a pas une tendance significative pour une différence de précipitation. Donc, il n'y a pas beaucoup de changements en tant que la neige qui va tomber pendant l'hiver. Mais les températures augmentent tellement qu'on a plus de fonte en été. Donc, si on n'a pas plus d'accumulation, mais on a un changement de température, ça veut dire qu'on a plus de fonte que d'accumulation d'une façon plus dramatique.
4: Mm-hmm. Quelles conséquences ça sur les rivières, l'environnement autour? Parce qu'il y a plus d'eau, mais bientôt, il y en aura moins, là, j'imagine.
3: Oui, exactement. Donc, pour ces trois glaciers-là, ils contribuent un peu aux écosystèmes qui sont downstream de ces glaciers-là. Mais vraiment, les autres qui sont dans la même chaîne montagneuse autour, ils ont quand même une importance pour l'eau potable, pour la communauté de Whistler et aussi un hydropower facility dans la rivière qui est en dessous. Mais ces trois petits glaciers-là, ça fait longtemps qu'ils ne contribuent pas d'une façon significative, vu qu'ils sont tellement petits. Mais ouais, comme vous dites, ouais, bientôt, il va y avoir moins de contributions de ces glaciers-là. Mais il va continuer à avoir des contributions de la fonte de neige.
4: Dites-nous, on a vu les images catastrophiques au Népal d'un glacier qui s'est effondré, tout ça. Est-ce que ça peut provoquer ça ou déstabiliser le terrain environnant les montagnes, le fait qu'un glacier comme ça ait disparu?
3: Pour ces trois plus petits glaciers, on verra pas les mêmes choses nécessairement qu'on a vu au Népal, mais ce que ça contribue, c'est que auparavant il y avait la glace qui gardait tout le roc ensemble quand la glace était présente et donc c'était gelé. Donc ce qu'on peut voir, c'est une déstabilisation du terrain qui peut causer des éboulements. Mais pour ces trois ces glaciers-là, on en voit moins.
0: C'était Chloé Monti, étudiante à la maîtrise en glaciologie à l'Université Simon Fraser, qui répondait aux questions de Rudy Desjardins à l'émission de l'après-midi Panorama. Vous pouvez écouter cette entrevue justement sur la page de Panorama sur l'application audio.
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0: Emma, des membres du First Nations Leadership Council réclament des changements au code criminel pour que le négationnisme sur les pensionnats pour autochtones soit considéré désormais comme un crime haineux.
1: Terry Teagee, le chef de l'Assemblée des Premières Nations en Colombie-Britannique, fait valoir que les leaders autochtones sonnent constamment l'alarme là, depuis des années sur les dangers du négationnisme et la violence contre les premiers peuples. Et on en a eu un rappel plutôt brutal là, en fin de semaine parce que ces commentaires-là surviennent dans le contexte de ce rassemblement suprémaciste blanc près des terres de la Première Nation, Tekemloops-Tessekwapmek, qui s'est passé dimanche, dans lequel les manifestants, les militants avaient des pancartes qui faisaient référence spécifiquement à l'absence de fouilles physiques sur le site où plus de 200 sépultures anonymes potentielles ont été découvertes. Et puis, si vous voulez en savoir plus sur les raisons, les défis, disons, logistiques, mais aussi éthiques de pourquoi est-ce qu'on n'effectue pas immédiatement des fouilles dans le sol là, pour ce qui est des tombes anonymes. On avait écrit un texte là-dessus là, lors des 5 ans de la découverte à Kamloops. Ça se retrouve sur notre site web. Le chef du NPD, DVDB, qui sera à Kamloops aujourd'hui pour les événements de commémoration avec la chef de l'APN, Cindy Woodhouse-Nepinak. Mark Carney, qui avait été invité aussi à Kamloops, participe à un événement à Edmonton.
0: Et puis, c'est aussi la journée du chandail orange, comme c'est la tradition depuis 5 ans, qui s'est déroulée dans les écoles hier, là, pour ceux qui ont congé.
1: Voilà. Donc, pour la première fois, les diplômés du secondaire en Colombie-Britannique ont reçu des apprentissages, bien sûr, adaptés en fonction de l'âge, sur le concept de réconciliation et sur l'histoire des pensionnats pour autochtones chaque année de leur parcours scolaire, selon une membre de la Fédération des enseignants et enseignantes de la Colombie-Britannique. 13 années complètes d'apprentissage, bien, ça change la donne. Non seulement ça développe l'esprit critique, d'ailleurs sur des questions comme le négationnisme sur les pensionnats, mais ça influence aussi leurs exigences, leur voie d'avenir, disons, une fois à l'université et dans leur milieu de travail pour ces élèves. Il y a d'autres provinces et territoires qui devraient franchir ce même jalon au cours des prochaines années.
0: Et puis, alors que la plupart des citoyens de la Colombie-Britannique doivent déjà faire leurs recherches et finaliser leur choix pour 2 élections, municipales et provinciales, les membres de la Première Nation Tawasun en ont 3.
1: Parce que la Première Nation Tawasun est une nation autochtone régie par un traité doté de sa propre loi électorale. Les citoyens devront donc choisir leur chef entre la chef sortante Laura Cassidy et le conseiller exécutif Bryce Williams qui se présente contre elle et élire les 13 membres de leur conseil exécutif. Donc, ça va se passer le 17 octobre, même jour que les élections municipales en Colombie-Britannique, tout simplement parce que la Première Nation trouvait que c'était logistiquement plus facile. Les membres qui résident sur le territoire de la nation ne peuvent pas voter aux élections municipales. Par contre, ils peuvent exprimer leur vote pour les conseillers scolaires et les candidats provinciaux. Ceux qui vivent à l'extérieur de la réserve ont l'embarras du choix. Et puis, c'est quand même assez important là, pour les citoyens Tawasun parce que les élections se déroulent dans le contexte où 2 projets majeurs concernent leur territoire. L'agrandissement du terminal 2 de Roberts Bank et l'oléoduc du Sud.
0: Mm-hmm. Quelques heures après avoir annoncé d'ailleurs l'expansion d'un projet de gaz naturel liquéfié à Kitimat, en Colombie-Britannique, Mark Carney a promis d'investir 1,2 milliard de dollars pour protéger les océans canadiens.
1: Oui, le premier ministre parle d'une protection environnementale historique, mais les groupes environnementaux ne sont pas nécessairement convaincus. On écoute là-dessus William Burr.
6: C'est plus important pour les générations à venir.
7: Il s'agit, selon Mark Carney, d'un investissement historique. 1,2 milliard de dollars qui servira notamment à renforcer les capacités de la garde côtière canadienne et à élaborer un plan national d'intervention en cas de déversement de pétrole.
6: Nous pouvons créer des emplois et diversifier notre économie. Et nous pouvons le faire en toute sécurité, de façon responsable, tout en protégeant nos océans.
8: I don't see how this is a historical investment.
7: Mais Lucero Gonzalez de l'organisme Wilderness Committee n'y voit rien d'historique. Elle compare le 1,2 milliard de dollars aux 10 milliards qu'Ottawa a promis d'investir dans le projet d'agrandissement du port de conteneurs maritimes de Roberts Bank. C'est vraiment une somme dérisoire, elle dit.
9: De l'autre côté, il essaie de changer les législations qu'il y en a pour avoir des standards environnementaux très hauts.
7: Béatrice Frank, directrice de Georgia Strait Alliance, critique également les récents changements législatifs qui permettent d'accélérer les projets de grande envergure économique.
9: On pousse pour avoir quelque chose de très vite, mais on le fait mal.
7: Le gouvernement fédéral dévoilera deux autres volets de sa stratégie sur les océans dans les mois à venir. Ici William Burr, Radio-Canada, North Vancouver.
0: Et puis une juge de la Cour suprême.

0: De la Colombie-Britannique rejette la condamnation pour trafic de drogue des fondateurs du club de compassion DULF.
1: Le duo qui faisait valoir dans une contestation constitutionnelle que leurs actions contribuaient plutôt à réduire les méfaits associés à la crise des drogues toxiques et qu'une partie, en fait, de la loi fédérale sur les drogues était inconstitutionnelle. On écoute Alphonsine Seyfou.
2: Ce mardi, la juge Catherine Murray de la Cour suprême de la Colombie-Britannique a annulé la condamnation pour trafic de drogue des fondateurs du Front de libération des utilisateurs de drogue, aussi appelé DOLF. DOLF avait pour mission de tester des substances pour que leurs membres aient un approvisionnement sûr et qu'ils évitent de consommer des drogues toxiques. L'an dernier, les fondateurs Erin Nix et Jeremy Calicum ont été reconnus coupables de trafic de drogue pour avoir acheté des drogues pures sur ce qu'on appelle en anglais le « dark web », puis les avoir vendus aux membres du club à prix courant. Mais les avocats de Mme Nix et de M. Calicum ont lancé un recours constitutionnel. Tim Dixon est l'un des avocats.
3: The court declared the prohibition on the possession for the purposes of trafficking drugs to be unconstitutional.
2: Aujourd'hui, la Cour a déclaré que l'interdiction de la détention de stupéfiants à des fins de trafic était inconstitutionnelle, puisqu'elle prive les membres d'un approvisionnement plus sûr à des drogues, explique-t-il. La juge Catherine Murray a indiqué que des dispositions de la loi fédérale réglementant certaines drogues et autres substances contreviennent à la Charte canadienne des droits et libertés. Elle mentionne notamment qu'elle porte atteinte à l'article 7 de la Charte qui stipule que chacun a droit à la vie, à la liberté et à la sécurité de sa personne.
3: The Parliament will undertake the law reform. That is required.
2: L'avocat Tim Dixon espère que ce jugement de la Cour suprême de la Colombie-Britannique mènera à des réformes à la loi fédérale. Ici Alphonsine Seyfou, Radio-Canada, Vancouver.
0: Merci Emma.
1: Je vous en prie.
0: On se retrouve tout à l'heure. Eh bien, sur les routes du Grand Vancouver, bien il y a à signaler en fait un dégagement. En fait, c'était sur le pont Lionsgate ce matin en direction nord. Il y avait une voiture en panne qui bloquait la voie de droite. Eh bien, c'est maintenant dégagé. Et puis on dit de faire attention au brouillard du côté de Burnaby, surtout à la hauteur du lac Burnaby, qui pourrait justement causer des problèmes à votre vision quand vous conduisez. Et puis sinon, eh bien ça se passe sur l'autoroute Coquihalla. Ça c'est sur l'autoroute 5 en direction sud entre Merritt et Hope. Il y a un accident de voiture tout près là, du parc provincial Cold Water River. Et pour ce qui est de la météo, eh bien, le soleil est revenu avec quelques nuages, mais il est revenu quand même. À Vancouver, il y a du soleil et quelques nuages, un maximum de 15 degrés. À Abbotsford, 18 degrés, aussi du soleil et quelques nuages. Squamish, du soleil et quelques nuages en alternance aussi, un maximum de 17. À Whistler, ce sera généralement ensoleillé, un maximum de 15. À Kamloops, du soleil également avec un maximum de 19. Même chose pour Kelowna, un maximum de 18. Prince George, généralement du soleil aussi, un maximum de 12. À Fort Saint-Jean, du soleil aussi, principalement toute la journée, un maximum de 13. 13 également à Dawson Creek, ce sera généralement ensoleillé. Fort Nelson, plein soleil, maximum de 14. À Terrasse, dans le nord, eh bien, on part d'un maximum de 13 degrés et 60% de possibilité d'averse. À Kitimat, 60% aussi de possibilité d'averse avec un maximum de 13 degrés. Sur l'île de Vancouver, à Tofino, il fera 14 degrés aujourd'hui, avec du soleil avec quelques moments de nuages. Campbell River, une alternance de soleil et nuages, un maximum de 15. Nanaimo, 17, généralement du soleil. Victoria, du soleil avec quelques nuages, un maximum de 16. À Dawson, au Yukon, 60% de possibilité d'averse, de neige ou de pluie, un maximum de 6 degrés. À Faro, un maximum de 7 degrés, 30% de possibilité d'averse, de pluie ou de neige. Et à Whitehorse, maximum de 9 degrés, avec une alternance de soleil et de nuages.
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0: On le sait, malgré les mises en garde des dernières semaines, le président américain est réticent à freiner le développement de l'intelligence artificielle, mais il y a une entente qui a quand même été conclue en ce sens hier à Washington. J'en parle avec notre chroniqueuse économique, Megan Foy. Megan Foy, bonjour.
1: Bonjour.
0: Alors donc, c'est une entente qui a quand même été conclue en ce sens là à Washington hier.
1: Oui, mais du moins pour encadrer cette technologie-là. Alors, une rencontre qui a eu lieu à la Maison-Blanche entre Donald Trump ainsi que plusieurs grands patrons du secteur de l'intelligence artificielle. Hein. On pense à Tesla, Anthropic, Google, Meta, Nvidia aussi. Alors, les patrons de ces grandes entreprises se sont rassemblés hier et ont signé une entente. Donc, un code de bonne conduite donc sur l'utilisation de l'IA. Et c'est sur une base volontaire. Hein? Donc, c'est pour dire à quel point ces grands patrons sont d'accord hein, pour qu'on aille de l'avant dans l'encadrement de l'intelligence artificielle. En gros, ce qu'elle s'engage à faire, c'est de s'auto-réguler et de mieux contrôler, disons, mieux surveiller l'IA grâce à des contrôles internes plus robustes, des équipes spécialisées qui vont être créées à l'interne, mais aussi, ils vont recourir à des évaluations à l'externe. Ah. Ça, c'est nouveau parce que, évidemment, ce sont des entreprises privées hein, qui sont en compétition entre elles. Mais là, vraiment, ce qu'on a annoncé hier, c'est que les entreprises s'engageaient à se réunir entre elles régulièrement pour se conseiller. Alors, c'est vraiment une avancée notable en ce sens-là. Et le président américain a indiqué par le fait même qu'il réfléchissait à la création d'une sorte de comité là, qui surveillerait le secteur en parallèle.
0: On va voir comment ça va se passer. Ça reste quand même majoritairement volontaire, ça. C'est ça. Alors, il y avait aussi affirmé Donald Trump vouloir changer l'appellation intelligence artificielle par super intelligence. On en est où là dans cette histoire-là?
1: Ben c'est pas la première fois hein, que M. Trump veut renommer des choses, des éléments. Et là, hier, ça n'a pas fait exception. Là, l'IA aussi a été ciblée par un décret. Alors, c'est ça. Donc, dans les futures utilisations par l'administration américaine de ces termes-là, on va vraiment désigner cette technologie-là par super intelligence et non intelligence artificielle, parce qu'à son avis, c'était trop négatif là, donc de dire intelligence, surtout quand on pensait, quand il y a eu les avertissements des dernières semaines, que l'intelligence artificielle pourrait peut-être un jour dépasser l'intelligence humaine. Mm-hmm. Alors, pour lui, on préfère utiliser le mot « super » et surtout parce que ça démontre cette dominance aussi des entreprises américaines sur le marché. Mais là, ce que plusieurs élus hier ont dit là, sur les réseaux sociaux, sur plusieurs plateformes, surtout des élus démocrates, c'est, écoutez, changer le nom de l'intelligence artificielle, ça ne fait pas grand-chose pour répondre aux risques concrets de la technologie. Non. Alors, on le sait que les Américains sont très à l'affût de ce dossier-là. Est-ce que ça va changer leur point de vue sur la question? C'est pas certain, surtout avant les élections de mi-mandat et au moment où des centres de données, voient le jour un peu partout là au pays. Alors, manifestement, c'est un sujet là qui préoccupe beaucoup, beaucoup les Américains.
0: Et pas que les Américains d'ailleurs aussi.
1: Oui.
0: C'est ça, depuis son arrivée au pouvoir, le premier ministre Mark Carney a l'ambition de faire du Canada une superpuissance énergétique et un pas important là, dans cette direction a été franchi hier.
1: Oui, visiblement, on est dans les super superlatifs ce matin. Le gouvernement canadien qui a donné feu vert à l'expansion d'une usine de LNG Canada, c'est en Colombie-Britannique, hein, où vous devez en parler, j'imagine, usine de liquéfaction de gaz naturel qui existait déjà. Mais là, on parle de la phase 2 du projet et on parle d'un investissement de 33 milliards de dollars. Et c'est vraiment majeur. Et pourquoi on en parle autant? C'est parce que ça va permettre de doubler les exportations de GNL canadien vers les marchés étrangers. Alors, on pense à l'Europe, on pense à l'Asie. Donc, on exportait environ 14 millions de tonnes de GNL vers ces marchés. Eh bien, on va doubler à 28 millions. Donc, vraiment, une annonce importante hier pour M. Carney. Et à son avis, ben, en fait, ce qu'on estime avec ces données-là, c'est que le Canada va se hisser parmi les 5 plus grands exportateurs de GNL au monde grâce à cette expansion. Et l'usine va même être la deuxième en importance là, sur la planète. après une usine du Qatar. Alors vraiment là, vraiment une annonce majeure et qui va permettre au Canada de se mesurer aux États-Unis. C'est ce que M. Carney a déclaré là, lorsque les autres continents, disons, doivent choisir un partenaire en Amérique du Nord.
0: Mm-hmm. Et puis alors, comment est-ce qu'on a réagi à cette annonce?
1: Évidemment, il y a des réactions positives comme négatives. Hein? Mm-hmm. On sait quand le projet implique les gaz naturels. D'abord, on s'est félicité du côté du premier ministre canadien et du premier ministre de la Colombie-Britannique aussi, là, qui s'est félicité que l'accord permette aux Premières Nations d'acquérir une participation majoritaire dans la nouvelle structure. Donc, ça, on est content de ça. Il y a aussi le Conseil canadien des affaires qui a salué les efforts du gouvernement pour créer plus de 4000 emplois, hein, pour construire cette expansion-là. Ça sera achevé au début des années 2020.

0: 2030. Alors, on assure des emplois pour les prochaines années. Mais évidemment, il y a des critiques, hein, comme on s'en cache pas, des regroupements de santé qui ont fait part de leurs inquiétudes quant aux impacts que pourraient avoir les polluants rejetés par l'usine, mais aussi des groupes environnementalistes, hein, qui ont dénoncé l'annonce, qui stipulent que le projet est dangereux, qu'il n'apportera pas de retombées économiques aux Canadiens et surtout qui repositionne aussi le Canada, hein, parmi les plus grands exportateurs au monde. Alors, où en est-on dans la transition énergétique? C'est la question là, que plusieurs groupes soulèvent ce matin.
1: Oui. Oui. Et puis, il y a une autre nouvelle aussi qui confirme que les entreprises canadiennes sont considérées comme des partenaires de confiance jusque sur le vieux continent. Il y a une compagnie montréalaise, d'ailleurs, qui a signé une importante entente avec l'Agence spatiale européenne.
0: Oui, c'est le spécialiste montréalais des technologies CGI. Alors, cette entreprise cotée en bourse ici au pays qui sera l'intégrateur d'une nouvelle infrastructure de stockage de données à l'Agence spatiale européenne. Alors, c'est une infrastructure qui va héberger et traiter les données d'observation de la Terre qui sont générées par les satellites de l'Agence spatiale européenne et ce, d'ici 2030.
1: Et puis tout ça, là, ça a quel impact là, sur sa valeur boursière?
0: Bien, la valeur de l'entente, elle, n'a pas été chiffrée. Alors, c'est difficile à dire, mais jusqu'à présent, ce qu'on a vu, c'est très peu d'activité là, sur le marché. À peu près aucune réaction des investisseurs. Le titre de CGI n'a pratiquement pas bougé. Et en fait, on estime là, que la valeur de l'entente, donc, est probablement pas si importante. Là. Donc, à la lumière de cette activité-là. Faut dire que la valeur de CGI, elle, est en repli depuis le début de l'année de 25 %, hein. Elle demeure coincée dans la guerre commerciale du président américain. L'émergence aussi accélérée des outils d'IA pèse sur sa performance. Mais quand même, à plus long terme, là, il y a des observateurs de la Bourse canadienne qui croient que CGI pourrait toujours rebondir là, dans un futur proche.
1: Megan Foy, merci beaucoup.
0: Merci, à bientôt.
1: À bientôt. Megan Foy, journaliste à la presse au Cahier Affaires. Elle est aussi notre chroniqueur en économie.
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1: La vague de départ se poursuit au sein du Parti conservateur du Canada. Cette fois, le chef Pierre Poilievre perd ainsi un huitième député. Cette fois, il s'agit de Cott Acheson, qui est député de la circonscription de Parry Sound, Muskoka, en Ontario, depuis les élections de 2019. Il quitterait son siège de député puisqu'il est pressenti pour devenir le nouveau président de la municipalité régionale de Muskoka. Selon la journaliste politique Chantal Hébert, ce départ est une grosse perte pour le chef Pierre Poilievre.
3: Ça finit plus, hein? Et là, c'est Scott Acheson. Si vous connaissez un peu ce nom-là, c'est parce que ce député ontarien a été candidat au leadership contre Jean Charest et Pierre Poilievre, plus pour faire un tour de piste, selon moi, que pour gagner. Néanmoins, c'était un beau tour de piste. C'est un de ces députés qu'on s'attendrait à voir dans le Conseil des ministres d'un gouvernement conservateur, mais c'est aussi un conservateur qui a deux défauts aux yeux d'une partie de ses collègues actuels. Le premier, ce n'est pas un membre de l'aile religieuse du Parti conservateur. Au contraire, il s'est attiré les foudres de certains de ses collègues en faisant la promotion des droits LGBTQ dans un comté plutôt rural. Muskoka, et dans ces coins-là, c'est un peu comme là où sont les chalets et autres. Mais aussi, il ne fait pas partie de l'aile MAGA du caucus. Et ce qu'on comprend, c'est qu'à un moment donné, il s'identifie beaucoup plus à une forme de conservateur qu'on avait l'habitude de trouver assez normale. Par exemple, Erin O'Toole, peut-être Jean Charest, même Ford en Ontario. Et là, donc, il quitte, c'est un membre de premier plan du caucus de M. Poilievre. Il va quitter son siège d'ici la fin de l'année. Il l'a remporté avec plus de 50 % des suffrages. Tout ça pour dire que l'hémorragie continue et que là, on commence à perdre des morceaux prometteurs de ce qui aurait été une équipe de gouvernement si M. Poilievre avait remporté les élections.
1: C'était l'intégrale, d'ailleurs, de Chantal Hébert. L'intégrale de l'analyse de Chantal Hébert se retrouve sur la page de Tout un matin sur l'application audio.
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1: En première page du Globe and Mail ce matin, une décision juridique majeure survient aujourd'hui.

des substances vérifiées en laboratoire pour prévenir les overdoses. La juge a ordonné l'arrêt des procédures contre les deux militants tout en suspendant l'application du jugement pendant 6 mois pour permettre au gouvernement fédéral d'amender la loi. Si les défenseurs de la réduction des méfaits saluent un jugement historique, l'opposition politique et certains observateurs expriment des inquiétudes quant à l'approvisionnement via le marché noir. Le Service des poursuites pénales du Canada dispose de 30 jours pour interjeter appel. Sur la page web Espace autochtone de Radio-Canada, un dossier signé Marie-Laure Josselin. À Williams Lake, en Colombie-Britannique, le réaménagement de l'hôpital Caribou Memorial marque une étape clé dans la lutte contre le racisme systémique en santé. Lancé dans la foulée du rapport In Plain Sight, qui mettait en lumière la discrimination subie par les peuples autochtones dans le réseau provincial, ce chantier de 360 millions de dollars a été conçu en collaboration étroite avec les Premières Nations locales. L'établissement comprend désormais une salle de purification traditionnelle permanente, des espaces familiaux élargis et un service d'urgence mieux adapté. L'hôpital a également renforcé son équipe de navigateurs autochtones, présents 7 jours sur 7 pour accompagner les parents et instaurer un climat de confiance avec le personnel soignant. Si les chefs locaux saluent ce partenariat et les progrès accomplis dans les infrastructures, ils rappellent que l'évolution des mentalités demeure un travail de longue haleine. Pour sa part, la Direction provinciale de la santé publique poursuit des programmes de formation continue afin d'éliminer les biais culturels au sein du système. Puis toujours sur la page web de Radio-Canada, le Parlement canadien se penche sur la sécurité de l'intelligence artificielle à la suite de révélations entourant la fusillade survenue en février à l'école secondaire de Tumbler Ridge, en Colombie-Britannique. Selon des informations rapportées par le magazine Mother Jones, l'auteur de la tuerie aurait consulté le robot conversationnel ChatGPT qui lui aurait décrit l'efficacité d'une arme à feu en milieu scolaire et expliqué comment contourner ses filtres de sécurité. Face à ces révélations, le ministre de la Justice de la Colombie-Britannique, Nikki Sharma, réclame une modification du code pénal afin de tenir criminelle la responsabilité des entreprises de technologie. De son côté, le premier ministre Mark Carney confirme que le gouvernement étudie l'encadrement des réseaux sociaux et de l'IA. Ottawa privilégie l'adoption du projet de loi C-34 sur la sécurité numérique qui imposerait aux concepteurs d'agents conversationnels des obligations légales d'atténuation des risques et des protocoles d'intervention en cas de contenu préjudiciable. Et puis, toujours dans le Globe, une initiative pan-canadienne cherche à combler le manque criant d'enseignants autochtones dans les écoles du pays. Soutenue par une subvention de près d'1 million de dollars de la Fondation Rideau Hall, l'Université de la Colombie-Britannique a ouvert un centre régional à Prince Rupert. Ce programme permet d'offrir une formation complète à plus de 40 étudiants autochtones de la région qui deviendront sous peu éducateurs dans leur propre communauté. Selon les experts en éducation, la présence d'enseignants autochtones est un facteur clé pour favoriser la réussite scolaire et améliorer le taux de diplomation des jeunes issus des Premières Nations, des Inuits et des Métis, qui demeure nettement inférieur à la moyenne nationale. Ce modèle d'apprentissage décentralisé permet aussi d'assurer une plus grande stabilité du corps professoral dans les régions éloignées. L'initiative de formation des enseignants autochtones vise le recrutement et le maintien en poste de 10 000 enseignants à travers le pays. Selon les spécialistes, cette approche pédagogique, ancrée dans les réalités culturelles, bénéficie à l'ensemble des élèves canadiens.

0: Bonjour, bonjour Marc-Éric, vous allez élucider le mystère là. Pourquoi est-ce que Gavin McKenna va porter le numéro 92?
1: Ben pauvre lui, parce que c'est son quatrième choix, pauvre lui.
2: Ah bon?
1: Ben c'est ça, on peut lire ça dans le Journal de Montréal ce matin. McKenna, qui est la fierté du Yukon, a abandonné son numéro 72 qu'il a porté à Millicent et dans les rangs juniors et ainsi qu'à l'université à Penn State, parce que c'est le vétéran gardien de but Sergei Bobrovsky. Vous savez, les gardiens de but sont tellement superstitieux que lui, il arrivait à Toronto, puis il voulait absolument avoir le 72. Mmh. Et là, le jeune McKenna a dit, ben oui, OK, tu vas l'avoir. Mais moi, j'aimerais ça avoir le numéro 9. Mais le 9 et le 27, c'était ses plans B et C, eh bien, sont retirés à Toronto parce que Charlie Conacher, Ted Kennedy, Darryl Sittler et Frank Mahovlich, eh bien, ont porté ces numéros et sont retirés à tout jamais. Mais McKenna s'est dit, bon, OK, je vais créer un numéro. Il aime toujours le 9. Il garde le 2 du 72 et il portera le numéro 92 dans sa carrière avec les Maple Leafs.
0: Bon, c'était sa solution.
1: Et puis, ben, c'est ça parfois, hein, quand vous avez des numéros chanceux ou préférés, et là, les autres vous l'ont volé, eh bien là, vous n'avez pas le choix de vous créer

0: un autre numéro chanceux.
1: Ouais. Exactement. Bon. Voilà. Alors, et puis le premier choix des Golden Eyes, Carolyn Harvey, est très enthousiaste, là, d'ailleurs, souligne The Province ce matin.
0: Oui, elle a dit, bon, je viens pour m'imprégner de la culture canadienne, a déclaré l'Américaine, qui était le premier choix du repêchage de la LPHF, ayant signé avec, bien sûr, Vancouver. Mm-hmm. La joueuse estime que les Golden Eyes sont capables de faire, comme elle dit, là, vraiment de bonnes choses et même surprendre l'adversaire. L'Américaine est la première défenseuse sélectionnée au premier échelon avec 4 encans amateurs de la LPHF. Elle succède à l'attaquante Kristina Kaltukova, choisi d'entrée de jeu par les Sirènes de New York. C'était en 2025. On parle déjà de hockey féminin, même si la saison débutera seulement au mois de décembre.
1: Et puis, les Jeux olympiques de Los Angeles, la flamme va traverser les 50 États, c'est mentionné dans la presse ce matin.
0: Oui, c'est ça, la flamme olympique de Los Angeles passera par les 50 États des États-Unis. Une première, en commençant par la Géorgie, ont annoncé les organisateurs hier. Le flambeau partira d'Atlanta, dernière ville des États-Unis à avoir accueilli des Jeux d'été en 1996, et bouclera son épopée en Californie, où se situe bien sûr Los Angeles. Chaque Jeux olympiques commence avec une seule flamme, et porter cette flamme jusqu'à Los Angeles, c'est un honneur et un privilège que nous partagerons avec tous les recoins du pays, puisque des Américains des 50 États porteront la flamme le long de son parcours jusqu'à la cérémonie d'ouverture, à féliciter justement Casey Wasserman, hein, du comité d'organisation. Les détails du trajet de la torche, qui débutera au printemps 2028, seront révélés en 2027. Comme le veut la tradition, la flamme sera d'abord allumée dans la ville grecque d'Olympe, berceau des Jeux à l'ère antique, et elle voyagera ensuite jusqu'à Atlanta.
1: Bon, 2 ans d'avance déjà sur les Jeux. On pense déjà aux Jeux olympiques.
0: Déjà, ben oui, c'est une grosse organisation et c'est un énorme territoire aussi.
1: Oui, effectivement. Mm-hmm. Merci beaucoup, Marc-Éric. À tantôt.
0: Merci.
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1: Emma, c'était toute une soirée de visionnement hier là, pour célébrer l'entrée sur la glace de Gavin McKenna pour les Maple Leafs de Toronto.
3: Ben oui, je fais un bond sur ce que, sur ce que Marc-Éric disait. Il y a plus d'une centaine de personnes en fait qui se sont rassemblées à Dawson hier là, pour voir le citoyen Trondé Quitchin, originaire de Whitehorse, donc disputer son tout premier match là, lors du coup d'envoi de la Ligue nationale de hockey. On dit que Gavin McKenna apporte une immense fierté aux Premières Nations du Yukon et que tout le territoire et derrière lui. C'est une aînée, Trondé Quitchin, qui était présente au rassemblement hier, qui en a parlé. Et puis sinon, le bureau de poste de Haines Junction est fermé jusqu'à nouvel ordre. Semblerait-il que la municipalité n'arrive pas à savoir pourquoi on n'a pas de nouvelles de la Société d'État, Post Canada, qui indique travailler à résoudre la situation. Et puis là, il y a beaucoup de résidents qui s'inquiètent parce qu'ils comptent notamment sur Post Canada pour la livraison de médicaments. On les renvoie au service à la clientèle. Là, je vous épargne le numéro de téléphone.
1: Merci beaucoup, Emma.
3: Je vous en prie.
1: Eh bien, pour le soleil a repris ses droits aujourd'hui après les pluies abondantes d'hier. Là, on n'est pas trop mécontents. Quoique les pluies sont une bonne nouvelle aussi pour les sources d'eau, alors on se plaint pas trop. Mais le soleil est de retour aujourd'hui presque partout en Colombie-Britannique, sauf à Terrasse, je crois, et à Kitimat, où on annonce de la pluie aujourd'hui. Mais sinon, ce sera du soleil avec des maximums qui varient entre 15, 16, 18 et 19 degrés. Oui, 19 degrés, ça c'est bien sûr dans l'Okanagan. Alors, c'est tout pour cette première heure de Far West. On se retrouve dans quelques minutes après les nouvelles nationales. Et puis voilà, à tout à l'heure.
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7: $30 milliards pour doubler les exportations de gaz naturel liquéfié vers les marchés étrangers. Ottawa annonce de nouvelles mesures pour protéger les océans du Canada et le président du Rassemblement national

0: national dans la tourmente en France après la publication de propos antisémites qu'il aurait tenus. Bonjour, ici Marie-Michèle Bordua. Bienvenue à ce Radio-Journal. En Colombie-Britannique, la plus grande usine de gaz naturel liquéfié au pays verra sa production doubler en 2030. C'est l'un des grands projets nationaux mis de l'avant par le gouvernement Carney et qui tombe à point pour le premier ministre David Eby en pleine campagne électorale. Annie Véraud a préparé ce qui suit.
1: What a great day for Canada.
2: En visite à Vancouver, le premier ministre Mark Carney a salué l'investissement privé de plus de 30 milliards de dollars dans la phase 2 du projet de LNG Canada situé à Kitimat, en Colombie-Britannique.
1: And that means, yes, doubling capacity.
2: L'expansion de l'usine de liquéfaction de gaz naturel permettra de doubler sa production, dit-il, et en fera la deuxième plus grande installation de ce type au monde.
1: Les émissions de GNL Canada à Kitimat devraient être plus faible que celle de toute autre installation de taille comparable à travers le monde.
2: Cette promesse d'un projet plus durable laisse sceptique Thomas Green de la Fondation David Suzuki, qui craint les conséquences environnementales.
3: De nouveau revenir en boomerang en termes de inondations, feux de forêt.
2: Le spécialiste en énergie, Yvan Klich, s'attend toutefois à une bonne acceptabilité sociale du projet, notamment en raison du contexte politique.
4: Les gens voient bien que on est une puissance énergétique et qu'il faut utiliser ce levier-là le plus possible et diversifier nos marchés hors du marché américain.
2: LNG Canada vise à atteindre davantage les marchés asiatiques dont la demande pour le gaz naturel est en hausse. Ici Annie Véraud, Radio-Canada, Vancouver.
0: Puis quelques heures après cette annonce, Mark Carney a promis un investissement d'$1,2 milliard pour protéger cette fois les océans canadiens. Mais les groupes environnementaux ne sont pas convaincus des bienfaits de cette annonce. William Bursing, ce qui suit.
1: C'est plus important pour les générations à venir.
5: Il s'agit, selon Mark Carney, d'un investissement historique. $1,2 milliard qui servira notamment à renforcer les capacités de la garde côtière canadienne et à élaborer un plan national d'intervention en cas de déversement de pétrole.
1: Nous pouvons créer des emplois et diversifier notre économie. Et nous pouvons le faire en toute sécurité, de façon responsable, tout en protégeant nos océans.
6: I don't see how this is a historical investment.
5: Mais Lucero González de l'organisme Wilderness Committee n'y voit rien d'historique.
6: $1.2 billion in comparison.
5: Elle compare le $1,2 milliard aux $10 milliards qu'Ottawa a promis d'investir dans le projet d'agrandissement du port de conteneurs maritimes de Roberts Bank.
6: It's truly pennies.
5: C'est vraiment une somme dérisoire, elle dit.
7: De l'autre côté, il essaie de changer les législations qu'il y en a pour avoir des standards environnementaux très hauts.
5: Béatrice Franck, directrice de Georgia Strait Alliance, critique également les récents changements législatifs qui permettent d'accélérer les projets de grande envergure économique.
7: On pousse pour avoir quelque chose de très vite, mais on le fait mal.
5: Le gouvernement fédéral dévoilera deux autres volets de sa stratégie sur les océans dans les mois à venir. Ici William Burr, Radio-Canada, North Vancouver.
0: En ce 30 septembre, la Journée nationale de la vérité et de la réconciliation rend hommage aux survivants des pensionnats pour autochtones. 150 000 enfants autochtones ont été retirés de leur famille et forcés de fréquenter ces pensionnats gérés par les communautés religieuses et financés par l'État. Officiellement, au moins 3 200 enfants sont morts dans ces pensionnats où régnait la malnutrition et les abus, mais le nombre de décès pourrait être plus élevé. Plusieurs événements sont organisés à travers le pays aujourd'hui pour souligner la journée, notamment sur la colline du Parlement à Ottawa. Le premier ministre Mark Carney, lui, sera à Edmonton. Un avion de ligne parti de Dubaï vers Tel Aviv a été dérouté dans une ambiance de panique ce matin. Une bagarre entre le pilote et le copilote serait à l'origine de l'incident. Les passagers sont sains et saufs. En Israël, les autorités ont pris l'incident au sérieux. Le compte-rendu d'Étienne Monin.
8: On mesure l'état de panique dans l'avion en voyant les images de la cabine après l'atterrissage. Le sol est jonché d'affaires. On voit aussi un t-shirt taché de sang sur un homme au milieu des passagers. La première version des faits est donnée par la presse israélienne. Le vol FZ-1073 a décollé de Dubaï. Il devait atterrir à Tel Aviv. Il y avait autour de 170 passagers, parmi lesquels beaucoup d'Israéliens. Un code d'urgence

0: L'urgence a d'abord été enclenchée, puis le code d'alerte pour détournement. L'appareil a chuté de 4000 mètres en 2 minutes à peine. La chasse israélienne a été mise en alerte. Le premier ministre a été informé de la situation. Les autorités ont craint alors un détournement. Mais toujours d'après les premières versions, le copilote aurait cherché à précipiter l'avion au sol. L'autre pilote aurait tenté de le maîtriser avec un couteau. Des passagers l'auraient épaulé dans la bagarre. Une enquête est en cours. La piste d'un acte suicidaire est évoquée. Israël dit prendre toutes les mesures pour rapatrier les passagers qui, au final, sont sains et saufs.
1: C'était Étienne Monin. En France maintenant, le président du Rassemblement national fait face à une tempête médiatique après la publication de propos antisémites qu'il aurait tenus dans sa jeunesse. Jordan Bardella nie en bloc. Il annonce qu'il porte plainte pour diffamation contre Mediapart. Le média en ligne affirme de son côté qu'il ne se laissera pas intimider et qu'il a des preuves solides, qu'il fera bientôt de nouvelles révélations. Les précisions de notre correspondant à Paris, Frédéric Arnould.
2: Dans un article abondamment commenté, le journal en ligne Mediapart énonce les propos qui auraient été tenus par Jordan Bardella alors que le jeune politicien avait 17 ans. Je cite, « Les banques sont toutes détenues par des juifs, ce sont les sionistes qui sont à la tête des banques, c'est ce qu'ils veulent, un nouvel ordre mondial dominé par Israël, avec bien sûr Jérusalem comme capitale ». Jordan Bardella réfute tous ses propos en bloc.
3: Ils ne sont pas les miens, pas plus qu'ils ne sont ceux du jeune adolescent de 17 ans que j'étais à l'époque.
2: Bardella parle de manipulation d'envergure, mais le journaliste de Mediapart, Anton Rouget, dit avoir des preuves de ses propos accablants. Avec des documents écrits de la main de Jordan Bardella qui sont composés à la fois de courriels, dans des boucles et conversations de messagerie.
4: C'est pour ça que nous sommes absolument formels. Tous les propos ont bien été rédigés par Jordan Bardella.
2: Benjamin Haddad, ministre de l'Europe, dans le gouvernement français condamne les propos allégués de Bardella.
5: Mais qui peut être surpris ? L'extrême droite reste l'extrême droite. Le Rassemblement national est un mouvement d'extrême droite.
2: Pour Marine Le Pen, candidate du Rassemblement national à la présidentielle française, cela n'en restera pas là.
6: Mais il y a quand même quelque chose qu'ils doivent savoir, c'est qu'on ne va pas se laisser faire. Nous n'allons pas nous laisser faire.
2: Mediapart dit qu'il publiera prochainement les documents incriminant le président du RN. Ici Frédéric Arnould de Radio-Canada, à Paris.
1: Le président américain affirme que les patrons des grandes entreprises de technologie ont accepté d'établir des normes en matière d'intelligence artificielle à l'issue de leur rencontre hier à la Maison-Blanche. Les géants du secteur ont adopté un code de bonne conduite non contraignant dont les contours n'ont pas été précisés. Mais pendant ce temps, en Asie, le développement de l'intelligence artificielle suscite aussi de nombreuses inquiétudes. Reportage Philippe Leblanc.
7: Dans les champs de Tainan, Chao Jui-Kwang installe ses caméras pour observer l'effraie des prairies, un rapace nocturne dont il resterait moins de 500 spécimens à Taïwan. Une fois le nouveau parc technologique construit, j'ai peur de ne plus jamais voir d'effraie ici, dit-il. Ce refuge doit accueillir un parc technologique de près de 500 hectares, destiné notamment aux géants des semi-conducteurs, TSMC. L'industrie taïwanaise des micropuces est propulsée par l'intelligence artificielle et elle devrait voir son chiffre d'affaires bondir de 40 % cette année. Mais sa croissance exige de plus en plus d'électricité et d'eau. Une partie de ses ressources pourrait devoir être détournée de l'agriculture ou d'autres industries, explique Dai Chu Yen, chercheur à l'Institut Tsinghua pour la recherche économique. À Yilan, dans le nord de Taïwan, une mini-centrale hydroélectrique fournit déjà à TSMC l'équivalent de la consommation de 170 maisons. Je sens que je participe à cette transition de l'humanité. L'énergie que nous produisons contribue de façon modeste à la croissance de l'intelligence artificielle, affirme Zhu Feilu, le fondateur d'Hydrotron. À Tainan, les ornithologues amateurs ne s'opposent pas à la construction du parc technologique, mais ils réclament que TSMC laisse aussi un habitat aux effraies des prairies. Ici Philippe Leblanc, Radio-Canada, Tainan.
1: En terminant, les forces américaines se retirent de leur dernière base en Irak. Le Pentagone a annoncé ce matin la fin officielle de la mission de la coalition anti-djihadiste déployée depuis 12 ans sur le sol irakien et dirigée par les États-Unis. Le premier ministre irakien salue le début d'une nouvelle ère pour la souveraineté de son pays. Voilà, c'était les informations. 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

0: Bonjour, bon réveil. Si vous voulez vous réveiller, vous joindre à nous, vous écoutez cette deuxième heure de Far West. C'est Dominique Arnaudi qui vous parle. Ce sera la dernière semaine puisque Marie Villeneuve reprend la barre de l'émission lundi prochain. Et puis, alors, dans cette deuxième heure, il sera question de l'interdiction de vente d'alcool canadien aux États-Unis. Ça a commencé hier. Et on se demande quelles répercussions ça pourrait avoir pour les producteurs britanno-colombiens. Assez importante, on peut le croire, puisque le vin, l'industrie du vin en Colombie-Britannique rapporte 3,75 milliards de dollars par année. Ça inclut le tourisme, ça inclut les ventes au détail et ça emploie environ 14 000 personnes. Donc, c'est un impact dont on parlera avec Bruno Gervaise, qui est consultant en alcool chez Caudalis. Et puis, il sera aussi question d'élection municipale, puisqu'on est en élection municipale, vous le savez, avec le scrutin, le jour du scrutin qui s'en vient assez rapidement, le 17 octobre, ça passe parfois plus vite qu'on pense. Eh bien, les plateformes des candidats, ça commence à se préciser. On va en parler avec Meg Holden, qui est professeure en affaires urbaines à l'Université Simon Fraser. Et puis, on parlera aussi d'un conflit oublié, souvent, trop souvent oublié. On parlera de l'enlisement de la crise humanitaire au Soudan, qui est aggravée par des combats armés entre deux factions rivales, et ce, depuis avril 2023. Il y a 12 millions de Soudanais qui ont été amenés à quitter leur domicile. On en parlera avec Rémi Calombo, qui est doctorant à l'Observatoire canadien sur les crises et l'action humanitaire de l'UQAM et un expert du Soudan. Emma, qu'est-ce qu'on surveille aujourd'hui?
1: Eh bien, alors aujourd'hui, pour la journée de vérité et réconciliation, le chef du NPD est à Kamloops, donc sur les terres de la Première Nation, Tekemloops, Techecopmec, dans le contexte où, bien, ce week-end, il y a eu un rassemblement suprémaciste blanc où on remettait en question spécifiquement les découvertes de potentielles sépultures anonymes, là, sur le site de l'ancien pensionnat. Donc, évidemment, cette journée, ces événements de commémoration, là, précisément à Kamloops, revêtent une signification particulière. Et dans ce contexte-là, il y a le First Nation Leadership Council qui, en fait, appelle à ce qu'on inclue le négationnisme sur les pensionnats pour autochtones dans la définition des crimes haineux. Sinon, bon, il y a aussi, on revient sur ces annonces hier concernant l'agrandissement de la du terminal de gaz naturel liquéfié à Kitimat, donc phase 2, décision finale d'investissement, dont c'est dont se félicite le NPD, le chef du NPD, David Eby. Et dans ce contexte-là, bien, dans le contexte de la campagne électorale, on se demande quel effet ça pourrait avoir pour le vote conservateur, puisque les conservateurs sont généralement ceux qui se targuent d'attirer plus les investisseurs par des politiques économiques et financières et fiscales plus favorables. Donc, ma collègue Julie Landry s'est penchée là-dessus. On a des réactions, bien évidemment, aussi local à Kitimat. Je vous le disais hier, là, c'est pas tout noir, tout blanc pour ce qui est des Premières Nations, même si notre invité nous disait les Premières Nations sont souvent à l'avant-plan, en première scène, des impacts négatifs des grands projets. Il y a quand même la nation Haisla qui participe, donc économiquement, à ce grand projet, qui s'en félicite, qui dit que ça va être un investissement historique aussi dans la réconciliation et dans la prospérité économique de la Première Nation. Donc, j'aurais un peu des réactions locales là, pour vous, parce que je trouve que c'est important. Kitimat, on n'y est pas, mais on en parle. Et puis, voilà, ça va être ça pour la démission.
0: Merci beaucoup, Emma.
1: Je vous en prie.
0: À tout de suite. Alors, question météo maintenant. Bien, le soleil est revenu, comme je le disais un peu plus tôt. Eh bien, à Vancouver, on prévoit du soleil, quelques nuages, un maximum de 15 degrés. À Abbotsford, du soleil, également quelques nuages, avec un maximum de 18 degrés. Et à Squamish, on prévoit une alternance de soleil et nuages, un maximum de 17. Il fera soleil également à Whistler, un maximum de 15 degrés. À Kamloops, généralement ensoleillé, un maximum de 19. Kelowna aussi, plein soleil, maximum de 18. À Prince George, généralement ensoleillé, un maximum de 12. À Fort Saint-John, du soleil également, un maximum de 13 degrés. Et la même chose pour Dawson Creek, 13 degrés et du soleil. À Fort Nelson, ce sera plein soleil aujourd'hui, un maximum de 14. À Terrace, on prévoit 60% de possibilité d'averse, un maximum de 13. À Kitimat, la même chose, 13 degrés comme maximum, 60% de possibilité d'averse. À Tofino, sur l'île de Vancouver, 14 degrés aujourd'hui avec du soleil et quelques nuages. Campbell River aussi, une alternance de soleil et nuages, un maximum de 15 degrés. À Nanaimo, ce sera du soleil, principalement principalement toute la journée, un maximum de 17. À Victoria, du soleil avec quelques nuages, un maximum de 16. À Dawson, au Yukon, on prévoit 6 degrés et 60 % de possibilité d'averse de neige ou de pluie. Et à Faro, on prévoit un maximum de 7 degrés avec 30 % de possibilité d'averse de pluie ou de neige. Et à Whitehorse, une alternance de soleil et de nuages, un maximum de 9 degrés. Et à la circulation, eh bien, c'est plutôt fluide sur les routes de Vancouver. Si vous avez des choses à nous signaler, n'hésitez pas à nous écrire ou à nous texter, bien sûr, si vous pouvez le faire de façon sécuritaire quand vous conduisez. Ce serait au 604-662-6032 ou via la bulle de conversation sur l'application audio.
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0: Hey, Marc-Éric, des belles nouvelles pour les Canucks hier, puisqu'ils ont surpris les Oilers à Edmonton.
3: Ben, vous savez, parfois, quand tu bats l'adversaire vraiment à coup sûr au cours des dernières années, c'est le retour du balancier. Mm-hmm. Parce que l'année passée, les Oilers avaient défait facilement les Canucks avec une saison difficile, 6-0 et 6-1. Et les Canucks s'en rappelaient. Et Manny Malhotra, lui, c'était sa première partie derrière un banc d'une équipe dans la Ligue nationale. Il y avait beaucoup de nervosité. Et l'équipe a été dominée au tir au but en début de match. Mais Kevin Lankinen a gardé le fort. Et là, il y a eu même une contre-attaque du côté de Paul Cotter. Il a marqué le but et c'était 1-0. Et là, on voyait que, les Oilers étaient très surpris de ça, sont revenus à 1-1. Et là, il y a eu vraiment là d'excellents moments dans ce match-là. 11 buts ont été marqués. C'est toujours pour les amateurs de hockey, mm-hmm. là, quand on marque plusieurs buts dans un match, mm-hmm. c'est très palpitant. Les mm-hmm. entraîneurs aiment pas ça, mais mm-hmm. les fans aiment ça quand on marque beaucoup de buts dans un match.
0: Ben oui.
3: Les Oilers sont tombés dans le piège des Canucks. Les Canucks qui n'ont jamais abandonné, ont cru en leur force et ils ont réussi à battre l'adversaire. Quoi qu'ils ont eu chaud, parce que les Canucks menaient 5-2. Il restait 11 minutes à jouer et la machine des Oilers s'est mise en marche, mais elle a manqué de temps. C'est rendu en prolongation, mais finalement en prolongation, eh bien c'est Paul Cotter qui avait marqué le premier but, a réussi à marquer. Lui qui est un nouveau venu, il a joué dans sa carrière avec Las Vegas et avec les Devils du New Jersey. Il a signé comme joueur autonome là un contrat avec l'organisation des Canucks. Et c'est une première victoire, hein? Mm-hmm. 1-1 pour Manny Malhotra. Et là, eh bien, les deux équipes vont s'affronter à nouveau, cette fois-ci, demain, à l'Arena Rogers.
0: Mmh. Et puis ailleurs, dans la LNH, des bonnes nouvelles pour le Canadien?
3: Oui, Canadien qui a commencé avec une victoire à Toronto par le pointage de 3-2. Le Canadien avait pris une avance de 3-1 et là, les Leafs ont rendu la fin de match intéressante en marquant un but alors qu'il restait 4 minutes à jouer. Mais le Canadien a résisté grâce à son gardien de but, Jakob Dobberge, qui était vraiment fantastique devant son filet. Dans les autres matchs, justement, les Rangers ont perdu 3-0 face aux Bruins de Boston. Les champions en titre de la Coupe Stanley, les Hurricanes de la Caroline, ont perdu 1-0 en prolongation face aux Panthers de la Floride. Et victoire de Vegas, 5-2 face à Chicago. Chicago qui espérait avoir un meilleur départ. Connor Bedard, qui est maintenant le capitaine, lui qui est originaire de la Colombie-Britannique. Mais Vegas a démontré un peu plus de talent hier dans cette partie.
0: Ben, c'est intéressant comme début quand même.
3: Oui, c'est intéressant. J'ai hâte de voir la suite, évidemment, des autres équipes canadiennes. C'est-à-dire demain, Calgary, vendredi, les Jets de Winnipeg. Mm-hmm. Et bon, samedi, évidemment, là. Et demain aussi, les Canucks qui poursuivent leur saison.
0: Merci beaucoup, Marc-Éric. À tout de suite. À plus tard.
3: Merci.
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0: La vente de boissons alcoolisées canadiennes est désormais interdite aux États-Unis. Le président américain Donald Trump a mis sa menace à exécution hier, lundi. Donc, pour les producteurs canadiens, y compris la Colombie-Britannique, c'est un marché de choix qui vient de se volatiliser. On en discute avec Bruno Gervais, consultant en alcool chez le Caudalis. Bruno Gervais, bonjour. Bruno Gervais?
4: Bonjour.
0: Oui, vous m'entendez, super. Alors écoutez, oui, ben, comment est-ce que vous réagissez à cette interdiction de vente d'alcool canadien aux États-Unis?
4: Ben, c'est bien évidemment bien compliqué. Il faut bien comprendre que 1 milliard 200 millions d'alcool qui est exporté depuis le Canada vers les États-Unis, majoritairement, enfin plus de 70%, c'est des spiritueux, donc des alcools forts, bien évidemment, enfin alcool fort et liqueur. Il y a bien évidemment un peu de vin, on peut parler de vin de glace, et puis des bières. Il y a beaucoup de brasseries, de grosses brasseries internationales, qui, de par la proximité de la population canadienne avec la frontière et réciproquement, il y a quand même un certain nombre de grosses villes américaines qui sont pas si loin de la frontière que ça, qui vont par exemple embouteiller la même bière avec des lignes d'embouteillage bouteille aux États-Unis, canette au Canada, et ça traverse la frontière réciproquement. Donc ça pose des problématiques logistiques effectivement très importantes.
1: Alors, vous mentionniez un petit peu les milliards, le milliard que ça représente, mais qu'est-ce que ça représente plus précisément en termes de chiffre d'affaires?
4: Ben, en chiffre d'affaires, c'est 1 milliard 200 millions qui sont produits au Canada, exportés aux États-Unis. Alors, il faut savoir que l'interdiction d'exporter ne concerne que ce qui est déjà mis en bouteille. Il y a un certain nombre de distilleries, il y a un certain nombre de brasseries qui vont exporter en vrac. Donc, si le contenant est supérieur à 4 litres, ça passe sans aucune interdiction. Donc, en fait, il y a des changements de logistique qui sont en train de s'opérer pour que, typiquement, du whisky canadien, on peut penser à une marque bien connue, soit enfin, d'ailleurs en grande partie déjà exporté en vrac ou en grand contenant aux États-Unis et mis en bouteille aux États-Unis. Et ça, ce n'est pas du tout impacté par l'interdiction actuelle.
1: Donc, c'est peut-être un peu le but là, de Donald Trump, c'est de garder au moins l'impactage aux États-Unis, hein, de ce côté-là.
4: Le but, enfin bon, avec Donald Trump, peut-être pas faire de la politique, mais c'est compliqué de savoir, mais il faut bien se remettre en tête que l'interdiction dans certaines provinces, enfin, où arrêter l'importation d'alcool américain fait suite au premier tarif de Donald Trump. Et en fait, on est en train de mettre des tarifs, on est en réciprocité les uns contre les autres. On est au quatrième étage, quoi, si on peut dire. Et donc, jusqu'où va-t-on aller?
1: C'est la question, effectivement. Puis quelles sont les catégories d'alcool là, qui sont les plus touchées par cette interdiction-là?
4: Les plus touchés, ça va être les whiskies canadiens, ça c'est très clair. Après, bien évidemment, les brasseries, certaines petites brasseries font effectivement passer la frontière sans aucun problème. On peut penser à certains lieux touristiques en Ontario qui sont très proches. Et en fait, les brasseries d'un côté vendaient des deux côtés pour que les gens puissent acheter dans les bars des bières locales. Ceux-là vont nécessairement être extrêmement impactés. Et puis après, un certain nombre de vignobles, particulièrement sur les vins de glace, où il y avait un marché important côté américain. Après, il y a du long terme. Alors, cette interdiction peut ne pas durer très longtemps. C'est la seule chose qu'on peut espérer pour l'économie canadienne. Néanmoins, il faut bien comprendre que les clients sont volatiles. Si quelqu'un qui boit tous les jours, enfin régulièrement, du tel ou tel produit d'alcool ne peut pas le trouver dans son magasin, il va acheter autre chose, il va essayer de trouver quelque chose qui lui plaît, et c'est après toujours très compliqué. Une fois que le produit initial ou canadien revient sur les tablettes, c'est toujours très compliqué de faire revenir le client, puisque du coup on lui a permis de trouver peut-être une alternative.
1: Et puis ça risque de frapper la Colombie-Britannique aussi, c'est sûr, parce que c'est une grande exportatrice de produits d'alcool vers les États-Unis.
4: Ça va frapper nécessairement la Colombie-Britannique, alors plus particulièrement dans certains vignobles. Alors même si, à part les vins de glace, les vins, les vins blancs ou les vins rouges, il n'y a pas tant d'exportation que ça. Il y a quelques vignobles qui exportent. Néanmoins, les vignobles de Colombie-Britannique sont depuis de nombreuses années en souffrance avec les feux, avec un certain nombre de problématiques climatiques importantes. Et ça ne fait que rajouter, si on peut dire, une couche de plus.
1: Oui, effectivement. Et quel est le secteur là, de production d'alcool de la Colombie-Britannique là, qui pourrait être fragilisé?
4: Ben les vignobles, comme toujours. Ouais. Les vignobles, comme toujours. Après, les producteurs. Alors après, il peut y avoir des petites distilleries qui ont réussi à ouvrir un marché. Donc là, c'est des structures qui vont être bien évidemment beaucoup plus fragiles. Mais c'est vrai qu'en gros, en Colombie-Britannique, on pense tout de suite aux vignobles.
5: Ouais, bien sûr, c'est ça. Et puis, donc la région qui risque d'être le plus touchée, on s'en doute, là, ça va être l'Okanagan.

0: Ben, c'est
1: C'est
0: évident.
1: ça. Exactement. Puis, le secteur est-il préparé à faire face à cette baisse soudaine de ventes d'exportation?
0: Non. Le secteur n'est pas préparé. Et comme on peut bien le comprendre, un certain nombre de producteurs sont déjà financièrement en souffrance. Et donc, pour pouvoir se préparer, il faut souvent faire des dépenses. Et ce n'est pas toujours possible. Donc, nécessairement, ça va compliquer beaucoup les choses. Alors après, le seul espoir qu'on peut avoir, c'est que ça soit peu de temps, en sachant qu'un certain nombre de magasins, enfin, ou d'importateurs aux États-Unis ont réussi, puisque ça avait quand même été annoncé un peu en avance, à faire venir du stock de façon à éviter la rupture. Donc, il y a eu une progression des ventes pour certains. Maintenant, ça ne remplacera pas si cette interdiction dure
1: On s'en doute,
0: longtemps.
1: effectivement. Bon, mais est-ce que diversifier les marchés d'exportation quand on parle de vin, là, est-ce que c'est possible ou c'est compliqué?
0: Non, l'exportation, c'est compliqué. Il y a globalement la population, on va dire, mondiale, où les buveurs de vin diminuent, les volumes de vin consommés diminuent, et il y a globalement au monde une surproduction de vin. Donc ouvrir des marchés, ouvrir des nouveaux marchés, c'est très compliqué. Vous pouvez avoir le meilleur produit, vous avez beaucoup de pays et même au besoin beaucoup de locaux qui ont du mal à écouler leur production. Donc la compétition est féroce en ce moment sur le monde du vin.
1: Oui, parce qu'il y a une baisse de la consommation, comme vous disiez. Et puis les producteurs, est-ce qu'ils vont avoir besoin du soutien de la province et d'Ottawa aussi?
0: J'allais dire bien évidemment. Bien évidemment. Mais véritablement, pour les vignobles, la problématique, c'est la succession, enfin, une des problématiques étant la succession des problématiques environnementales qui, année après année, et puis maintenant, pour certains, cette problématique d'exportation aux États-Unis.
1: Merci beaucoup. Merci beaucoup, Monsieur Gervaise. Merci d'avoir été avec nous aujourd'hui. Bruno Gervaise, vous êtes consultant d'alcool chez Caudalys.
0: Merci beaucoup, bonne journée.
1: Merci aussi. Au revoir. Bonne journée.
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1: Eh bien, la saison de hockey, comme on l'a entendu un peu plus tôt, vient tout juste de commencer. Les Canucks ont d'ailleurs remporté leur premier match hier, 6-5, contre les Oilers d'Edmonton. Au hockey, la LNH ne recense pas plus publiquement les pénalités par type d'infraction, là, comme les bagarres ou d'autres pénalités majeures. Même si les bagarres ont diminué dans les 20 dernières années, elles sont encore la cote chez certains amateurs, joueurs et organisations. La violence au hockey fait d'ailleurs l'objet de l'étude de Joël Guérette, qui est chercheur à l'Université du Québec en Ontario. Ouais. Même si les bagarres semblent en déclin, la violence au hockey n'est pas nécessaire, selon le chercheur.
3: Une diminution des bagarres, on en a vu une jusqu'à la pandémie. Petite recrudescence des bagarres depuis le temps. La violence prend plusieurs formes, donc on ne peut pas nécessairement dire que parce que les bagarres diminuent, le sport est moins violent en tant que tel. Il y a des mises en échec, il y a des coups qui vont mener à des suspensions, à des amendes. On voit qu'avec les différentes mesures que la Ligue a prises en imposant justement des amendes, des punitions de plus en plus sévères, il y a des coûts salauds qui vont être en diminution, mais à mon avis, il y a encore beaucoup de travail à faire. C'est sûr qu'il y a des gros impacts au niveau des blessures. On parle beaucoup récemment des blessures à la tête, fait qu'ils ont des conséquences qui vont au-delà de la carrière des joueurs. Souvent, c'est des gens qui sont prêts à hypothéquer leur avenir parce que les gains qu'ils vont réussir à faire en termes monétaires ou en termes de statut vont être suffisamment importants dans le moment présent. Puis souvent, on a une méconnaissance de c'est quoi vivre réellement avec des conséquences d'une blessure à la tête. Donc, on se dit, ça m'arrivera pas ou ça sera pas si pire que ça.
1: Puis historiquement, là, les bagarres sont perçues comme faisant partie du spectacle, en particulier en Amérique du Nord, dans la Ligue nationale de hockey. On en connaît davantage, par contre, sur les conséquences des blessures violentes et la question fait l'objet de débats. Mettons la sécurité des joueurs au profit du divertissement. À nouveau, Joël Guérette.
3: C'est vrai qu'il y a des gens qui aiment la violence. Il y a des chercheurs qui se sont penchés sur est-ce qu'il y a plus de spectateurs quand il y a plus de bagarres. Puis au niveau de la Ligue nationale, on peut pas dire qu'il y a une association entre plus de bagarres, plus de spectateurs. Au contraire, vous l'avez mentionné tantôt, il y a eu une diminution des bagarres depuis les années 80. Pourtant, le nombre de spectateurs par match dans la Ligue nationale augmentait. Donc, est-ce que les gens aiment la violence, aiment la bagarre? Il y en a certains que oui. Est-ce que c'est nécessaire? Puis est-ce qu'on doit avoir ça dans le sport pour attirer des gens? Ça, c'est un autre débat. La question d'est-ce que les bagarres ont leur place, ont pas leur place, c'est sûr que c'est une question qui me tient beaucoup à cœur. Je commencerai par essayer de mettre des chiffres sur c'est quoi les conséquences réelles des bagarres, puis laisser les dirigeants déterminer ensuite, ben est-ce que on considère que les bagarres sont nécessaires ou est-ce qu'on garde les bagarres pour les bonnes raisons. Moi, mes études suggèrent que les équipes qui se battent plus vont pas nécessairement recevoir moins de coups salauds. Puis c'est souvent un argument fonctionnel. On dit les bagarres sont là parce que les joueurs peuvent faire leur propre police. S'il n'y a pas de bagarre, ben les joueurs vont se venger autrement. Ça va être des coups encore plus violents. Puis moi, les données que j'ai montrent que c'est pas nécessairement le cas. Fait que j'aimerais au moins ça que ce message-là passe, de dire ben c'est pas vrai que de permettre les bagarres diminue les coûts d'une violence encore plus grande. À partir de là, ben l'argument est-ce que c'est juste le spectacle ou encore de stratégie de jeu pour gagner, qui sont d'autres travaux que j'effectue puis qui laissent pas croire que les différents marqueurs de violence, autant bagarre, mais mise en échec, partir des mêlées après le coup de sifflet, qu'il y a pas d'association. Puis même s'il y a des exemples où on pense que les équipes qui sont plus violentes vont gagner plus, on pense aux Panthers de la Floride là dans deux des trois dernières années, ben si on regarde toutes les équipes qui sont très violentes, ben c'est pas nécessairement la violence qui est la cause de leur succès, c'est d'autres éléments qui sont là en parallèle à leur style de jeu violent.
1: C'était Joël Guérette, chercheur à l'Université du Québec en Outaouais, qui s'intéresse à la violence au hockey.
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1: Emma, à Kitimat, beaucoup de réactions positives à l'annonce d'un investissement de plus de 30 milliards de dollars pour la phase de l'usine de liquéfaction de gaz naturel LNG Canada.
5: Le président de la Chambre de commerce de Kitimat, Paul Leblanc, qui affirme que le milieu des affaires est ravi de la nouvelle. On s'attend maintenant à l'appui des différents niveaux de gouvernement pour s'assurer que les emplois, les gens qui viennent s'installer là avec ce boom, restent dans la communauté, notamment en améliorant les infrastructures. La chef Heisler, Crystal Smith, affirme que les retombées économiques et culturelles de cette décision sont significatives. Il y a d'ailleurs une partie des revenus qui va servir à la revitalisation de la langue, par exemple. Par contre, il y a des inquiétudes qui demeurent quand même sur la qualité de l'air liée au torchage du gaz naturel à Kitimat, sujet qu'on a pas mal couvert ici à l'émission. La LNG Canada qui affirme que le volume de gaz torché devrait diminuer avec la construction de la phase 2, sauf que par le passé, on a aussi rapporté qu'on avait sous-estimé les volumes de torchage et que ben il y a une défaillance aussi dans certains des équipements. Donc on fera bien sûr le suivi là-dessus. Il y a des chercheurs qui se penchent également là-dessus. Les chefs donc et évidemment ça devient une question centrale de la campagne électorale qui est le développement de l'industrie du GNL en Colombie-Britannique.
1: Et puis les chefs du nouveau Parti démocratique et du Parti conservateur de la Colombie-Britannique tentent tous les deux de s'attribuer le mérite de la croissance du secteur du gaz naturel liquéfié dans la province.
5: Oui, le mérite de cette décision d'investissement spécifique, bon, qui est quand même qui se travaille depuis plusieurs années. Donc pour une deuxième journée de suite, en fait, c'est le dossier de l'énergie qui a retenu l'attention dans la campagne électorale avec cette annonce de la phase 2 faite par Mark Carney à Vancouver. On se demande du côté de ma collègue Julie Landry si le Parti conservateur pourra convaincre l'électorat favorable aux entreprises qu'il faut plutôt voter pour lui. On écoute son partage.
6: What a day for British Columbia.
7: Cette annonce tombe à point pour la campagne du chef NPD David Eby, qui a remis son chapeau de premier ministre de la province pour l'événement.
6: This is a very big deal.
7: Si le projet est dénoncé par le Parti vert, les environnementalistes, certaines Premières Nations ou des groupes comme Amnesty International, il est applaudi par certains investisseurs et la majorité de la classe politique.
8: It is good news,
7: même par Claire Ratté, la candidate du Parti conservateur dans Skeena, la circonscription où se trouve Kitimat et le terminal de LNG Canada. Mais selon elle, c'est une victoire douce amère parce qu'un nombre plus important de projets aurait dû être approuvé plus tôt. Mais la Colombie-Britannique est-elle ouverte aux investisseurs avec le NPD? Le chef du Parti conservateur, Lorne Dirksen, a laissé entendre que non quand il a lancé son super plan énergétique lundi. Mais selon le ministre canadien de l'Énergie, Tim Hodgson, il ne fait pas de doute que le climat en Colombie-Britannique, comme le reste du pays, est favorable aux investissements.
4: Everyone is singing with the same tune.
7: Et les investisseurs entendent le message, d'après le PDG de LNG Canada, Chris Cooper.
8: We think BC is open for business and we think Canada is open for business.
7: Reste à voir si ce climat de confiance

0: Tendance renouvelée de la part d'investisseurs en Colombie-Britannique forcera le Parti conservateur à trouver un nouvel argument pour séduire ses électeurs potentiels. Ici Julie Landry, Radio-Canada, Vancouver.
1: Puis le premier ministre canadien, Mark Carney, a déclaré que son gouvernement allait se pencher sur la question de la sécurité en matière d'intelligence artificielle.
2: Bien évidemment, c'est dans la foulée des révélations du média américain Mother Jones là qui a rapporté que l'auteur de la fusillade de Tumblr Ridge a été guidé, donc la tireuse a été guidée par ChatGPT notamment pour contourner ses propres mesures de sécurité. Mark Carney qui a été interrogé sur la demande de la procureure générale de la Colombie-Britannique Nikki Sharma qui réclame du gouvernement fédéral qu'on modifie le code criminel pour assurer une certaine responsabilité des entreprises technologiques spécialisé dans l'IA. Le premier ministre a déclaré que le Parlement se penchera sur la question lors de la session d'automne, sans préciser s'il parlait du projet de loi sur la sécurité numérique déjà proposé par les libéraux ou un texte législatif distinct, donc le code criminel comme le demande la province.
1: Et puis des membres du First Nations Leadership Council réclament des changements au code criminel pour que le négationnisme sur les pensionnats pour autochtones soit considéré comme un crime haineux.
2: Terry T.G., le chef de l'Assemblée des Premières Nations en Colombie-Britannique, fait valoir que les leaders autochtones sonnent constamment l'alarme là, depuis des années sur les dangers du négationnisme et la violence contre les premiers peuples. Des commentaires qui surviennent dans la foulée de ce rassemblement suprémaciste blanc là, près des terres de la Première Nation, Tekemloops-Tessekopmuk, ce week-end, donc dimanche, dans lequel les militants ont fait référence spécifiquement à l'absence de fouilles physiques sur le site où plus de 200 sépultures anonymes potentielles ont été découvertes, je le rappelle, il y a 5 ans. Et puis, je pointe directement aux nombreuses couvertures qu'on a fait des défis technologiques, éthiques et historiques pour justement poursuivre ces recherches partout au Canada, là, pour essayer notamment d'identifier, trouver ces sites de tombes anonymes, mais aussi identifier les enfants et aussi apprendre qu'est-ce qui est arrivé à ceux dont on n'a aucunement la trace, ces enfants autochtones qui ne sont jamais retournés chez eux. C'est le sujet aussi de cette journée de vérité et de réconciliation. Mais pas seulement, on se tourne aussi vers l'avenir, là, je tiens à le souligner. Pour ce qui est des chefs en campagne, le chef du NPD, David Eby, qui sera justement à Kamloops aujourd'hui pour les événements de commémoration avec la chef de l'APN, Cindy Woodhouse-Nepinac. Lorne Dirksen, chef du Parti conservateur, on ne sait pas encore exactement où il sera, mais dès qu'on le sait, on va vous le dire. Et la chef des Verts, Emily Lowen, elle participe sur l'île de Vancouver à un powwow avec... Elisabeth May, voilà.
1: Merci Emma, merci. C'est mercredi, on s'en va vers la fin de semaine bientôt.
2: Si proche, mais ça ira mieux jeudi. Nombril de la semaine, comme dit Marc-Éric, des fois c'est le plus difficile.
1: C'est la moyenne au bâton qui compte, ça vous arrive très rarement Emma. Alors à Whitehorse, les élèves de l'école primaire Émilie Tremblay ont de plus en plus d'occasions de se familiariser avec des concepts autochtones et de discuter de réconciliation.
2: Oui, voilà. Donc, quand je disais qu'on se tourne vers l'avenir, souvent, les générations futures sont source d'espoir et les élèves, apprennent les enseignements de la réconciliation, qui en apprennent beaucoup plus sur la culture autochtone, c'est vraiment là que se trouve l'avenir. Il y a une initiative spécifiquement à Émilie Tremblay d'un comité des Premières Nations. Laurie Trottier nous en parle.
3: C'est un grand honneur. C'est nous qui allumons le premier feu de la pleine lune de cette année.
4: Yeah! Vendredi matin, l'enseignante de maternelle 5 ans de l'école Émilie Tremblay, Joannie Clermont, prépare ses élèves à leur mission.
3: Dans le calendrier des Premières Nations du Yukon, ils l'appellent la pleine lune ou le gibier en Grèce. Qu'est-ce que ça veut dire, le gibier?
4: Les feux de la pleine lune sont organisés une fois par mois et sont l'une des initiatives mises en place par le comité des Premières Nations de l'école primaire, dont Joannie Clermont fait partie.
3: Puis c'est pour permettre aussi aux jeunes d'être comme connectés un petit peu plus au rythme de la nature.
4: Avec ses collègues Jessie Fauché-Thérien et Marielle Maltais-Caron, elle s'occupe du feu pour que les autres enseignants puissent se relayer à l'extérieur avec leurs élèves. Le comité est entièrement bénévole et vise à faire rayonner la culture autochtone au sein de l'école, explique Marielle Maltais-Caron.
5: On est une école francophone, mais on est une école sur des territoires en Première Nation, puis c'est des choses qui cohabitent puis qui sont importantes d'être soulignées ensemble.
4: Lundi, le comité a organisé une marche commémorative dans le cadre de la Journée nationale de

0: la vérité de la réconciliation, avec une aînée de la Première Nation, Kwalinden, Pat Jo. À l'avenir, le comité aimerait franciser davantage de ressources pédagogiques sur des perspectives autochtones. Ici Laurie Trottier, Radio-Canada, Whitehorse.
1: Merci beaucoup, Emma.
2: Je vous en prie.
1: À tout à l'heure. Alors, rien à signaler vraiment sur les routes en ce moment. Il faut dire que c'est une journée de congé pour beaucoup de personnes. Alors, il y a le volume de voitures aussi qui est assez bas. Donc, pas d'incident à signaler. Si vous en avez, bien n'hésitez pas à nous appeler ou à, en tout cas de le faire de façon prudente au 604-662-6032. Et puis, pour la météo, eh bien, c'est le soleil aujourd'hui en Colombie-Britannique avec des nuages, bien sûr, mais du soleil quand même. Vancouver, maximum de 15 degrés, un soleil et des nuages. Abbotsford, même chose, un maximum de 18 degrés. Squamish également, une alternance de soleil et de nuages, un maximum de 17. À Whistler, on prévoit du soleil principalement avec un maximum de 15. Kamloops, la même chose, avec un maximum de 19. À Kelowna, plein soleil, maximum de 18. À Prince George, 12 degrés, généralement du soleil. À Fort St. John, du soleil, généralement un maximum de 13. Dawson Creek, également un maximum de 13 avec du soleil et quelques nuages. À Fort Nelson, ce sera plein soleil, un maximum de 14. À Terrace, on prévoit 13 degrés comme maximum, 60% de possibilité d'averse. À Kitimat, 60% également de possibilité d'averse avec un maximum de 13. À Tofino, du soleil avec quelques nuages, 14 degrés aujourd'hui. Campbell River, 15 degrés, une alternance de soleil et de nuages. À Nanaimo, plein soleil en principe aujourd'hui, un maximum de 17. À Victoria, 16 degrés, du soleil et quelques nuages. Au Yukon, eh bien à Dawson, on prévoit 60% de possibilité d'averse, de neige ou de pluie, un maximum de 6. À Faro, 7 degrés, 30% de possibilité d'averse, de pluie ou de neige. Et puis à Whitehorse, eh bien, une alternance de soleil et nuages, un maximum de 9 degrés.
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1: On est à 17 jours du scrutin des élections municipales en Colombie-Britannique qui aura lieu le 17 octobre. Les candidats et les candidates ont commencé d'ailleurs à mieux définir leur approche. On en parle avec Meg Holden, qui est professeure d'études urbaines et de gestion de la ressource et de l'environnement à l'Université Simon Fraser. Elle est avec nous en studio. Meg Holden, bonjour.
4: Bonjour Dominique.
1: Merci d'être venue nous voir. Alors maintenant que les campagnes électorales municipales vont bon train, qu'est-ce qui ressort là, des programmes électoraux qui ont été proposés par les candidats et les candidates?
4: Un des thématiques que je trouve dans les campagnes électorales jusque-là, c'est la thématique du recul. Mmh. Et c'est un peu décourageant, il faut dire, quand on voudrait tellement voir une vision des solutions qui peuvent nous mener vers un avenir, un aperçu de ce qu'on pourrait être pendant les quatre années qui viennent. Donc, je vous donnerai quelques exemples. Mmh. On le voit dans plusieurs campagnes de maires et ça arrive même dans des contextes où on se demande à quoi ça sert de reculer. Donc, par exemple, je mettrai l'exemple de la ville de New Westminster, mm-hmm. où on a un candidat de maire, Daniel Fontaine, qui gère le parti des New West Progressives, enfin qui est en tête du parti de New West Progressives. Mm-hmm. Et une de ses promesses est de retirer le nouveau logo de la ville, récemment adopté, donc, et de remettre en vigueur l'ancien. Et le nouveau démontre le fleuve, le Fraser, mm-hmm. avec un remorqueur qui flotte dessus, un joli dessin qui met bien en évidence l'histoire maritime industrielle continue de cette ville, tandis que l'ancien, c'est une couronne anglaise symbolique de l'histoire coloniale.
1: Mm-hmm. Donc, il voudrait revenir à ce logo-là. C'est pas la seule ville, d'ailleurs, où des idées antérieures semblent faire surface.
4: Non, et c'est ça que je voulais souligner aussi. Un autre exemple qui mérite mention, c'est à Surrey, où on a deux concurrents pour le rôle du maire, ainsi que l'antécédent qui cherche à être réélu. Mm-hmm. Et tous les deux, ils cherchent le recul par rapport aux actions de la maire titulaire, Brenda Locke. Donc, Doug McCallum, l'ancien maire pendant 3 termes déjà, annonce que s'il est élu pour encore une 4e fois, il offrira plus de soutien aux nouvelles forces à la nouvelle force de police municipale. Qui coûtera, on estime, dans la Cour suprême, de 250 000 $ de plus, mm-hmm. tandis que La maire Locke s'est battue justement en Cour suprême pour garder la GRC. Un autre des compétiteurs, c'est la conseillère actuelle Linda Annis. Elle veut devenir maire pour, entre autres, arrêter la construction d'un nouveau arène en centre-ville, bien que ce soit déjà en chantier.
1: Mmh. Donc, oui, effectivement, beaucoup de recul de ce côté-là. Puis à Vancouver, quel constat est-ce que vous faites?
4: Oui, alors à Vancouver, c'est le parti ABC qui recule de façon assez abrupte. Et c'est ce que les voteurs vancouverois vont voir quand ils se présentent au bureau de vote. Parce qu'ils reçoivent à ce moment, non pas seulement leur scrutin de choisir le maire et les conseillers ou les conseillères, mais un deuxième scrutin pour choisir, pour faire leur choix entre deux questions particulières.
1: Donc, une sorte de référendum. Alors, pourquoi est-ce qu'il y aurait justement ce deuxième scrutin-là?
4: Oui, alors, ouais. c'est exactement pas un référendum, ça s'appelle un plébiscite. C'est un plébiscite, c'est-à-dire que ce sont des questions spéculatives et non contraignantes. On pourrait même dire que le résultat des votes ne serviront à strictement rien, mais on le fait quand même. C'est de signaler ce que l'on sait très bien déjà à propos de Ken Sim et le parti ABC, c'est qu'il s'oppose aux politiques progressistes en ce qui concerne la toxicomanie. Mais le problème, c'est qu'ils n'ont aucune idée de ce qu'ils veulent en faire, sauf que de demander à la province d'en faire plus. Donc, les deux questions demandent si les voteurs sont contre la drogue dure dans les espaces publics et si les voteurs veulent voir un nouveau endroit réservé pour le traitement des plus affectés par la toxicomanie, y compris sans lit de traitement non volontaire, soit possiblement à l'ancien hôpital Saint-Paul dans le West End. Et c'est là aussi un genre de recul, parce que vous vous rappelez bien que quand le parti ABC est élu il y a 4 ans, leur toute première action était le projet barrage. Et c'était un projet assez violent contre les gens toxicomanes et les sans-abri sur la rue Hastings. Et en regardant en arrière, on pourrait dire que ça n'a eu aucun résultat désirable, bien au contraire.
1: Alors donc, rien de nouveau de ce côté-là non plus. Alors, est-ce qu'il y a malgré tout quelques nouveautés dans les campagnes électorales locales?
4: Il y a quelques nouveautés quand même et on espère que les candidats, les candidates vont nous donner plus donner un aperçu de plus que de leurs idées dans les 2 semaines qui viennent avant l'élection. Donc on pourra peut-être en parler plus la prochaine fois. Mais ce que je voudrais souligner pour ce jour de vérité de réconciliation, force est de constater que le recul politique sert à renforcer les injustices et les inégalités qui sont toujours ressenties dans la communauté indigène et qui touchent à nous tous. Donc, par exemple, les personnes indigènes meurent 5 fois plus que les gens non indigènes de la surdosage de la drogue. Ils sont beaucoup plus susceptibles d'être arrêtés et condamnés sans justification par les polices. Et qui demande la volonté de nous tous de mieux écouter et les discriminations auxquelles il constitue de faire face et puis d'en penser quand nous réfléchissons à nos choix politiques pour le jour des élections, le 17 octobre.
1: Merci beaucoup pour cette analyse, Meg Holden.
4: Merci
1: d'être passée dans nos studios. Meg Holden est professeure d'études urbaines et de gestion de la ressource et de l'environnement à l'Université Simon Fraser.
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1: Alors, Marc-Éric, baseball, oui. Les faits saillants de la première journée des éliminatoires, ça donne quoi?
2: Ben oui, ça donne que les Yankees ont donné une leçon de baseball aux Red Sox, une victoire de 9-0. Il y a aussi Austin Riley a frappé un circuit de 3 points et les Braves d'Atlanta mènent la série 1-0 avec une victoire de 5-3 face aux Phillies. Après avoir reçu la bénédiction du pape, les White Sox de Chicago ont exaucé les prières de nombreux de leurs partisans en connaissant une excellente soirée hier. Vous savez, le pape Léon 14, c'est ça?
1: Oui.
2: Eh bien, est un grand partisan de baseball. Hein?
1: Ah bon?
2: Et il a sa casquette des White Sox.
1: Ah bon?
2: Et il a envoyé une lettre au propriétaire des White Sox pour leur souhaiter bonne chance et leur envoyer le Saint-Esprit. Bon, c'est ça. La troupe de...
1: Alors, vous êtes sérieux, là?
2: Non, je suis très sérieux. Ben oui, je suis très sérieux.
1: Oh là là.
2: C'est comme ça. Et oui, bon. Et il a dit, bon... Comme je l'ai souligné, le sport peut véritablement devenir une école de vie où chacun peut apprendre que l'abondance ne c'est pas de la victoire à tout prix, mais du partage, du respect d'autrui, de la joie de cheminer ensemble, a écrit le souverain pontife à Jerry Reinsdorf, le président des White Sox. Dans cet esprit, j'espère que les White Sox continueront à tisser des liens d'amitié et de solidarité entre les personnes et de peut-être gagner un championnat.
1: Bon, on peut deviner que les White Sox, c'est son équipe préférée.
2: Ben oui, c'est ça. Il a grandi, lui, dans cette région. Parce qu'à Chicago, vous avez deux équipes de baseball. Vous avez les Cubs.

0: avec l'aide du bon Dieu, oui, vont peut-être remporter la série mondiale.
1: L'intervention divine, ce sera l'explication.
0: Ah, divine, on ne sait jamais.
1: Oui,
0: ouais, c'est ça.
1: Merci beaucoup, Marc-Éric. À tout à l'heure.
0: Merci, à tantôt.
1: À tantôt.
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1: Bien, on revient sur un conflit trop souvent oublié, le Soudan. Le Soudan qui est toujours en pleine crise humanitaire aggravée par les combats armés entre deux factions rivales et qui dure depuis avril 2023. La population fait notamment face à la famine, à de la violence physique et sexuelle, à une précarité extrême et à un effondrement des services publics. Pour échapper à ces situations critiques, les Soudanais cherchent refuge au-delà des frontières de leur pays. Alors que les besoins atteignent un sommet, l'aide humanitaire internationale se fait plus rare. On fait le point avec Rémi Calombo, doctorant à l'Observatoire canadien sur les crises et l'action humanitaire de l'UQAM et un expert du Soudan. Alors Rémi Calombo, bonjour. Vous nous entendez? Oui, Monsieur Calombo.
3: Oui, très bien.
1: Oui. Alors, qu'est-ce qui est à l'origine de cette crise humanitaire au Soudan, au départ?
3: Alors, la crise remonte à 2023 à la suite de la chute du pouvoir de Omar el-Bashir. Donc, il y avait tout un processus pour l'intégration des forces de soutien rapide dans l'armée nationale. Donc, cette intégration n'avait pas été réussie et depuis lors, ça a déclenché ces conflits entre les deux camps, donc les forces armées soudanaises et les forces de soutien rapide. Et au fil des temps, toutes les tentatives de négociation, de rapprochement des deux parties, que ce soit au niveau régional ou international, n'ont pas abouti à un cessez-le-feu. Et du coup, il y a des attaques qui continuent, ciblant les populations avec toutes les conséquences sur les personnes qui se déplacent et toutes les conséquences qui viennent avec en termes de manque d'accès aux services sociaux, à l'aide.
1: Puis avec les combats armés là, qui se déroulent au Soudan, la population civile est victime ou alors témoin d'une très grande violence. Qu'est-ce qui fait que la population est aussi exposée à ces dangers?
3: Oui, déjà, c'est que les infrastructures civiles sont ciblées, les populations sont ciblées dans ces attaques-là. Parfois, elles se déroulent dans des milieux habités, dans des villes, dans des zones rurales, mais habitées par les populations. Mmh. Et ensuite, ça réduit aussi l'accès à l'aide pour les populations. Et cela fait que beaucoup n'ont plus le choix que de quitter leur milieu, de quitter leur village pour trouver refuge, soit dans d'autres localités à l'intérieur du pays, soit hors du pays. Et on parle aujourd'hui de près de 13-14 millions de personnes qui sont en situation de déplacement forcé, dont plus de 5 millions se sont déplacés hors du territoire national et principalement au Tchad voisin.
1: C'est énorme. Puis la semaine dernière, il y a environ 400 réfugiés là, qui ont quitté le Soudan pour se rendre au Tchad, justement, chaque jour. Ce nombre est 20 fois plus important que celui enregistré au cours des derniers mois. Ça, c'est selon le Haut Commissariat des Nations Unies pour les réfugiés. Qu'est-ce qui explique cette hausse?
3: Oui, d'abord, c'est la persistance des violences sur les populations, les conflits qui se pérennisent et il y a beaucoup de conséquences sur les personnes. Mais ensuite aussi, la réduction de l'aide. Comme vous le savez, depuis ces dernières années, on a assisté à une réduction drastique de financement. Les gens n'ont pas accès aux soins, les gens n'ont pas accès à l'alimentation, l'éducation pour les enfants, tout est réduit dans un contexte où l'État peine aussi à assurer un meilleur accès pour même les populations qui ne sont pas affectées. Et du coup, les gens qui se retrouvent dans cette situation n'ont que le choix de partir lorsque les autres conditions s'y prêtent, notamment la proximité. Et c'est plus les populations qui sont dans les zones frontalière au Tchad, notamment la région des Kordofan et les Darfour.
1: Et puis vous parliez justement de 13-14 millions de Soudanais là, qui ont quitté leur domicile et le Tchad a accueilli près d'un million de réfugiés depuis le début des hostilités. Quelles sont les conditions dans ces camps là-bas?
3: Oui, les conditions sont très précaires. Déjà, c'est une situation où les capacités d'accueil de ces camps-là sont largement dépasser les conditions de logement, s'entraînent des promiscuités dans les camps en termes de nombre de personnes qui habitent chaque unité d'habitation. Le village qui accueille, les zones sont elles-mêmes aussi pauvres, reculées, n'ont pas une forte capacité

0: d'absorber ce masse de population qui arrive. Et du coup, ça exerce une forte pression sur les services sociaux existants qui étaient déjà précaires, hein, la santé, l'éducation. Et cela entraîne davantage la précarité parce que les populations qui sont dans cette situation se voient développer des stratégies négatives de survie qui augmentent aussi les risques de protection, les risques de violence pour les femmes, les enfants.
1: Si on pense à la prostitution, entre autres, pour arriver à se voir un peu d'argent.
0: Exactement, exactement.
1: Et puis le financement humanitaire qui est destiné au Soudan a chuté de 1,3 milliard de dollars américains en 2026. On le sait que les États-Unis ont beaucoup réduit leur aide financière. Après avoir atteint un pic historique d'environ 2 milliards de dollars en 2024, ça c'est selon l'Active Learning Network for Accountability and Performance. Et au Tchad, les fonds ont quant à eux diminué de plus de moitié aussi entre ces deux années. Pourquoi est-ce que tout ça a diminué autant comme financement?
0: Oui, la réduction de financement, ça commençait un peu avant que ça. 2022-2023, au niveau global, on assistait déjà à une tendance à la baisse sur l'ensemble des crises. Et cela dit notamment à la multiplicité des crises. On est dans une situation de polycrise à travers le monde. C'est pas seulement le Sud, on parle des crises au Nord, l'Ukraine. Et cela a fait que le nombre de personnes affectées à travers le monde a beaucoup augmenté ces 5 dernières années et ça réduit sensiblement la part qu'ils pouvaient recevoir chaque pays affecté. Mais ensuite, c'est des situations de crise de plus en plus prolongées en Afrique. Les Soudan ou tous les pays voisins, les Tchad et tout, c'est des crises qui durent depuis très longtemps et il y a comme un relâchement des donateurs. Et c'est vrai que les coups durs a été la réduction brutale de 2025 parce que le financement américain représentait quand même une proportion très importante allant jusqu'alors de 60% dans certaines régions. Cet arrêt brusque a été lourd des conséquences qu'on continue à observer jusqu'à maintenant en termes de services sociaux qui ont été carrément arrêtés ou d'autres secteurs où l'aide a été réduite sensiblement.
1: Tout un impact que l'arrêt de USAID a eu. Merci beaucoup, Rémi Colombo. Colombo, doctorant à l'Observatoire canadien sur les crises et l'action humanitaire de l'UQAM et expert du Soudan. Et puis, merci. Et puis, Emma, rapidement.
2: Au Yukon, le gouvernement dévoile un calendrier pour le projet du pont de la rivière Nisutlin près de Teslin. Les autorités disent que le nouveau pont devrait être entièrement achevé d'ici 2029 et les travaux vont reprendre ce printemps. Ils ont dû être interrompus parce que le gouvernement a congédié l'an dernier une entreprise en raison des conditions du sol aux deux extrémités du pont. Et là, une nouvelle firme d'ingénierie dirige désormais le projet.
1: Merci beaucoup, Emma. À tout à l'heure. Et puis, on se prépare à passer après les nouvelles à la troisième heure de l'émission, troisième heure qui sera consacrée presque entièrement à la journée de vérité et de réconciliation. On aura plusieurs témoignages très intéressants de Premières Nations, de Métis, d'Inuits également. On espère que vous resterez avec nous pour cette troisième heure. À tout de suite après les nouvelles nationales.
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7: Ce matin, au Radio-Journal, 30 milliards de dollars pour doubler les exportations de gaz naturel liquéfié vers les marchés étrangers. Ottawa annonce de nouvelles mesures pour protéger les océans du Canada. Et le président du Rassemblement national dans la tourmente en France après la publication de propos antisémites qu'il aurait tenus.
8: «
7: Bonjour, ici Naïla Bendali. En Colombie-Britannique, la plus grande usine de gaz naturel liquéfié au pays verra sa production doubler en 2030. C'est l'un des grands projets nationaux mis de l'avant par le gouvernement Carney et qui tombe à point pour le premier ministre David Eby en pleine campagne électorale. Annie Verrou a préparé ce qui suit.
8: What a great day for Canada.
9: En visite à Vancouver, le premier ministre Mark Carney a salué l'investissement privé de plus de 30 milliards de dollars dans la phase 2 du projet de LNG Canada situé à Kitimat, en Colombie-Britannique.
8: And that means, yes, doubling capacity.
9: L'expansion de l'usine de liquéfaction de gaz naturel permettra de doubler sa production, dit-il, et en fera la deuxième plus grande installation de ce type au monde.
8: Les émissions de GNL Canada à Kitimat devraient être plus faible que celle de toute autre installation de taille comparable à travers le monde.
9: Cette promesse d'un projet plus durable laisse sceptique Thomas Green de la Fondation David Suzuki, qui craint les conséquences environnementales.
10: De nouveau revenir en boomerang en termes de inondations, feux de forêt.
9: Le spécialiste en énergie, Yvan Klisch, s'attend toutefois à une bonne acceptabilité sociale du projet, notamment en raison du contexte politique.
11: Les gens voient bien que on est une puissance énergétique et qu'il faut utiliser ce levier-là le plus possible et diversifier nos marchés hors du marché américain.
9: LNG Canada vise à atteindre davantage les marchés asiatiques dont la demande pour le gaz naturel est en hausse. Ici Annie Verrou, Radio-Canada, Vancouver.
7: Et puis, quelques heures après cette annonce, Mark Carney a promis un investissement d'1,2 milliard de dollars pour protéger les océans canadiens. Mais des groupes environnementaux ne sont pas convaincus des bienfaits de cette annonce. William Burr a préparé ce reportage.
12: C'est plus important pour les générations à venir.
13: Il s'agit, selon Mark Carney, d'un investissement historique. 1,2 milliard de dollars qui servira notamment à renforcer les capacités de la garde côtière canadienne et à élaborer un plan national d'intervention en cas de déversement de pétrole.
12: Nous pouvons créer des emplois et diversifier notre économie. Et nous pouvons le faire en toute sécurité, de façon responsable, tout en protégeant nos océans.
14: I don't see how this is a historical investment.
13: Mais Lucero Gonzalez de l'organisme Wilderness Committee n'y voit rien d'historique.
14: $1.2 billion in comparison.
13: Elle compare le 1,2 milliard de dollars aux 10 milliards qu'Ottawa a promis d'investir dans le projet d'agrandissement du port de conteneurs maritimes de Roberts Bank.
14: It's truly pennies.
13: C'est vraiment une somme dérisoire, elle dit.
15: De l'autre côté, il essaie de changer les législations qu'il y en a pour avoir des standards environnementaux très hauts.
13: Béatrice Frank, directrice de Georgia Strait Alliance, critique également les récents changements législatifs qui permettent d'accélérer les projets de grande envergure économique.
15: On pousse pour avoir quelque chose de très vite, mais on le fait mal.
13: Le gouvernement fédéral dévoilera deux autres volets de sa stratégie sur les océans dans les mois à venir. Ici William Burr, Radio-Canada, North Vancouver.
7: Et en ce 30 septembre, la Journée nationale de la vérité et de la réconciliation rend hommage aux survivants des pensionnats pour autochtones. 150 000 enfants autochtones ont été retirés de leur famille et forcés de fréquenter ces pensionnats gérés par les communautés religieuses et financés par l'État. Officiellement, au moins 3 200 enfants sont morts dans ces pensionnats où régnait la malnutrition et des abus, mais le nombre de décès pourrait être plus élevé. Plusieurs événements sont organisés à travers le pays aujourd'hui pour souligner la journée, notamment sur la colline du Parlement à Ottawa. Le premier ministre Mark Carney, lui, sera à Edmonton. Le premier ministre israélien indique que l'un des pilotes du vol Fly Dubai, contraint d'atterrir en urgence en Arabie Saoudite, est actuellement interrogé par la police saoudienne. Le vol devait relier Dubaï à Tel Aviv, mais une bagarre a éclaté entre le pilote et le copilote. Les passagers sont sains et saufs, et en Israël, les autorités ont pris l'incident au sérieux. Le compte-rendu d'Étienne Monin.
16: On mesure l'état de panique dans l'avion en voyant les images de la cabine après l'atterrissage. Le sol est jonché d'affaires. On voit aussi un t-shirt taché de sang sur un homme au milieu des passagers. La première version des faits est donnée par la presse israélienne. Le vol FZ-1073 a décollé de Dubaï. Il devait atterrir à Tel Aviv. Il y avait autour de 170 passagers, parmi lesquels beaucoup d'Israéliens. Un code d'urgence a d'abord été enclenché, puis le code d'alerte pour détournement. L'appareil a chuté de de 4000 mètres en 2 minutes à peine. La chasse israélienne a été mise en alerte. Le premier ministre a été informé de la situation. Les autorités ont craint alors un détournement. Mais toujours d'après les premières versions, le copilote aurait cherché à précipiter l'avion au sol. L'autre pilote aurait tenté de le maîtriser avec un couteau. Des passagers l'auraient épaulé dans la bagarre.

0: Une enquête est en cours, la piste d'un acte suicidaire est évoquée. Israël dit prendre toutes les mesures pour rapatrier les passagers qui, au final, sont sains et saufs.
1: C'était Étienne Monin. En France, le président du Rassemblement national fait face à une tempête médiatique après la publication de propos antisémites qu'il aurait tenus dans sa jeunesse. Jordan Bardella nie en bloc et annonce qu'il porte plainte pour diffamation contre Mediapart. Le média en ligne affirme de son côté qu'il ne se laissera pas intimider, qu'il a des preuves solides et qu'il va bientôt faire de nouvelles révélations sur cette affaire. Les précisions de notre correspondant à Paris, Frédéric Arnould.
2: Dans un article abondamment commenté, le journal en ligne Mediapart énonce les propos qui auraient été tenus par Jordan Bardella alors que le jeune politicien avait 17 ans. Je cite « Les banques sont toutes détenues par des juifs, ce sont les sionistes qui sont à la tête des banques, c'est ce qu'ils veulent, un nouvel ordre mondial dominé par Israël, avec bien sûr Jérusalem comme capitale ». Jordan Bardella réfute tous ces propos en bloc.
3: Ils ne sont pas les miens, pas plus qu'ils ne sont ceux d'un jeune adolescent de 17 ans que j'étais à l'époque.
2: Bardella parle de manipulation d'envergure, mais le journaliste de Mediapart, Anton Rouget, dit avoir des preuves de ces propos accablants. Avec des documents écrits de la main de Jordan Bardella qui sont composés à la fois de courriels, dans des boucles et conversations de messagerie.
4: C'est pour ça que nous sommes absolument formels. Tous les propos ont bien été rédigés par Jordan Bardella.
2: Benjamin Haddad, ministre de l'Europe, dont le gouvernement français condamne les propos allégués de Bardella.
5: Mais qui peut être surpris ? L'extrême droite reste l'extrême droite. Le Rassemblement national est un mouvement d'extrême droite.
2: Pour Marine Le Pen, candidate du Rassemblement national à la présidentielle française, cela n'en restera pas là.
6: Mais il y a quand même quelque chose qu'ils doivent savoir, c'est que on va pas se laisser faire. Nous n'allons pas nous laisser faire.
2: Mediapart dit qu'il publiera prochainement les documents incriminant le président du RN. Ici Frédéric Arnould de Radio-Canada, à Paris.
1: Et puis Donald Trump affirme que les patrons des grandes entreprises de technologie ont accepté d'établir des normes en matière d'intelligence artificielle à l'issue de leur rencontre hier à la Maison-Blanche. Les géants du secteur ont adopté un code de conduite non contraignant dont les contours n'ont pas été précisés. Pendant ce temps, en Asie, le développement de l'intelligence artificielle suscite aussi de nombreuses inquiétudes. Reportage Philippe Leblanc.
7: Dans les champs de Tainan, Chao Jui-Kwang installe ses caméras pour observer l'effraie des prairies, un rapace nocturne dont il resterait moins de 500 spécimens à Taïwan. Une fois le nouveau parc technologique construit, j'ai peur de ne plus jamais voir d'effraie ici, dit-il. Ce refuge doit accueillir un parc technologique de près de 500 hectares, destiné notamment aux géants des semi-conducteurs, TSMC. L'industrie taïwanaise des micropuces est propulsée par l'intelligence artificielle et elle devrait voir son chiffre d'affaires bondir de 40 % cette année. Mais sa croissance exige de plus en plus d'électricité et d'eau. Une partie de ses ressources pourrait devoir être détournée de l'agriculture ou d'autres industries, explique Dai Chu Yen, chercheur à l'Institut Tsinghua pour la recherche économique. À Yilan, dans le nord de Taïwan, une mini-centrale hydroélectrique fournit déjà à TSMC l'équivalent de la consommation de 170 maisons. Je sens que je participe à cette transition de l'humanité. L'énergie que nous produisons contribue de façon modeste à la croissance de l'intelligence artificielle, affirme Zhu Feilu, le fondateur d'Hydrotron. À Tainan, les ornithologues amateurs ne s'opposent pas à la construction du parc technologique, mais ils réclament que TSMC laisse aussi un habitat aux effraies des prairies. Ici Philippe Leblanc, Radio-Canada, Tainan.
1: Et en terminant, les forces américaines se retirent de leur dernière base en Irak. Le Pentagone a annoncé ce matin la fin officielle de la mission de la coalition anti-djihadiste déployée depuis 12 ans sur le sol irakien et dirigée par les États-Unis. Le premier ministre irakien salue le début d'une nouvelle ère pour la souveraineté de son pays. Voilà, c'était le reste du journal. Ici Naïla Bendali. Bonne journée.

Bienvenue à cette troisième heure de Far West, une troisième heure un peu spéciale qui va aujourd'hui faire honneur à la Journée nationale de vérité et réconciliation avec les peuples autochtones. Une journée observée chaque 30 septembre, depuis 5 ans maintenant, pour honorer les survivants des pensionnats pour autochtones, leurs familles, leurs communautés et les enfants qui ne sont jamais rentrés chez eux dans leur famille. C'est le 5e anniversaire de cette journée et c'est une journée de congé en Colombie-Britannique, mais aussi une journée

0: de réflexion, un temps de réflexion. Et on espère, en fait, pour ce faire, dans cette troisième heure, on va recevoir Zoé L'Héritier, qui est une jeune autochtone de 18 ans, de la nation Cris des Plaines. Elle est avec nous, elle sera avec nous en studio dans quelques minutes, et puis elle va peut-être rester avec nous un peu plus aussi, tout au cours de l'émission. On va aussi parler un peu plus tard à l'émission à Maya Cousineau-Molène, qui est une poétesse Innu, dont les écrits sont au cœur des enjeux de réconciliation. Elle est née de parents Innu, elle a été adoptée plus tard par une famille allophone qui l'a toujours encouragée à suivre et à connaître son héritage. Elle va nous parler de ses écrits, entre autres d'un de ses livres qui explique comment expliquer le racisme aux enfants et de l'importance de la littérature autochtone et des relations avec les premiers peuples. Et notre journaliste, Guillaume Dzelepoglou, nous fera le récit, lui, d'un homme né au Yukon, mais déraciné lors de la rafle des années 60, adopté par une famille ontarienne. Il a grandi dans l'immersion française d'Ottawa, ignorant tout son héritage autochtone jusqu'à l'âge adulte, et c'est seulement aujourd'hui, établi à Haines Junction, il est un pilier, qu'il découvre cet héritage, est un pilier de la Première Nation Champagne et Échiniq. Des témoignages qu'on espère parlants, donc une heure bien remplie pendant laquelle on va continuer de vous tenir aussi informés avec nos bulletins de nouvelles et de météo et de sport. Donc on vous invite à rester avec nous. Emma, qu'est-ce qu'on surveille dans les nouvelles aujourd'hui?
1: C'est l'énergie là, qui domine vraiment cette deuxième semaine de campagne électorale en Colombie-Britannique. Les chefs du nouveau Parti démocratique et du Parti conservateur revendiquent tous deux le mérite de la croissance du secteur du gaz naturel liquéfié dans la province et de l'annonce d'investissement de 30 milliards de dollars pour la phase 2 de LNG Canada à Kitimat. Je vais vous offrir aussi certaines réactions locales là, quant à cette annonce d'expansion là, pour l'usine de liquéfaction dans ce village c'est bien sûr une ville du nord-est de la province. Et puis on prend une pause aujourd'hui, mais ce sera intéressant de voir jeudi lorsqu'il y aura une décision du Bureau des grands projets sur le projet de pipeline vers la côte ouest. Comment est-ce que les partis politiques vont récupérer ou critiquer l'annonce à ce moment-là? Et donc, je vais vous parler aussi de comment vous pouvez vous participer à cette journée de la vérité et de la réconciliation, particulièrement à Vancouver, notamment au musée de North Vancouver, le Monova. Il y a une sangle, en fait, une sangle pour un panier tissé qui émane du village ancestral de Sinoc au pied du pont Burard et qui a été donc découvert un peu par hasard, je vais vous raconter cette histoire, et qui a été donc ramené ici pour faire partie pièce centrale de cette exposition là qui nous explique un peu comment bien les objets peuvent nous rappeler qu'on est en territoire autochtone et nous rappeler cette histoire là.
0: Merci beaucoup Emma.
1: Je vous en prie.
0: Et puis, sur les routes, c'est journée de congé aujourd'hui, donc ça se reflète un peu sur la circulation. Il n'y a rien à signaler pour le moment. Pour ce qui est de la météo, il y a du soleil à Vancouver, un maximum de 15 degrés. À Abbotsford, du soleil, quelques nuages, un maximum de 18 degrés. À Squamish, on prévoit 17 degrés, une alternance de soleil et de nuages. À Whistler, du soleil, généralement, un maximum de 15 degrés. À Kamloops, un maximum de 19, ce sera généralement ensoleillé. À Kelowna également, avec un maximum de 18. À Prince George, il sera 12 degrés, ce sera généralement ensoleillé. À Fort St. John, aussi du soleil, un maximum de 13 degrés. Dawson Creek, du soleil généralement toute la journée, un maximum de 13 degrés également. À Fort Nelson, 14 degrés, plein soleil aujourd'hui. Terrasse, 60% de possibilité d'averse, un maximum de 13 degrés. Kitimat, un maximum de 13 degrés également, 60% de possibilité d'averse. Sur l'île de Vancouver, à Tofino, on prévoit un maximum de 14, du soleil avec quelques nuages. À Campbell River, une alternance de soleil et de nuages, un maximum de 15. Nanaimo, maximum de 17 degrés. Ce sera généralement ensoleillé aujourd'hui. À Victoria, du soleil avec quelques nuages, un maximum de 16. Et au Yukon, à Dawson, on prévoit un maximum de 6 degrés, 60% de possibilité d'averse de neige ou de pluie. À Faro, 7 degrés, 30% de possibilité d'averse de pluie ou de neige. Et à Whitehorse, on prévoit une alternance de soleil et nuages, un maximum de 9 degrés.
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0: Bonjour Marc-Éric. En cette journée de vérité et réconciliation, quels sont les athlètes autochtones les plus inspirants de l'histoire?
3: Oui, c'est ça. Moi, j'ai fait une recherche hier à ce sujet et on pourrait les appeler, je pourrais prendre un peu le terme de notre ancien collègue qui est décédé, Serge Bouchard, les remarquables oubliés. Et là, ce seront les remarquables oubliés dans le domaine du sport chez les Premières Nations. Et j'ai quelques exemples pour vous rapidement. Il y a Shirley et Sharon Firth, nées dans les territoires du Nord-Ouest. Les sœurs jumelles commencent à faire du ski à l'âge de 12 ans, du ski de fond, dans le cadre, évidemment, d'un programme.

0: Deux ans plus tard, en 1968, Shirley remporte une médaille d'argent et Sharon une médaille de bronze au championnat canadien junior de ski de fond. Elles remporteront ensuite 79 médailles dans des championnats canadiens. Depuis les Jeux olympiques de Sapporo en 1972, elles sont les seules skieuses à avoir représenté le Canada à 4 Jeux olympiques consécutives. Il y a aussi Colette Bourgonge. Pendant ses études secondaires en Saskatchewan, elle participe à de nombreuses compétitions nationales de ski de fond. En 1980, juste avant d'obtenir son diplôme, elle subit un accident de voiture qui la laisse paralysée. Mmh. Aux Jeux paralympiques d'hiver de 1992 à Barcelone, elle remporte des médailles de bronze dans les courses de 100 mètres et 800 mètres en fauteuil roulant. Colette Bourgonge est la première athlète féminine à représenter le Canada à la fois aux Jeux paralympiques d'été et d'hiver. Lorsqu'elle prend sa retraite, elle compte plus de 10 médailles gagnées lors de 7 Jeux paralympiques d'hiver et 3 Jeux paralympiques. Il y a aussi Tom Longboat. C'est un nom qu'on connaît parce que c'est un prix qu'on remet à chaque année à des Autochtones qui se manifestent dans le monde du sport. Lui, il attire l'attention, vous savez, en quelle année? En 1907. Mmh. Il remporte le marathon de Boston, retranchant 5 minutes au record du parcours. Il remporte également le marathon Ward de Toronto en 1907 et en 1908 et participe aux Jeux olympiques pour le Canada à Londres. Il y a aussi des joueurs de hockey qui ont inspiré des jeunes des Premières Nations. Carey Price, Jordan Tutu, Jonathan Chichou, Brian Trottier, Grant Fuhr, Reggie Leach sont tous des Premières Nations qui ont inspiré des générations à savoir si eux sont capables de le faire. Peut-être que les jeunes aussi sont inspirés pour pouvoir foncer et de pouvoir pratiquer le sport du hockey.
1: Des modèles inspirants. Merci beaucoup, Marc-Éric. On se retrouve en fin d'émission. À tout à l'heure.
0: Parfait.
1: Eh bien, je vous le rappelle, cette troisième heure de Far West est consacrée à, en fait, à honorer cette journée de vérité et réconciliation, une journée là qui tient à honorer là, les 150 000, plus de 150 000 en fait, membres des Premières Nations, Inuit et Métis, qui se sont retrouvés malheureusement de façon forcée dans ces pensionnats autochtones. On pense aussi aux plusieurs enfants qui ne sont jamais rentrés chez eux. Notre première invitée aujourd'hui, c'est Zoé L'Héritier. Elle est en fait dans le Conseil scolaire francophone. Elle a 18 ans, Zoé, et vous êtes née, en fait, votre père est francophone, je crois, avec un nom comme L'Héritier, c'est ça? Et il est donc francophone du Québec? Il est québécois?
2: Français. Français de la France.
1: Français. Et puis, on l'entend dans votre accent. Et puis, votre mère, elle, est de la nation Cri des Plaines.
2: Ouais.
1: Alors, vous avez toujours été consciente de votre héritage autochtone? Ça a toujours été une chose qui a été importante pour vous?
2: C'est un peu complexe. À cause que ma mère a souffert comme des effets des écoles résidentielles, le sexy scoop et juste tout ça. Alors, ça a vraiment comme, elle n'a pas grandi dans sa famille traditionnelle autochtone. Alors, elle était due, être comme pris soin de sa grande sœur. Et ça, c'était la seule famille qu'elle avait à ce temps. Alors vraiment, elle était vraiment comme séparée de cette culture autochtone. Mmh. Et voilà, quand moi j'étais jeune, je savais que j'étais autochtone, mais je savais pas qu'est-ce que ça voulait dire. Comme j'avais pas vraiment une définition. Et même que, car j'étais entourée vraiment d'un environnement francophone, ça m'a vraiment seulement fait penser de mon identité française. Et ouais, même j'avais aussi un peu, comme je dis, aussi un peu gênée de ça à côté de moi, à cause que c'était pas quelque chose de très comme commun autour de moi. Mm-hmm. Même il y avait certaines élèves autochtones à mon école, mais sauf que c'était pas vraiment, on ne parlait pas trop, des gens n'aimaient vraiment pas ce côté d'eux. Et ouais, pas jusqu'à temps que j'étais allée à Jules Verne, dans une des écoles du CSF. C'était quand j'ai vraiment comme une de mes, comme, personne qui m'a inspirée, m'a vraiment comme forcée à prendre ce pas pour vraiment découvrir qui j'étais. Sans elle, vraiment, je pense pas que j'aurais fait tout ce travail pour les peuples autochtones.
1: Donc c'est l'école, en fait, qui vous a va faire renouer avec votre héritage autochtone, c'est qui vous a donné l'aisance, si on veut, de le faire. Vous sentiez plus à l'aise de le faire à ce moment-là.
2: Ouais, elle s'appelait Lolita Mehaji. Elle était une intervenante autochtone et vraiment, elle a juste vient de déménager au Canada autant qu'elle a travaillé à Jules Verne. Et je sais pas, elle a juste avait quand elle a bouger sur ses terres. Elle a vraiment trouvé une passion juste pour connaître qui ces peuples sont, car elle savait que c'était injuste, qu'on ne parlait pas de ces nations et vraiment, ils n'étaient pas vraiment comme pris au sérieux. Alors, elle a pris ce temps et effort pour vraiment trouver c'est quoi leur culture, l'importance, juste tout en général, et avec son

0: Comme sa passion et avec sa motivation, elle m'a fait, ça a changé quelque chose en moi.
1: Vous êtes devenue fière de votre héritage, finalement, à ce moment-là, parce que c'est votre grand-mère qui était dans les pensionnats autochtones et elle ne vous a jamais parlé de son expérience.
0: J'ai jamais connu ma grand-mère même, alors.
1: C'est simplement par votre mère et les effets que ça a eu sur votre mère. Et puis je reviens à l'école. C'est votre arrivée à l'école Jules Verne. L'école vous a aussi offert des cours de langue crie au CSF. Ouais, c'est ça. Et puis, qu'est-ce qui vous a intéressé, vous a poussé à vouloir apprendre votre langue?
0: Alors vraiment, c'était Lolita. Elle m'a, en premier, quand j'ai juste allé à Jules Verne, j'avais cette comme idée que comme moi, la culture autochtone n'est pas très importante. Je sais pas ma culture, alors c'est pas trop comme quelque chose que moi je voulais faire, car c'est un peu gênant de retrouver ton identité. Alors elle m'a comme pas forcée, mais elle a vraiment
1: Fortement encouragé.
0: encouragée pour apprendre ma culture, pour aller voir des aînés autochtones, pour créer mes habits traditionnels autochtones, pour danser, plein de choses comme ça. En premier, j'avais beaucoup de comme j'essayais de éviter tout ça, comme j'allais pas à mes cours de langue autochtone en premier. Et après, à chaque fois, elle disait, oh, ça a l'air comme tu as manqué tes cours, pourquoi est-ce que tu les fais pas? À un certain point, elle a appelé ma mère, car elle disait, tu manques trop de tes cours, tu dois les faire. Et j'étais comme, ok. Alors finalement, j'ai commencé à les faire. Et ouais, ça, à un certain point, j'étais comme, waouh, la beauté de la culture est comme, ouais.
1: Ça vous a réconcilié avec cette culture-là. Donc, vous l'avez maintenant intégré beaucoup plus qu'avant, c'est ça? Et puis, donc, vous parlez le cri?
0: Pas beaucoup, comme j'ai pas fait depuis un bout de temps, mais oui, je peux dire des mots ici et là.
1: Donc, c'est ça. Donc, vous pouvez. Est-ce que vous avez eu l'occasion de l'utiliser parfois ou pas souvent dans les rassemblements? Est-ce que vous allez à des rassemblements où vous vous retrouvez avec d'autres jeunes autochtones aussi?
0: Je vois beaucoup de rassemblements, mais il y avait une temps, un instant que je me suis allée à ma réserve et c'est une célébration. Et il y avait une de nos membres de famille qui avait parlé la langue crie. Et même si je connaissais, comme je savais pas tout ce qu'il disait, mais il y avait des mots ici et là que je comprenais. Alors ça m'a vraiment fait fière, car c'est comme, waouh, mon travail que je fais au moins marche à un certain point, alors, ouais.
1: Ben oui, ça a servi. Ça a servi, ça sert à créer des ponts aussi avec la communauté. Votre mère, est-ce qu'elle vous a aussi beaucoup encouragé? Est-ce qu'elle va avec vous à ces rassemblements ou comment elle se positionne par rapport à tout ça?
0: Normalement, elle me supporte en tout ça, comme elle me motive pour vraiment comme trouver sa partie. Même moi, je suis toujours en train d'apprendre ma mère et ma sœur de la culture autochtone. Alors, ouais, c'est un peu de quelque chose partagé dans la maison.
1: Et puis, donc, votre fierté, d'ailleurs, vous a poussé à écrire un livre. Vous l'avez ici amené en studio, c'est Le chant de nos ancêtres. Pouvez-vous nous en parler un peu?
0: Alors, Le chant de nos ancêtres, c'était une idée que j'ai créée avec GLRS. On fallait créer un projet de passion. Et alors, moi, je pensais à un moment qui m'a vraiment touchée, que je pensais qu'il fallait changer quelque chose. Et je me suis comme rappelée de ce moment, quand j'étais en quatrième année, qu'on était lu un livre qui s'appelle L'Histoire du Canada. Et c'était vraiment comme stéréotypé. Ça parlait très peu des peuples autochtones. Ça a commencé avec les colonisateurs et comment ils étaient les héros du Canada. Et à la fin, ça a vraiment ignoré les traumatismes des peuples autochtones. Et ça dit que nous doivent être comme grateful.
1: Reconnaissant.
0: Reconnaissant, pardon, des colonisateurs, car ils ont créé le Canada que nous avons aujourd'hui. Alors dans ce moment-là, j'étais très comme triste, car je pense que vraiment juste entendre que notre traumatisme et toute la colonisation en général était juste quelque chose comme très facile et ça a pas fait des impacts sur les peuples autochtones m'a rendu tellement triste.
1: Mais oui.
0: Alors, ouais, ça c'est pourquoi j'ai écrit ce livre. Ça a une vraie représentation des peuples autochtones, au moins de la Colombie-Britannique. C'est pas de ma nation, mais la nation Nisga, que j'ai créé avec un elder Randy Tate. Et je pense que le personnage principal me représente en tant qu'élève qui essaie de trouver son identité culturelle. Et durant cette comme voyage, il trouve sa grand-mère qui lui amène dans le monde spirituel pour montrer la culture précoloniale et vraiment jusqu'à

0: tout ce que ça a offert.
1: Et tout ça, c'est l'école qui vous a aussi permis pas mal faciliter l'écriture de ce livre-là aussi, je crois. Hein?
0: Ouais, le programme Jeune Leader des Relations Saines travaille pour le CSF et ils font plein de projets pour les écoles comme Jules Verne. Mm-hmm. Et ouais, sans ces opportunités dans mon école, j'aurais pas pu faire des choses comme ça.
1: Puis vous étudiez en sciences politiques?
0: Ouais, sciences politiques et études autochtones.
1: Et puis, que pensez-vous de la campagne électorale en ce moment? Est-ce qu'on parle assez des enjeux autochtones selon vous?
0: Je pense qu'il y a une grande division entre qu'il y a beaucoup de gens qui vont contre les peuples autochtones. Il y en a beaucoup de gens qui sont en train de.
1: En déni
0: des écoles résidentielles. Mm-hmm. Ils ne croient pas que les corps étaient retrouvés, il n'y a pas de preuves.
1: Mais ça revient.
0: Ouais, c'est comme un pas en arrière. Puis il y a aussi beaucoup de partis qui sont vraiment pour les peuples autochtones et qui veulent faire un changement. Alors il y a un grand comme séparation mm-hmm. entre ces partis, ouais.
1: Mm-hmm. Puis vous avez 18 ans, vous allez voter donc pour la première fois. Qu'est-ce que vous surveillez, qu'est-ce que vous aimeriez voir ou entendre dans cette campagne?
0: Ouais, tout à fait. Comme j'aimerais plus entendre comme avoir plus de perspectives autochtones et juste comme leur donner plus un espace pour faire un changement. Et aussi juste en général avoir une réconciliation au Canada, comme la réconciliation ne veut seulement pas dire que tu es en train de donner les droits aux peuples autochtones, mais juste en général, donner les droits à tout le monde. Mm-hmm. Car il y a beaucoup de gens qui souffrent dans ce système, beaucoup de minorités, et je pense que l'importance de la réconciliation, c'est donner les droits à tout le monde.
1: Merci beaucoup, Zoé Léritier, d'avoir été avec nous aujourd'hui. Et puis d'ailleurs, vous voulez en faire une carrière, je crois, vous lancer en politique et probablement, justement, tenter d'améliorer les choses pour les communautés autochtones. Merci beaucoup d'avoir été avec nous aujourd'hui, Zoé Léritier. Merci.
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1: Alors, je le répète, c'est aujourd'hui 30 septembre, la journée nationale de la vérité et de la réconciliation. L'occasion de rendre hommage aux survivants des pensionnats pour autochtones et aux enfants qui n'ont jamais pu retourner chez eux. Cette 5e journée nationale arrive dans un contexte où on ne semble plus accorder autant d'attention à la vérité que par le passé et où des provocateurs d'un océan à l'autre remettent en question la découverte des tombes autochtones près des anciens pensionnats. Pour en discuter, je rejoins Jimena Sanson, journaliste à Espace Autochtone à Montréal. Bonjour Jimena.
3: Bonjour Dominique.
1: Jimena, vous êtes penchée sur la question de la vérité. Pourquoi?
3: C'est une question qui revient souvent ces derniers temps. Vous avez sûrement entendu parler des chandails orange vendus en ligne qui remettent en question l'existence de sépultures sur les sites des anciens pensionnats. Chez vous, en Colombie-Britannique, il y a eu dimanche une manifestation d'un groupe nationaliste blanc près de Kamloops avec des bannières sur lesquelles il était écrit « Où sont les ossements? » Une manifestation qui a d'ailleurs été dénoncée par le premier ministre Mark Carney. Votre invité en parlait aussi tout à l'heure. De plus en plus, cette question du déni, on se questionne sur la vérité. Donc, j'ai parlé à plusieurs personnes qui ont réfléchi à cette question. Et pour certains, c'est un sujet qui les touche à vif parce qu'ils ont l'impression que le Canada, que la société canadienne est passée trop rapidement là-dessus pour mettre plutôt l'accent sur la réconciliation. Mmh. C'est le cas de Roberta Hill, c'est une survivante de l'Institut Mohawk à Brantford, en Ontario. Elle est entrée au pensionnat avec ses frères et sœurs quand elle avait 6 ans et comme bien des pensionnaires, elle y a vécu l'horreur. Mmh. Elle estime qu'elle n'a pas encore eu les réponses à ces questions.
4: And somebody had asked me even before that was all set up, what do you want to hear out of this truth and reconciliation? I said I want the truth. But it's not just my truth. I've yet to have anyone come down and sit down and say, here's what our policies were. Here's why we did this.
3: Alors, elle dit qu'elle veut entendre la vérité, elle veut que quelqu'un s'assoie face à elle et reconnaisse qu'il y a eu des politiques délibérées d'enlever les enfants à leur famille, de les empêcher d'avoir accès à leur langage et leur culture pour effacer leur identité autochtone. Elle veut finalement que quelqu'un assume cette responsabilité.
1: Mm-hmm. Puis il y en a d'autres aussi qui estiment que le gouvernement est de mauvaise foi dans certains dossiers.
3: Oui, je suis allée il y a 2 semaines au Palais de justice à Montréal parce qu'il y avait un groupe d'anciens pensionnaires du pavillon Notre-Dame-de-la-Route à Louvicourt, près de Val-d'Or, qui dénonçait ce qu'ils qualifient d'acharnement par le gouvernement fédéral.

0: qui multiplient le recours pour mettre des bâtons dans les roues, disent-ils, à un recours collectif. Le pavillon Notre-Dame-de-la-Route n'a pas été reconnu comme pensionnat. Donc, les anciens élèves n'ont pas eu d'indemnisation dans le cadre de l'entente qui a été signée avec le gouvernement fédéral en 2006. Ils essaient maintenant d'être reconnus avec ce recours collectif parce qu'ils ont l'impression que leur vérité à eux n'a pas été entendue. Et c'est le cas de plusieurs personnes à qui j'ai parlé, qui ont cette impression qu'il y a des recours, il y a des façons du fédéral d'un peu de nier ce qu'ils ont vécu.
1: Ce gouvernement-là, aux Canadiens, là, même s'ils chantent la chanson de la réconciliation, ils ne sont pas prêts à abandonner leur pratique coloniale. Et ça, le procès-là, là, ce qu'on parle, c'est toute la pratique coloniale du gouvernement canadien qui utilise tous ses avocats aujourd'hui, pour même ses experts, pour essayer de nous dire que le pavillon Notre-Dame-de-la-Route à Lévico n'était pas un pensionnat. C'est ça qu'ils essaient de faire.
2: Oui?
0: Non, j'allais vous dire, c'est Jimmy Papati qui est un représentant de la communauté de Kitsakik à qui j'ai parlé.
2: Mm-hmm. Et parlant de gouvernement, il y a aussi tout l'enjeu de la préservation des témoignages et survivants de pensionnats qui est compromis.
0: Oui, parce que la Cour suprême a tranché en 2017 que les témoignages recueillis justement dans le cadre de l'entente dont on parlait tout à l'heure, qui a mené aux indemnisations pour les survivants, ben, ces témoignages-là devaient être détruits, un processus qui commencera en septembre de l'année prochaine. Les survivants qui veulent qu'ils soient préservés doivent en faire la demande, mais la plupart des gens ne sont pas au courant. L'ancienne interlocutrice spéciale Kimberly Murray et la journaliste Connie Walker ont mis en place un projet pour essayer de conserver des témoignages. Ce ne sont pas exactement ces documents liés aux indemnisations qu'elles peuvent sauver, elles n'y ont pas accès, mais d'autres documents qu'elles essayent d'obtenir pour conserver cette vérité-là. Et je vous laisse entendre Connie Walker.
3: Ce qui était fini et avec un terme fixe, c'était la commission elle-même. Mais la question de vérité et réconciliation dans notre monde.
2: Est-ce que c'était cette clip que vous vouliez entendre?
0: Non, c'était Connie Walker.
2: Connie Walker. Je ne sais pas si on peut la... Juste un petit instant, oui, c'est ça. Donc, il y a malgré tout encore, Jimena, il y a toujours là, des bâtons dans les roues, il y a toujours des obstacles, semble-t-il, là, pour arriver à obtenir ce qu'on veut. C'est la renaissance, la reconnaissance et puis la vérité aussi.
0: Ben, c'est ce qu'elle me disait, la Connie Walker, là, si on l'entend pas. Donc, c'est ça. Elle disait que c'est très important pour elle qui fait cette recherche de connaître la vérité sur ce qui est arrivé dans les pensionnats. C'est important pour les familles, pour les survivants intergénérationnels, mais aussi, donc, dans le contexte actuel avec les discours négationnistes qui circulent. Important de conserver cette vérité.
2: Et puis, vous avez aussi parlé à une ancienne commissaire de la Commission de vérité et réconciliation.
0: Oui, alors c'est elle qu'on entendait un petit peu le début, c'est Mary Wilson qui vient d'ailleurs de publier la traduction française de son livre sur son expérience au sein de la commission. Et elle estime, elle, que la vérité est un processus continu et que c'est pas parce que la commission a pris fin qu'il ne doit plus avoir de recherche de la vérité, elle doit se poursuivre.
2: Est-ce qu'on a cet extrait? Oui, on l'envoie maintenant.
3: Ce qui était fini et avec un terme fixe, c'était la commission elle-même. Mais la question de vérité et réconciliation dans notre mandat, ça parlait clairement que ça, c'était un processus qui continuait. Et c'est le travail qu'on est en train de faire comme société à présent. Puis de plus en plus, il faut qu'on rappelle toute cette histoire-là.
0: Et c'est important de rappeler cette histoire, ouais, elle disait, parce qu'il y a des jeunes adultes qui n'étaient pas au courant donc de la commission quand ça a eu lieu, qui sont devenus adultes maintenant, des nouveaux arrivants qui n'ont pas entendu. Donc, c'est un projet à très long terme, la recherche de la vérité, mais indispensable pour en arriver à la réconciliation.
2: Merci beaucoup pour cet exposé, Jimena Sanson. Jimena Sanson, journaliste à Espace Autochtone à Montréal.
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2: Et Emma, en cette journée nationale de la vérité et de la réconciliation, les membres du First Nation Leadership Council réclament des modifications au code criminel.
5: En fait, pour que le négationnisme sur les pensionnats pour autochtones soit considéré comme un crimineux, Terry Teagee, le chef de l'Assemblée des Premières Nations en Colombie-Britannique, fait valoir que les leaders autochtones sonnent constamment l'alarme là depuis des années sur les dangers du négationnisme et la violence contre les premiers peuples. Et la Première Nation, Tekemloops, Tessekwepmek, en a eu un rappel assez brutal en fin de semaine avec ce rassemblement donc suprémaciste blanc dont les participants ont fait référence spécifiquement à l'absence de fouilles physiques sur le site où plus de 200 sépultures anonymes potentielles ont été découvertes.

0: ça, ça fait souvent partie du discours qui revient, alors qu'on explique aussi depuis des années la complexité de cette quête de vérité, comme vient de nous en parler Jimena Sanson, le chef du NPD, donc David Eby, qui sera justement à Kamloops aujourd'hui pour les événements de commémoration avec la chef de l'APN, Cindy Woodhouse-Nepinak. Sinon, on attend encore de savoir où va se trouver le chef conservateur Lorne Dirksen en cette journée de vérité et réconciliation. Et sinon, il y a la chef des Verts, Emily Lowen, qui participe à un pow-wow avec Elisabeth May à Victoria.
1: Et puis, les objets du passé sont là, là, pour nous rappeler que nous sommes en territoire autochtone. C'est la thématique d'une nouvelle exposition au musée de North Vancouver, le Monova.
0: Voilà, Janice George, qui est chef héréditaire de la nation Squamish, et son mari effectuent un voyage de recherche au musée Burke de l'Université de Washington lorsqu'ils sont tombés sur une sangle de portage. Alors ça, c'est une longue courroie tissée qui servait à l'époque à tenir un panier. Et ce qui est touchant, c'est que celle-là en particulier émane du village ancestral Sinoc, et donc au pied du pont Burrard, et donc aurait peut-être même été portée par un ancêtre ou une ancêtre directe de Janice George. La sangle qui fait désormais partie de cette exposition, donc mettant en valeur les objets patrimoniaux et la culture Squamish. Vous pouvez aller voir ça au musée Monova. Il y a d'autres occasions aussi de se recueillir ou d'en apprendre un peu plus à Vancouver sur la culture autochtone. Il y a une marche intergénérationnelle à UBC, une autre au parc Grandview. Il y a aussi des activités culturelles pour toute la famille au Arts Umbrella de l'île Granville, et j'en passe.
1: Et puis pour la première fois, les diplômés du secondaire ont reçu des apprentissages sur l'histoire des pensionnats pour autochtones chaque année de leur parcours scolaire.
0: Ça, c'est en Colombie-Britannique, donc, où cet enseignement est obligatoire depuis 13 ans. Du côté de la Fédération des enseignantes et enseignants de la Colombie-Britannique, on dit que ça a un impact important, que ça non seulement développe l'esprit critique des élèves, mais aussi que ça a un impact. Et puis, on l'a vu là avec... je finis toujours par faire des liens avec vos invités, mais c'est l'exemple vraiment probant de ce que je suis en train de dire. Donc, une élève pour qui ça a influencé finalement le parcours universitaire et ensuite la carrière. Et donc, il y a d'autres provinces qui également, d'autres provinces et territoires qui sont presque rendus à ce jalon, y compris le Yukon, où c'est depuis 11 ans que les enseignements sur les pensionnats pour autochtones sont obligatoires. Mais ça va au-delà de ça, bien sûr. Les élèves de l'école primaire Émilie Tremblay ont de plus en plus l'occasion de se familiariser avec des concepts autochtones, de discuter de réconciliation, y compris dans le cadre d'une initiative d'un comité des Premières Nations dont nous parle Laurie Trottier.
2: C'est un grand honneur. C'est nous qui allumons le premier feu de la pleine lune de cette année.
3: Yeah! Vendredi matin, l'enseignante de maternelle 5 ans de l'école Émilie Tremblay, Joannie Clermont, prépare ses élèves à leur mission.
2: Dans le calendrier des Premières Nations du Yukon, ils l'appellent la pleine lune ou le gibier en Grèce. Qu'est-ce que ça veut dire, le gibier?
3: Les feux de la pleine lune sont organisés une fois par mois et sont l'une des initiatives mises en place par le comité des Premières Nations d'école primaire, dont Joannie Clermont fait partie.
2: Puis c'est pour permettre aussi aux jeunes d'être comme connectés un petit peu plus au rythme de la nature.
3: Avec ses collègues Jessie Fauché-Thérien et Marielle Maltais-Caron, elle s'occupe du feu pour que les autres enseignants puissent se relayer à l'extérieur avec leurs élèves. Le comité est entièrement bénévole et vise à faire rayonner la culture autochtone au sein de l'école, explique Marielle Maltais-Caron.
4: On est une école francophone, mais on est une école sur des territoires Premières Nations, puis c'est des choses qui cohabitent puis qui sont importantes d'être soumises ensemble.
3: Lundi, le comité a organisé une marche commémorative dans le cadre de la Journée nationale de la vérité et de la réconciliation avec une aînée de la Première Nation, Kwalinden, Pat Joe. À l'avenir, le comité aimerait franciser davantage de ressources pédagogiques sur des perspectives autochtones. Ici Laurie Trottier, Radio-Canada, Whitehorse.
1: Et puis, Akitimat-Ema, beaucoup de réactions positives à l'annonce d'un investissement de plus de 30 milliards de dollars pour la phase 2 de l'usine de liquéfaction de gaz naturel LNG Canada.
0: Oui, le président de la Chambre de commerce de Kitimat, Paul Leblanc, qui affirme que le milieu des affaires est ravi de la nouvelle. On s'attend maintenant, par contre, à l'appui des différents niveaux de gouvernement pour s'assurer que les retombées et les emplois restent dans la communauté. Et ça, ça passe par une amélioration des infrastructures. La chef Heisler, Crystal Smith, qui affirme que les retombées économiques et culturelles de cette décision sont significatives. Un exemple, c'est qu'il y a une partie des revenus qui est redirigée vers des initiatives de revitalisation de la langue Heisla. Par contre, il y a des inquiétudes qui demeurent sur la qualité de l'air liée au torchage du gaz naturel déjà.

0: C'était le cas pendant la phase 1, en fait, qui est en ce moment là en opération. LNG Canada qui affirme que le volume de gaz torché devrait diminuer avec la construction de la phase 2. Ce sera à voir puisque, bon, on vous a déjà parlé sur ces ondes là du fait qu'il y avait des défaillances dans les équipements de l'usine de liquéfaction qui faisait en sorte qu'on avait pas mal de pollution de l'air. Mais bon, les chefs du nouveau Parti démocratique et du Parti conservateur de la Colombie-Britannique ont tous deux récupéré l'annonce hier en campagne électorale en tentant de s'attribuer le mérite de la croissance du secteur du gaz naturel liquéfié dans la province. Tout ça pour dire que ces deux partis-là, les deux principaux partis, sont d'accord pour dire qu'il faut continuer dans cette direction-là.
1: Merci Emma.
0: Je vous en prie.
1: À tout à l'heure. C'est tranquille sur les routes de la grande région métropolitaine de Vancouver en cette journée de congé, journée de vérité et réconciliation. Donc, rien à signaler pour le moment. Pour ce qui est de la météo, bien, c'est le soleil qui est au rendez-vous peu partout dans la province. Du soleil, donc, aujourd'hui à Vancouver avec quelques nuages, un maximum de 15 degrés, 18 degrés à Abbotsford, également soleil et nuages. Squamish, même chose, soleil et nuages, un maximum de 17 à Whistler. On sera généralement ensoleillé, un maximum de 15. À Kamloops, généralement du soleil, maximum de 19. Maximum de 18 à Kelowna. Et aussi, ce sera généralement ensoleillé. Prince George aussi, du soleil, un maximum de 12. Du soleil à Fort St. John aussi, maximum de 13. Dawson Creek, la même chose, maximum de 13 degrés. Et du soleil à Fort Nelson, plein soleil, 14 degrés. Terrasse, 13 degrés, 60 % de possibilité d'averse. À Kitsima, 13 degrés, 60 % également de possibilité d'averse. À Tofino, sur l'île de Vancouver, il y aura des ennuagements, mais du soleil, principalement, un maximum de 14. Campbell River, une alternance de soleil et de nuages, 15 degrés. À Nanaimo, 17 degrés, généralement du soleil aujourd'hui. Victoria, du soleil avec quelques moments de nuages, un maximum de 16 degrés. Au Yukon, à Dawson, on prévoit 6 degrés, 60 % de possibilité d'averse de neige ou de pluie. À Faro, eh bien 30 % de possibilité de pluie ou de neige, un maximum de 17. Et à Whitehorse, l'alternance de soleil et de nuages, un maximum de 9 degrés. Je vous rappelle qu'on a un temps spécial un peu aujourd'hui, en cette troisième heure de l'émission Far West. Ça, c'est pour honorer la journée de vérité et réconciliation. Notre prochaine invitée, maintenant, c'est Maya Cousineau-Mollen, une poète Innu, originaire d'Equanichit. Elle a été adoptée par une famille québécoise. Elle a été encouragée, d'ailleurs, elle est toujours par ses parents, à renouer avec sa culture Innu. Elle est l'auteur de 7 livres et de plusieurs poèmes. Et parmi ses livres, Enfants du Lichen, pour lequel elle s'est vue décerner le prix de la gouverneure générale en 2022. Bréviaire du matricule 082 et Pour chaque perle offerte, pour ne nommer que ceux-là. Maya Cousineau-Mollen, bonjour.
2: Oui, ça va bien?
1: Oui, très bien. Merci d'avoir accepté notre invitation. J'aimerais bien que vous nous lisiez peut-être un de vos poèmes, si vous voulez bien.
2: Ben merci, oui. Le titre, c'est « Les mocassins reviendront ». Ce passé que tu crains d'accepter, ces regards du destin, revenu d'une horreur caprice du conquérant, cela prend bien ses forces. Patience tranquille des coucous, aux mains ornées des rides, celles des rivières du territoire. Elle crée dans la douceur les mocassins du retour, celui inéluctable de nous, survivants. Des charniers qui enfin révèlent ces murmures enfantins qui veulent revenir. L'ombre tourmentée de nos parents, vaillant ou brisée de ses résistants. Moi, condamné à créer des récits, missives poétiques, rages pamphlétaires, épitaphes fonciers. Entends le rythme des pas, celui du cuir doux, brillant des perles, de ces mocassins qui reviendront.
1: Merci beaucoup pour cette lecture, Maya Cousineau-Mollen. Vous m'avez offert 3 extraits, et celui-là entre autres. Pourquoi vous avez choisi ces extraits?
2: Les deux premiers parlaient un peu d'une espèce de résilience et d'essayer de faire la paix avec les non-autochtones. Mm-hmm. L'envers des poèmes qui se terminent et où je dis « on ne t'appellera plus un blanc », c'était un peu un geste d'espoir. Tu sais, qu'on trouve une façon de s'entendre, de se respecter et tout. Mais naturellement, j'étais bien d'accord avec toi que le dernier était quand même aussi plus, comment dirais-je, un bon québécois, d'Adon, tombait bien pour cette journée difficile.
1: Mm-hmm. C'est une journée difficile pour vous?
2: Oui, c'en est une.

0: s'en étonne quand je vois des imbéciles se promener et nous demander si on a des preuves de nos enfants qui sont partis. Mais je les nommerai pas, ça serait leur faire trop d'honneur. Mais nos mémoires ne se tairont pas. Nous allons rester. On va continuer à résister. On va continuer à donner des conférences, à partager la poésie, à créer des liens. Et on va surtout continuer à sourire.
1: Parce que ça, c'est la victoire, c'est retrouver le bonheur. En fait, vous écrivez depuis l'âge de 14 ans. Là, qu'est-ce qui vous a poussé à écrire?
0: Mes parents québécois. À l'époque où j'ai été adoptée, c'était pas facile d'être une enfant autochtone dans un milieu blanc. Il y avait du racisme des deux côtés, du côté inno et du côté blanc. Puis aussi, il faut se dire que moi, ma communauté, on a été mis en réserve en 1963. Donc, sur la ligne du temps, c'était avant-hier. C'est récent. Et quand je suis arrivée dans ma famille, bien, c'est sûr que les gens qui revenaient des pensionnats revenaient avec des blessures et des comportements toxiques. Donc, ça s'est reflété par le trauma intergénérationnel. Et ça, c'est... J'y ai goûté une fois de temps en temps. Et par la suite, mes parents voyaient que j'étais comme dans une certaine solitude, toujours entre deux chaises, ou entre l'arbre et l'écorce. Ils m'ont beaucoup encouragé à lire. Puis, il y avait une grande bibliothèque avec plein de livres de partout. Donc, ils m'encourageaient à lire, même avant que j'apprenne la lecture au primaire. En sixième année, j'avais déjà commencé à écrire des longues histoires. Déjà en sixième année, j'avais un intérêt pour l'écriture, mais je ne connaissais pas la poésie. Et quand j'ai connu la poésie au secondaire, pour moi, ça a été un déclic instantané. J'ai jamais arrêté d'écrire depuis. Et ça m'a pris du temps avant de me publier.
1: Ça a été donc un geste libérateur, mais écrire, c'est aussi un geste politique pour vous?
0: Absolument. Parce que je suis sûre que si j'écrirais les textes que j'écris en Russie, on se parlerait pas. Puis je serais peut-être même plus vivante. Pour se le dire. On a quand même une certaine liberté de parole, mais c'est sûr que des fois, pour moi, écrire, c'est exulter, c'est exuder aussi ma colère, ma rage que j'ai eue longtemps. En vieillissant, on se calme, on trouve d'autres façons de convaincre les autres. Puis aussi, la poésie, c'est un médium non intrusif pour parler des choses difficiles avec un public qui commence à avoir les vrais chapitres de l'histoire de ce pays, c'est le Canada.
1: Mais puis dans Bréviaire, justement, vous parlez de la colère. Dans Bréviaire du matricule 082, vous parlez de la colère, de comment l'exprimer, mais aussi de la dompter. Vous vous dirigez vraiment vers cette voie où vous essayez de colmater un peu, de guérir. C'est un livre qui permet de montrer qu'on peut la transcender. C'est ça, c'est une grande préoccupation pour vous?
0: Oui. Oui, pour moi, j'ai toujours un faible pour mon premier, je dois l'avouer. Bréviaire du matricule 082, ça faisait longtemps qu'il mijotait dans ma tête. Et oui, je me suis permis d'y mettre vraiment tout. On m'a dit calmement enragé. Ça fait peur un peu. Mais je trouve, tu sais, je dis, si je serais en colère à la radio en ce moment, que je serais en train de parler fort de manière agressive, on ne m'écouterait pas. Mais là, j'arrive avec la poésie, des mots choisis. Mon vocabulaire prouve que oui, j'ai lu beaucoup de livres, puis j'aime beaucoup explorer les chemins de la langue française, parce que les synonymes, ces choses-là, c'est des manières délicates, des manières aussi particulières d'aller chercher une émotion.
1: Et puis d'importance de faire le pont. Merci beaucoup, Maya Cousinet-Molène. Merci d'avoir été avec nous ce matin.
0: Merci énormément de m'avoir donné une voix. Je vous souhaite une belle journée à Vancouver.
1: Je vous en prie. Et vous aussi dans l'Est. Merci. Au revoir.
0: Merci, Métaine.

0: On continue dans cette suite de témoignages. Cette fois, ce sera avec mon collègue Guillaume Dzelepoglou, journaliste à Radio-Canada. Bonjour, Guillaume.
1: Bonjour, Dominique.
0: Alors, à Haines Junction, au Yukon, un homme tente sans relâche de préserver les savoirs ancestraux et de transmettre l'histoire des Premières Nations Champagne et Éjac. Son nom est John Fingland. Et donc, mon collègue Guillaume Dzelepoglou l'a rencontré pour la série Empreinte et signe un récit qui est publié aujourd'hui ou à l'occasion là, de la Journée nationale de la vérité et de réconciliation. Alors d'abord, qui est Guillaume? Qui est John Fingland? Le personnage auquel vous, la réalisatrice et photographe d'ailleurs, Xana Isenos, vous êtes intéressé pour votre reportage?
1: Eh bien, Dominique, John est très connu à Haines Junction. Haines Junction, c'est un petit village situé à peu près deux heures de route à l'ouest de Whitehorse. John Fingland, il est membre des Premières Nations Champagne et Jacques, et puis il vient d'avoir 60 ans cet été. Ça lui confère dans sa nation automatiquement le titre d'aîné, mais il est aussi gardien du savoir de son peuple depuis à peu près 10 ans. Il travaille comme interprète principal du patrimoine au centre culturel.

0: de contes et des histoires autour du feu au lac Katlin, qu'on a pu y assister avec ma collègue Sarah, un peu plus au sud de Haines Junction. John, c'est un peu un passionné de tout. Hein. Il accumule les savoirs les plus éclectiques les uns que les autres. Il est un fan de sport, il aime les Blue Jays, mais aussi les Canucks de Vancouver. Il était d'ailleurs là pendant les émeutes en 2017. Il faisait des émeutes dans son jardin lui-même à Haines Junction. Il est passionné de musique, de Beatles, de littérature. Dès qu'il trouve un auteur qui l'intéresse, il lit du premier livre au dernier livre de manière un petit peu obsessionnelle. Et puis, il voyage vraiment beaucoup. Il fait 5-6 voyages par an partout dans le monde pour s'imprégner aussi des autres cultures. Puis, donc, il consomme tout ce savoir avec une sorte de curiosité d'enfant. La seule chose qu'il déteste, c'est la politique et l'économie, qu'il trouve un peu sans intérêt. Et puis, enfin, dans sa nation, il est très impliqué auprès des jeunes et il sert un peu de pont entre l'histoire autochtone et la science.
1: Et puis, alors, il a dû traverser plusieurs épreuves, là, par contre, pour en arriver là.
0: Oui, le début de sa vie n'a pas été facile. John Finlan, il a été abandonné par sa mère biologique en 1966 à sa naissance pendant la rafle des années 60. Alors, la rafle des années 60, ça a vu des milliers d'enfants autochtones au pays pris à leur famille par les services sociaux du Canada. Lui, il n'a pas été directement concerné parce qu'il a été donné en adoption, mais il ressent quand même la blessure de cette époque et le traumatisme intergénérationnel qui en a suivi. Il a été recueilli par une famille à Ottawa qui parle français, il est donc aussi francophone, et il grandit dans la capitale et fait des études d'histoire. Il retourne ensuite au Yukon pour devenir guide touristique et il commence à un peu partir à la recherche de ses origines. Il sait qu'il est des Premières Nations Champagne et Jacques, mais il connaît pas sa famille. Il n'arrive pas à trouver ces informations jusqu'à un soir, lors d'une expédition scientifique qu'il guide, où il discute avec un certain Earl, un membre de sa nation qui accompagnait l'expédition. Je laisse John Finlan nous conter la suite.
2: Il m'a dit, quand est-ce que vous êtes né? Et j'ai dit, juillet 1966. Il m'a regardé, il a dit, c'est drôle ça, parce que ma mère était avec un enfant. Il est allé à l'hôpital en juillet en 1966, puis n'a pas retourné avec un enfant. Et on a regardé nous autres parce que on était des hommes. Alors, immédiatement, on dit, c'est quoi ton équipe de hockey? Parce que c'était trop. La première personne que je rencontre, c'était mon frère.
1: Incroyable.
2: Et c'est comme ça que l'univers marche.
0: Oui, assez incroyable. Donc Earl, son frère, et maintenant aussi son voisin, il habite juste en face de lui à Champagne, qui est à quelques kilomètres de Haines Junction. Et puis, il lui a donné ce nom, le nom traditionnel de John Finlan, qui est Ahlaya, qui veut dire « ami » en Tutchoni du Sud. Mais le chemin a quand même été encore long, parce que sa mère biologique, qui est des survivantes des pensionnats pour autochtones, avait interdit à ses frères et sœurs de lui adresser la parole jusqu'à son décès en 2017.
1: Et alors, qu'est-ce qui a poussé John Finlan à s'intéresser à l'histoire des nations Champagne et Jacques?
0: Alors, tout d'abord, il y a eu un vrai voyage initiatique que je vous laisse découvrir dans le récit Empreinte, mais c'est aussi son métier de guide et sa formation d'historien qui l'ont un peu poussé à vouloir en apprendre plus sur les origines de son peuple. À Haines Junction, c'était le seul guide autochtone à l'époque, et ça aussi, ça a pesé dans la balance.
2: Les personnes qui sont rentrées pour mon rang d'année guidée, ils me disent « Oh, quand on t'a vu, on voulait beaucoup d'être avec vous parce qu'on voulait être avec une personne de Première Nation. » Alors, je leur ai dit toutes les choses que les aînés m'ont dit. Puis après 7 jours, je me suis dit, il faut avoir plus d'informations. Alors, j'ai commencé à juste parler. Et j'étais très excité d'apprendre des choses. Et les aînés aiment beaucoup quelqu'un qui est excité de leur faire des entrevues. Alors, j'ai appris beaucoup de choses. Puis après ça, je me suis dit qu'il faut que je change, il faut que je devienne une personne de Première Nation.
1: Oui.
0: C'est ça. Dans ses Premières Nations, il a. Ah ben, désolé, je pense que c'est à vous.
1: Oui, d'accord. Alors, qu'est-ce que ces récits n'intéressent que sa nation, les touristes du parc Kluani?
0: Voilà, pardon. Ces nations, elles intéressent aussi les scientifiques. Ils l'utilisent pour leur recherche. John Finlan, il adore les montagnes du parc Kluani. Il a d'ailleurs donné son nom traditionnel Ahlaya à l'une d'entre elles. Et entre ces sommets, il y a des glaciers et beaucoup d'histoires de son peuple s'y rattachent. Grâce à ces histoires, en fait, les chercheurs, ils ont pu retrouver beaucoup d'artefacts de sa nation perdus dans les glaciers et retracer l'histoire notamment des caribous qui peuplaient auparavant la région. Mm-hmm. John Finlan, il guide les scientifiques jusqu'en haut de ses glaciers pour les étudier. Il a été invité à la célèbre conférence ArcticNet.

0: pour dévoiler ses connaissances. Mm-hmm. Il étudie en ce moment d'ailleurs les tremblements de terre et l'impact qu'ils ont eu sur les peuples de sa région. Pour lui, en fait, la science autochtone et la science et l'histoire autochtone sont complémentaires. Et puis donc il a aussi à cœur la transmission du savoir avec la jeune génération. C'est un peu un sort d'hyperactif, hein. Donc il était très impliqué auprès de l'école Saint Elias de Hunt Junction, où il racontait l'histoire notamment aux élèves. Pour lui, c'était une sorte de responsabilité, hein, de parler aux élèves de cette nation. Puis aujourd'hui, il fait partie de programmes qui les emmènent notamment reconnecter avec la terre, et il fait aussi des voyages des élèves dans les villes de Colombie-Britannique, notamment pour les inciter à aller à l'université. Donc tout ce travail-là est vraiment reconnu aussi par sa communauté. On peut écouter un peu le témoignage qu'un des aînés de la nation Champagne-Jacques a fait.
1: Un de nos plus bons aînés, il est très grand dans ma vie, et il a dit, c'est très important qu'est-ce que je fais. Et les aînés reconnaissent moi qui fais ça. Ils parlent de moi et la fierté qu'ils ont que j'ai venu ici et je suis une des personnes qui dit nos histoires. Et il dit que c'est très spécial de trouver les personnes qui parlent des histoires parce que notre Première Nation, ils sont très gênés. Alors, avoir quelqu'un qui veut dire, regardez-moi, je vais vous donner une histoire, c'est très rare.
0: Voilà, donc maintenant, John Fingland, il tisse un petit peu ce lien entre l'histoire et la science autochtone, et puis il essaie de promouvoir la réconciliation aussi auprès des touristes, et puis de qui veut bien l'entendre, que ce soit au centre culturel d'Aku ou bien autour du feu au lac Kathleen.
2: Fascinant comme histoire, même après les petits problèmes techniques.
0: Oui,
2: on a bien compris que non, mais c'est pas votre faute. On a bien compris que c'est un homme absolument fascinant. Merci beaucoup. Vous pouvez consulter ce récit de Guillaume Dzelepoglu. Il est intitulé Akhlaya, passeur d'histoire, et admirer les photos de la réalisatrice Sarah Ixenos en consultant le portail Empreinte ou à radiocanada.ca/savoir autochtone. Merci beaucoup. Marc-Éric a surveillé ce soir baseball
3: oui.
2: et hockey.
3: Oui, baseball, 4 matchs, hockey, la Ligue nationale poursuit ses activités. Et les Canucks sont de retour à l'entraînement aujourd'hui pour un match demain encore contre les Oilers à l'Arena Rogers.
2: Merci beaucoup, passez une bonne journée. Et puis je vous souhaite une excellente journée aussi aujourd'hui et puis en cette journée de vérité et réconciliation. On espère que ce passage, cette troisième heure a aidé un petit peu à la réflexion. On vous souhaite une bonne journée. On se retrouve à Radio-Canada demain, même poste, même heure.
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8: Bonjour à tous et bon début de journée. Ici Emma Hautecoeur à Vancouver. Voici vos informations. Le pays souligne aujourd'hui la Journée nationale de la vérité et de la réconciliation. Plusieurs activités commémoratives se tiennent un peu partout, notamment sur la colline du Parlement à Ottawa. La nouvelle gouverneure générale Louise Arbour a dit reconnaître l'impact durable des pensionnats autochtones sur les familles et les collectivités. Elle déplore par ailleurs la montée d'un certain négationnisme qui remet en cause la présence de tombes dans les pensionnats ou la pertinence de la journée d'aujourd'hui.
9: Je pense que c'est important parce que toute cette question du déni, d'abord, ça arrive très tôt. C'est très préoccupant qu'il y ait déjà, là, alors que les travaux de la Commission Vérité et Réconciliation, c'est quand même une dizaine d'années. On avait vraiment une prise de conscience collective au Canada de la réalité de ce que ça avait été, les pensionnats autochtones. Alors, c'est vraiment inquiétant. Il faut en parler. Il faut dire la vérité. C'est le premier pas.
8: Le premier ministre Mark Carney, pour sa part, a tenu à exprimer sa solidarité envers les survivants des pensionnats, un système qui reposait sur des politiques d'assimilation. Et la réconciliation passe aussi par les partenariats économiques qu'Ottawa juge essentiels, les partenariats avec les Autochtones pour les projets d'envergure. Par contre, des Premières Nations se demandent si les communautés

0: communautés sont véritablement consultées dans ce développement industriel accéléré. Le reportage de Charles-Étienne Drouin.
1: Ottawa cherche en ce moment à faire passer les projets liés à l'énergie, aux infrastructures et aux minéraux à la vitesse supérieure. Le fédéral est d'avis que des partenariats avec les peuples et les nations autochtones sont essentiels pour réaliser ces initiatives. Lorsque des projets leur sont soumis, les gouvernements conditionnent souvent leur appui réglementaire et financier à l'adhésion préalable des Premières Nations. Conséquence, les promoteurs se bousculent pour obtenir l'approbation des Autochtones. Le chef de Papineau, Terry Richardson.
2: C'est nous autres qui avons les clés. Fait, si tu veux faire des projets, il faut engager avec les Premières Nations.
1: Johanna Bernard est la chef régionale au Nouveau-Brunswick de l'Assemblée des Premières Nations.
3: Le monde ne laissera pas les autres entrer ici puis détruire les forêts puis l'eau.
1: Elle se demande si les communautés sont véritablement consultées dans ce développement industriel accéléré.
3: Il n'y a rien qui nous arrête de faire une injonction pour la province.
1: Elle compte faire part de ses inquiétudes au premier ministre Mark Carney à la fin octobre. Elle affirme que les Premières Nations sont toujours prêtes à bloquer les gestes qui ne contribuent pas à la réconciliation. Ici Charles-Étienne Drouin, Radio-Canada, Fredericton.
0: Des groupes environnementaux s'inquiètent de l'expansion de l'usine de liquéfaction de gaz naturel en Colombie-Britannique, LNG Canada, à Kitimat. L'entreprise a confirmé hier la phase 2 de son projet visant à doubler sa capacité d'exportation. Il s'agit de l'un des grands projets d'intérêt national du gouvernement Carney. Selon le premier ministre, le gaz naturel exporté à l'étranger pourrait réduire l'utilisation du charbon ailleurs dans le monde. Un argument qui ne convainc pas Charles-Édouard Tétu de l'organisme Équiterre.
4: Pour nous, il n'y a aucune façon de faire du développement responsable du gaz naturel. Donc, n'importe quel investissement ou n'importe quel développement d'une énergie fossile nous amène plus rapidement dans le mur. Le gaz naturel émet énormément de gaz méthane et lui, c'est un des gaz qui accélère le plus rapidement les conséquences des changements climatiques.
0: Mark Carney a par ailleurs annoncé hier un peu plus d'un milliard de dollars d'investissement pour la protection des océans. Sur la scène internationale, le premier ministre israélien indique que l'un des pilotes du vol Fly Dubai, contraint d'atterrir en urgence en Arabie Saoudite, est actuellement interrogé par la police saoudienne. Le vol devait relier Dubaï à Tel Aviv, mais une bagarre a éclaté entre le pilote et le copilote. L'appareil est brusquement descendu de 33 000 à 17 000 pieds en l'espace d'une minute. Des pilotes de réserve ont pris les commandes de l'appareil et ont réussi à le poser dans une base saoudienne. Le ministre israélien de la Défense parle d'une tentative d'attaque terroriste djihadiste. Et en France, le président du Rassemblement national, Jordan Bardella, annonce le dépôt de plusieurs plaintes contre Mediapart après la publication de propos antisémites qu'il aurait tenus dans sa jeunesse. Le média en ligne affirme de son côté qu'il ne se laissera pas intimider par la violence verbale des dirigeants du Rassemblement national. Le compte-rendu de Victoria Coussa.
5: Si les figures du parti font bloc autour de Jordan Bardella contre Mediapart, en coulisses, le patron du parti est présenté comme affaibli, et notamment au Parlement européen. Un adversaire sans délecte, avant le 7 juillet, il mettait en scène son aura, présidait en bout de table le déjeuner de tous ses députés au restaurant du Parlement. Une démonstration de force. Maintenant, lui mange avec ses deux seuls soutiens et ses oreilles sifflent. Une ambiance délétère au sein du groupe avec un certain Philippe Olivier, proche conseiller de Marine Le Pen, qui ne se gênerait plus de le critiquer dans les couloirs sur le thème « Le prince de Monaco », assure un eurodéputé. Jordan Bardella n'a pas de fief, pas de ligne et quasiment pas d'équipe, tacle un ancien cadre du RN qui connaît bien la candidate, persuadée qu'elle ne veut plus en faire son premier ministre. Dans l'entourage du numéro 1 du parti, ce récit des divisions agace. Pourtant, un proche insiste. Il y a deux candidats. Jordan Bardella a la même exposition médiatique que la députée chef sur le terrain. Autant de presse pour l'un que pour l'autre. Avec un livre bientôt publié sur la façon de gouverner, c'est exactement ce qui va envenimer les choses, s'amuse d'avance un ancien lepéniste.
0: C'était Victoria Coussa et c'est ce qui complète vos informations à l'antenne d'ici Radio-Canada Première. 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

0: du mercredi 30 septembre. Aujourd'hui, journée nationale de la vérité et de la réconciliation. Ce sera l'occasion, dans une petite minute, de recevoir deux personnes qu'on avait reçues à pareille date l'an dernier. Très, très hâte d'avoir cette discussion. Ce que vous retrouverez au menu de cette émission. Ensuite, nos algorithmes humains, c'est vrai, le mercredi, maintenant, en première heure, avec Eugénie Lépine-Blondeau et Dumas. Il sera question des albums de Lydia Kipinski et de Leon Bridges. Si vous aimez ces albums-là, Eugénie et Dumas vont vous proposer d'autres choses dans ces mêmes veines musicales. On appelle ça nos algorithmes humains. Une deuxième heure entièrement consacrée à l'alimentation, à la bouffe et aux tests de nos testeuses. Avec Stelio, Leslie et Looney, on va tenter de faire de la mayonnaise avec d'autres ingrédients que ce qu'on retrouve dans la mayonnaise classique. On va faire des tartes pour l'Action de grâce à partir de courge et Looney va nous parler de ses tests. Elle a fait du chili crisp maison et ça m'intéresse énormément parce que c'est dur à trouver parfois en épicerie. On va terminer cette émission avec les actualités scientifiques. Geneviève Larochelle-Guy et Joël Leblanc. Il sera question d'un lac très différent des autres, qui est unique aux régions nordiques, qui était le dernier à exister au Canada avant de disparaître. Elle va nous raconter tout ça. Ce sera dans 2 heures. Donc, je vous le disais, aujourd'hui, c'est la journée nationale de la vérité et de la réconciliation. Une journée pour rendre hommage aux enfants victimes du système des pensionnats pour autochtones qui, doit-on vous le rappeler, ont été placés entre 1857 et 1996, plus de 150 000 enfants, où des milliers d'entre eux sont décédés. C'est une journée qui honore les personnes survivantes, leurs familles, leurs communautés. C'est une journée comme un devoir de mémoire face au traumatisme intergénérationnel causé par cette assimilation forcée. Alors, on a réuni celui et celle qu'on avait accueilli l'an dernier à pareille date, Isabelle Chapado Oulakoute.
1: Oulakoute.
0: Bonjour Isabelle, ça fait plaisir de vous recevoir encore.
1: Oui, je suis contente d'être là.
0: Je rappelle, artiste, enseignante, créatrice de contenu qui met en valeur sa culture inuit conjoint sur l'île de Baffin au Nunavut dans le Grand Nord canadien. Joseph Sarenes-Coué.
2: Koué, comment ça va?
0: Ça va très bien. Multi-instrumentiste Wendat et Guinéen, créateur de hip-hop, conjoint dans notre studio à Paris. Puis dans une petite minute, Joseph, on va expliquer pourquoi. L'an passé, on vous avait demandé de nous suggérer des mots que nous, les Allochtones, on devrait savoir pour cette journée-là. Mais cette année, on s'est dit, ben voyons donc, c'est pas à nous de leur demander des affaires, c'est à eux de nous dire de quoi ils ont envie de parler. Donc, c'est ça qu'on va faire, aujourd'hui. Mais avant, des petites nouvelles de vous, là. Isabelle, comment ça se passe avec vos comptes TikTok en anglais et en français, là? Comment ça se développe, tout ça?
1: Mais là, on s'entend, j'ai une vie chargée. Là. Je t'ai occupé beaucoup avec mon enseignement, ma deuxième année. C'est vraiment une belle année en ce moment. Puis je focus beaucoup plus là-dessus. Mais c'est vrai que, en plus, j'ai perdu ma caméra. Là. Fait que là, j'attends une deuxième caméra. Fait que là, quand ça sent bien, je pense qu'il va y avoir plus de sujets sur les réseaux. Là. Mais ouais. Je continue à poster, mais vraiment tranquillement.
0: OK. On va écouter, Isabelle, un petit extrait, parce que pour les gens qui ne seraient pas encore abonnés à vos comptes, puis évidemment, on encourage vraiment les gens à le faire, parce qu'on n'a pas beaucoup de fenêtres ouvertes, mettons, on va dire, sur les réalités du Grand Nord canadien. Puis on comprend des affaires un peu tout croche. Puis d'ailleurs, tantôt, on va faire le ménage dans une couple d'affaires ensemble. Mais on va écouter, parce que vos capsules sont vues un peu partout à travers le monde. Il y en a une où vous expliquez l'historique de la présence de la GRC sur le territoire. On écoute un extrait.
3: Je vous dirais que moi-même, là, j'étais un peu perdue à savoir quand est-ce que la Gendarmerie royale du Canada s'est installée sur nos territoires. Fait que j'ai comme décidé de faire une petite ligne du temps que je vais vous partager pour un peu mieux comprendre. Pour commencer par la base, là, les Inuits, on a toujours vécu depuis des milliers d'années sur le territoire de façon nomade. On s'adaptait au territoire puis à notre environnement. C'est là qu'en faisant mes petites recherches, j'ai vu que vers la fin des années 1800, début 1900, c'est là que la GRC a décidé de s'installer au nord. Le gouvernement voulait être ici pour être plus présent, contrôler le territoire puis appliquer ses lois. Ils ont installé des postes un petit peu partout dans le nord. Après ça, dans les années 1920 à 1940, c'est là qu'il y a un petit peu plus de contact avec les Haluna. On parle ici de missionnaires, des commerçants, la police. Puis la vie des Inuits change de plus en plus.
0: Isabelle Chapado, qu'est-ce que ça crée comme discussion? Les gens qui vous écrivent, puis les gens qui slident dans vos DM là, pour vous parler de ce que vous faites?
1: Hey, mais c'est intéressant parce que ça varie vraiment beaucoup. Là. Je reçois des messages partout dans le monde, puis c'est vraiment intéressant. Mais là, 2 jours, j'ai rencontré quelqu'un.

0: quelqu'un qui travaille justement pour la police, c'est la GRC à Panuato, qui a dit qu'il a vu ma vidéo, qui parle français. Fait que ça l'ouvre des discussions que j'aurais jamais eues avant, là, je pense.
1: C'est intéressant, ça. C'est à ça que ça sert aussi, puis c'est le fun quand ça crée un dialogue. Est-ce que c'est toujours un dialogue le fun ou parfois c'est un peu plus tendu?
0: Ben moi, je trouve ça le fun. Mmh. Ça me permet d'en apprendre sur les différentes personnes qui vivent. Comment on voit le Nord aussi? Moi, j'ai une perspective, puis d'avoir d'autres idées, j'aime vraiment ça, puis c'est quand même positif, là, ouais.
1: OK, on va revenir à cette vision du Grand Nord qu'on a aujourd'hui à travers votre carte blanche, Isabelle. OK, Joseph, un premier EP sorti en 2021, c'était Pride and Chains. Après ça, tu as fait partie des Révélations Radio-Canada en 2023-2024. Puis là, tu es en résidence à la Cité des Arts à Paris en préparation d'un album à venir. Raconte-moi ça, parce que c'est une vraie grande résidence, là.
2: C'est une vraie grande résidence. Écoute, mais là, moi, je fais plein d'affaires, OK? Je fais beaucoup de production musicale aussi. Puis après Révélation Canada, toute cette affaire-là, ça m'est tellement tombé dessus rapidement que j'ai passé de faire aucun show à en faire une cinquantaine par été.
1: Fait que
2: j'ai tellement tourné longtemps que j'ai reculé un peu sur la production musicale, sur faire mes chansons, sortir de mes chansons. Puis là, dernièrement, je me suis dit, ben, tu sais, c'est bien le fun, j'ai comme ma vie avec ça, ça va super bien, mais il faudrait que je sorte des chansons un petit peu plus, tu vois. Puis là, l'opportunité s'est présentée de venir créer à Paris, ce qui est tellement intéressant, une résidence de 3 mois à la Cité des Arts de Paris, où est-ce que je suis littéralement accueilli comme un prince pour créer. Donc, ben, bien sûr, j'ai accepté. Puis aujourd'hui, ben, ça met encore plus en face avec la langue française d'un autre angle. Tu sais, moi, j'étais déjà venu à Paris 2 fois. C'était pour des spectacles, mais c'était vraiment in and out, comme on dit en anglais. Donc là, j'ai vraiment le temps de m'asseoir, de créer, puis aussi de collaborer avec les esprits d'ici, puis avoir justement peut-être une plume un petit peu plus un peu plus française. On verra peut-être qu'il y a des gens qui vont aimer ça, que je dis ça. Mais,
1: oui, c'est ça, moi, parce que tes chansons sont en anglais. Puis d'ailleurs, on va écouter, Joseph, en avril, tu as sorti la pièce Wendigo Hunt, puis plus récemment, Villains Everywhere, puis on en écoute un petit bout.
2: Super.

0: Alors, on a parlé, ben, félicitations pour ces dernières pièces. Joseph, vraiment, ça marche, du feu de Dieu.
1: Merci.
0: J'ai hâte d'entendre les prochaines. Tu as parlé du français, on vient d'entendre l'anglais. L'année passée, tu avais le désir de travailler sur ton apprentissage du Wendat. Comment ça se passe?
1: Ça se passe bien. C'est un travail de longue haleine. Puis, c'est des mots aussi qui sont encore en construction. Tu sais, on n'a pas un dictionnaire qui est complètement établi. Donc, des fois, il y a des mots qui changent. Il y a beaucoup de travail. On est vraiment là dans le feu de l'action. Mais ça va bien. Ça avance. Puis, je suis pas rendu à un niveau où est-ce que je considère que ma maîtrise à la langue Wendat est assez authentique pour l'incorporer dans mon art.
0: Okay.
1: Mais je pense que c'est le travail d'une vie. Ça va venir. Puis, j'ai hâte de vous présenter ça.
0: Ouais. OK, allons-y avec les sujets, parce que je rappelle qu'au lieu de vous demander quelque chose, on vous a plutôt demandé de nous offrir quelque chose, ce que vous aviez envie de nous offrir en cette journée de la vérité et de la réconciliation. En fait, notre angle, c'était qu'est-ce que les Canadiens et les Canadiennes ont besoin d'entendre ou doivent apprendre aujourd'hui. On commence par toi, Joseph.
1: Ben, beaucoup de choses, mais moi, quelque chose que j'aime apporter sur la table de plus en plus, c'est le fait qu'on n'est pas seulement des victimes. Je m'explique, quand je dis ça, je veux dire que, bon, je sais qu'il y a un aspect pédagogique. À chaque tribune auquel on est invité en tant qu'artiste ou représentant de nos nations, on doit parler de par ce quoi on est passé. C'est important de parler de l'histoire, puis ça va toujours faire partie de qui on est. Mais je pense qu'on met pas assez d'emphase sur le côté célébration, sur à quel point nos couleurs sont belles. Souvent, j'aime offrir l'analogie de dire, ben avant ces tragédies-là, avant la colonisation, on chantait à propos de quoi? On dansait comment? C'était quoi nos sentiments? Puis, elles existent encore, seulement je trouve qu'on met pas encore assez la lumière sur elles. Donc, s'il y a quelque chose que j'aimerais que les Canadiens peut-être entrevoient plus, c'est de ne pas seulement voir les peuples des Premières Nations comme seulement des victimes, puis de pouvoir les approcher avec un intérêt sur qu'est-ce qu'on fait, sur c'est quoi notre artisanat, c'est quoi nos couleurs, c'est quoi nos saveurs. Puis pour l'avoir expérimenté, je trouve que même dans une perspective pédagogique, c'est-à-dire de vouloir faire en sorte que les Canadiens en connaissent plus puis abaissent leurs préjugés, ben je trouve que c'est beaucoup plus facile de les approcher par un côté plus joyeux. Tu sais, les Premières Nations, on est un peuple très rieur, on rit tout le temps, on fait des jokes, on n'est pas tant sérieux que ça. Puis je pense qu'approcher les Canadiens avec un marteau puis leur taper sur la tête comme si c'était des clous, ben, on s'en tire comme des clous puis personne n'aime ça. Mmh. Fait que on dirait que moi, d'expérience, je l'ai vu, tu sais, des jeunes qui sont venus à mes spectacles puis, hey, c'est donc bien le fun, puis pourquoi les danseurs sur la scène ont des plumes? Ah, ben, c'est des plumes, oui, mais c'est un habit traditionnel, t'entends, hey, ok, ben, on peut-tu vous revoir à un moment donné? Ben, venez à Wendake, on a une fête traditionnelle, tout ça, puis là, ils viennent, des jeunes de Limoilou qui ont aucune connaissance de qui on est puis qui ont grandi à côté de la communauté puis qui finalement viennent parce qu'ils ont trouvé ça cool. Puis finalement, ben, ils s'intéressent à la question, puis les préjugés s'abaissent de par eux-mêmes au lieu de les approcher avec une sémantique un petit peu péjorative, puis leur dire, ben, c'est un peu votre faute, c'est vos ancêtres contre les nôtres, avec une certaine dualité. Je pense que c'est pas la bonne façon. Donc, j'aimerais ça apporter cette idéologie-là.
0: Mmh. Ben, Chabado, je suis très curieuse de t'entendre réagir face à ça.
2: Oui, mais si on pourrait en parler vraiment longtemps, là, je pense que c'est vraiment important de voir nos cultures, comment sont enrichissantes, puis pas juste pour nous, mais pour tout le monde. Puis c'est vrai que, tu sais, moi, je le vis beaucoup avec des gens qui viennent travailler dans le Nord, puis qui ont des préjugés déjà de base. Puis c'est ça, de prendre le temps d'écouter les peuples inuits aussi. Là, on n'entend pas souvent parler de nous. Puis je pense que notre culture est tellement forte. Puis c'est vrai qu'il y en a encore des préjugés, là, tu sais. Peut-être qu'on ne s'en rend pas compte parce qu'on est un petit peu plus en ligne, puis il y a plus d'artistes autochtones, mais on n'est pas tant que ça. Puis de nous mettre de l'avant, c'est important. Là.
0: Et Isabelle, c'est ce que tu as eu envie de faire aujourd'hui dans cette carte blanche. Et moi, je suis tombée là-dedans hier soir. Là. Je me suis farci plusieurs épisodes de suite. C'est une télésérie dont tu as le goût de nous parler qui s'appelle North of North. Pourquoi c'est ça ta carte blanche? Ce matin, entre autres.
2: Mais je pense que, tu sais, je me suis rendu compte qu'on parle souvent des Inuits de manière à ce que, on parle des igloos, le froid, on a tout le temps les mêmes idées, mais on n'a pas une représentation moderne ou genre, comment on vit aujourd'hui? Puis je pense que la série, c'est vraiment ça. On suit Siaya, c'est une maman qui se sépare de son mari, puis on la suit un petit peu dans ses aventures amoureuses, un petit peu de chaos, puis c'est un peu nous, comment on vit, puis Ben, c'est incroyable parce que ben, y a plein d'artistes inuits qui sont mis en un dans ce show-là. Moi, je connais des gens de partout du Nunavut qui sont impliqués, soit par la musique, les vêtements, les bijoux, les accessoires. C'est tellement impressionnant pour nous. Puis moi, en tant qu'enseignante, ben, je l'ai vu aussi dans ma classe que ça a un impact sur les jeunes d'avoir une représentation.
0: Ouais, parle-moi de ça. Je veux t'entendre là-dessus. Ils ont quel âge, les jeunes, dans ton... T'es en deuxième année, c'est ça que t'as dit tout à l'heure, Isabelle?
2: Oh non, c'est 12-13 ans.
0: OK, 12-13 ans.
2: Oui, non, c'est vraiment la musique est écoutée. Même la série, il y a deux saisons. Quand la première saison est sortie... Il y a une chanson qui est traduite en inuktitut, puis ben, les jeunes l'écoutaient, là, puis ils l'écoutent encore à ce jour. Fait que c'est juste de voir l'excitement, comment les jeunes sont émerveillés. Puis j'ai jamais vécu ça, tu sais, c'est un moment touchant même.
0: On va passer un petit extrait. Alors la première saison est sur Netflix, on peut la voir en français. Moi, j'ai plongé dans la deuxième hier qu'on peut voir sur Gem, qui est comme l'espèce de tout.tv pour CBC. C'est gratuit, s'inscrire. Alors, j'ai pu regarder. En anglais, ça s'appelle North of North et en français, c'est Chronique Arctique.
3: Salut, c'est Aya. Quand on me demande d'où je viens, je réponds souvent. Pensez au lieu le plus au nord que vous connaissiez. Continuez dans cette direction. Encore plus loin. Voilà, vous êtes chez nous. Ice Cove, Nunavut, le cœur de l'Arctique. Moi, je suis une femme inuite moderne. Je me suis mariée après le lycée. J'ai fondé une famille.
4: Salut!
3: Et aujourd'hui, mon mari est la star locale. Tandis que moi, je ne suis que sa femme.
5: Ça te plaît, ça?
3: Ting, un phoque!
0: Alors ça, c'est un extrait de cette série qui se trouve très, très facilement. On est avec Isabelle Chapadeau, artiste, enseignante, créatrice de contenu qui met en valeur sa culture inuit à travers deux comptes TikTok, un en français, un en anglais. Elle fait ses capsules en direct de Panirtuk. Est-ce que c'est comme ça qu'on prononce?
2: Oui.
0: OK, ouais. Panirtuk. Donc, au Nunavut, dans le Grand Nord, on est avec Joseph Sarenès, multi-instrumentiste Wendat et Guinéen, créateur de hip-hop, qui est dans notre studio à Paris. On leur a donné aujourd'hui la liberté de nous parler des sujets que lui et elle voulaient mettre de l'avant. C'est intéressant tantôt, Joseph, parce que tu disais, tu sais, concernant l'apprentissage de ta langue Wendat, que c'est comme même la langue elle-même est en constante évolution, en constante apprentissage. Est-ce que tu as l'impression que la culture Wendat ou les autres cultures autochtones ou des Premières Nations dans lesquelles tu as envie de t'immerger, est-ce que c'est un apprentissage constant pour toi?
1: Oui, totalement. C'est sûr qu'au niveau de la langue, c'est littéralement une langue qui est en train d'être reconstruite. Donc, c'est assez spécial de prendre des cours de langue où est-ce qu'il y a quelques mots que le professeur te répond, ben, ah, ça, on le sait pas encore. Donc, puis il y a quelque chose d'assez excitant là-dedans parce qu'on a l'impression de participer à cette renaissance-là. Puis on le sent même à l'intérieur de la communauté parce que maintenant, on peut voir des jeunes qui sortent de l'école primaire puis qui nous saluent, nous, les plus vieux, en langue Wendat. Et nous, à l'époque, on n'avait pas le luxe, puis nous, ça nous nourrit tellement, puis moi tellement plus, parce qu'il y a un aspect pédagogique à mon travail aussi. Fait que quand je vois des jeunes de chez moi qui jouent dans la rue, puis qui me voient, qui sont comme « Hey, quoi, Joseph? » Moi, je suis comme « Oh, ça vient tellement me toucher. » Fait que moi, on dirait que ça m'encourage encore plus à avoir l'envie d'apprendre cette langue-là, parce que je me dis, ben, si les jeunes l'apprennent aujourd'hui, même si moi, j'avais pas la chance à l'époque, ben, il faut moins que je fasse, moi, mon travail pour pouvoir leur répondre, pour pouvoir les motiver encore plus.
0: Mais d'autres aspects de ta culture Wendat, à part la langue, est-ce que ça aussi, c'est un apprentissage
1: Oui, c'est toujours un apprentissage. Oui, c'est toujours un apprentissage. Je pense qu'on peut pas aller au bout de l'apprentissage de la culture Wendat puis des cultures autochtones en général parce que c'est tellement riche et tellement complexe. Si j'avais plus d'heures dans une journée, je ferais mon propre régalia. Je commencerais à faire des danses par heure puis tout ça. Il y a plein de micro rêves qui sont là qui vont arriver en temps et en heure. Mais pour l'instant, ben, je me concentre sur le côté musical. J'essaie d'approfondir mes connaissances sur les instruments traditionnels de chez nous pour pouvoir bien partager la culture. Parce qu'on a toujours cette question là aussi dans le partage de la culture, de le faire de façon authentique et pas tomber dans le folklore. C'est très La ligne est très, très fine, puis on est très sévère là-dessus. Je m'enligne comme ça.
0: C'est tellement intéressant de vous entendre. Isabelle, la raison pour laquelle je posais ça à Joseph, c'est que quand, en discussion avec notre recherchiste, il y a une des questions, c'était, tu sais, quand les Alloctones vont dans le Grand Nord, par exemple chez vous au Nunavut, dans le Grand Nord canadien, ils arrivent avec quel regard aujourd'hui? Puis je trouvais ça intéressant parce que dans un article que tu as donné dans le Nunavoie la semaine dernière, tu disais, j'en apprends encore moi-même. Il faut pas penser que tu vas connaître une culture du jour au lendemain. Il y a tellement de couches. Alors, est-ce que toi-même, tu es en apprentissage un peu constant de ta culture et de ton territoire?
2: Oui, oui, vraiment. Ben, c'est sûr que je me sens un petit peu plus confortable parce que malgré les enjeux ici dans la communauté, on parle d'enjeux manque de logement, nourriture vraiment. C'est cher ici, c'est dispendieux, mais la culture est forte. Puis tu sais, les gens parlent nous tout au quotidien. Je suis chanceuse d'avoir des gens qui me supportent aussi beaucoup dans le désir d'apprendre la langue, mais ce qui est magnifique, c'est que mes enfants le parlent. Puis ça, je pense que le défi est relevé. Là. J'ai déjà fait ce que j'avais besoin à faire. Puis ben, même mes enfants m'apprennent la langue. Fait que, c'est vraiment... j'ai un bon soutien. J'apprends aussi beaucoup. Là, en ce moment, c'est comme la couture. Ou genre la chasse, la pêche. Des choses que j'ai comme pas vécues zen tant que ça ici au nord avec des termes de la nature que je connais pas encore. Mais je suis entourée de gens qui sont passionnés et qui veulent m'apprendre. Fait que je suis vraiment reconnaissante. Là.
0: Isabelle, il y a des gens, dont sûrement moi parfois, qui mêlent encore Nunavik au Québec, Nunavut dans le Grand Nord canadien. En fait, tout le territoire inuit semble encore un mystère pour nous. Est-ce que tu peux nous faire une carte ou ce qu'on devrait savoir, le lien entre le Nunavut puis le Nunavik, puis comment tout ça est relié et à la fois différent?
2: C'est sûr que je...

0: j'étais pas là, mais j'ai l'impression que avec tout ce que j'apprends, avant, on était vraiment comme un territoire nomade. Puis tu sais, c'est ce que j'entends. Puis avec la séparation des territoires puis provinces, je pense qu'il y a un truc qu'on connaît pas vraiment, mais qui est présent dans la communauté inuite, dans les communautés inuites. La séparation entre le Nunavik et le Nunavut, on le ressent nous autres aussi. Puis on sent que les lois, le territoire s'ériger différemment la province du Québec et le territoire du Nunavut.
1: Est-ce qu'il y a un lien entre les deux? Est-ce qu'il y a des liens familiaux entre les deux? Est-ce que c'est exactement la même langue?
0: Oui, c'est ça. Ben, le dialecte diffère, mais oui, c'est vraiment semblable. Puis, tu sais, mettons, je prends l'histoire de mon arrière-grand-mère. Elle a vécu au Nunavik, puis il y a eu dans sa famille la relocalisation, les déplacements forcés des Inuits dans le Grand Nord canadien. Ça, c'est une histoire parmi tant d'autres.
1: Dans les années 50?
0: Oui, dans les années 50. Puis, c'est sûr que ça l'a fait beaucoup de tension parce qu'on a comme dit aux Inuits du Nunavik qu'il allait avoir une belle vie au nord, au Grand Nord. Puis, finalement, c'était pas le cas. Là. C'était dans des milieux vraiment difficiles, froid, beaucoup plus froid que les Nunavik, séparés des familles. Donc, ça, c'est une partie de notre histoire qu'on n'entend pas souvent parler. Puis, je trouve important à dire parce que moi, j'ai pas appris ça au secondaire, là, puis c'est arrivé au Québec, là, tu sais, puis mais ça fait en sorte qu'aujourd'hui, on se reconnecte pas par les réseaux sociaux ou par la musique aussi. On voit beaucoup d'artistes Nunavik qui viennent au Nunavut, puis là, on discute ensemble, puis on se rend compte qu'on est dans la même famille. Donc, c'est ça, je pense que ça nous a vraiment affectés, puis encore aujourd'hui, on essaie vraiment d'avoir des liens avec le Nunavik, mais ça a eu des coupures, puis c'est difficile de reconnecter des fois.
1: OK. La langue, est-ce que je comprends que la langue Inuktitut a été créée de toutes pièces par des missionnaires? Ou je comprends tout croche?
0: OK, ça.
1: L'écriture.
0: Ah oui, c'est ça. Ben, tout l'article, en général, on a une langue similaire avec des mots qui se ressemblent. Mais mettons, Nunavut, c'est très... c'est un autre dialecte. Le Nunavik, c'est un autre dialecte. Donc, quand on a eu l'arrivée des missionnaires sur nos territoires, leur façon de pouvoir apprendre la langue plus facilement, c'était de créer un genre d'alphabet. On parle ici des syllabes qu'on voit, c'est comme des signes un peu dans la langue Inuktitut. Ça vient en fait du cri. À la base, ils ont comme copié le cri,
1: okay.
0: La langue cri.
2: Ah ouais.
0: Ouais. Puis ils ont amené ça au Nunavut. Donc c'est sûr qu'il y a encore des gens qui ont de la difficulté parce que c'est une langue qui est comme bouche à oreille, vraiment plus à écrire, mais on suit cet alphabet-là parce que justement, on a comme perdu les notitudes, donc ça permet aux jeunes d'apprendre la langue plus facilement.
1: OK, si on revient en terminant, vous deux, sur cette journée de la vérité et de la réconciliation, il y a quelque chose qui te bug, toi, Joseph, dans le mot réconciliation.
2: Oui, parce que ben en fait, moi, je suis un amoureux des mots. Hein. C'est mon travail, peu importe la langue dans laquelle j'écris, je compose. Donc, je suis très sensible à la signification, à l'étymologie, à la sémantique d'un mot qu'on choisit. Puis, je crois fondamentalement que le mot réconciliation ne représente pas l'idée qui est amenée pour cette journée. Le terme réconciliation impose une dualité. Puis, j'ai un problème avec ça pour deux raisons. Dans le premier temps, quand on réconcilie deux parties, c'est que les deux sont en faute, à quasi-part égale. Donc, ça vient pas vraiment légitimer l'histoire qu'on a vécu. On demande pas à une femme qui est victime de violence conjugale, s'il te plaît, va te réconcilier. C'est pas le terme qu'on utilise, bien qu'on comprenne. En second lieu, quand on parle de réconciliation, comme je disais, on impose une dualité. Ça veut dire qu'on impose un camp. Ça veut dire que il y a toi et il y a moi. Quand j'invite un allochtone à venir participer à une journée pédagogique ou festive qui parle de la réconciliation,

0: conciliation, je suis en train de lui dire, t'as fait de quoi de pas correct? Moi aussi, fait que viens donc puis qu'on s'en parle. Mmh. C'est pas évitant. C'est pas la bonne pédagogie, je crois.
1: On dirait que ni d'un côté ni de l'autre, on dirait.
0: Exactement. Puis je pense que même pour nous, mm-hmm. Autochtones, ça impose le fait que nécessairement, on doit éduquer cette journée-là. Nécessairement. Mm-hmm. Puis oui, il faut le faire. Mm-hmm. Je comprends, mais je pense que des... Moi, je préfère le mot réappropriation parce que quand on parle de réappropriation, nous-mêmes, on se réapproprie qui on est. Puis dans l'invitation, ben, ça ouvre la porte à expliquer pourquoi on a besoin de se réapproprier qui on est. Là, on peut éduquer. Là, on peut amener l'aspect pédagogique. Là, il y a une ouverture.
1: Puis je pense qu'il y a un exemple qui illustre, Joseph Saranès, pour toi, cette nuance-là. Ça s'est passé pendant un spectacle à la Fête nationale avec un danseur.
0: Oui, oui. Bon, ben, je souligne la présence de mon ami Stéphane Mapachi qui est venu danser pour moi sur la Fête nationale, qui m'a remercié à la fin, qui m'a fait comprendre à quel point il était surpris, puis il était bien d'être sur la scène, puis tu sais, de voir tous ces jeunes-là québécois qui filment nos danseurs, puis qui lui se faisait filmer, puis il y a une espèce de relation de proximité qui se crée, il y a un intérêt, puis de dire que c'est la première fois que des danseurs qui étaient avec moi sur scène qui sont venus me voir, puis qui me disent « Hey, c'est la première fois que je me suis senti accueilli par le Québec ». Fait que c'est puissant comme mot, puis ça s'est fait sans mots, justement. Ça s'est fait par l'action de montrer à quel point c'était intéressant. Puis, il y a beaucoup de danseurs autochtones qui sont invités dans des circonstances un peu plus pop, disons, ou pas traditionnelles, puis qui dansent sur des textes revendicateurs. Moi, c'est pas ce que je fais. Je suis un artiste engagé de par mon appartenance à la culture, mais pas de par mes textes et tout ça. Donc, là, ces danseurs-là qui sont venus avec moi sont venus danser sur un remix de Jacques Michel. Donc, je pense que pour eux, c'était même plus agréable de danser.
1: OK. Isabelle, en terminant, toi, ça te dit quoi, ce mot?
2: Ah, c'est dans la même lignée, puis je pense que c'est... Dans la dernière semaine, dernier mois, on a comme amené le sujet dans ma classe. Et je pense que c'était un bon moment de vivre ça avec les jeunes. On a fait une journée un petit peu plus inuit hier à l'école. Je pense que c'est de ramener la culture pour nous. Je suis moins en relation avec les allochtones. Donc, c'est vraiment d'amener la culture dans la communauté au quotidien. J'aime mieux ça, ce côté-là, puis de parler de notre territoire, puis de prendre le temps de le faire. Ça permet ce mois-là de me rappeler, OK, que je suis à Panatou, l'histoire d'Ipi, puis d'en apprendre plus sur l'Arctique, mais de... C'est sûr, je le fais au quotidien, à l'année, au complet, là. C'est sûr que c'est ça, mon travail. Mais... Oui, la vérité est encore très importante pour la représentation des Inuits aussi. T'sais, moi, j'ai vraiment de la misère à présenter une vidéo à mes jeunes dans ma classe qui était reliée aux Inuits. C'était beaucoup relié aux Premières Nations. Les jeunes, ça permet d'apprendre sur les Premières Nations, mais j'ai hâte de voir un petit peu plus.
1: C'est ça, parce que la réalité des Inuits en soi, on parle jamais du fait que les pensionnats ont aussi existé pour ces populations-là. On parle vraiment souvent d'autres peuples, mais rarement de réalité des Inuits dans ce sens-là. Donc, ils ont encore beaucoup de vérités à être dites avant ou parallèlement à une réappropriation. Certainement, c'est intéressant. Et dans cette réappropriation-là, ben, la série North of North, Isabelle Chapado, t'es pas toute seule à l'aimer parce qu'il y a des gens qui nous écrivent pour nous dire « Ah, mon Dieu, j'ai tellement aimé ça. Stéphane de Québec, j'adore North of North. Les personnages sont chaleureux, drôles, attachants, paysages sont superbes. Judith Gravel, du Saguenay, c'est tellement bon. » Puis il y a quelqu'un qui nous écrit « L'Université du Troisième Âge à l'Université Laval offre un cours sur les sociétés inuites du Nunavut et du Nunavik. » Donc, c'est intéressant aussi de savoir ça. Ça a été tellement un plaisir de vous parler, comme ça a été le cas l'année passée. Joseph Saranès, donc, en direct dans notre studio de Paris, puisque tu es en résidence là-bas encore pendant un petit moment. Wendigo Hunt et Villains Everywhere sont les pièces qu'on peut donc retrouver, tes plus dernières pièces. Je te dis, Tiawenk.
0: Tiawenk qui met.
1: Et Isabelle Chapado, on peut te suivre sur TikTok, bien entendu, en anglais et en français. On te joignait sur le Debafin dans le Grand Nord canadien, à Courmic?
2: Bonne journée.
1: Bonne journée. Et on va se laisser sur cette reprise des Cranberries en Inuktitut qu'Elisabie a lancé mardi parce que ça a été enregistré spécialement pour la série dont tu nous as parlé, Isabelle, North of North. Et on vous invite aussi à être à l'écoute d'ici première à midi, heure de l'Est. Il y aura une émission diffusée en direct sur la colline du Parlement intitulée « Se souvenir des enfants ». Bye bye à vous deux.
2: Bye. Bye bye.

0: Ah, quelle belle reprise, oui. Des Sapies. On dirait qu'elle fait juste des maudites bonnes affaires.
1: Tellement bonne.
0: Elle va être au Lincoln Center à New York le 8 octobre, Macy Hall à Toronto. Bref, il y a des dates qui s'en viennent pour elle. Bonjour Eugénie.
1: Bonjour Pénélope.
0: Bonjour Dumas.
2: Bonjour.
0: OK, votre soirée de lundi à Pop-Montréal, là où vous avez repris ce duo légendaire qu'on vous aviez créé ici. Eugénie, toi, t'es pas habituée d'être devant... Ben là, tu l'as fait avec le karaoké Céline à Paris, oui, mais en temps normal, t'es pas habituée d'avoir des centaines de personnes devant toi.
1: C'était... Alors, juste pour mettre en contexte, il y avait une soirée organisée au Rialto à Montréal, dans le cadre de Pop-Montréal, puis c'était une soirée où on mettait en valeur la musique de Heated Rivalry, avec donc les artisans de la bande sonore, dont Peter, La Bronze et Dumas, qui il y avait Philippe B.
0: Parfait.
1: Puis Steve a eu vraiment la gentillesse et la générosité de m'inviter pour chanter All the Things She Said, comme on avait fait ici.
2: Non, c'est l'équipe ici, c'est votre idée.
1: Puis il a remixé pour faire la version de Harrison qui est dans la série aussi, donc plus dance. Et pour vrai, je veux dire, la petite fille en moi qui un jour rêvait d'être chanteuse capotait sa
2: Eugénie,
1: vie.
2: C'est une naturelle. C'était tellement assuré, là. C'était tellement.
1: C'était extraordinaire.
0: C'était beau à voir.
1: J'ai même fait des commandes.
2: Fait que le monde a dansé, soirée magique.
1: Cool.
2: C'était vraiment, écoute,
1: ouais,
2: les fans
1: génial.
2: De la série, ça, en tout cas, c'était une soirée vraiment magique.
0: Vraiment. OK, parlons de danser, justement, parce que je pense qu'avec Lydia Kipinski, c'est ça qui va se passer.
1: Attention,
0: là.
1: Alerte à l'album, coup de cœur. J'ai pas eu le temps d'aller acheter le vinyle,
0: mais
1: j'y vais, c'est sûr. Enfin, après moult tentatives, ça fait plusieurs fois que j'en parle, mais des artistes qui disent s'inspirer des pistes de danse, des raves et des after-parties, mais et qui en font un album qui sont souvent intéressants, mais peut-être moins abrasif là, que la source d'inspiration. Mais ici, avec le nouvel album de Lydia Kipinski, son troisième album qui s'appelle « C'est parti », on a une artiste qui a trouvé la façon de nous faire danser, parfois même à 140 BPM, battements par minute, tout en nous offrant une musique et des paroles, une poésie substantielle. C'est pour moi vraiment un coup de circuit, cet album.
2: Ouais.
1: J'ai adoré, j'adore cet album.
0: Dis-moi, tu l'as écouté aussi?
2: Ben, je l'ai écouté, puis j'étais jaloux du choix d'Eugénie. J'ai eu un gros coup de cœur pour cet album.
1: Mais
2: je vais laisser continuer Eugénie, mais je pense que c'est l'album qui va amener Lydia à l'autre niveau.
1: Ah, vraiment, c'est ça. Déjà, c'est son album. C'est son meilleur album, moi, je pense. D'emblée, la formulation là, que je vais vous dire, ça vient pas de moi, mais la meilleure façon de décrire cet album, c'est Zièvre Gauthier pour le canal auditif qui l'a écrit. Puis c'est écrit, cet album est à la frontière d'une nuit de la poésie et d'un after hour. Et c'est vraiment ça. Donc, Lydia Kipinski, autrice, compositrice, interprète, qui nous offrait dans un premier album plus une musique pop-rock, un deuxième un petit peu plus dans la même veine, mais quand même plus dansant, un peu plus alternatif. Mais celui-ci, il est 100% dance. Mais pensez pas la danse de la rue Saint-Laurent là, à minuit. Là. Pensez plus mutec et société d'art technologique. C'est une artiste.

artiste extrêmement original, visionnaire, assumé, unique dans le paysage ici, que j'admire énormément. Je pense que vous l'entendez. Ici, ce troisième album est 100% assumé EDM, là, tu sais, Electronic Dance Music, avec une magnifique présence vocale aussi importante que la musique. Et ça, je tiens vraiment à le souligner parce que souvent, la musique EDM, c'est quelque chose de peut-être un petit peu plus... On sent un petit peu plus à distance, un petit peu plus froid, justement, entre l'artiste qui chante, s'il y a une artiste qui chante, et la musique. Mais là, c'est vraiment parfaitement en harmonie. Parfois, la musique peut être justement un peu froide dans EDM, mais pas ici. Ici, on sent une grande chaleur humaine, beaucoup d'intention dans la précision de la vision artistique. Elle travaille encore pour cet album en collaboration avec Blaise Bourboen, Léonard, qui a réalisé tous ses albums. Et vraiment, la richesse musicale de cet album est époustouflante. On entend des synthétiseurs, la basse est super mélodique, la texture des arrangements est riche. Il y a une tension qui est progressive, qui nous tient en haleine et parfois, pouf, un drop. On écoute tout de suite un premier extrait, c'est la pièce titre de l'album. C'est parti.

0: Voilà.
1: Moi, je veux dire que c'est pas du tout ma musique de prédilection, okay. Normalement, le EDM. Et là, faut vraiment s'embarquer. Là. Si vous écoutez un extrait, vous dites, voyons, c'est peut-être pas mon genre. Écoutez l'album du début à la fin. Il est pensé pour être écouté du début à la fin aussi. Là. Donc, ça, mm-hmm. les chansons s'enchaînent. Et là, ici, vous l'entendez, elle parle, en fait, de après son deuxième album. Elle est allée en tournée, notamment à Paris. Et il y avait cette angoisse, là, ce surménage, vraiment, mm-hmm. qui l'a assaillie et qui l'a suivi tout le long du reste de la tournée. Donc, elle en parle beaucoup dans cet album. Et c'est une dualité. Dans l'album, on retrouve cette dualité où elle parle de burn-out, mais aussi d'une histoire d'amour naissante. Et ça, c'est très touchant aussi parce que... Et ces deux-là se côtoient. Donc, à la fois, l'espèce de rançon de la gloire qui a été brutale, là, mais aussi, elle est tombée en amour. Elle n'a pas peur de le chanter sur tous les toits. Et je trouve ça vraiment très beau. Clairement, c'est une inspiration pour plusieurs textes aussi, parfois en filigrane, parfois de façon très explicite, comme dans cette chanson qui porte le nom de son amoureux, William, sur fond de clin d'œil. Je ne sais pas si c'est assumé, mais de Just Dance de Lady Gaga. Moi, j'entendais ça. Et vous savez, Lydia Kepinski, elle a un bac en littérature qu'elle a toujours mis en profit, mais cette fois-ci, la poésie de cet album, c'est précis, c'est incisif, c'est d'une très grande beauté.
2: Exact. J'ai trouvé là, les textes là, précis, c'est ça, c'est le bon mot, là, c'est tellement bien écrit.
1: On écoute donc la pièce William.

0: Moi, là, je trouve que cette musique-là, pour l'automne, c'est parfait parce qu'on nous sert toujours des affaires là, déprimantes, ouais. du folk super lent. Puis non, moi, là, c'est comme, ça marche pas.
1: Ça donne ça, vraiment bon. De l'énergie.
2: Puis une grande force de l'album, c'est les accroches. C'est les refrains accrocheur. Sont tellement... je sais que c'est une fan depuis toujours des trois accords.
1: Oui.
2: Puis...
1: Elle prend très au sérieux.
2: Elle a ce talent-là de faire des accroches, des refrains. Puis c'est pour ça le côté EDM, que ça, tout ça fonctionne, selon moi.
1: Oui, puis que ça peut plaire à plusieurs personnes, en fait. Puis elle l'a dit dans une entrevue, Lydia, son but, c'est que vous vous appropriez cet air-là puis que vous chantez à vos enfants qui s'appellent William. Oui, oui, oui, oui,
2: Lily. On va l'avoir en tête toute la journée.
1: Mais juste la poésie, là. William, comme un vendredi, comme une fête jamais finie, une soirée où on connaît personne et voir un ami, c'est retrouver son chemin dans une ville inconnue. C'est vrai que c'est des bonbons de la vie. Alors, vraiment, c'est un excellent album. Ça s'appelle C'est parti. Et je vous le dis, tendez l'oreille du début à la fin. C'est une excellente production. Et Lydia Kepinski, c'est un grand nom de la musique ici. Il faut vraiment le retenir.
2: C'est parti.

0: C'est parti pour les dire.
1: Alors, yes, téléchargé. C'est parti. Mon premier algorithme, c'est une artiste que j'adore, qui s'appelle Caroline Polachek. C'est une Américaine. Et son album, son dernier album qu'elle a fait paraître en 2023, Desire, I Wanna Turn Into You, c'est un de mes albums préférés de cette année-là. Et là, les deux, il y a une parenté parce qu'ils ont la même énergie, je trouve, un esprit vraiment génial, la même liberté de création. Le côté art pop vocal de Lydia Kepinski, on le retrouve chez Caroline Polachek avec une telle précision dans le geste créatif, une espèce de grandiloquence assumée. Et je voulais vous faire entendre un extrait de cet album de 2023. Mais hier, elle a fait paraître un duo avec Angèle. Angèle qui sort un album au mois d'octobre qui est très, très attendu. Et c'est tout à fait justement dans la lignée de Lydia Kepinski. On écoute donc Love Triangle.

0: Où c'est que tu nous amènes cet automne, hey, Jenny? J'adore.
1: La okay. musique vient me chercher, je la suis.
0: Hey, ton choix, il est hot, dis-moi.
2: Écoute, le nouvel album de Leon Bridges, peut-être que vous le connaissez à cause de son album en 2015, Coming Home. C'est un gars du Texas, je dirais une voix de velours, et avec un, à l'époque, un son tellement inspiré de la soul américaine des années 60 qu'on l'avait immédiatement comparé à Sam Cooke, rien de moins. Mm-hmm. Et ce qui est intéressant avec Leon Bridges, c'est qu'il n'est jamais vraiment resté là dans le vieux soul. En 10 ans, il a tranquillement fait évoluer son son vers un R&B plus moderne avec son album Good Thing. Il y a l'album plus expérimental, je dirais Gold Digger Song. Puis son avant-dernier disque, c'était un disque beaucoup plus personnel qui s'appelait simplement Leon, qui est excellent aussi. Mais là, il nous est revenu vendredi dernier avec un nouvel album qui s'appelle Happiness Anytime. C'est son 5e album. Et attention, je vais vous le dire tout de suite, je l'ai adoré dès la première écoute. Yes. Et il y a des albums qu'on apprend à aimer. Celui-là, il vous attrape immédiatement. Leon Bridges décrit l'album lui-même comme un album très vivant et qui avait complètement... Il avait vraiment envie de changer d'énergie. Puis en gros, il s'est dit, OK, maintenant, il est temps de refaire danser les gens, alerte, musique de plancher pelvien aussi. Yeah. Et on le comprend dès les premières secondes de Light the Way qu'on écoute tout de suite.

0: Wow!
1: C'est bon,
0: c'est
1: hein?
0: tellement différent de ce qu'il faisait avant.
1: Absolument. Percussion, ben c'est comme on sent la bass qui groove, les creeps, les guitares. Évidemment, sa voix est toujours là, mais sa voix est au service du groove, je dirais. Et derrière ce nouveau son, il y a une rencontre importante. G. Lloyd Watson et Lydia Kito de Jungle. Eugénie nous avait parlé de Jungle en début de saison. Donc, ils se sont croisés, Bridges et Jungle se sont croisés à Copenhague et ils sont retrouvés ensuite.
0: C'est
1: ça, j'allais dire. Après, ils se sont retrouvés dans un studio à Los Angeles. J'étais comme, hey, ça arrive jamais, ça, au Québec.
0: Non.
1: Là, tu sais,
0: c'est,
1: en tout cas.
0: Ben, tu peux te croiser à Saint-Tite, aller enregistrer.
1: Exactement.
0: Au studio Gap Bouchard.
1: Exactement. Sinon, moins plaisant, mais c'est juste différent géographiquement. Et le courant, donc, ils se sont rencontrés.
0: Mais
1: le courant est passé.
0: Ça sent vraiment l'influence
1: exactement.
0: De Jungle.
1: Mais écoute
0: sur cet
1: ça.
0: Album.
1: Ils se sont rencontrés, ils ont passé 4 jours en studio. Ils ont fait 5 chansons en 4 jours,
0: bon
1: tellement
0: an.
1: Que ça s'est passé. Donc, et leur philosophie derrière cet album-là, pas trop réfléchir, suivre l'instinct. Et franchement, ça se sent dans l'album. Il y a toujours la soul R&B, mais il ouvre d'autres fenêtres, je trouve, avec cette collaboration avec Jungle. Pendant les sessions, il écoutait du Fela Kuti, il écoutait du Sergio Mendes aussi. Donc, je pense qu'ils ont brassé ça, puis on entend ces influences-là. Mais c'est très naturel. On ne le perd pas, là, Leon Bridges. Là, sa personnalité.

Il veut dire que le bonheur n'est pas un état permanent, mais qu'on finit par atteindre. Ça va, ça vient. Le bonheur revient, le bonheur repart, comme disait l'autre. Ben, c'est notre pilon pogné, n'a pas... peut-être à la radio. On prend vos courriels. Et donc, le but, c'est d'apporter de la lumière. Et comme je l'ai dit, allez écouter ça, ce disque-là. C'est bon du début à la fin. C'est un disque qui fait du bien. On va écouter le deuxième extrait, Tears of Joy.

0: Paul Simon sort de ce corps.
1: Ben oui.
0: Mais c'est bon.
1: C'est super bon. Puis l'album est bon du début à la fin. Puis comme algorithme, j'ai.
0: Si vous aimez, écoutez, si vous aimez Leon Bridges, vous aimerez aussi quoi?
1: J'ai pas beaucoup de temps, là, mais j'ai pensé à l'inverse, OK? Si Leon Bridges. Non, mais j'ai pensé à l'inverse. Il est allé vers le Brésil et l'Afrique. Puis là, en fait, je vous parle d'un gros coup de cœur qui s'appelle Tim Maia, OK? C'est un peu le quatrième membre de ma famille. On écoute ça non-stop depuis le mois de juin grâce à une compilation qui s'appelle Nobody Can Live Forever, The Existential Soul of Tim Maia. Et Tim Maia, je vous conte son histoire rapidement. Il vient du Brésil, s'en va aux États-Unis, finalement chante un peu de soul, il découvre le R&B, tout ça. Finalement, se fait prendre pour vendre de marijuana, fait de la prison et se fait renvoyé au Brésil dans les années 70, à un moment où la musique brésilienne est vraiment dans le traditionnel, le tropicalia, tout ça. Fait que lui, il décide de faire qu'est-ce qui a été influencé aux États-Unis, soit du R&B et du soul au Brésil. Et ça donne une musique incroyable. Et le monsieur, j'ai pas le temps de tout raconter, mais il a une vie incroyable parce qu'après ça, il tombe dans une... Il se met à croire dans un culte religieux qui... En fait, je veux faire ça une histoire courte, mais il se met à croire aux extraterrestres. Il devient super deep là-dedans. Il fait deux albums dédiés à ça qui sont maintenant des albums cultes.
0: Wow. Dis-moi qu'il s'en est sorti.
1: Tout ça. Ben, après, il s'en est sorti, puis il est devenu une méga star dans les années 80 au Brésil ou tout ça. Et j'ai allé découvrir Tim Maia. J'aimerais vous en parler plus longuement, mais je veux juste. C'est comme un teaser que je vous fais aujourd'hui.
0: On écoute. Y a-t-il un documentaire sur lui? Y a-t-il quelque chose qui existe?
1: Le pire, c'est qu'il y en a, mais j'ai pas trouvé une version que je peux écouter au Canada. Okay, puis ça fait comme quelques mois que je suis là-dessus. Si quelqu'un peut m'aider, on va écouter la pièce Doule Mi au Pantal, qui veut dire tout le long de la côte de Rio, de l'aimer jusqu'à Pantal.

0: C'est comme un réel groovy.
1: Exactement.
2: Je ne vraiment
1: exactement.
2: Pas le dire.
1: Non plus.
0: C'est mon rôle. C'est mon rôle, dire les choses, dire les vérités. C'est ça mon rôle. OK, allons-y avec deuxième algo, Eugénie.
2: Oui, bien, alors on est parti. On veut nous faire danser. Et c'est ce que fait Super Plage, qui est le projet, en fait, électro et DJ d'un gars qui s'appelle Jules Henry, ici à Montréal, que j'aime vraiment beaucoup aussi. Il va faire paraître un nouveau projet au mois d'octobre, une semaine après celui d'Angèle, qui va s'appeler Mini Club. Il y a toujours plein de collaborations vraiment réussies. Et là, déjà, il y a 4 chansons qui sont disponibles. Et encore une fois, le but, c'est de nous faire danser. Parfois, on assume plus la pop. Des fois, on assume vraiment le côté EDM. C'est le cas pour la chanson que j'ai choisie, qui s'appelle « Sexy et fatiguée ». Et ce qu'on disait dans le communiqué, c'est « On veut danser. Wow. On veut se sentir sexy sur les planchers de danse. »
0: Mais fatiguée.
2: Mais on est quand même fatiguée. Donc, c'est Super Plage avec une fille qui s'appelle Laurence Camille. Son vrai nom, c'est Laurence Latreille. On écoute ça tout de suite.

0: Moi, je dédie cette chanson-là particulièrement à toutes les mères. Ouais. C'est ça. Parce que vous êtes toutes sexy, mesdames.
1: Absolument. Et petit scoop, aussi. J'ai vu sur mon horaire, parce que je performe un DJ set au marathon le 10. Et j'ai vu que Superplage serait là aussi. Donc, la chance d'avoir Superplage et marathon accompagné de Multivitamines.
0: De ton nouvel album qui sort vendredi, marathon.
1: Absolument. Absolument.
0: Okay. Puis il va y avoir des gens sexy et fatigués qui courent.
1: Exactement. Ce qui me mène à mon dernier algorithme. Donc, on reste au Brésil, mais justement, j'y vais avec Marco Valle, qui est comme un grand musicien brésilien, mais probablement inspiré un peu de Tim Maia. Il a décidé aussi de faire du funk un peu plus tard, au début des années 80, avec, entre autres, le réalisateur Leon Warer, qui est comme un producteur de soul qui travaillait, entre autres, avec Marvin Gaye. Et ça nous donne la pièce Estrelor. Et attention, tout est dans tout. Là, le texte, là, qu'est-ce qu'il parle? Il parle essentiellement de se mettre en forme pour l'été, courir, faire de l'exercice, prendre soin de son corps. Mais ça marche pour l'automne aussi. Donc, salutations à tous les gens qui vont courir le petit marathon, le marathon du Train du Nord ou encore le marathon de Montréal. Et une nouvelle toune d'entraînement, Marco Valle, Estralor.

0: Ben voyons donc tout ça ce matin. C'était bien bon tout
1: c'est
0: ça.
1: T'es vraiment notre plus grande fan, Pénélope. C'est
0: ouais,
1: le fun.
0: Vraiment. OK, alors on est parti de Leon Bridges, on est allé à Tim Maia et on a fini avec Marcos Valle pour Dumas. On est parti avec Lydia Kipinski. On est allé ensuite avec Love Triangle de Caroline Polachek avec Angèle et Sébastien. Et on a terminé avec Super Plage, Sexy et Fatigué. Le Marathon 2, le mini-album, sort vendredi. La tournée Piano Voix Diapo se poursuit. Le Marathon de Montréal le 10, admission générale samedi 14h. Au revoir tout le monde!
1: Salut!
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7: Bonjour à tous, il est 10h, ici Emma Hautecoeur à Vancouver. Voici vos informations. Le Canada souligne aujourd'hui la Journée nationale de la vérité et de la réconciliation. Pour l'occasion, plusieurs activités commémoratives ont lieu aujourd'hui, notamment sur la colline du Parlement à Ottawa. François Lacroix est sur place.
8: Jerry Lanouette tenait à être présent à la cérémonie sur la colline du Parlement, notamment pour sa mère qui a séjourné dans les pensionnats.
9: Malheureusement, la dernière année qu'elle était là, elle a contracté la tuberculose. Des endurances qu'elle a eues, sûrement ne l'a pas aidée dans la vie.
8: La gouverneure générale du Canada, Louise Arbour, a également participé aux cérémonies à Ottawa.
10: C'est vraiment un principe de prise de conscience et d'engagement vers l'avenir. Combattre la discrimination des préjugés, on se rend compte à quel point c'est encore tellement trop enraciné.
8: La sénatrice autochtone Michèle Audette dénonce les restrictions budgétaires liées aux legs des pensionnats, alors que plusieurs commissions d'enquête ont déjà prouvé l'existence du racisme et de la discrimination envers les Autochtones.
11: Qu'on vous propose des solutions qui sont peut-être des investissements dans nos cœurs, mais que pour le gouvernement, ce sont des mesures qui coûtent cher, donc on va les couper, on va arrêter.
8: Le premier ministre Mark Carney, pour sa part, a tenu à exprimer sa solidarité envers les survivants des pensionnats, un système qui reposait sur des politiques d'assimilation. Ici François Lacroix, Radio-Canada, Ottawa.
7: En Colombie-Britannique, un important événement de commémoration a lieu sur le site de l'ancien pensionnat de Kamloops. Le chef du NPD, David Eby, et la chef nationale de l'Assemblée des Premières Nations, Cindy Woodhouse-Nepinac, sont sur place. Le premier ministre Mark Carney a annoncé hier la concrétisation de la phase 2 de LNG Canada à Kitimat, sujet qui a retenu l'attention des chefs en campagne.

0: campagne électorale provinciale. Le NPD et les conservateurs s'en disputent le mérite. Le projet vise à doubler la capacité d'exportation de l'usine de gaz naturel liquéfié. Voici notre analyste à Ottawa, Fanny Olivier.
1: On comprend l'intérêt du projet. L'énergie canadienne est en demande à travers le monde alors que le détroit d'Ormuz est toujours bloqué. Le projet de Kitimat a l'avantage d'être soutenu par le gouvernement de la Colombie-Britannique et par plusieurs communautés autochtones. Et Ottawa pense qu'il pourrait attirer 33 milliards de dollars en capitaux privés. Mais attention, le gaz naturel, c'est un combustible fossile. Juste pour la phase 1 du projet là, qui a été complétée l'an dernier, on estime qu'elle va produire de 4 à 5 mégatonnes et demie de GES par année. Alors, la phase 2, approuvée hier, va doubler la production de gaz naturel, donc on pourrait dépasser les 10 mégatonnes de plus annuellement. Alors ça, c'est énorme. Pour que le Canada atteigne sa cible de 2030, il doit retrancher au moins 268 mégatonnes de son bilan. Donc, avec LNG Canada, on s'éloigne encore plus de la cible et on s'en éloignera encore davantage avec l'annonce de demain. Mark Carney va désigner le nouveau projet de pipeline de pétrole vers l'Ouest comme d'intérêt national. Donc prioritaire et soumis à un processus d'évaluation allégé. Mark Carney a à cœur l'unité du pays. Il veut satisfaire l'Alberta qui cherche des débouchés pour son pétrole. Mais ce faisant, il abandonne de facto la cible de réduction de gaz à effet de serre auquel le Canada s'est engagé devant l'ensemble de la planète avec l'accord de Paris. Ici Fanny Olivier, Radio-Canada, Ottawa.
0: Le gouvernement du Yukon dévoile finalement un échéancier pour le projet du pont de la baie Nisutlin à Teslin. L'infrastructure qui traverse le lac Teslin sur une distance de 483 mètres est l'une des seules voies d'accès à Whitehorse depuis la Colombie-Britannique. Les autorités affirment que le nouveau pont devrait être entièrement achevé d'ici 2029 avec le début des travaux prévus ce printemps. Une nouvelle firme d'ingénierie dirige le projet. Et sur la scène internationale en Israël, le ministre israélien de la Défense juge que l'avion de la compagnie Fly Dubai qui a été contraint d'atterrir d'urgence en Arabie Saoudite à la suite d'une altercation entre les deux pilotes est une tentative d'attaque djihadiste. Il affirme qu'un des pilotes a attaqué l'autre pour provoquer un écrasement. Oui, l'appareil reliait Dubaï à Tel Aviv. Le transporteur aérien affirme pour sa part que les raisons et les motivations de cette altercation restent inconnues et sous enquête. Les 174 passagers, dont 166 Israéliens, eux sont tous sains et saufs. Éric Plouffe a préparé ce qui suit.
2: Ce qu'on entend, c'est ce qui se retrouve dans une vidéo qui aurait été filmée par un témoin à bord de l'avion au moment où l'appareil perdait de l'altitude à la suite de cette altercation dans le poste de pilotage. Des passagers sont paniqués, d'autres en pleurent dans l'avion qui est secoué à quelques reprises et incliné vers la droite, probablement en perte d'altitude. Selon les données d'un site de suivi des vols en temps réel, l'appareil est brusquement passé d'environ 10 000 mètres à 5 000 mètres d'altitude en l'espace d'un peu plus d'une minute. Une autre vidéo montre un homme qui serait un passager, le visage en partie ensanglanté, qui lance un appel à l'aide au téléphone. On le voit dans une autre vidéo avec d'autres passagers autour de deux pilotes blessés couchés sur le plancher. Un homme dit à un des pilotes, ne dors pas, tu ne vas pas t'endormir. Le pilote lui répond que non, en hochant faiblement la tête. Deux autres pilotes qui se trouvaient à bord en tant que passagers ont repris les commandes de l'appareil et ils l'ont fait atterrir au grand soulagement des passagers.
0: Et voilà, c'était Éric Plouffe. À bientôt.

Merci de vous joindre à nous, si c'est le cas. Si vous n'étiez pas là lors de la première heure, ben c'est aujourd'hui journée de la vérité et de la réconciliation. C'est un jour férié pour plusieurs d'entre vous. C'est une journée en forme de devoir de mémoire. Pour ces enfants, ils étaient autour de 150 000 au Canada entre 1857 et 1996 à être forcés de passer par ces pensionnats pour autochtones. Et plusieurs milliers sont décédés donc lors de leur passage-là. C'est une journée

0: Donc, pour leur rendre hommage, c'est une journée pour soutenir aussi les survivants, survivantes et leurs familles, se renseigner soi-même dans la mesure du possible, ne pas ajouter cette responsabilité-là en plus sur les communautés si elles ne sont pas aptes à le faire en cette journée. Et ce matin, on a reçu deux jeunes qu'on adore. Ils étaient là l'an passé aussi. Joseph Saranès, qui est un rappeur Wendat guinéen, un artiste multidisciplinaire. Et on avait Isabelle Chapado, qui est une créatrice de contenu, qui est aussi enseignante et artiste, qu'on joignait au Nunavut, dans le Grand Nord canadien. C'était fort, fort intéressant. Ça se rattrape sur l'application audio de Radio-Canada. Et si cette journée vous concerne directement, ben sentez-vous vu et soutenu. On va terminer cette émission aujourd'hui avec les actualités scientifiques. Joël Leblanc est accompagné de Geneviève Larochelle-Guy. Aujourd'hui, on va faire l'histoire scientifique d'une pomme ancestrale qui a été perdue et retrouvée avec Joël, qui a toujours des histoires incroyables à nous raconter. Puis l'histoire de Geneviève aussi est assez fascinante. Un lac au Canada, très différent des autres, en deux couches. J'allais dire salé sucré. Salé et douce. unique aux régions nordiques, qui était ce lac-là, le dernier à exister au Canada avant de disparaître. Donc, on fera ça. Bonjour, Louni.
1: Bonjour, Penelope.
0: Merci d'être un bon public. chef vegan, autrice, animatrice du balado à plat ventre, notamment. Stélio Perron-Mélon, bonjour.
2: Bonjour.
0: Professeur à l'Institut de tourisme et d'hôtellerie, auteur de plusieurs livres de recettes. Et Leslie, bonjour, Leslie.
3: Bonjour, Penelope.
0: Également autrice, chroniqueuse et critique culinaire. On va commencer ensemble, Leslie, dans un instant. Mais qu'est-ce que j'ai devant moi, Stélio?
2: Des mayonnaises. Des mayonnaises.
0: Des belles petites barquettes de mayonnaise. Est-ce qu'il y a des œufs puis de l'huile là-dedans?
2: Dans une des mayonnaises,
0: oui. OK, on essaie d'autres types de mayonnaise.
2: Effectivement, moi, je voulais savoir, est-ce que, ben, je voulais démontrer qu'on peut faire de la mayonnaise avec autre chose que le trio classique moutarde, huile, jaune d'œuf.
0: OK, parfait. Louni.
1: Oui, ben moi, je pense que j'étais à la fin parce que ça va être très épicé.
0: Ouais. Tu as fait du chili crisp maison.
1: Oui, donc le chili crisp est un condiment à base d'huile et de piment chili. Très populaire, qui a gagné énormément de popularité dans les quelques dernières années. J'ai voulu tester différentes versions maison et on va pouvoir comparer ça aussi avec la marque originale Lao Gamma, qui est vraiment une marque culte. Là,
0: mais qu'on ne retrouve pas partout. Moi, j'ai beaucoup de difficultés à la trouver dans les épiceries de chez moi.
1: Oui, c'est plutôt dans les épiceries asiatiques qu'on va le trouver, ou même en ligne. Là, mais je pense que probablement, ça va devenir de plus en plus facile. Mmh. Mmh.
0: D'accord. Alors, Leslie, commençons avec... c'est l'Action de grâce.
3: Ben, moi, je suis assez obsédée par l'Action de grâce et j'étais très, très étonnée de savoir que les Québécois francophones ne célèbrent pas l'Action de grâce comme... les Américains et les Anglos. Par contre, les Américains, c'est fin novembre. C'est un peu différent, mais le menu est toujours pareil, qui est vraiment dinde, légumes, farce, canneberge. Et pour moi, il y a trois options de dessert. Il faut dire, on pourrait faire une tarte aux pommes, on pourrait faire une tarte aux pécanes, mais pour moi, la tarte aux citrouilles, c'est essentiel. Mais par contre, il y a beaucoup de recettes avec du courge butternut, le courge musqué, que j'ai déjà essayé, je crois. T'sais, je sais pas, on a des souvenirs de choses qu'on a peut-être testées, mais peut-être ça fait 20 ans, en tout cas.
0: On oublie.
3: Oui, exactement. Alors, j'ai dit, je vais essayer. Et aussi avec cette courge poivrée, qu'en anglais, c'est acorn, parce que c'est la forme de...
0: Okay. C'est quoi acorn?
3: Acorn,
1: c'est une noisette, en fait.
3: Non, c'est comme... je sais que les écureuils sont très forts là-dessus, mais c'est un courge poivré. Alors, j'ai dit, pourquoi pas? On voit énormément de courges en ce moment. Et la première chose que je voulais parler, c'est que l'année passée, il y avait au début, je faisais la tarte à la citrouille tout le temps avec des citrouilles. Alors, au début, je commençais avec la citrouille qu'on dit jack-o'-lantern, qui est la citrouille qu'on fait...
0: Avec la bougie à l'intérieur.
3: Oui, exactement.
0: Pour
3: et à la fin, c'est des citrouilles qui n'ont pas énormément de goût. Ils ont beaucoup de flotte. Ils sont très humides. Et c'est pas très fibreux aussi. Mais la citrouille qu'il faut prendre, vraiment, c'est cette citrouille à tarte qu'on voit dans les supermarchés, citrouille à tarte.
0: La plus petite.
3: En anglais, on dit sugar pumpkin.
0: Ah, OK.
3: Alors, c'est parfait. Au début, je faisais toutes mes tartes avec des citrouilles que j'achetais. Puis éventuellement, j'ai dit, tu sais, la citrouille en canne, il n'y a pas de problème.
0: Mm-hmm.
3: Hein?
0: Mm-hmm.
3: Et l'année passée, j'ai eu un genre de révélation où quelqu'un m'a donné une citrouille. J'ai dit, je vais le prendre. Et
0: est-ce que, Leslie, tu faisais toujours ta tarte avec de la citrouille en conserve?
3: Non, au début, c'était... quand on parle de nos débuts, de tout ça, je parle déjà de ma mère, que ma mère prenait toujours la citrouille en canne. Okay.

0: Un point que je ne savais pas que c'était la même chose. Puis, en passant, ce n'est pas la même chose parce que la variété qu'on prend pour faire de la citrouille en canne, c'est une citrouille qui s'appelle Dickinson, que ce n'est pas une citrouille, c'est une autre courge.
1: Ah,
0: hein, on apprend des choses. Ah, et alors, l'année passée, j'ai comparé un à côté de l'autre. J'ai fait ce test et il n'y a pas de comparaison.
1: En quoi et quoi?
0: Entre la citrouille fraîche et la citrouille en canne, en boîte. C'est fin, c'est celui en le
1: la
0: frais.
1: Vraie. C'est mais la vraie.
0: C'est comme presque comme une tarte au sucre. On a et moi je suis pas nécessairement fan de courge, c'est peut-être un des légumes que je suis moins fan. Alors ce goût de citrouille, je crois qu'il y a beaucoup de gens qui aiment pas ce goût de citrouille, mais pour ces gens-là, je veux dire prenez une courge, cette courge de tarte, sugar pumpkin, parce que vous allez voir, ça goûte presque une tarte au sucre.
1: OK, juste pour aujourd'hui donc laissez tu as fait 4 tartes différentes, oui. Ça va de quoi
0: à... OK, alors j'ai décidé de faire la citrouille fraîche, pas en canne parce que je l'ai déjà essayé. Je veux dire ça vaut pas la peine.
1: Aujourd'hui, elle est pas en canne. Parfait.
0: Non. Alors,
1: c'est la sugar pumpkin,
0: la citrouille à tarte. Alors, j'ai mis des numéros, puis on va tester. Alors, il y a un courge musqué qui est en anglais butternut qu'on connaît. En français, on dit souvent butternut, mais le vrai nom c'est courge musqué. Mm-hmm. Deuxièmement, le courge acorn, courge poivrée, on dit celui qui est vert. Okay. On peut manger la peau de celui-là.
1: Ah, okay.
0: Numéro, je veux pas dire c'est lequel. Alors le troisième, un des quatre, c'est la citrouille. Puis le quatrième, je voulais essayer parce que j'ai toujours pris la même recette. Et pour faire un petit plug, c'est la recette de mon livre chez Leslie et où j'ai tout un chapitre sur l'action de grâce parce que j'ai cette obsession. Mm-hmm. Et alors il y en a un qui est fait avec la patate douce, mais j'ai pris exactement la même recette parce que je voulais prendre et en plus la base de tous ces tartes, c'est j'ai pris un fond que j'ai acheté de pâte Tenderflake que je ne recommande pas du tout parce que ces fonds de tarte-là ont tendance de craquer. Alors, ils vont fissurer.
1: Okay.
0: Et la dernière chose qu'on veut avec ces tartes-là, c'est d'avoir des fissures ou des trous dans la pâte parce que comme c'est un appareil liquide qu'on verse dans la tarte, on veut pas que ça part en dessous et tout va coller.
1: Okay.
0: Alors, attention avec les pâtes de commerce.
1: Donc faut faire sa propre pâte.
0: Yeah. Moi, j'étais étonnée que ça fissure quand on les cuit d'avance. Non, ça serait trop de pâte. Mais moi, je les cuis d'avance pour avoir. J'aime pas avoir une tarte à la citrouille avec le fond qui est cru.
1: Non. Mais moi, je fais toujours
0: Il faut les pré-cuire à blanc.
1: Les fois où j'ai fait de la quiche, par exemple, je fais la quiche plus souvent là.
0: C'est ça.
1: Mais on fait toujours cuire la pâte avant.
0: Oui, parce que sinon, oui. Mais le problème avec celle-là, c'est qu'ils vont fissurer.
1: Donc.
0: Alors, juste une petite recommandation. Mm-hmm. Si vous avez une tarte qui est fissurée, au lieu de la mettre à la poubelle, on peut faire une petite pâte avec de la farine et de l'eau et de le rentrer avec le dos d'une cuillère dans cette fissure. Ça marche très bien.
1: Avant
0: de mettre l'appareil pour un peu patcher les trous.
2: C'est comme fissures. Réparer un mur avec du plâtre.
0: Oui. Mais de façon alimentation.
1: On tire les joints de la tarte.
0: Exactement. Et c'est très important. Alors, et une autre petit conseil, si on parle de cuire ces tartes-là 30 minutes, c'est 30 minutes parce que ça, c'est des genres de flan. Il y a des œufs et de la crème, etc. Mmh. Si ça cuit trop, ça va trancher l'appareil. On va finir avec quelque chose un peu, pas granuleux en bouche, mais l'aspect n'est pas aussi moelleux.
1: OK.
0: Et alors, disons, si c'est 30 minutes, 35 minutes, on va secouer la tarte. Et si elle est liquide au centre, on le remet. Mais dès qu'il est figé, il faut l'enlever parce que c'est comme ça on va avoir cette texture veloutée. Alors, on peut les goûter
1: Il y en a deux avec de la courge, il y en a un avec la citrouille, puis il y en a un avec la patate douce.
0: Oui, alors si on commence avec numéro un, je vais vous dire après.
1: C'est très bon, c'est très sucré. C'est très, très sucré.
0: Oui. Ah oui, vous trouvez très, très sucré?
1: Moi, là.
3: Non. Oh, ça me convient.
2: Pas la manger. Non, c'est ça.
3: Ça me convient tout à fait. Moi, je déjeunerai avec ça.
0: C'est délicieux. Moi, je vais dire une autre chose. Ces tartes-là,
1: très bon.
0: On ne met pas de la crème glacée dessus. On met de la crème fouettée. C'est de la crème fouettée. Et peut-être, si vous trouvez la tarte
3: beaucoup,
0: non sucrée.
3: Non?
0: Non, non.
3: Toi qui déjeunes, Leslie.
0: Stelio.
3: Au gâteau de la veille.
0: C'est des fêtes. C'est le moment de manger de la crème fouettée.
3: OK.
0: Si on met de la crème fouettée, si on trouve la tarte qui est sucrée, mettez la crème fouettée avec peu de sucre ou pas de sucre.
3: Ouais, OK.
0: Alors, c'est très bon. On aime numéro
1: un. Une petite crème fouettée fromagée. Pour un petit côté sucré-salé. Non?
0: Non, on part dans d'autres directions.
1: OK, bye.
0: C'est vrai, mais il faudrait que je teste. Alors
1: le souper. Je comprends. Non, c'est l'action de grâce, on n'y est pas avec l'action de grâce. Tu veux expérimenter, fais-le dans ton propre...
0: Exactement.
1: Choisis un long férié, Pénélope.
0: Chez toi, parfait. Pénélope, si tu as envie de mettre du fromage, let's go.
1: Parfait. OK.

0: Alors, numéro 2, qui m'étonne parce que j'ai eu peur que ces deux-là seraient exactement pareils, mais non.
1: Oh, mais la texture n'est pas pantoute la même. Et le goût?
0: Plus courge, je trouve.
2: C'est-à-dire? Oui, la texture est beaucoup plus crémeuse.
1: Ouais. C'est plus une crème qu'un flan.
0: Mais c'est encore. Vous ne trouvez pas une petite amertume à la fin?
1: Moi,
0: que l'autre n'avait pas.
1: Je la mangerais au complet, là. Mais après l'autre.
0: Délicieux, quand même.
2: Très bien, ouais, très bien.
0: Oh, là, on peut aller numéro 3.
1: Attends, pourquoi les gens ne mangent pas? Parce qu'il y a de la crème? Du beurre?
3: Oh, des œufs. Ben, oui, c'est ça. Oh, des je pense qu'il y a. Un festival de plein d'affaires.
1: Juste pour savoir qu'est-ce qu'il y a d'autre dedans. Là.
3: Est-ce que tu vas nous expliquer, Leslie, quel traitement t'as fait à ta courge? Est-ce que tu...
0: Absolument.
3: Oui, OK, parfait, parce que ça m'intéresse.
0: Donc, c'est prévu.
3: Pour pouvoir en faire une version.
1: OK, oui, trois. Oui.
0: Trois. numéro 3.
1: Ben bon, on dirait qu'elle me dit quoi penser.
3: On dirait, là, c'est un peu biaisé. Je pense qu'elle incite.
2: On dirait qu'il y a des épices dedans.
0: C'est toujours la même recette.
2: Ah oui.
0: Toujours la même recette.
1: Ah, c'est juste le légume.
0: J'ai pas changé de recette.
1: C'est un légume.
0: J'ai seulement... C'est un légume.
1: Okay.
0: Par contre, il y a des pépins.
1: C'est un fruit. On nous écrit que c'est un peu dégueu nous entendre manger.
0: OK. Bon, on va faire vite. On va faire numéro 4. Numéro 4, on va voir. Complètement différent.
1: La texture est complètement différente, la couleur est différente.
0: Oui. Et le goût?
1: J'aime mieux la première. C'est ma préférée.
0: Est-ce que la première, c'est la préférée? Stelio?
1: Oui, c'est très bon, la dernière.
0: La première.
1: Ça, c'est pas la première. Douce,
2: la première, oui, mais la dernière, ce que j'aime, c'est qu'il y a beaucoup moins d'eau dedans.
0: Oui.
2: Donc, on a cette texture plus rustique que moi, j'aime aussi. Là.
0: Moi, j'aime numéro 3. Parce que je trouve qu'on a un goût qui est intéressant. On goûte plus les épices, mais comme j'ai dit, c'est exactement la même recette. J'ai même fait l'appareil, c'est seulement les courges que j'ai changées. Alors, numéro 1, c'est la courge musquée butternut, qui est un peu considérée comme cette courge de choix pour
1: faire une
0: tarte la plus fine, numéro 1. Numéro 2, c'est la courge poivrée, que honnêtement, j'ai eu très peur, ce serait exactement pareil, mais pas du tout. Je trouve plus qu'il y a un goût de courge, numéro 2, moi, c'est subtil, hein, c'est vraiment subtil.
1: Mais finalement, j'aime la 2.
0: La 2. Numéro 3, c'est la citrouille à tarte.
1: Conventionnelle.
0: Numéro 3, conventionnelle.
1: Ah, ouais.
0: Et numéro 4, c'est la patate douce. Qui est, parce que la patate douce a beaucoup moins d'eau, on les fait retirer d'avant. Alors, pour dire qu'on pourrait choisir n'importe quelle courge, si vous avez une courge musquée sur le comptoir, prenez ça. Alors, pour la préparation des courges, comme elle a dit Looney, ce qu'on va faire, moi, je les fais retirer à 400 degrés. Alors, on coupe les courges en deux. Je laisse la peau. J'enlève les pépins. Je beurre légèrement un papier parchemin. Je mets les courges. Et moi, je les cuis environ une heure. On dit 40 minutes, là, oublie ça. C'est une bonne heure au four.
2: Oui, je suis bien d'accord avec ça.
1: Et... Attends, mais tantôt, tu as dit c'est une demi-heure.
0: Quoi? Qu'est-ce qu'une...
1: La cuisson,
0: ça, c'est la tarte. Moi, je parle des courges.
2: La cuisson du flan.
0: Alors, c'est pour la préparation des courges. Alors, et aussi, ce qui est intéressant, c'est qu'on a tendance de dire, c'est beaucoup plus facile en canne. C'est vrai, c'est pas mauvais du tout en canne. C'est bon, ça coûte plus la courge. Mais il y a aussi une histoire de prix. C'est 20% moins cher si on le fait nous-mêmes. C'est sûr. Et de tous les courges, c'est la citrouille qui est la moins chère. La citrouille et on a plus. On finit avec environ 1,2 kg par une petite courge. Et les autres, on va finir avec 400 grammes ou 700 grammes.
1: Moi, j'aurais tendance à penser, parce que j'ai jamais cuisiné vraiment de la courge, peut-être une ou deux fois, peut-être une courge spaghetti. Je serais moins intimidée à faire une tarte pour l'Action de grâce avec des patates sucrées.
0: Oui, alors tout ce qu'on...
1: Est-ce que c'est moins intimidant ou c'est juste parce que j'en ai moins fait?
0: Non, mais pour les patates, ce qui est intéressant, je les démarre au micro-ondes pour 5 minutes. Je les lave, je les emballe avec un papier absorbant. Je les mets 5 minutes au micro-ondes, puis environ 25 minutes à 400 degrés au four. On pourrait les faire entièrement au micro-ondes aussi.
1: Mais on ne peut pas les faire entièrement
0: bouillir? Au four aussi,
1: mais
0: oui. Bouillir, alors, moi je pourrais dire vapeur. Pour ces tartes-là. Mais bouillir, il y a deux problèmes.
1: Okay.
0: Alors, premièrement, on va finir avec plus d'eau dans ces courges.
1: Okay.
0: Et deuxièmement, on va perdre ce saveur qui va partir dans l'eau.
1: Okay.
0: Alors, pour les patates douces, de les faire, tout ça, c'est la meilleure chose, c'est de les faire retirer.
1: Okay.
0: Si on a envie de tout peler les peaux, qui est l'enfer, il y avait un petit vidéo sur Instagram avec quelqu'un qui coupait un courge butternut. Je ne sais pas si vous l'avez vu.
3: Oui, ça vole partout.
0: Ça vole partout. Il y en a un dans le salle à manger.
3: Oui, ces morceaux volent partout parce que c'est tellement...
0: C'est tellement dur. Pour couper les courges, c'est pas évident, c'est dur. Alors, c'est mieux de peut-être les peler quand ça sort du four.

0: pour au lieu de les faire d'avance.
1: Mais moi, j'ai un truc là, pour ça, mm-hmm. honnêtement, qui a changé ma vie avec les citrouilles. Autant de très grosses citrouilles, une petite courge, peu importe. Je débute la cuisson soit au four micro-ondes ou même au four, là, une grosse citrouille. Tu sais, on met la grille le plus bas. On fait une pré-cuisson très brève, juste pour qu'elle devienne assez tendre pour être coupée, pour qu'un couteau glisse mm-hmm. dedans. Beaucoup moins de risque de se blesser. Quelqu'un qui vit avec des incapacités aussi, tu sais, mm-hmm. peut-être qui manque de force, ça peut rendre ça beaucoup plus accessible
2: et
1: de
2: on
1: cuisiner.
2: Finit au four.
1: Ben, après ça, on va l'appeler ou on va la couper en deux puis la faire cuire au four, par exemple, ou tu sais, peu importe si on veut l'appeler.
2: Donc, tu la fais cuire un peu avant de l'appeler.
1: Oui, tout simplement, même quelques minutes au four micro-ondes, même une courge butternut là, pour un souper de semaine. Je trouve que ça facilite beaucoup les choses, ça rend ça plus accessible. Est-ce que ça altère le goût? Honnêtement, je ne penserais pas si on termine la cuisson comme on le ferait normalement, mais c'est juste qu'il y a moins de risque de se blesser.
3: Plus sécuritaire. Oui.
1: Plus sécuritaire.
0: Oui, parce que peler les courges musquées, c'est.
2: OK, donc j'ai raison un peu de me sentir intimidée devant une courge,
1: oui,
2: contrairement devant une patate.
1: Oui, il y a beaucoup de gens qui ont des courges qui prennent la poussière sur le comptoir parce que c'est un projet de fin de semaine.
2: Mais tu sais, moi, cuisiner avec des choses qui ont des verrues. Pas
3: ça. Il m'est arrivé souvent, moi.
2: Les courges ont des verrues.
0: Ben, ça dépend.
3: Ça dépend des variétés.
1: On les mange pas.
3: Ça dépend des variétés.
2: On les mange pas, celles-là?
0: Celles-là, on les mange pas, appelez-les.
2: Ah, elles sont juste décoratives.
3: On les met dehors puis que les écureuils le mangent.
0: Oui, c'est ça.
2: Qui est d'accord?
3: Mais moi, il m'est arrivé souvent de pas vouloir couper la courge parce qu'elle est trop dure puis que je sens que c'est pas sécuritaire puis de la mettre directement au four tel quel.
1: Une
3: heure, un quart, à craque, puis son liquide se sort naturellement. Moi, j'ai souvent utilisé la courge potimarron, cette courge-là, au Kaido aussi. Oui. La couleur de la chair.
2: Pour la tarte?
3: Oui, absolument.
2: Okay.
3: Et la couleur de la tarte, au final, ressemble beaucoup à celle de la patate douce.
2: Oui.
3: Et en France, souvent, là, les grands chefs, là, Michel Bras ou Régis Marcon, travaillent ce genre de courge-là. Ils disent que c'est la courge la plus gastronomique.
2: Oui.
3: On en trouve plein.
2: Au marché,
3: Red Curry aussi, ils disent en anglais. Là.
2: Oui.
3: C'est une petite variété. C'est beau. Là. C'est très, très beau et ça a beaucoup de saveur.
0: Et je pense pour cette expérience, ce qu'on apprend, à part de la patate douce, c'est qu'à la fin, les courges, ça ne change pas beaucoup le goût. Mais si on regarde le coût, cette courge la citrouille à tarte, elle est la moins chère. Puis elle cuit la plus vite, bizarrement. Je pense que ça prend 35 minutes, les
2: moins
0: autres,
2: cher,
0: une heure.
2: Plus vite, très bonne.
3: Mais moi... je pense qu'on se donne tous mal, là, une heure dans le four, le flan et tout. On fait la pâte à tarte nous-mêmes.
0: Prenez pas les tartes pré-cuites, là, vous allez avoir des problèmes.
2: Bon, ben,
3: une courte au bar.
2: OK, parfait. Merci beaucoup, Leslie.
0: Merci.
2: OK, de la courge, on passe à la mayonnaise, Stélio.
3: Oui.
2: Est-ce qu'il y en a là-dedans que Leslie peut manger?
1: Looney.
3: Oui. Deux et trois.
1: Oui, les deux et
3: alors,
1: trois.
3: Alors, j'ai fait la première, je lui ai quand même servi pour qu'elle voit la couleur, la différence. Mm-hmm. Alors, est-ce qu'on peut faire des mayonnaises avec autre chose que le fameux trio œufs, moutarde, huile? Ça commence sur le fait que j'ai une relation amoureuse avec la mayonnaise du commerce.
2: OK.
3: Parce que je trouve que ça n'a pas le goût de la grande sauce froide classique française. Ça n'a pas le goût. Elle est plutôt neutre, la mayonnaise. On l'a banalisée un petit peu. On en met un peu partout dans le coin de l'assiette. Mes enfants sont tout le temps avec le pot de mayonnaise. Il y a des belles mayonnaises qui se font au Québec. Mais... ça goûte pas la mayonnaise.
2: Ouais.
3: Et j'insérerai ici cette célèbre citation qui dit « Ça goûte donc bon la mayonnaise, on sait pas à quoi ça goûte. »
2: Des voisins. Salut les voisins.
3: Les voisins, Claude Meunier, Louis Saillat. Mais donc, c'est ça. Alors, je pense qu'on l'a banalisé un peu, puis j'avais le goût de parler de la mayonnaise puis de la vraie mayonnaise. Par contre, ça prend un petit cours, on dirait. Là. Alors, le professeur en moi remet son... Je remets mon chapeau de professeur, puis je dis qu'il faut comprendre que la mayonnaise classique, c'est une émulsion de jaune d'œuf et d'huile. Fait que quand on part avec ça, ben on comprend que à la fin de la confection, il faudrait que ça goûte l'œuf et une bonne huile qu'on a mis.
2: Mm-hmm.
3: Et on va condimenter avec un petit peu de moutarde pour donner un peu de relief, du jus de citron. Donc, c'est une émulsion, un mélange stable, stabilisé avec un agent liant.
2: Qu'est-ce qu'on connaît d'autre qui est une émulsion dans notre cuisine?
3: La sauce hollandaise.
2: Ah oui, OK. Ben
1: oui, des ganaches ou ça.
3: Des ganaches, effectivement.
0: Okay, bernaise.
2: OK.
3: Bernaise, effectivement. Donc, on comprend là que le jaune d'œuf, lui, qui est protéiné, va nous aider à faire notre émulsion, mais pas assez parce qu'il y a à peu près 50 % d'eau dans un jaune d'œuf.
2: OK.
3: Donc, on a besoin de mettre un autre agent émulsifiant qui va être, dans ce cas-ci, de la moutarde.
2: OK.
3: Ça marche?
2: Oui.
3: OK. Jusqu'ici, ça marche.
2: Oui.

0: Voilà. Alors, une recette de mayonnaise classique, là.
1: C'est quoi les proportions?
0: Simple, simple, simple. Un jaune d'œuf, une tasse d'huile, une cuillère à soupe ou une cuillère à thé de moutarde de Dijon.
2: Pas de vinaigre?
0: Après ça, on met un peu de jus de citron pour l'assaisonner et du sel.
1: Vinaigre de cidre? Jus de citron.
0: Jus de citron,
1: parfait.
0: Classiquement,
1: classiquement. Puis on peut la faire, quand on va dans les grands restaurants, ils nous la font aux minutes, là, la mayonnaise.
0: Certaines places, mais les très, très grands restaurants.
2: Oui, le Continental à Québec, peut-être.
0: Oui,
2: peut-être.
1: Donc, dans le sens que ça peut se faire au fouet, c'est ça que je veux dire.
0: Ça peut se faire au fouet.
2: Comme une vinaigrette,
0: ça devrait se faire au fouet. Les puristes,
1: ouais.
0: J'aime me classer dans cette catégorie, la font au fouet.
1: Okay.
0: Cette sauce, parce qu'on aime le geste, on aime fouetter puis voir l'émulsion
1: la transformation,
0: prendre
1: ouais.
0: devant nous.
1: Sinon, on le fait au zzzz.
0: Alors, oui. Le pied mélangeur, j'ai vu...
1: Ma catégorie.
0: J'ai vu plein de gens tout mettre ensemble dans un contenant
1: mais
0: étroit et haut.
1: Mais c'est quand même le fun quand tu sens le, la résistance, le...
0: Effectivement. Il y a une satisfaction, là, effectivement.
2: Puis Stelio, avec le fouet, on n'arrive pas à faire une mayonnaise aussi épaisse, je trouve. Le robot aussi, ça mange... Mais on finit avec
1: ça
2: des mayonnaises qui se tiennent un peu.
0: Oui. Oui. Et ça, c'est dû à l'agitation mécanique, qui est tellement rapide avec le pied mélangeur ou au batteur électrique, là, qui fait en sorte que l'émulsion prend et... plus stable.
1: Donc, c'est une question de rapidité. Le bras humain ne pourrait jamais arriver, même si on fouette pendant une heure.
0: Effectivement. Okay. Puis, on ne donnera pas, nous autres, le même nombre de coups. Je veux dire, une machine, ça va tourner ça. À...
1: D'où le fait que la mayonnaise monte avec un pied mélangeur.
0: Effectivement. Mm-hmm. Puis, c'est ça, c'est une question de révolution. Là. Mm-hmm. Ça va à la même vitesse, alors que nous autres, ben, on est un peu fatigués, on change de bras, on jase en même temps, il y a de la musique qui joue, on prend une gorgée de vin, toutes ces affaires-là. Interfère.
3: On s'imagine bien un samedi après-midi chez
0: voilà.
1: OK, donc ça, c'est la première.
0: Alors, oui. Alors, devant les allergies aux œufs et d'autres cas de régime alimentaire, végétalien ou des choses comme ça, où on peut penser même aux femmes enceintes. On commence à réfléchir à qu'est-ce que je peux faire pour accueillir du monde puis que tout le monde mange la même chose tout le temps. Moi, je suis
1: on
0: tout le temps
1: pas
0: là.
1: De mayonnaise.
0: Je veux pas de mayonnaise. Je veux pas que quelqu'un se sente pointé. Genre, toi, tu manges une autre mayonnaise. Il y a rien qui m'énerve plus que ça.
1: Okay.
0: Voilà. Alors, on peut faire... On se tourne rapidement vers les préparations végétaliennes. C'est les préparations les plus convaincantes et les plus stables.
1: OK. Après la mayonnaise classique.
0: Exactement.
1: OK.
0: Alors, j'ai trois mayonnaises ici. La première, qui est devant vous, c'est la classique, avec... des jaunes d'œufs, de la moutarde, de l'huile.
1: OK.
0: Un peu de jus de citron, du sel.
1: OK.
0: Elle est effectivement plus... Ben oui. Mm. Elle est effectivement... Je savais, je l'ai fait... Je teste certain...
2: Huile d'olive?
0: Non.
2: Canola?
0: Canola.
2: Okay.
0: Canola.
1: Pourquoi?
0: On peut mettre... Si je mettais 100% d'huile d'olive, l'huile d'olive est trop forte.
2: C'est fort.
0: Et donc, à la limite, à la fin, on va remplacer, je sais pas moi, 50, 25, 50 millilitres. Tu as une petite cuillère ici pour ça?
1: Ben, je m'excuse de la personne qui nous a écrit tantôt pour dire que c'était dégueulasse, on entend manger. Je suis là en train de faire des... Je suis vraiment désolée.
0: Et donc, voilà. Alors, la première recette, c'est ça. Et ça, je pense que c'est la mayonnaise qu'il faut faire si on mange des frites.
1: Ouais, c'est parce que là, c'est... Tu sais, ouais, c'est ça. Cette mayonnaise, c'est pas une mayonnaise du commerce.
0: Tout à fait.
1: Et que j'adore, cela dit, dans un sandwich aux tomates, pain blanc, du gros sel. Là, on veut vraiment la mayonnaise. Mais ça...
0: Mais
1: c'est autre chose.
0: Cette mayonnaise au jaune d'œuf, mettre ça dans un sandwich aux tomates et bacon l'été, ou c'est encore meilleur.
1: Oui, je comprends.
0: C'est tout le temps meilleur.
2: J'ai une amie qui fait sa mayonnaise pour faire un bel thé, sandwich bacon, lettuce, tomate, mais elle prend le gras de bacon pour le multiplier.
0: Ouais, il faudrait en parler à son médecin.
2: Oui, je l'ai essayé, c'est malade.
1: C'est sûr.
0: Il faudrait parler à son médecin, voir ce qu'il en pense.
1: Mais la mayonnaise, moi, je n'ai pas une grande fan parce qu'on dirait que ça me rentre dans le foie. Je prends jamais très rarement de la mayonnaise.
0: OK.
1: Mais j'ai très hâte de goûter aux autres.
0: Alors, les deux autres versions végétaliennes, très intéressantes. Et là, ce que j'ai fait comme exercice, c'est que dans le premier, là, j'ai mis deux jaunes d'œufs, puis j'ai remplacé les protéines, parce que c'était ça, là. J'ai remplacé les protéines dans les deux autres, par le même nombre que mes deux jaunes. C'est-à-dire, j'avais 50 grammes de jaune d'œuf dans le premier, j'ai mis 50 grammes de boisson de soya dans le deuxième.
1: Grammes ou millilitres? Pourquoi on est en grammes?
0: Je travaille en grammes.
1: Okay.
3: J'aime tellement ça, entendre le protocole de Stélio.
1: Ah ouais, hein?
0: Oui, il y a rien de ça, vous savez.
1: Répète-moi, qu'est-ce qu'il y a là-dedans?
0: Il y a 50 grammes de boisson de soya avec... une cuillère à soupe de jus de citron. On fait coaguler. J'ai envoyé les proportions.
1: C'est bon, là,
0: j'ai envoyé les proportions. Vous pourrez les mettre en ligne, là.

0: Et donc, à la fin, je monte avec mon huile et j'assaisonne et ça y ressemble. Et ça, ce qui est incroyable, c'est que je peux servir ça à tout le monde. Mm-hmm. Si c'est pour faire, pas des frites, mais si c'est pour assaisonner une salade, Caroline vient manger chez moi, mm-hmm. et c'est pour, je vais assaisonner une salade de pâtes, je pense que...
1: Salade César, n'importe quoi, là.
0: Bon, c'est une base, c'est une très, très bonne
1: mais
0: base.
1: Pourquoi pas avec des frites?
0: Non, je moi non.
2: Ben oui, mais en tout cas, moi je confirme que ça,
1: moi j'aime mieux celle-là que la première. Oui, mais il y a de la moutarde aussi.
0: Il y a de la moutarde aussi.
1: À goûte moins.
0: Et pourtant, il y a les mêmes dosages.
2: Mmh. Puis j'ai pas goûté à la première, mais est-ce que le côté acidulé est pas mal
1: moins.
2: Similaire? Il est
1: moins.
2: Il est moins acidulé que le premier.
0: Oui,
2: il est
0: plus riche.
1: Non, le deuxième est plus acidulé.
2: OK.
1: Mais c'est quand même présent dans le premier, l'acide, oui, mais c'est plus présent dans le deuxième.
0: Voilà.
3: La texture est belle aussi.
0: La texture est belle, et ça se fait au pied mélangeur, ça prend littéralement. Une minute.
1: Est-ce qu'on peut la faire au fouet aussi?
0: J'ai jamais fait ça au fouet.
3: Ah oui.
0: J'ai
1: mais
0: fait
1: la
0: ça.
1: Première? Non la, plus.
0: La première,
1: la
0: les
1: classique.
0: Deux. La classique, parfait. Je fais dans les deux. Mais la deuxième, là, c'est je prends mon jus de citron, je fais coaguler ma boisson de soya pendant deux minutes. Et ensuite de ça, je mets un peu la moutarde. Je mets la moutarde et au pied mélangeur, je monte ça avec un filet d'huile. J'ai jamais vu personne rater ça. Ouais. On a enseigné ça à des étudiants pendant quelques sessions. Jamais, jamais, jamais. La troisième. Super intéressante. J'ai remplacé ma boisson de soya par 50 grammes d'aquafaba, donc l'eau de pois chiche qu'on retrouve dans les cannes.
3: Et ça goûte pas grand-chose.
1: Ça goûte pas grand-chose.
0: Ça goûte pas grand-chose. Mais ça goûte surtout pas les bines, comme on dit.
1: Non,
0: tout
1: non,
0: le temps,
1: non,
0: les
1: non,
0: gens
1: non.
0: L'aquafaba, ça goûte
1: ça
0: fort.
1: Ça goûte une mayonnaise du commerce un peu plate.
3: Yeah.
1: Mais je veux dire, ça part
3: de la moutarde. Il y a de la moutarde là-dedans?
0: Il y a de la moutarde et du jus de citron, puis il y a le même dosage.
2: Je trouve qu'il y a presque un arrière-goût. Là, vous allez dire, ça fait longtemps que tu n'en as pas mangé, mais je trouve. Non, de beurre.
3: Oh!
2: Je trouve que moi, ça me rappelle un peu. Je trouve qu'en bouche, à la fin, il y a un petit goût un peu de beurre. Je ne sais pas, c'est le côté peut-être gras salé qui prend plus le dessus que l'acidulé, peut-être dans le deuxième.
0: Oui, oui, oui.
2: Mais oui.
1: On nous écrit ici, Marie-Claude, j'ai toujours raté la mayo maison traditionnelle, mais curieusement, j'ai réussi la mayo faite avec de l'aquafaba. Et elle est délicieuse. Pourquoi elle rate les autres et elle réussit celle-là?
0: Il y a quand même... ça prend un tour de main pour faire la mayonnaise classique.
1: Ouais, et au pied mélangeur.
0: Au pied mélangeur.
1: Elle fait les deux au pied mélangeur, puis elle dit qu'elle rate sa classique.
0: Au pied mélangeur, moi, je mets le quart ou le tiers de l'huile avec mon jaune de la moutarde. Et ensuite de ça, je monte... Un petit
1: avec
0: filet
1: le reste
0: au pied mélangeur. Et ça a tout le temps marché. J'ai jamais eu d'échec comme ça, moi.
1: OK. Quelqu'un nous demande si je suis allergique à la moutarde.
0: Ah, ouais. Alors, l'autre option que j'ai testée, qui est beaucoup plus grasse, c'est de faire mijoter des graines de lin dans de l'eau pendant une quinzaine de minutes et aller chercher ce mucilage-là. C'est comme une...
1: Juste le liquide, là.
0: Une
1: sans
0: slime,
1: les petits pépins.
0: Oui, oui, effectivement, qu'on va passer. Et à partir de ça...
1: Il n'y a pas de pépins, là, mais sans le...
2: Non, en fait, on le filtre. Après ça, ça ressemble comme... Il y a même des gens qui utilisent ça comme gel à cheveux après, là.
0: Effectivement,
2: des
0: ça ressemble à du blanc d'œuf plus
2: exact.
0: Épais.
2: Exact.
0: Et à ce moment-là, je vais mettre du jus de citron et je vais monter à l'huile. Ça marche, mais c'est plus fragile et c'est un peu plus huileux en...
3: Est-ce qu'il y a un goût? Est-ce qu'il y a un goût bizarre?
0: Il n'y a pas de goût.
3: Il n'y a pas de goût
0: tant que ça. Mais il y a tellement d'huile que ça le couvre.
3: Okay.
2: J'en ai fait une au printemps aussi quand j'avais testé des recettes avec de la rhubarbe. Mm-hmm. Il y avait une femme, une chef canadienne qui faisait, en fait, qui avait pris un restant de purée de rhubarbe pas sucrée, juste la purée de rhubarbe. Et ça s'émulsionne à cause de toute la pectine, en fait. Fait que, puis ça donnait quelque chose d'intéressant. C'était quand même assez acidulé. Fait qu'il ne faut pas trop en ajouter. Mais c'est là qu'on voit que, tu sais, n'importe quoi avec de la pectine, ou c'est même l'ail.
0: C'est
2: l'ail, comme par exemple, tu sais, les sauces.
0: Les tours.
2: Qui ne contiennent pas d'œufs, mais qui montent à cause de l'ail.
1: Mais toi, tu fais ta mayonnaise comment?
2: Ben, honnêtement, j'en achète souvent. Là, parce que le problème, je trouve, avec la mayonnaise maison, c'est que ça ne se garde pas si longtemps. Donc, je vais en faire pour un repas spécial, mais pour la cuisine de tous les jours, il y a maintenant plein de grandes marques qui en font des végétaliennes qu'on trouve facilement. Mais sinon, moi, je préfère vraiment... je préfère déjà le goût, celle à la boisson de soya. Mais aussi, je cuisine rarement avec l'aquafaba parce que ça implique d'ouvrir une canne de pois chiches. Puis là, je ne sais pas si aujourd'hui, ça me tente de cuisiner des pois chiches. Là, j'aime pas ça me faire dicter ce que j'ai envie de cuisiner par un ingrédient.
0: Je me suis rendu compte, moi, que si on utilise des pois chiches, au lieu de jeter l'aquafaba, mm-hmm. on peut juste le congeler dans des petits contenants.
2: C'est vrai, c'est une bonne idée, ça.
0: Et là, on se dit, ah, tiens, ça prend quelques minutes à dégeler. Ça marche.
1: Nous avons ici, anecdote de quelqu'un qui nous écrit, c'est pas signé. Plus jeune, je travaillais dans une pâtisserie et j'avais confondu la mayonnaise maison et le beurre. J'avais alors servi une baguette mayonnaise et confiture, plutôt que beurre et confiture. Mm. Par souci d'allergie, j'ai avisé mon client. Mon client avait tout mangé et n'avait rien remarqué. Alors, soit la

0: mayonnaise goûtait pas grand-chose ou ce client avait très faim. OK, voilà. Donc, conclusion, ça se fait avec d'autres choses.
1: Ça se fait avec autre chose.
0: Toujours de l'huile de canola, par exemple. Je retiens ça.
1: Le classique français, c'est de l'huile de pépins de raisin.
0: Ah, c'est cher, par exemple.
1: Ah,
0: c'est cher.
1: Oui,
0: c'est ça.
1: C'est cher. Mais là, le canola, on en a ici. On en produit du beau. Alors, pourquoi pas? Moi, j'aime beaucoup la version 2 parce qu'elle est...
0: Ah, ouais.
1: La version 2 végétalienne, on pourrait mettre un peu plus de moutarde dedans. C'est pour faire de la dijonnaise ou mélanger avec un peu de sauce piquante pour manger ses calmants frits. La version
0: avec
1: 2...
0: Avec un peu de curry dedans, et, par exemple.
1: Effectivement. Donc, si c'est pour mélanger, là, définitivement, la version 2 fonctionne. Elle est stable et elle va se conserver plus longtemps que l'œuf cru.
2: Mais pour la conserver, c'est vrai, comme elle a dit, Looney, le problème avec les mayonnaises, comme on a appris à l'école de cuisine et tout ça, c'est qu'on faisait un gros bol, puis ils ont dit, laissez ça sur le comptoir, au frigo. Et ça fait une croûte, souvent. Alors, est-ce qu'on peut mettre un peu d'huile par-dessus?
1: Oui, ou un papier film contact.
2: Ou un contact le film directement
1: ça marche. Ouais. Mais les mayonnaises végétales, ce que moi j'aime, c'est qu'elles se conservent longtemps.
0: C'est quoi longtemps?
1: Bah, une bonne semaine sans bouger, là. Une bonne semaine sans bouger. Alors, quand on se fait, on reçoit, on en fait un peu plus. Puis cette semaine-là, ben, on pourra mettre ça dans nos sandwichs. Moi, j'ai accompagné plusieurs entreprises qui voulaient faire des sandwichs végétariens et pas d'œufs et tout. Puis je disais, mais faites une mayonnaise végétale à la grandeur. Puis là, ben, à ce moment-là, vous mettrez ça dans vos sandwichs, dans vos salades. Ben et vous avez une seule préparation à faire.
3: Oui. Puis il y a tellement d'allergies aussi, là.
1: Absolument.
3: C'est quelque chose que j'entends souvent, moi. Tu sais, je fais des recettes véganes, évidemment, mais les gens me disent, je suis pas végane, mais à cause des allergies. Je recherche des recettes sans œufs, tu sais.
2: Et soya, est-ce qu'il y a beaucoup d'allergies au soya?
3: Ben, probablement qu'il y en a, mais je pense que c'est moins courant que les œufs. Je ne veux pas trop m'avancer, mais je pense que c'est moins courant.
0: OK, concernant les courges avec des verrues, Julie Nock de Mont-Saint-Grégoire, la courge galeuse d'Aisines, D'Eyness, ou d'Aisines, est une courge recouverte de verrues à maturité, mais qui est délicieuse.
3: Ah, ben voilà! Faut pas skier à la verrue.
0: Non, exact. Et pour ça et pour bien d'autres choses
3: mais
0: aussi,
3: voilà,
0: on ne devrait pas
3: On va aller.
0: OK, alors nous sommes avec Stélio Perron-Bellon, Leslie Chesterman, Caroline Huard, alias Looney. Ce sont nos testeuses. Et au retour, après la musique, donc, petite pause musicale, question de nous faire digérer la courge et la mayonnaise avant de s'attaquer au Chili Crisp.

0: Vous êtes à l'écoute de cette heure de testeuse avec Stelio, Leslie et Looney. Et là, on est rendu au Chili Crisp maison parce que c'est ça le but des testeuses,
1: oui,
0: c'est
1: en
0: de
1: fait,
0: faire des tests.
1: Oui, exactement, de tester. Bon, tu sais, donc, je l'ai mentionné au début, là, le Chili Crisp, en fait, qui est un condiment à base d'huile et de chili. Ça a énormément gagné en popularité depuis probablement le confinement. Tu sais, il y a énormément même d'articles qui ont été publiés dans les médias qui couvrent l'actualité alimentaire. Là, même il y a même des titres du genre « Est-ce qu'on est en train de remplacer le ketchup dans les assiettes? » C'était vraiment là, très, je ne veux pas dire alarmiste, là, c'était vraiment le terme que je cherchais. C'est vraiment comme, c'est un phénomène là, à remarquer. Donc, à la base, qu'est-ce que c'est le chili crisp? C'est un condiment, c'est d'origine chinoise. Puis c'est à base d'huile et aussi d'autres ingrédients aromatiques, souvent des oignons et de l'ail qu'on fait d'abord frire pour avoir un petit côté croustillant, et aussi des ingrédients qui vont être qui vont donner encore plus de croustillant, donc des fèves de soya grillées, des edamame grillées, des arachides, des noix, des graines, etc. À ne pas confondre avec une huile épicée.
0: Non, c'est ça.
1: Une huile épicée, en fait, c'est une huile qui va avoir été infusée avec du piment, donc on va avoir une belle couleur, on va avoir une saveur.
0: Mais même s'il y a les flocons de chili au fond, c'est pas croustillant nécessairement, c'est pas du
1: exactement,
0: tout la même chose.
1: Je pense que c'est pas considéré. Il y a aussi une question de ratio. Pour vous donner une idée, tu sais, dans la plupart des recettes de chili crisp que vous allez trouver pour environ 2 tasses d'huile, vous allez avoir à peu près 1 tasse à 1 tasse et demie de flocons de piment. Là. Donc, on parle, tu sais, c'est vraiment... C'est pour ça qu'on dit que c'est plus un condiment qu'une huile aromatisée. Bon, après ça, quand on en fait des versions maison, on peut vraiment ajuster selon nos préférences. À noter, il y a un condiment similaire aussi qui nous vient du Mexique qu'on appelle la salsa matcha.
0: Ah oui?
1: Matcha qui vient, tu sais, ça serait un peu le penchant féminin de macho, en fait. Donc, une sauce qui est forte. De la région du Veracruz. Puis c'est aussi une huile qui est infusée avec des piments, une variété, 3-4 variétés de piments, puis des ingrédients comme des noix et des graines, puis on sert ça aussi.
0: Pour faire le croustillant.
1: Exactement. Et là, est-ce qu'il y en a un qui a copié l'autre? Probablement pas, en fait. Puis d'ailleurs, même les piments chili, ça a été importé en Chine. C'est pas, ça vient pas de là, ça vient vraiment plus d'Amérique du Sud. Ça a d'abord été importé en Amérique du Nord au Mexique. Puis vers le 17e siècle, là, ça a été amené en Chine. Et c'est là qu'on a commencé à l'utiliser, mais vraiment comme une plante ornementale puis médicinale. C'était pas, on mettait pas du piment fort là, dans nos repas nécessairement. C'est arrivé un peu plus tard. Puis ça vient vraiment de la région du Guizhou, le Guizhou, en fait, mais c'est Guizhou. Et c'est vraiment plus dans les années 90, en fait, qu'on a commencé à voir la popularité grandir. Et particulièrement, et là, j'ai le pot avec moi, si vous avez déjà acheté du chili crisp, vous allez reconnaître son visage. C'est le visage d'une femme, en fait, qui n'a pas l'air de bonne humeur. En fait, c'est un peu, tu sais, elle ne sourit pas là, sur sa photo. C'est la marque, en fait, Lao Ganma, qui signifie la vieille marraine, en fait. Donc, tu sais, je ne sais pas si c'était son rôle. C'était une tante, mais en fait, ma grande tante, peut-être, ça veut dire vraiment la marraine âgée. Mais elle, c'est une restauratrice, en fait. Et elle servait un condiment comme ça dans son restaurant et ça a gagné tellement de popularité que les gens voulaient en acheter des pots. Bon, ça a popularisé ça. Mais au Canada, vraiment, c'est arrivé dans les années 2010 là, qu'on a commencé à en voir plus. Peut-être, sinon, on a des petits marchés un peu plus niches, mais vraiment qu'on a commencé à en voir davantage en magasin. Et durant la pandémie de COVID, là, la demande a explosé et il y a plein même de compagnies canadienne, même québécoise, qui en fabrique aussi. Tu sais, on va en trouver plein des versions artisanales, tu sais, des entreprises qui en font. Il y a eu un scandale, même en 2024, le chef Dave

0: David Chang, des, des restaurants Momofuku, a voulu déposer le nom Chili Crunch et a envoyé des, des mises en demeure aux entreprises qui utilisaient le terme Chili Crunch, qui est une alternative à Chili Crisp. Et finalement, il y a tellement eu critique en disant « Regarde, c'est pas toi qui as inventé ça » qu'il a finalement laissé tomber tout ça. Mais ça nous donne une idée quand il y a des phénomènes comme ça qui se produisent. On sait qu'il se passe quelque chose là, avec un aliment. Puis pourquoi les gens aiment tellement ça? Ben, premièrement, c'est moi, j'ai l'impression c'est que si on sait cuisiner quelque chose, même, ben c'est sûr que sur des repas traditionnellement chinois, par exemple, ça va être très apprécié, mais j'ai l'impression que dans nos cuisines à la maison, on trouve ça bon parce que même si on s'est fait quelque chose d'assez ordinaire, tu sais, mettons, on a, je sais pas, fait sauter quelques légumes avec du riz, on ajoute ça et là, on a une explosion de saveur. Je pense qu'il y a un peu de ça. Ça ajoute beaucoup, beaucoup de saveur à des aliments qui en ont peut-être moins. Et c'est vraiment un mélange, bon, c'est gras, tu sais, c'est de l'huile, donc, tu sais, on sait que tout va être plus, tout va être meilleur en bouche. C'est aussi un petit peu salé, c'est quand même assez épicé. Et il y a aussi une saveur umami qui est très présente.
1: Ah, c'est ça.
0: Dans la marque Lao Ganma, celle que vous allez trouver, le classique, il y a du glutamate monosodique qui est ajouté pour donner la saveur umami. Mais il y a aussi plusieurs variétés où est-ce qu'on va retrouver de la pâte de haricots noirs fermentée, tu sais, qui est fermentée un peu comme une pâte de miso. Ouais. Il en existe même une variété, et là, moi, je ne savais pas ça, à base de bœuf haché.
1: Ah,
0: donc,
1: oui.
0: Je me suis dit, OK, je vais bien lire les étiquettes si j'en achète. Apparemment, je pense que c'est difficile à trouver en Amérique du Nord, mais en Europe, il y en a beaucoup sur les tablettes puis en Asie aussi. Donc, c'est les petits morceaux de bœuf haché qui ont été grillés pour la saveur umami. Donc, c'est vraiment ce que je pense que ce que les gens apprécient beaucoup. Donc, si on veut en faire à la maison, honnêtement, c'est pas si compliqué. Puis, vous avez probablement déjà vu des vidéos. Ça aussi, je pense que ça joue beaucoup dans la popularité. C'est quelque chose d'assez comme visuellement impressionnant. Parce que une des étapes, en fait, c'est de faire chauffer une huile qu'on va verser sur notre mélange de flocons de piment fort. Et là, ils vont grésiller.
2: Oui,
0: on va voir
2: l'huile faire
0: des bulles. La couleur se développe. C'est vraiment, vraiment très beau. Je pense que ça fait en sorte aussi que les gens ont beaucoup voulu essayer d'en faire à la maison. Donc, Il y a vraiment, tu sais, je dirais la méthode la plus authentique selon mes recherches, c'est de dans une huile, encore là, une huile neutre. Ça peut être l'huile de cacahuète dans ce mélange-là. Moi, j'ai utilisé l'huile de tournesol. Ça peut être une huile de canola aussi. On peut faire frire très, très brièvement, en fait, des toutes petites tranches d'échalotes ou d'oignons et aussi d'ail. Parfois du gingembre aussi, mais dans la plupart des recettes, il n'y avait pas de gingembre. Et jusqu'à temps que ça devienne vraiment croustillant, mais on les retire assez rapidement, on ne veut pas que ça devienne amer. On met ça de côté et ensuite, on va faire notre mélange de flocons de piment. On peut utiliser des flocons de piment italiens là, t'sais, qu'on met sur la pizza, là, on pourrait utiliser ça. Par contre, ces piments-là sont plus forts parce qu'on a les grains aussi avec.
1: OK, ouais, c'est ça.
0: Dans les recettes traditionnellement chinoises, en fait, il y a des piments aussi avec où on garde les grains. Moi, pour ce que j'ai fait à la maison, j'ai fait un mélange des piments italiens puis aussi des piments coréens gochugaru qui sont un peu moins forts parce qu'ils sont broyés après qu'on ait retiré les graines. Donc, je trouve que c'est quand même peut-être un meilleur compromis puis c'est facile à trouver dans les épiceries asiatiques. Et on va ajouter aussi, on peut ajouter des arômes là-dedans à notre huile. On peut la faire infuser avec de la cannelle, de l'anis étoilé, des grains de cardamome. Ça peut même être du zeste d'agrumes. Il y a vraiment plein de recettes là, qui sont là. Là, moi, ce que je veux vous faire goûter, okay, là, je vous ai servi ça. J'ai essayé de ne pas m'en mettre des grosses quantités parce que c'est quand même épicé.
1: Et on se rappellera que tu as failli me tuer la dernière fois avec l'avoine.
0: Avec un flocon d'avoine, Pénélope. Ouais, donc là, je me suis dit, là, on a du chili. Donc, la version 1, ce que vous allez goûter, c'est la marque Lao Ganma, celle qu'on trouve le plus facilement. Et c'est la version, en fait, avec des arachides dedans. C'est quand même assez épicé, donc je vous ai servi ça sur des petites boules de riz pour que vous puissiez en prendre juste la quantité que vous voulez. Et il y a du glutamate monosodique là-dedans pour la saveur umami. Il ne semble pas avoir d'ail ou d'oignon là-dedans. Donc, les ingrédients, on a vraiment de l'huile, les piments, le glutamate monosodique, du sel, un tout petit peu de sucre et du poivre. C'est pas précisé quel type de poivre. Moi, j'ai mis du poivre de Sichuan parce que c'est une recette qui nous vient entre autres de la région du Sichuan. Donc, je ne sais pas, est-ce que c'est quelque chose que vous appréciez?
2: Moi, j'adore ça. J'adore ça tout le temps. Ils mettent ça sur des nouilles de pommes de terre aussi, des fois.
0: Mais honnêtement, j'y ai pensé.
1: Il y a deux semaines.
2: Oui, exactement,
0: je me suis dit, ça serait bon, je préférerais ça sur des nouilles de pommes de terre.
1: C'est très bon.
0: Assez
1: épicé quand même.
3: Yeah. Je sais pas.
1: Oui. Sans plus?
3: Sans plus.
1: Okay.
3: Épicé, je sens l'épice, mais je sens pas les autres saveurs.
0: Mais c'est ça, dans cette version-là, plus classique, il semble pas y avoir, par exemple, de cannelle ou d'anis étoilé infusé. Mm-hmm. C'est vraiment seulement indiqué poivre. Donc, j'ai assumé que c'était le poivre de Sichuan que j'ai broyé puis je l'ai mis dans le mélange de piment.
1: Mais c'est pas si épicé.

0: épicé que ça. Dans le sens que c'est épicé, là, mais on n'est pas
1: chaud,
0: dans quelque
1: mais
0: chose
1: pas,
0: de...
1: ça brûle pas.
2: On en a mangé une petite quantité aussi.
3: Oui, hein, c'est ça. Ce qui, d'ailleurs, une portion, selon le pot, c'est 275 grammes. Ça dit qu'une portion, c'est 100 grammes. Ça
0: me dit

0: c'est de faire une version maison en suivant une technique assez traditionnelle. Mais j'ai fait frire, tu sais, j'ai coupé à la mandoline de l'échalote, de l'ail, j'ai fait frire ça dans mon huile. J'ai utilisé un mélange de piment italien et gochugaru. Et pour le petit côté umami, j'ai mis un petit peu de MSG, mais j'ai mis aussi des assaisonnements à base de champignons shiitake qu'on trouve dans les épiceries asiatiques. Ce qu'on appelle souvent, ça va être un assaisonnement umami, c'est le nom que ça va avoir. Et pour le petit côté croquant, j'ai des graines de sésame et des arachides grillés que j'ai fait hacher. Poivre de Sichuan aussi, puis même chose, c'est une huile de canola. J'ai versé l'huile chaude et à la fin, j'ai rajouté mon ail et mes échalotes que j'avais fait frire d'abord.
1: Beaucoup meilleur.
2: Oui, vraiment, beaucoup les parfums sont plus expressifs.
3: C'est ça, je sens les oignons, les échalotes, je sens
2: le
3: début.
0: Oui, c'est ça, je pense que c'est ce que dans la version, puis tu sais, je pense que dans la version, dans la marque là au Ganma, il y en a probablement qui ont d'oignons et de l'ail, mais pas dans celle que vous avez goûtée. Donc moi, je trouve que ça fait vraiment une différence. Là. Je trouve que l'oignon, surtout... Absolument.
3: Dans une soupe, ça serait...
0: Oui, c'est quand même un petit peu long à faire dans le sens où on veut faire... T'sais, frire nos échalotes et nos oignons à part, mais bon, ça se fait quand même bien.
1: Et ça se conserve longtemps?
0: Ça se conserve longtemps, honnêtement. Probablement, c'est de l'huile. Fait que, tu sais, déjà, on conserve ça au frigo. Je pense que c'est important.
2: Oui.
0: Surtout étant donné qu'il y a de l'ail, on prend pas de chance.
3: Ah oui, avec l'ail?
0: Oui, c'est ça. Même s'il est frit, l'ail, même s'il n'est pas cru, mais en tout cas, un condiment comme ça, je le garde au frigo. Puis vu que c'est l'huile de canola, ça ne va pas se solidifier, ça reste quand même liquide.
3: Peut-être qu'on pourrait enlever l'ail, juste pour aromatiser l'huile. On l'enlève. Comme ça, ça va se garder.
0: Mais dans tous les cas, je pense
3: longtemps.
0: Que je le garderai au frigo. Tu sais, pour. Tu sais, ça ne change pas grand-chose.
2: C'est une meilleure pratique dès qu'il y a de l'ail, dès qu'il y a de l'huile.
3: Et de l'ail.
2: Infusé. De garder au frigo.
0: Je ne recommanderais pas.
3: C'est ça, botulisme.
0: Exact.
2: Oui, absolument.
0: La troisième version, la troisième version que vous allez goûter, la deuxième que j'ai faite, je me suis dit, je vais la faire un petit peu moins épicée, mais un petit peu plus aromatique. Donc, dans mon huile, j'ai fait infuser de la cannelle, de la cardamome, de l'anis étoilé. Le poivre de Sichuan aussi. J'ai tout fait infuser ça dans l'huile avant de la verser sur mes piments.
1: Ah, que c'est autre chose.
0: C'est autre chose, hein?
1: C'est beaucoup plus parfumé.
0: Celui-là, l'oignon et l'ail, j'ai pris un petit raccourci. Oui. J'ai pris des oignons frits du commerce, tu sais, qu'on ajoute en garniture sur les plats, et de l'ail frit aussi du commerce que j'ai trouvé dans une épicerie coréenne. Donc, c'est vraiment juste un petit raccourci. Même chose, des assaisonnements umami, puis des graines de sésame. Et dans ce cas-ci, j'ai pas pris des arachides, j'ai pris des edamame grillés.
1: Un point, ce qui m'étonne, même dans la version originale, c'est comment ça reste croustillant dans l'huile?
0: Bien, c'est parce que
1: c'est là tout le secret de l'affaire.
0: Oui, mais ça reste croustillant parce que ce qu'on ajoute, il y a à peu près pas d'eau. T'sais, donc, c'est quelque chose qui n'a pas d'eau, donc qui va pas. On est dans de l'huile, il n'y a à peu près pas d'humidité là-dedans. Okay. C'est ça qu'on veut, on ne veut pas mettre des ingrédients humides là-dedans. La dernière version, la quatrième, ça, c'est une recette en fait que j'ai développée, je pense, en début d'année ou l'année passée, je pense, pour Mordu, parce que je voulais faire une recette de mocktail, un Bloody Mary, mais avec du chili crisp à l'intérieur, puis sur le côté. Oh. Donc, je voulais développer ma recette de chili crisp. Et j'en ai fait une version, en fait, je dirais un peu plus débutant pour les gens qui aiment peut-être moins l'épicé. Il y a quand même, tu sais, pour vous donner une idée, là, le ratio de piment dans les deux premiers que vous avez goûté, on est à peu près à 6 cuillères à soupe de flocons de piment pour une demi-tasse d'huile. Dans ma recette, il y a une cuillère à soupe de flocons de piment. Mais pour la couleur, je triche, et c'est vraiment pas traditionnel, j'ajoute du paprika doux. Okay, donc, ça permet d'avoir la même couleur, mais moins épicée. Et le petit ajout un peu spécial, c'est que dans mon huile, au lieu de faire infuser des épices et tout ça, je prends de la pâte de miso, je la fouette dans l'huile, elle se défait en tout petits morceaux. J'ajoute aussi un petit peu de cassonade là-dedans. Et ça va me donner des petits morceaux de miso comme frits, légèrement caramélisés. Et ça va me donner de la saveur umami, en fait. Et... comme raccourci, j'utilise un petit peu de cannelle en poudre. Et pour les oignons et l'ail, j'utilise des oignons déshydratés. Carrément, pas des oignons frits, parce que ce que je trouve intéressant, c'est que ce sont tous des ingrédients qu'on trouve beaucoup dans nos garde-manger, mais sinon facilement en épicerie. Donc, tu sais, je voulais faire une recette avec des ingrédients. Tu sais, les assaisonnements umami à base de champignons, souvent, il faut aller dans les épiceries asiatiques. Donc, cette recette-là, elle est vraiment moins forte. C'est vraiment pas traditionnel. Mais si on a envie d'essayer, je trouve que c'est quand même un bon compromis. On peut y aller avec un petit peu moins de piment. Puis après ça, ajuster selon nos préférences.
1: C'était très, très bon. Je pense que je préfère la deux, ta version de la traditionnelle.
2: Oui, moi aussi.
3: Numéro 2.
0: Bang. C'est la plus épicée des trois que j'ai faites. C'est la plus celle aussi que j'ai fait frire moi-même, les oignons et l'ail. Je pense que ça fait la différence.
1: C'est gagnant.
0: Vraiment. Donc, c'est un beau projet, je trouve, mettons, d'un petit dimanche après-midi, puis ça sauve bien en cadeau aussi.
2: Tu pourrais la vendre?

0: Avec une belle photo de toi souris, hein, dessus.
1: Oh non, c'est drôle.
2: Non, moi, j'adore le fait qu'elle ne sourit pas sur l'emballage.
1: Ben, comme la vache qui rit, d'ailleurs. Je ne sais pas si vous avez vu, là, mais la vache qui
3: elle rit plus, là?
1: Sur bien des emballages en ce moment, c'est une campagne promo, elle ne rit plus. Oh, puis on va savoir bientôt pourquoi elle rit plus.
3: Il y a raison, la vache, ça, c'est, ouais, c'est non, pas c'est du bon moment.
2: Elle a rencontré un vegan en quelque part.
1: Looney, Leslie Stelio, merci infiniment pour votre présence aujourd'hui. On se retrouve bientôt. Bonjour Alec.
4: Bonjour Pénélope.
1: Il me reste une petite boule de riz avec un peu de chili, là. Mais je pense pas que ça va être satisfaisant pour descendre.
4: Je vous le laisse. Ouais, les biscuits, oui, les boules de riz, moins.
1: Ah, oh, de la tarte à la courge?
4: Ah, ben oui, déjà mieux.
1: OK,
4: oui.
1: On vous descend une part. Qu'est-ce qu'il y aura ce midi?
4: Parfait. Écoutez, on va parler du marchandisage en épicerie avec nos collègues Caroline Lacroix et Myriam Fémieux. Vous savez-vous pourquoi on met les pâtisseries après les fruits et légumes dans la plupart des épiceries? Non. Parce que le client qui a mis des choses qui sont bonnes pour la santé dans son panier, a plus de chance. Exactement. Wow. Même chose pour la raison pour laquelle on met les présentoirs à gauche dans les allées, c'est parce que les gens sont droitiers et regardent d'abord à droite. Et donc, on veut attirer leur œil en mettant les présentoirs à gauche dans les allées d'épicerie. Wow. Toutes des petits détails comme ça sur le marchandisage en épicerie dont on va parler tantôt.
1: On se fait tellement manipuler,
4: Alec. Un peu quand même, oui, effectivement.
1: OK, bonne émission.
4: Merci.
1: Voilà comment cette deuxième heure se termine. Nos actualités scientifiques s'en viennent après les infos.

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7: Bon mercredi, ici Caroline Cloutier à l'antenne. Voici maintenant votre bulletin d'information d'11h. Quelques heures après avoir annoncé l'expansion d'un projet de gaz naturel liquéfié à Kitimat, Mark Carney a promis d'investir 1,2 milliard de dollars pour protéger les océans canadiens. Si le premier ministre parle d'une protection environnementale historique, des groupes environnementaux n'en sont aucunement convaincus. William Burr explique.
8: C'est plus important pour les générations à venir.
9: Il s'agit, selon Mark Carney, d'un investissement historique. 1,2 milliard de dollars qui servira notamment à renforcer les capacités de la garde côtière canadienne et à élaborer un plan national d'intervention en cas de déversement de pétrole.
8: Nous pouvons créer des emplois et diversifier notre économie. Et nous pouvons le faire en toute sécurité, de façon responsable, tout en protégeant nos océans.
10: I don't see how this is a historical investment.
9: Mais Lucero Gonzalez de l'organisme Wilderness Committee n'y voit rien d'historique.
10: $1.2 billion in comparison.
9: Elle compare le 1,2 milliard de dollars aux 10 milliards qu'Ottawa a promis d'investir dans le projet d'agrandissement du port de conteneurs maritimes de Roberts Bank.
10: It's truly pennies.
9: C'est vraiment une somme dérisoire, elle dit.
11: De l'autre côté, il essaie de changer les législations qu'il y en a pour avoir des standards environnementaux très hauts.
9: Béatrice Franck, directrice de Georgia Strait Alliance, critique également les récents changements législatifs qui permettent d'accélérer les projets de grande envergure économique.
11: On pousse pour avoir quelque chose de très vite, mais on le fait mal.
9: Le gouvernement fédéral dévoilera deux autres volets de sa stratégie sur les océans dans les mois à venir. Ici William Burr, Radio-Canada, North Vancouver.
1: Ailleurs dans le monde.
7: Welcome back. Emmanuel Macron a salué en anglais le retour du Royaume-Uni dans l'Union européenne envisagé par le premier ministre Andy Burnham. Le président français estime que cette perspective serait une bonne nouvelle pour les Britanniques comme pour les Européens, 10 ans après le vote en faveur du Brexit. Le chef du gouvernement travailliste en poste depuis l'été affirme vouloir présenter différentes options pour les relations à long terme avec l'Union européenne, dont un retour lors d'un sommet prévu d'ici la fin.

0: de l'année. Les précisions de Gaëlle Joly.
1: Andy Burnham n'a jamais caché son désir de voir son pays réintégrer l'Union européenne de son vivant. Il l'a écrit dans un livre et redit encore ce matin sur la BBC. Pour lui, il est temps de clarifier la position de son pays face à l'UE. Statu quo, adhésion à une union douanière ou réintégration, toutes les options sont sur la table, avance le Premier ministre britannique. Nous devons regarder ce qui est possible et peser les avantages et les inconvénients de chaque option. Ce que je dis, c'est qu'on ne peut pas laisser cette question en suspens. Le pays ne peut pas se permettre de vivre une nouvelle décennie d'incertitude et de division. Je suis clair, le Brexit a fait plus de mal que de bien et je pense qu'environ 60% des Britanniques partagent ce constat. La question maintenant, c'est de savoir quoi faire. Pour l'opposition, c'est une ligne rouge qui vient d'être franchie. Andy Burnham va désormais plus loin que le simple rapprochement avec Bruxelles, défendu jusqu'ici par le gouvernement travailliste, et les conservateurs dénoncent un changement de cap. La question devrait d'ailleurs être abordée lors du prochain sommet entre le Royaume-Uni et les dirigeants européens qui doivent se tenir à Bruxelles d'ici la fin de l'année.
0: C'était Gaëlle Joly à Londres. Et toujours à l'international, le secrétaire à la défense américain poursuit sa purge au sein de l'armée. Lors de son discours sur l'état des forces armées qu'il doit prononcer aujourd'hui sur la base militaire de Quantico en Virginie, Pete Hegseth devrait, selon plusieurs médias, présenter un nouveau plan visant à réduire de 20 % le nombre de hauts gradés. Il a déjà réduit de 10 % les postes de généraux et d'officiers supérieurs l'année dernière. Et selon le Washington Post, d'anciens hauts responsables du Pentagone, des élus démocrates et même des républicains s'inquiètent de ces purges successives au sein de l'état-major qui seraient motivées, selon eux, par des considérations politiques. Et enfin, le Canada souligne aujourd'hui la Journée nationale de la vérité et de la réconciliation. Pour l'occasion, plusieurs activités commémoratives ont lieu aujourd'hui, notamment sur la colline du Parlement à Ottawa. François Lacroix est sur place.
2: Jerry Lanouette tenait à être présent à la cérémonie sur la colline du Parlement, notamment pour sa mère qui a séjourné dans les pensionnats.
3: Malheureusement, la dernière année qu'elle était là, elle a contracté la tuberculose. Des endurances qu'elle a eues, sûrement ne l'a pas aidée dans la vie.
2: La gouverneure générale du Canada, Louise Arbour, a également participé aux cérémonies à Ottawa.
4: C'est vraiment un principe de prise de conscience et d'engagement vers l'avenir. Combattre la discrimination des préjugés, on se rend compte à quel point c'est encore tellement trop enraciné.
2: La sénatrice autochtone Michèle Audette dénonce les restrictions budgétaires liées aux legs des pensionnats, alors que plusieurs commissions d'enquête ont déjà prouvé l'existence du racisme et de la discrimination envers les Autochtones.
5: Qu'on vous propose des solutions qui sont peut-être des investissements dans nos cœurs, mais que pour le gouvernement, ce sont des mesures qui coûtent cher, donc on va les couper, on va arrêter.
2: Le premier ministre Mark Carney, pour sa part, a tenu à exprimer sa solidarité envers les survivants des pensionnats, un système qui reprend

0: C'est le dernier segment à passer ensemble ce matin. Nous le faisons avec nos journalistes scientifiques pour les actualités scientifiques. Il est en studio à Québec. Joëlle Leblanc, bonjour.
1: Bonjour, Pénélope.
0: Elle est à Montréal. Ici, elle est journaliste scientifique à Radio-Canada. Geneviève Larochelle-Guy, salut.
2: Salut.
0: Joëlle, de quoi on parle tantôt?
1: Ben, c'est le temps des pommes. Vous avez une chronique culinaire juste avant. On enchaîne avec les pommes tout à l'heure, mais des pommes ancestrales et qu'on croyait disparues qui ont été retrouvées.
0: OK, d'accord, on fait ça dans 7-8 minutes. Là, un lac très particulier, Geneviève, un lac très différent des autres, unique aux régions arctiques. Le dernier a existé au Canada jusqu'à temps qu'il disparaisse.
2: Oui, c'est exact. Puis c'est important parce que j'en ai parlé justement au chercheur principal de l'étude, là, Jérémy Bonneau, qui est professeur à l'Université Laval. Et donc, lui, il confirme que dans son étude, c'était la disparition de ce dernier lac épiplateforme. Puis, il me disait que cette disparition, ça signifie que le haut Arctique est en transformation très rapide et que cette disparition-là de ce lac épiplateforme, c'est un jalon de plus dans cette transformation-là. Je vous explique c'est quoi un lac épiplateforme.
0: Oui, s'il vous plaît.
2: Là, oui. Dans le fond, c'est un concept qui est quand même fascinant parce que c'est une étendue d'eau douce qui repose sur de l'eau salée grâce au barrage d'une plateforme de glace. Là, je vais vous l'expliquer un peu plus en détail tantôt, mais ce dernier lac de ce genre, il se trouvait dans le fjord Malne, au Nunavut, dans le Haut-Arctique canadien, et il s'est drainé en 2 mois là, seulement en 2020.
0: OK.

0: Vous allez nous raconter tout ça, mais comment ça marche, un deux couches de lac?
1: Ouais. Donc, ce système-là, il peut exister grâce un peu à une immense plateforme de glace qui barre l'entrée du fjord, là, attachée à ses deux côtés. C'est un concept quand même peut-être très imagé, donc je vais essayer de vous créer une image mentale, là, suivez-moi. Imaginez-vous que vous êtes à bord peut-être d'un avion, là, que vous survolez la pointe extrême nord du Nunavut. Si vous regardez par le hublot, là, vous y verrez bon, les montagnes, la neige, la glace et une longue baie étroite qui se jette dans l'océan. Ça, c'est le fjord. Et c'est là qu'était le fameux lac épiplateforme. Entre l'océan d'un bord et le fjord de l'autre côté, il y a au milieu, à l'extrémité du fjord, une plateforme de glace qui agit comme un bouchon pour empêcher l'eau de la fonte des glaciers de s'écouler vers l'océan. Maintenant, je vous amène dans un autre moyen de transport. Là, on change, on va passer à un sous-marin pour se rendre au fond de l'eau directement à l'embouchure du fjord. Là. Si on regarde vers le haut là, dans notre sous-marin, on remarque que la plateforme de glace, là, le bouchon dont je vous parlais, il ne touche pas le fond parce que ça flotte, là, c'est fait de glace, donc c'est moins dense, ça flotte au-dessus, donc ça bloque juste une partie de l'embouchure du fjord. Ce qui fait aussi qu'elle n'empêche pas complètement l'eau salée de l'océan de rejoindre l'eau douce du lac dans le fjord. L'eau salée s'y faufile et l'eau douce peut s'accumuler juste au-dessus. D'ailleurs, habituellement, la profondeur de ce bouchon flottant, là, c'est un indicateur pour savoir grosso modo où l'eau douce s'arrête et où l'eau saline directement en dessous commence, puisque c'est cette barrière de glace flottante qui bloque l'accumulation d'eau douce de se vider dans l'océan. Et puisque la densité de l'eau douce est plus faible que celle de l'eau salée, elle se retrouve à être au-dessus un peu à l'image qu'on peut avoir là, de l'huile sur de l'eau, là, puisque, bon, il n'y a pas de remous dans cette section-là, donc l'eau salée et l'eau douce ne se mélangent pas.
0: OK. Donc, vous avez dit, Geneviève, habituellement, la profondeur d'un bouchon flottant est un indicateur, mais donc, je présume qu'habituellement, ça n'applique pas ici.
1: C'est ça, exactement. Parce que nous, ici, notre lac était beaucoup plus petit que le bouchon flottant. La plateforme de glace, elle était d'environ 45 mètres d'épaisseur là, en 2020, avant qu'elle brise. Mais la partie d'eau douce du lac et puis plateforme du fjord Marne a toujours été quelque part entre 18 mètres de profondeur lorsqu'on l'a découvert en 1983 et environ 10 mètres lors de sa dernière année en 2020. Une des hypothèses de sa rupture, là, de cette plateforme de glace, c'est qu'il y avait une fissure ou un tunnel dans le bouchon de la glace là, que les chercheurs appellent un chenal basal. C'est à 10 mètres de profondeur. Là, ça faisait en sorte que toute eau plus profonde s'écoulait probablement par là vers l'océan. Et ça rendait la plateforme aussi plus précaire à se briser.
0: OK, donc ils sont allés explorer là, pour savoir tout ça. Là.
1: Oui, exact. Puis ça, c'est intéressant parce qu'ils ont exploré cette zone-là avec un robot, là, un genre de drone sous-marin pour filmer. Et ils ont remarqué qu'il y avait comme plein de vie là-dedans, là, des poissons, des anémones et tout un écosystème qui vivait dans la plateforme de glace directement dans la partie eau salée. Et dans la partie un peu plus haut, eau douce du lac, il y avait des organismes d'eau douce, donc complètement différents, qui avaient réussi à y vivre. Alors que, tu sais, quelques mètres plus bas dans l'eau salée, c'était des organismes totalement différents. Là. Donc, dans l'eau douce, il y avait des petits organismes comme des crustacés, des bactéries ou d'autres minuscules organismes qui font de la photosynthèse, alors que dans l'eau salée, ben, c'était tout l'écosystème typique de l'océan Arctique.
0: Puis comment les chercheurs sont-ils pris là, pour mesurer tout ça?
1: Pour suivre ce qui se passait sous la glace, là, les chercheurs avaient installé un mouillage qu'on appelle. Là. C'est essentiellement un câble avec des instruments fixés à un endroit précis dans l'eau. Ça permet de prendre des mesures pendant une longue période de temps. Là. À Marne, le mouillage a été installé en 2011 au centre du lac à travers un trou percé dans la fine couche de glace qui s'était formée au-dessus du lac. Puis, ils enregistraient notamment la température de l'eau à différentes profondeurs. Les chercheurs ils faisaient aussi régulièrement des mesures avec un instrument qu'on appelle le CTD. Là, ça, c'est un nom qui vient principalement de trois paramètres mesurés. La conductivité électrique, la température et la profondeur. La conductivité électrique, là, ça permet notamment de déterminer la salinité, c'est-à-dire la quantité de sel dissous dans l'eau. Là. Puis, en répétant ces mesures au fil des années, les chercheurs pouvaient donc voir si la couche d'eau douce était toujours là, quelle était sa profondeur, et si elle devenait progressivement plus salée, là, ce qui était le cas. Okay. Là, elle rétrécissait au fil des années quand même et devenait plus salée. Là. Puis, ils ont finalement combiné ces mesures prises directement dans l'eau avec des images satellites également, surtout pendant la pandémie, parce qu'ils ne pouvaient pas s'y rendre. grande. Donc, ça permettait de suivre la plateforme de glace vue d'en haut, ses fractures, les portions qui se détachaient. Puis après la rupture de 2020, la transformation du chenal sous la glace aussi.
0: Et la plateforme s'est brisée. Est-ce que ça a rapport avec le réchauffement?
1: Oui, ça a un lien, justement. Ça s'amincissait par en dessous, mais aussi sur le dessus depuis des dizaines d'années. Puis
0: par en dessous à cause du mouvement?
1: Oui, aussi.
0: Par frotte, par érosion, là. Je ne sais pas si on dit ça dans l'eau, là, mais...
1: Exactement. Puis sur le dessus, une des hypothèses qu'il y avait... là, on parle de lave, mais il y avait aussi des étangs sur la plateforme de glace. Là. C'est avec la chaleur de l'été, la neige et la glace fondent. Puis en 2020, l'année où la plateforme a cédé, un phénomène que les chercheurs appellent le vélage. C'est, le chercheur principal de l'étude, Jérémy Bonneau, me disait qu'il croit que l'accumulation de la fonte donnait des étangs particulièrement profonds et que cette pression concentrée à des points précis a pu créer des genres de crevasses et rupturer la plateforme de glace. Et une fois que le bouchon est rompu, ben l'eau douce a pu complètement s'échapper vers l'océan. Là. Puis c'est comme ça qu'a donc disparu le dernier lac de ce genre au Canada. D'ailleurs, apparemment qu'on peut pas nécessairement se rendre compte que le lac d'eau douce s'est vidé là, à l'œil nu, à moins d'aller se chercher un verre d'eau là, pour la boire puis réaliser qu'elle est rendue salée. Là. C'est ça qu'un des chercheurs me racontait là, par rapport à ça, qu'avant 2020, il buvait souvent directement l'eau douce du lac.
0: Ah, ouais.
1: Mais là, j'imagine que s'il prenait un verre, elle goûterait salée. Mais,
0: est-ce qu'il y en a d'autres dans le monde, d'ailleurs?
1: Oui, il y en a d'autres ailleurs dans le monde. Il y en a au moins un au Groenland. Quelques autres aussi en Antarctique seulement, mais c'est ça. C'est les plateformes de glace qui sont brisées se trouvent, eux, à errer. Là. Une fois que c'est brisé, là, cette plateforme-là, ça erre en île de glace, là, ce qu'on appelle, entre guillemets, iceberg, là, en anglais. Ça va dans l'océan, ce qui peut être dangereux pour la navigation. Donc, ça a quand même des conséquences. Puis, bon, leur fonte aussi, ben, ça contribue aussi à l'élévation du niveau de la mer. Puis moi, c'est ce que je trouvais frappant aussi dans cette étude-là, c'est que les changements climatiques progressent tellement rapidement, surtout dans cette région-là, qu'un chercheur peut maintenant, en quelques années seulement, étudier un écosystème arctique et sa disparition.
0: Ben, on a fait un sujet là-dessus l'année passée, il y a 18 mois. On a invité des scientifiques qui étaient en train d'observer, en fait, dont les objets de recherche étaient en train de disparaître sous leurs yeux. Et c'était assez effarant. Cette discussion-là était fort intéressante, mais d'une très, très grande tristesse en même temps.
1: Exactement. Puis c'est complètement ahurissant parce que, tu sais, il y a quelques années seulement, il y en existait une quinzaine encore de lacs comme ça dans cette même région, Nunavut. Puis d'ailleurs, là, on est dans cette journée nationale de la vérité et de la réconciliation. Puis c'est une région où Nunavut qui était nommée là où la glace ne fond jamais en Inuksistut.
0: Donc, et on dirait que ça boucle la boucle parce que ce matin, on avait Isabelle Chapado, qui est une créatrice de contenu qui vit au Nunavut. Et on était aussi avec Joseph Saranès, qui est un rappeur Wendat guinéen. C'était fort intéressant de les entendre en l'honneur de cette journée également. Mais merci beaucoup pour ça. Oui, Joël, oui.
2: Oui, pardon, mais un petit détail, ce que je trouve intéressant, tout ça, toutes les recherches qui se font dans l'Arctique, dans le lointain Arctique, à l'extrême nord du Nunavut et compagnie, on ne réalise pas l'ampleur de la difficulté d'aller ne serait-ce que constater que quelque chose change, parce que Geneviève explique que ça change rapidement, mais c'est quand même pas si rapide à échelle humaine. Si on se plantait sur le bord du lac, on verrait pas grand-chose là, pendant plusieurs jours. Donc, se rendre là-bas, les moyens à disposition, Geneviève nous a parlé de drones, de sous-marins, etc. Juste amener le sous-marin là-bas, là, puis le manipuler, puis le travailler avec, ses... Moi, je suis toujours à genoux devant les gens qui travaillent dans
0: le monde. Il y a d'ailleurs une équipe de l'Université Laval qui vient tout juste de partir, si je ne me trompe pas, dans une expédition pour aller faire toutes sortes d'expériences sur les... Ben, pas cette équipe-là, mais il y a des équipes sur les 20 prochaines années. Là, ils partent tous en expédition, genre 14, 12, 14, 16 mois, pour aller faire différentes expériences. On est sur le dossier de ça. Ça sera fort intéressant parce que c'est assez complexe.
2: Ils sont un peu cinglés, hein, parce qu'ils vont même parfois arriver là-bas avec des gros navires comme l'Amundsen, qui est un brise-glace, et ils vont volontairement se laisser englacer en plein hiver, laisser le navire se faire prendre, et ils restent là pendant plusieurs mois en attendant que ça dégèle. C'est un choix de vie.
0: Merci pour ce sujet, Geneviève Larochelle-Guy.
1: Merci à vous.
0: Alors, Joël, il était une fois une pomme ancestrale, perdue et retrouvée.
2: Pomme de renette et pomme de... Alors... Oui, est-ce quelle histoire? Ben c'est le temps des pommes, je suis allé avec mes enfants la fin de semaine dernière, on mange de la compote puis des croustades depuis ce temps-là. Et puis, ça m'a inspiré pour la chronique d'aujourd'hui. Il s'est passé quelque chose pas très loin d'ici, au Maine, une découverte qui s'est faite là, au cours de... Ça s'étale un peu, ça s'est fait au cours des dernières années, mais il y a eu des nouvelles, des petits rebondissements là, il y a quelques semaines. Et puis, vous savez, les pommes, je vais parler aujourd'hui en gros là, de deux grands types de pommes. Vous avez les pommiers sauvages. Qui existent depuis toujours, qui sont là dans la nature autour de nous, puis les pommiers domestiques. Et les pommiers domestiques, comme bien souvent dans la domestication, ben descendent de pommiers sauvages. C'est tous... En biologie, là, on a toujours des noms scientifiques, là, des termes comme homo sapiens ou canis lupus pour le loup. Ben, c'est la même chose chez les plantes, les arbres, les pommiers, on les appelle le genre. Le premier terme, c'est malus. Aucune idée d'où vient l'étymologie du mot.
0: C'est ma question.
2: Je l'ai cherché, pourtant, je n'ai pas réussi. Je n'ai pas trouvé pourquoi malus. Et puis, donc, il existe plusieurs dizaines d'espèces de pommiers sauvages dans le monde. À peu près, dans l'hémisphère nord, à peu près tout le tour de la Terre, ça existe là, dans la nature des pommiers. C'est souvent des fruits pas si intéressants. C'est peu sucré, c'est des petits fruits, parfois un peu mous, plutôt acidulés, plutôt surettes. Mais bon, et comme nous, faut savoir, pour la suite de la compréhension de ma petite chronique, que les pommiers se reproduisent les fleurs, en fait. Quand un pommier fait ses fleurs au printemps, ben ils se pollinisent les unes les autres. Donc, ça prend, pour qu'une pomme apparaisse, les parents de la pomme, il y a un papa puis une maman. Il y a une maman fleur puis un papa fleur qui a échangé. Ça peut être sur le même arbre, parfois.
0: Ah, okay. Donc, c'est pas tout un arbre qui est femelle.
2: Non, exactement. Okay. En fait, chaque fleur j'oublie le bon terme en biologie, mais a les organes mâles et femelles, donc le pollen et les étamines, voilà. Et puis, donc, une fleur peut s'auto-féconder. Elle peut aussi se faire féconder par une abeille qui s'est promenée de fleur en fleur puis qui a laissé traîner du pollen sur place. Donc, et c'est ce qui permet des hybridations. Parce que dans ce grand genre-là qu'on appelle malus, de tous ces pommiers-là, les hybridations sont faciles. C'est-à-dire que deux espèces différentes peuvent très bien être fécondes puis donner un nouveau type de pomme à un moment donné, un peu différent du papa puis de la maman, parce que c'est une hybridation. Ça se fait facilement et ça se fait librement. Il existe un de ces pommiers très anciens, sauvages, donc qui pousse en Asie centrale, qui s'appelle Malus sieversii. On le trouve au Kazakhstan, au Kyrgyzstan, pardon, le Tadjikistan, le nord-ouest de la Chine. Et on a découvert en 2010, avec une grande étude génétique, que c'est ce pommier-là, le Malus sieversii, qui est à l'origine des pommiers domestiques. C'est dans ce coin-là qu'il y a 10 000 ans, nos ancêtres auraient commencé à domestiquer, à faire des croisements entre pommes, mais surtout à partir de cette espèce-là. Ça s'est promené, ça a suivi la route de la soie et c'est arrivé jusqu'en Europe. On a commencé à avoir des pommiers domestiques il y a plusieurs milliers d'années. Et on a hybridé ce fameux pommier-là avec un autre sur place qui s'appelle encore Malus sylvestris. Et ça a donné finalement le pommier domestique qu'on connaît, Malus domestica. Le pommier domestique, donc, aux pommes grosses, charnues, sucrées, peu acides, souvent croquantes. Et de cette espèce-là, Malus domestica, ben on a continué de faire des croisements puis de faire des tests, puis il y en a qui se sont adaptés au nord de l'Europe puis d'autres au sud, etc. Donc on a développé plein de variétés, plein de cultivars. Nommez-moi donc, Pénélope, quelques variétés de pommes.
0: la Lobo, la Granny Smith, la McIntosh.
2: Excellent. Bravo, vous passez le test. Comme ça, à brûle pour point. Désolé. Je vous ai lancé sur le bord de la falaise. Bien, vous en êtes bien tiré. Mais il existe à peu près 20 000 variétés de pommes. Vous en avez nommé 3-4.
0: Puis on en a beaucoup aux États-Unis et au Canada. Mais pourquoi est-ce que c'est dans les mêmes... On en a combien là, aux États-Unis et au Canada, mettons,
2: Juste aux États-Unis et Canada, là, parlons de l'Amérique du Nord, on parle d'il y a environ 2500 variétés de pommes qui sont connues. Elles ne sont pas toutes cultivées abondamment. Il y en a à peu près une centaine qui est cultivée commercialement. Et sur ces 100-là, il y en a à peu près juste une quinzaine qui sur lequel repose à peu près l'essentiel du marché. Là.
0: OK. Parce qu'elles se poquent pas trop vite dans le transport, parce qu'elles meurent pas au bout de 3 jours, ce genre d'affaires-là?
2: Oui, voilà. Selon nos exigences de consommateurs, les exigences des producteurs aussi, ça prend un certain niveau de sucre, de la grosseur, de la croquance. Je sais pas si c'est un mot, mais voilà. Donc, ici en Amérique, ces 2500 variétés-là, Il y en a qui sont apparus ici au cours des quelques derniers siècles, mm-hmm. mais tout ça descend des premiers pommiers domestiques qui ont été amenés par les premiers Européens qui sont arrivés il y a 300-400 ans sur le continent nord-américain. Mm-hmm. Et c'est là que ça devient intéressant. On va ramener l'histoire chez nous. De toutes ces variétés-là nord-américaines, on considérait que toutes ces pommes-là descendaient surtout des importations faites par des Britanniques. Car l'histoire est écrite par les gagnants. Et on se rappelle qu'au cours de l'histoire, c'est les Britanniques, mm-hmm. c'est les Anglais qui ont pris le dessus en Amérique du Nord. Et il y aurait, par exemple, le révérend William Baxton en 1640 dans la région de Boston, qui est reconnu pour avoir installé des pommiers domestiques de son Angleterre natale. Pardon. Et puis, sauf qu'à cette époque-là, durant ce qu'on a appelé la Nouvelle-France, de notre côté, pendant mm-hmm. l'époque de la Nouvelle-France, il y a eu un certain temps où le territoire s'étendait suffisamment au sud et incluait l'actuel État du Maine mm-hmm. aux États-Unis. Mm-hmm. Le Maine a déjà été, entre guillemets, français. Ça a déjà été des Français qui se sont installés là, donc la Nouvelle-France occupait ce territoire-là. Et il y a des colons français qui aussi avaient apporté des mm-hmm. pommes de chez eux. L'histoire a changé, c'est devenu anglais. Bref, je vous raccourcis tout ça, mais il existe des gens dont la passion dans la vie, c'est d'être chasseur de pommes. C'est de chercher des vieilles variétés, de se promener partout dans les vieux vergers, sur les bords des clôtures, des pommiers un peu oubliés, un peu négligés, et puis de ramasser des feuilles de ces arbres-là et de les envoyer à des généticiens qui sont spécialisés en arbres fruitiers pour faire le profil génétique pour voir est-ce qu'on a affaire à une variété qu'on connaît déjà ou ce serait pas une variété ancestrale un peu oubliée. Il y a même des historiens spécialisés dans les pommes aux États-Unis, donc c'est assez fascinant. Et donc, tout ce beau monde-là, des chasseurs de pommes, des généticiens, des historiens, se ramasse sur une île qui s'appelle Verona, au Maine, à l'embouchure de la rivière Penobscot. Il y a une vieille terre agricole, là. C'est un couple un homme et une femme qui s'appellent les Russells, sur cette terre agricole-là, il y a 12 douzaines, donc à peu près 20 quelques vieux pommiers. Et parmi ces 20 quelques-là, il y a un vieil arbre penché, au tronc tout évidé, qui a de toute évidence quelques siècles, mais qui produit encore des pommes. Et lorsqu'on l'a découvert, on n'avait aucune idée de quoi c'était. On l'a simplement appelé l'arbre 26, okay. parce que le chasseur de pommes qui est passé par là, qui en avait vu d'autres, n'arrivait pas à reconnaître le cultivar. Donc on a écrit « cultivar inconnu ». Et il y a quelques années, il y a une analyse génétique qui a enfin été faite et on s'est aperçu que le génome de cet arbre-là coïncidait avec un génome théorique du pommier américain originel. Okay. Le premier, celui dont on retrouve la trace génétique maintenant dans toutes les variétés, les 2500 okay. variétés de pommes d'Amérique du Nord aujourd'hui, on aurait retrouvé le génome originel, la grand-mère ou le grand-père de tous les pommiers. On a fait ça en comparant avec des bases de données, des croisements avec entre pommiers, mais on croise des données avec des spécimens connus en Europe. Et on a fini par l'identifier enfin en 2024, il y a 2 ans. C'est une pomme qui était très populaire en Europe dans les années 1600, qui s'appelle la drap d'or de Bretagne, les draps comme des couvertures, là, la drap d'or de Bretagne. C'est une variété qui était très estimée en Allemagne, aux Pays-Bas, il y a 300-400 ans, qui est même décrite dans un manuel de pommologie français de 1628, mais qui est disparue maintenant en Europe. Et là, on s'est aperçu qu'on avait affaire à cet arbre-là, au Maine, tout seul, sur son île. Ce pommier-là qui, depuis 300 ans environ, produit encore des pommes. Donc, c'est un morceau perdu de l'histoire des pommes qui était cultivé en un seul endroit, c'est encore cultivé à un seul endroit en Europe.
0: Okay.
2: Et on a retrouvé en Amérique du Nord, ici, un seul arbre de cette variété connue.
0: Une copie de cet arbre. Il y a une copie de l'arbre, là.
2: Cette variété de pommes-là, en 2024, il y a 2 ans, on connaissait un seul arbre en Amérique du Nord. C'est celui que je viens de vous décrire. Et puis, depuis ce temps-là, on en a trouvé 2 autres, mais dans le même secteur, à peu près à 30 kilomètres de rayon. Là, donc, les Français qui avaient habité là avaient planté cet arbre-là. Ça représente un arbre que quelqu'un avait greffé, parce que on transporte pas des arbres complets lorsqu'on traverse l'Atlantique. À cette époque-là, on transporte des branches qu'on peut greffer sur des troncs et puis on obtient, on l'a nourri, on l'a transporté dans un nouveau monde et il pousse toujours 300 ans.
0: OK, Joël, pourquoi? Parce que la chasse aux trucs ancestraux, là, que ce soit des grains, que ce soit des fruits, que ce soit des ci, des ça, pourquoi c'est important? de ben cette oui, chasse aux pommes ancestrales, mettons.
2: Il existe même des espèces de voûtes là, dans le Grand Nord ben où on accumule des semences de toutes sortes. Puis c'est toujours pour la même raison, je vous rappelle. Il y a à peu près une centaine de variétés qui sont cultivées, en fait une quinzaine surtout de variétés qui sont cultivées commercialement sur 2500 variétés en Amérique du Nord. Mais ben, c'est une base, ces 15-là qu'on utilise surtout, c'est une base génétique assez étroite qui rend les pommiers plus vulnérables à des maladies parce qu'ils ont perdu beaucoup de la génétique de leurs ancêtres, ces pommiers-là. Par exemple, si on sélectionne une variété pour son sucre, ces pommes très sucrées, ben peut-être qu'on a perdu quelques

0: résistance au froid, par exemple, ou de résistance à certaines maladies. Donc, ils sont rendus vulnérables à des maladies, bon, je connais pas tellement la pommiculture, mais le feu bactérien, l'oïdium, la tavelure, donc des maladies typiques des pommiers. Alors que il y a aussi l'évolution des conditions météo qui bougent. Alors là, ce drap d'or de Bretagne, cet arbre-là du Maine, il représente la promesse que les caractéristiques de la pomme qui ont été préservées chez ses descendants, mais maintenant sont maintenant récupérées intactes. Imaginez, cet arbre-là a survécu depuis 300 ans à du froid, des inondations, des sécheresses depuis 300 ans.
1: Est-ce qu'on pourrait, mettons, dans 50 ou peut-être 100 ans, là, ou 200 ans, croquer dans une drap d'or?
0: Ben, possiblement. Possiblement. En fait, l'intérêt pour l'instant, c'est surtout de repartir de cette souche-là, de ce cultivar-là, pour redémarrer des nouvelles variétés qui vont être plus résistantes à des maladies ou qui vont mieux s'adapter au froid ou à la sécheresse. Mais effectivement, on pourrait très bien la garder entre guillemets pure et d'en faire une visuellement, elles sont pas très belles. C'est des pommes jaunes très tachetées, mais elles sont pas super belles, mais je serais très curieux d'y goûter.
1: Joël Leblanc, ça a été un plaisir de vous entendre sur cette pomme ancestrale disparue et retrouvée. Geneviève Larochelle-Guy, journaliste scientifique à Radio-Canada. Merci infiniment à vous deux. On se retrouve dans deux semaines.
0: Merci, Pénélope.
1: Bye-bye.
0: Au revoir.
1: C'est terminé l'émission. Bon, d'abord, on se retrouve demain. Bonne journée, tout le monde.

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0: Bonjour, content de vous retrouver. Nous sommes le 30 septembre, journée de la vérité et de la réconciliation au Canada, journée de mémoire, de sensibilisation pour ne pas oublier ce qui s'est passé dans les pensionnats autochtones. On parle de plus de 150 000 enfants arrachés à leur famille au fil du temps afin de les assimiler. Au moins 3 200 morts. Mais comme le nombre exact est difficile à établir, bien, la Commission Vérité et Réconciliation, dans son rapport final, estime que le chiffre réel serait entre 4 000 et 6 000 probablement. Et cette Commission Vérité et Réconciliation a duré 6 ans, entre 2009 et 2015. Elle est à l'origine de cette journée nationale du 30 septembre. C'était l'une de ses recommandations. Et plus tard à l'émission, nous allons recevoir Mary Wilson, qui est l'une des trois commissaires de la Commission Vérité et Réconciliation. Elle sort aujourd'hui son livre « Au nord de nulle part », une adaptation en français de son livre « North of Nowhere » qui raconte ce qu'elle a vécu au sein de cette commission itinérante. Elle est de passage à Montréal, elle qui vit depuis 50 ans à Yellowknife, dans les territoires du Nord-Ouest. On va donc lui parler vers 12h35. Sinon, parmi les autres sujets, il sera question de la relation entre un éventuel gouvernement péquiste et le reste du Canada. Depuis hier, Paul Saint-Pierre Plamondon a attaqué Mark Carney sur l'immigration, puis a annoncé qu'il va déposer un projet de loi dans les 100 premiers jours pour abolir la monarchie au Québec. Donc, cesser de reconnaître la lieutenante-gouverneure, cesser de payer le 1,3 million de dollars que le Québec verse pour le fonctionnement de son cabinet. Je rappelle que c'est la lieutenante-gouverneure qui donne la sanction royale, hein, qui donne force de loi au texte voté par l'Assemblée nationale. Alors, disons que ce serait probablement pas aussi simple à réaliser que le dit le Parti québécois. On va en discuter avec un constitutionnaliste vers 12h10. Patrick Taillon va être avec nous. On va en parler au grand angle aussi. Et parlant de campagne électorale, je vous invite à nous écrire en prévision de notre long panel de vendredi. On va faire un bilan de la campagne avec nos spécialistes politiques, Chantal Hébert, Véronique Prince, Philippe Giffournier et Marie-Hélène Tremblay. Avec eux, on couvre très large là, les stratégies des partis politiques, le contenu des promesses électorales, les sondages, les luttes régionales. Alors, j'aimerais vous lire. Avez-vous des questions pour eux? Est-ce que vous cherchez à comprendre quelque chose en particulier? Ou avez-vous simplement un commentaire à faire sur la campagne électorale? Comment vous avez vécu votre campagne électorale? Qu'est-ce qui vous a intéressé, moins intéressé, déçu? Sur quoi vous allez baser votre vote lundi? Alors écrivez-nous, je suis très curieux de vous lire. On va coller notre discussion à vos préoccupations et à vos questions le plus possible. Donc pour ce panel de vendredi, je vous rappelle les manières de nous joindre. Midi-info en un mot, @radio-canada.ca ou alors via la bulle de conversation sur l'application Radio-Canada Audio. Très hâte de vous lire. D'ailleurs, demain, on complète notre série d'entretiens avec les chefs. La première ministre sortante, Christine Fréchette, va être avec nous. Il semble que le chef du PQ, Paul Saint-Pierre Plamondon, n'aura pas réussi à trouver du temps pour nous au cours des 39 jours de la campagne électorale. C'est quand même dommage parce que vous aviez beaucoup de questions pour lui, à en juger par les textos et courriels reçus depuis le début de la campagne. Alors, partie remise, j'imagine. Marie-Hélène Tremblay, bonjour.
1: Bonjour, Alec.
0: Alors, du côté du Parti québécois, on est en Abitibi-Témiscamingue ce matin. Évidemment, Paul Saint-Pierre Plamondon a été longuement questionné sur son intention de mettre fin à la monarchie au Québec. Et selon Paul Saint-Pierre Plamondon, cette question ne représente pas un enjeu constitutionnel.
1: Je vous dirais, Alec, que les journalistes qui accompagnent la caravane ou ceux comme moi qui écoutons donc les mails et de presse, on a eu droit à un petit cours de droit constitutionnel ce matin de la part du chef péquiste Paul Saint-Pierre Plamondon. Parce que selon lui, rien n'empêche l'Assemblée nationale d'adopter une loi pour abolir les liens donc avec la monarchie britannique au Québec. Vous le disiez, c'est une pièce législative que le PQ veut déposer très rapidement s'il prend le pouvoir la semaine prochaine. Alors comment est-ce possible? Comment peut-il le faire? D'abord, il dit, le Québec n'a jamais consenti au rapatriement de la Constitution en 1982, donc n'a pas signé le texte. Aussi, il pense que la Constitution, en fait, peut progresser, que les pratiques font en sorte que on peut en faire évoluer son interprétation. Alors, il s'attend d'ailleurs à ce que d'autres provinces canadiennes soient tentées d'imiter le Québec à ce sujet-là, que ça pourrait faire tache d'huile, là, une expression qu'on a utilisée beaucoup depuis le début de la campagne, donc, et d'autres provinces qui pourraient aussi être tentées de mettre fin à la monarchie, même si, disons-le, du côté du Canada anglais, on n'a pas la même... On apprécie beaucoup encore ce côté de la monarchie, la visite royale notamment.
0: Ça fait partie des institution. Voilà. Alors qu'au Québec, ben, c'est moins populaire, effectivement.
1: Là. C'est ça. Alors, il y a plusieurs constitutionnalistes, quand même, qui ont été interrogés depuis hier sur le sujet, qui estiment qu'au contraire, le Québec ne peut pas décider unilatéralement d'agir à ce sujet-là, parce qu'on a besoin de l'assentiment du fédéral, de l'assentiment aussi des 10 provinces, des provinces canadiennes, donc pour agir. Mais même à ça, Paul Saint-Pierre Plamondon répétait, non, la Constitution, elle est vivante, elle peut évoluer. Rappelons pourtant que le rôle du lieutenant-gouverneur, il n'est pas que... Il est important au
0: Québec. Il n'est pas que symbolique.
1: Voilà. Parce que c'est lui qui sanctionne les lois québécoises qui sont adoptées par l'Assemblée nationale. Donc, ça prend sa signature pour rendre les lois valides et opérationnelles. Et ça non plus, ça ne semble pas, ébranler les convictions de Paul Saint-Pierre Plamondon. Alors, même si le chef du Parti québécois nous répète, Alec, qu'il veut collaborer avec Ottawa s'il prend le pouvoir lundi prochain. Clairement, il pose des gestes qui sont en rupture là de tout ça. À quelques jours de la fin de la campagne électorale, il n'y a pas que la monarchie. Vous parliez de l'immigration. Oui. Il en a été question aussi ce matin de le faire réagir à ce que Mark Carney a dit dans une entrevue avec le New York Times. Donc, il a laissé entendre qu'une hausse de l'immigration peut maintenant être envisagée au Canada, maintenant qu'on a contrôlé le tout. Eh bien, Paul Saint-Pierre Plamondon dit qu'évidemment, il n'est pas d'accord avec l'idée et que le fédéral n'a pas son mot à dire et doit respecter la planification de l'immigration en fonction de nos capacités d'accueil. On l'a aussi questionné sur le conseil de la fédération parce que, rappelons-nous, Pauline Marois, à l'époque où elle était chef, elle était dans l'opposition, elle voulait se retirer du conseil de la fédération. Mm-hmm. Finalement, lorsqu'elle a pris le pouvoir en 2012, elle avait mis fin à ça et était rentrée dans le rang, comme on dit. Il faut dire qu'elle était minoritaire. Mais dans le cas de Paul Saint-Pierre Plamondon, il n'a pas été très clair. Il n'a pas complètement fermé la porte à l'idée de quitter le Conseil de la Fédération parce que pour lui, la priorité reste les relations bilatérales qu'il veut avoir avec les autres provinces. Bref, il a dit à propos du Conseil de la Fédération, on avisera le moment venu. Alors clairement, on se doutait bien là, hein, évidemment que les relations Québec-Ottawa, si le Parti québécois prend le pouvoir la semaine prochaine, que ce serait pas un long fleuve tranquille. On a clairement des exemples et des indications que ça s'annonce effectivement compliqué.
0: J'imagine que ça a fait réagir les autres chefs en campagne, ces déclarations-là.
1: Oui, Christine Fréchette, Charles Milliard surtout. Évidemment, pour Christine Fréchette, elle a rappelé, c'est pas un poste non plus qui est essentiel pour la coalition Avenir Québec. Ça faisait d'ailleurs partie du projet de constitution de du ministre Simon Jolin-Barrette. Donc, que ce poste-là n'était pas essentiel. Mais elle dit, notre approche...
0: Vous parlez du poste de lieutenant-gouverneur, là. Oui, c'est ça.
1: Exact. Oui. Notre approche, dit-elle, elle est différente du Parti québécois. Elle est beaucoup moins frontale. On a un style différent. Dans le cas de Paul Saint-Pierre Plamondon, dit-elle, il a une certaine volonté de vouloir aimer la chicane. Ce avec quoi est d'accord le chef du Parti libéral, Charles Milliard, qui dit que pour le moment, ce n'est pas du tout une priorité. Effectivement, quand on regarde les priorités des Québécois, on ne voit pas apparaître, disons, les enjeux constitutionnels très, très hauts dans les pourcentages. Il faut, dit-il, s'intéresser aux vrais enjeux qui sont le coût de la vie, la santé, l'économie. Il dit, on est de retour un peu au naturel là, pour Paul Saint-Pierre Plamondon, chicanier, belliqueux, qui fait de certains enjeux qui ne sont pas des priorités pour les Québécois, rappelant au passage que c'est une élection référendaire. D'ailleurs, on le voit, le Parti libéral joue beaucoup la carte du référendum en cette fin de campagne. Publicité, également l'écriteau là, au bas du lutrin ce matin qui était télésanté oui, référendum non.
0: Avec
1: en
0: deux
1: grosses
0: couleurs,
1: lettres.
0: Le télésanté oui en rouge, voilà. Référendum non. En bleu.
1: Alors, on a décidé on joue cette carte-là à fond là, pour les derniers jours de la campagne électorale et peut-être une note de bas de page concernant le Parti libéral.
0: Moi, j'adore les notes de bas de page, allez-y.
1: Ben, les fameux ratios patients personnels en santé, hein, ça, c'est un enjeu qui revient ponctuellement. Et là, c'est revenu ce matin. Le Parti libéral veut relancer et veut réaliser ces ratios patients-infirmières, patients-préposés, même si on leur a dit manque de personnel. On a un enjeu, on va en former davantage, mais on pense que l'amélioration du système de santé, ça va aussi passer par les ratios patients-infirmières, patients préposés aux bénéficiaires.
0: C'est une revendication de la FIC, le grand syndicat qui représente beaucoup d'infirmières. D'ailleurs, autour de Radio-Canada à Montréal, la FIC, ses sièges sociaux ici, là,
1: à deux pas
0: là, de la maison de Radio-Canada, a placardé le quartier de pancartes sur les ratios, justement. On veut voir les ratios, on veut revoir les ratios pour améliorer les conditions de travail des infirmières. Peut-être qu'il l'a vu lors du débat des chefs. Peut-être qu'il a vu les pancartes. Charles
1: ça
0: Milliard,
1: l'a inspiré, en
0: s'approchant de Radio-Canada, c'est possible. Marie-Hélène Tremblay, merci beaucoup. On se reparle demain.
1: À demain.
0: Fanny Olivier, du côté d'Ottawa, bonjour.
2: Bonjour, Alec.
0: Alors, le premier ministre Mark Carney a annoncé hier la concrétisation de la phase 2 de LNG Canada, projet qui vise à doubler la capacité d'exportation de l'usine de gaz naturel liquéfié de Kitimat en Colombie-Britannique. Mais on a un peu parlé hier des émissions de gaz à effet de serre dans le point de presse, mais pas tant que ça non plus.
2: Non, vraiment pas tant que ça. On a surtout parlé des motivations à aller de l'avant avec le projet. On sait que Mark Carney cherche à faire du Canada une superpuissance énergétique en énergie, oui, renouvelable, mais aussi ce qu'il appelle les énergies traditionnelle, et ça inclut le pétrole et le gaz. On comprend l'intérêt du projet. L'énergie canadienne est vraiment en demande à travers le monde, avec le détroit d'Ormuz toujours bloqué, avec l'Europe qui essaie de se départir du pétrole et du gaz russe. Je parlais avec Yvan Klisch du Centre d'études de recherche internationale de l'Université de Montréal juste il y a quelques minutes. Il me disait qu'il y a toujours une demande pour le gaz naturel. Donc, le Canada, selon lui, en ce moment, se positionne dans le cercle des grands producteurs et exportateurs. Et le projet de Kitimat est en quelque sorte un projet idéal parce que il est soutenu par le gouvernement de la Colombie-Britannique, il est soutenu par les communautés autochtones sur place. Donc, tout le monde rame dans le même sens, finalement. Et c'est une affaire de gros sous avec des investissements de 33 milliards de dollars en capitaux privés. Mais on l'évoquait hier, Alec, le gaz naturel, c'est un combustible fossile. Ça émet des gaz à effet de serre en amont et en aval. Et on ne sait pas précisément combien ce projet de gaz naturel va faire monter les émissions de gaz à effet de serre au Canada. On a un dernier inventaire là, des gaz à effet de serre du Canada qui date de 2024. La phase 1 du projet LNG Canada, elle est entrée en vigueur en 2025. Donc, c'était après. Donc, on a une estimation, je dirais, assez approximative que la phase 2 pourrait générer facilement 10 mégatonnes de GES annuellement. Bon, on sait que pour que le Canada atteigne sa cible de 2030, on doit retrancher au moins 268 mégatonnes de notre bilan actuel. Donc, avec LNG Canada, c'est le contraire. Là, on s'éloigne encore plus de la cible. Et hier, on a demandé à Mark Carney, vous, là, est-ce que vous avez en main une évaluation précise de l'impact de LNG Canada sur les émissions du Canada et comment vous comptez compenser ces émissions-là? Alors, pas de réponse de la part de Mark Carney, ni sur les émissions de GES, ni sur une éventuelle mitigation. Mark Carney dit que le gaz naturel, ça va permettre aux pays ailleurs dans le monde de passer du charbon au gaz, donc en théorie moins polluant. Ça, c'est un argument qu'on avait beaucoup mis de l'avant à l'époque du gouvernement conservateur de Stephen Harper. Très bien, mais ça ne change rien au fait que le Canada, avec ça, avec son bilan canadien là, de GES, il s'éloigne de la cible à laquelle il s'est engagé devant l'ensemble de la planète avec les accords de Paris. Donc, oui, on peut être d'accord ou pas avec le fait d'exploiter le pétrole et le gaz. Est-ce que c'est une bonne chose économiquement pour le Canada? Cette question-là, elle se discute. Mais il faut quand même aussi être honnête sur l'impact que ça va avoir et ne pas faire comme si de rien n'était, comme si les émissions de gaz à effet de serre n'existaient pas. Elles existent. C'est une variable dans le projet.
0: Absolument. Non, vous faites bien de le rappeler et que ça fait partie du débat totalement. D'ailleurs, on va avoir, je pense, quoi, demain, la confirmation qu'on inscrit le futur pipeline pétrolier, celui-là, dans les grands projets d'intérêt national, je pense.
2: Tout à fait.
0: Donc, là aussi, il y aura toutes ces questions qui vont se poser là, sur
2: et là aussi, évidemment, c'est ça, il y aura aussi des émissions de gaz à effet de serre qui vont être en augmentation. Ouais. Et donc, il y a cette tentation de dire, tout est beau, on veut être une puissance énergétique, on doit mettre de l'avant ces projets-là. Très bien, mais il ne faut quand même pas oublier de révéler au public que ça a un impact environnemental.
0: Petit mot sur le Parti conservateur qui perd un 8e député depuis les précédentes élections fédérales. L'Ontarien Scott Hutchison va tirer sa révérence.
2: Oui, député ontarien de Parry Sound Muskoka depuis 2019. Il était candidat de la dernière course conservatrice qu'a gagné Pierre Poilievre. Fait partie vraiment de l'aile plus modérée, pas du tout de la mouvance MAGA du Parti conservateur. On entend que ce serait peut-être pour devenir président de la municipalité régionale de Muskoka qu'il quitterait. Il annoncerait son départ la semaine prochaine, quitterait officiellement ses fonctions de député vers la fin de l'année. Ça veut dire ça, une autre élection partielle, Alec. Et au bureau, j'ai une collègue, Marie Chabot-Johnson, qui tient un tableau Excel de tous les départs.
0: Il y en a tellement que ça prend un tableau Excel.
2: Oui, pour pas qu'on se trompe. Et là, on en arrive avec le départ de Scott Atchison à sept élections partielles qui vont devoir être déclenchées dans les prochaines semaines, dans les prochains mois. Dans le cas de Perry Sound-Muskoka, les conservateurs ont été élus en 2025 avec quand même 52% des voix. Ça, c'était 6000 votes de plus que le Parti libéral. Donc, ça, je dirais que ça place le Parti conservateur quand même en assez bonne position pour être capable de conserver la circonscription. Mais quand on regarde les intentions de vote pour Mark Carney à l'échelle nationale, reste que ça, j'ai l'impression que ça pourrait malgré tout être un défi pour les conservateurs. Mmh. Donc, s'ils veulent être sûrs de la garder, ils vont devoir mettre les bouchées doubles.
0: Fanny Olivier, merci. À demain.
2: À demain.
0: On se rend maintenant à Saint-Léandre, une petite municipalité de moins de 400 habitants dans le Bas-Saint-Laurent. Ça, c'est une vingtaine de minutes de voiture environ au sud de Matane. Donc, dans cette municipalité, il y a, depuis maintenant un certain temps, un dépanneur intelligent. C'est-à-dire qu'il y a un espace de moins de 200 pieds carrés, genre de mini-maison, où on retrouve presque tout ce qu'il y a dans un dépanneur normal, sauf des employés. C'est-à-dire que le dépanneur est presque entièrement géré à distance ou de manière automatique. Et on lisait récemment dans le journal Le Soleil et dans le journal de Montréal que ce dépanneur vient d'obtenir la certification nécessaire pour vendre de l'alcool. Il sera donc le premier dépanneur intelligent à pouvoir vendre de l'alcool. Alors, pour nous expliquer comment ça fonctionne et pourquoi avoir ouvert ce commerce, je joins Camille Terrien-Tremblay, propriétaire du dépanneur Lib à Saint-Léandre. Madame Terrien-Tremblay, bonjour.
3: Bonjour, Monsieur Castonguay.
0: Alors, peut-être nous expliquer d'abord comment fonctionne un dépanneur intelligent, c'est-à-dire qu'il n'y a pas de caissier, c'est ça?
3: Oui, exactement. C'est un dépanneur qui est en libre service. Donc, la façon que ça fonctionne, c'est qu'on se présente au dépanneur, puis on peut venir taper sa carte de débit ou de crédit sur un appareil à l'extérieur, un peu comme à la pompe, là, quand on vient gazer en libre service. Ça prend une préautorisation, puis ça vous permet de vous identifier puis de rentrer dans le dépanneur. Puis une fois dans le dépanneur, bien, là, bien sûr, on est surveillé par des caméras 4K, des intercoms et tout ça. Puis on peut venir prendre nos articles, les scanner sur une caisse en libre-service. Puis, une fois qu'on a réglé

0: notre facture, là, on peut quitter.
1: Qu'est-ce qui vous a motivé à ouvrir ce commerce-là?
0: En fait, c'est à l'époque, il y a 4 ans, le dernier dépanneur de mon village, donc chez Madame Pierrette, allait fermer pour les mêmes raisons que beaucoup de dépanneurs au Québec ferment. Manque de main-d'œuvre, la rentabilité n'est pas au rendez-vous. Moi, j'ai une compagnie de fabrication de mini-maisons. J'ai eu l'idée un peu farfelue de me dire on pourrait peut-être faire un dépanneur dans une mini-maison. Finalement, on a creusé l'idée, puis on est arrivé avec ce concept-là de dépanneur libre-service qu'on a mis en place en 2023.
1: Donc, ça veut dire que s'il n'y avait pas votre dépanneur en libre-service, il n'y aurait pas d'autres marchés d'alimentation ou dépanneurs dans votre village?
0: Exactement. On serait un désert alimentaire. Le plus près est à 15 minutes à Saint-Ulric. Et sinon, la ville la plus proche, c'est Matane, là, qui est à 25 minutes de route.
1: Est-ce qu'un modèle comme celui-là est plus rentable parce qu'il n'y a pas d'employés? Est-ce que c'était parce que c'était difficile de recruter de la main-d'œuvre ou c'était parce que c'était pas suffisamment rentable d'avoir des employés?
0: C'est plutôt la rentabilité. Le modèle de dépanneur de village, c'est beaucoup des familles qui vont souvent habiter même sur place, dans le même immeuble finalement. Donc, ils ne vont pas nécessairement compter leurs heures. Ils ont parfois des employés, oui, où il y a des coopératives, des modèles qui peuvent fonctionner. Mais à 360 habitants, régénérer assez de revenus pour que ce soit rentable, c'est un bon défi, là, voire impossible.
1: En plus, j'imagine qu'il est ouvert 24 heures sur 24. Votre dépanneur, s'il n'y a pas d'employés, les gens peuvent y aller pas mal à l'heure qu'ils souhaitent.
0: Oui, exactement. C'est vraiment ouvert 7 jours sur 7, 24 sur 24, 365 jours par année. Donc, c'est très pratique. Peu importe quelle heure il est. Des fois, il y a des gens qui travaillent tard, qui finissent de travailler tard. Il n'y a aucune offre alimentaire. Mais nous, on est là finalement pour venir pallier à ça.
1: Avec l'arrivée des caisses libre-service dans les marchés d'alimentation, on a beaucoup entendu parler des risques de vol, que ce serait plus tentant de partir sans payer un item parce qu'on n'est pas face à un employé là, en chair et en os, donc certains en profitent. Est-ce que vous avez davantage de vols dans votre dépanneur? Est-ce que ça, y a pas un risque de ce côté-là?
0: Non, c'est plutôt l'inverse, en fait. En psychologie, lorsqu'on est tenté de voler quelque chose, ben s'il y a un commis, on va être tenté de partir avec l'article. Ça va comme être un thrill, si on veut. Puis là, il n'y a pas ça, il n'y a pas de commis là, dans le dépanneur. Puis on est vraiment très bien surveillé. Depuis qu'on a mis en place la préautorisation par carte de crédit, même si la personne partait avec quelque chose, on pourrait aller se recollecter sur sa préautorisation. Donc, avec tous les systèmes de caméras, on se sent vraiment surveillé dans ce dépanneur-là. Mmh. Quand on rentre, il y a même des voix qui nous parlent, qui nous disent « Attention, le vol, c'est criminel.
1: Okay. »
0: Donc, il y a vraiment un effet qui amène les gens à ne pas voler dans le dépanneur. C'est vraiment comme rentrer dans une machine distributrice, là, si on veut. Mmh.
1: Récemment, vous avez obtenu votre certification pour vendre de l'alcool. Comment vous vous assurez de ne pas vendre à des mineurs?
0: En fait, la raison pourquoi on a réussi à obtenir ça, c'est parce qu'on respecte en tout point la loi sur la vente d'alcool au Québec. La façon dont nous, on va fonctionner, faut le voir comme si on était un commis derrière une vitre, finalement. C'est juste que la vitre, c'est le cellulaire ou l'ordinateur sur lequel on travaille. Puis, nous, on développe présentement un outil de validation de carte d'identité. Donc, la personne va devoir rentrer dans le dépanneur et s'identifier premièrement avec sa carte bancaire et deuxièmement, va devoir rentrer sa carte d'identité dans l'appareil, ce qui va nous envoyer une alerte. Et puis là, ça va vraiment venir valider finalement si la carte elle est vraie, si c'est une vraie carte, si la personne est en âge. Nous, on peut voir en temps réel la personne pour identifier que c'est vraiment la bonne personne. Puis, on peut voir s'il y a des gens autour du dépanneur parce qu'on a des caméras partout. Mmh. Donc, on ne pourrait pas... Si on veut venir finalement pas vendre à un mineur, là, si l'intention de la personne c'est de vendre à un mineur ou qu'il y en a qui sont autour, on n'ouvrira pas le frigidaire. Si la personne aussi semble en état d'ébriété, on n'ouvrira pas non plus le frigidaire. On ne permettra pas finalement l'achat d'alcool.
1: Donc, ça va vous prendre quand même quelqu'un qui reçoit l'alerte sur son téléphone pour dire « Ah, quelqu'un veut acheter de l'alcool, il faut que je valide sa carte. » Vous allez devoir quand même avoir quelqu'un qui est en surveillance constante.
0: Oui, mais c'est certain qu'on a des employés, on se partage la plage horaire. Puis, il faut comprendre aussi que c'est un petit village. L'achalandage, c'est pas comme être au coin de Berry-UQAM avec un très fort achalandage. Là, c'est vraiment, ça n'a rien à voir au final. sais, on peut parler de peut-être 25 à 40 personnes là, par jour là, dans les journées très, très achalandées. Là, donc, c'est pour ça qu'on peut se permettre là, de venir faire ça. Puis, au niveau des heures d'ouverture de ce service-là en particulier, on n'est pas tenu de vendre de l'alcool de 7h à 11h le soir. On peut se restreindre là, finalement là, aux heures qui nous conviennent.
1: Camille Thérien-Tremblay, propriétaire du dépanneur

0: Oui, exact. C'est le Journal de Montréal, en fait, qui braque les projecteurs sur une proposition de règlement qui est survenue à la fin août devant une cour du Delaware aux États-Unis. On n'avait pas entendu parler de ça avant, mais c'est à la suite d'une action collective qui avait été intentée il y a plusieurs années par des actionnaires qui disaient avoir été floués carrément. Et là, la proposition vise la distribution de 4 millions de dollars américains aux investisseurs qui étaient actionnaires de Northern Genesis Acquisition. Je vous rappelle l'histoire, c'est qu'en 2020, Lyon Électrique voulait s'inscrire en bourse à New York, à Toronto, et la façon qui avait été choisie pour y arriver, ça avait été de fusionner avec une coquille vide, essentiellement, qui était déjà inscrite en bourse, cette entreprise Northern Genesis Acquisition. Et les dirigeants de cette société-là, appelons-la NGA pour que ce soit plus court, ils avaient un peu vanté la transaction, disaient que ce serait à l'avantage des actionnaires. Il y avait un potentiel de rendement fabuleux, sauf que peut-être qu'on avait un peu enjolivé les choses. C'est ce que reprochaient les actionnaires aux dirigeants de NGA dans ce contexte-ci, parce que les actionnaires sont devenus par la suite des actionnaires de Lyon Électrique une fois la fusion donc complétée. Ils accusaient entre autres les dirigeants d'avoir fait miroiter des potentiels de revenus, des potentiels de profits trop importants par rapport à ce qui s'est concrétisé par la suite. Je précise quand même que la somme en question, les 4 millions de dollars américains, ça va être mis à la disposition des actionnaires de NGA. Donc ceux qui avaient des actions de l'entreprise avant la fusion de Lyon Électrique, pas pour ceux qui sont devenus actionnaires de Lyon par la suite. Donc, ça concerne évidemment une plus petite portion d'investisseurs. Il y en a plusieurs qui s'étaient plaints là, au Québec d'avoir perdu des millions de dollars dans cette aventure. Il y a des dossiers d'ailleurs qui sont toujours devant les tribunaux. Alors, dans ce cas-ci, quelques-uns pourront donc être indemnisés.
1: Il y a la société mère de l'entreprise Stelco qui pourrait aussi se retrouver devant les tribunaux, mais dans son cas, c'est parce que les licenciements prévus à Hamilton, on parle de 500 en poste, là, viole les engagements qu'avait pris l'entreprise avec le gouvernement fédéral.
0: Parce que Stelco, qui est une entreprise qui existe depuis longtemps, écoutez, les installations à Hamilton, ça fait à peu près 100 ans que ça existe. Stelco a été vendu en 2024 à une entreprise américaine qui s'appelle Cleveland Cliffs. C'était une grosse transaction, c'était 3,4 milliards de dollars. Ça avait passé, évidemment, toutes les étapes réglementaires. Le gouvernement fédéral avait finalement approuvé la transaction, mais avait quand même imposé une série de conditions à Cleveland Cliffs. Et dans ces conditions-là, il y avait entre autres l'engagement de maintenir pour au moins 5 ans le même nombre d'employés syndiqués sur le site des installations de Hamilton. Vous comprendrez qu'en début de semaine, quand Stelco a dit « on n'a plus le choix pour notre survie, on doit absolument procéder au licenciement ».
1: En raison des tarifs douaniers américains.
0: Exact. Mmh. Et c'est sûr que le contexte est un petit peu particulier, là, mais ça viole les engagements qui avaient été pris malgré tout. D'autant plus que le gouvernement fédéral a rappelé en début de semaine qu'il y a de l'aide financière qui est disponible pour l'industrie, pour les aciéries. Alors, on aurait préféré qu'il y ait une recherche de solutions différentes, si vous voulez. Évidemment, est-ce que le gouvernement fédéral ira de l'avant avec des procédures judiciaires à l'encontre de Cleveland Cliffs, ce n'est pas garanti. Mais clairement, il y a une violation des engagements qui avaient été pris jusqu'à maintenant. L'entreprise, par contre, pourrait faire valoir qu'avec tous les tarifs douaniers, on perd énormément de contrats. La valeur des exportations vers les États-Unis a fondu comme neige au soleil, notamment pour l'acier laminé à froid là, qui est utilisé pour faire des panneaux de carrosserie dans l'industrie de l'auto. Alors, on verra où ça nous mène, mais clairement, là, des experts en droit signalent qu'il y a violation des engagements qui avaient été pris.
1: Du côté des États-Unis, on a des chiffres sur quoi? La croissance économique qui est plus vive que prévu, puis l'inflation qui s'apaise un peu?
0: Toute une série de bonnes nouvelles pour le président américain alors qu'on approche des élections de mi-mandat. Lui qui tente de redresser dans l'esprit des Américains la position ou l'état de l'économie américaine. On a des chiffres révisés pour le PIB, produit intérieur brut, qui montrent que la croissance économique a été de 2,2% au cours du dernier trimestre. Ce sont des chiffres révisés. Auparavant, on avait dit que c'était 1,5%. Donc, c'est une croissance nettement plus vive que ce qui avait été prévu. Et les chiffres du début de l'année aussi ont été révisés à la hausse. 2,5% de croissance pour le premier trimestre. On avait dit 2,1% jusqu'à maintenant. Donc, croissance plus vive. Pourquoi? Parce que les consommateurs ont dépensé plus que prévu. Ça a grimpé de presque 4% au cours du dernier trimestre. Il y a évidemment les prix de l'essence élevés qui font gonfler l'ensemble de la facture, mais des chiffres sur l'inflation. Il y a une des mesures d'inflation là, qui est la préférée de la Réserve fédérale américaine qui, au contraire, signale que pour l'ensemble du panier de consommation, il y a un petit apaisement là, pour la période du mois d'août. Alors, on risque d'entendre le président américain commenter tout ça là, cet après-midi lors d'une annonce conjointe avec son secrétaire au commerce, Howard Lutnick. Un investissement, entre autres, attendu de la Corée du Sud là, jusqu'à 200 milliards de dollars qui pourrait être annoncé.
1: Et le développement de l'intelligence artificielle

0: suscite de nouvelles inquiétudes concernant le marché de l'emploi. En fait, il y a des millions de travailleurs qui pourraient devoir changer de carrière.
1: Une grande étude menée par la firme McKinsey sur le marché de l'emploi américain, mais je tenais quand même à vous le partager parce qu'il y a énormément de similitudes avec le marché de l'emploi au Canada. Et dans ce cas-ci, on estime qu'à peu près 6,5% des travailleurs, dans le cas des États-Unis, c'est 11 millions de personnes, pourraient devoir changer de carrière d'ici 2035, dans moins de 10 ans, en raison de l'automatisation et de l'intelligence artificielle de plus en plus adoptée par les entreprises. On signale quand même qu'il y aura plus de création d'emplois que d'emplois perdus à cause de l'IA, mais qu'il y a des postes qui seront voués à disparaître et qui seront remplacés par de nouveaux emplois dont on ignore encore l'existence.
0: Oui, exact. Ouais. Andréane, merci beaucoup.
1: Je vous en prie.
0: Et nous, après le Radio-Journal, peut-on vraiment se débarrasser de tout l'héritage monarchique au Québec, comme le propose Paul Saint-Pierre Plamondon? On en discute avec un constitutionnaliste.
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9: Ce midi au Radio-Journal, un combat pour la reconnaissance loin d'être terminé pour les communautés autochtones.
10: Toute cette question du déni, d'abord, ça arrive très tôt. C'est très préoccupant.
9: Le déni des sévices commis dans les pensionnats fait réagir en cette Journée nationale de la vérité et de la réconciliation. Et un avion à destination d'Israël se pose d'urgence en Arabie saoudite à la suite d'une bagarre entre les deux pilotes. Bonjour, ici Jean-Sébastien Bernatché. Tout d'abord, un incident est survenu il y a environ une heure sur le territoire de la Première Nation, le Tsawwassen, en Colombie-Britannique, pendant qu'un événement pour souligner la Journée nationale de la vérité et de la réconciliation était en cours. On a peu de détails pour le moment, mais le service de police de Delta parle de 4 piétons blessés après avoir été happés par un véhicule, sans toutefois préciser s'il s'agit d'un accident ou d'un geste délibéré. Les autorités demandent à la population d'éviter le secteur. Par ailleurs, cette Journée nationale de la vérité et de la réconciliation est aussi soulignée ailleurs au pays, notamment sur la colline du Parlement à Ottawa, où se trouve François Lacroix. François, plusieurs survivants des pensionnats pour autochtones ont pris la parole?
11: Oui, effectivement, plusieurs survivants, leaders, dignitaires autochtones aussi ont honoré la mémoire des enfants disparus. On souligne la résilience des survivants ainsi qu'aux familles, aux communautés qui ont été bouleversées à jamais là, par le régime des pensionnats autochtones. La gouverneure générale du Canada, Louise Arbour, était d'ailleurs présente sur la colline parlementaire pour cette journée commémorative. Elle souligne l'importance de se rappeler à travers le Canada l'histoire, les traumatismes vécus par les communautés autochtones. La sénatrice autochtone Michèle Audette dénonce pour sa part les coupes budgétaires liées aux legs des pensionnats, alors que plusieurs commissions d'enquête ont déjà prouvé l'existence du racisme et de la discrimination envers les peuples autochtones. On peut écouter tout de suite sa réaction.
12: Qu'on vous propose des solutions qui sont peut-être des investissements dans nos cœurs, mais que pour le gouvernement, ce sont des mesures qui coûtent cher, donc on va les couper, on va arrêter. Bien, on va permettre à cette culture-là de poursuivre au-delà du déni.
11: Donc voilà, de nombreux rassemblements, activités qui se poursuivent aujourd'hui sur la colline parlementaire pour honorer les survivants.
9: Merci François.
11: Au revoir.
9: De son côté, Mark Carney a souligné cette journée à Edmonton, en Alberta. Avant une cérémonie de danse traditionnelle, le premier ministre a souligné la nécessité de reconnaître les heures sombres de l'histoire canadienne, tout en honorant la mémoire des enfants autochtones emportés par le système des pensionnats et ceux qui y ont vécu et survécu.
13: Honorer l'histoire du Canada, c'est la regarder en face, dans toute sa vérité, sa beauté et ses pertes, sa force et les taux causés. Les nations qui étaient ici bien avant la naissance de notre pays du Canada et les politiques adoptées pour les faire disparaître. Il y a cette haute vérité, ces nations sont toujours bien vivantes.
9: Le premier ministre Mark Carney. La réconciliation passe aussi par les partenariats économiques. Ottawa juge essentiel les partenariats avec les Autochtones pour les projets d'envergure. Par contre, des Premières Nations se demandent si les communautés sont véritablement consultées dans ce développement industriel accéléré. Reportage de Charles-Étienne Drouin.
14: Ottawa cherche en ce moment à faire passer les projets liés à l'énergie, aux infrastructures et aux minéraux à la vitesse supérieure. Le fédéral est d'avis que des partenariats avec les peuples et les nations autochtones sont essentiels pour réaliser ces initiatives. Lorsque des projets leur sont soumis, les gouvernements conditionnent souvent leur appui réglementaire et financier à l'adhésion préalable des Premières Nations. Conséquence, les promoteurs se bousculent pour obtenir l'approbation des Autochtones. Le chef de Papineau, Terry Richardson.
15: C'est nous autres qui avons les clés. Si tu veux faire des projets, il faut qu'engager avec les Premières Nations.
14: Johanna Bernard est la chef régionale au Nouveau-Brunswick de l'Assemblée des Premières Nations.
16: Le monde ne laissera pas les autres entrer ici puis détruire les forêts puis l'eau.
14: Elle se demande si les communautés sont véritablement consultées dans ce développement industriel accéléré.
16: Il n'y a rien qui nous arrête de faire une injonction pour la province du
14: Elle compte faire part de ses inquiétudes au premier ministre Mark Carney à la fin octobre. Elle affirme que les Premières Nations sont toujours prêtes à bloquer les gestes qui ne contribuent pas à la réconciliation. Ici Charles-Étienne Drouin, Radio-Canada, Frédéric Thune.
9: Campagne électorale au Québec. Paul Saint-Pierre Plamondon s'est expliqué ce matin sur son intention d'abolir la monarchie sur le territoire québécois. Le chef péquiste compte rediriger vers la lutte contre l'itinérance les sommes allouées aux opérations du cabinet de la lieutenante-gouverneure. Paul Saint-Pierre Plamondon affirme notamment qu'il s'agit d'un engagement réaliste.
17: Il n'y a rien qui empêche une Assemblée nationale démocratique et souveraine de faire une loi sur l'avenir de cette institution-là, le lieutenant-gouverneur. Ensuite, la Constitution du Canada, rappelons-le, n'est pas une constitution qui a une légitimité démocratique. Jamais les Québécois n'ont consenti à cette constitution-là. Le rapatriement de la Constitution en 82 n'est pas démocratique. En fait, c'est un coup de poignard dans le dos de René Lévesque.
9: Le chef libéral Charles Millière a réagi en déclarant que la monarchie n'est pas dans les priorités des Québécois. Le conservateur Éric Duhaime appuie de son côté le projet péquiste, tandis que la solidaire Ruba Gazal indique que son parti a pris un engagement similaire.
18: Ailleurs dans le monde.
9: Les passagers du vol qui a été dérouté après avoir décollé de Dubaï sont maintenant arrivés à Tel Aviv, leur destination finale. Ils y ont été accueillis par leur famille et par le premier ministre israélien Benjamin Netanyahou. Quelques heures auparavant, l'appareil dans lequel ils prenaient place avait été dérouté vers l'Arabie saoudite à la suite d'une bagarre dans le cockpit. Un pilote aurait tenté de poignarder son collègue. Éric Plouffe a plus de détails.
19: Ce qu'on entend, c'est ce qui se retrouve dans une vidéo qui aurait été filmée par un témoin à bord de l'avion au moment où l'appareil perdait de l'altitude à la suite de cette altercation dans le poste de pilotage. Des passagers sont paniqués, d'autres en pleurent dans l'avion qui est secoué à quelques reprises et incliné vers la droite, probablement en perte d'altitude. Selon les données d'un site de suivi des vols en temps réel, l'appareil est brusquement passé d'environ 10 000 mètres à 5 000 mètres d'altitude en l'espace d'un peu plus d'une minute. Une autre vidéo montre un homme qui serait un passager, le visage en partie ensanglanté, qui lance un appel à l'aide au téléphone. On le voit dans une autre vidéo avec d'autres passagers autour de deux pilotes blessés couchés sur le plancher. Un homme dit à un des pilotes, « Ne dors pas, tu ne vas pas t'endormir. » Le pilote lui répond que non, en hochant faiblement la tête. Deux autres pilotes qui se trouvaient à bord en tant que passagers ont repris les commandes de l'appareil et ils l'ont fait atterrir au grand soulagement des passagers. Le pilote et le copilote blessés ont ensuite été hospitalisés et le passager pris en charge, entre autres par du personnel médical à l'aéroport. Éric Plouffe, Radio-Canada, Montréal.
9: Nous vous avons présenté le volet national et international du Radio-Journal.

0: De Vancouver, ici Caroline Cloutier au microphone. Voici maintenant votre bulletin d'information régionale. Nouvelle de dernière heure, une importante présence policière se trouve en ce moment à Tsawwassen alors que 4 piétons ont été heurtés par un véhicule. Le service de police de Delta précise que la collision est survenue sur le territoire de la Première Nation, près du centre commercial Tsawwassen Mills. Les 4 personnes blessées reçoivent des soins, mais la gravité de leurs blessures n'est pas encore connue. La Première Nation Tsawwassen affirme qu'un incident a dû mettre fin aux événements entourant la journée de vérité et de réconciliation. La ville de Delta et la Première Nation demandent aussi d'éviter le secteur de Tsawwassen Mills. Plus de détails à venir. Et quelques heures après avoir annoncé l'expansion du projet de gaz naturel liquéfié à Kitimat, le premier ministre canadien a fait une autre annonce hier. Ottawa va investir plus $1 milliard pour protéger les océans au pays. Toutefois, Béatrice Frank, directrice de l'organisme Georges Strait Alliance, croit qu'Ottawa accroît le développement économique aux dépens de l'environnement.
1: Je ne suis pas concernée qu'on développe l'économie. Je suis concernée qu'on le fait en faisant tout trop rapide. S'il décide de faire, par exemple, l'oléoducte avant d'avoir toutes les informations, ils vont construire sans savoir ce qu'ils vont détruire. Et comme ça, ce qui je suis un peu concernée, ce qui en pousse pour avoir quelque chose de très vite, mais on le fait mal.
0: Mark Carney a réitéré l'objectif global du gouvernement fédéral de protéger 30 % des océans au Canada d'ici 2030. Voilà, c'était les informations.
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3: Bonjour. Dans quelques minutes, nous allons recevoir l'une des 3 commissaires de la Commission Vérité et Réconciliation, Mary Wilson, qui a copiloté cette enquête itinérante de 6 ans. C'était entre 2009 et 2015. Et qui a mené notamment à la Journée de la Vérité et de la Réconciliation, qu'on souligne aujourd'hui, 30 septembre. Mary Wilson sort l'adaptation en français de son livre sur son expérience à la tête de cette commission d'enquête. Ce sera dans une vingtaine de minutes. Et juste après, vers 12h45, Caroline Lacroix et Myriam Fémiou de l'émission L'Épicerie viendront nous raconter à quel point la mise en marché est sophistiquée dans les épiceries. Tout est calculé, tout est prévu dans le parcours du client pour qu'il achète et qu'il se fasse plaisir à la fois. Alors, une expérience client très, très poussée, jusque dans les moindres détails. Elles vont nous raconter tout ça un peu plus tard à l'émission. Mais d'abord, notre collègue Marie-Hélène Tremblay nous en parlait un peu plus tôt à l'émission. Paul Saint-Pierre Plamondon promet d'abolir la monarchie sur le territoire québécois et d'économiser ainsi le $1,3 million consacrés au fonctionnement du cabinet de la lieutenante-gouverneure. Donc, réutiliser cet argent-là à d'autres fins. Et pour y arriver, il déposera un projet de loi dans les 100 premiers jours d'un mandat péquiste. On a voulu comprendre si Paul Saint-Pierre Plamondon peut effectivement abolir la monarchie au Québec, comme il le dit. Avec nous pour y voir plus clair, Patrick Taillon, professeur de droit à l'Université Laval, spécialiste en droit constitutionnel. Monsieur Taillon, bonjour.
4: Bonjour.
3: Alors, abolir la monarchie au Québec, est-ce que c'est aussi simple que ça?
5: Non. Mais il n'y a rien d'impossible. Tout peut changer, mais il faut suivre le bon chemin, la bonne procédure. Depuis la Révolution tranquille au Québec, on a fait beaucoup de chemin pour masquer la dimension monarchique de nos institutions. On a utilisé des synonymes, on a changé plusieurs rituels. Puis dans les idées qui ont été proposées hier, il y a quelques pas supplémentaires sur ce front-là. Parfois, ça fait l'objet d'une contestation. Ça peut faire l'objet de contestation, mais disons qu'on a affaire à des choses où le risque est faible ou modéré. Et il y a des idées de ce type, notamment celle de couper les budgets. Mais couper les budgets, à un moment donné, les budgets ont déjà été beaucoup réduits. Et vous pouvez, à un moment donné, franchir un seuil où vous augmentez le risque de contestation. Parce qu'à zéro budget, un tribunal pourrait être séduit par l'argument que zéro budget, c'est l'équivalent d'une abolition de facto. Et donc, il y a un effet de seuil à un moment donné, là. Ça, c'est une question à considérer. Mais sinon, il y a une espèce de noyau dur qui, lui, depuis toujours, est protégée par la Constitution canadienne dans ce qu'elle a de plus, dans son volet le plus rigide. Au fond, les Britanniques, pendant longtemps, ont organisé les colonies et qui sont devenues le Canada en disant, ben, vous, les provinces, là, vous pouvez changer votre constitution comme vous voulez, sauf pour le lieutenant-gouverneur, qui est comme une institution commune imposée par les Britanniques. Puis en 82, on a confirmé ça. Donc, pour abolir le lieutenant-gouverneur, c'est 10 résolutions provinciales, donc le simple vote d'une motion, mais 10 fois dans chaque province, et aussi les mêmes motions votées par les deux chambres fédérales. L'avantage, par contre, c'est qu'on n'a pas de délai. Donc, on pourrait imaginer que le Québec dépose, dans les 100 premiers jours d'un gouvernement du Parti québécois, une motion où lui procède à son bout de chemin pour voter un tel amendement. Et ensuite, ben, il faudrait convaincre sur 2, 5, 10 ans, 20 ans, les autres chambres de la Fédération d'adopter la même motion, qui les concerne pas, là. Il s'agirait juste pour eux d'approuver que dorénavant au Québec, ce sera différent. Est-ce qu'il y aurait moyen de, par exemple, au détour d'une négociation sur une barrière commerciale ou je ne sais quoi, dire, ben, écoutez, en échange, il faut adopter notre petit amendement auquel on tient. Mais du jour au lendemain, ça serait difficile d'imaginer là que les 10 provinces et le fédéral approuvent un tel changement là, dans un délai très court.
3: Ce matin, en point de presse, Paul Saint-Pierre Plamondon a plaidé que le Québec n'ayant pas signé la Constitution, elle n'est pas donc légitime et qu'il n'est pas obligé de la respecter. Qu'est-ce que vous en pensez?
5: Ouais. Bien ça, c'est une réalité que le Québec n'a pas approuvé la Constitution de 82. Sur le plan politique, c'est une donnée importante. Ça a amené d'ailleurs des gouvernements au fédéral à poser des gestes, notamment le gouvernement de Brian Mulroney, pour essayer de réparer ce problème. Mm-hmm. Mais sur le plan juridique, la Cour suprême a été très, très claire. C'est peut-être pas juste, c'est peut-être pas légitime, c'est peut-être politiquement inacceptable, mais le rouleau compresseur de cette Constitution s'applique tous les jours au Québec. Et donc, un gouvernement du Parti québécois pourrait tenter d'emprunter un autre chemin qui consisterait à utiliser une procédure d'adoption d'une simple loi, comme si le Québec pouvait abolir la monarchie seul. Mais dans un tel cas, il faut s'attendre à ce que très rapidement la chose soit contestée devant les tribunaux. Et bon, des contestations devant les tribunaux, il y en a sur tous les sujets. À un moment donné, il ne faut pas s'empêcher de gouverner à tout prix puis de faire des réformes pour ça. Mais il faut savoir évaluer le risque. Et sur la question qui nous occupe ici, je pense à l'existence de la monarchie et à la sanction royale des lois. C'est un peu ésotérique, là, mais c'est la petite étampe que le roi met sur les projets de loi ou le lieutenant-gouverneur. Et ça, c'est le lien, ça remonte au plus profond Moyen-Âge, hein, quand le roi faisait lui-même les lois. Tranquillement, on en a fait une coquille vide, mais il reste ce morceau, là, la sanction royale des lois. Et en 1919, l'ancêtre de la Cour suprême a été très, très clair. Si les provinces veulent toucher à la sanction royale des lois, elles n'en ont pas le pouvoir d'agir seules. Il faut qu'il y ait un amendement constitutionnel compliqué. Et donc, si Paul Saint-Pierre Plamondon et le Parti québécois veulent aller de l'avant sans procéder par la voie constitutionnelle, il faudra qu'ils acceptent d'aller devant les tribunaux pour convaincre que le contexte a tellement changé, que la Constitution canadienne, elle est vivante et évolutive, que là, il faudrait que les tribunaux renversent leurs propres précédents. C'est juste pour vous montrer à quel point le fardeau, le degré. Et donc, on aura de la difficulté à trouver des experts qui, peu importe leurs préférences. Par exemple, moi, je suis le premier à être sympathique au projet proposé. Mais si on en évalue les risques ou l'ampleur des obstacles juridiques, on peut pas nier l'état du droit positif canadien. On peut dénoncer le carcan, mais le carcan existe.
3: Je reviens à votre sanction royale parce que c'est important quand même ce processus, c'est-à-dire que c'est au Québec la lieutenante-gouverneure qui donc prend un projet de loi voté par l'Assemblée nationale, y appose le sceau, la sanction royale, et donc la loi devient une loi lorsque c'est fait. Si on ne finance plus le cabinet de la lieutenante-gouverneure ou qu'on veut abolir son poste carrément, qui sanctionnerait les lois? Comment ça fonctionnerait? Est-ce que les lois qui seraient votées pourraient être éventuellement invalidées devant les tribunaux en disant que la sanction royale n'y a pas été apposée? Comment ça fonctionnerait?
5: Ben, dans notre système, s'il n'y a pas de sanction royale, la loi n'est pas une loi. Ce système-là, il peut changer. Mmh. On peut le réformer. Puis il y a des voies pour le faire. Dans le projet de loi 1, on proposait de rebaptiser la fonction de lieutenant-gouverneur. Puis on cherchait des manières de faire évoluer un peu les pratiques pour que le Québec propose un candidat. Parce que, bon, il y a le problème, on peut s'en indigner, que le lieutenant-gouverneur représente la monarchie, qui est un non-élu, c'est antidémocratique. Mais il y a un problème plus profond qu'on oublie souvent, c'est que la manière dont le poste de lieutenant-gouverneur a été dessiné dans la Constitution canadienne, c'est un peu une tutelle du gouvernement fédéral sur les provinces. Parce que c'est le fédéral qui nomme, c'est le fédéral qui paye le lieutenant-gouverneur. Puis là, il y a des pouvoirs qu'il n'utilise plus, là, mais jadis, là, il pouvait, mais ça existe encore, mais il ne le fait plus. Il pouvait réserver la sanction et envoyer ça à Ottawa pour que Ottawa désavoue les lois provinciales. Donc ça, c'est le contraire du fédéralisme et c'est une atteinte majeure à l'autonomie des provinces qui est tellement problématique que les pouvoirs en question ne sont plus exercés.
3: Oui, c'est tombé en désuétude, et, là, c'est ça.
5: Ouais. Oui, donc parmi les réformes qu'on devrait faire à la fonction de lieutenant-gouverneur, la première chose, mais c'est un petit peu en sens contraire, c'est d'essayer de québéquiser l'institution en faisant en sorte que la personne qui occupe ce poste, oui, elle exerce des fonctions très limitées, budget limité certes, mais que ce soit quelqu'un choisi par l'Assemblée nationale et non pas par Ottawa. Donc ça, il y a un volet là qui est absent de la proposition de réforme du Parti québécois, mais qui pourrait être une donnée très importante pour atténuer le déficit et le lacune par rapport au fédéralisme que suppose cette institution dans le design actuel.
3: Très clair. Merci pour les explications, Patrick Taillon. C'est bien apprécié.
5: Ça fait plaisir.
3: Je rappelle que vous êtes professeur de droit à l'Université Laval, spécialiste en droit constitutionnel.
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3: Bonjour à vous deux.
4: Bonjour.
0: Bonjour, Alec.
3: Marie-Michèle, vous êtes de retour de Lebel-sur-Quévillon. Ça s'est bien passé, votre séjour?
4: Très bien. Je suis dans les magnifiques Laurentides. Les couleurs sont super belles. J'aime beaucoup ma tournée du Québec.
3: Ben oui, non, mais c'est ça. Hier, vous avez comme un petit titillé en disant il fait beau, on est en T-shirt, on est super bien. Genre, ben tant mieux. Bon, parlons un peu de cette relation au sens large, je dirais, d'un éventuel gouvernement du Parti québécois avec Ottawa, parce qu'on vient de parler de la volonté de Paul Saint-Pierre Plamondon d'abolir la monarchie. Hier, il y avait cette sortie. Il y avait aussi la sortie sur l'immigration concernant là, une portion d'entrevue que Mark Carney a donné au New York Times, disant éventuellement, lorsque l'immigration sera contrôlée, on pourra réévaluer l'augmentation là, des seuils d'immigration. Hélène, on sent que ce serait quand même là, pas un long fleuve tranquille là, si éventuellement on prend le pouvoir au PQ, parce que la monarchie, l'immigration, bon, il y a le TGV, on a déjà parlé de la volonté du Parti québécois de refuser que ce projet-là aille de l'avant là, entre Québec et Toronto. Qu'est-ce que vous en pensez?
0: Ouais, ben écoutez, moi je fais ma petite tournée là depuis quelque temps, et puis je suis quand même étonnée de voir qu'on est bien relax par rapport à cette éventualité d'un gouvernement PQ.
3: À Ottawa, vous voulez dire?
0: Oui, excusez-moi, j'aurais dû préciser.
3: Non, mais...
0: Oui, absolument. Donc, on ne se sent pas très inquiet, mais oui, ces éléments dont vous parlez, évidemment, figurent sur le tableau de bord. Sur la question de la monarchie, c'est très intéressant. J'écoutais votre précédente invitée, j'ai lu des textes, j'ai parlé moi-même à Philippe Lagacé là-dessus. À peu près tout le monde est unanime pour dire que ça prendrait un changement constitutionnel à unanime, les 10 provinces, etc. Mais... Ottawa pourrait peut-être aussi laisser passer. Et je vous soumettrai qu'en 2022, quand on a aboli le serment au roi, techniquement, ça nécessitait ça aussi un amendement constitutionnel impliquant au moins 7 provinces représentant 50 % de la population ou plus. Et il ne l'a pas fait. Ottawa a resté discret, a laissé faire ça en se disant, bon, c'est juste Québec, ça implique par personne. Probablement qu'on a fait le calcul qu'il n'était pas nécessaire de partir une bataille là-dessus et de peut-être enflammer les esprits. Mais bon, on était à ce moment-là sous Justin Trudeau. On sait que maintenant, c'est Mark Carney qui aime la monarchie. Il a eu le discours du trône lu par le roi lui-même. Mm-hmm. Nous avons eu récemment nos nouveaux billets de 20 $ qui affichent le roi Charles. Nous n'avons pas profité de la succession monarchique pour dire, bah, tu sais quoi, on va mettre un Canadien plutôt sur ce billet qui est la dénomination la plus utilisée. Alors, je parlais donc avec M. Lagacé, puis il
6: disait, on pourrait aussi juste laisser sur papier cette fonction de lieutenant-gouverneur, mais de passer une loi ou des lois lui retirant des fonctions. Dire, ben, c'est plus toi qui va lire le discours d'ouverture. C'est plus toi qui va avaliser les décrets de l'exécutif. Et oui, ce n'est plus toi qui va sanctionner les lois. Mais là, vous l'avez souligné dans votre entrevue tout à l'heure, si jamais il n'y avait plus de cette sanction royale, eh ben, les lois adoptées comme telles pourrait être contesté sur cette base-là. Et donc, il y aurait une contestation judiciaire et ça pourrait, techniquement, rendre toutes les lois adoptées ainsi invalides. Bonjour, le bordel législatif.
3: Je me demande pour l'avenir aussi de... Parce qu'à l'époque de Pauline Marois, on parlait de gouvernance souverainiste. Je ne sais pas si vous vous souvenez de ce terme-là, qu'on n'a pas pu vraiment appliquer du côté de Pauline Marois parce qu'elle a été élue minoritaire. Le gouvernement a duré 2 ans environ. Donc, la gouvernance souverainiste n'a pas été beaucoup mise en application, mais parmi les choses qu'elle évoquait, c'était par exemple d'arrêter de participer au Conseil de la Fédération, ce regroupement des provinces qui se rencontrent périodiquement pour faire le point. Finalement, elle a continué à participer au Conseil de la Fédération. Je le disais, elle était minoritaire. Mais tout à l'heure, Paul Saint-Pierre Plamondon, en point de presse, a dit, ben moi, je sais pas si je vais participer au Conseil de la Fédération. Je verrai en temps et lieu. Ma priorité, c'est des relations bilatérales avec les autres provinces. Mais là, je me suis demandé, Marie-Michel, est-ce qu'on n'est pas en train de créer là, quelque chose là, du côté du Parti québécois qui ressemblerait à une gouvernance souverainiste à la Pauline Marois d'une certaine époque? Là.
4: Bien, avant de répondre, peut-être juste une petite observation. Là, oui. Le fait qu'on parle de ça, qu'on en entende autant parler depuis hier, ça montre quand même que Paul Saint-Pierre Plamondon a réussi sa sortie. Là, j'enlève rien à la qualité ou à l'importance du débat, mais je constate quand même un décalage avec ce qu'on entend sur le terrain. T'sais, hier, quand c'est sorti, je revenais justement de Lebel sur Quévillon là, avec la caravane caquiste. Dire, les dentistes en Abitibi, là, ils prennent plus de patients. Donc, nous, il faut qu'on roule jusqu'à Alma, jusqu'à Mont-Laurier pour un nettoyage. Tu sais, c'est 700 ou même 1000 kilomètres aller-retour. Donc, disons qu'on est un petit peu loin du concret. Cela dit, c'est un symbole là, qu'on vise là, parce que dans les faits, le cabinet de la lieutenante-gouverneur, c'est 1,3 million de dollars dans les crédits de dépenses 26-27. Là, en justice, ce genre de poste-là entraîne d'autres dépenses. Hier, on le voyait d'ailleurs à propos de Mary Simon, qui a fait un voyage à 100 000 $ par jour là, en Norvège, au Danemark, au Groenland. C'est sorti dans le devoir. Mais pour moi, il y a une manière pour Paul Saint-Pierre Plamondon de dire avec cette sortie-là, voyez, on me dit souvent que je rêve trop, que je suis trop ambitieux, que je propose l'impossible. Puis après, l'avenir nous donne raison. Maintenant, concrètement, ça pourrait être plus compliqué cette fois-ci que ça l'a été avec l'abolition du serment au roi pour son équipe de députés, simplement parce que la procédure n'est pas la même, qu'on soit député ou ministre. Quand un conseil des ministres est nommé, la lieutenant-gouverneure, elle est sur place et c'est elle qui signe pour assermenter l'élu. Ça, c'est dans la Constitution. Officiellement, d'ailleurs, le gouvernement, il est administré par la lieutenant-gouverneure. Hein, les ministres sont des officiers de la couronne. Juridiquement, la lieutenant-gouverneure, elle fait partie du gouvernement. Donc, si on ferme son bureau, comme le disait Taillon juste avant nous, qui va signer les lois? Qui va signer les décrets? Rappelez-vous, là, à Ottawa, quand Julie Payette s'était absentée, c'était le juge en chef de la Cour suprême, Richard Wagner, qui le faisait. Et là où, selon ce que je comprends, puis ce n'est pas un avis juridique, là, je ne suis pas avocate, mais Paul Saint-Pierre Plamondon pourrait peut-être avoir une poignée, c'est pour modifier justement le règlement de l'Assemblée nationale sur l'allocution de la lieutenante-gouverneur à l'ouverture d'une législature. Ça, c'est une tradition. Ça, d'ailleurs, la tradition n'est pas la même à Ottawa et à Québec, hein? Mais ça demande donc juste une modification réglementaire. Et dernière petite chose, on a parlé du fait que le projet de constitution de Simon-Jolin Barrette proposait de modifier le titre de lieutenant-gouverneur par officier du Québec. Et on proposait de donner au premier ministre du Québec le pouvoir de désigner, et là je cite, « une personne qu'il veut voir occuper cette charge ». L'importance des mots, hein? C'était pas lui qui aurait eu le dernier mot, c'est Ottawa. Donc, la proposition, c'était de donner un levier, un pouvoir d'influence à ce niveau-là, mais c'était même pas possible pour lui de le choisir lui-même.
3: Très intéressant, toutes ces nuances. Hélène, j'ai envie de vous entendre sur la question de l'immigration. Vous suivez ça de très près. Moi aussi, d'ailleurs, c'est un sujet qui m'intéresse beaucoup depuis des années. Donc, hier, le New York Times a sorti le verbatim, je pense que ça fait 9000 mots, le verbatim de son entrevue avec Mark Carney. Donc, plusieurs textes ont été publiés au cours des derniers jours. Puis, une petite phrase Mark Carney dit dans ce texte-là, on a repris le contrôle de l'immigration au Canada et donc, éventuellement, on pourra réévaluer si on augmente de manière contrôlée l'immigration. Puis le Paul Saint-Pierre Plamondon a fait une publication sur les réseaux sociaux en disant que ce serait antidémocratique que le fédéral s'ingère comme ça et qu'il impose des hausses de seuil d'immigration. Évidemment, c'est une compétence quand même très partagée. Le Québec a beaucoup son mot à dire dans l'immigration. Qu'est-ce que vous avez pensé de la déclaration écrite de Mark Carney et de la réaction de Paul Saint-Pierre Plamondon?
6: Bon, j'ai fait des appels au bureau du premier ministre. Là, on nous dit en gros, là, hey, calmez-vous. Il n'y a pas encore de programme ou de plan précis. C'est une reconnaissance des

0: fait, à savoir que les choses se sont stabilisées. Et là, moi, Alex, je dois me permettre ici de trouver à quel point au Québec, on est toujours en retard dans les nouvelles, notamment sur la question de l'immigration par rapport à ce qui se passe dans le reste du Canada. C'est comme si on prenait acte d'une réalité, mais 2 ans après tout le monde. Quand on était au sommet là, d'un flux migratoire très, très élevé, au Québec, on défendait encore ça. Et là, maintenant que ça a diminué, on est encore dans la logique de « Oh my God, c'est trop élevé, il faut réduire ». Alors, excusez-moi, mais je vais vous donner des chiffres. L'immigration permanente, sous Justin Trudeau, là, ça aurait dû être 500 000 par année. Finalement, là, on est à 380 000. C'est une diminution de 24 % L'immigration temporaire, qui était le gros morceau, eh bien, par rapport à 2024, quand on a commencé à changer les règles pour fermer le robinet, les étudiants étrangers, Alec, il y en a 80 % moins qu'il y a 2 ans. Les travailleurs étrangers, 59 % moins. Même les demandeurs d'asile, on est rendu à une diminution de 69 % toujours par rapport à 2024, quand on a commencé à diminuer. Alors, il faut quand même... Et c'est comme ça que M. Carney vient s'inscrire. Dit, ben là, maintenant qu'on a tout diminué ça, ben, à un moment donné, les rythmes habituels de croissance annuelle vont probablement prendre le dessus. On verra. Il n'y a pas encore de politique, mais je pense qu'il est vraiment beaucoup trop tôt pour prendre le mort aux dents. Et je trouve que Paul Saint-Pierre Plamondon, dont on dit des choses complètement grossières sur cette situation en essayant de présenter ça, l'augmentation de l'immigration, comme étant l'œuvre unique d'Ottawa. Il a dit aujourd'hui que l'augmentation des temporaires, là, c'est orchestré par le gouvernement fédéral. Je vous rappellerai qu'à l'été 2023, quand Ottawa commence à évoquer une diminution du nombre des étudiants étrangers, c'est Québec qui se braque en disant « Hey, mêlez-vous de vos affaires, ce qui se passe dans les écoles, c'est nous qui décidons. » Monsieur Saint-Pierre Plamondon dit le fédéral envoie le message qu'un temporaire, c'est un permanent et qu'on n'a pas le choix de se plier à leur volonté unilatérale. Je vous rappellerai que le PEC, qui vise précisément ça, à transformer un temporaire en permanent sans nécessairement de sélection, c'est une patente qui a été inventée par le Québec et que presque tout le monde promet soit de garder ou d'en conserver des morceaux. Alors, il y a comme une construction qui sert son discours politique de dire c'est la faute à Ottawa, mais qui est... À mon avis, complètement fausse, cette augmentation de l'immigration, ce n'était pas seulement l'œuvre d'Ottawa, c'était aussi l'œuvre des provinces qui voulaient répondre aux chambres de commerce qui voulaient plus de travail et aux établissements d'enseignement qui, faute de fonds, avaient besoin d'étudiants étrangers parce qu'ils sont payants et qui ramènent beaucoup d'argent. Il faut voir la réalité, là. C'est pas juste Ottawa.
1: Bon, il ne reste pas beaucoup de temps, Marie-Michel, mais Québec quand même contrôle une bonne partie de son immigration, l'immigration économique, les rééducations familiales aussi. Donc, quand même son mot à dire depuis 1991 sur les seuils d'immigration, là.
2: Oui, mais il contrôle pas tous les leviers. Puis c'est tellement un beau cadeau pour le Parti québécois, cette citation-là. Puis justement, M. Carney dit, tu sais, ça va arriver, mais on veut s'assurer que ce sera sous contrôle. Mais Paul Saint-Pierre Plamondon réagit en disant qu'il va s'opposer à toute hausse des seuils imposés, toute tentative de contourner la démocratie québécoise pour y arriver. Donc, il y a matière à faire de la politique autour de ce sujet-là, n'est-ce pas? Et Québec, le PQ là, propose, par exemple, parlant de ce sur quoi il a le contrôle, là, de réduire le seuil d'immigration permanent, donc la portion qui contrôle, mais pour les temporaires, il parle de réduire le nombre d'immigrants de moitié là, avec une cible de 200 à 250 000. Là-dessus, le Québec a un certain pouvoir sur les travailleurs étrangers à travers un programme, mais pas sur un autre programme, ni sur les demandeurs d'asile. Donc, les partis nous donnent des chiffres. Là, la CAQ a parlé hier d'une baisse en 80 000, 156 000 personnes, mais le seul pouvoir du Québec là-dedans, c'est celui de convaincre Ottawa ou de faire l'indépendance. Là. Donc, il y a dans ce dossier-là peut-être une certaine pédagogie qui est à faire.
1: Ouais.
2: C'est vraiment pas facile. D'ailleurs, vous avez toute mon admiration de vous intéresser à ce dossier qui est extrêmement
1: C'est ce que je m'en allais dire. C'est vraiment un sujet compliqué, là, l'immigration. Il faut vraiment s'y pencher pour faire démêler tout ça, mais vous le faites bien. Merci beaucoup. On s'arrête ici, Hélène et Marie-Michel. On se reparle demain.
2: Au revoir.
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0: Ça fait maintenant 5 ans que chaque 30 septembre, on commémore au Canada la Journée nationale de la vérité et de la réconciliation, une occasion de rendre hommage aux quelques 150 000 victimes et survivants des pensionnats autochtones et à leurs familles. En cette année, un peu plus spéciale, cette commémoration coïncide avec l'apparition d'un livre intitulé « Au nord de nulle part », traduction du livre « North of Nowhere » publié en 2024 sous la plume de Mary Wilson, l'une des 3 commissaires de la Commission de vérité et de réconciliation du Canada, qui, je vous le rappelle, a sillonné le pays pendant plus de 6 ans. C'était entre 2009 et 2015. Cette commission a recueilli les témoignages et fait la lumière sur ce pan tragique de notre histoire. Elle est avec moi pour souligner cette journée importante. Madame Wilson, bonjour.
1: Oui, bonjour.
0: Alors, la Journée nationale de vérité et de la réconciliation a été créée en réponse à l'appel à l'action numéro 80 de la Commission de vérité et de réconciliation, qui demandait au gouvernement fédéral de créer un jour férié pour reconnaître les survivants des pensionnats, de leurs familles et des communautés. Il y a encore des gens qui se demandent à quoi ça sert concrètement d'avoir une journée nationale de vérité et de réconciliation, journée fériée ou fédérale, pour souligner cet événement-là. Qu'est-ce que vous leur répondez? Pourquoi c'est important?
1: Mais moi, ce que je réponds souvent, c'est que c'est quoi l'importance de la journée le 11 novembre?
0: Ça joue. Pour se souvenir, oui.
1: Oui, c'est pour qu'on se souvienne, pour que les plus jeunes apprennent. Et puis qu'on se rappelle et qu'on se raconte les histoires qui sont une tranche tellement importante de notre histoire nationale et qu'on rend hommage à ceux qui n'ont pas survécu ces expériences-là. Alors, on peut dire c'est un peu la même chose, sauf que c'était pas à cause d'une guerre qui a travaillé ailleurs, qui était ailleurs. C'était à cause d'une politique approuvée par des gouvernements successifs, excusez-moi, ouais. Au cours des décennies, et puis qui a affecté non pas des soldats mais des enfants. Et effectivement, qu'il y en a eu dans les milliers qui sont morts à cause de cette expérience-là. Alors, c'est pour rendre hommage à tout ça, mais c'est aussi pour continuer le travail qui est assez récent à s'apprendre cette histoire-là. Parce que la plupart de nous, adultes, on n'a pas grandi dans les écoles qui nous apprenaient toute cette histoire-là. Mm-hmm. On connaissait très peu les uns des autres, entre autochtones, non-autochtones. Et on a, dans l'absence de ça, on a grandi souvent avec ou bien des informations fausses ou bien des préjugés. Et ça, donc, on a de la rattrape à faire. Et une journée nationale, c'est pas que ça suffit. C'est quelque chose qui doit se faire d'une manière normalisée au cours de tous les jours, mais ça nous focus l'attention là-dessus pour vraiment se poser des questions. Est-ce qu'on doit connaître mieux? Est-ce qu'on doit faire autrement? Est-ce qu'on fait du progrès? Et puis, est-ce que les plus jeunes ont réussi à les apprendre d'une manière qui est bien meilleure que ce que la plupart de nous ont vécu?
0: Rappelez-nous pourquoi la date du 30 septembre a été choisie.
1: Ben, je pourrais pas dire pour le 30 spécifiquement, mais je peux vous dire que le mois de septembre, c'était le mois répété à plusieurs reprises pendant la commission, des gens qui nous disaient que le mois de septembre, c'était un mois vraiment bouleversant pour eux, très triste. C'était le mois où souvent les villages étaient vidés d'enfants et de voix d'enfance. Et puis, c'était les parents et les autres membres de la famille et les grands-parents qui étaient tristes, qui n'avaient pas la génération plus jeune avec eux. Et il y avait une vieille dame, d'ailleurs, je parle de ça dans le livre, qui, elle disait, elle était survivante elle-même, puis elle a dit, je le dis en anglais, là, elle a dit, « September, everybody cry month. » C'est le mois que tout le monde pleure. Mm-hmm. Tous les enfants, en arrière d'un camion, tout le monde pleure. Même les chiens, ça pleure. Alors, c'est une vide énorme. Et donc, le mois de septembre, ça se donne bien à ça.
0: Vous étiez l'une des 3 commissaires de cette commission Vérité et Réconciliation. D'ailleurs, la seule commissaire non autochtone sur cette commission. Vous avez donc, pendant 6 ans et demi, sillonné le pays. Là, 9 ans plus tard, vous publiez votre livre « North of Nowhere », donc traduit en français et disponible en version française aujourd'hui. Pourquoi donc, après avoir déposé 4000 pages de documents, d'énormes volumes, vous sentiez quand même le besoin d'écrire un livre sur cette commission-là?
1: Parce que ça joue un rôle différent. C'est des rapports officiels et la volume de ce rapport-là. On sait très bien que c'est pas

0: les gens de tous les jours qui vont lire un document si énorme, alors qu'il ne le fallait pour rendre justice justement à tout ce qu'on avait entendu et tout ce qu'on avait recherché aussi. Et je voulais que le vécu personnel qu'on a eu, que ça existe quelque part. Et je sais qu'au cours de la commission, j'ai reçu tant de questions personnelles à savoir qu'est-ce que ça vous a fait, c'était comment ça, pourquoi vous avez fait une telle chose, pourquoi c'était déroulé comme ça, pourquoi votre commission a tenu le bout alors que tant d'autres tombent à plat. Alors, ça, c'était pas quelque chose qu'on avait ajouté ou qu'on pouvait discuter dans notre rapport officiel. Et parce qu'il y avait des dimensions très personnelles dans tout ça. Et alors, j'ai répondu comme... j'espère utilisant bien mes outils de journaliste que j'étais pendant longtemps, raconter une histoire, inviter les lecteurs à m'accompagner pendant que je refasse le chemin de la commission et de répondre plus tranquillement avec le temps de réfléchir. C'était quoi l'impact que ça a eu sur moi-même, sur notre famille, l'impact donc très privé, personnel, mais aussi de comprendre les décisions qu'on a faites en arrière-plan, de sorte que ça a tenu le bout jusqu'à la fin et qu'on en parle encore maintenant 11 ans après.
1: On apprend aussi dans ce livre là que vous avez une histoire donc très intime qui est liée aux pensionnats autochtones puisque votre mari est lui-même un survivant, mais vous l'avez appris seulement 15 ans après votre mariage. Ça en dit quand même beaucoup sur ce qui s'est passé, sur ce que les survivants ont vécu, le fait que même votre propre mari ne vous en ait pas parlé pendant des années.
0: Oui, mais je pense qu'en fait, ce n'est pas si extraordinaire que ça. Si on sait très bien, par exemple, les femmes qui sont abusées ou bien des gens qui ont vécu d'autres sortes de traumas, comme justement les soldats qui reviennent de la guerre avec PTSD et tout ça, c'est difficile d'en parler. Dans le cas des enfants, c'est parce qu'il y avait des menaces qui accompagnaient justement des abus. Si jamais vous en parlez de ça, voilà la chose qui va vous aboutir ou bien qui va aboutir à votre famille, vos parents, tout ça. Vous allez à l'enfer, des choses comme ça qu'on disait aux enfants. Donc, ils n'en parlaient pas de peur que ça arrive. Aussi, quelques-uns qui essayaient d'en parler, mais on ne les croyait pas et même on les punissait davantage. Ou bien d'autres qui avaient tellement... Ils voulaient protéger leurs propres enfants, donc ils ne voulaient pas les traumatiser. Ils avaient peur de ça. Et dans le cas de beaucoup d'époux et d'épouses, ils avaient peur qu'ils soient comme blâmés de ça et que ça détruit leur rapport d'intimité et tout ça. Alors, plusieurs raisons, mais juste pour dire qu'on a comme... enlever le bouchon de la bouteille avec la commission. Et une fois qu'une personne a commencé à parler, on a vu ça à chaque audience d'ailleurs. Une fois qu'une personne commence à partager, les autres qui n'avaient pas du tout l'intention de parler se présentent pour dire ben, « Ok, ben, moi aussi, j'ai quelque chose à raconter. » Et c'était comme un soulagement collectif qu'on témoignait dans la salle et souvent dans les familles aussi. Un début, je veux dire, ben, c'est pas une fois dit, puis c'est fini, c'est pas ça du tout, mais ça a déclenché la possibilité que ça soit autrement. Et je pense que c'était ça la libération du processus qu'on a suivi.
1: Aujourd'hui, là, plus de 10 ans après la commission, est-ce qu'on commence à voir un début de guérison? On en est où dans la réconciliation, à votre avis?
0: Oui, bien, une question qu'on devrait se poser chacun, je pense. Parce que nos appels à l'action ne visaient pas juste le gouvernement, ça visait pas juste les médias, ça visait pas juste les médecins ou les avocats, les juges, les travailleurs, travailleuses sociaux. Ça nous visait à nous tous. Qu'est-ce que nous, on doit faire? Et quelles sont les institutions où on peut agir? Quelles sont les institutions où on peut avoir une influence? Quelles sont les politiques publiques pour lesquelles on peut lutter et insister? Là, on est dans une période d'élection. Est-ce que la question de réconciliation est à jour avec les... Et puis, qu'est-ce que les citoyens ont fait là-dessus? Est-ce que ça, c'est la faute des gens qui se présentent ou est-ce que c'est la faute des gens qui votent et puis qui ne posent pas des questions, qui n'insistent pas? On a dit clairement à la fin, les trois commissaires ont été très d'accord là-dessus, que D'abord, la réconciliation, ça dépend de la vérité. Et la vérité, ça continue. C'est pas tout fait. Mais ça peut se dérouler en même temps, mais c'est intégré l'un et l'autre. Que c'est pas facile, que ça se fait pas à court terme, que ça prend du travail, mais que ça peut remonter toute la société aussi et que chacun a un rôle à jouer dans tout ça.
1: Marie Wilson, je vous souhaite un bon retour vers Yellowknife où vous vivez depuis une cinquantaine d'années. Merci de vous être arrêtée dans nos studios.
0: Et puis, si j'ose le dire, je vous souhaite une bonne lecture de mon livre.
1: Merci beaucoup. Donc, Marie Wilson, l'une des trois commissaires de la Commission Vérité et Réconciliation du Canada, c'était en 2009 et 2015. Et son livre, version en française, Au nord de nulle part, est maintenant disponible en librairie.

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1: On va maintenant parler d'alimentation, puisque ça arrive assez souvent qu'on se rend à l'épicerie pour acheter, par exemple, seulement une pinte de lait ou du pain et qu'on ressort avec les bras chargés de sacs. Or, ce n'est pas du tout un hasard. Je reçois les co-animatrices de l'émission L'Épicerie, Caroline Lacroix et Myriam Fémiou, qui se sont penchées avec leur équipe sur la science qui se cache derrière la disposition des produits dans nos supermarchés. Bonjour à vous deux.
2: Bonjour. Bonjour Alec.
1: Caroline, comment vous est venue l'idée du reportage?
2: Bien, on aime beaucoup que les gens nous écrivent des questions. Et c'est justement arrivé une téléspectatrice qui s'appelle Kim, qui s'interrogeait sur la science de la disposition des produits en épicerie. Elle se demandait s'il y avait vraiment une réflexion derrière le plan placement des produits dans l'industrie. Réponse courte, Myriam?
3: Je dirais oui.
2: Hein? Oui.
3: Très stratégique et scientifique.
2: Ouais. Tout est calculé, tout est prévu, les couleurs, les odeurs, le placement des produits. Dans le fond, on stimule les sens des clients le plus possible pour guider le parcours à l'insu du consommateur.
1: C'est ce qu'on appelle le marchandisage. Hein? On met les marchandises dans des endroits stratégiques. Comment ça fonctionne?
2: C'est l'art de présenter les produits selon la règle des 5 bons. Le bon produit au bon endroit, au bon moment, en bonne quantité et au bon prix.
3: Mm-hmm. Et que ça sente bon souvent aussi.
2: OK, oui, et que ça donne faim.
1: Oui.
2: Dans le fond, le supermarché, c'est un théâtre et le marchandisage, c'est un peu la mise en scène qui est toute orchestrée. Les épiciers ont deux grands objectifs. Gagner la visite du client, donc parfois avec un rabais très, très attrayant.
1: L'attirer en magasin.
2: Oui. Ouais. Et puis, grow the basket, comme on dit en anglais. Faire remplir le panier le plus possible une fois que le client est dans le magasin. C'est ce que nous a expliqué le professeur titulaire en marketing alimentaire à l'École de gestion de l'Université Concordia, Jordan Lebel.
4: Il y a différentes trajectoires qui sont planifiées. Et donc, on va s'assurer que dans un sens comme dans l'autre, on attire votre œil avec des présentoirs, avec des offres spéciales, avec des produits complémentaires. Donc, dans l'idée de vous fournir tout ce que vous avez besoin pour pas seulement une recette, mais pour tout un repas.
1: Et la stratégie, elle commence dès qu'on franchit la porte d'entrée.
2: Ah, dès les premiers pas, on plonge dans une zone qu'on appelle la zone marché, très, très stimulante, avec des couleurs vives, l'odeur du poulet rôti, ouais, les sushis qui sont là, le prêt-à-manger, parfois même un peu de boulangerie. Dans le fond, on vient créer comme une petite épicerie à l'entrée pour ceux qui n'ont pas le temps de traverser toutes les allées pour s'assurer qu'il y a de plus possible d'items dans le sac avant de passer à la caisse. Et où on trouve les produits de base comme le lait, comme le beurre?
3: Mmh. Au fond, à la fin.
1: Généralement, oui,
2: circuit.
1: C'est ça. Ouais.
2: Toujours. Donc, on veut faire traverser tout le magasin aux clients dans l'espoir de les faire craquer en chemin. Et le rayon des légumes, lui, se trouve souvent au début. Donc,
1: presque toujours. Fruits et légumes, c'est au début.
2: Ouais. Oui, après la petite zone de marché qui est de plus en plus présente. Et c'est une étape très, très stratégique, comme une pause assez zen, dans laquelle, en fait, Jordan Lebel nous explique que c'est une zone d'ingrédients santé qui a un impact connu et documenté chez le consommateur.
4: Il va se donner bonne conscience et comme ça, lorsqu'il va arriver dans un rayon de pâtisserie, de friandises, ben, il va être un petit peu plus libéral avec ses choix, ses achats.
1: Un petit poivron, ça nous permet de prendre le petit gâteau.
2: Exactement.
1: Après.
2: Exactement.
1: C'est l'idée.
2: T'en plein ça. Et la petite brume là sur les légumes, oui, sur les fruits, oui, ça a un rôle très précis. Les rendre brillants, les rendre attrayants, nous donner l'impression que c'est une petite rosée fraîche
1: du matin.
2: Ah donc,
1: c'est pas juste pour les conserver plus facilement?
2: Ben non, parce que en fait, il faut les assécher, les légumes, avant de les mettre au réfrigérateur, parce que cette humidité-là, ça vient souvent finalement les faire
3: flétrir
2: rapidement.
3: Ah,
2: exact.
1: Oui. Fait que c'est vraiment pour en vendre plus. Okay,
3: ben, l'impression là, que ça vient tout juste d'être cueilli,
1: oui,
3: du jardin. Là.
1: Ah,
2: ouais, c'est okay. Tout frais. Là.
1: Bon, une fois qu'on s'enfonce dans les allées centrales, comment on réussit à garder notre attention?
2: Bon, parce que ça, c'est un labyrinthe. Souvenez-vous, là, la première fois que vous entrez dans un supermarché où vous n'avez jamais mis les pieds.
1: Je suis complètement désorienté. Ça me prend deux fois plus de temps à faire mon épicerie dans une autre épicerie.
2: C'est assez étourdissant. Hein?
1: Ouais.
2: Et il y a la règle des deux secondes. En fait, le marchand, lui, il a deux secondes pour attirer votre attention et tenter de vous séduire parce que sinon, vous risquez de vous impatienter.
3: Ah, ben c'est peut-être ça. Donc, Alec, vous êtes comme moi. Là, on est perdu parfois dans,
1: oui,
3: les rangées du milieu. Et ces secondes-là où on erre et on cherche, ben là, peut-être qu'on va voir d'autres produits qui ne sont pas sur notre liste. Hein?
2: Oui, exact. C'est voulu aussi, mais la signalisation est aussi importante. importante pour ne pas que le client se sente perdu trop longtemps. Et puis, il y a des études qui sont faites avec des lunettes de suivi oculaire chez les consommateurs pour vraiment voir à quel endroit l'œil va regarder, wow, à quel moment. Et c'est comme ça qu'on choisit finalement de faire le placement produit le plus efficacement possible.
1: Je me suis toujours demandé, par exemple, les boîtes de céréales. Mm-hmm. Est-ce que c'est à la hauteur des enfants, ben, de manière voulue?
3: Complètement. Okay. On a fait un reportage il n'y a pas longtemps sur les céréales pour enfants. Et oui, là, les mascottes et les animaux,
1: eux,
3: tout plein de
1: couleurs.
3: C'est
1: à hauteur de leurs yeux à eux.
3: C'est à hauteur des yeux et c'est très, très stratégique ça aussi.
2: Le regard des mascottes,
3: bien sûr, oui,
2: qui regardent les enfants qui sont plus petits.
3: Prends-moi!
2: Oui, c'est ça. Et les astuces aussi, parce que si vous êtes droitier, vous allez regarder davantage du côté droit d'une allée.
1: Ah oui?
2: Donc, à gauche, on va mettre des présentoirs, on va mettre des petites affiches, des écriteaux pour vraiment faire en sorte que les deux côtés soient maximisés le plus possible.
1: On attire notre attention. Ah, mon Dieu, je ne savais pas ça. D'ailleurs, dans l'émission de ce soir, vous inaugurez aussi une nouvelle série d'entretiens avec des personnalités phares de l'alimentation. On commence par qui?
3: Mais ce soir, on commence en ce 30 septembre, journée de la réconciliation, avec Steve Gros-Louis, qui est chef du restaurant Sagamité à Wendake. Ça fait plus de deux décennies là, qu'ils sont en action. Et cette série-là, on les a menées, Caroline et moi, donc 8 entretiens qu'on va vous présenter tout au cours de la saison sous la réalisation de Mélissa Trépanier. Caroline, justement, la semaine prochaine, tu t'en vas au Bas-Saint-Laurent rencontrer Colombe Saint-Pierre.
2: Mmh. Oui, exactement. Donc, à Kamouraska. Et puis, j'ai rencontré Sœur Angèle aussi, qui nous a accordé une très, très belle entrevue, très, très touchante.
3: Et le fils et le père Tridu. Moi, j'ai rencontré Hélène Laurendeau, Louny, Caroline Huard, qui est une des icônes là, de la cuisine végétale. Ce qu'on voulait, là, c'est s'asseoir à table avec des personnalités qui ont fait une petite révolution dans notre assiette, qui ont changé notre patrimoine gastronomique, notre façon d'aborder notre alimentation. Et au cours des 8 entretiens, ce qu'on réalise, c'est qu'il y a une espèce de façon générale, on a parlé de l'accès pour tous et tous à une alimentation de qualité. Il y a une conscience générale du privilège d'avoir 3 repas par jour, ouais, sur la table. Et ça, on en a parlé pas mal avec Steve Gros-Louis. Mmh. Et s'asseoir à table, oui, c'est se nourrir, mais c'est aussi échanger, partager. Et Steve Gros-Louis juge qu'on est dans une période de réconciliation et dans ce contexte-là, il est plus fier que jamais de partager sa culture Huron-Wendat.
5: Pourquoi vous trouvez que c'est un bon canal de communication, la bouffe?
6: Mon rêve, c'était vraiment, via la gastronomie, de faire connaître notre histoire. Une histoire qui est très méconnue. Ici, les touristes vont passer un court moment dans notre communauté. Et moi, je voulais les garder dans notre communauté. On est un temps de la réconciliation. Et je pense qu'après 27 ans maintenant, le Sagamité, il n'y a pas meilleur moment qu'être assis à la table puis de vous découvrir une nation, de découvrir un peuple.
1: Entrevue donc complète ce soir à l'émission L'Épicerie sur ICI Télé, 19h30. Caroline Lacroix, Myriam Femiou, merci d'être venue nous voir.
3: Grand plaisir, merci. À bientôt.
1: On a appris il y a quelques jours par nos collègues de la CBC que des framboises de la compagnie américaine Driscoll's, importées au Canada entre 2022 et 2024, auraient contenu des pesticides qui dépassent les limites de sécurité canadienes. Et on parle pas de 2 ou 3 casseaux, là. Selon l'ancien employé de l'entreprise qui a dénoncé cette situation, c'est 50 % des importations qui auraient dépassé la limite, soit près de 3,5 millions de barquettes. Le lanceur d'alerte dit d'ailleurs se baser sur des

0: qui était là. Ce qui est important de comprendre, c'est que dans les seuils puis les normes de Santé Canada ou les normes applicables, c'est calculé sur une exposition chronique. Donc, quelqu'un qui aime beaucoup les framboises puis qui en prend tous les jours, sa vie durant. Et donc, ça, c'est les premiers seuils. Donc, en espérant qu'il n'y a personne qui en a mangé tous les, qui a mangé ces framboises-là, qui étaient contaminées pendant 2 ans, là, il y a peut-être un certain cumul. Mais c'est des effets sur le long terme de perturbations endocriniennes, de problèmes de fertilité. Certains des pesticides sont soupçonnés d'être cancérigènes. Mais ça n'arrive pas avec un casseau de framboise. Ça arrive dans le long terme. Les effets pour une exposition très élevée, soudaine, ça va être plus des maux de ventre ou des problèmes gastro-intestinaux, des problèmes cutanés si on est exposé. Mais ça, c'est pas une concentration qui est un petit peu au-dessus du seuil. Ça, c'est plus pour quelqu'un qui a fait l'épandage, qui a été arrosé ou avec des concentrations énormes. Là, on était au-dessus des seuils. Ce qui est plus déroutant, c'est de réaliser qu'il y a... une contamination de cette ampleur-là, puis qui, bon, tout le moins selon ce qu'on semble dire, là, c'est qu'il y a eu une dissimulation de la part de la compagnie. C'est le bout qui est le plus dérangeant. Là.
1: Oui, qu'on ait enfreint les règles puis qu'on ne l'ait pas dit, c'est ça, pendant aussi longtemps, presque 2 ans. Est-ce que on nous dit souvent depuis qu'on est petit, rincez vos fruits ou rincez vos légumes, là, passez-les en dessous de l'eau là, pour enlever les pesticides. Est-ce que ça fait une différence? Est-ce que c'est efficace?
0: Ben, pour certains pesticides, certains légumes, certains fruits, ça va servir un petit peu. Ça va certainement au moins enlever le résidu de terre ou autre là, qu'il pourrait y avoir. Mais c'est surtout sur quelque chose comme la framboise qui est plutôt fragile, ça n'enlèvera pas grand-chose. Donc et ça dépend des types de pesticides. Donc je dirais pas que ça fait rien, mais ça me rassurerait pas complètement de dire j'ai passé dans l'eau, c'est correct. Je pense que c'est plus complexe que ça là. C'est pas facile à nettoyer puis à enlever. Puis bon, ça serait à la rigueur, ce serait plus facile de frotter sur une carotte pour être sûr qu'on a bien nettoyé. Les framboises, on frotte pas trop fort.
1: Est-ce que, dépendamment des pays, il y a des fruits et des légumes qui peuvent avoir plus de pesticides?
0: Ben, ça va dépendre des façons de faire dans chaque pays. Donc, il y a des pays qui ont des règles plus strictes, des pays qui sont un petit peu plus laxistes. Mais, a priori, les États-Unis ne sont pas nécessairement dans les... Bon, ils ont pas nécessairement des réglementations sur les pesticides qui sont parmi les plus permissives ou les plus restrictives. Mais ils ont quand même des bons processus de vérification là, et c'est justement ce qui est un peu déroutant là, c'est qu'il y aurait eu des vérifications puis on a dissimulé le problème. Donc oui, ça va varier, puis clairement il y a peut-être, si ça vient de pays d'Asie, il pourrait y avoir plus d'antibiotiques puis de toutes sortes de résidus, mais dans les faits ça reste à démontrer. Mais il y a quand même plus de contrôle chez nous et j'encouragerais les gens à prendre des framboises québécoises ou canadiennes.
1: Ah oui, bien sûr, lorsqu'on a le choix. Dernière question, M. Sauvé. Est-ce qu'il y a des petits fruits qui sont plus susceptibles d'avoir des pesticides que d'autres? Framboises, fraises, bleuets, est-ce que ça contient plus de pesticides?
0: Ben, ça dépend un peu des types de pesticides puis des saisons. Les fraises sont quand même se retrouvent souvent dans ce qu'ils appellent les dirty dozen ou les 12 vilains qui sont quand même assez contaminés. Là, il y a quand même beaucoup d'utilisation de pesticides. Donc, ces fruits-là, l'utilisation du bio, d'acheter du bio si on en trouve puis qu'on a le budget pour, est probablement une façon de réduire son exposition aux pesticides.
1: Sébastien Sauvé, professeur en chimie environnementale à l'Université de Montréal. Merci d'avoir été avec nous.
0: Un plaisir.
1: Madeleine Blémoret, bonjour.
2: Bonjour, Alec.
1: Alors, de quoi vous allez parler vers 18h de la journée Vérité et Réconciliation?
2: Oui, on va avoir une entrevue avec Elisabeth Saint-Gilet, cette jeune soprano inoue de 30 ans. À l'heure de l'émission, elle sera en train d'interpréter au Musée des Beaux-Arts de Montréal un poème en chanson de la poète Maya Cousineau-Molène. Donc, on a déjà enregistré cette entrevue. Elle nous a interprété un bout du poème. J'en avais des frissons.
1: Ah oui?
2: Donc, c'est magnifique, en fait. Mmh. C'est une histoire terrible, celle des pensionnats autochtones au pays. Mmh. Mais c'est une entrevue où il y a beaucoup d'émotions, beaucoup de lumière aussi. J'ai hâte que vous l'écoutiez.

0: 18h à Ça nous regarde. Merci Madeleine. Et à moi, je vous dis à demain. Dernière entrevue donc avec les chefs en campagne. Christine Fréchette va être avec nous en début d'émission demain. Donc on se reparle demain. D'ici là, bonne fin de journée.
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4: De Vancouver, ici Caroline Cloutier. Au microphone, voici maintenant votre bulletin d'information de 13h. Une importante présence policière a été déployée à Tsawwassen, au sud de Vancouver, ce matin. Un événement pour souligner la journée de la vérité et de la réconciliation a pris une tournure tragique. Deux personnes y ont perdu la vie. Rosanna Tiranti a plus de détails. Rosanna, qu'est-ce qu'on sait jusqu'à maintenant sur ce qui s'est passé?
5: Oui, alors Caroline, au moment où on se parle, les autorités précisent qu'il y a 4 piétons qui ont été percutés et qu'il y a 2 personnes qui ont succombé à leurs blessures. Les blessés ont été pris en charge par les services médicaux d'urgence à l'hôpital général de Vancouver, c'est ce qu'on sait pour l'instant.
4: Et qu'est-ce qu'on sait sur la cause de l'accident?
5: Oui, alors je le précise et c'est vraiment important, hein, la police de Delta, elle précise que c'est une collision accidentelle, donc c'est la personne à bord d'un véhicule qui a perdu le contrôle de ce véhicule en raison d'une urgence médicale. Et donc, je le précise, donc ça veut dire qu'il n'y a pas de lien entre cet événement qui avait lieu pour commémorer la Journée nationale de vérité et réconciliation et l'accident. Donc, les autorités, elles veulent rassurer le public. Ce qui s'est passé, ça n'a pas de caractère volontaire et il y a quand même une enquête qui est en cours.
4: Merci, Rosanna. C'était Rosanna Tiranti. Et le Canada souligne aujourd'hui la Journée nationale de la vérité et de la réconciliation. Ce moment vise à rendre hommage aux survivants des pensionnats pour autochtones, à leurs familles et aux enfants qui ne sont jamais rentrés chez eux. À l'occasion de cette journée, plusieurs survivants des pensionnats autochtones prennent la parole pour témoigner des traumatismes vécus dans le passé, mais aussi de la résilience des survivants. Et parmi eux, un Anishinaabe de la communauté de Lac-Barrière, Jerry Lanouette, raconte l'histoire de sa mère qui a fréquenté un pensionnat pour autochtones dans sa jeunesse. Cette expérience l'a marqué profondément et a bouleversé le cours de sa vie.
6: Malheureusement, dans la dernière année qu'elle était là, elle a contracté la tuberculose. Ils l'ont mis dans qu'est-ce qu'ils appelaient déjà un hôpital pour les Indiens. Et puis, elle a passé quasiment 2 ans là, puis c'est là qu'elle a rencontré mon père. Des endurances qu'elle a eues, sûrement ne l'a pas aidé dans la vie.
4: Plusieurs activités commémoratives se tiennent un peu partout au pays, notamment sur la colline du Parlement. Et la campagne électorale provinciale bat son plein depuis une semaine en Colombie-Britannique. Le dossier de l'énergie a retenu l'attention avec l'annonce finale de la phase 2 de LNG Canada à Kitimat, une annonce qui s'est déroulée hier à Vancouver en présence du premier ministre Mark Carney. Avec ce genre d'annonce, le Parti conservateur pourra-t-il convaincre l'électorat favorable aux entreprises qu'il faut plutôt voter pour lui? Le compte-rendu de Julie Landry.
7: What a day for British Columbia.
8: Cette annonce tombe à point pour la campagne du chef NPD, David Eby, qui a remis son chapeau de premier ministre de la province pour l'événement.
7: This is a very big deal.
8: Si le projet est dénoncé par le Parti vert, les environnementalistes, certaines Premières Nations ou des groupes comme Amnesty International, il est applaudi par certains investisseurs et la majorité de la classe politique.
9: It is good news,
8: but même par Claire Ratté, la candidate du Parti conservateur dans Skeena, la circonscription où se trouve Kitimat et le terminal de LNG Canada. Mais selon elle, c'est une victoire douce amère parce qu'un nombre plus important de projets aurait dû être approuvé plus tôt.

0: been building a lot more, a lot faster.
1: Mais la Colombie-Britannique est-elle ouverte aux investisseurs avec le NPD? Le chef du Parti conservateur, Lorne Dirksen, a laissé entendre que non quand il a lancé son super plan énergétique lundi. Mais selon le ministre canadien de l'énergie, Tim Hodgson, il ne fait pas de doute que le climat en Colombie-Britannique, comme le reste du pays, est favorable aux investissements.
2: Everyone is singing with the same tune.
1: Et les investisseurs entendent le message, d'après le PDG de LNG Canada, Chris Cooper.
3: We think BC is open for business and we think Canada is open for business.
1: Reste à voir si ce climat de confiance renouvelé de la part d'investisseurs en Colombie-Britannique forcera le Parti conservateur à trouver un nouvel argument pour séduire ses électeurs potentiels. Ici Julie Landry, Radio-Canada, Vancouver.
4: Et enfin, quelques heures seulement après avoir annoncé l'expansion du projet de gaz naturel liquéfié à Kitimat, le premier ministre canadien a fait une autre annonce hier. Ottawa va investir plus $1 milliard pour protéger les océans au pays. Toutefois, Béatrice Frank, directrice de l'organisme Georgia Strait Alliance, croit qu'Ottawa accroît le développement économique aux dépens de l'environnement.
5: Je suis pas concernée qu'on développe l'économie. Je suis concernée qu'on le fait en faisant tout trop rapide. S'ils décident de faire, par exemple, l'oléoduct avant d'avoir toutes les informations, ils vont construire sans savoir ce qu'ils vont détruire. Et comme ça, ce qui je suis un peu concernée, ce qui en pousse pour avoir quelque chose de très vite, mais on le fait mal.
4: Mark Carney a réitéré l'objectif global du gouvernement fédéral de protéger 30 % des océans au Canada d'ici 2030. Voilà, c'est ce qui conclut votre bulletin d'information à l'antenne d'ici Radio-Canada Première. 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
6: Un immense succès. Vous écoutez La Journée est encore jeune, la radio officielle de la saison parfaite du Canadien de Montréal. Sur ici,
7: c'est bien.
6: 84 matchs. 84 victoires, probablement. Ben, tous en ligne pour ça. Évidemment, victoire du Canadien hier contre le Toronto. Et on va en parler avec Simon-Olivier Lorange. Très, très heureux de cette victoire-là. Surtout que ça faisait longtemps qu'on n'avait pas gagné une. Hein? On en a perdu 3 de suite. On se souvient
7: vrai.
6: De la dernière.
7: C'est vrai.
6: En série. Et puis, je pense que c'est la tendance. Alors, la tendance, comme chaque début de saison. Le dernier début de saison, donc l'année dernière, c'était une défaite contre le Toronto. Vous en souvenez de ça?
7: Oui, c'est ce que j'ai lu ce matin. Je m'en souvenais pas, mais
6: ouais.
7: Je l'ai lu.
6: Moi, je m'en souvenais parce que je me disais, mon Dieu, ça va commencer mal. Ça va être une saison de 0-82. Finalement, on a réussi à se rendre en série. Wow. Mais là, j'ai espoir que ce soit une saison parfaite. Par contre, on parle à Simon-Olivier Lorange, qui lui, je ne sais pas si vous avez vu...
7: Ça se peut pas.
6: Il a fait une prédiction dans la presse, c'est hier ou avant-hier. Et je vais citer des gens là, dans notre groupe d'amis qui s'échangeons là, nos commentaires sur les réseaux. Quel mangeux de marde.
7: Et, il a besoin d'attention.
6: Je pense que c'était moi, mais il a annoncé que le Canadien n'allait pas faire les séries.
7: Ben oui.
6: On dirait qu'il fait... Tu sais, juste pour... Franchement.
7: Quelle ordure.
6: Ben, non, petit, c'est le mot que je cherchais. Enfin, c'est quelqu'un qui cherche l'attention, mais ça, on le savait. Voir que le Canadien fera pas série. Voyons, il nous reste rien que ça.
7: Il nous reste aussi une campagne électorale, mais ça tire à sa fin, oui. Jean-Philippe. C'est pas encore tout à fait fini. Christine Fréchette, d'ailleurs, essaie de s'en rappeler, hein, ce qui est pas évident quand elle voit la mine déconfite de ses candidats. Mais au moins, France-Hélène Duranceau lui rappelle à l'oreille avec sa pue de voix.
8: C'est des choses qui auraient dû être faites différemment.
9: C'est pas fini.
10: Elle n'est pas finie, la campagne, c'est ça? On n'est pas à l'heure du bilan, là.
9: C'est pas fini.
7: Donc, à la question, est-ce que vous regrettez certaines erreurs? Réponds, minute, on n'a pas fini de les faire, les erreurs.
6: Pourquoi elle te voit comme ça, hein?
7: Ben, je sais pas, elle a dû faire.
9: Puis elle n'est pas sous mes chaussures!
6: Elle a crié assez beaucoup pendant la campagne. Allez-y.
7: Ça n'empêche pas qu'il y a encore des candidats enthousiastes, comme la députée de la CAQ, Suzanne Blais, à TVA en Abitibi.
11: Selon vous, quelle est la priorité numéro un des gens de la région?
12: Les gens de la région, la priorité numéro un, c'est la santé, l'éducation, les routes, et puis travailler ensemble, tous ensemble. Il faut travailler en concertation.
7: Alors, sa priorité numéro un, c'est comme un buffet à volonté. Là, santé, éducation, route et travailler ensemble. Sa priorité numéro deux, j'imagine, c'est tout le reste. A aussi fait un bilan de ses 8 années comme député.
11: Quelle est la réalisation qui vous a rendu la plus fière dans les 8 dernières années au pouvoir?
12: Moi, je vous dirais que toutes mes réalisations m'ont rendu très fière, que ce soit le citoyen qui vient de me voir, qui a besoin d'aide, puis qu'on réalise ses besoins, c'est une belle réalisation, que ce soit mes mines, que ce soit mes hôpitaux, mes écoles.
6: C'est à elle.
12: Je suis satisfait de tout. tout ce que j'ai fait.
7: Ouais, donc, sa réalisation dont elle est la plus fière, c'est de réaliser les besoins des citoyens. Et les besoins des citoyens, c'est mes mines, mes hôpitaux, mes écoles, elle est bien possessive
13: oui.
7: des besoins
13: des citoyens. Elle fait beaucoup penser à ma tante Lisette, on en parlera plus tard.
7: Elle fait à l'air fine. Ouais. Des nouvelles des candidats maintenant sur les réseaux sociaux. Andrés Fontecilla de QS, il semble pas trop stressé, lui.
14: Je suis en train de, pour la première fois de ma vie, de me faire une pédicure. Il n'est jamais trop tard pour apprendre. Je pense que c'est bien pour moi. Et je pense surtout que c'est important de soutenir les commerces locaux.
7: Eh oui, une pédicure pour soutenir l'économie locale. Il se sacrifie pour la classe ouvrière, comme l'a déjà dit Karl Marx, prolétaire de tous les pays. Unissez-vous contre les cuticules. À part de ça, ben, vous vous souvenez du ouais. candidat?
13: C'est aussi grave que ça, il y a un cuticule. Je sais pas.
7: Je pense pas.
13: Non. Non. Ça, ils ont inventé ça
7: pour vendre des pédicures?
13: Oui.
7: Peut-être. Oui. À part de ça, vous vous souvenez du candidat Gilles Brodeur?
13: Oui.
7: Non.
13: Non.
7: C'est lui qui était il se disait le gardien de la démocratie.
13: Oui, oui,
7: il
13: oui,
7: se faisait
13: oui.
7: voler ses pancartes.
13: Oui, oui.
7: Puis il offrait 200$ de récompense à qui elle a identifié le coupable. Ben, le suspect court toujours et il a même récidivé.
15: Dans la circonscription de la Sinonger, j'ai un poteau maudit. Cette intersection-là, à chaque fois que je mets une pancarte le matin, la nuit qui suit, je me la fais voler. J'offre 500$ à quelqu'un qui peut m'apporter des informations ou les apporter directement à la police si ça mène à une arrestation.
13: Pourquoi il ne met pas une caméra s'il fait ça à chaque fois?
7: Pourquoi quoi?
13: Ah, oui, mais c'est pas une caméra.
7: Je sais pas, il préfère attirer l'attention.
13: Ça coûte moins cher qu'un 500$ une caméra.
7: Ben, c'est ça, il est passé de 200 à 500$, ben oui. une surenchère de promesses électorales. Et dernière candidate, l'indépendante Caroline Boisvert dans Richelieu, qui innove, elle, en distribuant une photo d'elle avec pas de vêtements et avec des fleurs de lys pour se cacher les pectoraux.
16: Allô, le peuple!
17: Salut!
16: Ce soir, moi puis mon bénévole Stéphane, on est allé porter des dépliants dans les boîtes à mal des gens à Richelieu. Cherchez-les pas, si vous n'avez pas, c'est parce que je les mets aléatoires, étant donné que j'imprime tout seul chez ouais. nous, avec mon imprimante.
7: Ouais, donc en attendant qu'elle s'achète du toner.
13: OK, je n'avais pas vu la pancarte.
7: Ouais. Et... Donc en attendant qu'elle s'achète du toner, vous pouvez probablement consulter son dépliant sur OnlyFans.
13: Seigneur Jésus, Marie-Joseph,
7: c'est beaucoup.
18: Le Canadien de Montréal est fier de ne pas s'associer à la chronique de Simon-Olivier Lorange. La saison 2026-2027 venant tout juste de débuter, le CH n'acceptera aucune opinion divergente de la part d'un journaliste dont l'accès au club est révocable sans avertissement. Le Canadien de Montréal, niaise pas avec ça.
7: Non.
13: Dans les dents, Simon-Olivier Lorange. Alors, ben, Simon, très content. Vous êtes à Pittsburgh en ce moment pour suivre le Canadien. J'espère que vous allez vous faire regarder croche, car j'ai lu mon journal. Ben, je dis mon journal, c'est le journal de Montréal. J'ai lu votre journal, La Presse, où vous annonciez, tel un enfant qui a besoin de se faire entendre, là, que le Canadien n'allait pas faire les séries. Êtes-vous fou?
19: Je suis content de vous parler, Jean-Philippe, c'est le fun. Je me sens accueilli comme ça. Là. C'est la journée de la réconciliation aujourd'hui. Je ne me sens pas réconcilié présentement. Là. J'aime pas votre attitude.
13: Mais non, mais écoutez, regarde. La saison a commencé hier. On a une victoire. On s'enligne pour la fameuse saison parfaite qu'on attend depuis des années. Je pense que c'est la bonne, mais vous ne voyez pas ça comme ça. Donc, ben, je vous laisse aller, Simon.
19: Ben, parlons-en de cette. En fait, j'aimerais ça vous parler de cette victoire-là, mais de cette leçon de courage à laquelle on a assisté hier, un fameux 3-2 serré tout croche en début de saison comme ça. Mais je sais pas si je vais être capable de vous en parler. Je suis encore sous le coup de l'émotion de cette victoire-là. J'ai peur de perdre connaissance.
13: Mais je comprends.
19: Fait que je vais plus tourner autour du pot. Maintenant, vous l'avez dit, je suis à Pittsburgh présentement. Le Canadien s'est rendu là directement après son match d'hier à Toronto. Puis comme le match contre les Pingouins est seulement samedi, l'équipe se fait une espèce de petite retraite fermée.
13: Ah
19: on
13: n'a
19: pas vraiment d'informations. Vous savez quoi, leur emploi du temps, ils vont s'entraîner chaque jour. Mais sinon, j'imagine qu'ils vont aller aux pommes, voir les couleurs, les galeries d'art. Je vais essayer de vous tenir au courant le plus possible de tout ça. Puis, on a bientôt arrivé au hockey, mais avant qu'on s'en parle, je voulais m'assurer que vous allez bien, Jean-Philippe, parce
13: oui.
19: que on s'est croisés au Mondiaux de vélo la semaine passée,
13: uh-huh.
19: et je vous ai senti tellement heureux que j'ai eu peur que vous sombriez dans une profonde dépression quand ça finirait. Donc, est-ce que ça va bien, présentement?
13: Ben, je vais être très honnête. C'est sûr que pour moi, c'était comme un carré de sable extraordinaire. Puis, depuis que ça s'est terminé, une chance que l'écart entre la fin du vélo et le début de Canadien était court.
19: Je comprends. Mais on ne s'est jamais parlé de ça avant. C'est long, une course de vélo, hein?
13: Oui, c'est long. C'est vrai que c'est long, une course de vélo, mais quand on s'y... Tu sais, par exemple, quand je vous ai vu, vous étiez dans le pool des journalistes, là, qui... vous étiez un des seuls qui avaient l'air de s'en sacrer, mais j'en ai pas parlé. Par contre, c'est vrai que c'est long, mais à la fin, c'est le fun. C'est comme les matchs de foot de soccer, là.
19: Ouais, c'est ça. Mais tu sais, les matchs de soccer, c'est quand même 90 minutes, là, 4, 5, 6 heures. Tu sais, c'est un bel événement, mais tu sais, 2h30, 2h45, divisé en 3 périodes, ça marcherait aussi. Là, genre, c'est pas moi qui organise leur événement, là, puis c'est leur problème.
13: Mais je vous ferai rencontrer les responsables, vous les conseillerez la prochaine fois.
19: D'accord, quand ça reviendra, je serai disponible.

0: Mais assez parlé de ça, il faudrait bien qu'on parle de Canadiens, puisque oui. Mon travail de journaliste de brousse m'empêche d'être parmi vous. Et comme la saison commence à peine, je me suis dit que je ferai un petit courrier des auditeurs. Et merci d'ailleurs pour le coup de main, parce que grâce à la portée planétaire des réseaux sociaux de votre émission, j'ai reçu plus de 100 questions et suggestions.
1: Yes.
0: J'ai aussi reçu quelques jokes sur mon nom de famille, ce qui n'était pas arrivé depuis très longtemps. Ça m'a fait copier toutes sortes de choses, mais ça, c'est un autre, ce sera pour une autre chronique. OK, on commence. Je vais revenir en commençant sur la question que Jean-Sébastien a formulée hier à votre émission. Il se demandait si le succès surprise du CH l'an passé était un présage du succès à venir, ça n'allait pas ajouter de la pression sur l'équipe. Je vous dis tout de suite, je ne vais pas répondre à ça. mais pas pour la raison que vous pensez, c'est que sa question est bien trop pertinente pour qu'on en parle ici. Ça, c'est le genre d'affaire dont je jase avec ma voix de gars beaucoup trop sérieux à la radio privée. Désolé pour ça, M. Girard, on s'en reparlera une autre journée. On a un certain Tommy qui se demande si Kirby Dog devrait apprendre l'ébéniste au cas où il perdrait sa chaise. C'est très riche, cette question-là. Je vais répondre en deux temps. D'une part, ce serait une excellente idée, parce que pendant tout le temps d'entraînement, on se demandait si, comme la CAQ, en ce moment, il resterait un siège pour Kirby Doc en octobre. Là, imaginez juste qu'on comprenne bien, il y a 12 attaquants dans une équipe qui joue un match. Doc ne fait partie ni des 8 qui jouent en avantage numérique, ni des 6 qui jouent en désavantage numérique. S'il y a des amateurs de diagrammes de Venn chez nos auditeurs, là, vous allez comprendre que c'est pas optimal, la situation de Kirby Doc présentement. D'autre part, donc, on dirait que c'est une bonne idée d'une part, mais d'autre part, ce serait une terrible idée que Kirby Doc apprenne l'ébénisterie, parce que quand on connaît sa propension à se blesser, je pense pas que c'est un gars que je laisserais s'approcher d'outils qu'il faut pas qu'il glisse. Donc, si Doc se cherche une chaise à lui, j'opterais pour un achat dans le neuf ou dans l'usager, surtout dans l'usager dans son cas. Parlant d'usager, ça m'amène à la question de Martin qui m'a intrigué. Qu'adviendra-t-il de l'équipement, entre autres, de Patrick Laine? Là aussi, il y a deux manières de répondre à ça. Si on parle de ses vêtements, j'ai fait des recherches, on me dit qu'ils ont tous déjà trouvé une deuxième vie comme housse de divan au rideau de chalet. Donc, on est vraiment dans une dynamique d'économie circulaire, c'est très positif. Mais si on parle de son équipement comme tel, j'entends que Patrick a tout mis ça sur Marketplace, puis que tous les articles sont identifiés comme d'occasion, mais presque neufs, car dans le résultat d'origine. Donc, il y a peut-être, peut-être une pièce à sauver ici pour ceux qui magasinent.
2: Wow!
0: Ici, on a Pierre B. qui dit nous écrire du district Lemayac. Je ne sais vraiment pas, ça peut être qui. Ah. Qui nous dit « Alain Crête fera la description des matchs sur Prime. La retraite aurait-elle été de courte durée? » Eh bien oui, Pierre B., on a tous le sentiment d'avoir été trompés dans nos émotions. Ça aidera encore la confiance du public envers les médias. Donc, c'est très nocif ce qui arrive présentement avec Alain Crête.
1: Je suis d'accord.
0: Maud, de son côté, se demande « Suis-je naïf de penser que l'application soudaine et stricte de la règle du pas de chandail dans les culottes, longtemps ignorée, annonce enfin un arbitrage plus juste et constant cette saison? » La réponse est oui, Maud, vous êtes naïf de penser ça. Vous êtes pensé à la prochaine. La question de Sarah Carrel. Pourquoi on ne trouve pas de T-shirt de Philippe Dano nulle part? C'est un vétéran, un gars de chez nous, il joue bien common. J'ai pas vraiment d'opinion sur ce débat-là, mais c'est vrai que les seuls T-shirts disponibles sur le site de Tricolore Sports, c'est ceux des grandes vedettes du club et de Kirby Doc. Par contre, on a appris que le Canadien valait seulement 5,4 milliards de dollars. Oui. Ça, c'est une bonne nouvelle pour les fans, parce que tôt ou tard, il va falloir qu'ils diversifient leurs sources de revenus. Donc, en d'autres mots, gardez espoir, il y a sûrement de la bonne merch qui s'en vient. Si c'est pas un T-shirt de Philippe Dano, au pire, ce sera des bobettes d'Arbert Jacquard ou une brosse à dents à l'effigie de Mike McPhee. Dans les deux cas, ça fait des belles surprises sous le sapin. Qu'est-ce qui me reste? J'ai une question de Marie-Pierre qui me demande c'est quoi l'information la plus inutile que tu connais sur Canadien? Puis ça m'a fait vraiment plaisir de me faire demander ça, parce que ça sous-entend que je transmets une information utile le reste du temps, qui est à la fois un beau compliment et un mensonge. Mais bon, ce que j'ai trouvé de plus trivial à partager comme information, c'est que le joueur du CH qui me complexe le plus lorsqu'il est en chess, c'est Jaden Struble.
1: Ouais.
0: Fait que maintenant, c'est dit, c'est dans l'espace public. En finissant, je vous partage.
1: Il est fait solide, hein?
0: Oui, il a frappé le gym plus souvent que moi dans sa vie jusqu'à aujourd'hui. Hein. Fait que, voilà. Et en finissant, je vous partage un message privé que j'ai reçu d'un partisan très choqué de mes prédictions du début de saison dans la presse. C'est donc un certain Jean-Philippe W qui, dans un message privé, j'insiste, qui m'écrit toi, t'aimes pas le Canadien, je veux dire, c'est de l'acharnement, je ne te lis même plus. Bon, j'ai trouvé ça très mesquin. Et si j'ai une seule chose à dire à ce givotier, c'est que l'intimidation, ça se termine ici. Donc, merci de m'avoir donné cet espace-là pour m'exprimer. Ça, je pense que ça fait du bien à beaucoup de monde. Bonne de la réconciliation. Bonne saison. Et Canadien en 4, Jean-Philippe.
1: Simon Olivier, ça m'a fait tellement plaisir de vous entendre. Merci énormément. Profitez du moment à Pittsburgh. C'est le fun, Pittsburgh?
0: On va le savoir. On va le prendre à mesure.
1: Vous nous direz ça dans deux semaines. Merci énormément de votre présence. Au revoir. On vous aime.
0: Bye. Bonne journée.
1: Bye-bye. C'était voyant. OK!
3: C'est notre thème musical d'animal. Et évidemment, je vous parle du sujet de l'heure.
4: Le sujet est sur toutes les lèvres.
3: Oui, le sujet est sur toutes les lèvres à Wallinac.
4: Sur toutes les lèvres dans le secteur de Wallinac, au centre du Québec. C'est un cougar, imaginez, qui pourrait avoir été aperçu.
3: Oui, un cougar lâché lousse en banlieue de Bécancour, comme disait François Legault. Et c'est sur toutes les lèvres là-bas, c'est-à-dire 470 lèvres, parce qu'il y a 235 personnes qui habitent à Wallinac.
1: Ah ben, il y a peut-être un blessé, puis il y en a de moins, là.
3: Ah, peut-être. TVA, bien sûr, dépêché un reporter sur les lieux.
5: Une des voisines de cette résidence où je me trouve aurait vu cet animal qui s'apparenterait à être un cougar dans les dernières semaines.
3: Oui, un animal qui s'apparente à un cougar. On prend quand
1: en
3: même
1: fait,
3: des gants blancs.
1: Ça s'apparente à être un cougar. Un cougar. Il y a quand même des niveaux de...
3: Oui, c'est ça. Mais on prend des gants blancs pour rappeler que c'est un présumé cougar.
5: Et vous pouvez voir, c'est la même poubelle qui se trouve sur cette photo. Selon les informations du résident, le possible cougar, se trouverait au fond de sa cour.
3: Le possible cougar, donc la possible bête féroce, elle est introuvable, mais au moins la poubelle a été repérée, ça c'est confirmé, elle existe. C'est qu'en fait, des cougars, on n'est pas supposé avoir ça au Québec.
1: Okay, non, je savais pas.
3: Il y en aurait un qui aurait été tué dans le Maine dans les années 30, ça c'est le plus proche qu'on a eu. Sinon, il y en aurait eu un en Abitibi en 1992, mais il venait d'Amérique du Sud, donc il avait probablement été acheté chez Amazon, la forêt, là, pas le site web. Certains ont donc évoqué l'idée que le cougar soit peut-être un lynx, ou mieux, tel qu'entendu au 106.9 FM.
6: Un lynx, ça a une toute petite queue.
7: Oui.
6: Puis un cougar, c'est pas mal plus long. Oui, oui. Faut pas faire des estimés, là, mais ça fait plus qu'un pied de long, là. C'est quand tu regardes la photo là, qui est là, ça fait un pied de long plus la queue. Mm. Alors que le lynx, c'est tout petit, c'est un mognon en arrière. C'est un croisement quelque part entre les deux, ça.
7: C'est possible.
6: C'est très possible. Tu sais, les coyloups, là, maintenant, là, il y en a de plus en plus. Là.
3: Des coyloups, c'est un mélange de coyote et de loup.
1: Okay, mais c'est quoi une estimerie?
3: Non, c'est juste un gars qui articule mal. Hein? Donc, un cougar qui aurait fait l'amour peut-être avec un lynx. Okay. Ce que je comprends, par contre, c'est pas vraiment possible, là, comme les licornes et les ornithorynques. Ça se peut pas. Hein? Les gars du 106.9, en voyant les écritures sur la poubelle, avaient une théorie plus plausible qui est venue à l'esprit de tous.
6: Le texte est comme vraiment étrange. Comme une photo générée par intelligence artificielle qui essaye deviner qu'est-ce qui est écrit sur la poubelle. Je dis pas qu'il y a pas de cougar, mais est-ce que la preuve qu'on a du cougar est généré pour faire un peu d'attention sur les réseaux sociaux? Je pose la question.
3: Ah oui, c'est le nouveau monde dans lequel on vit confusion et chaos. On doute de tout, mais semble-t-il que le monsieur qui a pris la photo, c'est pas un Télisson aurélien local. En tout cas, son cliché est pas pressenti pour le WordPress photo. Donc, la police a demandé aux gens du coin de rester chez eux, de cacher leurs animaux de compagnie en attendant qu'ils attrapent le puma.
1: Ou le cougar.
3: C'est la même chose, un puma et un cougar.
1: Mes excuses pour ça.
3: Si je me fie donc au temps que ça a pris pour trouver le fameux troupeau de vaches en cavale, les gens devraient pouvoir sortir de chez eux au printemps. Richard Martineau à Cube a aussi invité à la prudence.
8: Si vous êtes dans le coin de Wallinac, faites attention, il y a un cougar qui se promène en toute liberté. Et si vous êtes à Montréal, près de la rue Crescent, il y a une cougar aussi qui se promène et qui cruise des jeunes dans les bars. Elle a un top en léopard, elle a des talons hauts jaunes et des leggings bleus.
3: Ouais, les gens sont restés chez eux. Richard est resté en 1987. Mais c'était bien certain, évidemment, que la référence aux femmes mûres qui aiment les jeunes hommes allait sortir. Mais disons qu'à Cube, ils sont allés pas mal plus loin dans la taxonomie de cette espèce.
8: C'est une cougar. Là. Elle va chercher le jeune qui est innocent, là, puis elle va y sauter dessus. Il y a les MILFs. Les MILFs, ça, c'est pour les femmes. Il y a
9: plus jeune, un peu plus. Moi, j'aurais dit MILF, c'est plus un peu plus jeune que cougar.
8: Cougar, 50, 60 ans. MILF, 40 ans. Il y a les Silver Fox.
10: Oui.
8: Qui est l'équivalent comme un peu des MILF. Est-ce que vous connaissez les GILFs?
10: Non.
8: Non, c'est les Granny I'd Like to...
10: Ah!
8: C'est plus vieux que les MILF encore.
3: Okay. Bon, on a une belle hiérarchie maintenant. Donc,
1: merci pour ça.
3: J'avoue que je n'étais pas au courant que les Silver Fox, c'était l'équivalent de MILF. Là. J'espère qu'il n'est pas trop tard pour en profiter. Et le 106.9 a aussi envoyé sur le terrain Jérémy Lavoie, un reporter rigolo qui s'est déguisé en poulet pour l'occasion.
11: Évidemment, pour découvrir le prédateur, il faut devenir la proie. Et c'est pourquoi moi, j'ai pas peur d'aller faire face directement au cougar.
3: Ça aurait pu mal virer, j'ai l'impression. J'imagine déjà les manchettes partout dans le monde. Un homme déguisé en poulet dévoré par un cougar. On aurait été fiers. Heureusement, il a survécu. Il sera donc là pour recevoir son prix Judith Jasmin. Sauf qu'aucun cougar en vue pour lui. Alors le reporter rigolo est allé au casino de Wallinac.
11: J'aimerais avoir cherché un peu partout. Il me reste juste une seule place à regarder. je suis convaincu qu'ici, il va en avoir des cougars.
7: T'attends le cougar ou quoi?
11: Ouais, j'attends le cougar.
7: Il y en a plein de cougars en
3: dedans, je t'en veux. Bon, on sait pas s'il a gagné le gros lot, mais en attendant, il y a le vrai cougar, lui, il court toujours.
1: Merci beaucoup, Olivier.
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1: Ben, on se dirige tranquillement vers la ligne d'arrivée électorale et le vote par correspondance vient de se terminer. On est dans le crunch de cette campagne. C'est pourquoi on va en profiter pour parler avec Joannie Boudreau, directrice adjointe des soins animaliers et opérations aux zoos sauvages de Saint-Félicien. Joannie Boudreau, bonjour. Jason Cougar. Écoutez, cougar ou puma, c'est quoi la différence?
13: C'est la même chose, en fait. C'est juste des appellations qui sont différentes.
1: Ah, mon Dieu. OK, fait que, on peut dire cougar comme on peut dire puma. On parle de la même chose, mais est-ce qu'un cougar ou un puma, sur la chaîne des félins, là, es-tu dans le milieu? Es-tu dans les gros? Es-tu dans les petits? Il situe où, le cougar?
13: Bien, c'est sûr que si on est dans les félins au niveau du Canada, c'est un gros félin. Okay. Puis comme je vous ai entendu, j'ai entendu un peu tout ce que vous avez dit auparavant. Là, ouais. C'est sûr que le cougar, la belle façon de savoir que c'est bien un cougar et non un lynx, c'est bien la longueur de la queue qui est essentielle là, pour eux. Vu que c'est un énorme félin, la queue va leur permettre de garder un équilibre et de se stabiliser, surtout quand ils grimpent aux arbres. Fait que ça a vraiment une fonction.
1: Grimpe aux arbres, mon Dieu, mais ça a l'air d'être l'apocalypse, votre affaire. Olivier nous disait qu'au Québec, il n'y en a pas vraiment de cougars. Enfin, on n'en a pas vraiment vu. On peut retourner en 1930 dans le coin du Maine. On peut imaginer qu'on en a croisé un en 92, mais c'était probablement un cougar qui était en captivité, qui s'est échappé. Donc, est-ce que ça se peut, un cougar au Québec?
13: Bien, ça fait plus d'une centaine d'années que le cougar, la population au Québec, là, qui est vraiment la population de l'Est, il y a eu plusieurs mentions, mais il n'y a rien qui a prouvé que le cougar était bel et bien au Québec. Est-ce que ça se peut? Oui, ça se peut. Le cougar est biologiquement possible de traverser de très longues distances, que ce soit une population américaine ou une population de l'Ouest. Est-ce qu'il est revenu par ici? Ça se peut. Tout est impossible avec les animaux. On se souvient qu'en 2022, on avait un ours blanc qui s'est ramassé en Gaspésie là, après avoir parcouru d'énormes distances. Ouais.
1: Mais en fait, s'il avait à se promener, le cougar, est-ce qu'il pourrait survivre au Québec, aux hivers et tout? Est-ce que ça se peut, ça?
13: Oui, les cougars sont très bien adaptés là, pour survivre aux hivers. Puis oui, on a quand même de la nourriture en abondant là, satisfaire ce félin.
1: Écoutez, donc, comme n'importe quel animal, on sait qu'on fait de l'ensemencement de truites. Est-ce qu'on pourrait ensemencer des cougars dans les forêts du Québec?
13: Ah ben là, ça c'est une discussion qu'il faudrait déterminer. C'est sûr que c'est un grand prédateur. Hein? Est-ce que le cougar pourrait vivre ici? Oui, mais est-ce qu'on le ramène ici? Ça va faire un gros changement là, au niveau de tout le système écologique au niveau des animaux.
1: Bon, ben supposons qu'on se promène, là, parce que là, à Willinac, il nous avait averti de ne pas se promener, de ne pas sortir, surtout pas avec ses animaux de compagnie. Bon, ça a été levé, là. Alors j'imagine que ça leur dérange moins de se faire manger. Là. Mais supposons qu'on croise un cougar dans la rue. On sait qu'un ours, faut être calme, faut leur parler, faut certainement pas partir à courir. J'imagine qu'on leur donne du miel ou des trucs du genre, là, comme dans les dessins animés. Mais un cougar, on fait quoi?
13: Mais c'est de pas courir, c'est pas lui faire dos non plus, parce que si on court, on lui fait dos,
1: comme la reine,
13: on est exactement une proie. Fait que là, on lui fait face, on lève les bras dans les airs, on parle fort, on montre qu'on est imposant, puis et on recule tranquillement pour se mettre en sécurité.
1: Toujours en le regardant, évidemment, c'est ça l'idée.
13: En le regardant.
1: Donc, on se promène pas avec des steaks dans nos poches, des saucisses, des affaires comme ça, c'est pas une bonne idée. Maintenant, la vraie question, c'est supposons qu'on rencontre un cougar ou un autre animal comme ça qui s'est sauvé, parce que on peut imaginer qu'il y a des gens, puis on l'a vu dans plein de documentaires sur Netflix, entre autres avec le Tiger King, des gens qui adoptent des animaux sauvages, des animaux exotiques, et puis qu'on les garde à la maison. Ça, on imagine qu'il y a des règles assez strictes là-dessus, mais justement, si on en voit un et on s'imagine que c'est quelque chose qui s'est échappé d'un zoo personnel, est-ce qu'on appelle la police et on dit « Écoutez, quelqu'un qui a fait quelque chose de pas correct parce qu'on n'a pas le droit d'avoir des cougars dans notre cour arrière, même si c'est notre animal de compagnie? »
13: Mais en fait, il faut appeler le ministère de la Faune. C'est vraiment eux, là, SOS Braconnage, qui vont se déplacer, okay. Qui vont mettre en alerte les policiers.
1: Donc, le but,
13: qui vont faire les recherches aussi pour identifier si c'est vraiment le cas. Hein, parce que on peut être ça peut être aussi des images truquées. Donc, il faut vraiment se rendre sur place là, pour essayer de déterminer est-ce vraiment un cougar.
1: On n'a pas le droit, donc, de si on trouve un cougar comme ça, de le prendre chez nous et d'essayer de l'élever parce que c'est pas le genre d'animal qu'on peut, je dirais, comment on appelle ça?
3: Flatter?
1: Domestiquer, merci. Pas flatter, Olivier, mais domestiquer.
3: Ben, même chose.
13: Mais c'est interdit par la loi. Ah, oui, donc, les gens là, qui doivent avoir des cougars à la maison, c'est des gens qui ont subi un processus pour avoir des permis, ont tous les installations nécessaires là, pour avoir cet animal sous le soin des hommes.
1: Bon, ben, écoutez, si au pire on croise un cougar, on vous appelle au moins, Joanie Boudreau, parce que j'ai vu que vous avez déjà réussi à adresser un ours polaire. Fait que j'imagine que vous êtes une bonne conseillère là-dedans. Puis sinon, ben, on s'en va vous voir aux autres Saint-Félicien. Merci de nous avoir parlé, Joanie Boudreau. Et puis, ben, si vous croisez un cougar dans la rue, vous le saluez. Toujours de face, évidemment. Merci à tout le monde. On se revoit demain pour la journée d'Encore Jeune du jeudi, avec un jeudi jaillit. On avait plein de temps. Ah oui, puis ils nous disent merci à l'équipe aussi pour faire ça.
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14: Ici Émilie Perrault, très heureuse de vous accompagner en cette journée nationale de la vérité et de la réconciliation. D'ailleurs, je vous invite à nous écrire via la bulle de conversation. J'ai envie de savoir quelle œuvre, que ce soit un livre, un film, que ce soit de la musique, du théâtre, quelle œuvre autochtone vous a marqué, qu'est-ce qui vous habite. On a envie de vous lire à ce sujet-là aujourd'hui. Et en plus, nos collaborateurs à notre segment On lit quoi? Vous savez, cette grande question existentielle. Ben aujourd'hui, ils vont vous recommander leurs œuvres coup de cœur de littérature autochtone. Dans un instant, on va aller faire un tour dans les Antilles avec Jocelyne Béroir. C'est la chanteuse du mythique groupe Cassav. Donc, on va discuter avec elle d'un spectacle qu'elle vient offrir ce week-end à Montréal. Et en deuxième heure, on va passer un bon moment avec Paul Piché qui lance aujourd'hui sa biographie Tout au long de l'escalier. Et Sonia Sarfati également, la nouvelle autrice qui joint la magnifique collection de récits 3 pour son nouveau livre qui s'intitule Départ au pluriel. Tous ces gens réunis pour prouver encore une fois qu'il restera toujours la culture.

0: Ah, il suffit de quelques notes de ce classique absolu pour ressentir la chaleur. Pionnière de la musique caribéenne et première femme à décrocher un disque d'or aux Antilles, ma prochaine invitée a fait voyager l'âme créole aux quatre coins de la planète, tant dans sa carrière solo qu'au sein du groupe Cassave. En transformant la mémoire et l'histoire en joie contagieuse, cette grande dame de la chanson a prouvé que la musique n'a aucune frontière et qu'elle continue d'unir toutes les générations. Et ce samedi, elle sera sur scène au Monument national pour donner le coup d'envoi du 25e mois du Créole, un rendez-vous festif qui est dédié à la vitalité, la transmission de cette culture. Et on la joint au bout du fil, aux Antilles. Bonjour, Jocelyne Béroir.
1: Bonjour, bonjour à tout le monde, à tous les auditeurs.
0: Vous étiez à Montréal en juin dernier avec Cassave. Il y avait une foule immense à la place des festivals. Et là, vous revenez nous voir cet automne pour un concert qui sera un peu plus intimiste au Monument national. Comment est-ce que vous expliquez cette histoire d'amour là, qui vous relie au public québécois?
1: Ah ben, je crois que c'est une histoire d'amour qui nous relie au public mondial quelque part, mm-hmm. parce que Cassave a déjà eu l'occasion d'aller dans 83 pays. Mais c'est vrai qu'au Canada, on a déjà joué plusieurs fois. On a joué déjà à Montréal, mais on a joué aussi dans d'autres villes du Canada. Et les Francofolies, je crois que c'était la deuxième fois qu'on les faisait, la deuxième ou la troisième, je ne sais plus. Et c'est toujours un bonheur de revenir au Canada. Le Canada, ça fait rêver beaucoup les Antillais. Il y en a plein d'Antillais viennent en vacances au Canada ou viennent l'hiver pour mm-hmm. voir un peu tester le froid qu'il y a là-bas qui est légendaire.
0: Mais je dirais qu'à l'inverse, voilà. Les Antilles aussi nous font rêver. Hein? Au Canada, on rêve beaucoup oui. des Antilles aussi. Jocelyne, dans votre autobiographie, loin

0: loin de la mer. Vous rappelez que le créole, longtemps, ça a été une langue qui a été dévalorisée. Est-ce que j'ai bien compris que même chez vous, enfant, on ne parlait pas le créole à la maison?
1: En fait, c'était, je pense que les raisons profondes étaient toutes simples. Le sésame, c'est la langue française. On passe les examens en français. Donc, et si on veut aller faire des études, 9 fois sur 10, on est obligé de partir à Paris. Donc, si on ne parle que créole, on est un peu gêné.
0: Ouais.
1: Donc, il faut connaître la langue française et la connaître parfaitement. Alors, historiquement également, ça a du sens parce qu'en fait, comme la langue créole a été créée au moment de l'esclavage. Donc, c'était pour que les esclaves comprennent, en fait, les besoins du maître, quelque part. Donc, cette langue est restée extrêmement populaire. Et quand on a commencé à aller à l'école, évidemment, ce n'était pas les Antillais qui faisaient les cours. Donc, automatiquement, c'était la langue française. Comme c'est une île qui est département français. Donc, de toutes les façons, la langue officielle, c'est la langue française. Le créole n'est pas considéré comme une langue officielle, mais comme une langue... par certains, etc. Mais comme au fur et à mesure, les gens se sont rendus compte que c'est une langue qui est quand même riche et qui transporte en fait le vécu des gens. C'est un peu ça. Chaque langue a ses tournures, a ses images, a sa façon en fait de présenter la vie, ne serait-ce que dans les chansons, dans les poèmes, dans les écrits. Et donc automatiquement, les littéraires qui s'intéressaient à cette langue-là ont créé justement une graphie pour cette langue, afin qu'elle devienne véritablement une langue, c'est-à-dire une graphie et une grammaire. À partir de ce moment-là, c'est une langue. Voilà. Et comme cette langue, de toute façon, elle n'a pas été enseignée pendant des décennies, c'est maintenant qu'on commence vaguement à l'enseigner à l'école, aux enfants, mais c'est vraiment avec parcimonie. Donc, les gens qui défendent cette langue parce qu'elle est vraiment très belle, il y a des dictionnaires aujourd'hui de créole. Je veux dire, quand Kassav a décidé de défendre cette langue, c'était pour lui redonner sa poésie. Parce qu'en fait, cette langue était considérée par ceux qui avaient l'éducation comme la langue de celui qui n'en a pas. Alors que c'est quand même une très belle langue. Donc, tous ceux qui ont un minimum d'éducation et qui veulent prouver justement que cette langue peut être belle, eh ben, travaille pour justement lui restituer toute sa beauté. Et dans nos textes, en tout cas dans les miens, j'essaye toujours d'avoir un maximum de poésie, que les gens soient touchés par les tournures de phrases, que ce ne soit pas du français traduit en créole tout simplement. Quoi. Voilà.
0: Oui, est-ce que vous êtes toujours consciemment senti investi de cette mission-là ou au départ c'était naturel pour vous de chanter en créole?
1: C'était naturel de chanter en créole pour la raison très simple que même si nous n'avions pas le droit de nous adresser à nos parents en créole, quand il y avait les fêtes de famille, notamment Noël, les cantiques étaient chantés en créole. Donc on chantait tous en créole, parents et enfants. Mais bon, ce n'était pas autorisé à la maison. Ma mère, qui elle aimait beaucoup cette langue, me montrait justement toutes les tournures, l'esthétique en fait de cette langue-là. Elle me disait « écoute ça » et elle me donnait des tournures de phrases qui étaient vraiment belles. Je dois dire que c'est elle qui m'a appris à découvrir la beauté de la langue. Quoi. Voilà.
0: Et vos parents, ils étaient fiers de vous voir chanter en créole?
1: Ils étaient fiers de me voir chanter parce que les gens disaient du bien de moi. Alors, en créole, évidemment, comme nos chants en général étaient en créole, évidemment, ils aimaient la chanson française, moi aussi. Quand j'étais petite, j'étais fanatique de Piaf, de Brel, d'Aznavour, etc., etc. Donc, j'ai écouté et il y avait de beaux textes. D'ailleurs, je privilégiais toujours ceux qui avaient des textes absolument fabuleux. Et quand je pouvais ressentir une émotion, je me disais comment je vais la transcrire en créole avec mes mots. Donc c'est, ça a été véritablement une éducation, quoi. Donc, que je chante en créole, ça ne les a pas gênés parce que ce que je chantais était beau.
0: Ouais. Vous avez donc popularisé le zouk à l'échelle mondiale en vendant des millions d'albums. Vous le disiez, vous avez joué dans 83 pays. Quel sentiment vous éprouvez quand vous êtes loin des Antilles et que vous chantez en créole devant des gens qui peut-être ne comprennent pas la langue, mais qui vivent un moment de communion avec vous?
1: Ben, ce n'est que du bonheur, parce qu'en fait, comme je disais, on a joué dans 83 pays, nous ne sommes pas allés à la conquête de ces pays-là, nous avons été appelés, c'est-à-dire que la musique leur parlait déjà. Et j'ai eu l'occasion d'avoir des messages de personnes qui me disaient « j'aimerais bien avoir la traduction de tel texte parce que cette chanson me touche, mais je ne sais pas ce que vous racontez ». C'est quand même extraordinaire. Donc, la musique elle-même touche les gens, leur donne envie de danser et compagnie, ce qui fait que, bon, certains réduisent

0: puisse la musique de Cassava, de la musique de d'amusement, qui est une musique, en fait, qui est gay, pour pouvoir rassembler les gens, mais également permettre à ceux qui l'écoutent et qui comprennent la langue créole d'entendre les paroles qui sont dedans, parce que c'est une musique qui rassemble. Ouais. En fait, c'est pas une musique qui critique ou qui a des prétentions révolutionnaires ou machin. La seule révolution qu'il doit y avoir, c'est dans nos têtes. C'est-à-dire que nous devons comprendre que ce monde appartient à tout le monde et que c'est vrai qu'il y a des frontières et des règles quand on veut rentrer dans des pays, les papiers, les machins, etc. Mais que malgré tout, on doit pouvoir... En fait, tout le monde devrait pouvoir avoir la chance de visiter ce monde parce que le laps de temps que dure la vie, parce que même si on vit jusqu'à 100 ans, moi j'ai 72 ans, ma grand-mère est morte à 100 ans, je ne sais même pas si elle a voyagé. Donc, elle n'a connu que son petit coin de paradis qu'est la Martinique. Mais moi, j'ai eu l'occasion d'aller dans un tas de pays et dans des pays où on n'a pas joué aussi et qui me fascinent, quoi. Qui sont beaux, qui sont parce que, bon, j'aime l'art. Oui. J'aime observer la nature. Je fais beaucoup de photographies, etc., etc. Donc, et puis rencontrer l'autre est toujours enrichissant. Parce qu'en fait, ça nous permet de ne pas croire qu'on a la vérité. La vérité, elle est partout.
1: Jocelyne Béroir, là, je ne peux pas vous recevoir sans faire jouer un petit bout de ce grand classique. Là. Je sais que tous nos auditeurs l'attendent.

0: Alors là, pour les gens qui n'ont jamais eu la chance de vivre un concert en votre compagnie, qu'est-ce qui se passe quand cette chanson-là commence?
1: Ben, tout le monde se met à sauter. Alors, pour ceux qui ne comprennent pas le texte, il saute parce que c'est une musique qui vous entraîne.
0: Oui.
1: Mais cette musique-là, le texte dit que cette musique-là est un médicament. C'est-à-dire que quand vous avez des problèmes, vous avez des soucis, vous êtes mal, exactement comme quelqu'un qui fait du yoga va vous dire respirer. Mm-hmm. Là, vous respirez avec la musique et vous sautez, vous oubliez au moins pendant 5 minutes vos problèmes. Et comme ça vous requinque, vous êtes prêt à affronter le monde.
0: Avant de choisir cette carrière-là en musique, vous avez étudié en beaux-arts, mais avant tout ça, vous vous étiez destiné à une carrière en pharmacie. Je trouve qu'il y a quand même quelque chose d'intéressant que finalement, vous avez trouvé quoi, une autre façon de soigner les gens à travers la musique, Jocelyne.
1: Exactement. Voilà, exactement. Mais au départ, en fait, c'est simplement parce que chez nous, bon, la Martinique fait 80 km de long sur 40 dans la plus grande largeur. Je veux dire, quand vous êtes musicien ici, que vous avez joué 4 fois dans une grande, dans une salle moyenne, parce qu'on n'a pas d'immense salle chez nous, je veux dire, bon, tout le monde vous a vu, ou presque. Donc, vous êtes obligé de vous exporter, voire être connu. C'était pas... Dans le rêve de l'enfant que j'étais, être artiste, c'était mourir de faim. Ah. Parce que c'était qu'on m'avait inculqué. Voilà. Donc, d'ailleurs, avec Kassav, je suis restée quand même en base parisienne pendant plus d'une vingtaine d'années. Parce que c'était plus facile de partir de Paris pour aller dans un autre pays. Aujourd'hui, quand quelqu'un veut me faire venir en Afrique, il est obligé de payer 2 billets d'avion. Je suis obligée de passer par Paris d'abord, ensuite là-bas. Et vu le prix des billets d'avion aujourd'hui, ça devient de plus en plus compliqué. Donc en fait, quand vous êtes petite, vos parents vous font bien comprendre que peintre, ça ne paye pas le loyer. Chanter, c'est... en tant que femme limitée aux salles de bal le week-end, ça ne paye pas le loyer non plus. Donc voilà, c'était pas dans mes rêves. J'aimais la science, j'aimais la nature, j'aimais le corps humain, comment ça fonctionne et compagnie. J'ai toujours été extrêmement curieuse. En fait, mon père était très sévère, sévère. Il essayait de nous protéger, donc on ne sortait pas. On n'allait pas en boîte de nuit, on n'allait pas nous amuser avec les copains. Donc, moi, je m'occupais comme je pouvais. J'aimais les sciences, donc j'étais abonnée à Science et Vie, je lisais des trucs comme ça. Ah, j'aimais les plantes, je les photographiais à longueur de journée. J'aimais des tas de choses. Donc, je peignais, je dessinais, je faisais des tas de choses pour ne pas être déprimée, quoi. Donc, l'art m'a toujours permis de m'évader. Mais je chantais surtout. Parce que chez nous, il y avait toujours une radio qui braillait des musiques, qu'elles viennent de France ou d'ailleurs. Et donc, on avait l'habitude de chanter. J'ai appris le piano. J'ai fait 7 ans de piano quand j'étais au lycée. Enfin, à l'école et au lycée. Et tout ça, ça m'a formée, quoi. Ça m'a donné envie de chanter, mais j'en rêvais simplement. Et puis, la musique m'a fait comprendre que c'était là mon chemin. Voilà.
0: Et on sent que vous avez encore ce feu sacré-là. Vous faites combien de spectacles par année, Jocelyne Béroir?
1: Aïe, je ne sais pas. Je n'ai pas compté parce qu'entre les concerts de Kassav, mes invitations par-ci et par-là avec d'autres artistes ou mes concerts en solo, je ne suis pas loin peut-être de la 50aine, 60, quelque chose comme ça, quoi. Donc au moins un par semaine, quoi, on va dire, en moyenne.
0: Oui, avec les décalages horaires et tout ça, parce que vous voyagez un peu partout. Et là, samedi, c'est à Montréal qu'on vous attend, donc au Monument National, un spectacle qui va réunir plusieurs générations d'artistes. Il y a des créateurs montréalais, par exemple Rebecca Jean, qui sera là. Quel plaisir vous prenez à partager la scène avec une autre génération, Jocelyne?
1: Je crois que si on reste uniquement dans son petit coin, on s'ennuie au bout d'un moment. Enfin, je m'ennuie jamais quand je chante. Mais je veux dire, partager la scène, c'est un plaisir. C'est rencontrer quelqu'un. On attend de voir à la répétition ce que ça donne, si elle est à l'aise avec la langue, etc. Et tout. Mais c'est un plaisir de rencontrer d'autres personnes, quelle que soit la génération.
0: Alors, ce spectacle, je le rappelle, au Monument National, c'est à 20h. Vous serez aussi aux côtés de Tony Chasson pour le concert inaugural. C'est le mois donc du créole. Il y a plein d'activités d'ailleurs pendant tout le mois d'octobre. On invite les gens à aller découvrir la programmation, à célébrer cette langue-là. Merci beaucoup, Jocelyne Béroir, d'avoir pris un moment avec nous aujourd'hui.
1: Merci à vous également.
0: Merci beaucoup. Donc, Jocelyne Béroir, on lui parlait en direct des Antilles. Je rappelle que c'est la chanteuse du mythique groupe Kassav. Chaque fois qu'on en fait jouer, il y a toujours des réactions de nos auditeurs. D'ailleurs, vous le savez, pour nous joindre, c'est toujours via la bulle de conversation. Aujourd'hui, en cette journée Vérité-Réconciliation, je trouvais qu'il y avait aussi beaucoup de choses dans son discours sur le créole qui nous fait réfléchir à la réalité des langues autochtones. Donc, je rappelle qu'on attend également vos messages, quelles sont les œuvres autochtones qui vous ont ouvert l'esprit, qui vous ont particulièrement marqué dans les dernières années. On a envie de partager ça avec nos auditeurs un peu plus tard. D'ailleurs, il y a Nicolas Dawson qui va être avec nous pour partager une suggestion de lecture, un coup de cœur qu'il a eu récemment. Alors, d'ici là, on va aller faire un tour en musique avec Petit Béliveau.

0: Je vais louer Friggin 200 pièces au Walmart.
1: Petit Béliveau, une chanson qu'on entendait dans le cadre de la programmation musicale de Maude Landry. Ça s'intitule Income Tax Return. J'en profite pour vous dire que demain, à l'émission, on vous propose un Tinder littéraire événementiel avec Jeannette Bertrand et Martin Matt. Donc, on va passer une heure en leur compagnie. Vous pouvez d'ailleurs déjà aller sur notre page audio via la bulle de conversation si vous voulez participer à cette discussion-là. On a envie de savoir qu'est-ce que ces créateurs ont en commun, à votre avis, et si vous pouviez être autour de la table, quelles questions vous auriez envie de leur poser? Donc, ça se passe dans la bulle de conversation.
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1: En cette journée nationale de la vérité et de la réconciliation, on a demandé à nos collaborateurs au segment On lit quoi de mettre en lumière des livres qui ont été écrits par des auteurs et des autrices des Premières Nations. Le premier à se prêter à l'exercice, c'est Nicolas Dassin. Salut Nicolas.
4: Salut Milly.
1: Qui, je le rappelle, est la pastille de goût doux et corsé, c'est ça?
4: C'était ça,
1: il me semble.
4: Oui, doux et corsé.
1: Doux et corsé, c'est la pastille de goût qu'on t'a attribuée parmi nos collaborateurs. Donc, quand on t'a lancé cette demande-là, t'es allé voir dans tes coups de cœur, qu'est-ce que t'avais envie de partager avec nos auditeurs aujourd'hui?
4: Alors, je vais vous parler de Full Metal Autochtoqueer de Joshua Whitehead, un livre qui est paru en version originale en anglais en 2017, mm-hmm. mais qui est paru ce printemps en traduction française chez Mémoire d'Encrier.
1: Des années plus tard.
4: Années plus tard, presque 10 ans plus tard. Mm-hmm. Traduction d'Ariane Desrochers. Je dois dire, Ariane Desrochers, c'est une de mes traductrices préférées.
1: Bon, alors voilà, il y a déjà ça. Est-ce que, donc, tu l'avais lu à l'époque en anglais?
4: Oui, je l'ai lu genre en 2018 à peu près. Puis je me disais, c'est un livre pas traduisible. Et puis, quand j'ai vu que Ariane Desrochers a vu le défi, j'étais très curieux de savoir qu'est-ce qu'elle allait en faire.
1: Ben, tout d'abord, peut-être, parlons de Joshua Whitehead. Qui est-il?
4: Alors, c'est une figure assez importante de la littérature queer et autochtone, mm-hmm. Two-Spirit. Il a écrit plusieurs livres. Johnny Appleseed, c'est son roman le plus connu. Il a écrit aussi un recueil d'essais qui s'appelle Lettres d'amour au territoire. Mm-hmm. Et donc, c'est ça, Full Metal Autochtoqueer. En anglais, Full Metal Indigi Queer. C'est son premier livre, livre de poésie.
1: Donc, c'est par là qu'on découvre cet artiste-là. Est-ce que les autres ont été traduits avant?
4: Oui, tous avant.
1: Et là, tout à coup, on arrive avec ça. Et pourquoi tu dis que c'est intraduisible?
4: Ben, c'est parce que c'est un livre de poésie expérimentale, à la fois expérimentale et aussi très narrative. Fait que, bon, on est dans des paradoxes qui proposent une vision dystopique, cyberpunk, des vies autochtoqueer. Donc, rien de moins. C'est pour ça, je pense, que ça a pris autant de temps avant qu'il soit traduit. Le concept est un peu compliqué, mais en fait, pas tant. C'est un texte qui serait donc produit par une vieille imprimante à aiguille possédée par un fantôme autochtone queer qui s'appelle Zoa.
1: Jusqu'à présent, je suis. C'est clair.
4: C'est une entité farceuse, mi-humaine, mi-technologique qui déterre les vies autochtones et les vies queer pour pirater la grande histoire coloniale canadienne, la littérature occidentale et plus largement la culture populaire. C'est un drôle de livre. C'est un livre genre un peu cyborg, plein de détournements, plein d'hybridations. Ici se mêlent les langues, se mêlent les genres littéraires, mais aussi les

0: l'identité de genre et aussi différents types de narration.
1: Donc, on est donc dans la forme aussi, l'exploration.
0: Dans la forme très, très exploratoire. Parfois, ce ne sont que des signes illisibles.
1: OK.
0: Oui, oui. En fait, l'idée ici, c'est que les poèmes, il y a aussi des récits.

0: la télé-réalité du début des années 2000 aussi. Tout ça, l'idée, c'est de souligner la manière dont les codes culturels dominants, qui sont tous très blancs, très masculins, très hétéro, très anglo, correspondent pas à la vie des gens queer, des personnes autochtones, des personnes marginalisées.
1: Qui, elles, donc, doivent toujours s'adapter.
0: Doivent toujours s'adapter, et ça crée aussi une genre de dissonance, si on veut, une dissonance culturelle, une dissonance linguistique. Et donc, dans ce livre-là, on imite, en fait, cette dissonance-là, on la crée volontairement.
1: OK. Donc, c'est, on veut pointer du doigt. Est-ce que c'est fait avec humour?
0: Oui, c'est un livre super drôle. Okay. C'est aussi fait avec un rapport à la sexualité très il joue un peu avec des choses un peu scandaleuses, un peu controversées. Surtout, ce livre-là montre comment la culture numérique et médiatique blanche dominante anglo-saxonne a créé les codes de la queerness. Ils sont un peu propriétaires de ces codes-là. Et évidemment, ce ne sont pas des codes qui correspondent aux réalités des personnes queer et autochtones. Mais ça les influence grandement. Donc, le livre, avec ses signes, avec ses hybridations, il montre le décalage entre les deux mondes. Et surtout, il va investir ce décalage à la fois comme un espace de dénonciation, mais aussi comme un espace de créativité.
1: Et à travers tout ça, ça parle aussi de deuil.
0: Ça parle beaucoup de deuil. Alors, ce livre-là met au centre aussi... Ben, au centre. C'est une figure qui revient dans tous les livres de Joshua Whitehead, la Kukum. Alors, c'est une figure formidable. C'est une figure centrale dans son travail, emblématique.
1: La Kukum, c'est la grand-mère.
0: La grand-mère, donc à la fois consolatrice éternelle, une figure de la résilience, mais aussi la figure du deuil et le symbole de la résistance autochtone. Dans ce livre-ci, la Kukum permet de sortir un peu des enjeux expérimentaux, des enjeux queer et tout ça, pour donner au livre une dimension très, très, très sensible et très belle, assez impressionnante. Full Metal Autochto-Queer, c'était comme même un livre sur le deuil des ancêtres, sur le deuil des savoirs ancestraux et des enseignements que ces ancêtres-là auraient pu donner et qui sont rendus disponibles.
1: À travers cette machine-là, donc, qui
0: l'invente. Et donc, c'est ça.
1: Ah, c'est intéressant.
0: Devant tous ces deuils-là.
1: C'est comme une intelligence spirituelle.
0: Exactement. Ben, spirituelle, mais aussi numérique.
1: Ouais,
0: ou
1: c'est ça.
0: Digital, pour utiliser un mot un peu vintage. devant tous ces deuils-là, Whitehead fait avec l'absence, fait avec l'effacement qu'il constitue comme sujet to spirit, avec des codes, avec des désirs, des différents registres, des langues pour inventer une poétique qui est radicale.
1: Comment il a fait, Ariane Desrochers, pour traduire ça?
0: Ben, je ne sais pas comment elle a fait, mais comme j'ai dit, quand j'avais lu le livre en anglais, je trouvais ça génial. En même temps, je me disais que ce n'est pas traduisible.
1: Qu'est-ce qui fait que ça fonctionne pour toi?
0: Ben, je trouve que Ariane Desrochers arrive vraiment à rendre la complexité du travail de Joshua Whitehead sans l'écraser, sans la réduire, évidemment. La complexité de sa langue, la complexité des référents, des référents historiques, coloniaux, mais aussi esthétiques. Tout en ne blessant pas la part extrêmement sensible du livre.
1: Ouais.
0: Elle réussit vraiment à tirer les deux au centre, un peu comme le fait le poète. Donc, chapeau à Ariane Desrochers.
1: Mais moi, je vais dire chapeau à Nicolas Dawson parce que tu m'intrigues beaucoup avec cette lecture-là. Donc, je rappelle le titre « Full Metal Autochto-Queer ». C'est de Joshua Whitehead. C'est traduit, on le disait, par Ariane Desrochers. C'est paru donc chez Mémoire d'Encrier en juin dernier. Merci beaucoup de l'avoir lu pour nous, Nicolas Dawson. Et il y a plein de gens qui nous écrivent, justement, cette journée Vérité-Réconciliation. Suzanne Saint-James de Trois-Rivières, mon coup de cœur, toutes catégories confondues, c'est Chauffer le dehors de Marie-André Gill.
0: Oui.
1: Grand classique de poésie. D'accord,
0: oui,
1: hein, Nicolas Dawson. Elle dit, j'ai beaucoup aimé la langue, les images. J'ai été touchée profondément par la thématique. Il y a Hilda Rojas qui nous dit, voir Kukum au théâtre, ça m'a touchée avec la grande sensibilité des grands peuples et le respect, leur lien, la communication extraordinaire avec la nature. On devrait peut-être les écouter. Il y a également Mélanie Carpentier qui nous parle d'une œuvre marquante, une installation visuelle, sonore et performance de Lara Kramer, une artiste en art vivant qui se penche sur les mémoires et traumas transgénérationnels. Merci de nous écrire comme ça, de nous aiguiller. On va continuer de parler de ce sujet-là également en deuxième heure. Il y a aussi Paul Piché qui sera avec nous, Sonia Sarfati, pour son récit « Départ au pluriel ». Et Mike C. Vienno, lui aussi, répond à la question existentielle « On lit quoi ?». Donc, on se retrouve tout de suite après le bulletin nouvelle.
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3: De Vancouver, ici Caroline Cloutier. Au microphone, voici maintenant votre bulletin d'information de 14 heures. Une importante présence policière a été déployée à Tsawwassen ce matin. Un événement pour souligner la journée de la vérité et de la réconciliation a pris une tournure tragique. Deux personnes y ont perdu la vie. Rosanna Tiranti a plus de détails.
4: C'est la Première Nation de Tsawwassen qui a donné l'alerte peu avant 11 heures, alors qu'un événement pour souligner cette journée avait lieu sur le territoire de la Première Nation, dans le stationnement d'un centre commercial. Les autorités précisent que 4 piétons ont été percutés et que 2 personnes ont succombé à leurs blessures. Les blessés ont été pris en charge par des services médicaux d'urgence à l'hôpital général de Vancouver. La police de Delta dit qu'il s'agit d'une collision accidentelle et que la personne à bord d'un véhicule a perdu le contrôle de ce véhicule. Les autorités veulent rassurer le public, ce qui s'est passé n'a pas de caractère volontaire et il n'y a pas de lien entre l'accident et la marche pour la Journée nationale de la vérité et la réconciliation. Une enquête est actuellement en cours, les autorités et la Première Nation de Tsawwassen demandent au public d'éviter le secteur. Ici Rosanna Tiranti, Radio-Canada, Vancouver.
3: Et le pays souligne la Journée nationale de la vérité et de la réconciliation. Plusieurs activités commémoratives se tiennent un peu partout au pays, notamment à Edmonton, en Alberta. Avant une cérémonie de danse traditionnelle, le premier ministre Mark Carney a pris la parole. Il a souligné la nécessité de reconnaître les heures sombres de l'histoire canadienne tout en honorant la mémoire des enfants autochtones emportés par le système des pensionnats et ceux qui y ont survécu.
5: Honorer l'histoire du Canada, c'est la regarder en face dans toute sa vérité, sa beauté et ses pertes, sa force et les torts causés. Les nations qui étaient ici bien avant la naissance de notre pays du Canada et les politiques adoptées pour les faire disparaître. Il y a cette haute vérité. Ces nations sont toujours bien vivantes.
3: Mark Carney a ajouté que du progrès a été fait sur le front de la réconciliation, mais qu'il reste encore beaucoup à faire. Des groupes environnementaux s'inquiètent de l'expansion de l'usine de liquéfaction de gaz naturel en Colombie-Britannique de LNG Canada. L'entreprise a confirmé hier la phase 2 de son projet visant à doubler sa capacité d'exportation. Il s'agit de l'un des grands projets d'intérêt national du gouvernement Carney. Selon le premier ministre, le gaz naturel exporté à l'étranger pourrait réduire l'utilisation du charbon ailleurs dans le monde. Un argument qui ne convainc pas Charles-Édouard Têtu de l'organisme Équiterre.
6: Pour nous, il n'y a aucune façon de faire du développement responsable du gaz naturel. Donc, n'importe quel investissement ou n'importe quel développement d'une énergie fossile nous amène plus rapidement dans le mur. Le gaz naturel émet énormément de gaz méthane et lui, c'est un des gaz qui accélère le plus rapidement les conséquences des changements climatiques.
3: Mark Carney a par ailleurs annoncé hier un peu plus d'un milliard de dollars d'investissement pour la protection des océans. Et aux États-Unis, maintenant, les centres de données sont au cœur de la campagne des élections de mi-mandat. Ces bâtiments sont indispensables au développement de l'intelligence artificielle, mais sont gourmands en eau et en électricité, et le président Donald Trump encourage leur construction. En Géorgie, par exemple, il en existe 60 et 119 de plus sont envisagés. L'opposition à ces centres rapproche démocrates et républicains. Fauzi Trita est en banlieue d'Atlanta où un projet est en cours.
7: Tennis habite à côté du projet de data center. Il doit s'installer au milieu de petites maisons, de restaurants et de parcs. Elle redoute un désastre.
8: C'est mauvais pour les personnes qui vivent dans ces zones. Leur facture d'électricité augmente. Ils ne peuvent même plus boire l'eau du robinet. Ils subissent le bruit à l'extérieur de leur maison. Ça va

0: donc avoir un impact sur la qualité de vie. C'est particulièrement pendant les élections de mi-mandat que les politiciens se soucient réellement de ce que les gens ont à dire. Donc il faut saisir le moment.
1: Son ami Tyrone, qui ne lâche pas son vélo, assure que l'opposition aux data centers dépasse désormais les clivages traditionnels.
2: On voit désormais des hommes et des femmes blancs conservateurs voter plus au centre, voire plus à gauche. Pourquoi ? Parce qu'ils ont peur que ces data centers débarquent dans leur quartier et détruisent les maisons et les communautés où ils ont grandi.
1: C'est aussi ce qui se passe au sommet de l'État de Géorgie. Républicains et démocrates travaillent ensemble pour au moins tenter de contrer certains abus. Le sénateur républicain Chuck Hofstetler.
3: Je ne veux pas qu'on les subventionne et les laisser faire ce qu'ils veulent, gaspiller l'eau, faire grimper les factures d'électricité ou ne pas payer leurs impôts. Avec les démocrates, on travaille sur les 90% sur lesquels nous sommes d'accord, au service des habitants de la Géorgie.
1: Ces amendements n'ont pas abouti, le calendrier était trop serré, mais les débats reprendront après les midterms.
4: C'était Faouzi Trita et c'est ce qui conclut votre bulletin d'information à l'antenne d'ici Radio-Canada Première. 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

0: Ici Émilie Perrault. Toujours heureuse de vous accompagner en cette journée Vérité et Réconciliation. On vient de parler de suggestions avec Nicolas Dassin. Il y a un autre collaborateur qui est avec nous pour répondre à cette grande question existentielle. Mike C. Vienneau, bonjour.
1: Bonjour, ça va bien?
0: Oui, qu'est-ce que tu réponds, toi, à la question « On lit quoi en littérature autochtone? »
1: En littérature autochtone, aujourd'hui, on va lire « Les Rouges pour la fin » de Mallory Y. Picard.
0: Chez Anne Norac. Hâte de t'entendre à ce sujet-là. Également, aujourd'hui, arrive en librairie une biographie qui s'intitule « Tout au long de l'escalier ». On y raconte la vie de Paul Pichet qui est avec nous. Bonjour, Paul.
2: Bonjour.
0: J'ai appris plein d'affaires dans ce livre-là, entre autres en lien avec cette journée-là de Vérité et Réconciliation, ton lien avec les communautés autochtones. Déjà en 1972, tu t'intéressais, toi, à la question linguistique dans un documentaire avec les Mohawks.
2: Oui, tout à fait. Oui.
0: Et il y a toute une aventure avec Pierre Falardeau. Et là, ça, on va y revenir, OK? Oui.
2: En même temps que je ne sorte pas de site avec les menottes dans le dos. Là.
0: Ben, vous allez voir, il y aurait peut-être matière. Mais c'est assez fascinant. C'est la plume, sous la plume d'Alexandre Béliard qui a écrit ce livre-là. Merci beaucoup d'être avec nous, Paul Pichet.
2: Ça fait plaisir.
0: Puis on va se faire plaisir. On va écouter quelques chansons de Paul, évidemment. Et Sonia Sarfati, bonjour.
3: Bonjour, Émilie.
0: Qui hier était dans le lancement de ce livre Départ. Départ, c'est au pluriel. C'est un récit. Donc, on est dans un livre très personnel, Sonia.
3: Oui, tout à fait.
0: Alors, qui dit
3: et pour adultes.
0: Et pour adultes, oui, parce que tu as une grande carrière en littérature jeunesse aussi. Et quand on dit personnel, souvent on dit fébrile.
3: Oui.
0: Comment c'est tu ça. Sens aujourd'hui?
3: Ben, j'ai pris un dernier café, j'aurais peut-être pas dû.
0: Bon, de toute façon, on a toute l'heure là, pour se remettre de ce café-là. Sonia, merci beaucoup d'être avec nous
3: ça
0: aujourd'hui.
3: Ça me fait plaisir.

0: Il ne nous a pas menti, Paul Pichet. On t'accueille au son de cette chanson d'Andrea Bocelli. Qu'est-ce qu'elle te fait vivre, cette chanson-là,
1: Paul? Oh,
0: mon Dieu. Immédiat. C'est immédiat.
1: Elle fait sortir la momoune en moi, là, c'est clair. Moi, ce que c'est que c'est, ça me fait vivre? Écoute, à une certaine époque de ma vie, il a fallu que j'apprenne à pleurer. J'ai oublié de pleurer à un moment donné. À partir de 12 ans, j'ai complètement arrêté de pleurer. Comme ça. Jusqu'à 40 ans à peu près. Et en thérapie, à un moment donné, on m'expliquait qu'il fallait que je redécouvre mes peines puis que je sois capable de les vivre, tout ça.
0: Ça a une fonction, là, tu sais,
1: ouais,
0: dans la vie.
1: C'est ça. Et puis, à un moment donné, j'écoute cette chanson-là. Puis ça, je me suis mis à avoir les... Et là, j'avais perdu ma mère un an avant.

0: Et là, en tout cas, ça m'a vraiment aidé. À chaque fois, je m'assoyais puis j'écoutais cette chanson-là et j'arrivais à pleurer, tu sais, de toutes mes tristesses. Et je trouve ça tellement beau, je l'écoute encore aujourd'hui.
1: Elle a encore magnifique. Cet effet-là.
0: Mais oui.
1: Bon, là, on va t'épargner un peu, là. Elle nous quitte, cette musique-là, mais en même temps, je trouve ça puissant comme histoire parce que c'est aussi ce que tu fais vivre aux gens, Paul Piché, avec ton métier. D'ailleurs, là, j'en appelle aux auditeurs, aux éditrices, là, vous pouvez nous écrire quelle chanson de Paul Piché vous a marqué, de quel moment il a été la trame sonore dans vos vies, parce que c'est ça aussi le métier que tu fais. Et aujourd'hui, je le dis, arrive en librairie la biographie Paul Piché, tout au long de l'escalier, écrite par Alexandre Béliard. Mais ça aurait pu aussi s'intituler Éloge de la lenteur, j'ai l'impression, ce livre-là. Dans une époque où tout s'accélère, Paul Piché, j'ai l'impression qu'il faudrait peut-être qu'on s'inspire de ton rapport au temps.
0: Je ne suis pas sûr qu'il se passerait plus grand-chose.
1: Ça se peut que l'émission de radio ne soit pas à la même heure tous les jours.
0: Exactement.
1: Mais il y a quand même de ça dans la façon... on apprend, par exemple, la façon dont les chansons arrivent dans ta vie. C'est un métier d'artisan, là, ce que tu fais, la façon dont tu crées.
0: Oui, mais oui et non. Dans le sens qu'un vrai artisan, pour moi, de la chanson, par exemple, c'est Michel Rivard. Là, okay. Lui, il s'assoit... Et à tous les jours, il travaille, il écrit. Et il est capable de pondre des œuvres, puis des hits, puis des chansons profondes. Tout. Alors, ça, c'est un vrai artisan pour moi. Gilles Vigneault aussi, évidemment, tout ça. Moi, c'est pas ça.
1: C'est quoi?
0: Honnêtement, ben moi, je compose toujours. Je suis toujours en train d'écrire dans ma tête de la musique ou des paroles, tout ça. Mais je m'assois pas pour le faire. Donc, je marche, je prends des marches dans le bois ou même à Montréal, tout ça, le soir. Et des fois, j'ai deux mots et ça peut prendre... Je t'entraîne en ce moment de travailler une chanson depuis 25 ans que j'ai cette chanson-là sur laquelle je travaille. Je pourrais même t'en chanter un bout. Je peux-tu faire ça? Ben oui, elle est même pas inscrite dans ça. Vous n'aurez même pas besoin de payer le droit d'auteur.
1: Je suis curieuse.
0: J'aurais aimé l'hiver, jusqu'à l'hiver de mes jours. 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Elle s'habille de mes rêves. Je l'aborde dans mon lit, dans son lit, excuse-moi, doucement sous la neige. En parlant d'une fleur sous la neige, tu sais.
1: Donc, depuis 25 ans.
0: Oui, je travaille ça depuis 25 ans et je l'ai fait évoluer. Puis là, j'ai un deuxième couplet qui est commencé. Et là, justement, j'essayais de travailler là-dessus un peu cet été. Mais là, c'était l'été, ça marche pas. Fait que mais là, je me suis dit, OK, je vais sûrement la faire avancer deux, trois phrases ou deux, trois mots cet automne.
1: C'est fascinant. Et on retrouve de ça aussi dans cette biographie-là parce qu'on revient sur des chansons que tout le monde connaît. Puis là, on est dans le thème de l'hiver. Je vais t'amener vers le printemps. Là, on dirait que le chemin est direct, mais bon, évidemment, heureux d'un printemps.
0: Oui.
1: J'ai envie qu'on fasse l'exercice de l'analyse du texte, OK? Donc, on va en écouter un extrait, puis après, je veux que tu nous racontes à quel moment de ta vie certaines phrases sont arrivées.
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0: ben ça va pas durer. Ça a l'air que ça prend des sous pour faire la fête. À qui appartient le beau temps, l'hiver, l'été durant?
1: Heureux d'un printemps. D'abord, là, on comprend que les saisons t'inspirent, Paul
2: Piché. Ah, bien sûrement, oui. Mais les premières paroles qui me sont venues de cette chanson-là, c'est « Avrari, varari, didi, didi, didi ».
1: D'abord?
2: Ça a commencé par ça. mais j'avais ça, j'avais cette mélodie-là et tout. Puis, écoute, je me souviens de composer dans un premier temps, là, « Heureux d'un printemps qui me chauffe la couenne, triste d'avoir manqué encore un hiver ». Ça a été la première phrase. Et là, j'étais en auto, j'ai stationné l'auto, puis j'ai écrit ça, puis je me suis dit, bon, et là, ça m'a pris 4-5 ans pour le reste. Mais donc
1: il y a des bouts de phrases, par
2: oui,
1: exemple.
2: Oui.
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2: Oui, ça, c'est venu quand j'étais

0: archéologue à l'abbé James.
1: J'étais... Oui, parce que ça aussi, c'est dans le livre.
0: Ah, c'est ça. C'est...
1: Quand il était archéologue à l'abbé James.
0: Oui, j'étais archéologue depuis un bon bout de temps. Mm-hmm. Là, je travaillais comme archéologue. Et donc là, j'étais à l'abbé James, archéologue, et j'étais assis sur le bord de mon trou. D'archéologue. Puis là, je me creuse la tête. Je trouvais ça comique, dire ça. Et puis, mais là, tout le reste est venu. Mais à la toute fin, je dis, ah, faut que je m'en retourne dans mon trou, creuser ma peine. Mais je travaillais à sa construction rendue là, mais c'est comme 2-3 ans après.
1: Donc là, on n'est plus dans le même trou.
0: Là. Non, là, plus dans le même trou.
1: Mais ça va dans la même chanson.
0: Dans la chanson, ça marche ensemble, ça se suit. Mais c'est comme ça que j'écris, tu sais.
1: C'est là où moi, j'avais l'image de l'artisan, c'est sur la durée. Mais oui. Je comprends ton idée où tu as l'impression que l'artisan, c'est celui qui est peut-être plus discipliné,
0: oui,
1: qui est là tous les jours.
0: Exactement.
1: Alors que
0: Exactement.
1: Là, on est peut-être plus dans la figure de l'artiste,
0: oui.
1: Alors.
0: Oui, de là. Des fois, j'ai pas le syndrome de l'imposteur non. du tout, mais en même temps, il y a quelque chose en moi qui... c'est aussi important pour moi de faire un sentier dans le bois ouais. que de composer une chanson. Là,
1: ce que j'ai appris aussi dans cette biographie-là, c'est que tu arrives à la chanson comme militant. À la base, ton ouais. désir, c'était pas tant artistique que... de porter un message à travers la chanson.
0: Absolument, c'est comme ça que j'ai commencé à chanter. Ben, c'est-à-dire, ben, c'est ce que je me faisais croire un peu,
1: okay.
0: en réalité. mais en même temps, je rêvais quand même à ça, de chanter. Mm-hmm. J'aimais ça chanter, puis j'ai aimé la musique puis la chanson. Dès le départ, j'ai été inspiré par toutes sortes de grands artistes, là, Vigneault, mm-hmm. Brel, Simon and Garfunkel, puis James Taylor, puis tout le monde, tu sais, m'a inspiré. Beethoven aussi. Puis j'étais inspiré par la musique et tout, mais je veux dire, il reste que, bon, j'ai commencé à chanter plus sérieusement en disant, les chansons que je compose, je pourrais faire ça, aider une cause, une grève à quelque part, mm-hmm. aller chanter pour une clinique médicale qui s'ouvre dans un quartier populaire ou pour les garderies ou je ne sais plus.
1: C'était
0: toutes les
1: une
0: causes
1: façon
0: étaient
1: de
0: là.
1: Militer.
0: Ouais, c'était ma façon d'aller chanter puis aider une soirée à quelque part. Voilà. Et puis donc, c'est comme ça que ça a commencé, tu sais. Et puis jusqu'à ce que Robert Léger...
1: Oui, c'est ça. Disque, c'est quand même pas mal bon puis que ça vaudrait peut-être la peine d'en faire un disque. Là.
0: Exactement.
1: Puis d'ailleurs, Robert Léger, dans le livre à la page 157, il raconte que tu avais une méfiance un peu envers...
0: Oui.
1: Le show business, comme si tu avais peur quoi, de vendre ton âme.
0: C'est ça.
1: En allant
0: c'est là
1: plus loin.
0: Que tout le petit mensonge intérieur, ouais. il était là. C'est que, au fond, j'osais pas tant que ça rêver d'être capable de vivre de ça, finalement. Ouais. Parce qu'on est très chanceux, les artistes. Mmh. Ceux qui arrivent à gagner leur vie en faisant de la musique, là, on est chanceux. Et donc, ce que je répondais à Robert, il disait, ouais, je sais pas, je trouve ça commercial de faire un disque. C'était complètement ridicule. Et puis, c'était comme...
1: Mais en même temps, c'est que la façon dont c'est exprimé, en tout cas, comment je l'ai compris en lisant les mots d'Alexandre Béliard, c'est comme si devenir un privilégié, ça pouvait aussi t'éloigner de ton militantisme
0: je devenais comme un bourgeois, là, c'est comme ça. Là. Mais non, mais de toute façon, Robert... m'a fait comprendre vite fait. Ouais, mais là, tes causes, là. Si tu fais un disque, là, ça va peut-être toutes les aider, tes causes, là. Ah ouais, OK. Fait que là, on a commencé. Mais là, moi, au début, là, j'étais pas un musicien, là, vraiment. Là, je jouais de la guitare, là. Tu sais, je grattais de la guitare, puis je composais des tunes, ça a l'air pas pire. Mais, tu sais, la musique en tant que telle, puis, tu sais, je jouais avec. Tu sais, je me souviens quand ils me proposaient de faire un disque, là, après ça, je me suis mis à écouter des disques, vous dire comment c'est fait. Ah oui, là, j'écoutais la batterie, c'est ça. Ah, OK, là, ils font. Mais je veux dire, je reconnaissais même pas la basse, là. Dans... Tu sais, fait que je connaissais pas ça. Fait que là, moi, quand j'ai fait mon premier disque, là, je l'ai découvert comme tout le monde l'a découvert. C'est-à-dire que là, moi, j'étais allé là, ils m'ont tenu. Ah ouais, tu sais.
1: On a habillé tes chansons.
0: Ouais, exactement. C'est Robert musiciens. Qui l'a fait. C'est mm-hmm. lui qui a réalisé l'album avec le talent des Réal Desrosiers et tout le monde, Pierre Bertrand, puis tous ses amis, Serge Fiori, puis toutes sortes de monde. Moi, j'étais le grand chanceux d'être entouré de tous ces... Et là, on a fait un premier disque. Moi, je veux dire, quand j'écoutais ça en studio, j'étais renversé. J'étais là, waouh, c'est bien bon, ça. T'sais.
1: Mais parmi les musiciens qui t'ont impressionné, il y a Alain Lamontagne, Harmonica Podorica. On va aller écouter un extrait de « Il n'y a pas grand-chose dans le ciel à soir ».

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1: Parle-moi de l'apport d'Alain Lamontagne sur cette chanson-là.
2: Ben c'est lui, le gars, il tient ça.
1: Ouais.
2: Et puis lui, c'est incroyable parce que justement, pour moi, c'est un artiste, c'est un des grands artistes du Québec. Et moi, je l'ai vu, ben, c'est ceux qui ont eu la chance de le voir. Ils vont te le dire, c'est extraordinaire ce que tu as. Moi, j'étais à Cuba à un moment donné avec lui, il y a très, très longtemps, avant même qu'il y ait du tourisme, on est allé participer à un festival de chansons. Et là, lui, là, à un moment donné, il s'y met à jouer devant des Cubains, là, tu sais, des... Et là, eux autres, là, ils ont embarqué, puis ils se sont mis à danser, puis ils capotaient. Là. Lui, là, c'est universel, son affaire. N'importe où dans le monde, il va renverser le monde sur le dos. Fait que, tu sais, c'est un grand artiste. Fait que là, lui, cette chanson-là, OK, moi, j'avais du fun avec ça, mais là, lui, il a donné son oomph, comme on dit, là.
1: Oui,
2: c'est ça.
1: Là, sa marque, elle est là dans cette chanson-là. Des discussions que tu as eues beaucoup avec Robert Léger, des discussions un peu philosophiques, mais j'ai envie qu'on se pose la question, c'est quoi le pouvoir d'une chanson, Paul Piché?
2: Ah mon Dieu, ben moi je pense que c'est les artistes en général, au fond, que ce soit chanteur, musicien, cinéaste, romancier, peu importe, peintre, je pense que faut nommer nos émotions. Et ça, ça a l'air de rien, mais nommer ses émotions, tu sais, on peut payer très cher un psychologue pour essayer d'arriver à nommer une émotion, c'est pas évident, là. Mais quand on écoute une musique, on se reconnaît. Donc, quand un artiste arrive à nommer sa vérité, là, on est tous un peu, on est touché, on se reconnaît. Donc, c'est ça, c'est à ça que ça sert, c'est tout, c'est juste ça. Et puis, évidemment, moi, tu sais, c'est ce que j'ai fait, là. Mais évidemment, j'ai nommé toutes mes émotions. Dans les émotions dans ma vie, moi, il y a la vie, l'amour, la mort, peu importe, tout ça compte. Mais il y a aussi la solidarité, c'est quelque chose qui m'émeut. Alors, j'ai nommé ça, moi aussi, en fait. Alors, quand j'ai réussi à nommer cette émotion-là, ben ça solidarise encore un peu plus le monde. Puis
1: on
2: le
1: vit en spectacle, dans ce moment-là de communion. Il y a des gens qui nous écrivent, Stéphanie de Québec, la chanson « Avec l'amour ». Sur l'album « L'escalier de Paul », elle dit « J'avais présenté un exposé dans un cours en littérature québécoise il y a plus de 30 ans au cégep. Elle avait parlé de ce texte-là. » Elle dit « Déjà, il mettait la table sur la nécessité de pleurer pour vider son trop-plein. » Oui, c'était nommé dans cette chanson-là. Monique Simard qui nous écrit la chanson « La vie ». Est magnifique. Cette chanson me fait le même effet que la chanson d'Andrea Bocelli pour, pour Paul Piché. Évidemment, les gens vont nous parler de l'escalier. Hein?
2: Ben oui.
1: Tu le sais.
2: Ben oui.
1: Ça fait partie de ta vie
2: absolument,
1: maintenant.
2: Ben
1: d'ailleurs, c'est le titre de la biographie, Tout au long de l'escalier. Tu disais que ça a pris. Ça fait 25 ans que tu travailles sur une chanson. L'escalier, c'est combien de temps pour écrire un texte?
2: Ça avait été 4-5 ans à peu près.
1: Quelque chose qui t'a habité pendant.
2: 4-5 ans. C'est-à-dire que j'ai eu une première inspiration. Telle qu'écrite dans la chanson, juste avant de fermer la porte, là, me demande, j'oublie-tu quelque chose? Là. Puis, tout simplement, puis là, je me rends compte que j'oublie rien. C'est en dedans de moi là, qu'il y a un vide. Puis, c'est ça, je me sentais seul, tu sais. Puis, j'ai peut-être eu cette image-là. Je me sentais seul comme la rivière dans le nord chez nous. Quand les enfants, on jouait beaucoup autour de la petite rivière, là, puis je me demandais justement, quand les enfants sont tous partis, là, comment qu'elle se sent, la rivière, tu sais? Et puis je me sentais seul comme une rivière abandonnée par des enfants, tu sais, c'était ça. Donc, j'ai eu cette image-là, fait que là, ben, je l'ai écrit après. Mais tu sais, je me souviens parfaitement du moment où c'est arrivé. J'étais sur la rue Atatecan, d'ailleurs, je descendais un escalier intérieur là, au coin de René Lévesque à Atatecan. Et puis là, je descendais un escalier, puis je m'en allais chez Jean-Pierre Lefebvre pour...
1: Le cinéaste.
2: Oui, le cinéaste, Jean-Pierre Lefebvre, parce qu'il m'avait demandé de travailler avec Pierre Huet. On s'est mis ensemble pour composer une chanson pour son film qui s'appelait « Avoir 16 ans ». Et lui, il m'avait donné le titre, possiblement. Il dit, « Ben écoute, il dit, si tu peux dire à un moment donné, j'aurai jamais 18 ans, si tu peux écrire ça dans une chanson. » Fait que là, on a fait une chanson qui s'appelle

0: j'aurai jamais 18 ans. Puis en tout cas, c'est...
1: Et tout ça, donc, à ce moment-là, il y avait aussi la naissance de l'escalier. Il y a Annie qui nous écrit, c'est ma chanson préférée. C'était la chanson préférée de ma défunte mère. Je l'ai souvent vue pleurer en l'écoutant. Cette chanson m'émeut à chaque écoute. Mais là... C'est un avertissement, Annie. Là, on va aller en écouter un extrait. Puis en plus, c'est chanté avec une chorale. Ah. Il me semble qu'on vient décupler l'émotion. On en écoute un extrait.
2: Mais oui, c'est vous qui auriez pleuré.

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1: C'est aussi la chanson préférée de Geneviève Damos, Claude Marié aussi de Gatineau. Comment on sent quand on est appuyé par un cœur comme
2: ah
1: ça?
2: Ah mon Dieu, mais là j'écoutais ça, je trouvais ça beau là. Ah mon Dieu, j'aime ça.
1: Mais pour quelqu'un qui aime la solidarité, là, ah, ça ben doit oui. être l'exemple ultime de...
2: Bien dit, c'est tellement ça. Puis justement, il y a un autre, dans ce moment, je travaille avec mon ami Claude Castonguay, un des musiciens que vous allez croiser souvent dans les titres de compositeurs avec moi. On compose des musiques. Puis là, justement, il y avait des mélodies. Puis là, je l'ai appelé. L'autre fois, justement, je disais, ah, tu vois, je la vois un peu chantée par une chorale d'enfants, peut-être. En tout cas,
1: Oui, on fait appel...
2: On travaille.
1: Au cœur. Cette chanson-là, L'escalier, si on va vers les influences de Paul Piché, par exemple, Clémence, La vie de factory.
2: Oui.
1: J'ai entendu Brel aussi là-dedans. C'est quoi les influences qui t'ont marqué?
2: Oh, tellement tout le monde. Mais tu sais, La vie de factory, là, je veux dire, c'est une des plus belles chansons, ça dit tout, cette chanson.
1: C'est un film, hein?
2: C'est un film.
1: On le voit.
2: C'est extraordinaire. Ah non, extraordinaire. C'est certain que Gilles Vigneault, comment je dirais, c'est sûr que c'est mon... Je ne sais même pas si je peux dire mentor, là, parce que c'est tellement plus que ça, je veux dire. Gilles Vigneault, moi, je trouve ça incroyable. C'est pour moi, c'est l'équivalent de Voltaire ou Shakespeare. C'est vraiment, pour à l'époque des Lumières, c'est ça. C'est Molière, Voltaire, peu importe. Mais moi, Vigneault, aujourd'hui, décrit parfaitement la situation mondiale. Dans le sens que ses préoccupations dans toutes ses chansons, c'est ce qui se passe, la mondialisation qu'on vit, le rapport entre toutes les différentes cultures qui sera... On retrouve tout ça dans Gilles Vigneault et il y a des clés puis des solutions là-dedans. Puis il y a vraiment... je pense que ça va rester longtemps là, une référence. Là. Pour moi, en tout cas, je nous trouve chanceux de juste être son contemporain. Là,
1: oui, parce que c'est ça, Voltaire, on peut moins lui jaser. Mais
2: exactement.
1: Gilles Vigneault, c'est quelqu'un qui a été
2: Oui, puis encore accessible. Aujourd'hui, quand il fait des entrevues, là, à l'âge qu'il a, je dis, t'as l'impression de parler à un gars de 30 ans. Là, il a un cerveau absolument incroyable.
1: Il a été très généreux aussi de partager son savoir en faisant des ateliers avec les auteurs-compositeurs de plein de générations. Je le rappelais, aujourd'hui, c'est la journée Vérité-Réconciliation, Paul Piché. Et en lisant cette biographie tout au long de l'escalier, je te ramène à tes années de cégep, 1972. Donc, t'étudies, t'as la chance de faire un documentaire. Qu'est-ce qui t'intéresse à ce moment-là?
2: Ben, effectivement, j'avais déjà rencontré un ami à moi. J'ai rencontré un ami Innu, un cri de Matagami. Je l'avais rencontré à Montréal, je ne sais pas trop, en tout cas, peu importe. Et c'est devenu un ami, puis je suis allé chez eux à Matagami. En tout cas, j'ai été sensibilisé vite à la cause des Premières Nations. Et puis, à ce moment-là,

0: Là, moi, je pensais au j'avais un travail à faire, en fait, pour le cégep. Et donc, c'était... et là, j'ai pris la peine de faire un vidéographe, qu'on appelait, ou un vidéoclip, un vidéographe. Et puis, je me suis rendu à Kainawaki. Et puis, je suis allé voir... J'étais déjà très sensibilisé par la situation là-bas. J'avais lu là-dessus. J'avais lu... L'histoire là, de Kainawaki, je veux dire, OK, on a dit à du monde, OK, on va vous installer là, vous allez être correct, ça, parfait. Fait que là, on leur a donné un territoire, putain. Parfait. Et là, après ça, on a passé un pont. OK, on passe un pont. Excusez-nous, on va juste passer. Là, avec les sorties, on a pris tout le territoire. OK, non. Après ça, on a passé une ligne électrique. Excusez-nous, on va passer une ligne électrique aussi, là, chez vous. Fait que, OK. Puis là, après ça, ben, on a fait toute la canalisation, les canaux, la voie maritime. Ah, excusez-moi, vous aviez une belle grande plage ici où est-ce que toutes les nations venaient... Mohawk se rencontraient. Là, ah, excusez-moi, on va vous couper ça. Fait que là, c'est comme si tu invites quelqu'un chez vous, puis tu dis, OK, viens, tu vas rester ici dans cette chambre-là, mais avec le temps, on va passer toutes les utilities, comme on dit, l'aération va passer là, puis la plomberie, puis tout ça, puis là, ben, t'es resté dans... T'sais. Fait que là, quand on parle de réparation, là, on a beaucoup à faire en ce qui les concerne, tu comprends? Et là, peu importe, on les a vus fâchés souvent, ben, moi, tu sais, je les comprends, là, tu sais. Fait que ça, c'était une chose. Fait que moi, je m'intéressais à ce moment-là, bon, c'était plus par rapport au langage.
1: C'est ça, à la langue, parce que, bon, ils parlent anglais, on leur a amené ça, mais c'est la perte de leur propre langue. Oui. Et là, ça nous amène tout ça vers Pierre Falardeau.
0: Ah, ben oui.
1: Un camarade.
0: C'était mon professeur.
1: Oui, c'est ça. Puis là, à un certain moment, vous avez été investi, vous sentiez investi d'une mission. Donc, tu retournes voir cet ami-là à Matagami. C'était quoi votre projet?
0: C'est parce que moi, j'avais vu, quand il faisait, là, il se préparait à faire la baie James. Mais il n'y avait aucun... Tu sais, il y avait aucune entente avec les cris là-bas. Il y avait vraiment, ils se foutaient complètement d'eux autres. Fait que là, moi, j'avais vu qu'il avait construit un pont à Matagami quand j'étais allé voir mon ami Claude Otter, qui s'appelait Claude Laloutre. Donc, j'avais vu, il y avait un pont qui était fait, mais la route n'était pas encore faite, mais il avait juste fait le pont et la route était pour être là. Et là, c'était pour aller construire les barrages. Fait que là, on s'est dit, nous autres, bon, si on fait sauter le pont, là, ça va retarder un petit peu, ça va leur donner la chance de négocier un petit peu. Puis là, Pierre Falardeau, c'est un professeur, là, lui, là. C'est quelqu'un de sérieux, en tout cas. Et puis là, on était une couple d'amis, là, trois, quatre de mes chums, puis Falardeau, tout ça. On a planifié vraiment d'aller faire sauter le pont, en tout cas.
1: Mais vous avez la bonne idée de demander l'opinion de ton ami.
0: Moi, je parle à mon ami, entre-temps. J'ai demandé à lui, ben, tu sais, qu'est-ce que t'en penses, ça? Ben, il dit, je vais en parler à ma gang, à mes sages. Puis là, on est allé là, on est allé explorer, puis là, avec Falardeau, on faisait de l'escalade en dessous du pont pour savoir où mettre les... parce que lui, il avait fait une petite étude, savoir où mettre la dynamite pour faire tomber le pont. Peu importe, on était... Puis là, pendant que ce temps-là, les autres exploraient autour la situation. Et là, finalement, on a un peu abandonné le projet parce qu'on se disait, ça va être la seule façon, c'est avec un minuteur. Puis là, ben, tu sais, il va peut-être avoir des travailleurs qui vont pas, on veut pas tuer personne. Fait que, tu sais. Et puis en même temps, ben là, mon ami Claude, il revient, il dit non, ils veulent pas. Et les sages disent que c'est pas une bonne idée.
1: C'est le genre d'histoire que vous allez découvrir dans cette biographie tout au long de l'escalier. Il y a encore des gens qui nous écrivent. Il y a Nathalie Joannette qui dit qu'elle aimerait connaître l'histoire de l'écriture de la chanson À ma hauteur. Elle dit, c'est une de mes préférées. C'est une chanson qu'on trouve sur l'album Le Voyage.
0: Ah, ben oui. Ah, mais c'est drôle. C'est le fun. Ben, justement, ça, écoute, j'ai composé ça beaucoup au Café Souvenir. C'est curieux. C'est un café, là, c'est à rue Bernard, là. J'allais là souvent et je composais beaucoup cette chanson-là. Je ne sais pas qu'est-ce qui l'a vraiment inspiré, mais c'est certain que ça me ramenait beaucoup à... Peu importe la petitesse qu'on a, qu'on est, que la vie et tout ça, on peut être très, très grand aussi. Il y a quelque chose de très grand dans la générosité. Mais même si on se sent très petit, il y a quelque chose dans l'acceptation peut-être de sa petitesse ou de qui on est. C'est un peu à ça que je fais référence. Quand tu acceptes qui tu es, ta

0: vérité, quand tu acceptes ta vérité, tu tombes dans une grandeur infinie, là, tu sais. Mm. Fait que c'est un peu ça, là.
1: Est-ce que... Quand on nous propose l'exercice comme ça d'une biographie, là, parce que tu dis tantôt, tu n'as pas le syndrome de l'imposteur pour l'artiste. Est-ce que tu avais un peu le syndrome de l'imposteur pour dire est-ce que ça vaut la peine qu'on ait raconté tout ça ou tu le savais qu'il y avait matière à raconter?
0: Ah ouais, non, je me suis même pas posé la question vraiment. Tu sais, je pensais même pas. Ben là, j'y pensais pas à ça. Ouais. Je pensais pas, je me disais, je vais écrire une biographie ou je devrais écrire mes affaires. Non. Moi, je pensais pas à ça. On m'a approché. Et sur le coup, j'étais là, ah oui. Tu sais, quand on commençait à me parler d'une biographie, j'étais là, ah oui. C'était pas par syndrome de l'imposteur, c'était vraiment, ah oui, est-ce que j'ai le goût de parler de ça? C'était plus ça, je pense. Et puis là, on m'a parlé d'Alexandre. Ah, Alexandre Béliard, ah ok, oui. Ah ben oui, avec Alexandre, oui.
1: Là, effectivement, il y a un souffle dans cette écriture-là. Puis en tout cas, au nombre de pages qu'il y a, je pense qu'il y avait des histoires à raconter. On est au-delà de 375 pages. Je vois plein de messages encore, Paul Piché. Marie-Ève de Montréal qui nous écrit, c'est un artiste qui m'a littéralement fait aimer la musique québécoise. Plusieurs de ses chansons me touchent, me bouleversent. Elle dit merci pour les émotions vécues lors du référendum de 95. Je suis interpellée plus politisée grâce à ces événements-là que j'ai vécu à l'âge de 18 ans. Donc, elle avait 18 ans à l'âge du référendum. Il y a Hélène de Québec qui dit que sa chanson de Paul Piché, c'est « Tigalo ». C'est associé à la naissance de son fils, qui a 37 ans, juste d'y penser. Elle dit « Les larmes montent aux yeux ». Et Anne, en terminant, qui dit que elle a mis une phrase dans son application pour le doctorat en psychologie. Elle a écrit la phrase « Pour aider le monde, il faut savoir être aimé ».
0: Ah, c'est beau.
1: Merci beaucoup à tous ces gens qui prennent la peine de nous écrire. Merci, Paul Piché. J'invite les gens donc à lire « Tout au long de l'escalier » d'Alexandre Béliard. C'est paru donc chez Libre Expression. Et il y a encore ces chansons-là sont encore en vie, en spectacle.
0: Ben oui.
1: Tu continues donc le 3 octobre au Théâtre Manuvie à Brossard, ensuite à Laval, l'Assomption. Merci beaucoup, Paul Piché. Et on se fait plaisir en se laissant sur la chanson « Sur ma peau ».

0: sur ma peau, Paul Piché, il y a Sonia Sarfati qui est avec nous, qui nous a fait une petite confidence maintenant que Paul a quitté le studio. Peut-être qu'elle était gênée de le dire devant lui. Mais Paul Piché, il t'a accompagné de quelle façon à ton arrivée au Québec, Sonia?
1: Écoute, j'avais 10 ans, j'arrivais de Toulouse. Alors, quand je parlais, c'était, je chantais en parlant. j'essayais d'apprendre le français d'ici en écoutant et en imitant Paul Piché et Beaudommage.
0: C'est ce qui t'a permis donc de passer
1: de
0: un
1: m'intégrer.
0: Peu. Oui, de t'intégrer dans la culture québécoise. Hier, à la même heure, on avait un fan club au sujet du poète Mahmoud Darwish. On a reçu ce très beau message de Jennifer Tremblay de Québec qui dit « Merci pour ce moment d'espoir et de partage d'une culture qui m'est tout à fait inconnue. Je suis devenue émue aux larmes en entendant Mustapha Fahmy réciter le dernier poème en arabe. Je n'y connais que dalle en arabe et pourtant cette musicalité, cette douceur et la passion ressentie a fait couler plusieurs larmes sur mes joues. » Si vous avez manqué ce moment-là, vous pouvez aller rattraper sur Radio-Canada Audio. C'était hier.
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0: 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Et aujourd'hui, en cette journée Vérité et Réconciliation, on a demandé à nos collaborateurs de nous aiguiller vers des littératures autochtones. Et Mike Sevienno est de retour avec nous. Bonjour, Mike.
4: Allô, comment vas-tu?
0: Ça va bien, et toi?
4: Ça va très bien.
0: Donc, dans ta vie de libraire, t'en vois passer beaucoup des livres, évidemment. Oui. Qu'est-ce que t'as choisi quand on t'a donné ce mandat-là?
4: Aujourd'hui, j'ai pris Les Rouges pour la fin de Mallory Y. Picard aux éditions Anorak. C'est un recueil de fiction, d'autofiction qui essaie de faire l'hommage de la mamie, mais en même temps en allant chercher toutes les strates du passé de la... Mais de l'autrice.
0: De l'autrice.
4: Oui.
0: Les Rouges pour la fin, donc on est dans les Smarties.
4: Exactement, okay. Mais c'est parce que sa mamie lui refilait des fois des Smarties dans le fond de la main, puis elle lui disait toujours, tu gardes Les Rouges pour la fin. Mais en même temps, il y a toute une allégorie. Ces Smarties-là, c'est tout le leg. C'est vraiment tout l'héritage de la mamie. Et il y a tout un rituel qui se crée dans la remise de ces objets du passé et du présent en même temps.
0: Et comment ça se manifeste dans son écriture?
4: C'est une écriture extrêmement éclatée. C'est une artiste multidisciplinaire. Mm-hmm. Elle se dit une artiste non disciplinée. En fait, c'est ça. Elle se dit comme ça. C'est littéralement ça. Et on le sent, c'est éclaté. Et donc, elle fait appel à la langue de la mamie, à la langue autochtone. Mais il y a également un français extrêmement actuel, éclaté, que certains pourraient dire vulgaire. Moi, je dirais beaucoup plus franc, beaucoup plus un cri. Qui vient, qui se promène tout au long du livre et qui mêle justement la recherche de ce lien avec l'identité autochtone et en même temps sa quotidienneté très présente dans Schlager Maisonneuve.
0: OK.
4: Oui.
0: Donc on est dans
4: on
0: dans
4: est vraiment dans l'urbanité et vraiment dans la tradition.
0: Puis comment, tu sais, quand tu dis que ça peut aller jusqu'à la vulgarité, ça sonne comment, là?
4: Je me permets un extrait.
0: Mais j'aimerais ça l'entendre.
4: Je me permets un extrait. Tu vois, on n'est pas dans la vulgarité, mais dans le ton. Tu vois,
0: ça
4: sonne.
0: Okay, ouais.
4: Avec pas de canot, avec pas de tambour, avec pas de forêt, avec pas de perlage, avec pas de rituel, avec pas de clan, avec pas de langue, avec pas de terre sur la réserve. A jamais mis de plume, mamie, à part dans son regard et sur ses caresses, des plumes dans ses caresses. Tu vois, ça tape, c'est violent au niveau de l'affirmation et ça vient glisser et ça revient toujours à la mamie. Puis on a toujours en tête le leitmotiv des Smarties qui reviennent dans la main.
0: Donc tout ça, et on dirait que j'ai envie de le voir en performance.
4: Ben exactement, et en performance, ça donne quelque chose de différent parce que j'ai vu des extraits, j'ai pas eu la chance de voir le spectacle, mais il y a tout le récit qui est là avec un musicien, c'est très punk.
0: Okay.
4: Donc il y a sur scène, je le vois, il y a des cris, elle s'exprime, elle se déplace, elle se roule au sol, il y a vraiment tout le corps qui exulte, qui a besoin de crier cette violence, mais en même temps, l'oubli du passé et la quête d'identité. Elle fait une recherche de ce qu'elle a été, de ce qu'elle a oublié et de ce que ses ancêtres peuvent lui ramener dans un contexte actuel qui fait que elle se cherche un peu et dans la ville et dans le passé.

0: communautés traditionnelles.
1: Oui, donc ce questionnement-là du déracinement, je vois un autre extrait là, que tu citais à la page 63. Je ne sais pas si tu peux nous lire.
0: Oui, page 63. Puis, et oui, effectivement, c'est clairement le texte. Beau. Mais ne nous rencontrons-nous vraiment que lors d'un face-à-face avec ce qui fait obstacle à la rencontre. J'ai mal aux étoiles que je me suis inventées. Et tout le long de ce long texte qui est en cris, en pleurs et beaucoup en douceur, il y a beaucoup de douceur, il y a ce constat qu'il y a peut-être dans ce ciel-là beaucoup d'étoiles, et on en parlait avec Paul Piché tantôt, oui, qui ont été données, qui ont été offertes, mais qui s'éteignent peu à peu. Je pense que quelque part, elle ne veut pas que les lumières, ces étoiles-là s'éteignent, mais elle aimerait que ce soit ses vraies propres étoiles qu'elle peut allumer.
1: Et donc, c'est ce qu'on sent à travers sa poésie. Je rappelle le titre, Les Rouges pour la fin. Mallory Picard, c'est aux éditions Anénora, que c'est paru l'an dernier. Et comme libraire, là, est-ce que tu le sens, la vitalité de la littérature autochtone?
0: Oui, c'est fou, énormément. Je dirais depuis 5 ans, là, c'est incroyable. Les gens sont intéressés, les gens sont curieux, les gens veulent découvrir la langue, l'identité, veulent entendre des histoires différentes et des façons de raconter différentes.
1: Oui, c'est ça, la forme aussi.
0: Dans la forme également.
1: Dans l'oralité.
0: L'oralité, beaucoup d'oralité dans ce recueil-là, mais c'est très présent. Les gens veulent découvrir vraiment, prendre,
1: Je vois, il y a plein de gens qui nous écrivent via la bulle de conversation. Je vais prendre le temps d'en nommer quelques-uns. Caroline Vignon et sa fille de 12 ans, Naomi, elles sont de Varennes. Elle dit, nous, on est très fans de Niche, la série littérature jeunesse.
0: Oui, exactement.
1: Isabelle Picard.
0: Exactement.
1: Tu vois passer ça toi aussi. Hein?
0: Énormément, énormément. C'est très bien fait.
1: Il y a Paulette Camiran aussi, toujours dans Isabelle Picard. Elle dit, le livre audio des glaçons comme du verre. Un récit très touchant d'une famille autochtone décimée. Elle dit, les conséquences sur chacun, la façon dont elle a raconté les conséquences sur la vie de chacun des membres. Il y a Julie Desrochers de l'Assomption qui nous parle du peintre autochtone d'origine crie, Kent Monkman. Elle a vu cette exposition-là au Musée des Beaux-Arts de Montréal. Elle a été subjuguée.
0: Oui, récemment, c'était là. Puis c'est très particulier avec un genre d'appropriation de la modernité, mais en conservant vraiment toute la tradition. C'est très particulier comme œuvre picturale.
1: Oui, et tout à l'heure, il y a Nicolas Dawson qui nous proposait la version en français Full Metal Autochto-Queer de Joshua Whitehead, mais dans la version originale en anglais, la page couverture est de Kent Monkman. On ne peut pas ne pas reconnaître ce style-là qui est tellement particulier. Oui. Il y a Marc Perron de Sainte-Thérèse qui dit « Cashed in, ça m'a complètement chamboulé, ça m'a ouvert les yeux sur une musique, des langues que je ne connaissais pas. » Je prends la peine de vous le dire, la musique de Cashed in, elle est de retour sur les plateformes, donc si vous voulez l'écouter, faites-vous plaisir. Merci beaucoup, Mike Seviano, pour cette recommandation lecture.

0: Gagner sa vie avec sa plume, et c'est ce qu'a fait ma prochaine invitée depuis une trentaine d'années. Elle a écrit des milliers d'articles pour le quotidien La Presse et pas moins d'une soixantaine de livres, dont le roman Comme une peau de chagrin, qui a remporté le prix du gouverneur général en littérature jeunesse. Sa Bible à elle, c'est le livre Écriture de Stephen King. Et on l'accueille au son de la chanson qui l'a fait danser, Sonia Sarfatti.
1: Et pleurer
0: en même temps.
2: Ben oui.
0: Est-ce que tu as eu peur de ne pas survivre à l'écriture du livre que tu viens nous présenter aujourd'hui?
1: Oh là là. Ouais.
0: Ouais, hein?
1: Oui.
0: Il y a beaucoup d'émotions parce que c'est un livre qui est très personnel. Je vais prendre le temps de le présenter aux gens qui nous écoutent parce que ça fait partie de cette magnifique collection, la collection 3. C'est la collection qui est dirigée par Daniel Lorrain chez Québec Amérique. Vous avez lu le Marc Séguin avec Les Repentirs, Les Disgracieuses de Claudia La Rochelle, l'an dernier Bézoar de Pascal Monpetit. Et quand on publie dans cette collection-là, il faut accepter la condition. Ce sont trois récits inspirés de moments marquants dans la vie de leur auteur. Alors là, quand on accepte de faire ça... D'abord, ça fait longtemps que Daniel Lorrain t'avait approché, Sonia.
1: Et là là, oui, elle me talonnait depuis des années. Et j'arrivais pas. Et je savais que ça serait un livre très important pour moi parce que c'est mon premier texte plus littéraire.
0: C'est ça, personnel.
1: Pour adulte aussi. Et donc, je voulais faire les choses bien. Et autant, j'ai un aspect créatif et tout ça, mais... Ah, autant je suis cartésienne, j'ai besoin d'une structure et j'avais besoin d'un thème qui était clair. Je l'avais pas. Je pataugeais à droite à gauche et tout à coup, ben, la vie a été dure avec moi pendant

0: 3 ans.
1: Alors, on parle du décès de tes parents. Donc, dans ce livre-là, tu reviens sur la mort de ta mère, de ton père, et aussi sur un enfant qui choisit de faire une transition de genre. Donc, je vais
0: tout en partant à Londres.
1: Tout en partant. Donc, les départs, il y en a plein.
0: Oui.
1: Et pour le contexte, je veux juste le rappeler. On parlait tout à l'heure du fait que tu as appris le français à travers le français québécois. Mais donc, t'es l'aînée d'une famille de 3 enfants, Sonia Sarfati. T'es née à Toulouse, de l'union entre ton père qui était d'origine tunisienne. Ta mère d'origine italienne. Vous avez immigré donc au Canada quand tu avais 10 ans. Et dans ce livre-là, ce que tu vas aborder, c'est la pudeur des relations familiales, des non-dits avec ta mère, avec ton père, avec cet enfant aussi. Toi qui gagnes ta vie avec les mots, là, est-ce qu'il y a un paradoxe de te rendre compte que la communication a été parfois aussi difficile?
0: Sais-tu, je pense que c'est pour ça que je fais ce métier-là. Justement parce que je me suis longtemps pas sentie la liberté de partager. Il y avait tellement de barrières partout et j'avais besoin de mettre des mots sur les choses. Et je pense que c'est vraiment pour ça que j'ai fait la carrière que je fais en écrivant.
1: Et toute jeune, tu le racontes, la machine à dactylo à l'âge de 12 ans, là, libérateur pour toi.
0: C'est
1: là.
0: Vraiment, ça c'est le plus beau cadeau que mes parents m'ont fait là, à Noël. Je me suis dit, ben là j'ai une machine à écrire, je peux écrire un vrai livre. Et encore une fois, la cartésienne, je vais écrire 10 pages chaque mois. Et au bout d'un an, j'avais un manuscrit de 120 pages. Je l'ai toujours. C'est tellement mauvais. Mais c'était le défi, c'était de se rendre au bout.
1: Mais oui.
0: Et je pense que souvent, les gens me demandent comment on fait pour être écrivain et tout ça. C'est la persévérance.
1: C'est ça.
0: C'est la discipline.
1: Mais c'est le travail d'artisan là, dont parlait Paul Piché un peu plus
0: exactement.
1: Tôt.
0: Exactement.
1: C'est ça, c'est de se présenter.
0: Ouais.
1: Tu dis c'est tellement mauvais, mais en même temps, c'est tellement précieux d'avoir gardé ça.
0: Ah, c'est... Oui, oui, oui. C'est... L'encre est toute délavée, les pages sont jaunes. Je le montre quand je vais dans les écoles, je le montre aux enfants. Là, puis, voilà.
1: Donc, c'est important de garder ces traces-là.
0: Oui.
1: Donc, dans ce livre, tu reviens par exemple, des fois sur des commentaires cassants que ta mère a pu avoir à ton sujet, sur ton apparence physique. Et c'est pas un règlement de compte avec ta famille,
0: non.
1: Sonia. J'ai l'impression que c'est presque plus un règlement de compte avec ton narratif. C'est comme si tu revenais sur des histoires que tu t'es racontées toute ta vie. Et là, tout à coup, c'est comme s'il y a une autre vision. L'histoire de la balance, par exemple. Est-ce qu'on peut parler de ça?
0: Oh, ben oui, pendant des années, j'ai dit, moi, 11 ans, je crois. À 11 ans, à Noël, j'ai eu une balance. Et je mettais ça sur le dos de ma mère, parce que bon, j'ai toujours eu des problèmes avec mon poids, mon image corporelle
1: et tout
0: ça.
1: Donc toi, tu dis toujours, mais quelle malveillance de la part d'un parent d'offrir une balance à un enfant.
0: Et finalement, en réfléchissant, je me suis dit, en revenant sur mon passé, je me suis dit, mais c'est peut-être moi qui l'ai demandé. La balance. Ce livre-là, ça m'a aidé à comprendre énormément, énormément de choses. Ça a été une psychothérapie, je l'écris même, je pense, quelque part.
1: Mais il y a l'histoire du marathon, par exemple. Tu sais, quand tu dis qu'il y a eu ce côté-là très cartésienne, et où un jour tu te lances dans cette aventure-là du marathon, et tu n'as jamais osé demander à ce que quelqu'un vienne t'accueillir.
0: Non, c'est ça. Et ma mère n'a jamais... Il n'est pas venu me voir alors qu'elle avait envie de me voir.
1: Donc toi, toute ta vie, tu gardes ce souvenir-là de « je finis un marathon, il n'y a personne qui m'accueille, mais en même temps, j'ai demandé à personne de venir. »
0: Exactement. Et ma mère, de notre côté, quand on a vidé la maison de mes parents avec mes frères, j'ai trouvé la photo d'arrivée du marathon. Je pensais que je l'avais perdue. Et ma mère et mon frère Eric, qui était très proche de mes parents, me dit « oh, maman, c'était un de ses grands regrets dans la vie de ne pas être venue t'accompagner. » Alors, c'est tous ces rendez-vous manqués dont il est question. Mais je suis chanceuse quelque part quand mon père est parti, bon, déclin cognitif et tout ça, mais crise cardiaque, et puis il n'était plus là. Ma mère, elle a été malade, elle a eu un cancer, et j'ai pu l'accompagner pendant les 2 derniers mois de sa vie. On a pu enfin parler.
1: Rattraper ces silences, le mettre des mots. Et même après son décès, il y a encore des choses que tu apprenais, par exemple, cette histoire-là sur le marathon.
0: Ouais.
1: C'est touchant aussi de voir dans le chapitre que tu consacres à ton père, l'exercice autobiographique qu'il a fait lui aussi. Il a rempli un carnet où il se met à répondre à des questions-là. Ça te permet aussi de te reconnaître un peu à travers lui?
0: Ben oui, mais autant mon père que ma mère, et j'étais à peu près pas au courant de ça, mais tous les deux écrivaient. Ma mère,

mère écrivait des poèmes. Elle appelait ça mes petites rimettes. Elle en a même publié dans le Bel Âge. Elle était très, très fière de ça. Mon père a tenu des journaux, mais qui tenaient plus d'agenda.

0: écrit Il aimait l'ouvrage bien fait. Et c'est tellement, mais tellement lui. À 80 ans, il était là à ratisser son driveway.
1: Mais c'est aussi la journaliste qui travaille enceinte jusqu'au cou, là. Il y a ça aussi, là.
0: Ben oui. Non, mais, et c'est ça. Et ça a été la chose que j'ai comprise à travers ce livre-là. Parce que je voulais comprendre. Comprendre mes parents, me comprendre. Accepter les choses, c'est une chose. Mais les comprendre, c'est super important. Et j'ai compris que finalement, j'étais mon père et ma mère. Et que ça venait expliquer ce qui s'est passé avec Louvre, mon enfant non-binaire.
1: Parce que c'est ça, il y a ce troisième chapitre-là.
0: Ouais.
1: Tes parents, ils sont décédés. Alors, il y a quand même ça. Des fois, c'est plus facile d'écrire quand les gens ne sont plus là. Cet enfant-là, il est vivant. Elle n'est pas nommée dans l'histoire.
0: Je nomme personne. Non, c'est ça. Des initiales.
1: Mais reste que l'histoire, elle devient quand même publique. C'est quoi le combat qu'il y a à l'intérieur entre l'écrivaine et la mère? Parce que j'imagine que la mère veut protéger.
0: Ah ben, tout à fait. Et la mère a confié le manuscrit à l'enfant pour avoir des commentaires en lui disant « Tu ne peux pas dire que j'ai tort, parce que c'est comme ça que je l'ai vécu. Mais tu peux m'expliquer, tu peux... » Et régulièrement, Louvre est arrivée en me disant « Ça, je l'ai dit à toi. Ici, tu m'exposes trop. » Alors, je ne me suis pas censurée, j'ai reformulé. On a fait des allers-retours avec le texte et ça nous a rapprochés énormément.
1: Est-ce que c'est celui-là qui te rend le plus émotive?
0: Non, tous.
1: L'ensemble de l'œuvre.
0: L'ensemble, c'est celui qui me rend le plus heureuse.
1: C'est vrai?
0: Fait. Ouais, parce que je pense que j'ai pu réparer des choses. De notre vivant.
2: Ouais. On est vraiment pas dans le règlement de compte, on est totalement dans la mise au point.
1: Oui, c'est ça. Puis en même temps, dans ce livre, dans ce chapitre-là, tu t'exposes parce que tu parles de tes réactions à toi.
0: Oui, et je trouvais ça important, tu vois. Je trouvais qu'en écrivant le texte comme ça, je me remettais un peu dans la position de comme une peau de chagrin, qui est un roman qui parle d'anorexie, et dans lequel... L'anorexie est vue à travers les yeux de la meilleure amie. Et je trouvais que ça donnait un portrait qu'on voyait moins. Et là, la transidentité, de voir ça à travers les yeux d'une mère, je ne pense pas qu'on l'ait souvent vu. Donc, peut-être que je peux faire œuvre utile avec ce texte-là.
1: De cette façon-là, mais ce que j'entends, effectivement, c'est beau, en fait, la joie de le faire, comme tu dis, du vivant, pendant que c'est le temps, puis qu'on peut se parler.
0: Oui.
1: Et de ne pas attendre qu'il soit trop tard. Il y a plein de choses dans ce livre-là. Le conseil de l'infirmière Pivot, le temps file, mais qui dit « N'oubliez pas quelle est votre mère. »
0: Oui. Ça a été comme une révélation pour moi, vraiment. Mais
1: de dire qu'en tant que proche aidant, on est là, on est autour, mais ça reste sa vie elle.
0: Exactement, d'accepter. Et donc, j'ai dû accepter aussi sa décision de prendre l'aide médicale à mourir. Ça s'est fait très vite et j'en suis sortie. Je crois que je suis encore en choc post-traumatique face à ce qu'on a vécu à ce moment-là.
1: Mais
0: il y a de l'humour, quand même.
1: Il y a de l'humour à travers tout ça. Et l'écriture, elle est là pour ça, pour métaboliser toutes ces émotions-là. Il y a des gens qui vont se reconnaître là-dedans aussi, Sonia Sarfati. Donc, je rappelle, Départ, c'est au pluriel. Oui. Il est maintenant en librairie. Il faut laisser aller. Il faut lâcher prise, Sonia. Ça existe maintenant. C'est publié chez Québec Amérique. Merci beaucoup. Moi, je vous donne rendez-vous demain. Grand rendez-vous. Jeannette Bertrand, Martin Matt, un Tinder littéraire événementiel. Donc, on se retrouve demain dès 13h30.
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0: voici maintenant votre bulletin d'information de 15 heures. Deux personnes ont perdu la vie et deux autres ont été blessées après avoir été percutées par un véhicule ce matin dans le stationnement d'un centre commercial très fréquenté de Delta. Comme le rapporte Rosanna Tiranti, l'accident s'est produit alors qu'un défilé se déroulait à proximité à l'occasion de la Journée de la vérité et de la réconciliation.
1: C'est la Première Nation de Tsawesen qui a donné l'alerte peu avant 11 heures, alors qu'un événement pour souligner cette journée avait lieu sur le territoire de la Première Nation, dans le stationnement d'un centre commercial. Les autorités précisent que 4 piétons ont été percutés et que 2 personnes ont succombé à leurs blessures. Les blessés ont été pris en charge par des services médicaux d'urgence à l'hôpital général de Vancouver. La police de Delta dit qu'il s'agit d'une collision accidentelle et que la personne à bord d'un véhicule a perdu le contrôle de ce véhicule. Les autorités veulent rassurer le public, ce qui s'est passé n'a pas de caractère volontaire et il n'y a pas de lien entre l'accident et la marche pour la Journée nationale de la vérité et la réconciliation. Une enquête est actuellement en cours, les autorités et la Première Nation de Tsawesen demandent au public d'éviter le secteur. Ici Rosanna Tiranti, Radio-Canada, Vancouver.
0: Et le premier ministre Mark Carney a annoncé hier la concrétisation de la phase 2 de LNG Canada, sujet qui a retenu l'attention des chefs en campagne électorale provinciale. Le NPD et les conservateurs s'en disputent d'ailleurs le mérite. Le projet vise à doubler la capacité d'exportation de l'usine de gaz naturel liquéfié de Kitimat. Voici notre analyste à Ottawa, Fanny Olivier.
2: On comprend l'intérêt du projet. L'énergie canadienne est en demande à travers le monde alors que le détroit d'Ormuz est toujours bloqué. Le projet de Kitimat a l'avantage d'être soutenu par le gouvernement de la Colombie-Britannique et par plusieurs communautés autochtones. Et Ottawa pense qu'il pourrait attirer 33 milliards de dollars en capitaux privés. Mais attention, le gaz naturel, c'est un combustible fossile. Juste pour la phase 1 du projet là, qui a été complétée l'an dernier, on estime qu'elle va produire de 4 à 5 mégatonnes et demie de GES par année. Alors, la phase 2, approuvée hier, va doubler la production de gaz naturel, donc on pourrait dépasser les 10 mégatonnes de plus annuellement. Alors ça, c'est énorme. Pour que le Canada atteigne sa cible de 2030, il doit retrancher au moins 268 mégatonnes de son bilan. Donc, avec LNG Canada, on s'éloigne encore plus de la cible et on s'en éloignera encore davantage avec l'annonce de demain. Mark Carney va désigner le nouveau projet de pipeline de pétrole vers l'Ouest comme d'intérêt national. Donc prioritaire et soumis à un processus d'évaluation allégé. Mark Carney a à cœur l'unité du pays. Il veut satisfaire l'Alberta qui cherche des débouchés pour son pétrole. Mais ce faisant, il abandonne de facto la cible de réduction de gaz à effet de serre auquel le Canada s'est engagé devant l'ensemble de la planète avec l'accord de Paris. Ici Fanny Olivier, Radio-Canada, Ottawa.
0: Et quelques heures après avoir annoncé l'expansion de projets de gaz naturel liquéfié à Kitimat, Mark Carney a promis d'investir 1,2 milliard de dollars pour protéger les océans canadiens. Si le premier ministre parle d'une protection environnementale historique, des groupes environnementaux n'en sont aucunement convaincus. William Burr explique.
3: C'est plus important pour les générations à venir.
4: Il s'agit, selon Mark Carney, d'un investissement historique. 1,2 milliard de dollars qui servira notamment à renforcer les capacités de la garde côtière canadienne et à élaborer un plan national d'intervention en cas de déversement de pétrole.
3: Nous pouvons créer des emplois et diversifier notre économie. Et nous pouvons le faire en toute sécurité, de façon responsable, tout en protégeant nos océans.
5: I don't see how this is a historical investment.
4: Mais Lucero González de l'organisme Wilderness Committee n'y voit rien d'historique.
5: $1.2 billion in comparison.
4: Elle compare le 1,2 milliard de dollars aux 10 milliards qu'Ottawa a promis d'investir dans le projet d'agrandissement du port de conteneurs maritimes de Roberts Bank.
5: It's truly pennies.
4: C'est vraiment une somme dérisoire, elle dit.
6: De l'autre côté, il essaie de changer les législations qu'il y en a pour avoir des standards environnementaux très hauts.
4: Béatrice Franck, directrice de Georgia Strait Alliance, critique également les récents changements législatifs qui permettent d'accélérer les projets de grande envergure économique.
6: On pousse pour avoir quelque chose de très vite, mais on le fait mal.
4: Le gouvernement fédéral dévoilera 2 autres volets de sa stratégie sur les océans dans les mois à venir. Ici William Burr, Radio-Canada, North Vancouver.
0: Et enfin, campagne électorale provinciale, l'ancien directeur de la Fédération

0: Nation canadienne des contribuables de la Colombie-Britannique et commentateur politique Carson Binda se présentera contre la chef du parti OneBC et ancienne députée conservatrice Dallas Brody dans la circonscription de Vancouver-Kitchener. Dallas Brody a été élu en 2024 sous la bannière conservatrice après que Kevin Falcon, chef de BC United, s'était retiré de la course dans la circonscription de Vancouver-Kitchener lorsque le parti a suspendu sa campagne. Dallas Brody a ensuite été exclu du Parti conservateur par le chef de l'époque, John Rostad, en mars 2025 avant de fonder OneBC. Voilà, c'était les informations.
1: Pour la majorité d'entre nous, c'est le chocolat qui l'a rendu célèbre. Beaucoup plus que son exploit. Mais dans les faits, oui, elle a sauvé le Canada d'une attaque des Américains. Ici Maxime Coutière, aujourd'hui l'histoire, Laura Secor.
2: Laura Secor est une héroïne principalement du Canada anglais, enfin, qui a existé
3: pour vrai?
2: Au début du 19e siècle, oui.
3: Pas juste une madame en chocolat?
2: Ah, pas du tout, c'est ça où l'histoire est un peu trompée. C'est une femme qui est venue avertir en 1812 ou 13 le général Boerstler qui...
3: C'était pas vous le général?
2: Pas du tout.
3: Ah bon?
2: Pas du tout, non.
3: Oui.
2: Qui est venue l'avertir que les armées américaines voulaient s'emparer du Canada.
1: Le comédien Albert Miller sur le plateau de Lise Payette, c'était en 1975. Elle est passée à l'histoire comme la première héroïne du Haut-Canada. En juin 1813, dans la région du Niagara, Laura Secor, épouse d'un marchand blessé à la guerre, entend par hasard les plans secrets de l'armée d'occupation américaine. Sachant qu'il s'agit d'informations cruciales, elle entreprend une longue marche de plus de 30 km pour avertir les troupes coloniales les plus proches. Grâce à elle, la tentative d'invasion sera déjouée et son périple deviendra légendaire.
4: En juin 1813, Laura Secor surprit les plans secrets de l'armée d'occupation américaine.
5: Levez l'épée sur Fitzgibbon et vous le couperez du reste du pays. Assurez.
6: Combien d'hommes peut-on rassembler au juste?
5: Nous aurons 500 fantassins, une batterie d'artillerie et mes dragons. Fitzgibbon ne dispose que d'une soixantaine d'hommes et de petites bandes autochtones. Cela ne devrait pas être bien sérieux pour peu que nous nous lancions dans l'entreprise.
6: Poursuivez l'avance. 2 jours encore.
7: Conduisez-moi, Fitzgibbon.
4: Laura Secor livra son message aux troupes canadiennes. Les Mohawks de Ganawagé forcèrent la reddition de 500 soldats Yankees et arrêtèrent l'invasion américaine.
1: La longue marche à travers les bois de Laura Secor a compté dans les minutes du patrimoine. C'était en 1993. Alors pour nous en parler, mon invité aujourd'hui, Gilles Laporte, il est historien, conférencier avec nous en studio.
8: Bonjour. Bonjour.
1: Alors, il y a l'exploit, puis il y a aussi le mythe. On peut dire que le mythe, avec le temps, il a été amplifié.
8: Non, elle fait partie de la catégorie de ces héros, de Madeleine de Verchères à Delors des Ormeaux. Et pourquoi Philippides, qui, lors de la bataille de Marathon, aurait couru une distance de 42 kilomètres. Donc, de fait, au-delà de la réalité qui est tangible, qui est attestée, il y aurait, bien sûr, l'amplification de tout ça. Parce que avec l'exploit de Laura Secor, on a moins un problème de source qu'une surabondance de témoignages qui font en sorte qu'il faut détacher le bon blé de l'ivraie.
1: Oui, on en a ajouté à chaque fois. Hein. Mais c'est qui? À la base, Laura Secor.
8: C'est l'aînée d'une famille nombreuse, d'un patriote de la Nouvelle-Angleterre, de l'ouest du Massachusetts. Son père, effectivement, était marchand et était réputé patriote. C'est-à-dire qu'il aurait pris fait et cause pour les rebelles lors de la guerre d'indépendance, ce qui n'en fait pas du tout un loyaliste. Mais, cependant, son épouse va mourir alors que Laura a 8 ans et il va décider d'amener toute sa famille dans ce qui va s'appeler le Haut-Canada. Pourquoi le fait-il? Ben, essentiellement parce que c'était l'époque où le gouvernement britannique donnait encore des terres aux immigrants qui acceptaient de se plier aux lois du Canada. Et de fait, il arrive en 1795 dans la région de Niagara. Il est tout près de la frontière, à Queenston, où il va ouvrir une taverne en attendant d'obtenir une terre non loin de la région de London. Ce qu'il fait en attendant, bien sûr, c'est tenir commerce. Il marie ses 5 filles, dont Laura, qui épouse un loyaliste, un vrai. Laura Ingersoll épouse James Secord et va avoir avec lui de nombreux enfants. Donc, à ce moment-là, au moment de la guerre de 1812,

0: Laura, déjà à la tête d'une famille nombreuse, a 38 ans.
1: Ben justement, elle vit et elle subit cette fameuse guerre de 1812, hein, un conflit entre le Royaume-Uni et les États-Unis. On a d'ailleurs consacré un épisode complet à ça, mais rappelez-nous, c'est quoi la guerre de 1812?
0: Elle peut être présentée comme une guerre complexe, ouais. Mais dans le contexte des guerres napoléoniennes, il y avait des conflits périphériques qui se déroulaient, dont celle-là. C'est-à-dire qu'il y a un conflit à la fois sur terre et sur mer. Sur terre, les Britanniques continuent à tenir en tenaille le continent nord-américain et auraient armé les Autochtones dans le territoire qui se trouve en gros entre la rivière Ohio et le fameux Mississippi, que pourtant les Américains viennent d'acheter. Donc, dans cette région-là, les Autochtones sont en guerre, ils sont menaçants et massacreraient accessoirement quelques familles de colons américains. On accuse donc la Grande-Bretagne d'entretenir le feu dans le centre du continent. D'un autre côté, sur le front atlantique, on connaît le blocus continental de Napoléon. Il faut savoir que les Britanniques eux-mêmes avaient doublé ça. Il y avait un contre-blocus qui consistait à bloquer tout commerce avec la France, dont celui des Américains. Alors, les Britanniques ne gênent pas, arraisonnent, même saisissent des navires américains et s'emparent même des équipages pour forcer les matelots à servir dans la Royal Navy. Ouais. Bon, tout compte fait, le président James des États-Unis, James Madison, juge que le moment est opportun pour déclarer la guerre à Grande-Bretagne, qui est très, très occupée, encore une fois, avec Napoléon. On décide donc d'attaquer les colonies britanniques d'Amérique du Nord. Non pas, le but n'est pas ni de s'en emparer, ni d'y demeurer, mais a priori, c'est surtout pour faire pression de la Grande-Bretagne pour la forcer à négocier puis à lâcher du lest.
1: Ah oui. Donc, mais les Américains, en juin 1813, ils sont au Canada. C'est une armée d'occupation. En tout cas, ils ont traversé la frontière, non?
0: La guerre de 1812 commence comme sur des chapeaux de roue très, très rapidement. Il y a de nombreuses batailles à Michilimackinac, prise de Détroit et, bien sûr, la bataille de Quinson Heights qui va se dérouler à la fin de 1812 puis qui va marquer un peu une ligne de front. Cette ligne de front-là, elle passe un peu effectivement à l'ouest de la rivière Niagara, y inclut la maison où demeure la famille Secord, Laura et sa famille. Donc, le territoire est occupé par les Américains, mais les civils sont évacués. Cependant, la famille Secord est autorisée à y demeurer parce que le mari a été blessé lors de la bataille de Quinston Heights. Il est handicapé désormais et il peut rester là. Sauf que on procède à des dragonnades. Une dragonnade, c'est-à-dire qu'on force les habitants à accueillir des soldats sur leur territoire. C'est une vieille tradition militaire et qui doivent entretenir, nourrir, etc. Or, c'est là, apparemment, dans la nuit du 21 au 22 juin 1813, que Laura entend une conversation par mégarde.
1: Ouais, donc ce fameux plan secret des Américains, hein, parce qu'il y a des Américains, des soldats américains chez elle, ou en tout cas dans la maison, c'est là qu'elle va entreprendre donc sa longue marche. Sa longue marche de plus de 30 km à travers les bois, malgré les soldats américains, les sentinelles, malgré tous les dangers. On va écouter le récit qu'en faisait Estelle Picard à notre radio en 1967. C'est tiré des anecdotes canadiennes diffusées dans le cadre des 100 ans de la Confédération.
2: Elle partit dès le petit matin. Et à la sentinelle qui s'étonnait qu'une femme courût les routes à pareille heure, elle répondit qu'elle devait se rendre au chevet de son frère gravement malade à Saint-David. La marche que la jeune femme avait entreprise s'avéra longue et pénible. Il lui fallait éviter les routes fréquentées, où elle eût été arrêtée par l'ennemi, et se frayer un chemin à travers la forêt. Le printemps avait été pluvieux, les marais étaient inondés et les ruisseaux gonflés par la crue. Elle devait les traverser à genoux, tout en s'aidant de ses mains à cause des arbres renversés sur lesquels elle trébuchait. De plus, la chaleur de cette journée de juin était tout simplement torride.
1: Malgré tout, elle a fini par se rendre à bon port. Hein. Elle a eu vent de cette information-là. Mais elle tombe d'abord sur des Autochtones, des Iroquois. Puis elle doit les convaincre à ce moment-là. Elle a peur aussi, là.
0: Le récit est très détaillé. On l'aura bien compris, tant par ses biographes que par les quatre mémoires que Laura a écrit elle-même afin d'obtenir du dédommagement. Bon, rappelons effectivement, pour ceux qui sont familiers avec les chutes du Niagara, que c'est très exactement le parcours qui va, disons, de la rivière Niagara jusqu'à St. Catharines, juste à l'ouest. Donc, en voiture, une vingtaine de kilomètres. Mais elle a dû prendre des chemins détournés afin d'éviter les patrouilles américaines. Ça, elle a raison. Peu importe, elle marche. Effectivement, les chemins sont détrempés. Elle ne prend pas la route naturelle. Donc, rappelons-le. Donc, c'est vraiment le chemin rural, si on veut. Ouais. Et donc, elle va effectivement rencontrer des Autochtones. Est-ce que c'est les Autochtones qui la découvrent ou l'inverse? C'est pas clair. Mais certainement qu'elle voit en eux des alliés. Parce que la plupart des Autochtones, que dis-je, pratiquement tous les Autochtones étaient faits et causes avec les Britanniques. Donc, elle se sent en territoire ami. Et elle va leur demander, effectivement, de la conduire au colonel Fitzgibbon afin qu'il leur apprenne le plan qu'elle a appris de la bouche même des officiers américains.
1: Ouais. Et là, donc, elle va raconter ce qu'elle a entendu. Elle a entendu

0: quoi, en fait, là?
1: La minute du patrimoine est à peu près exacte sur ce plan, c'est-à-dire elle corrobore ce que Laura dit elle-même. Elle aurait appris qu'il y a l'avant-poste britannique, c'est-à-dire environ 500 hommes, pouvait être isolé par des troupes américaines si elle les prenait par surprise et détaché du corps principal de l'armée canadienne. Dans les circonstances, il y avait risque d'embuscade. Déjouer ça consistait essentiellement à prévenir les enfants, à prévenir le colonel en question qu'il appelle des renforts et surtout qu'il se prépare, non pas à être attaqué, mais lui-même à attaquer. Bon, tout ça est avéré. Le grand problème consiste à savoir, mais est-ce que ces informations-là, il les tient bel et bien de Laura Secord ou bien est-ce que ce sont ses propres estafettes ou troupes d'avant-poste qui lui ont appris? L'équivoque demeure, mais on en est là. Tout compte fait, 36 heures plus tard, de facto, les troupes de Fitzgibbon affrontent les Américains, ils les mettent en déroute et on va effectivement faire pas moins de 500 prisonniers. Donc, une belle opération, la bataille de Beaver Dams le 24 juin 1813.
0: Aidé par les Autochtones, parce qu'ils sont inférieurs en nombre à ce moment-là.
1: C'est pratiquement... Les Autochtones ont joué un rôle très important dans la guerre de 1812. Ils sont notamment détachés pour s'occuper des avant-postes, parce que comme éclaireurs et tout le reste. Donc, effectivement, Fitzgibbon a avec lui pas moins de 400 Autochtones et pas plus que 40 réguliers de l'armée britannique. C'est vraiment une bataille menée par les Autochtones, notamment John Norton. Il y a là John Brand, qui est un célèbre chef Iroquois de Kanawagé. Il y a bel et bien une forte mobilisation du côté autochtone lors de la fameuse bataille de Beaver Dams, qui n'est pas une bataille déterminante, mais qui va à tout le moins ramener les Américains à leur ligne de départ.
0: Ouais. Et là, bon, Fitzgibbon va s'attribuer cette victoire, hein, parce qu'au début, il n'en parle pas de Laura Secord.
1: Alors, son nom est absent de tous les rapports militaires jusqu'à nouvel ordre, et avec une raison juste. Il ne faut pas oublier que Laura est retournée ensuite chez elle en territoire américain, le plus discrètement possible, alors que les rapports militaires fassent éloge de son exploit contre les Américains n'aurait peut-être pas été une bonne idée pour sa sécurité. On oublie souvent ce détail-là.
0: Oui, oui.
1: Sauf que, par la suite, effectivement, sa contribution va complètement s'émousser et pratiquement disparaître des mémoires.
0: Et c'est Laura Secord elle-même qui va tenter d'obtenir une forme de reconnaissance, dès 1814. Plus tard, Fitzgibbon, un bon prince, finalement, va reconnaître la participation de Laura Secord. Il va le faire par écrit, dès 1820, dans une première lettre.
2: Je certifie par la présente que Mme Secord, épouse de James Secord de Queenston, est venue à Beaver Dam au mois de juin 1813 et m'a communiqué des renseignements concernant une attaque planifiée par l'ennemi contre le détachement sous mon commandement qui occupait occasionnellement une grande maison en pierre à cet endroit. Ces renseignements se sont avérés exacts et un détachement a effectivement marché vers Beaver Dam le matin du deuxième jour après que ces renseignements nous soient parvenus sous le commandement du lieutenant-colonel Bursler, détachement qui a été capturé. Madame Secord est arrivée à ma station au coucher du soleil d'un jour exceptionnellement chaud après avoir marché 12 milles, ce que je croyais alors impossible pour quelqu'un d'aussi svelte et d'apparence aussi délicate.
0: Première lettre, on l'entend ici, mais il y en aura d'autres. Les efforts de Fitzgibbon, ça suffit pas là à faire reconnaître officiellement.
1: Ça ne joue absolument aucun rôle, sauf que ça montre qu'au moins il y a une certaine réponse à ses mémoires. Quatre mémoires, encore une fois. Puis c'est fabuleux, ces mémoires que présente Laura Secord. Non seulement elle met de l'avant des faits historiques qui nous sont aujourd'hui précieux, imaginez un témoignage de première main, mais surtout, c'est des paroles de femmes qui, à l'époque, n'étaient pas invitées ni à se mettre de l'avant, ni à se mêler de ces choses-là. Or, elle est l'épouse d'un homme handicapé qui ne pourra plus travailler. Elle vit dans la pauvreté. Elle élève 6 enfants. Et dans les circonstances, il n'y a pas de doute qu'elle fait preuve beaucoup, là aussi, de courage et de détermination. Elle va éventuellement même avoir à répondre à des détracteurs. Et de ce fait, ce témoignage, ce fameux témoignage de Laura Secord demeure une pièce historique remarquable. Je pourrais dire que c'est un peu l'équivalent du procès de Jeanne d'Arc qu'on a eu plus tard, c'est-à-dire une parole de femme en pleine période où les femmes ont généralement rarement le crâne.
0: Effectivement, puis après la mort de son mari en 1841, là, elle se retrouve dans la pauvreté, sans le sou, elle mène une vie difficile. Elle a plus de 80 ans quand elle prend la plume et cette fois-là, elle écrit au prince de Galles, futur roi Édouard VII.
3: Je suis aujourd'hui d'un âge avancé et lorsque je regarde en arrière, je me demande comment j'ai pu endurer une telle fatigue avec la force d'âme nécessaire pour y parvenir. Je suis à

0: présent une très vieille femme, veuve depuis de nombreuses années. Quelques courtes années encore, si tant est que je vive aussi longtemps, et je ne serai plus de ce monde. Je sens qu'il sera gratifiant pour ma famille et agréable pour moi-même que votre royale mère, la reine, sache que les services que j'ai rendus étaient sincèrement loyaux et qu'aucun gain ni espoir de récompense ne m'a influencé dans ce que j'ai fait. Je demande à votre Altesse royale de bien vouloir transmettre à votre royale mère, Sa Majesté la Reine, le nom d'une personne qui, à l'heure de l'épreuve et du danger, s'est toujours tenue prête et disposée à défendre ce pays contre toute invasion, quoi qu'il advienne.
1: Finalement, le prince de Galles se montre sensible à sa cause. Elle va obtenir de l'argent, mais c'est pas énorme non plus, là.
2: Il faut situer le personnage. Le futur Édouard VII, prince de Galles, est un éternel prince de Galles. Il était prince de Galles presque 60 ans. Or, il apprend, il reçoit cette information-là, qu'il y aurait une dame qui aurait contribué au succès des forces britanniques en 1860. 1860, c'est le début de la guerre de sécession. Fait qu'aux États-Unis, il y a un climat où on doit à tout le moins trouver une identité canadienne forte à ce moment-là. C'est opportun. On la sort un peu d'un chapeau à ce moment-là. Oui, une somme forfaitaire de 100 livres, c'est-à-dire l'équivalent quand même de 20 000 $ de nos jours. Une somme importante, mais qui ne changeait pas la situation.
1: La vie, complètement, là, pour elle.
2: Exactement.
1: Ouais. Mais son histoire, elle va inspirer une pièce de théâtre, puis par la suite, il y aura des romans, mais des écrits. C'est là, c'est avec cette pièce-là qu'on en fait une héroïne.
2: Oui, on peut dater de 1887, la fameuse pièce de Anne Curzon, qui est une féministe littéraire et poétesse ontarienne, et elle va produire un livre qui va avoir énormément d'impact. Ce livre, d'abord, c'est une pièce de théâtre, là, un drame assez pittoresque, bien tourné, et surtout, le livre est accompagné de toutes les pièces justificatives et historiques. C'est ça qui fait en sorte que ça a quand même un impact profond. On apprend, les lettres de Fitzgibbon sont reproduites, les quatre Mémoire de l'heureux Sagor aussi. Enfin, ça fait de ce livre-pièce un document. Un document qui va nourrir l'imaginaire, des dizaines de poèmes, de romans, etc. s'en empare, toujours à partir de l'œuvre de Curzon. Curzon va aller plus loin, elle va faire de Laura, elle le cite elle-même, la première féministe de l'histoire, une femme qui a mis la parole des femmes de l'avant, et elle va travailler non seulement à produire sa pièce, qui va être produite à de nombreux endroits, mais aussi des monuments. Il y a pas moins de 2 monuments en Ontario à l'hommage à Laura, puis Curzon est pas loin derrière.
1: Ouais. Ça dit, bon, pour beaucoup de monde, je le disais à l'introduction, hein, Laura Secor, quand on dit Laura Secor, ben c'est ceci.
3: Même

0: Alors, bien sûr, c'est un classique de la pub au Québec. Les petits Simards, le Rassecor, les puddings, le Rassecor. Pourquoi le chocolat?
1: Vous savez, le chocolat est un drôle de produit auquel les nations s'associent aisément. Les Suisses ont Toblerone, la Belgique Côte d'Or, les Britanniques Cadbury, les États-Unis Hershey. Et en 1913, un entrepreneur, O'Connor de Toronto, lance effectivement sa propre confiserie et décide de l'associer à une image canadienne forte. En 1913, c'est l'anniversaire du centenaire de l'exploit de le Rassecor. Alors, elle défrait la chronique. Je l'ai vu effectivement dans les journaux d'époque que son nom rebondit à nouveau et il décide évidemment de s'attribuer cette image-là. Ça ne va pas au-delà. Il n'y a pas d'association. Écoutez, les esprits forts vont peut-être trouver dans le fait qu'une légende urbaine a l'effet que la Rassecor aurait été accompagnée d'une vache lors de son périple
0: afin de
1: maquiller le fait devant les patrouilles britanniques en trahissant sa vache. Donc, on peut faire une association très oiseuse entre chocolat et chocolat au lait, mais au-delà de ce fait, rien non plus avec le fameux portrait en camé. Vous savez, la belle image, on voit une belle jeune femme au milieu de la trentaine. Ce camé-là, ça ne représenterait pas le Rassecor, mais bel et bien une de ses descendantes, une de ses petites nièces. Donc, a priori, une image héroïque, une image forte canadienne de femme, peut-être associée à la cuisine, mais sans plus.
0: Ce qui est intéressant aussi, c'est que la même entreprise, aux États-Unis, va changer l'image et le nom, là.
1: Effectivement.
0: Hein? Ce n'est plus le Rassecor.
1: Dès 1919, on ouvre une filiale aux États-Unis. Il n'est pas question de l'appeler le Rassecor là-bas. Il y a cette sensibilité historique qu'on a peut-être perdu avec le temps. Oui. Mais à l'époque, les gens connaissaient le Rassecor de réputation. Alors, on va plutôt l'appeler Fanny Farmer, là, qui est une Jeanne Benoît des États-Unis, une célèbre auteure de livres de recettes, du modèle familial américain, etc. Donc, c'est intéressant, on a eu ces scrupules-là. La géopolitique s'invite dans les desserts.
0: Effectivement. Donc, quelle place elle occupe dans l'imaginaire collectif? Parce que son histoire, j'ai l'impression qu'elle est davantage connue plus en Ontario qu'au Québec, non?
1: Indéniable. De la même manière que Madeleine d'Archer est inconnue à l'ouest de l'Outaouais. Il y a ces héros intimement associés à des cultures, à des nations, à ce qu'on appelle un nation building, l'édification d'une conscience nationale. Et lorsqu'on évoque le Rassecor, bien sûr, est présente dans la toponymie, etc., elle était aussi très importante. On voit qu'il y a un lien direct entre la croissance du mythe de le Rassecor et la montée des revendications féminines en Ontario. Ces figures-là ressortent un peu comme on a ressorti, par exemple, l'image de Julie Papineau, l'épouse de Louis-Joseph Papineau, pour montrer la pérennité de la présence féminine à travers l'histoire, puis au milieu des hauts faits. Au-delà de ce fait, elle n'est quand même assez peu connue. Actuellement, il y a une des tensions, au moment où on enregistre, il y a des tensions commerciales entre les États-Unis et le Canada. Sa figure ne ressort pas pour l'instant. Elle est assez discrète. Peut-être parce qu'elle représente plus une force tranquille, puis décidément, avoir et avant tout un mythe féminin plutôt qu'un mythe patriotique.
0: Ouais.
1: Rappelons simplement que ce mythe va nourrir plusieurs branches de l'identité canadienne. On a parlé de l'identité féminine. Mm-hmm. Elle va nourrir aussi l'idée de résistance d'une identité culturelle canadienne forte. Ouais. Et en ce sens, elle relaie, en somme, un imaginaire qui était déjà prêt à recevoir ça. Un exploit physique, les dévouements d'une femme qui remplace son mari comme chef de famille qui est incapable. Pour dire autrement, elle coche plusieurs cases qui allaient pouvoir alimenter les manuels scolaires éventuellement. Tous les manuels scolaires du Canada anglais ont leur capsule, leur Rassecor. Auquel on n'exagère en général pas la portée. Il n'y a pas d'auteurs sérieux qui vont en faire la Sauveur du Canada. De la même manière qu'il n'y a pas personne qui va faire non plus que le Dollar des Ormeaux est considéré comme le Sauveur de la Nouvelle-France. Même si l'exploit ou le fait demeure, lui, indéniable. Mm-hmm. Alors, en ce sens, il faut simplement mesurer l'ampleur qu'on lui donne, mais reconnaître sa place. C'est un fait qui ne doit pas être contesté, qui est très important dans l'Ontario, mais aussi aux États-Unis.
0: Ouais.
1: Pour les États-Unis, la guerre du 1812, c'est une guerre importante au niveau de l'identité qui va se construire. Qui l'a gagné? Évidemment, le Canada et les États-Unis réclament le fait de l'avoir remporté. Mais au-delà de ce fait, le Canada, comme les États-Unis, ils trouvent très certainement une source, comment je pourrais dire, primordial de leur identité.
0: Oui, tout à fait. On l'a vu chez nous à une époque avec Stephen Harper, qui l'a rappelé à maintes reprises. Mon invité, je rappelle Gilles Laporte, il est conférencier et historien du Québec. Merci beaucoup d'avoir été là.
1: Avec grand plaisir.
0: Gilles l'évoquait à l'instant, justement, le Rassecor étudié dans les manuels scolaires, c'est probablement le cas chez vous. Et puis, je suis curieux de vous lire ou de vous entendre à ce sujet-là. Au cours des prochains mois, on a l'intention, en Journée de l'Histoire, de se rapprocher du monde scolaire, du monde de l'éducation, que ce soit au secondaire ou au cégep. Et très curieux curieux de vous entendre. Est-ce qu'il y a des périodes, des personnages, des événements qui sont à l'étude dans vos programmes? Et on aimerait s'y pencher, puis éventuellement préparer des épisodes là-dessus. Donc, écrivez-nous via la bulle de conversation sur Radio-Canada Audio. Sinon, le courriel histoire@radio-canada.ca. Alors, allez-y de vos suggestions et on va y donner suite au cours des prochains mois. Ici Maxime Coutier, merci d'avoir été là. Là-dessus, bonne soirée. À une prochaine fois.
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10: Bonjour et bon mercredi 30 septembre. 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

0: Merci d'être là. Rudy Desjardins avec vous. Peut-être comme nous, vous êtes au travail, vous aussi, aujourd'hui. Ou sinon, vous avez peut-être profité justement de cette journée fériée, journée nationale de la vérité et de la réconciliation. On vous a préparé une émission, bien sûr, à savoir autochtone aujourd'hui. On passera les sujets dans quelques instants. Mais vous ne serez pas déçus. Vous serez bien accompagnés là, en cette journée du 30 septembre. Si vous êtes avec nous, n'hésitez pas à communiquer 604-662-6032. C'est le numéro de texto ou sinon par la bulle de conversation audio. Caroline Cloutier est avec nous pour les actualités de la journée. Bonjour Caroline.
1: Bonjour Rudy.
0: Et malheureusement, un triste accident est venu assombrir les événements entourant la Journée nationale de vérité et de réconciliation à Tsawwassen.
1: Oui, en fait, il y a deux personnes qui ont perdu la vie et deux autres qui ont été blessées. En fait, ces personnes ont été frappées par un véhicule dans le stationnement d'un centre commercial très fréquenté de Delta. Rosanna Tiranti a plus de détails.
2: C'est la Première Nation de Tsawwassen qui a donné l'alerte peu avant 11 heures, alors qu'un événement pour souligner cette journée avait lieu sur le territoire de la Première Nation, dans le stationnement d'un centre commercial. Les autorités précisent que 4 piétons ont été percutés et que 2 personnes ont succombé à leurs blessures. Les blessés ont été pris en charge par des services médicaux d'urgence à l'hôpital général de Vancouver. La police de Delta dit qu'il s'agit d'une collision accidentelle et que la personne à bord d'un véhicule a perdu le contrôle de ce véhicule. Les autorités veulent rassurer le public, ce qui s'est passé n'a pas de caractère volontaire et il n'y a pas de lien entre l'accident et la marche pour la Journée nationale de la vérité et la réconciliation. Une enquête est actuellement en cours, les autorités et la Première Nation de Tsawwassen demandent au public d'éviter le secteur. Ici Rosanna Tiranti, Radio-Canada, Vancouver.
0: Les leaders autochtones et les politiciens en campagne électorale ont souligné la Journée nationale de vérité et de réconciliation.
1: Oui, il y a le chef du NPD, des VDB et la chef nationale de l'Assemblée des Premières Nations, Cindy Woodhouse-Nipinak, qui a participé à une cérémonie qui était organisée par la Première Nation Tekemloops. Et en fait, des événements ont eu lieu un peu partout au pays. C'était pour honorer les survivants des pensionnats pour autochtones, leurs familles et aussi les milliers d'enfants qui ne sont jamais revenus chez eux.
0: Et puis, les alcools canadiens sont maintenant interdits aux États-Unis.
1: Voilà, et la province exporte quand même très peu de vin rouge et de vin blanc de l'autre côté de la frontière. Mais Bruno Gervais, qui est consultant en alcool chez Caudalis, indique qu'un type de vin fait exception.
3: Puis après, un certain nombre de vignobles, particulièrement sur les vins de glace, où il y avait un marché important côté américain. Après, il y a du long terme. Cette interdiction peut ne pas durer très longtemps. C'est la seule chose qu'on peut espérer pour l'économie canadienne. Néanmoins, il faut bien comprendre que les clients sont volatiles. Si quelqu'un qui boit tous les jours, enfin régulièrement du tel ou tel produit d'alcool, ne peut pas le trouver dans son magasin, il va acheter autre chose, il va essayer de trouver quelque chose qui lui plaît. Et c'est après toujours très compliqué. Une fois que le produit initial ou canadien revient sur les tablettes, c'est toujours très compliqué de faire revenir le client.
1: Et Bruno Gervais note aussi que certains petits distilleurs ici en Colombie-Britannique qui auraient courtisé le marché américain pourraient subir des pertes importantes. Une manière de contourner cette interdiction pour les plus gros producteurs, c'est de vendre en vrac ou encore d'embouteiller aux États-Unis.
0: Merci beaucoup, Caroline.
1: Je vous en prie.
0: À plus tard.
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0: Ben oui, je vous le disais, une émission à saveur de la journée vérité nationale de vérité et de réconciliation. J'ai parlé hier à Steve Bourget. Pourquoi je lui ai parlé hier? Ben il est à Paris. C'est le responsable des collections Amérique au musée du Quai Branly à Jacques Chirac qui a inauguré mardi cette nouvelle exposition sur les Premières Nations du Nord-Ouest de l'Amérique. Long entretien à vous présenter avec Steve Bourget, un Québécois du Saguenay-Lac-Saint-Jean, mais qui est installé à Paris depuis longtemps et qui s'intéresse beaucoup aux Premières Nations de l'Amérique du Nord, particulièrement de la côte ouest. On parlera justement du montage de cette exposition-là. Il y a des œuvres qui proviennent de 11 musées partout dans le monde et donc de ces arts, de ces articles autochtones du Nord-Ouest. Et plus tard, on parlera bien sûr du ramatriement, de la restitution de ces articles-là et de

0: l'importance spirituelle qu'ils ont également. Et puis, on a aussi un nouveau segment à l'émission aujourd'hui. Cet été, vous vous souvenez peut-être, on s'est entretenu avec Annie Jonfe de Sitka Concept à Pentington. Elle et son entreprise ont gagné le prix de la meilleure rénovation de sous-sol au Canada. Alors, on va parler rénovation avec Annie Jonfe, qui nous dira aujourd'hui qu'une bonne rénovation commence avant le chantier. Manquez pas ce nouveau segment, c'est dans une heure environ à l'émission. Fabienne Haroux est avec nous également. Bonjour Fabienne.
1: Bonjour Rudy. À l'émission aussi, pour clore l'émission quasiment, on va parler d'éducation autochtone et comment on intègre les principes autochtones dans notre enseignement. Et on va en parler avec une des pionnières de cette éducation autochtone ici, Diane Campo. C'est une spécialiste dans le domaine et elle est très très connue en Colombie-Britannique pour cette éducation autochtone.
0: Oui, bien de lui parler. Long entretien avec elle également. Merci Fabienne. Jean-Baptiste Lassagouasse est là. Bonjour Jean-Baptiste.
2: Bonjour Rudy. Aujourd'hui, on va retrouver quelqu'un que les auditeurs de cette émission connaissent bien. Guillaume Tselepoglou va venir nous faire une converse sur Aklaya, passeur d'histoire, une histoire absolument extraordinaire d'un homme qui a retrouvé ses racines autochtones au Yukon. Il va nous en dire plus vers 16h10.
0: Ouais, portrait fascinant que vous pouvez lire déjà sur l'appli info et la page ici Colombie-Britannique de John Fingland. Très hâte d'entendre cette histoire de la bouche de notre collègue Guillaume Tselepoglou. Et puis derrière la console aujourd'hui, Megan Cooney fait son retour. Bonjour Megan.
3: Bonjour Rudy. Tout à l'heure, on va rejoindre Aïda Semlali, qui va nous donner des suggestions de livres et documentaires pour pouvoir expliquer les pensionnats autochtones aux enfants.
0: Merci voilà. Beaucoup, Megan, et merci à toute l'équipe.
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0: Ben oui, ce sujet aujourd'hui, faut pas laisser cet incident à Tsawwassen assombrir les célébrations, cette journée nationale de vérité, de réconciliation. Pour ma part, j'aimerais quand même vous inviter à visiter les différentes plateformes de Radio-Canada puisqu'on met vraiment de l'avant ces contenus-là. Par exemple, sur la plateforme audio, des entrevues à Pénélope aujourd'hui, à l'effet Pogona, si vous vous intéressez davantage à la musique. Bref, il y a tout un fil de contenu 100% autochtones pour vous aujourd'hui sur la plateforme audio. Je voulais vous parler également d'un documentaire que j'ai regardé récemment sur le site web de l'Office national du film, l'ONF, qui recèle là, mais d'excellents films et documentaires. Ça s'appelle The Stand et ça se déroule à Haida-Gwaii en 1985. La Première Nation là-bas a refusé qu'une compagnie forestière coupe dans une zone là, sur l'île Lyell. Et là, vous allez voir franchement là, des images qui sont saisissantes d'un, de la nature, mais également de cette confrontation entre la police, la compagnie forestière et la communauté. Tout est fait de façon très respectueuse. Là, j'ai dit confrontation. Particulièrement, il y a une scène où on voit les aînés, les femmes aînées du village qui vont bloquer la route forestière et qui, ultimement, se feront arrêter par la police. Mais une scène qui est très forte de sens. Et on a déterré donc beaucoup d'images d'archives, des heures, en fait, d'archives là, qu'on vous présente dans ce documentaire-là. Vraiment une fenêtre là sur Haida-Gwaii, sur l'histoire de la foresterie également en Colombie-Britannique. Et tout ça, ben, ça se retrouve sur le site de l'ONF, The Stand. L'ONF, d'ailleurs, qui a toute une collection de films, de documentaires autochtones également. Fabienne, vous voulez...
1: Oui, mais je me demandais qui avait gagné, mais peut-être c'est on ne veut pas le savoir avant de regarder le documentaire. Cette confrontation a-t-elle bien fini pour les aînés?
0: Ça a bien fini, oui, pour la Première Nation. Bon. Mais ça a duré quand même quelques années. Il y a également bon, il y a une petite surprise à la fin, je le dirai pas, quand même, qui surprend beaucoup, mais on peut parler quand même, oui, d'une victoire de la Première Nation.
1: Généralement.
0: Mais sinon, je passais à travers, sur la page d'accueil de l'ONF, là, plusieurs documentaires autochtones sont mis en valeur, justement. Aujourd'hui, ça peut aider hein, à mieux comprendre, par exemple, l'impact pour les pensionnats, des pensionnats pour les autochtones, la musique, la réconciliation, tout ça est abordé dans ces documentaires-là. Pour enfants, pour adultes, il y a vraiment de tout pour tout le monde. Alors, n'hésitez pas à partager avec nous. Est-ce un artiste, un livre, un documentaire que vous avez vu, lu, entendu récemment? 604-662-6032, c'est notre numéro de texto, ou par la bulle de conversation audio.
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0: Les Premières Nations du Nord-Ouest de l'Amérique sont à l'honneur à Paris depuis hier. Le musée du Quai Branly Jacques Chirac a inauguré une exposition temporaire qui leur est consacrée. Et jusqu'au 17 janvier 2027, les visiteurs pourront découvrir donc les objets de cette exposition intitulée « Premières Nations, art et culture du Nord-Ouest de l'Amérique ». Et j'ai pu en parler avec Steve Bourget, qui est responsable de collection Amérique, musée du Quai Branly Jacques Chirac à Paris. Je l'ai joint tout de suite après l'ouverture de cette exposition. Longue entrevue qu'on vous présente en deux parties. La deuxième partie sera présentée à 16h50. Dans ce premier volet, on parlera justement de la naissance de cette exposition et comment, lorsqu'on est bon commissaire d'exposition, responsable d'une collection, on réussit à mettre ensemble toutes ces œuvres-là et quel est le message qu'on tente de passer. Bonjour, Monsieur Bourget.
5: Bonjour, enchanté de faire votre connaissance.
0: Mais dites-nous tout d'abord, comment est née l'idée de cette exposition au musée du Quai Branly, Jacques Chirac?
5: Donc, je suis au musée du Quai Branly depuis 10 ans maintenant. Et puis, c'est une idée que je caressais, je dirais, depuis un certain temps. J'ai enseigné longtemps sur les Premières Nations. Je suis archéologue de formation à l'Université de Montréal. Et puis, j'ai fouillé dans l'Est du Canada, mais aussi au Pérou pendant plusieurs dizaines d'années maintenant. Et la problématique, je dirais, des Premières Nations m'a toujours intéressé, et surtout tout ce développement culturel spectaculaire qu'on retrouve le long du littoral de la côte nord-ouest du Canada et des États-Unis. Alors, j'ai proposé au musée de faire une exposition de ce type. C'est une exposition qui n'avait pas été faite en France depuis plus de 70 ans. Il y avait une petite expo il y a déjà plusieurs décennies. Alors, je trouvais que c'était le bon moment de mettre en lumière, je dirais, ces Premières Nations et un peu un coup de phare sur l'ouest du Canada et des Amériques.
0: Ouais, qu'est-ce que vous trouvez d'extraordinaire, justement, chez ces Premières Nations?
5: Ben, c'est une entrevue de combien de temps? Parce que ça durerait très longtemps si je m'aventure dans tout ce que je trouve extraordinaire, mais ça demeure au niveau de l'implantation des populations humaines dans le monde, mais en Amérique du Nord particulièrement. Un événement, je dirais, exceptionnel. C'est lié à des conditions écologiques qui sont particulières, qui sont riches, qui sont permissives, je dirais, à des inventions culturelles importantes. Alors, ce sont des populations qui ont pu s'implanter horticoles, oui, chasseurs-cueilleurs, bien sûr, pêcheurs, mais sans être agriculteurs ou sans l'élaboration de la poterie, ils vont se sédentariser, ils vont créer des sociétés complexes, des sociétés hiérarchisées, et ça demeure non pas une énigme anthropologique, mais plutôt une source d'intérêt énorme de pouvoir en parler. Ça, c'est le premier niveau. Le deuxième niveau, moi, qui m'intéressait beaucoup, c'est de regarder aussi l'effervescence, la montée en puissance, je dirais, c'est peut-être pas la meilleure expression, mais la montée en puissance des Premières Nations en général au Canada, c'est un sujet qui me tient à cœur puisque je suis bien du monde de l'anthropologie, mais aussi surtout comment ces sociétés ont réussi à naviguer, je dirais, les problèmes causés par les maladies européennes, par les implantations coloniales, et où en sommes-nous aujourd'hui? En fait, je voulais avoir une idée un petit peu plus claire du niveau de relation des populations avec le gouvernement canadien, avec le gouvernement américain, mais aussi un peu comment ils voient un peu leur devenir, je dirais, dans la région.
0: D'ailleurs, lorsqu'on prépare une exposition, et on appelle, bon, sur l'art, oui, des Premières Nations du Nord-Ouest de l'Amérique, d'ici en Colombie-Britannique, mais est-ce que c'est indissociable d'expliquer le contexte, justement, le vécu des premiers peuples autochtones là, au cours des 150 dernières années là, environ, tout ce qu'ils ont subi de la part du gouvernement? Est-ce que c'est un peu obligatoire de le faire?
5: C'est obligatoire si on veut comprendre la logique des cultures. Moi, ce qui m'intéresse, ce n'est pas la polémique, mais c'est comment les cultures négocient, comment ils arrivent finalement à exister dans des changements sociaux importants. Alors, c'est un peu cela qui m'intéressait. Il y a 4 ans en arrière, j'ai fait une exposition et un programme de recherche sur les Africains-Américains de la Nouvelle-Orléans qui touchaient cette expérience en Amérique. Alors, ça s'inscrit beaucoup dans une problématique de questionnement qui m'intéresse beaucoup, mais aussi qui intéresse mes partenaires, donc mes partenaires autochtones. Donc, disons que c'était... Moi, j'avais le goût.
0: Oui. Il y a l'aspect spirituel également des œuvres qui sont présentées, oui. Des masques de célébration, oui. De ce qu'ils veulent, de ce qu'ils représentent, des mots totémiques également. Comment on arrive à présenter également cet aspect-là spirituel lors d'une exposition comme celle-là?
5: C'est un aspect complexe, je dirais, puisque évidemment, là, on parle d'une région où il y a plusieurs dizaines de langues qui sont parlées. Mais nous, dans l'exposition, on touche environ 11 nations de la côte nord-ouest. Donc, on se distribue à partir du sud de l'Alaska, la région peuplée par les Tlingit, jusqu'à la fin de la Colombie-Britannique, près de l'État de Washington. Alors, on touche beaucoup de groupes. Des groupes plus que d'autres, je dirais, des fois par choix, mais aussi par la part de disponibilité. Alors, on parle peut-être un peu plus des Haïda, des Kouakoukawak, des Tlingit, des Tsimshian, mais aussi on regarde les Nutchanult, on regarde les Musqueam et plusieurs autres groupes encore. Alors, on voulait en même temps, non pas seulement célébrer, je dirais, le moment de ces groupes, mais aussi essayer de donner des clés de compréhension. Et c'est là que ça devient compliqué. Parce qu'évidemment, toutes les sociétés n'ont pas les mêmes façons de faire, de penser, de rêver, je dirais, son imaginaire. Alors, il fallait arriver à jongler un petit peu entre ce qu'on donne comme notion qui est plus généralisante et des notions un petit peu plus pointues sur des pratiques culturelles précises. Je pense notamment aux sociétés secrètes Amatsa, des Kouakoukawak, ou au chamanisme qui est plus particulier chez les Tlingit. Alors, on a fait un peu un jeu de va-et-vient entre le particularisme de certains sujets par rapport à certains groupes et des généralités plus englobantes telles que le mode d'adaptation, le rapport à la nature, le rapport à l'environnement de la région.
0: Et donc, d'où viennent les objets qui sont exposés dans cette exposition? Est-ce qu'ils ont été prêtés par des Premières Nations, font partie de la collection du musée?
5: Premièrement, nous avons une collection au musée du Quai Branly. La collection nord-américaine est relativement riche, mais pas aussi riche probablement que les collections qu'on retrouve au British Museum, à Berlin ou à New York, par exemple, ou au Musée canadien des civilisations à Ottawa. Mais je dirais que ce que j'ai voulu faire, moi, c'était travailler de deux façons différentes. Premièrement, avec plusieurs partenaires, mais ça, je suis certain qu'on y reviendra. Mais dans un premier temps, j'ai mis de l'avant les collections de 11 musées européens. Donc, Madrid, Berlin, Bâle en Suisse, plusieurs musées d'Angleterre, le British Museum, Cambridge, Madrid, je l'ai nommé, la France, quelques musées en France, surtout le musée du Quai Branly. Donc, c'était pour la partie européenne, c'était ces groupes-là. Et pour le Canada, j'ai fait des choix, mais c'est des choix nécessaires parce qu'on n'a pas l'argent. On n'est pas infiniment riche, je le déplore, dans la culture. Alors, j'ai eu une très belle relation avec le musée de l'Université de la Colombie-Britannique, le MOA, le musée d'anthropologie. Ils ont prêté une quarantaine de pièces, dont des pièces extraordinaires. Le musée de Vancouver aussi a été très généreux. Et des collections privées, notamment une très belle collection d'objets contemporains collectés dans la région de la côte nord-ouest, mais c'est quelqu'un qui vit à Vancouver. C'est une personne canadienne, mais d'origine française. Et il a la gentillesse de nous prêter plus de 25 objets, des masques, des costumes complets, des trucs extraordinaires qui nous montrent la contemporanéité des pratiques culturelles et aussi des objets que lui prête encore dans les groupes pour faire les potlatches, pour faire les performances rituelles. Donc, ça fut vraiment agréable de tout mettre ça en lumière. Donc, on amène des objets de toutes sortes. J'ai voulu aussi, dans un autre temps, mettre aussi en lumière l'apport intellectuel que les Premières Nations ont eu sur la pensée européenne, sur l'art européen. Alors, on a en fait donné un petit peu de lumière sur les travaux, entre autres, de Claude Lévi-Strauss, de Marcel Mauss, mais aussi des surréalistes comme André Breton, comme Max Ernst. Donc, c'est

0: c'était un peu l'occasion de montrer tout cela ensemble hein, en même temps.
1: Nika Collison, la directrice du Haida Gwaii Museum, a été commissaire associée. Quel a été son rôle dans cette exposition?
0: Ah ben, Nika, ben, premièrement, c'est une amie de longue date. On se connaît depuis quelques années maintenant. On s'est rencontrés à Vancouver, à Ski de Gate, sur Haida Gwaii, il y a deux ans. Elle est la petite fille de Bill Reid. Nous autres, on a des atomes crochus avec Bill Reid, puisqu'on a des objets importants qui ont appartenu à Bill Reid et qui sont venus avec lui en 89 lors de sa descente en canot de la Seine. Alors, Nika, à l'époque, elle avait 19 ans, elle était dans le canot avec Lévi-Strauss, Bill Reid et tout cela. Donc, je voulais travailler avec Nika, je suis allé la voir, je lui ai dit, écoute, j'aimerais préparer ce grand projet sur les Premières Nations. Elle a tout de suite accepté. Alors, on a travaillé beaucoup avec Nika à plusieurs niveaux. Hein. Il faut s'entendre qu'un projet d'exposition, il y a quand même quelqu'un qui pose l'avant certains aspects et quelqu'un d'autre aussi qui travaille sur d'autres aspects. On peut pas toujours travailler sur les mêmes aspects en même temps, ce serait illogique. Alors, Nika a beaucoup contribué, surtout à réfléchir sur le parcours de l'exposition, comment mettre en valeur les sociétés, comment éviter les écueils, je dirais, actuels, comment réfléchir aussi sur des sujets plus, pas d'actualité, mais plus douloureux, plus complexe, comme tout le processus des pensionnats autochtones, la commission sur la réconciliation, les droits territoriaux. Alors ça, c'était un gros aspect. L'autre aspect aussi où Nika, nous avons beaucoup travaillé, c'est sur le catalogue de l'exposition. Alors elle a travaillé avec nous sur relire les textes, à aider les auteurs. On a une balance de à peu près il y a 16 ou 18 contributions. Je ne sais trop parce qu'on a des niveaux divers de contributions. Mais il y a à peu près un groupe de gens des Premières Nations à peu près égal au groupe des gens aussi qui sont peut-être des spécialistes de la région ou des artistes. Alors, on a travaillé beaucoup d'anglais. Et bien sûr, elle est arrivée. On a fait le vernissage hier, toute la journée. Alors, Nika, elle a travaillé avec moi, avec les journalistes, sur le plancher de l'exposition, mais aussi, elle est arrivée avec une délégation autochtone de 10 personnes. Et ils sont venus consacrer un mât totémique, un mât héraldique que nous avons obtenu de James Hart, le grand sculpteur de la côte ouest. Alors, et on a fait une belle soirée avec de la danse, de la musique, et puis ce fut fort, fort agréable. Mm-hmm. Donc, Nika, vraiment, elle fait partie de la nation Haïda, mais on a aussi des collaborateurs qui sont de d'autres groupes, Kawak notamment, et je pense aussi Chimchan, qui font partie aussi du groupe.
1: Steve Bourget, responsable de collection Amérique Musée du Quai Branly à Jacques Chirac à Paris, qui inaugurait hier une nouvelle exposition sur l'art des Premières Nations du Nord-Ouest, donc d'ici en Colombie-Britannique. On vous présente à 16h50, dans un peu moins d'une heure, la deuxième partie de cet entretien où on aborde la difficile question de la restitution des articles autochtones et de cette relation-là entre les puissances coloniale et l'art autochtone.
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1: Et plus tard, on va à Williams Lake, près de 6 ans après le rapport In Plain Sight qui a révélé l'ampleur du racisme systémique envers les Autochtones dans le système de santé. La province tente de transformer ses façons de soigner, de former et de gouverner. Et avec la journaliste à Espace Autochtone, Marie-Laure Josselin, qui s'est rendue à Williams Lake, on va tenter de comprendre comment s'opèrent les différents centres de santé qui sont gérés et consacrés aux Autochtones. On en écoute un extrait où je lui ai demandé quelle était l'ampleur du changement dans le système de santé.
3: Alors d'abord, il faut comprendre qu'il intervient à la suite, on va le rappeler pour vos auditeurs quand même, du rapport In Plain Sight, qui avait quand même été une gifle au visage, même si les Autochtones le savaient hein, dans la province, mais quand même, vous l'avez mentionné, il indiquait aussi qu'il fallait créer davantage de ce genre de centre pour tenter de régler les problèmes d'accès aux soins de santé pour les Premières Nations, les Métis et les Inuits. Donc celui-ci, c'est quand même le deuxième en Colombie-Britannique. Vous en aviez déjà un à Vancouver, ça c'est le deuxième, mais vraiment le premier qui a été construit complètement, de penser de A à Z. Il y a une quinzaine qui sont prévues, qui sont en cours, on va dire le travail est plus ou moins avancé. Et c'est celui-là, Williams Lake, bon, c'est une région quand même qu'on va considérer

considéré éloigné dans une petite ville qui dessert trois Premières Nations. Et c'est pour ça que je m'y suis rendue. Et ce centre, ça rompt totalement en fait avec les codes hospitaliers classiques. On l'a entendu, on a une machine à coudre, des rires dès qu'on entre. Donc c'est plus ça.

0: communicants. Une fois qu'ils sont là, ben les patients vont plus facilement consulter parce que c'est la porte d'à côté. Et en fait, même l'accueil du centre de santé, c'est exactement où les gens cousent. Donc, il y a ce mélange entre les infirmiers, les docteurs et les patients. Et ça, c'est quelque chose qui permet justement d'aller voir un podologue, un docteur, une infirmière. L'objectif, bien sûr, c'est de répondre au racisme systémique qui était dénoncé dans le rapport. Il y avait quand même 84% des autochtones de la province qui déclaraient subir de la discrimination en milieu hospitalier. Et par peur d'être jugés ou maltraités, eh bien, beaucoup retardaient leurs soins. Et ça, ça entraîne une hausse des hospitalisations évitable et des passages aux urgences. Donc, la All Nation Healing House, ça permet un environnement sûr et ça associe ses soins primaires, donc le suivi du diabète, la vaccination, un soutien logistique. Ils vont même chercher les patients s'ils peuvent pas venir parce qu'à Williams Lake, j'y suis allée, c'est simple, il y a deux taxis. Il y a pas vraiment beaucoup de transports en commun. Donc, ceux qui ont du mal à venir, ils vont les chercher et ça permet aussi de rétablir la confiance et ça fonctionne vraiment. C'est ce que m'a dit Marge Noisecat. C'est une aînée qui n'allait plus vraiment à l'hôpital parce que c'était trop long, il y avait trop de problèmes.
1: All towns should have a place like this, I think.
2: Is it better with this kind of place?
1: Oh yeah. Yeah, like I prefer just to come here.
2: Why?
1: Because it's more personal.
0: Et en fait, Marge dit que toutes les villes du Canada devraient avoir ce genre d'établissement parce qu'elle s'y sent mieux et elle sent qu'on la comprend mieux et que c'est plus sa place.
3: Voilà, Marie-Laure Josselin nous présente ce dossier complet qui est disponible sur Espace Autochtone. Elle sera avec nous à l'émission plus tard vers 17h20. Et au retour des actualités, notre collègue Guillaume Tillépoglou qui s'est rendu à Ames Junction au Yukon pour rencontrer un homme à l'histoire fascinante, John Finlan, qui veut transmettre l'histoire des Premières Nations Champagne et Éjac au Yukon. Je vous invite à aller voir son récit également disponible sur l'appli Info. Et là, ici, Radio-Canada.ca. Guillaume sera avec nous pour en parler après les actualités. Également à venir à l'émission, une nouvelle chronique. Bon, ça tombait, c'est aujourd'hui, là. On va parler avec Annie Jonf de Sitka Concept à Penticton. Cet été, ils ont reçu une distinction nationale, la meilleure rénovation de sous-sol au pays. Et donc, elle va nous parler rénovation une fois par mois. Et aujourd'hui, elle va nous dire qu'une bonne rénovation, ça commence bien avant le chantier. Alors, on vous donne des petits trucs pour planifier votre prochaine rénovation. Circulation, hey, ça roule bien. Il n'y a vraiment personne aujourd'hui sur les routes. Je ne vois aucun ralentissement dans le Grand Vancouver. Et si on jette un coup d'œil sur l'île également, ah non, ça niche. Il y a des petits ralentissements sur la Transcanadienne à la hauteur de Saddett Road, mais vraiment, vraiment, clignez des yeux et ça va être reparti. Là. Alors, ça roule très bien. Merci d'être avec nous. Vous pouvez nous texter en tout temps, 604-662-6032. Rudy Desjardins, toute l'équipe de Panorama, on est avec vous en ce 30 septembre.

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3: Bonsoir, ici Louis de Belleval. Voici les informations. Les prises de parole ont été nombreuses à l'occasion de la Journée de la vérité et de la réconciliation. À Ottawa, la gouverneure générale Louise Arbour a déploré la montée d'un négationnisme qui remet en cause la découverte de tombes dans les pensionnats. Elle a critiqué ceux qui remettent en question la pertinence de la journée. La directrice des relations Premières Nations et Inuit au cabinet de relations publiques nationales, Jennifer Obam-Sawin, a dénoncé le scepticisme de certains face à ce sombre chapitre de l'histoire canadienne.
4: Voir notamment un site web qui faisait la promotion de chandails orange avec des logos haineux où on venait justement

0: dénier, donc renier cette vérité-là sur les pensionnats autochtones, de voir aussi des manifestations. Donc, on a une manifestation ce dimanche qui a eu lieu par un groupe suprémaciste blanc dans une communauté de la Colombie-Britannique. Donc, de voir qu'on remet encore en question cette vérité-là, ces faits-là. On s'entend, on a plus de 7000 témoignages de survivants et survivantes des pensionnats autochtones.
1: Le Centre national pour la vérité et la réconciliation tient un registre qui documente les milliers d'enfants morts ou disparus dans les pensionnats. La volonté de Paul Saint-Pierre Plamondon de faire disparaître la monarchie britannique du Québec dans les 100 premiers jours d'un premier mandat a marqué la 35e journée de la campagne. Mais est-ce vraiment réaliste? Vérification des faits avec Jean-Philippe Hughes.
2: Le chef du Parti québécois, Paul Saint-Pierre Plamondon, peut-il se débarrasser de la royauté?
3: Un gouvernement du Parti québécois va abolir ce qu'il y a de monarchie au Québec?
2: C'est possible, mais peu réaliste, selon plusieurs constitutionnalistes. Le PQ compte s'y prendre en adoptant une loi à l'Assemblée nationale, mais il fait fi d'un élément central, l'article 41A de la Constitution canadienne. Pour modifier la charge de lieutenant-gouverneur, ça prend plus qu'une loi, selon le professeur de droit constitutionnel à l'Université de Sherbrooke, Dave Guinette.
4: Même si ça ne concerne que la charge de lieutenant-gouverneur du Québec, on aurait besoin de l'accord des deux chambres du Parlement fédéral et des assemblées législatives des 10 provinces canadiennes.
2: Donc, chacune des 9 autres provinces aurait un droit de veto. Rien n'empêcherait le PQ d'adopter cette loi s'il est majoritaire, mais rien n'empêcherait ensuite une contestation judiciaire. Ça rappelle l'histoire de l'abolition du serment au roi qui fait justement l'objet d'une contestation devant la Cour supérieure du Québec. Les tribunaux n'ont pas encore tranché.
3: Nous, il n'y aura pas de poste budgétaire dans notre budget pour les activités du lieutenant.
2: Cette éventualité ne fait pas l'unanimité auprès des experts. Cette année, le Québec a versé 1,3 million de dollars à la lieutenante-gouverneure pour différentes activités, mais son salaire, c'est le fédéral qu'il verse en vertu de la loi constitutionnelle de 1867. Ici Jean-Philippe Hughes, Radio-Canada, Montréal.
1: La mairesse de Montréal, Soraya Martinez-Ferrada, salue le nouveau rapport du Collège des médecins qui veut mieux adapter les soins aux personnes en situation d'itinérance. Le Collège estime que le système de santé crée encore trop d'obstacles pour ses patients. Le reportage d'Hugo Métro.
5: À Montréal, le campement de la rue Notre-Dame compte maintenant environ 200 tentes, presque deux fois plus qu'au printemps. James y vit depuis 2 mois.
6: Quand moi je suis arrivé, il n'y avait aucune tente en avant de chez moi. Puis là, une douzaine ou plus de monde qui sont arrivés par après.
5: Sans boîte postale ni accès à Internet, l'homme de 61 ans dit se heurter à des barrières pour se soigner.
6: Il devrait nous donner une carte maladie qui est bon à la vie. Je viens juste de remplacer ma carte justement parce que je me l'ai fait voler.
5: C'est justement l'un des constats du nouveau rapport du Collège des médecins qui veut surtout que davantage de médecins se déplacent vers les personnes itinérantes, souvent privées de soins de première ligne. Le président du Collège, Maurice Gaudreau.
7: Toutes ces propositions-là, c'est de faire en sorte que les patients cessent d'aller à l'urgence pour n'importe quel bobo.
5: L'organisme L'Anonyme intervient tous les jours au campement de la rue Notre-Dame. Son directeur général, Julien Montreuil, salue les propositions, mais rappelle que le logement abordable reste le nerf de la guerre.
8: Oui, le réseau de la santé, on en a besoin, mais en premier lieu, le réseau de la santé, s'il est là puis les personnes n'ont pas de toit sur la tête, ça devient bien difficile de pouvoir faire des interventions qui sont structurantes pour les personnes.
5: Depuis 2022, l'itinérance a bondi de 22 % au Québec. Durant la campagne électorale, tous les chefs ont promis des mesures pour tenter d'endiguer le phénomène. Ici Hugo Métro, Radio-Canada, Montréal.
1: Aux États-Unis, l'administration Trump annonce des investissements énergétiques majeurs de 200 milliards de dollars par la Corée du Sud. Le président américain prévoit entre autres la construction d'un pipeline de gaz naturel en Alaska. Le projet pourrait entrer en concurrence directe avec le projet de Kitimat annoncé hier par le premier ministre Mark Carney. L'économiste et sénateur indépendant du Québec, Clément Gignac, se dit peu étonné par cette annonce puisque les États-Unis ont des besoins importants en énergie.
9: C'est clair qu'au niveau du gaz naturel liquéfié, il y a une demande qui est très forte. Aux États-Unis, il faut penser qu'il y avait toute la construction des centres de données reliés à l'intelligence artificielle. On manque en fait au niveau de l'énergie et on voit les prix d'électricité qui augmentent d'une façon significative. Donc oui, on a besoin de ça, mais aussi pour les besoins du marché domestique, des marchés asiatiques. Gardons à l'esprit que la Chine a besoin de beaucoup d'énergie.
1: Donald Trump a aussi annoncé la construction d'une centrale au gaz naturel et plusieurs réacteurs nucléaires. Et puis toujours aux États-Unis, le secrétaire américain à la Défense, Pete Hegseth, va sabrer dans les effectifs de l'état-major de l'armée. Un poste sur 10 sera aboli. Cette décision survient au moment où la guerre avec

0: l'Iran n'est toujours pas en voie de prendre fin après 7 mois de conflit. C'était les informations.
1: En ce mercredi 30 septembre, journée nationale de la vérité et de la réconciliation, Rudy Desjardins et toute l'équipe de Panorama avec vous.

0: Merci d'être là en ce mercredi 30 septembre. Peut-être un jour férié pour vous. On est content de savoir que vous êtes là, même si peut-être vous étiez en congé aujourd'hui, profitez du férié. Peut-être que vous êtes également au travail. En tout cas, si vous êtes dans la voiture, continuez à nous écouter parce que je pense que vous allez arriver rapidement à la maison. Ça roule très bien là sur les routes présentement. À venir à l'émission, on vous emmène faire un tour au Yukon avec Guillaume Tillépoglou qui nous présente John Finlan, un passeur d'histoire. Également, on a les suggestions culturelles de la journaliste Aïda Semlali, des livres, des balados, des films, mais pour enfants et pour leur raconter les pensionnats pour autochtones. On a une nouvelle chronique aujourd'hui à l'émission, Panneaux Réno. Eh oui, vous avez peut-être des petites rénovations à venir dans le condo, au chalet, à la maison. Annie Jonfe de Sitka Concept à Pentington sera avec nous une fois par mois pour nous donner des trucs pour bien rénover. Et on vous présente la deuxième partie de notre entrevue avec Steve Bourget, qui est responsable de collection Amérique au Musée du Quai Branly Jacques Chirac à Paris, puisqu'hier, on inaugurait une nouvelle exposition sur les Premières Nations du Nord-Ouest de l'Amérique. Et dans cette deuxième partie, on aborde la question du rapatriement, de la restitution des œuvres autochtones aux Premières Nations qui les ont créées. À la demi-heure, Caroline Cloutier sera avec nous. Bonjour, Caroline.
1: Oui, bonjour. Je vais vous parler de groupes environnementaux qui s'inquiètent de l'expansion de l'usine de liquéfaction de gaz naturel en Colombie-Britannique de LNG Canada. Je vais vous parler aussi du candidat à la mairie du Parti libéral de Vancouver qui critique l'idée du maire sortant Ken Sim de convertir l'ancien édifice de l'hôpital Saint-Paul, bon, qui est toujours utilisé en ce moment, là, pour des soins involontaires quand le nouvel hôpital sera ouvert. Je vous parle aussi des élèves de l'école primaire Émilie Tremblay à Whitehorse au Yukon, qui ont de plus en plus d'occasions de se familiariser avec des concepts autochtones, aussi de discuter de réconciliation grâce à des groupes autochtones au territoire.
0: Merci Caroline, à tout à l'heure.
1: Je vous en prie.
0: Somme toute, ça a été très beau aujourd'hui, Fabienne, mais oui. On le sent, hein, ça se refroidit.
2: Ça se refroidit.
0: Ça sent l'automne.
2: Mais en même temps, on est en automne.
0: Ben oui.
2: Il faut s'y faire. On a encore quelques mois, mais c'est quand même, ça reste sec demain aussi avec de belles éclaircies. Ciel variable attendu du côté de Vancouver dans la vallée du Fraser avec des températures de 15 pour Vancouver jusqu'à 19 du côté d'Abbotsford. À Whistler, là, on aura davantage de nuages, sans nuages demain matin avec un maximum de 15 degrés attendu dans la journée. Même programme du côté de Kamloops. Les nuages vont gagner du terrain au cours de la matinée. On attend 18 degrés comme maximum à Kamloops demain. Kelowna, là, on devrait bénéficier de soleil pour la journée de jeudi. 15 degrés attendus comme maximum. Prince George, Dawson Creek, plutôt du soleil pour la journée de demain. Maximum de 13 à Prince George jusqu'à 16 du côté de Dawson Creek. À Terrasse-Ikitimat, un beau ciel variable est prévu avec un maximum de 12 degrés. Dans l'île de Vancouver, à Tofino, on parle de nuages principalement pour demain. On a aussi des risques assez élevés d'averses en fin de matinée, début d'après-midi, maximum de 15 attendu. Nanaimo, on a aussi ces nuages qui sont très présents, maximum de 17, mais là, on ne prévoit pas de précipitations. Victoria, ciel variable avec un maximum de 16 pour demain. Et au Yukon, à Dawson, là aussi, on parle de nuages avec quelques risques d'averses en après-midi. Un maximum de 5 degrés est attendu. Et à Whitehorse, un beau ciel variable prévu avec un maximum de 9 degrés.
0: Merci beaucoup, Fabienne.
3: Prochain rendez-vous météo à 17h06.
0: Et maintenant, on se tourne vers le Yukon à Haines Junction. Un homme tente sans relâche de préserver les savoirs ancestraux et de transmettre les

0: L'histoire des Premières Nations Champagne et Jacques. Son nom est John Finlan et mon collègue Guillaume Tillépoglou l'a rencontré pour la série Empreinte. Bonjour Guillaume.
1: Bonjour Rudy.
0: Donc, dites-nous tout d'abord, qui est John Finlan, ce personnage-là qui vous a intéressé, que vous avez rencontré avec notre réalisatrice et photographe Sarah Xenos?
1: Oui, ben John Finlan, il est très connu à Hens Junction. Hens Junction, c'est un petit village donc à 2 heures de route à l'ouest de Whitehorse, la capitale du Yukon, vous savez. Puis John Finlan est membre des Premières Nations, donc Champagne et Jacques, et il vient d'avoir 60 ans cette année en juillet. Dans sa nation, en fait, ça lui donne le titre d'aîné automatiquement, mais il est déjà gardien du savoir de son peuple depuis à peu près une dizaine d'années. Il travaille comme interprète principal du patrimoine au centre culturel d'Aku. D'Aku, ça veut dire notre peuple en Tutchonie du Sud, qui est la langue des Premières Nations de cette région-là. Le centre, il est administré par les Premières Nations et aussi par Parc Canada, parce qu'en fait, Hens Junction, c'est au pied du parc national Kluani, qui est un parc de 22 000 km² qui renferme des glaciers, puis 17 des 20 plus hauts sommets du pays, dont le Mont Logan. Pour Parc Canada, John Finlan, il guide les visiteurs du centre et il anime des soirées de contes et des histoires autour du feu au lac Kathleen, qui est un petit peu plus au sud. On y allait avec la photographe et réalisatrice Sarah Xenos, donc un petit peu plus au sud, le lac Kathleen. Il est aussi très impliqué auprès des jeunes de sa nation. Il sert un peu de pont entre l'histoire autochtone et la science. Et puis, un peu plus personnellement, John Finlan, c'est un passionné de tout. Il accumule les savoirs les plus éclectiques les uns que les autres. Sport, c'est un fan des Blue Jays, des Canucks, musique, il adore les Beatles notamment.
0: Il a beaucoup voyagé.
1: Il a beaucoup voyagé, ouais. Il fait 4-5 voyages par an. Puis en littérature, s'il y a un auteur qui lui plaît, il va prendre le premier ouvrage, le lire jusqu'au dernier sans s'arrêter non-stop, de manière un peu obsessionnelle. Il consomme tout ça avec une sorte de curiosité d'enfant. Puis la seule chose qu'il n'aime pas, c'est la politique et l'économie.
0: Ah, bon, voilà. On se ressemble finalement. Bon, mais j'imagine que pour en arriver là, il a dû traverser plusieurs épreuves.
1: Oui, en fait, la vie de John Finlan a commencé un peu plus tristement. Il a été abandonné par sa mère biologique en 1966 à sa naissance. C'était au cours de la rafle des années 60. Cette rafle, ça a vu des milliers d'enfants autochtones au pays qui ont été pris à leur famille par les services sociaux. Même si lui, il a été donné en adoption, il ressent quand même la blessure intergénérationnelle de cette époque-là. Il a été recueilli par une famille à Ottawa qui parle français, lui-même parle français, et il dit il a grandi dans cette capitale et il a fait des études d'histoire à l'université d'Ottawa. À son âge adulte, il revient au Yukon pour devenir guide touristique, et là, il commence à rechercher ses origines dans les archives de la nation sans succès, jusqu'à un soir, lors d'une expédition scientifique qu'il guide, il discute avec un certain Earl, un membre de sa nation qui l'accompagnait pendant l'expédition, puis je laisse John Finlan nous conter la suite.
2: Il m'a dit « Quand est-ce que vous êtes né ?» Et j'ai dit « Juillet 1966 ». Il m'a regardé, il a dit « C'est drôle ça, parce que ma mère était avec un enfant. Il est allé à l'hôpital en juillet en 1966, puis il n'a pas retourné avec un enfant. » Immédiatement, on dit « C'est quoi ton équipe de hockey ?» Parce que c'était trop. La première personne que je rencontre, c'était mon frère. Et c'est comme ça que l'univers marche.
0: Wow. À imaginer, hein.
1: C'est un destin, quand même, autour d'un feu. Puis donc, Earl, qui est son frère, et maintenant son voisin, ils habitent en face l'un de l'autre à Champagne, qui est une petite communauté. Il y a 29 habitants, à peu près, à 45 km de Hens Junction. Et Earl lui a donné son nom traditionnel autochtone à John Finlan, qui est Ahlaya, et qui veut dire ami. Il en a beaucoup, des amis à John Finlan. Mais le chemin a quand même été long, parce que sa mère biologique, qui est survivante des pensionnats pour autochtones, avait quand même interdit à ses frères et sœurs de lui adresser la parole jusqu'à son décès en 2017. Parallèlement, quand même, John Finlan continue de s'investir dans la nation Champagne et Jacques et décide, selon ses termes, de devenir autochtone.
0: Et qu'est-ce qui l'a poussé à s'intéresser à l'histoire des nations Champagne et Jacques?
1: Alors, d'abord, il y a un vrai voyage initiatique que je vous laisse découvrir dans le récit Empreinte qui est sorti aujourd'hui, mais c'est aussi son métier de guide et sa formation d'historien qui l'ont poussé à en vouloir en apprendre plus sur les origines de son peuple. En fait, à Hens Junction, c'était le seul guide autochtone, et ça aussi, ça a pesé dans la balance. Tous les touristes, il voulait avoir des informations sur son peuple, il préférait aller avec lui qu'avec les autres guides, et ça l'a poussé à interroger les aînés puis recueillir des histoires. Et en fait, avec ça, il a un peu révolutionné la façon dont les membres de sa nation transmettent les histoires. Je vous laisse l'écouter nous expliquer comment ça se passait auparavant.
2: Maintenant, je peux vous dire une histoire, puis tu peux le redire, mais à l'origine des histoires, c'était mon histoire. Alors, quand je suis un aîné ou un oncle ou un père, je peux le dire aux enfants, mais les enfants n'ont pas le droit de le redire parce que c'est mon histoire. Puis là, après, quand ils sont 12, 13 ans, on peut là leur demander de le redire à moi. Puis si c'est exactement précis que je lui ai dit tant de fois, j'ai le droit de leur donner. Puis là, ça va être leur histoire, puis là, à ce moment, il peut le redire. C'est pour ça que les histoires sont passées exactement depuis les centaines d'années. La personne qui a le plus d'histoires, c'est la personne qui est le plus riche, parce qu'on n'avait pas d'autres possessions sauf les histoires.
0: Alors, c'est une autre version du jeu du téléphone.
1: C'est un petit peu ça, version autochtone. Et puis, John Finland, donc, il les collectionne un petit peu, toutes ces histoires, pour les partager au plus grand nombre, les touristes qui veulent bien l'entendre. Mais il demande toujours la permission aux familles, des personnes avec qui il a lu l'histoire dans les livres, avant de les partager. Et puis, il n'a jamais entendu dire non.
0: Et donc, est-ce que les récits, ces récits n'intéressent que sa nation et les touristes du parc Loani?
1: Non, en fait, elle intéresse aussi les scientifiques qui les utilisent pour leurs recherches. John Finlay, en fait, il adore les montagnes du parc Loani. Il a même donné son nom traditionnel, Arlaya, à l'une de ces montagnes qui n'avait pas de nom. Et puis, entre ces sommets, il y a des glaciers. Il y a beaucoup d'histoires de son peuple qui s'y rattachent. Grâce à ces histoires-là, les chercheurs, ils ont pu retrouver beaucoup d'artefacts de sa nation perdus dans les glaciers. Et ils ont retracé l'histoire notamment des caribous qui peuplaient la région avant les orignaux. John Finland, il guide les scientifiques jusque sur les glaciers en hélicoptère pour les étudier. Et puis, il a notamment été invité à la conférence Arctic Next pour dévoiler ses connaissances. En ce moment, d'ailleurs, il étudie l'histoire des tremblements de terre, parce qu'il y en a eu récemment un à Kluani. Donc, l'histoire sur des plusieurs siècles et l'impact qu'ils ont eu sur les peuples de sa région. En fait, il se pose un peu comme le chaînon manquant entre la science et l'histoire autochtone pour les Pour lui, les deux, c'est complémentaire.
0: Ben oui, mais on le voit de plus en plus également pour ce qui est des changements climatiques, de l'adaptation. Le savoir autochtone est tellement précieux. Mm-hmm. John Finland a à cœur la transmission de son savoir à la jeune génération. Mm-hmm. Mais comment il s'y prend?
1: Bon, John Finland, c'est un peu un hyperactif. Hein. En plus de tout ce que je vous ai dit, son travail à Daku, il travaillait jusqu'à peu au sein de l'école St. Elias de Haines Junction, qui est gérée par les Premières Nations également, pour raconter ses histoires aux élèves, puis veiller un petit peu sur leur développement. Puis pour lui, c'est une responsabilité qu'il a envers les enfants de sa nation, mais c'était aussi devenu un fardeau. On peut l'écouter.
2: Il y a beaucoup de personnes ici qui ont des difficultés à la maison parce que le système de pensionnat autochtone, l'alcool, l'addiction, tout ça, c'est un grand problème ici encore. Alors, quand j'étais à l'école, je me dis que tous ces enfants sont à moi. Et c'était trop. Alors, j'ai sorti un de mes emplois maintenant, c'est de travailler sur la ferme. On appelle ça Chotanagi. Et sur la ferme, on prend une famille. Et pour les adultes, il y a des personnes qui font beaucoup de choses avec les adultes, mais moi, je travaille avec les enfants. On a beaucoup de succès. Alors, j'aime faire ça mieux. Puis là, quand ils me demandent d'aller à l'école, je vais lire nos histoires aux enfants. Je vais faire la nourriture traditionnelle pour les enfants. Et c'est juste une source de bonheur.
1: Et puis donc John, il continue aussi d'organiser des visites d'université pour les jeunes de 11e année de l'école St. Elias pour favoriser un peu leur intégration aux grandes villes, parce que Haines Junction, c'est 900 habitants. Imaginez, vous arrivez à l'université de la Colombie-Britannique, il y a genre 10 fois ça juste en élèves. Ah oui. Et puis donc pour qu'ils puissent réussir leur secondaire. Puis parmi ces jeunes-là, John Pinlang, il a trouvé sa relève en Juliette Joe. C'est une jeune femme de 18 ans qui exerce aujourd'hui le même métier que lui au centre culturel d'Aku. Ils travaillent d'ailleurs ensemble sur un projet de revitalisation de la patate Tlingit. C'est une sorte de pommes de terre assez spéciales qui pourraient favoriser peut-être l'autonomie alimentaire du Yukon.
0: Après la Yukon Gold, la patate Tlingit, c'est la vraie Yukon Gold finalement, la patate Tlingit. Est-ce que son travail est reconnu dans sa communauté?
1: Oui, tout sur cette passion, ce travail de John auprès des jeunes et du public, il s'est reconnu dans la communauté, notamment récemment par les aînés de la nation Champagne et Jacques, dont il fait maintenant partie.
2: Un de nos plus bons aînés, il est très grand dans ma vie, il a dit... C'est très important qu'est-ce que je fais. Et les aînés reconnaissent moi. Ils parlent de moi. Ils disent que c'est très spécial de trouver les personnes qui parlent des histoires parce que notre Première Nation, ils sont très gênés. Alors, avoir quelqu'un qui veut dire « Regardez-moi, regardez-moi, je vais vous donner une histoire », c'est très rare.
1: Donc c'est ça, John, il est un petit peu entre la science autochtone et la science et puis le savoir autochtone. Il les transmet beaucoup, puis il promeut aussi la réconciliation en expliquant l'origine de sa nation

0: La Nation Champagne et Jacques, aux touristes du parc Louanie ou aux touristes qui sont au centre culturel d'Akou. Ça n'a pas de prix pour lui et il continue à faire ça avec tout le monde.
1: Bravo, Guillaume. C'est vraiment une rencontre en fait que vous nous proposez, surtout lorsqu'on défile là, sur le dossier empreinte avec ces magnifiques photos de la réalisatrice Sarah Xenos. Alors, j'invite les gens à aller lire ça sur notre page Atlaya, passeur d'histoire. John Finglin au Yukon à Haines Junction. Guillaume Tselepoglou, bravo encore. Merci beaucoup.
0: Merci, Wadi.
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1: Et justement, cette journée nationale de la vérité, de la réconciliation, la question de l'avenir de la Déclaration des Nations Unies sur les droits des peuples autochtones, la DRIPA, et le maintien de son adoption par la Colombie-Britannique se pose comme un des enjeux de campagne durant cette élection. On va écouter l'avocat spécialisé en affaires autochtones et ressources naturelles à ce sujet, Nadir André.
3: Je crois que les enjeux autochtones vont avoir une certaine importance parce que, notamment, comme tout le monde le sait, il y a eu certains jugements qui sont sortis l'année dernière, notamment Cowichan avec la reconnaissance du titre et ses impacts sur les droits de propriété privée des individus et de certaines entreprises. Et il y a également toute la question de la mise en œuvre de la Déclaration des Nations Unies sur les droits des peuples autochtones. Et je pense que la campagne va être un moyen pour tenter de recadrer la reconnaissance des droits autochtones qui, selon une partie de la population de la Colombie-Britannique, semble croire que c'est maintenant hors de contrôle et qu'on reconnaît trop de droits aux peuples autochtones. Alors, je présume que la plupart des partis, incluant celui du gouvernement actuel, va tenter de recadrer cette reconnaissance-là et d'amener des bases nouvelles pour tenter de convaincre l'électorat que tout ça est sous contrôle et qu'il y a un moyen de bien contrôler la situation. Et donc, l'argument probablement va être qu'en obtenant un mandat majoritaire avec plus de députés qu'à l'heure actuelle, ils seront en mesure de faire les modifications qui sont souhaitées et que leurs intentions étaient effectivement de modifier la législation pour le recadrer. Donc, ils vont avoir l'argument de dire « Donnez-nous plus de députés, donnez-nous une majorité claire et on va pouvoir effectuer certains changements sans remettre en question les principes de la réconciliation parce que ils veulent sûrement pas s'aliéner le vote autochtone et la proportion des personnes qui sont pro-autochtones également. »
1: C'était Nadir André, avocat spécialisé en affaires autochtones et ressources naturelles, au micro du journaliste Benoît Ferradini.
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1: Une date importante aujourd'hui, hein, le 30 septembre, qui permet chaque année de se remémorer les enfants qui ont été arrachés de leur foyer pour être envoyés dans des pensionnats pour autochtones. Certains ont survécu, d'autres n'en sont jamais revenus. Alors peut-être vous vous demandez comment aborder ce sujet avec vos enfants. Notre collègue à Ottawa, la journaliste Aïda Semlali, s'est penchée sur cette question et nous propose 5 suggestions à travers une sélection de livres à lire ou à écouter, un court documentaire et une série à mettre à la portée du jeune public.
4: L'Office national du film du Canada propose plusieurs films, longs ou courts, pour aborder la question des pensionnats pour autochtones. Le plus court, sans doute, est un documentaire expérimental de 3 minutes, intitulé « Sœurs et frères » et réalisé par l'artiste cri Kent Monkman. Sans parole et sur une musique haletante, Kent Monkman utilise des images d'archives en noir et blanc, juxtaposant tour à tour deux univers de prime abord distincts, d'une part des bisons pourchassés et d'autre part des enfants autochtones assimilés. Le visionnement se passe de commentaires, mais peut servir de base pour des échanges avec des pré-ados ou des adolescents pour aborder les douloureuses conséquences de cette page coloniale.

0: qui conviendra à un plus jeune public de 6 à 8 ans avec le livre « Quand on était seul » de David A. Robertson. Publié par les Éditions des Plaines, ce livre jeunesse illustré et traduit en français a reçu plusieurs récompenses, dont un prix littéraire du gouverneur général. À travers les questions d'une fillette, qui se demande notamment pourquoi sa grand-mère porte des vêtements de couleurs vives et de longs cheveux tressés, on prend la mesure de ce que les enfants autochtones passés par les pensionnats ont pu vivre et comment ils se sont, malgré tout, construits.
1: « Pourquoi deviez-vous parler leur langue ? » ai-je demandé.
2: « Ça les agaçait qu'on s'exprime dans la nôtre, » a répondu Nokum. « Ils voulaient qu'on parle tous pareil. Mais, en été, parfois, quand on était seul, on se chattait de parler en cri pour ne pas les oublier. »

0: Pour des lecteurs un peu plus aguerris, dès 12 ans, le roman Niska offre aussi un dialogue bigénérationnel. Pas de grand-mère cette fois-ci, mais un grand-père prénommé Siméon et sa petite-fille. Écrit par l'auteur québécois Étienne Poirier, publié aux éditions du Soleil de Minuit, le roman Niska est disponible en librairie, mais aussi sur audio, avec une narration portée par la voix du rappeur Anishinaabe Samyan.
1: Nimoshum. Oui, Niska. Mes sœurs, elles se nomment Madeleine, Milina et Thérèse. Mon frère, lui, s'appelle Jonathan. Pourquoi moi, on m'a baptisé Niska? Le grand-père fait une pause. S'il reste songeur un moment, c'est parce qu'il cherche une manière de répondre et qu'elle n'est pas si simple la réponse.
0: Alors que les souvenirs d'années passées au sein de pensionnats pour autochtones dans les années 50 remontent à la surface, Siméon revisite ses blessures pour que le passé ne sombre pas dans l'oubli. Un roman sur la résilience, l'amour filial et la transmission de l'identité.
2: Ma chère petite fleur, tout comme toi, j'ai cherché longtemps à oublier notre passé.
3: Vous savez pourquoi nous sommes ici, Monsieur Dumont? Si nous voulons véritablement que ces enfants puissent un jour mener une vie prospère, nous devons les éloigner de certaines habitudes primitives.
0: Toujours pour un public adolescent, mais côté télévision cette fois-ci, la série Pour toi, Flora a remporté plusieurs récompenses au Canada comme à l'international. Pour toi, Flora, c'est l'histoire d'un frère et d'une sœur d'origine Anishinaabe qui ont vécu dans un pensionnat pour autochtones dans les années 60 et que l'on retrouve adulte. Écrite et réalisée par Sonia Bonspiel-Boileau, cette mini-série télévisée québécoise comporte 6 épisodes de 43 minutes et est disponible sur icitout.tv.
2: Mais maintenant, pour guérir, j'ai choisi de raconter notre histoire.
3: C'est pas ça pourquoi? L'argent? La célébrité?
2: Ah oui, qu'il n'est d'autre.
3: Le passé s'efface pas parce que t'as décidé d'en parler dans un livre.
2: Je l'efface pas, je l'accepte. Tu devrais essayer de faire pareil.
3: C'est du monde.
2: Personne ne peut nier ce qui s'est passé.
4: Aujourd'hui, alors que Madame Monroe fait la lecture, Mia regarde tourbillonner les feuilles par la fenêtre. Le livre raconte l'histoire d'une petite fille emmenée un jour très loin de chez elle, dans un endroit qu'on appelait pensionnat.
0: Et on conclut ce tour d'horizon avec le chandail orange de Mia, titre d'un livre pour enfants illustré, traduit en français et publié aux éditions de Lysatis. Pour cette histoire, l'auteur et poétesse Cree métisse Wanda John Kayewin, originaire de l'Alberta et à présent basée en Colombie-Britannique, s'est inspirée de sa propre histoire. Lorsque sa fille entend parler à l'école des pensionnats pour autochtones, elle devient très inquiète. Comme elle est la seule élève autochtone de sa classe, elle craint de se faire enlever à son tour. Sa maman la rassure, ses pensionnats ont été fermés bien avant sa naissance. Et c'est ainsi que commence l'histoire du chandail orange de Mia, à lire ou à écouter sur audio, et c'est la voix de la comédienne Océane Kitura Bohémie Toutou, d'origine québécoise et inuite, qui nous accompagne à travers ce récit.

C'était les suggestions de notre collègue à Ottawa, la journaliste culturelle Aïda Semlali, sur la musique de Aloussi Nation du collectif Nikamu Ma Mui Tun et de l'Albertaine d'origine Cree.

0: Chris Derksen. Comme vous avez pu l'entendre, le livre « Quand on était seul » de David A. Robertson est offert sous la forme d'un compte virtuel sur le compte YouTube de la Fédération des parents de la francophonie manitobaine.
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0: Caroline Cloutier, pour les actualités, des groupes environnementaux s'inquiètent de l'expansion de l'usine de liquéfaction de gaz naturel en Colombie-Britannique de LNG Canada.
2: Voilà, donc on sait que la phase 2 du projet là, qui vise à doubler sa capacité d'exportation est confirmée. Et c'est l'un des grands projets d'intérêt national du gouvernement Carney. Et selon le premier ministre, le gaz naturel exporté à l'étranger pourrait réduire l'utilisation du charbon ailleurs dans le monde, un argument qui ne convainc pas Charles-Édouard Têtu de l'organisme Équiterre.
3: Pour nous, il n'y a aucune façon de faire du développement responsable du gaz naturel. Donc, n'importe quel investissement ou n'importe quel développement d'une énergie fossile nous amène plus rapidement dans le mur. Le gaz naturel émet énormément de gaz méthane. Et lui, c'est un des gaz qui accélère le plus rapidement les conséquences des changements climatiques.
2: Et Mark Carney a aussi annoncé hier un peu plus d'un milliard de dollars d'investissement et c'était pour la protection des océans.
0: Le candidat à la mairie du Parti libéral de Vancouver critique l'idée du maire sortant Ken Sim d'utiliser l'hôpital Saint-Paul pour des soins involontaires lorsque le nouvel hôpital sera ouvert.
2: Oui, les électeurs vont devoir se prononcer sur la question dans le cadre d'un plébiscite le 17 octobre et le résultat qui est non contraignant, par contre, pourrait quand même inciter la ville à militer auprès de la province pour transformer certaines parties de l'hôpital vieillissant en établissement médical sécurisé qui comprendrait 100 lits en soins involontaires, ce que le candidat libéral Karim Allam qualifie de prison.
4: Soyons clairs, le pire endroit pour une prison, c'est entre le Davy Dip Village et notre quartier central d'affaires. Ken offre un terrain qui ne lui appartient pas. Le terrain a été déjà vendu. L'hôpital déménagé parce que ses bâtiments ne peuvent pas répondre aux normes modernes. S'ils ne sont pas sécuritaires pour les patients aujourd'hui, ils ne seront pas pour une certaine de personnes derrière des portes verrouillées demain.
2: Et deux questions de plébiscite se trouvent dans un bulletin de vote séparé et ce sera dans le cadre des élections municipales.
0: Et puis à Whitehorse, les élèves de l'école primaire Émilie Tremblay ont de plus en plus d'occasions de se familiariser avec des concepts autochtones.
2: Oui, et aussi de discuter de réconciliation. C'est notamment grâce à l'initiative d'un comité des Premières Nations. Voici le reportage de Laurie Trottier.
5: C'est un grand honneur. C'est nous qui allumons le premier feu de la pleine lune de cette année. Yeah!
6: Vendredi matin, l'enseignante de maternelle 5 ans de l'école Émilie Tremblay, Joannie Clermont, prépare ses élèves à leur mission.
5: Dans le calendrier des Premières Nations du Yukon, ils l'appellent la pleine lune ou le gibier en Grèce. Qu'est-ce que ça veut dire, le gibier?
6: Les feux de la pleine lune sont organisés une fois par mois et sont l'une des initiatives mises en place par le comité des Premières Nations de l'école primaire, dont Joannie Clermont fait partie.
5: Puis c'est pour permettre aussi aux jeunes d'être comme connectés un petit peu plus au rythme de la nature.
6: Avec ses collègues Jessie Fauché-Thérien et Marielle Maltais-Caron, elle s'occupe du feu pour que les autres enseignants puissent se relayer à l'extérieur avec leurs élèves. Le comité est entièrement bénévole et vise à faire rayonner la culture autochtone au sein de l'école, explique Marielle Maltais-Caron.
7: On est une école francophone, mais on est une école sur des territoires Premières Nations, puis c'est des choses qui cohabitent puis qui sont importantes d'être soumises ensemble.
6: Lundi, le comité a organisé une marche commémorative dans le cadre de la Journée nationale de la vérité et de la réconciliation avec une aînée de la Première Nation, Kwalinden, Pat Joe. À l'avenir, le comité aimerait franciser davantage de ressources pédagogiques sur des perspectives autochtones. Ici Laurie Trottier, Radio-Canada, Whitehorse.
2: Voilà, donc ça fait le tour de l'actualité pour le moment.
0: Merci Caroline, à tantôt.
2: Je vous en prie.
0: Oh, ça va aller vite, la circulation, comme dans la circulation, justement, très peu de ralentissements aujourd'hui. Je regarde Victoria, là, il y a pratiquement, il y a pas d'attente, là, en fait. Peut-être un peu près de Saanich Road sur la Transcanadienne, mais vraiment, en général, ça roule très bien. Et c'est rare qu'on voit ça dans le Grand Vancouver, même à North Vancouver, au

0: aucun ralentissement pour accéder aux deux ponts. Ça va vraiment bien à travers Burnaby également, c'est fluide. Alors, ben merci d'être avec nous et de profiter de cette journée dans la maison, peut-être. Peut-être que vous êtes au travail ou dans le train. Vous nous écoutez sur l'application audio. Merci d'être là avec nous en ce 30 septembre.
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0: Et puis aujourd'hui, on inaugure une nouvelle chronique mensuelle axée sur la rénovation. Et qui de mieux pour nous en parler et surtout les écueils à éviter que notre prochaine invitée, Annie Jonf, qui est propriétaire et designer de l'entreprise de rénovation Sitka Concept à Pentington. Bonjour Annie.
2: Bonjour Rudy, merci de m'accueillir.
0: Ben écoutez, c'est l'honneur est pour nous parce que rappelons-le, Annie, cet été, vous avez remporté l'un des prix nationaux d'excellence en habitation dans la catégorie meilleure rénovation de sous-sol. Alors vraiment, l'honneur, on va avoir vraiment des bons conseils, là, Redo.
2: Merci.
0: Et puis pour la première chronique, Annie, on a décidé de parler de préparation et de planification de rénovation parce que une belle rénovation, ça commence avant le chantier. Alors, quelle est la première question à se poser quand on envisage une rénovation?
2: Oui, c'est très, très important, je ne dirais jamais assez. La planification, c'est le crux d'une bonne rénovation, puis d'une rénovation avec plein de succès. Parce qu'on vient tellement excité et puis on veut tout de suite démolir et on voit nos Pinterest puis nos boards, on les voit déjà terminés. Donc, il faut vraiment, vraiment s'arrêter pour bien planifier. Puis la première question à se poser, c'est pas tout à fait quel comptoir que je veux ou quelle couleur j'aimerais, mais vraiment, c'est quoi le problème de ma maison? Qu'est-ce qui ne fonctionne pas? Puis après, à partir de ça, là, on peut vraiment mettre nos priorités à la bonne place puis voir qu'est-ce qui ne fonctionne vraiment pas. Est-ce que c'est je manque de rangement? Est-ce que c'est vraiment que ma cuisine doit être rénovée entièrement? Ou peut-être une petite amélioration pourrait tout faire la différence.
0: Oui, parce que souvent, dans une cuisine, c'est parce que les panneaux sont vieux, là. Les armoires sont vieilles.
2: Oui, oui, bon, puis on veut changer, tu sais.
0: Ben, ça peut arriver. La décision, c'est peut-être esthétique, cosmétique. Là, également. Sinon, quelles sont les décisions importantes qui devraient être prises avant le début du chantier?
2: Oui, donc vraiment, encore la planification, il ne faut vraiment pas passer à côté de la planification parce qu'on peut commencer la réno sans avoir planifié comme il faut, puis là, ça devient vraiment des problèmes, ça devient beaucoup plus cher. Donc, on veut vraiment finaliser des plans, on veut faire des plans. Prendre le temps de s'asseoir puis de dessiner. Si avec un AI, maintenant, on peut l'aider avec l'intelligence artificielle. On peut lui donner quelques prompts et puis l'aider pour que lui nous aide à...
0: Avec
2: à
0: des mesures, par exemple. On peut lui donner des mesures.
2: Oui, donc on peut faire nos plans à la main avec des petites mesures, puis on peut dire ou engager des professionnels, c'est sûr, pour mieux planifier notre rénovation.
0: Êtes-vous pour ou contre les rénovations qu'on planifie avec YouTube? Tu sais, je regarde une vidéo, moi, comment refaire l'électricité dans le mur, là, puis je pense que je vais m'essayer.
2: Oui, en tant que contracteur, vous savez, on ne touche même pas à l'électricité et on ne touche pas à la plomberie. C'est vraiment
0: des spécialistes, là, ouais.
2: Oui, oui, oui, oui. Puis la dernière chose qu'on veut, c'est de faire une construction, une rénovation, et puis que la maison passe au feu ou qu'on a un gros problème de plomberie, que la maison, on a des fuites d'eau.
0: Ouais. Juste un autre point. D'ailleurs, quelqu'un nous écrit dans cette planification-là, est-ce qu'on doit justement savoir où sont les circuits électriques, les fils électriques, la plomberie, les tuyaux, où est-ce que ça passe pour rentrer ça dans notre planification, j'imagine?
2: C'est sûr que la planification inclut la maison existante. C'est où l'électricité, c'est où la plomberie. Et puis, en tant que propriétaire de maison, mais c'est bien de s'entourer de gens professionnels qui savent comment ça marche. Si on fait une petite construction, une petite rénovation, on peut juste aller voir un plombier ou un électricien. Donc, mais si on veut vraiment une rénovation majeure, ça vaut la peine d'aller chercher

0: entrepreneur qui connaît qu'est-ce qu'il fait puis qui va éviter beaucoup d'erreurs.
1: Oui, et surtout des coûts. Et là, c'est notre troisième point, hein. Premier point, qu'est-ce qu'on veut régler comme problème ou améliorer? Deuxième, on planifie. Troisième, le budget.
0: Ah oh oui, et oui, puis aujourd'hui plus que jamais, ça coûte cher, tout coûte cher, hein? C'est difficile de passer à côté. Donc, moi, je conseille de faire une liste avec toutes nos priorités, puis des petites recherches de combien ça va coûter, quoi ça va coûter. Et puis, avec toutes les incertitudes qui se passent aujourd'hui, tu sais, je pense que ce serait très important d'ajouter un 10 à 20 % sur le budget qu'on pense que ça va coûter.
1: Oui, ben j'imagine parce qu'avec le coût du diesel, par exemple, le bois d'œuvre et tout ça, là, ça doit tout commencer à augmenter probablement. Donc, même 10 à 20 % ça
0: C'est
1: pourrait.
0: peut-être pas assez généreux.
1: C'est pas assez, hein? Ouais, en effet.
0: Ouais.
1: Sinon, là, est-ce que vous voyez des erreurs là, fréquentes, par exemple? Est-ce que vous, ça vous arrive des fois, les gens ont commencé la rénovation puis se rendent compte que hey, finalement, je ne l'ai pas pantoute, là. Là, vous appelez, vous arrivez sur place, puis il y a une moitié de rénovation que vous devez reprendre ou.
0: Oh oui, puis là, ça me fait un peu paniquer. Oui.
1: J'imagine, ouais. Donc, quelles sont les erreurs que vous voyez là souvent?
0: Ben, de commencer sans avoir planifié, sans avoir fait un plan, sans avoir l'idée en tête là, d'exactement qu'est-ce qu'on veut, de démolir sans avoir même commandé les matériaux nécessaires pour reconstruire. Parce qu'on l'a vécu avant, on va peut-être le revivre maintenant. Il y a des matériaux que c'est vraiment long à avoir chez eux. Des fois, les délais peuvent être de plusieurs semaines à plusieurs mois. Donc, ça vaut vraiment la peine de commander tout ce qu'on a besoin, puis après de commencer la rénovation.
1: Ouais. Bon, faire sa liste d'épicerie,
0: Oui,
1: puis
0: exactement.
1: commander.
0: Oui, puis il n'y a rien de pire que de démolir puis de vivre dans la poussière non finie
1: Ah.
0: pendant des semaines parce que le plancher n'est pas encore arrivé.
1: Ouais. Là-dessus, d'ailleurs, est-ce que l'intelligence artificielle fait un bon travail de dire, là, vous allez avoir besoin de temps de madrier, ça va vous prendre tel matériau, tout ça? Est-ce qu'il peut estimer, je ne sais pas, dans l'expérience que vous avez avec ça, là?
0: Ben, j'ai pas encore fait confiance assez à AI pour faire
1: Ouais.
0: ma liste d'épicerie. Ben, je pourrais essayer, vous voyez, je pourrais essayer puis comparer mes propres résultats, voir qu'est-ce que ça dit.
1: Ben, pour l'instant, un bon vieux crayon,
0: Oui.
1: puis un post-it,
0: Oui.
1: c'est meilleur. Donc,
0: Oui.
1: si on récapitule, quels sont les trois meilleurs conseils là, pour bien préparer sa rénovation?
0: D'abord et avant tout, on doit comprendre nos besoins. Pourquoi on rénove? Est-ce que c'est pour vraiment améliorer l'espace ou, comme vous le dites, puis c'est correct aussi, est-ce qu'on veut juste du plus au goût du jour? Ce qui est correct aussi. Deuxièmement, ben, c'est très important d'établir son budget parce que c'est vraiment pas une belle expérience de commencer une rénovation qu'on peut pas terminer parce qu'on est à bout de budget. On veut pas ça. Et puis troisièmement, ben encore et encore, je vais le dire jamais assez souvent, planifier, planifier, planifier avant même le chantier. Ça peut sauver beaucoup d'erreurs, ça peut sauver beaucoup de mal de tête. Puis la rénovation va être plus joviale pour tout le monde.
1: Ouais, puis vous l'avez mentionné également, mais entourez-vous, hein. On a tous un
0: Oui.
1: ami qui a une expérience ici, là-bas, peut-être même qui est, je sais pas, qui est dans l'immobilier, donc qui peut vous donner des trucs, des conseils, vous référer à un électricien.
0: Oui, puis surtout l'électricité ou plombier, là, allez chercher quelqu'un qui a les connaissances, puis les assurances. On dort mieux le soir quand on sait que c'est bien fait.
1: Ouais. Oh oui, surtout la plomberie,
0: Oui.
1: j'imagine. Annie Jonf, on va se parler chaque mois, le quatrième jeudi du mois, mercredi du mois, de rénovation. Je rappelle que vous êtes propriétaire designer à l'entreprise de rénovation Sitka Concept à Penticton. Puis j'invite les gens, si vous êtes en plein dans vos rénovations, que vous avez des questions pour Annie, envoyez-nous des photos, écrivez-nous là, 604-662-6032, ou peut-être d'une rénovation finalement qui a bien fonctionné parce que vous avez suivi les conseils d'Annie et que vous avez bien planifié. On va se parler le mois prochain, Annie. Merci beaucoup.
0: Merci, bonne
1: Au
0: soirée.
1: revoir.
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1: Deuxième partie de notre entretien avec Steve Bourget, il est responsable de collection Amérique au Musée.

0: musée du Quai Branly Jacques Chirac à Paris qui hier inaugurait une nouvelle exposition, Première Nation, Art et Culture du Nord-Ouest de l'Amérique, où il figure de nombreux articles de l'art des Premières Nations de la Colombie-Britannique, tout près de la Tour Eiffel. Hein, ça fait drôle de penser quand même que nos artistes, les œuvres historiques d'ici se retrouvent là-bas. Dans la première partie, on a surtout parlé de l'élaboration, de l'idée, du concept derrière l'exposition, du travail de la commissaire associée Nika Collison, qui est la directrice du Ida Gwaii Museum Canada. Et donc, dans cette deuxième partie avec Steve Bourget, on parle de la restitution de ces œuvres et de l'importance de bien éduquer les gens à la réalité autochtone du Canada. On tente de comprendre depuis plusieurs années à l'émission, par exemple, comment les relations entre les musées et les Premières Nations également, ces œuvres qui parfois bon ont été acquises, ça fait des fois plusieurs années, il y a des Premières Nations qui veulent les rapatrier. Également, oui. Dans ce cas-ci, vous nous avez nommé 11 musées partenaires. Est-ce qu'on avertit les Premières Nations que leurs œuvres vont voyager, vont être présentées ailleurs? Comment se déroulent les relations entre les Premières Nations?
1: On les avertit, oui. On en avertit. Ça dépend avec quel musée on travaille puis avec quel genre de fonctionnement ils ont. Mais il faut comprendre aussi que ça fait longtemps que les musées sont en contact avec les populations. C'est pas nouveau, hein. Donc, si je pense, je vais vous en nommer qu'un, le Pitt Rivers à Oxford. Donc, j'ai emprunté beaucoup au Pitt Rivers. C'est un musée extraordinaire. Ça avait une chance de visiter cet endroit. Si on se croirait dans Harry Potter sur stéroïdes. Mais c'est vraiment magnifique. Et les collections sont très importantes. Et eux, la plupart des gens qui étaient hier soir au vernissage, ce sont des gens qui ont passé des stages, de très longs stages, il y a déjà plusieurs années au Pitt Rivers à étudier les collections. Ils ont étudié les collections de Berlin, du British Museum, de Cambridge, où j'ai emprunté. Alors, il y a toute cette entente, il y a cette vision. Il y a aussi des restitutions qui sont en processus. Pour le musée du Quai Branly, il n'y en a pas. Mais il y en a pour d'autres musées, ça dépend lesquels. Je ne suis pas vraiment tout cela parce qu'on n'est pas toujours au courant. Hein. Quand ça se fait, on le sait, mais pas nécessairement pendant que ça se déroule. Mais pour l'instant, cette expo n'est pas sous l'égide de ce genre d'ombre, je dirais, de restitution. C'est vraiment, moi, mon but, je vais vous dire, j'avais deux buts. C'est pas compliqué, mon truc. Les Québécois, quand ils sont absolument assez clairs, le premier but pour moi, c'était de célébrer les Premières Nations à Paris, sur la Seine, pendant 6 mois, à un jet de pierre de la Tour Eiffel. Alors, je voulais donner un coup de fort là-dessus. Je suis chauvin, je ne m'en cache pas, je suis Québécois. J'étais content de montrer la richesse de l'Amérique du Nord et du Canada. C'est une source de fierté profonde, pas juste pour moi, je pense, mais pour mes collègues aussi au musée. Mais disons que c'était en partie cela. Et l'autre partie, et ça c'était important pour moi, c'est que ça se fasse dans le plaisir. Je trouvais que c'est très important quand ce sont des entreprises qui durent 3 à 4 ans de travail assez intense, à toutes sortes de niveaux. Et il est très important que ça se fasse dans un respect mutuel, mais aussi de façon agréable. Oui. Parce que sinon, ça ne vaut pas la peine de vivre si on est pour se casser la tête.
0: Mais d'où ma question, où je comprends que c'est une grande fierté, probablement pour ces Premières Nations-là également, d'être exposées tout près de la Tour Eiffel. Par contre, il y a des membres de ces communautés-là qui n'ont jamais vu ces œuvres-là, qui leur appartiennent en quelque sorte également. Donc, c'est ce volet-là aussi qui est intéressant, dont il faut tenir compte.
1: Oui. Ils peuvent venir les voir aussi dans cette expo. Il y en a aussi qui circulent beaucoup. Il ne faut pas oublier non plus que le Canada n'est pas pauvre d'œuvres autochtones. Hein? Oui. Je veux dire, le MOA a une collection extraordinaire, le Musée canadien des civilisations aussi. Les musées aussi de la région sont assez riches. Mais comment j'aimerais vous expliquer pour que ce soit vraiment... Le musée du Quai Branly est un musée national, d'accord? Donc, c'est un musée qui fait partie d'un réseau qui appartient au ministère de la Culture. Nous sommes associés, en fait, au gouvernement français. Alors, dans un premier temps, ces collections appartiennent au peuple français. Elles n'appartiennent pas à moi, elles appartiennent au peuple. Quelles que soient les collections, autrement dit, la Joconde, bien que les Français, très souvent, quand je leur demande, ils me disent « Ah, ça appartient au Louvre ». Non, la Joconde, elle est en dépôt au Louvre, mais elle appartient aux Français, d'accord? Alors, ces collections nationales sont des collections par la loi qui sont inaliénables, c'est-à-dire qu'elles sont reconnues comme appartenant au peuple français à perpétuité. Ça, c'est

0: un résultat de la Révolution française. Ça n'a rien à voir avec les rois, au contraire, ça a plutôt à voir avec le roulement de leur tête. Alors, dans un premier temps, moi, mon boulot, c'est un boulot de gardien. Je suis un keeper, comme on dit en anglais. Je garde des collections qui sont nationales et qui appartiennent au peuple français. Pas à moi, je ne suis pas français pour l'instant. Alors, dans un premier temps, c'est mon rôle. Le deuxième rôle, c'est que si l'État français décide, et le peuple décide de changer le statut d'un objet et de le rendre disponible d'une façon ou d'une autre, c'est-à-dire ça peut être un dépôt, ça peut être un prêt à long terme, ça peut être une restitution. Alors moi, mon rôle, c'est d'accompagner cette restitution, c'est-à-dire de faire les caisses, si vous voulez, d'étudier l'objet pour s'assurer qu'il va être transféré dans les meilleures conditions possibles. Et c'est ce rôle auquel je me plierai, je dirais. Alors je n'ai pas de position personnelle à entretenir là-dessus. En fait, je n'ai pas un chien dans cette bataille, moi. Mais je suis intéressé à ce que les objets soient, quand ils sont dans des collections nationales et que j'en ai une certaine responsabilité, je dirais, de les mettre en valeur, de les montrer, de les rendre accessibles. Alors, c'est pour nous, c'est important que ce soit fait comme ça. Donc, on travaille beaucoup avec des groupes de plusieurs nations actuellement qui viennent chez nous étudier les collections. On prête les objets chez eux pour faire des expositions. Un exemple tout récent, qui date d'à peine quelques mois, Paz Nunez, Regueiro, a développé un grand projet qui s'appelle le projet Croyant. Ça veut dire pas être croyant, mais les collections royales d'Amérique du Nord. Et ces collections sont des collections exceptionnelles. C'est des collections qui ont été obtenues sous Louis XIV et Louis XV largement lors des échanges diplomatiques avec des délégations autochtones qui étaient venues à la cour de France, à Versailles ou ailleurs. Et c'est des collections vraiment stupéfiantes en termes de qualité, d'importance et tout cela. Alors, ces collections, depuis déjà, le programme date déjà depuis 6 ans, 7 ans. Il va probablement être reconduit encore pour une autre période de temps. Et des groupes de plusieurs nations d'Amérique du Nord sont venus étudier les collections. On les a prêtées. On a fait des expositions. Je veux pas parler trop vite parce que je ne suis pas impliqué directement. Mais on a fait, entre autres, au Musée McCord de Montréal. Mais on en a fait aux États-Unis à plusieurs endroits. Donc, il y a des groupes Miami, Choctaw, Huron-Wendat, Iroquoien dans le sens large, c'est-à-dire de 2 ou 3 nations du grand groupe qui sont directement impliqués dans l'étude des collections et tout ça. Donc, eux, ils sont très fiers de cet échange, de ce rapport. Moi, c'est ce que j'aime beaucoup. Okay? Je vais être franc avec toi. Moi, j'aime quand ces choses-là sont faites de façon intéressante et agréable. Et dernièrement, ça a culminé avec un événement au château de Versailles, qui marquait les 300 ans de diplomatie amérindienne entre la cour de Versailles et l'Amérique du Nord. Et on a eu plus de 60 membres de délégations amérindiennes qui sont venus avec tout l'apparat qu'il se doit dans une grande délégation, je dirais, diplomatique, et ont été reçus de façon diplomatique après 300 ans à la cour de Versailles. Donc, c'est des moments chauds, c'est des moments intéressants. Donc, pour moi, c'est dans ce temps-là, je trouve qu'on fait bien notre boulot.
1: Mais qui met en relation, justement, ces relations de nation à nation qu'il y a eu
0: oui, tout à fait.
1: Depuis plusieurs
0: oui.
1: siècles.
0: Oui, j'aimerais ajouter là-dessus, si tu me permets, que la France traitait de nation à nation. Hein? N'oubliez pas, l'histoire de la Nouvelle-France a toujours traité, en tout cas du moins durant toute la période de la Nouvelle-France jusqu'à la vente de la Louisiane, avec les nations directement. Hein? C'était sous le terme de nation qu'ils traitaient.
1: Ouais. En terminant, vous le savez, le 30 septembre, c'est la Journée nationale de vérité et de réconciliation au Canada. Est-ce qu'on a choisi la date d'inauguration justement de cette exposition en conséquence?
0: Non, mais c'est la journée. Demain, on fait un colloque scientifique de 2 jours avec nos collègues. Et bien sûr, on va. L'ambassadrice du Canada en France va ouvrir. Va venir ouvrir le colloque avec le président du musée. Et bien sûr, on va marquer l'événement qui est effectivement que nous sommes le 30 septembre. Mais c'est un accident. C'est un heureux accident. Quand j'ai vu que le 30 septembre, ça arrivait, je disais, ah, c'est parfait, c'est le premier jour du colloque, on va marquer le coup. Mais on a ouvert l'exposition ce matin.
1: Merci d'avoir pris le temps d'être avec nous, Steve Bourgeois.

Je rappelle que vous êtes responsable de collection Amérique au musée du Quai Branly Jacques Chirac à Paris qui inaugure l'exposition Première Nation Art et Culture du Nord-Ouest de l'Amérique. Ce sera visible jusqu'au 17 janvier 2020.

0: sont tous sains et saufs et ont pu repartir dans l'après-midi vers Israël. Des voyageurs ont décrit une violente altercation dans le cockpit et une perte subite d'altitude. Jean Lapointe, pilote expert de l'aviation civile, était à RDI. Il a décortiqué les événements tels qu'ils se sont déroulés.
1: Est-ce que c'était un couteau? Est-ce que c'était un objet contendant? Il faudra voir. Il y a d'autres choses dans la cabine de pilotage qui auraient pu être utilisées. Mais ces gens-là peuvent se compter chanceux qu'il y avait une dame qui accompagnait sa jeune fille à la salle de toilette qui est directement derrière la porte de la cabine de pilotage. Elle a entendu des cris et des bruits alarmants. Elle a réagi instantanément. Elle a demandé de l'aide. Et ces gens-là ont été chanceux parce qu'il y a eu des gens qui ont été courageux, dont un pilote qui faisait une mise en place, celui qui va éventuellement atterrir l'avion. Et aussi, il faut dire que le pilote qui a été agressé a eu le réflexe d'ouvrir la porte de la cabine de pilotage. Alors, il y a plusieurs petits éléments là, qui auraient pu être manqués, qui auraient amené la catastrophe. Alors, ces gens-là ont été chanceux qu'il y ait des pilotes dans l'avion et des pilotes de 737, entre autres. Maintenant, le réflexe là, d'être capable d'ouvrir la porte, écoutez, l'avion, selon les paramètres qui ont été donnés et divulgués sur CNN, l'avion aurait plongé jusqu'à 25 000 pieds à la minute. Et quand on fait des descentes d'urgence, lorsqu'on manque d'oxygène en altitude, on descend jamais l'avion à plus de 6 000 pieds minute. Alors là, c'est 4 fois plus. On aurait eu un angle de descente de 63 degrés. Donc, les gens qui se sont déplacés avaient cet élément-là qui leur nuisait, qui rendait la vie difficile pour se rendre au cockpit. Et la vitesse, ça a été près de la vitesse du son. On ne montre pas la photo, mais il manque une partie du palonnier arrière de ce Boeing 737 MAX. Ça s'est arraché et si on avait dépassé la vitesse du son, là, il y aurait peut-être eu d'autres dommages à l'appareil.
0: Wow! Alors voilà, hein, tout un événement. Aujourd'hui, c'était Jean Lapointe, expert de l'aviation civile à RDI, au micro de Patrice Roy. À venir à l'émission, la journaliste Rosanna Tiranti nous résume cette journée de vérité et de réconciliation en Colombie-Britannique, assombrie par un événement à Tsawwassen où deux personnes ont perdu la vie. Plus de détails dans quelques instants. Vous êtes toujours à l'écoute de Panorama. Merci d'être là.

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3: De Vancouver, ici Caroline Cloutier au microphone. Voici maintenant votre bulletin d'information de 17h. Aux États-Unis, le département de la justice a déposé des plaintes de manquement aux devoirs de la magistrature contre tous les juges fédéraux du Minnesota, sauf un. Un article du New York Times publié il y a 10 jours est à l'origine de ces plaintes très rares. Les juges y dénonçaient ouvertement le danger pour la règle de droit qu'avaient représenté les raids des agents de l'ICE l'hiver dernier. Voici Manon Globenski.
4: Les images ont fait le tour du monde l'hiver dernier. Ces raids des agents de l'immigration, le fameux ICE, à la chasse aux migrants illégaux dans les rues de Minneapolis au Minnesota, déclenchant d'importantes manifestations où 2 citoyens ont trouvé la mort. À l'époque, ICE a ignoré 100 d'ordonnances judiciaires pour le seul mois de janvier qui exigeaient la remise en liberté de plusieurs des personnes arrêtées. Le juge fédéral en chef du Minnesota, à ce moment-là, Patrick Shields, avait écrit dans une de ses décisions fin janvier « ICE n'est pourtant pas la loi ». Dans une entrevue récente au New York Times, le juge Shields, nommé par George W. Bush, affirme que ce refus d'appliquer les ordonnances a inondé les tribunaux de cause jusqu'à les paralyser et qu'ultimement, ça mettait en danger la règle de droit.